0: prochain. On peut pas dire, on peut pas déconnecter Dieu de l'homme. Et puis, il y a une deuxième veine de commandements qui sont aussi liés à la fête de Soukhot. C'est les quatre espèces.
1: Des espèces végétales.
0: Les espèces végétales, qui sont décrites par la Torah, mais surtout explicitées par les commentateurs rabbiniques et par le Talmud. Il y a donc la branche de palmier, le saule, la myrte et évidemment le cédrat.
1: Et pourquoi vous dites évidemment le cédrat ? Pourquoi est-ce que c'est si important ?
0: Parce que le cédrat, c'est appelé le beau fruit dans le texte biblique, parce qu'il sent bon et il est beau. Il y a une symbolique qui est donnée derrière chacun de ces espèces végétales. Le cédrat, c'est le juif qui accomplit les mitzvot, les commandements, et qui en plus de ça est parfait dans son rapport à autrui. Et d'autres qui sont dans le spirituel, mais moins dans le rapport à autrui, d'autres qui sont avec leur autrui, machin. Et puis le saule qui, on va dire, c'est le pauvre, et lui, il est bon dans aucun domaine. Mais les quatre doivent être réunis. Il y a la notion de tzibour. Tzibour, ça veut dire communauté, mais ça veut dire aussi rassemblement. Et c'est l'acronyme des différentes catégories de juifs. Donc, tzadikim, les justes parfaits, rechaim, les impies, benonim, les moyens. On ne peut vivre en communauté que si toutes les facettes de la communauté sont rassemblées.
1: Et cette diversité-là d'attitudes face aux autres et face à Dieu, ouais, c'est ce que résument les quatre espèces végétales,
0: oui, exactement,
1: réunies dans un bouquet qu'on, ouais, appelle le loulav.
0: Alors le loulav, oui, c'est ça. Le loulav, c'est avant tout la branche de palmier, c'est la plus visible, mais c'est effectivement ça.
1: Et ce loulav, qu'est-ce qu'on fait avec ?
0: On l'agite dans les quatre directions, il y a plusieurs traditions. L'idée, c'est les quatre points cardinaux, et on dit Hosha'ana.
1: Hosanna.
0: Hosanna, oui, ça veut dire sauve-nous. Sauve-nous, s'il te plaît. Alors, sauve-nous de quoi ? On prie pour la pluie dans cette période-là et on demande à Dieu, et toutes les prières sont explicites là-dessus, donne-nous une pluie qui soit constante, pas de sécheresse, pas de tempête, parce que la tempête, elle détruit tout. Donne-nous ce qui nous permet de faire fructifier nos récoltes, de pouvoir vivre sereinement. Bref, donne à la terre une écologie pacifiée et permets-nous de justement vivre dans une terre qui soit féconde et qui ne soit pas la proie d'intempéries.
1: Il y a un rapport à la création qui est
0: très fort.
1: Oui,
0: mais c'est qui d'ailleurs s'inscrit dans la continuité donc de Rosh Hashanah Yom Kippour. On a prié pour nous et maintenant on continue à prier pour que la création soit féconde. Et d'ailleurs, la spécificité de la fête de Soukhot, c'est d'être la période où Israël prie pour les nations du monde. À l'époque du Temple de Jérusalem, il y a 70 taureaux qui sont sacrifiés pendant cette semaine, en référence aux 70 nations du monde, pour demander à ce que toutes les nations du monde aient la prospérité. Et l'idée, elle est très simple. Quand il y a la prospérité, il y a la paix.
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1: Rabbin Daniel Dahan, les fêtes de Tishri dont nous parlons avec vous s'achèvent avec la fête de la joie de la Torah, Simrat Torah. Mais avant cela, il y a une fête qui est, semble-t-il, peu connue. Il s'agit de Shemini Atzeret. Est-ce que c'est réellement une fête ou est-ce que c'est la fin de la fête de Soukhot ?
0: Les deux ou les trois ensemble. Alors, il faut expliquer qu'en terre d'Israël, les jours de fête, c'est un jour de fête, une demi-jour de fête et encore un jour de fête. À l'époque antique, parce qu'on avait des problèmes de maîtrise du calendrier, on a rajouté un jour de fête supplémentaire pour éviter les problématiques. Et donc, bien qu'aujourd'hui on maîtrise parfaitement le calendrier, c'est l'usage qui a perduré. Simchat Torah, c'est Shemini Atzeret. C'est la même chose. Puisque Shemini Atzeret, ça veut dire quoi ? Le huitième jour, Shemini Atzeret, c'est la clôture. C'est une nouvelle fête, mais c'est une fête de clôture. Et pourquoi est-ce qu'on l'appelle Simchat Torah, la joie de la Torah ? C'est parce que depuis la fin de l'exil de Babylone, c'est la journée qui a été choisie pour clôturer la lecture annuelle du rouleau de la Torah du Pentateuch et commencer le nouveau. Donc on termine par Vezot Abracha, le testament de Moïse, avec les huit derniers versets qui, nous dit la tradition juive, ont été écrits par Josué, qui décrit la mort de Moïse. Et puis, on va dire, on ne va pas s'arrêter là, puis on dit ça. Non, le judaïsme, c'est l'étude. C'est quelque chose qui doit être perpétuel. Il n'y a pas de pause, il n'y a pas de vacances. Un juif n'est jamais à la retraite, il n'est jamais en vacances. Il ne faut pas le dire, mais c'est vrai. Spirituellement, on ne peut jamais être en vacances. Donc, on termine sur une année la lecture de tous les cinq rouleaux de la Torah. Donc, la Genèse, l'Exode, le Lévitique, les Nombres, le Deutéronome. Et On termine ce jour-là de Simchat Torah la lecture et on recommence tout de suite la lecture du texte de la Genèse avec le texte de la création du monde et on s'arrête au Shabbat. Simchat Torah, pourquoi c'est la joie de la Torah? Parce qu'on termine cela. Les rabbins ont considéré que c'était le moment idoine pour terminer la lecture de la Torah et recommencer une nouvelle lecture. Et c'est un jour de joie où on va terminer avec beaucoup de festivités. C'est une fête pour les enfants aussi. Il y a beaucoup de bonbons qui sont jetés dans les synagogues. On danse avec, on sort tous les livres de la Torah de l'Arche Sainte. On danse avec.
1: Ça, c'est une mitzvah de danser avec la Torah dans la synagogue?
0: Oui, on mitzvah, je sais pas. En tout cas, c'est l'usage. Et c'est une manière aussi de montrer l'attachement profond du peuple juif avec la Torah. Qu'est-ce qui définit le juif? Je dirais que l'ADN du juif, c'est son rapport avec la Torah. Parce que la Torah définit notre rapport à Dieu.
1: Sortir les rouleaux de la Torah et danser avec, la symbolique est très forte finalement.
0: C'est un rapport intime. Quoi. Je veux dire, on danse comme des mariés dansent. Voilà, c'est un mariage. Simchat Torah, c'est le mariage d'Israël avec Dieu. Quoi. Et comment on le manifeste? C'est en dansant avec la Torah. C'est un moment d'élévation spirituelle. Ouais.
1: Et contrairement à la fête de Shavuot, où on dit que la tradition, c'est d'étudier la Torah toute la nuit, contrairement à cela, à Simchat Torah, on ne lit pas la Torah, on danse avec.
0: Alors, on la lit un peu, mais on danse beaucoup avec. Voilà. En fait, c'est différent parce que l'idée d'étudier la Torah la nuit de Shavuot, c'était aussi une partie de réparation. On dit que lorsque Moïse est monté sur la montagne pour accueillir les tables de la loi, les enfants d'Israël, ils ont dormi. Au lieu d'être réveillés, vous attendez une super bonne nouvelle, en général, vous êtes surexcités, dormez pas. Non, ils ont été dormir. Au petit matin, il dit, c'est bon, hein, vous avez reçu la Torah. Ah, mais la révélation sinaïtique. Ah, enchanté. Bon, mais c'est pas sérieux. Donc, il a fallu un peu, donc c'est une réparation. En fait, ce sont des actes manqués qu'il faut réparer. Et Simchat Torah, c'est une conclusion de toute cette période où on a connu donc la période austère de Rosh Hashanah, de Yom Kippour, le mois des Loulavans, le son du shofar. Et puis, c'est une explosion de joie qui intervient après une période d'austérité très lourde, mais une joie qui reste quand même mesurée, car sans excès.
1: Et aussitôt après, donc on reprend
0: le cours début de l'année. Voilà.
1: On recommence avec le livre de la Genèse.
0: Exactement.
1: Dans quel état d'esprit est-ce que vous serez à ce moment-là?
0: J'espère un esprit serein, j'espère un esprit heureux, j'espère un esprit rempli d'espoir pour la communauté juive en France et partout dans le monde et aussi en Israël. Et d'espoir de paix, de sérénité, aussi de sérénité pour notre beau pays qu'est la France. Il y a une année compliquée qui s'annonce et on espère tous que ce sera une année où la sérénité et la raison l'emporteront sur les excès et sur les dissensions.
1: Un grand merci, rabbin Daniel Dahan. Je rappelle que vous êtes le grand rabbin de Lyon et de la région Auvergne-Rhône-Alpes. 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

Nous entrons désormais dans le temps de la prière. Juste après la pause musicale, nous vous proposons, chers auditeurs, d'entrer en union de prière avec une communauté monastique.

De l'Épître aux Éphésiens. Béni soit Dieu, le Père de notre Seigneur Jésus-Christ. Il nous a bénis par toutes sortes de bénédictions spirituelles dans les cieux, en Christ. Il nous a choisis en lui, avant la fondation du monde, pour que nous soyons saints et irréprochables sous son regard, dans l'amour, nous prédestinant à être pour lui des fils adoptifs par Jésus-Christ. Ainsi il a voulu sa bienveillance à la louange de sa gloire et de la grâce dont il nous a comblés en son bien-aimé. En lui, par son sang, nous sommes délivrés. En lui, nos fautes sont pardonnées selon la richesse de sa grâce. »

Ô Dieu, source de la charité, donne à tes serviteurs cette paix que le monde ne peut donner, afin que nos cœurs s'appliquent à suivre ta volonté, et qu'étant délivrés par toi de l'ennemi, nous passions notre vie dans la confiance et le repos en toi, par Jésus-Christ, ton Fils, notre Seigneur. Amen.

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1: La fortune donne-t-elle des devoirs et envers qui? Et puis, que veut dire être riche dans l'Ancien Testament? Eh bien, les conseils de Ben Sirac n'ont pas pris une ride et je vous propose de les écouter dans un instant. À tout de suite, restez avec nous.

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2: L'or et l'argent affermissent les pas, mais un sage conseil les surpasse l'un et l'autre. Cette citation vient du livre de Ben Sirac, le sage, une suite de conseils et de maximes qui n'ont pas pris une ride et qui éclairent avec une vigueur incroyable nos affaires quotidiennes. Ce livre, appelé aussi Siracide, vous en avez fait presque votre livre de chevet, Alphonse Vanderette. Bonjour.
3: Oui, bonjour Madeleine Vatel.
2: Vous êtes théologien, docteur en philosophie, diplômé de Paris-Sorbonne, spécialiste de Nietzsche et de Saint-Augustin, matière que vous enseignez dans un lycée du Nord, à proximité de Lille, et vous enseignez cette philosophie et vous vous inspirez de Ben Sirac le Sage. Au fil des émissions, vous avez déjà sillonné ce grand livre dont les thèmes sont inépuisables. Et alors, cette sagesse est pourtant très ancienne, hein, date ce livre de 180 ans avant Jésus-Christ. On est dans un contexte oriental, méditerranéen. Il semble que ses écrits étaient destinés à son fils, Alphonse Vanderette. Dites-nous en plus sur le contexte de l'écriture de ce livre.
3: Alors Ben Sirac écrit à son fils, mais il n'est pas le seul à avoir fait, il y en a d'autres qui l'ont fait avant lui. Le contexte, eh bien, Ben Sirac, c'est quelqu'un qui a beaucoup voyagé, quelqu'un qui est imprégné de culture grecque, et qui essaie de comprendre les choses. Il introduit un peu de culture étrangère dans son judaïsme, ce qui est une première, et c'est pour ça que son texte est rejeté par les protestants et puis par les juifs, parce qu'ils trouvent qu'il est un peu dénaturé, il ne parle pas tout à fait du judaïsme, alors que il est tout à fait Ben Sirac est tout à fait dans la tradition judéenne. Mmh. Et Ben Sirac, on l'appelle le sage judéen, c'est un très beau nom.
2: Et aujourd'hui, le thème sur lequel nous revenons, c'est celui du travail et de l'argent, et plus précisément, on pourrait dire, du bon usage de l'argent pour soi et pour les autres. Alphonse Vanderette, la tension entre les richesses matérielles et leur utilisation, c'est déjà au cœur du message des prophètes. Il dénonçait l'inégale répartition des richesses, l'exploitation des pauvres, parce que ceux qui avaient le luxe et l'argent, eh bien, s'en servaient à des fins contraires au dessein de Dieu. Quelle différence, justement, vous feriez entre les prophètes et Ben Sirac, ou plutôt, comment est-ce qu'ils s'inscrivent peut-être dans la même lignée, finalement?
3: Ben Sirac, lui, donne des conseils qui sont dans la tradition judéenne, mais il ajoute des choses qui ne font pas partie de cette tradition. Il est le premier sage juif à parler de l'argent de façon assez détachée. Ben Sirac donne des conseils, n'oublions pas, à son fils. Il dit comment utiliser l'argent, comment faire, quelle est l'attitude à avoir. Et il donne tous des conseils précieux. Est-ce qu'il faut rembourser, enfin, est-ce qu'il faut prêter avec intérêt, etc. Il s'en explique. Mmh. Et c'est peut-être pas tout à fait dans une question religieuse.
2: C'est-à-dire, vous semblez dire que, au fond, l'argent est exclu des réflexions religieuses, alors qu'en réalité, elle va habiter presque le quotidien de chacun des croyants.
3: C'est-à-dire que on dit que Dieu et l'argent ne font pas bon ménage. Mmh. Donc, on aime bien Dieu ou on aime bien l'argent, on ne peut pas aimer les deux. Alors, c'est pour ça que, ici, Ben Sirac n'est pas contre les riches, il dit au contraire que c'est très bien s'ils partagent. Il ne les condamne pas.
2: Non, il ne les condamne pas. Et alors, il dit même à la fin du texte, heureux les riches, et on verra pourquoi il dit cela. En tout cas, ce qui est sûr, c'est qu'il met en valeur la façon dont la richesse va donner un pouvoir. Un pouvoir sur soi-même, un pouvoir sur les autres. Est-ce qu'il en critique la possession? Est-ce que c'est mal de gagner de l'argent, d'être riche? En tout cas, quel regard il porte sur le fait d'avoir de l'argent? Mais ici, on comprend que c'est d'avoir beaucoup d'argent.
3: Oui, beaucoup d'argent, mais il dit que ce n'est pas pour acheter du plaisir, pas uniquement. Mmh. Il n'est pas contre le fait d'amasser de l'argent, mais si c'est pour amasser en même temps que du plaisir au détriment des autres, ce n'est pas cela. D'ailleurs, Montaigne dit un petit peu la même chose. Hein. Montaigne dit, si j'amasse de l'argent, ce n'est point pour acheter des terres, ce dont je n'ai que faire, mais pour acheter du plaisir. Or, Ben Sirac, ici, ne nous pousse pas au plaisir, mais il pousse à une répartition correcte des richesses. C'est-à-dire, celui qui est riche, il doit partager ce qu'il a.
2: Voilà, alors, si on s'arrête très concrètement sur certains extraits, donc on part cette fois-ci dans le chapitre 29 du livre de Ben Sirac. L'argent, d'abord, ne doit pas être laissé de sorte qu'il finisse par rouiller. Au verset 11, on lit « Investis ta fortune selon les commandements du Très-Haut, cela te rapportera plus que de l'or ». Qu'est-ce que ça veut dire, investir sa fortune, quand on suit les conseils de Ben Sirac ?
3: Investir sa fortune, c'est investir pour... soit d'accord, mais c'est surtout pour les autres. Ce n'est pas forcément pour en tirer gloire et pouvoir et honneur. C'est surtout pour le partager. Sinon, ça n'a aucun intérêt. Dans le judaïsme, on partage. On partage ce que l'on a. Dans la philosophie aussi, on partage sa nourriture. Peut-être que faire de la philosophie, c'est apprendre à partager ce que l'on a. Mmh. Eh bien, là aussi... Dans le judaïsme, on partage. Et c'est cela qu'il veut mettre en valeur.
2: Alors, il parle du partage et de manière très concrète, finalement, de la façon aussi de prêter aux autres. Il dit bien quelque part que, finalement, quand on va prêter, ben, il faut pas avoir peur de prêter et de n'être jamais remboursé, en quelque sorte. On comprend dans les lignes de Ben Sirac que cette générosité financière, elle va s'accompagner d'humiliation. Et sa conclusion, sa morale en quelque sorte, et là je vais citer le verset 8, « Pourtant, laisse-toi toucher par le malheureux, ne lui fais pas attendre ton aumône. » Il y a un devoir pour le riche de prêter au malheureux, quitte à ne jamais revoir cet argent.
3: D'abord, il faut dire que prêter, ça ne veut pas dire donner et puis tu auras une dette vis-à-vis de moi. Il n'y a pas de donnant-donnant. Il n'y a pas d'intérêt. Le prêt n'est pas fait qu'intérêt. Le prêt doit être fait avec miséricorde, c'est ce qu'il dit, Ben Sirac. Mmh. C'est-à-dire, presque, il doit être gratuit, quasiment gratuit. Il appelle ça prêt, mais en fait, c'est donné sans compter, c'est donné à la façon de Mère Teresa de Calcutta, c'est-à-dire on donne, on n'attend rien en retour. Mmh. Le sourire, c'est déjà pas mal. Et ici, le pauvre, eh bien, il te fait normal de lui donner. Mais sinon, qui va lui donner ?

0: Alphonse Vendérède, vous êtes philosophe et théologien, et avec nous, vous nous commentez ces extraits du livre de Ben Sirac, et nous sommes notamment dans les chapitres 29, 27, 29 et 31. On parlait du pauvre à l'instant. Pourquoi, quand on a de l'argent, c'est si difficile de se montrer attentif aux plus pauvres, finalement ?
1: Alors, c'est peut-être parce qu'on est ébloui, on est dans une vie de fête, de plaisir, et donc on oublie les autres. Et finalement, quand on sort de toutes ces fêtes, on n'est pas si heureux que ça, c'est ça que je constate. Et il est bien plus beau de donner que de recevoir. Le père Sirac, que j'avais rencontré en Inde il y a longtemps, il disait que toute vie est une marche vers les autres, c'est-à-dire notamment vers les plus pauvres. Et ici, venir en aide aux autres, aux pauvres, c'est pratiquer les commandements de Dieu. Alors, il est difficile de donner, de prêter, surtout quand on a de mauvaises intentions. Si c'est pour tenir en laisse quelqu'un à qui on a donné un peu d'argent et on lui dit tu es redevable, tu dois donner, etc. C'est exercer un pouvoir maléfique, c'est exercer un pouvoir qui est tout à fait honteux et qui n'est pas conforme au commandement de Dieu. Alors, ce que je voulais dire, c'est que quand on est dans la pauvreté, évidemment qu'on peut pas s'en sortir tout seul si on n'a pas un coup de main. Peut-être que l'ambiguïté de cette question du pauvre et du riche, ou bien de celui qui donne une obole au pauvre, se trouve dans une formule de Nietzsche. Quand Nietzsche dit, quand on voit un pauvre, il dit on est en colère de lui donner et on est en colère de ne pas lui donner. C'est-à-dire que dans les deux cas, on lui donne, on est en colère, on lui donne pas, on est en colère. Mais ça, c'est une lecture qui est plutôt païenne de la Bible. Hein. C'est ici, Ben Sirac, la tradition judaïque, demande que l'on donne, que l'on prête sans intérêt, et c'est prêter, c'est donner sans retour. C'est pas du donnant-donnant. Il n'y a pas de dette. Alors voilà ce qui est peut-être l'essentiel, et il y a peut-être une grande joie, certainement, une grande joie à donner. Donner ce que l'on a, donner plus que ce que l'on a, comme cette femme dans les évangiles qui donne beaucoup plus que le riche qui est passé avant, qui donne beaucoup, c'est vrai, mais elle s'est privée, tandis que l'autre, il ne s'est pas privé de ce qu'il donne, même s'il donne beaucoup plus.
0: Vous citiez un texte de l'Évangile. Je vous propose de revenir 180 ans avant Jésus-Christ, au chapitre 31, et d'écouter ce texte du livre de Ben Sirac, versets 1 à 11.
2: La richesse provoque l'insomnie qui épuise le corps. Elle cause des soucis qui font perdre le sommeil. Les soucis de l'existence empêchent de fermer l'œil comme une maladie grave éloigne le sommeil. Le riche s'est donné de la peine pour faire fortune et quand il s'arrête, il prend du bon temps. Le pauvre s'est donné de la peine pour vivre de peu et quand il s'arrête, il tombe dans la misère. Qui aime l'or ne pourra rester juste. Qui court après le gain se laisse fourvoyer. Beaucoup sont tombés pour avoir aimé l'or, leur perte était inévitable. L'or est un piège pour ceux qui en font une idole. L'insensé s'y fera prendre. Heureux le riche qui fut trouvé sans reproche et n'a pas couru après l'or. Qui est-il ? Nous le dirons bien heureux. Parmi son peuple, il a fait des merveilles. Qui donc fut jugé parfait dans l'épreuve ? À lui la gloire pour toujours. Qui donc pouvait pécher et n'a point péché, faire le mal et ne l'a pas fait ?
0: Voilà un texte qui est lu par Hugo Vincent, un texte extrait du livre de Ben Sirac. Alphonse Vendérède, c'est intéressant de voir ici l'or comme un piège, l'argent comme un piège, mais l'argent aussi qui peut faire des merveilles. Là où est le point pour Ben Sirac, c'est vraiment la question de l'idolâtrie de l'argent, c'est quand l'argent prend toute la place.
1: Ce qu'il faut, c'est s'enrichir pour les autres. Et là où est le problème, c'est s'enrichir pour soi, pour ses intérêts, par égoïsme. Et donc, pour Ben Sirac, il condamne pas du tout la richesse. Devenir riche, ce n'est pas tout à fait une abomination si on pense aux autres. Pourquoi penser aux autres? Parce que l'autre, c'est le frère. C'est celui que l'on doit servir, que l'on doit aimer, que l'on doit regarder, avoir un regard pour lui. Alors, c'est vrai que ici, la question de la richesse, elle est vue un peu de façon peu courante. Celui qui aime l'argent est dans le péché. C'est-à-dire, aimer l'argent, c'est être dans le péché complètement. Parce que
0: si on est égoïste, qui dit ça,
1: c'est Ben Sirac qui le dit. C'est-à-dire que si on aime l'argent, on est dans le péché quand on s'en sert pour soi, quand on est égoïste. Mais pas quand on s'en sert pour les autres. Si on amasse de l'argent, c'est très bien pour les autres. On pourra faire beaucoup.

0: Nous sommes toujours avec Alphonse Vanderet, professeur de philosophie, et on revient toute cette émission sur un texte de Ben Sirac, c'est sur plusieurs textes du reste, plusieurs chapitres de ce livre de Ben Sirac le Sage, avec des sentences toujours aussi pertinentes. Je lis par exemple au verset 21 du chapitre 29. L'essentiel dans la vie, c'est le pain, l'eau, le vêtement et une maison pour protéger son intimité. Et puis si je poursuis le verset suivant, mieux vaut une existence de pauvre dans sa cabane que de faire bonne chère chez les autres. Alors ici, on a la question de la propriété privée. Alphonse Vanderet, de posséder ce que l'on a, c'est important, ça revient souvent dans la Bible. Et est-ce que le Christ est venu dire autre chose?
1: Mais justement, la possession n'est peut-être pas l'essentiel. C'est peut-être pas ça. C'est surtout posséder les commandements de Dieu. C'est la bienveillance, c'est la fraternité, c'est mettre une ambiance fraternelle. C'est surtout ça qui est important. C'est l'autre, le rapport à l'autre. Et non pas posséder des biens terrestres, qui s'envoleront après notre mort, en tout cas.
0: Alors, ce qui est intéressant, c'est que Ben Sirac pose une limite. Jusqu'où prêter, finalement? Jusqu'où venir en aide à son prochain? Et pour lui, c'est très clair, je cite, « Viens en aide à ton prochain selon tes moyens, mais prends garde à ne pas t'exposer à la ruine. » Ça veut dire qu'il y a une limite à la générosité. Comment vous le comprenez, vous, ce passage?
1: Mais on ne peut pas se ruiner. On ne peut pas quand même tout donner sans compter. Il faut quand même compter un petit peu pour soi. Il faut quand même avoir un peu. Mais l'essentiel, c'est l'autre. Mais il faut complètement s'oublier. Il ne faut pas se ruiner. Sinon, on devient pauvre. Alors, dans ce cas-là, on est dans une situation difficile. Il faut qu'on vienne nous aider. Non, il faut faire les choses avec justesse, avec mesure, avec philosophie. Il ne faut pas tout donner, il faut quand même garder un peu pour soi, c'est tout à fait normal.
0: Oui, alors justement, c'est ce qu'il dit au chapitre 31. Sois modéré en tout ce que tu fais et tu ne tomberas jamais malade. La modération, c'est aussi quelque chose qu'on va retrouver dans tous les textes de Ben Sirac, quelque part.
1: La modération, oui. Et souvent, quand on fait une action, quand on parle, à tort, à travers, la plupart du temps, on dit, tiens, je regrette ce que je viens de dire, on s'est emporté, on a blessé, etc. Bon, après, il y a la confession pour réparer l'affaire, mais la modération dans toute chose, c'est peut-être ça, mettre un peu de philosophie. C'est peut-être pour ça que Ben Sirac est philosophe. La philosophie de Ben Sirac, ici, veut la modération. Comme le voudront les philosophes, c'est-à-dire ne pas accumuler les richesses égoïstement, ne pas tomber dans les plaisirs excessifs, et puis essayer d'être juste, moral et réfléchi dans cette vie. Alors peut-être qu'on atteindra la modération, c'est-à-dire que pour Ben Sirac, il est très important, je l'ai vu dans d'autres textes, la question de la raison. Il faut penser par soi-même. Ce n'est pas. C'est l'acte de penser permet que l'on soit modéré, que l'on puisse être modéré dans les propos et dans les actions.
0: Alors, où est Dieu dans toute cette histoire? Parce que depuis le début de cette émission et tout au long de ces textes, c'est vrai qu'il en est moins question que dans d'autres textes. Ici, on ne voit pas de référence à la prière, de référence à Dieu explicitement. Et pourtant, vous l'avez trouvé, j'imagine?
1: Ah, si, quand il dit « qui fait le mal retombera sur lui sans même qu'il sache d'où il vient ». C'est-à-dire le riche, s'il fait mal les choses, ça retombera sur lui. Il faut qu'il fasse attention. Il faut que lui aussi vienne dans le principe de la sagesse, c'est-à-dire de craindre Dieu. Et il faut qu'il fasse attention de ne pas tomber dans le péché. Il n'y a pas de plus grave faute que le péché. Mais alors, il y a la question du pardon après, mais aujourd'hui, vous voyez, on dissocie souvent la question du péché. Et puis, et la question de l'acte, on ne donne plus tellement à nos actes un sens mauvais. On pardonne tout de suite, bon, pourquoi pas. Mais pour Ben Sirac, il y a des choses à ne pas faire. Celui qui aime l'argent n'échappera pas au péché.

0: Et avec vous, Alphonse Vendéret, nous relisons des extraits, des chapitres, pardon, du livre de Ben Sirac le Sage, avec notamment un volet sur les esclaves. Alors, puisqu'on est dans la question de l'argent, et puis on parlait à l'instant de la modération, quelle est la position de l'esclave à l'époque de Ben Sirac? Et puis surtout, la question qui est posée dans ce texte, qu'est-ce qu'un bon maître?
1: Mais on parle d'esclaves, mais en fait, on devrait plutôt parler de serviteurs, puisque ceux qui sont serviteurs sont déjà bien contents de trouver un travail, parce qu'ils sont payés pour le service qu'ils rendent. L'esclavage du temps de Ben Sirac existe, mais l'esclave est traité quand même comme un frère, et non pas comme une bête. Mais il est au service du maître. Voilà, son domaine de définition, c'est d'être au service du maître.
0: Traite-le comme un frère, ça c'est ce qui est demandé au maître, qu'il soit comme un autre toi-même, l'esclave comme un autre soi-même quand on est maître. Est-ce que ça, c'est révolutionnaire de dire ça?
1: Ah oui, évidemment, oui, parce que c'est, faut pas oublier que ce livre qui s'appelle donc le Siracide, on l'appelle aussi l'Ecclésiastique, parce que les premières communautés chrétiennes le lisaient. Eh bien, là, on voit que c'est du pré-christianisme en quelque sorte. Tu n'as qu'un esclave, traite-le comme un frère, car tu en as besoin comme de toi-même. C'est magnifique. Et donc mais c'est toujours dans la lignée de la philosophie du judaïsme que l'autre est un frère, que il faut accueillir l'étranger, il faut lui donner à manger, il faut lui donner le gîte et le couvert, etc. Mais ici, il s'agit de l'esclave. En fait, il n'est en rien inférieur au maître. Et c'est Jésus qui le dira.
0: Et c'est aussi Ben Sirac, du reste, puisque si on regarde à nouveau donc dans ce chapitre 33, au verset 20, « Ni à ton fils, ni à ta femme, ni à ton frère, ni à ton ami, ne donne pouvoir sur toi durant ta vie. » Ça, c'est très fort sur le rappel de ce qu'est la dignité de l'homme. Et puis un peu plus loin, « Aussi longtemps que tu vis et qu'il te reste un souffle, ne te livre pas au pouvoir d'un mortel. » Il y a cette question de la dignité de l'homme et de sa propre liberté qui est assez puissante dans ce texte de Ben Sirac et j'imagine, à l'époque, peu entendue.
1: En fait, là, Ben Sirac, quand il parle des esclaves ici, il fait une sorte de charte des droits de l'homme, notamment pour les esclaves. Les esclaves ont le droit de vivre comme les autres. Mais il faut pas trop exiger d'eux. Et il faut être juste envers eux.
0: Et cette justice, cette justesse même, on pourrait dire, elle est aussi dans la juste mesure du travail donné. C'est-à-dire suffisamment de travail pour que il n'y ait pas de paresse et de ne pas dépasser la charge de travail, rester dans la mesure. Il est dit au maître, ne fais rien sans discernement. Donc le maître est aussi appelé, quelque part, à tenir une charte des devoirs, on pourrait dire.
1: Oui, mais cette

0: distingue la fonction et puis la fraternité. La fonction n'est pas la même que le maître, mais il faut être fraternel. Mmh. Alors là, c'est pour ça qu'on... Il ne veut pas d'abord accorder la liberté à l'esclave.
1: Oui, ça c'est la limite là.
0: Oui, ouais. Là c'est assez choquant. Mmh. Et là on n'est pas dans le christianisme, et donc il n'y a pas de fraternité là-dedans. Donc il restait un petit peu comme de son temps, parce qu'il est quand même de la tradition de son temps. Il n'est pas chrétien puisque le christianisme est venu après lui. Mais il a quand même des choses importantes. C'est la deuxième partie. Où il dit qu'il faut le traiter à égalité, etc. Mmh. Mais il se contredit, il ne sait pas trop.
1: Oui, il se contredit un petit peu parce qu'au début, il dit que finalement, pour un esclave, c'est pain, discipline, travail, et point à la ligne.
0: Alors peut-être qu'on peut voir l'influence de l'hellénisme, puisque chez les Grecs, tout le monde n'est pas citoyen, l'esclave n'est pas citoyen. C'est quelqu'un qui est d'une seconde zone, d'un second rang, et donc, peut-être que là, il a subi l'influence des Grecs, une mauvaise influence d'ailleurs, mais au moins, bien après Ben Sirac, il y a Sénèque qui va dire que l'esclave est aussi un homme, c'est aussi un frère.
1: Et tout ce que vous nous dites est à retrouver pour nos auditeurs qui souhaiteraient poursuivre la réflexion dans ce livre de Ben Sirac, Le Sage. C'est un livre qu'on trouve dans l'Ancien Testament. Avec nous, nous avons lu les chapitres 33, chapitre 27, chapitre 29 et chapitre 31. C'est très facile à lire et je dois dire que c'est d'une pertinence assez étonnante. Merci Alphonse Vanderette de nous l'avoir fait découvrir encore aujourd'hui, encore cette semaine. Je rappelle que vous êtes docteur en philosophie, diplômé de Paris-Sorbonne, spécialiste de Nietzsche et Saint-Augustin, philosophie, qui est une matière que vous enseignez dans un lycée à proximité de Lille. Et au fil de ces émissions, vous êtes tellement passionné par Ben Sirac que vous sortirez prochainement un ouvrage sur cet auteur. Je rappelle également que vous êtes théologien. On vous retrouvera bien sûr dans d'autres émissions. Un grand merci également à Mathieu Dubois pour la technique et l'habillage de cette émission. À bientôt.

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2: Vote du budget de l'État, inflation des prix, des carburants, des prix du lait, annonce de suppression de postes régulières. On ne peut pas dire que les voyants soient au vert pour l'économie française. Quels principes redonneront une vraie impulsion à notre pays qui s'essouffle? Comment relancer la machine usée, motiver les jeunes générations? Aujourd'hui dans cette émission, alors que nous sommes encore dans l'élan de la visite en France de Léon XIV, celui qui a choisi le prénom du pape à l'origine de Rerum Novarum, Léon XIII, nous vous proposons de prendre un peu de hauteur, une émission au carrefour entre l'histoire et l'actualité économique. Je vous invite à nous décaler dans le temps, direction l'usine de la filature du Val des Bois dans le diocèse de Reims, usine qui a été surnommée la Sainte Usine. C'est ici qu'un homme a transformé un lieu, puis une façon d'envisager l'économie et a vraiment initié ce qu'on appelle aujourd'hui la doctrine, donc pensée sociale de l'Église. Un autre Léon, Léon Armel, 1829-1915, voilà, on fait un petit bond en arrière. Quel héritage les économistes peuvent-ils tirer de la pensée et de l'action de Léon Armel? C'est le sujet que nous allons aborder avec vous. Aymeric Saucourt-Armel, bonjour.
3: Bonjour.
2: Vous êtes un descendant de Léon Armel. Il y a combien de pères entre vous et Léon Armel?
3: C'est l'arrière-grand-père de mon grand-père.
2: Tout simplement. Vous êtes l'auteur de ce livre, Léon Armel, l'origine catholique de la paix sociale dans le monde contemporain, paru chez Salvatore. C'était il y a un an, septembre 2025. Un livre qui a toute son actualité encore aujourd'hui. Hein. C'est pas grave de reprendre un livre un an après sa sortie. Ça
3: non,
2: vous choque pas?
3: Pas du tout, au contraire.
2: Au contraire, on le laisse respirer et s'imposer dans nos cerveaux. Didier Beauvois, bonjour.
4: Bonjour.
2: Vous êtes membre des entrepreneurs et dirigeants chrétiens. Vous êtes président de la commission sources bibliques et théologiques des EDC. Vous avez travaillé de nombreuses années comme ancien cadre dirigeant chez Air Liquide. Et aujourd'hui, vous accompagnez entreprises et dirigeants dans le cadre du réseau Cléophas. Vous voulez nous en dire un mot maintenant?
4: Ah, si vous voulez, oui. Oui. Le réseau Cléophas accompagne des entreprises et des dirigeants dans la conduite de leurs entreprises en tentant de réconcilier sens et performance. Voilà, ce qui n'est pas toujours simple aujourd'hui, mais c'est ce que nous faisons. Nous sommes 10 anciens dirigeants.
2: Alors, avec vous, on va essayer de découvrir cet héritage de Léon Armel. Didier Beauvois, vous venez de le découvrir vraiment à travers ce livre qui était dans votre bibliothèque et que vous n'aviez pas vraiment ouvert depuis un an.
4: Absolument, je l'ai depuis un an. Je connaissais Léon Armel par la doctrine sociale de l'Église, je connaissais son importance, mais j'ignorais à quel point il avait œuvré en fait à cette magnifique doctrine.
2: Alors on va découvrir le contenu de toute cette pensée et ses actions, juste après notre rendez-vous hebdomadaire avec Marc-Antoine Noiret pour son rendez-vous de finances solidaires. Et bien sûr aujourd'hui, dans la suite du voyage du pape, Marc-Antoine, vous voulez nous parler du lien entre la doctrine sociale de l'Église et la finance?
5: Et oui Élodie, parce que le nom de Léon XIV, ça nous renvoie évidemment à un autre Léon, on parle bien de Léon XIII, le pape qui publie en 1891 Rerum Novarum, c'est le texte fondateur de la doctrine sociale de l'Église. Alors à l'époque, la révolution industrielle bouleverse la société et face à la misère ouvrière et aux tensions sociales, eh bien l'Église décide de remettre au centre quelques grands principes. Le premier, c'est la dignité de la personne humaine, et on en trouve d'autres, hein, la juste rémunération du travail, la solidarité ou encore le bien commun.
2: Et certains industriels vont essayer de mettre ces principes en pratique.
5: Oui, exactement. Et c'est le cas, par exemple, de Léon Armel, qui expérimente dans son usine textile de nouvelles formes de dialogue avec les ouvriers. Il développe plusieurs œuvres sociales. Dans la région lilloise, on a Philibert Vrault, Camille Ferron-Vrault, qui sont deux industriels lillois qui participent notamment à la création de l'université catholique. Une même intuition, l'entreprise et le patrimoine ne peuvent pas être uniquement au service de l'enrichissement personnel. Il y a aussi derrière ça une responsabilité sociale.
2: Alors cette réflexion touche-t-elle également le milieu des financiers, Marc-Antoine ?
5: Eh ben oui, parce que si on réfléchit à notre manière de produire, de travailler, de manager à la lumière de la doctrine sociale de l'Église, pourquoi on ne s'interrogerait pas aussi sur notre manière d'investir ? Et c'est la démarche d'un fonds solidaire comme Procléro qui est créé pour investir en s'appuyant explicitement sur les principes de la doctrine sociale de l'Église. On ne regarde pas uniquement la rentabilité d'une entreprise, mais on regarde également son activité, ses pratiques sociales et sa contribution au bien commun. Cette réflexion, elle se développe depuis des années, avec notamment les journées de la finance intégrale, qui réunissent les professionnels de la finance, qui sont des investisseurs, des entrepreneurs, des directeurs financiers ou encore des économes. L'enjeu, il est très concret, c'est comment choisir ses investissements, quels outils utiliser ou encore comment mettre son patrimoine davantage en cohérence avec ses convictions.
2: Mais alors pourquoi est-ce si important de s'intéresser à la finance ?
5: Et bien parce que la finance, ça irrigue toute l'économie. Derrière une entreprise qui se développe, derrière un immeuble qui se construit, derrière une innovation qui voit le jour, il y a presque toujours un financement. Et donc, orienter l'argent, c'est orienter l'économie. La doctrine sociale de l'Église ne peut donc pas rester cantonnée à quelques textes, quelques entrepreneurs engagés. Elle doit irriguer tous les secteurs économiques, et notamment celui de la finance, parce qu'elle dispose d'un pouvoir qui est considérable. Pour conclure, je reprendrai simplement cette invitation du pape François, que la finance soit un instrument de service, un instrument au service des gens et de la maison commune.
2: Merci beaucoup Marc-Antoine Noiré pour Noiré Patrimoine. Alors cette doctrine sociale de l'Église, on la découvre aujourd'hui à travers l'histoire, à travers un homme qui a vraiment impulsé tout un mouvement, Léon Armel, dont Marc-Antoine Noiré nous parlait à l'instant. Aymeric Socour-Armel, vous qui avez écrit ce livre qui récapitule vraiment toute sa vie, mais sur tout plein de facettes, hein. Il y a l'aspect, il y a l'homme, il y a le père de famille, il y a le frère, il y a le fils, le patron, l'homme de Dieu aussi, et puis un homme de métier dans un contexte de crise en France. Est-ce qu'on peut déjà jeter un œil sur ce pilier que fut pour lui Dieu ? Je pense que c'est vraiment fondamental. On ne peut pas parler d'économie façon Léon Armel si on ne parle pas de Dieu.
3: Oui, exactement.
2: J'ai l'impression que c'est ce qu'il y a de premier dans sa vie.
3: En fait, il est tellement passionné de Dieu qu'il envisage d'entrer au séminaire quand il est jeune. Finalement, les circonstances font qu'il discerne que ce n'est pas son appel. Mais tout son désir de servir le Seigneur, en fait, il essaye de le mettre en action dans son usine, en fait, dans son milieu, là où les circonstances et sa famille ont permis qu'il devienne patron de cette usine.
2: Ah, parce que pour la petite anecdote, donc, il était parti pour faire des études en vue d'être prêtre. Et puis un frère tombe malade, donc il va accompagner son frère faire quelques voyages pour se détendre. Il rencontre sa femme, qui est sa cousine en fait. Et là, on va dire que c'est le coup de foudre, mais beaucoup plus profond que ça, parce que cette femme est très enracinée dans sa vocation chrétienne. Et ça correspond exactement au même projet que Léon Armel, et donc leur foyer va vraiment être complètement imprégné de cette priorité qui est Dieu.
3: Exactement.
2: Dieu à la première place.
3: Voilà, et même, en fait, ils ont donc beaucoup d'enfants, 9, dont un qui meurt en bas âge, et en fait, le drame de Léon Armel, c'est que sa femme meurt en 1870, alors qu'ils ont 18 ans de mariage. Oui. Donc, il la laisse avec des enfants en bas âge, et il se rend compte quelques jours avant le décès de sa femme que sa femme en fait a offert sa vie pour que il aille mieux, parce qu'il avait des graves problèmes intestinaux, et il s'en trouve complètement guéri. Et pour lui, donc, il attribue finalement le fruit de toute son action postérieure au sacrifice de sa femme. Donc c'est vrai qu'il y a un enracinement et une compréhension du mystère de la souffrance, oui, qui lui permet de porter du fruit.
2: Et donc quand on parle de Léon Armel, on peut voir derrière Léon Armel Gabriel Armel qui veille sur son mari. Je fais un petit clin d'œil pour les épouses d'entrepreneurs ou d'hommes qui sont sur le terrain investis. Ça vaut le coup de le dire. Didier Beauvois, sur cet aspect chrétien de Léon Armel, en découvrant sa vie, est-ce que ça vous a choqué, marqué, interpellé, motivé ?
4: Oui, c'est très marquant parce qu'en fait, c'est un homme qui a complètement aligné sa vie de foi, de famille, d'entrepreneur. Dans une dimension très large, oui. Et c'était vraiment cet exemplaire, parce que quand on est industriel à cette époque, il y a une concurrence effrénée, il y a énormément d'exigences, ça va très vite, et on peut être aspiré par ce tourbillon, et en oublier sa foi, ou la laisser de côté, idem pour la vie de famille, donc c'est vraiment très exemplaire. C'est ce qu'on essaye de faire aujourd'hui quand on est dirigeant chrétien. Ça n'est pas plus simple aujourd'hui que ça l'était à l'époque, mais c'est vraiment un exemple.
2: Oui. On pourrait imaginer qu'à l'époque, c'était facile, parce que tout le monde était pratiquant, avait l'habitude de prier, de se confesser, mais en fait, non.
4: Je pense que c'est plus facile d'exprimer sa foi, de la rendre publique, mais c'était pas plus facile d'harmoniser sa vie, d'unifier sa vie entre sa foi, sa vie de famille, sa vie professionnelle. Je pense que c'était pareil qu'aujourd'hui, en fait. Hein. C'est une question de volonté, d'abord, de vouloir unifier sa vie, de ne pas se laisser apeurer ou entraîner dans des dynamiques excessives de travail, par exemple.
2: Alors, il y a dans votre livre, Aymeric Socour-Armel, j'ai noté un mot, c'est rendons, enfin trois mots, rendons l'usine chrétienne. C'était vraiment la volonté de Léon Armel.
3: Oui, c'est-à-dire qu'il a repris l'usine telle qu'elle avait été bâtie par son père. Et donc, son père, qui était aussi profondément chrétien, avait mis en place des mécanismes de soins, d'école, d'éducation, en fait, parce qu'il n'y avait strictement rien d'obligatoire à l'époque. On était dans une période où la doctrine dominante, c'était le libéralisme, et presque une croyance que le mécanique automatique du libéralisme allait permettre le bonheur de tous. Or, la réalité, c'est qu'il y avait beaucoup de gens qui souffraient, qui avaient un niveau de vie bien inférieur à la décence. Et donc,
2: notamment les ouvriers.
3: Voilà, notamment les ouvriers qui étaient vraiment
2: les derniers maillons de la chaîne.
3: Voilà. Et donc, un grand nombre de patrons chrétiens et aussi de philanthropes inspirés par d'autres religions ou philosophies ont mis en place des structures pour compenser les effets du libéralisme. C'était pas une remise en cause du libéralisme, mais plutôt gérer les conséquences, quoi, atténuer les conséquences. D'où le paternalisme. Et le paternalisme, en fait, Léon Armel, quand il a repris ça, a lui complètement intégré la vision chrétienne qui, en fait, est anti-paternaliste.
2: Alors, de quelle façon ?
3: Alors, le paternalisme, en fait, ça s'appuie sur la charité. C'est-à-dire que la charité, on peut la faire librement et chaque personne, selon sa conscience, décide ou non d'œuvrer au bien-être de ses proches, enfin des proches avec qui il est, de son prochain en fait. Léon Armel, lui, en fait, il explique que ce n'est pas que de la charité, mais que c'est de la justice, et que c'est un devoir, en fait. Donc il remet aussi en cause le libéralisme pour essayer de trouver une doctrine qui ne soit plus le libéralisme.
2: Vous voulez réagir par rapport à ce changement, Didier Beauvois, c'est on va dire que c'est révolutionnaire en quelque sorte.
4: Oui, parce qu'à l'époque, le travail des enfants était autorisé et on le faisait travailler plus de 10 heures, 12 heures, 15 heures par jour, et le week-end compris. Oui. Le repos dominical n'était pas quelque chose d'obligatoire. Il n'y avait pas d'allocation familiale, il n'y avait rien de tout ça en fait. Et donc en fait, la vision de Léon Armel, c'est d'avoir vu ça, d'avoir détecté en fait ce qu'on appelle un signe des temps, que cette industrialisation effrénée en fait amenait de la peine dans les personnes, dans la population ouvrière, et de s'en emparer en fait, comme il pouvait, là où il était. Et il a fait des choses qui ont généré des lois sociales sur l'arrêt du travail des enfants, sur les horaires de travail, puis sur les allocations familiales, tout ça, ça vient d'initiatives de patrons, dont Léon Armel, ce qui est assez incroyable.
2: Oui. D'un patron qui vivait complètement avec ses ouvriers. Il invitait même le contremaître à dîner, il fêtait des événements.
4: Il habitait familiaux. Dans l'usine, j'ai découvert ça aussi. Il demandait à ses cadres d'habiter dans l'usine. Alors bien sûr, pas à l'intérieur de l'usine, mais autour de l'usine, et non pas dans des magnifiques maisons juste à l'extérieur, mais dans des maisons simples, simplement décorées, dans l'enceinte de l'usine. Voilà, pour comme exemplarité, en fait, vis-à-vis de la population ouvrière.
2: Quelque chose qu'il avait reçu de son père ou son grand-père, je crois. Hein. Vraiment, mes enfants ne vivaient pas dans le luxe. Le luxe, c'est le début de la débauche et c'est du gâchis, en quelque sorte.
3: Oui, alors c'est vrai que ça, c'est la mentalité du tiers ordre franciscain qui l'a beaucoup marqué.
2: Dont il faisait partie.
3: Voilà, donc il a découvert par le tiers ordre qu'il pouvait vraiment évangéliser son milieu, quel que soit son milieu. Et que donc son désir d'apostolat, il pouvait le mettre en œuvre dans sa vocation d'industriel, finalement. Et le fait de vivre pauvrement, ça fait vraiment partie du tiers-ordre. C'est-à-dire que même si on est riche, on a le droit d'être riche, c'est bien d'être riche, mais on est l'intendant de cette richesse. Et on doit, dans notre mode de vie, ne pas écraser les autres par notre richesse.
2: Oui, donc performance économique et foi catholique ne s'opposent pas. Tout en veillant à ne pas entrer dans une espèce de confort qui nous détourne de notre vocation première.
3: Voilà, et puis il y a beaucoup de bon sens en fait, parce que le fait de conjuguer la richesse et la foi, c'était parfois mal vu. Et en fait, Léon Armel, il dit à un de ses fils, mais comment veux-tu qu'on fasse du bien si on n'a pas d'argent ? Donc c'est normal de gagner de l'argent.
2: Gagnons de l'argent, mais n'entrons pas dans le luxe. Émeric Secours-Armel, descendant de Léon Armel, et Didier Beauvois, membre des entrepreneurs et dirigeants chrétiens, on se retrouve dans un instant pour découvrir la fécondité de cette vie que fut celle de Léon Armel sur RCF Notre-Dame.

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2: Et nous poursuivons cette émission consacrée à Léon Armel sur notre antenne, l'un de ses descendants, Aymeric Socourt Armel, auteur de Léon Armel, l'origine catholique de la paix sociale dans le monde contemporain, un livre paru chez Salvator il y a un an, et Didier Beauvois, membre des entrepreneurs et dirigeants chrétiens, président de la commission sources bibliques et théologiques des EDC. Alors, l'expérience du Val des Bois. On peut considérer, donc le Val des Bois, c'était le siège de cette usine de filature de laine. C'est un véritable laboratoire social unique en son genre. Expliquez-nous comment fonctionnait ce mécanisme de professionnel, on va dire, qui nous est utile aujourd'hui, Aymeric Socourt Armel.
3: Alors vraiment, ouais, je voudrais revenir sur le paternalisme en fait. Ah oui. C'était vraiment quelque chose de très bien, parce qu'effectivement, il n'y avait rien d'obligatoire. Donc tous ceux tous les patrons en fait qui œuvraient en faveur de la lutte contre les conséquences du libéralisme, c'était en soi quelque chose de très bien. Et ce qu'a fait Léon Armel au Val des Bois, et donc j'arrive à votre question, c'est que progressivement, c'est vraiment pas le résultat d'une théorie, hein, c'est progressivement dans la pratique, il a essayé de renverser un petit peu le mode de fonctionnement et de développer le principe de subsidiarité. C'est-à-dire que le principal problème du paternalisme, en fait, c'est que le patron décide tout seul.
2: Oui.
3: Et donc, il y a eu des très beaux exemples, hein, comme Schneider au Creusot, ou les Houillères de Blanzy, où il y avait 5000 personnes, avec la création ex nihilo de Monceau-les-Mines. Mais c'était le patron qui décidait tout. Et il y a eu des grèves, et des tentatives de meurtre des patrons par certains ouvriers. Alors que
2: Léon... Ça a généré une sorte de lutte des classes, en fait.
3: Voilà, c'est ça. C'est-à-dire que le fait d'imposer d'en haut tout ce qu'on estime bon pour l'ouvrier, en réalité, c'est une prison dorée. Et il y avait un certain nombre de patrons paternalistes qui étaient suspectés, alors à tort ou à raison, d'utiliser des mécanismes paternalistes pour tenir en laisse la population. Et certains patrons... compter les ouvriers qui allaient à la messe.
2: Oui.
3: Voilà, alors que Léon Armel, lui, progressivement, il a évolué là-dedans. Il s'est rendu compte que l'âme humaine était d'une éminente dignité et qu'on ne pouvait pas forcer la conversion. Donc, par rapport à la foi, c'était vraiment que ceux qui le souhaitaient qui pouvaient aller à la messe. Et, en fait, un des éléments, par exemple, c'est qu'il y avait des ouvriers qui témoignaient qu'eux n'avaient toujours pas la foi, et que pour autant, ils avaient eu des promotions au sein de l'usine.
2: Mmh.
3: Voilà, donc respecter la liberté de conscience, et puis tous les mécanismes de gestion des loisirs, de gestion des à-côtés de la vie de l'usine, c'est-à-dire une coopérative d'achat de matières premières pour les familles, qui permettait d'acheter moins cher que dans les boutiques, bah, tout ça, c'était confié à la gestion d'ouvriers délégués par leur père. Et donc là, on a vraiment une mise en œuvre progressive du principe de subsidiarité, où Léon Armel, en fait, leur dit, bah, finalement, vous êtes vous-même capable de gérer les mécanismes pour compenser les effets du libéralisme. Vous êtes en capacité de le faire. Donc moi, je vous aide au début, et puis ensuite, c'est vous qui décidez par vous-même.
2: C'est un changement de mode de gouvernance, en quelque sorte, Didier Beauvois.
4: Oui, exactement.
2: Qui trouve quel écho aujourd'hui?
4: Ben aujourd'hui, on a tendance, en France en tout cas, à opposer patronat et syndicat,
2: oui,
4: assez fortement, hein, et c'est une réalité. C'est une dérive par rapport à ce que Léon Armel a mis en place. Bon, ça ne s'appelait pas des syndicats à l'époque, ça s'est appelé des syndicats après. Mais ce que votre ancêtre a mis en place, c'est un petit peu ça, hein, c'est des syndicats ouvriers dans l'usine. Donc c'est en laissant cette subsidiarité qui laisse à chacun toute l'autonomie dont il ou elle est capable pour prendre des décisions, les mettre en œuvre, avec ou sans réussite, hein, mais en laissant cette autonomie. Aujourd'hui, c'est un petit peu opposé dans le monde patronal syndical quand même, hein, parce qu'il y a un petit peu de camp. Alors il y a des entreprises dans lesquelles le dialogue est vraiment très établi, réel. Je pense aux petites et moyennes entreprises en particulier, certains grands groupes, hein, où il y a vraiment un dialogue très fort entre les syndicats et les patrons. Mais ça n'est pas à l'image de ce que c'était, je pense, à l'époque de Léon
2: Qu'est-ce
4: Armel,
2: qui s'est passé ? C'est la, on va dire, la perversion d'un système qui était bien fondé et qui s'est laissé dégrader par
4: Sans avoir un avis arrêté, mais ce qui a pu se passer, c'est que la dignité du travail s'est effritée avec le temps.
2: Oui.
4: La dignité de la personne humaine au travail s'est abîmée. Hein. On est revenu, d'ailleurs, il y a des entreprises qui n'ont pas quitté ça dès le 19e siècle. Les cadences infernales, l'exploitation de l'homme par la machine. Quand on lit les écrits de Simone Veil, par exemple, dans les années 30-40, elle dénonce
2: avec
4: ça très fortement. Hein, voilà, Simone Veil avec un W. Elle dénonce ça très fortement. Elle donne des exemples qui sont terrifiants. Voilà, donc il y a eu ces dérives. Ces dérives existent toujours parce qu'elles sont de la nature humaine. Hein, si la nature humaine se désintéresse profondément de l'homme, ou de l'homme avec un grand H.
2: De sa vocation.
4: On arrive à ces dérives-là parce qu'on est entraîné par des mécanismes qui nous invitent à ça, en fait, si on ne résiste pas. Hein. D'ailleurs, on en revient au signe des temps, d'être capable d'identifier quand un système, en fait, vient faire souffrir une personne, comment on y répond. Et dans l'économie, évidemment, si on se laisse entraîner, il n'y a pas tellement de limites, en fait, à la vitesse. Hein, voilà. Et donc, quand c'est l'homme qui en souffre, il faut s'interroger, toujours aujourd'hui. C'était vrai dans le passé, c'est vrai aujourd'hui, ce sera vrai demain.
2: C'est lié, en préparant cette émission, il y avait un mot voilà, que vous avez évoqué, et donc je pense que c'est lié à la structure de péché, des systèmes.
4: Oui, alors c'est
2: les systèmes de structure de péché.
4: C'est le pape Jean-Paul II qui a énoncé ce mot-là en premier, hein, ça a été repris par le pape François, par d'autres papes, c'est quand une structure dans une entité, dans une entreprise par exemple, invite des hommes à pécher. Hein, alors, c'est des structures, mais on peut prendre par exemple aujourd'hui qu'une entreprise qui met trop d'indicateurs ou qui met trop de process en place. Voilà. Si on met trop de process en place, on va en fait brider la créativité des personnes qui sont capables de faire le travail différemment et mieux qu'en suivant le process, mais on va leur imposer de suivre le process. Et donc là, ça abîme la personne, ça touche sa dignité en fait de co-créateur. On est tous co-créateurs. Hein. La création nous a été confiée et le travail est un lieu de co-création. Et donc, quand on est affecté dans cette dignité de co-créateur, on est blessé. Voilà. Donc, une entreprise qui met trop de process en place, met en place, en fait, sans le savoir, hein, une structure de péché, c'est rarement intentionnel. Hein. Mais ce que disent les papes là-dessus, c'est que quand on l'identifie, quand on est dirigeant, par exemple, quand on identifie une structure comme celle-là, on ne peut pas dire, ah oui, c'est en place, donc bah voilà, c'est comme ça. On a le devoir de se remettre en question et d'agir, hein, dans la mesure de nos possibilités, pour corriger ça.
2: Vous l'avez expérimenté. Si vous en parlez bien aujourd'hui, c'est parce que vous l'avez vécu personnellement en 2009.
4: Je l'ai expérimenté, enfin, tout le monde l'expérimente. Alors moi je l'ai vécu effectivement en 2009. Vous citez cette année-là, c'est l'année de la crise des subprimes. Moi, j'étais dans un grand groupe. Et comme beaucoup d'entreprises, il a fallu se sécuriser de cette très grande crise. C'était la première grande crise. Hein. Depuis, il y en a à peu près tout le temps.
2: On est habitué là maintenant.
4: On est habitué. Mais c'était vraiment la première très grande crise de cette époque-là. Et donc, voilà. Et dans les entreprises, il y a eu une certaine tendance à un peu tout fermer les vannes, fermer les financements, etc. Et donc, quand on était dans des postes créatifs, on était brimés dans notre créativité. Moi, j'ai vécu ça. Et donc j'en ai souffert.
2: Qu'est-ce qu'on peut appeler comme poste créatif dans des grands groupes?
4: Alors moi j'étais en charge.
2: Vous n'étiez pas peintre, vous n'étiez pas artiste.
4: J'étais directeur marketing pour une branche du groupe dans lequel je travaillais au niveau mondial. Donc j'avais plein de projets, plein de choses à faire avec des gens partout dans le monde. Donc fallait les voir, fallait dépenser de l'argent pour faire avancer ça.
2: Avoir plein de bonnes idées.
4: Et un jour on a dit bah non c'est fini. Et donc c'était très très très frustrant, très brimant. En fait je comprenais pas pourquoi j'étais aussi blessé. En fait c'était vraiment cette dimension de la dignité. Alors et comme par hasard. C'est à ce moment-là que j'ai été invité à suivre le parcours Zaché, qui était à l'époque lancé par la communauté de l'Emmanuel, et qui est un parcours qui invite à vivre la doctrine sociale de l'Église comme une transformation personnelle. Donc j'ai eu cette chance-là, et j'ai découvert en fait pourquoi justement j'étais affecté par ces situations, qui n'étaient pas des situations mauvaises en soi, hein, mais elles touchaient. Et j'ai compris pourquoi, en apprenant les six principes de la doctrine sociale de l'Église, on peut identifier quand on est affecté par un manque de subsidiarité, de dignité, de bien commun, de participation, voilà, de destination.
2: De destination, voilà. Bien. Nous allons... Pardon, je vous ai coupé la parole. Et donc, vous avez réussi à vous relever,
4: à nommer ce
2: manque.
4: Alors, j'étais pas à terre,
2: prise en
4: tout,
2: compte.
4: Mais
2: bah non, mais quand même.
4: J'ai réussi à comprendre, en fait. Ça m'a permis de comprendre pourquoi, en fait. Et donc, après, ça m'a permis de me former.
2: Oui.
4: Hein. D'ailleurs, votre aïeul parle de l'importance que les dirigeants se forment.
2: Oui.
4: Parce qu'on a beaucoup de travail, on n'a pas de temps pour se former. Et se former à la doctrine, il la cite, hein, cette doctrine sociale de l'Église. qui était toute nouvelle.
2: Qui était encore un peu invisible,
4: pourtant. En train de se construire. Il estime que c'est un devoir du dirigeant. Et je confirme, c'est vraiment un devoir des dirigeants chrétiens de se former, parce que c'est un trésor, cette pensée chrétienne. Et elle est un outil à la fois de discernement et d'action. C'est comme ça que c'est cité dans les écrits des papes aussi.
2: On poursuit avec vous dans un instant, Aymeric Secours-Armel et Didier Beauvois.

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2: Et dans l'écho en commun, aujourd'hui, nous essayons de découvrir l'héritage et voilà la vocation qui porte encore beaucoup de fruits de Léon Armel. Léon Armel, l'origine catholique de la paix sociale dans le monde contemporain, paru chez Salvator. C'était il y a un an. Aymeric Saucourt Armel, vous en êtes un descendant et vous êtes l'auteur de ce livre. Ça vous parle, cette question de la co-création et du discernement grâce à la formation ?
3: Oui, tout à fait, parce que bien souvent, et moi le premier, hein, quand j'ai commencé à m'intéresser à Léon Armel, j'avais des bonnes notions de catéchisme, j'avais une vie de prière, mais j'étais strictement nul et incompétent dans la doctrine sociale de l'Église. C'est-à-dire que j'avais l'impression d'être un bon chrétien, je l'étais probablement, mais j'avais aucune connaissance de ce que dit l'Église par rapport aux problèmes sociaux. Et donc, je me suis formé à Sciences Po, en école de commerce. Et donc, j'ai finalement développé mon cerveau avec les mécanismes actuels de l'économie, mais sans trop me poser la question de ce que l'Église en pensait. Or, l'Église a vraiment quelque chose à dire. Et ce que nous montre Léon Armel, c'est qu'en étudiant vraiment la pensée chrétienne par rapport à la société... Parce que la doctrine sociale, en fait, c'est un terme un peu galvaudé. C'est pas social au sens charité, c'est social au sens sociétal.
2: Oui, c'est ça. Dans votre livre, vous dites, vous montrez bien cette subtilité sociale. Ça peut vite être politique.
3: Oui, et puis ça peut être considéré comme quelque chose qui est un petit peu sur le côté annexe, quoi.
2: Ah oui.
3: Voilà.
2: Oui.
3: Alors que la réalité, c'est que la doctrine sociale de l'Église, ça régit les rapports dans la société. Donc ça a certains rôles dans l'économie, dont on parle aujourd'hui, mais ça a aussi un rôle sur l'ensemble des corps intermédiaires, notamment la famille, qui est le principe quand même de base, le corps intermédiaire, le premier, le plus important dans la doctrine sociale de l'Église. Et en ça, ça intéresse en fait l'ensemble de la vie et pas que la vie économique. Et c'est vrai qu'un patron, ou tout homme finalement, qui aurait une formation chrétienne liée à sa vie de foi, mais pas liée à son activité humaine, sociale, dans sa société, dans la société, et ben en fait, c'est un manque. Et c'est presque un péché, en réalité, de ne pas se former. Parce que là où on est, chacun dans notre métier, chacun dans nos activités quotidiennes, on a vraiment le devoir de se dire « je dois agir publiquement en tant que chrétien ». Pas forcément dire « je suis chrétien », mais avoir un comportement qui ne soit pas un contre-témoignage. Or, il arrive souvent d'avoir des gens très, très intelligents qui ont fait des brillantes études, qui ont des postes extrêmement importants, mais qui n'ont absolument aucune idée de ce qu'est le bien commun, de ce qu'est la subsidiarité.
2: Il y a vraiment un manque. Comment vous expliquez ce manque, Didier ?
4: Au sujet de la formation à la doctrine sociale de l'Église en particulier,
2: oui.
4: Moi j'explique par le fait qu'elle n'est pas connue en fait dans l'Église. Un chrétien, un catholique, pratiquant, la plupart d'entre eux ne connaissent pas cette doctrine, n'ont pas beaucoup entendu parler. Et donc c'est pour ça, je pense qu'il y a un manque de connaissances, parce qu'à partir du moment où on rentre dans cette connaissance-là, c'est tellement éclairant, c'est un tel trésor, après, on ne peut plus s'en passer, en fait. Hein.
2: C'est sûrement lié au cloisonnement aussi. Le travail d'un côté, la famille et la foi de l'autre. Surtout, ne mélangeons pas les deux dossiers. Ce serait une atteinte à la laïcité.
3: Ça, c'est assez français.
2: Ouais, hein. Oui. D'ailleurs, on parlait de ça juste avant cette émission. Léon Armel a été vraiment mis à l'honneur d'une façon incroyable il n'y a pas longtemps, hein, en août, devant le pape Léon XIV, lors d'une exposition en Italie.
3: Oui, c'est ça. Alors, j'ai été contacté en avril par le mouvement Communion et Libération, que je ne connaissais que de nom, qui organise chaque année à Rimini, donc à l'est de l'Italie, un énorme meeting pour l'amitié entre les peuples. Donc, il définit ça comme un rassemblement culturel et non pas religieux.
2: Oui.
3: Donc, effectivement, pendant la journée, il n'y a pas de célébration. Mais après, j'ai découvert qu'en réalité, avant l'ouverture, tous les membres de Communion et Libération ont la messe. En tout cas, quand ils ouvrent, c'est culturel, c'est gratuit. Il y a des centaines de milliers de personnes qui viennent. C'est le plus grand événement culturel d'Italie. Ça dure une semaine. Et ils avaient décidé donc de mettre en place, à l'intérieur de cet énorme parc des expositions, Il y a des sous-expositions, il y en avait une quinzaine, dont une sur Léon Marmel.
2: Et alors, quel retentissement a-t-il eu?
3: Alors,
2: ce Léon Marmel,
3: ils ont fait ça parce que un des membres de Communion Libération, donc celui qui m'a contacté en avril, m'a dit, en réalité, quand Léon XIV a dit qu'il avait choisi le prénom de Léon pour se positionner à la suite de Léon XIII,
2: oui,
3: ça m'a rappelé que quand j'étais jeune, j'avais entendu le fondateur de Communion et Libération, qui est un prêtre avec un procès de béatification en cours, ce fondateur avait dit que Léon Marmel était celui qui avait le mieux compris la pensée de Léon XIII et qu'il avait le mieux mis en pratique. Donc j'ai décidé d'organiser une exposition sur Léon Marmel et j'ai lu votre livre et du coup je me demande si vous n'avez pas des éléments que vous pourriez passer pour l'exposition. Et donc il m'a invité en Italie et une semaine avant le début, ils ont appris que le pape Léon XIV viendrait visiter deux expositions, donc une sur Saint-Augustin, parce qu'il est augustinien, et une sur Léon Marmel. Voilà, donc on était aux premières loges de la visite du pape, qui a duré un quart d'heure, et on a pu vraiment vivre ce moment assez extraordinaire.
2: Est-ce que vous pensez que la prochaine étape sera l'annonce de la béatification de Léon Marmel?
3: Alors, pour la béatification, en fait, il y a plusieurs étapes.
2: Oui.
3: C'est-à-dire qu'il y a un procès qui a été lancé en 1939 par le cardinal Suard, avant, oui, qu'il ne devienne archevêque de Paris. Et dans les années 50, ça s'est bien développé. Et ensuite, il y a eu toute une période où l'Église devait se montrer proche du peuple, proche des ouvriers. Et donc, c'était malvenu de mettre en évidence un patron.
2: Sauf que c'est complètement à l'encontre de la vie de Léon Marmel, qui était extrêmement proche des ouvriers.
3: Exactement, mais en fait, Philibert Vaureux, dont on parlait au début de l'émission, oui, c'est le même souci, c'est-à-dire que le procès avait été ouvert même bien avant la Deuxième Guerre mondiale. Et en fait, ces deux procès ont été mis en sommeil. Voilà, donc il n'y a pas d'élément contre la béatification, c'est juste que ce n'était pas opportun à cette époque-là. Et là, pour Philibert Vaureux, donc ça a été réouvert par le diocèse de Lille. Et à Reims, Mgr de Moulin-Beaufort est très intéressé pour réouvrir le procès de béatification.
2: Alors, c'est fou parce que voilà, il y a le temps qui prend son temps et puis sans doute que les choses arrivent à la bonne heure. Probablement que Léon Marmel a quelque chose à nous dire, à nous, aujourd'hui, peut-être plus qu'il y a 50 ans. Vous en pensez quoi, Didier Beauvois?
4: Ah oui, il a beaucoup de choses à nous dire, en,
2: oui,
4: fait. Enfin, pour moi, c'est un homme qui a en fait vu des choses, qui l'interpellaient. Qui était un grand entrepreneur, donc ça ne l'a pas empêché d'entreprendre. Hein, mais pour entreprendre, il a entrepris dans le respect de la dignité des personnes. Il a identifié des choses à faire, il les a faites humblement, dans son périmètre. Ça s'est su, il en a un petit peu parlé. Ça a fait tache d'huile, si je puis dire. Ça s'est répandu. C'est sorti de la région de Reims pour aller dans d'autres régions de France. Il a été invité à en parler. Il y a des gens qui ont copié ce qu'il a fait. C'est arrivé jusqu'au pape. Il a organisé des pèlerinages ouvriers pour aller voir le pape. Et de fil en aiguille, en fait, la doctrine sociale de l'Église est née. Je ne sais pas à quel point il a contribué à cette naissance-là, mais certainement beaucoup.
2: Peut-être hein, beaucoup. 70%.
4: Oui, je ne sais pas, mais en beaucoup. Voilà, et donc c'était le début de cette magnifique aventure de la doctrine sociale de l'Église, qui aujourd'hui rassemble, je n'ai pas compté, mais une quinzaine d'encycliques probablement, des lettres apostoliques, énormément d'écrits de papes. Il y a aussi énormément de travail qui est fait par l'Église protestante, hein, sous d'autres formes. Mais ils ont une contribution très forte aussi à cette doctrine que, aux EDC, on appelle la pensée sociale chrétienne, du coup, puisqu'on est œcuménique.
2: Oui.
4: Il y a aussi des choses très importantes, très belles chez les orthodoxes. Voilà, donc cette pensée sociale chrétienne s'étoffe au fil du temps. Elle grandit avec le temps, elle s'actualise. Hein, la dernière encyclique du pape Léon, la première en l'occurrence, c'est sur l'IA, hein, oui, magnifique humanité. Donc un signe
2: des temps. Il y a un parallèle à voir entre ce que disait Léon Marmel sur... le développement, le lien à la technologie,
4: oui,
2: et ce qu'on vit aujourd'hui avec l'IA.
4: Bien sûr, il y a un parallèle qu'on peut faire qui est peut-être un raccourci, mais à l'époque de l'industrialisation de Léon Marmel, la machine venait en fait transformer le travail de manière rapide et majeure. Aujourd'hui, l'IA vient remplacer le travail aussi, modifier le travail sur d'autres métiers. C'est plus les cols bleus, entre guillemets, c'est plutôt les cols blancs.
2: Oui.
4: Mais c'est très majeur, c'est beaucoup plus rapide, ça a des impacts immédiats. Et donc oui, il y a un parallèle très fort avec ce qui s'est passé au XIXe siècle.
2: À votre avis, que dirait Léon Marmel aujourd'hui voilà, face à une page d'un journal économique, devant l'actualité économique, devant toutes ces annonces. Que pourrait-il nous dire ?
3: Justement, en préparant l'émission, en fait, j'ai relu un petit peu l'encyclique de Léon XIV. Et donc, cette encyclique est parue exactement jour pour jour, 135 ans après Rerum Novarum. Donc il y a vraiment une volonté...
2: Rerum Novarum de Léon XIII.
3: Voilà, il y a une volonté claire de se situer dans la lignée de la doctrine sociale. D'ailleurs, pendant toute la première partie, en fait, il retrace l'évolution de la doctrine sociale. Et il donne des idées pour aujourd'hui. Et du coup, je me dis que bah forcément, Léon Marmel, en fait, il ferait sienne ses idées. Oui. Et il y en a quelques-unes que j'ai notées, notamment sur le fait d'être intendant du bien commun, où le pape, en fait, déplore que certains brevets sont propriétés d'entreprises, alors ce qui est normal, mais qu'elles en font un tel usage que finalement personne ne peut savoir ce qui se cache dans les algorithmes de l'IA. Mmh. Et ça, pour lui, clairement, c'est quelque chose qui n'est pas admissible. Donc il y aurait un effort à faire, soit de transparence, soit d'offrir en fait à moindre coût certains brevets. Également, la notion de corps intermédiaire, c'est-à-dire que là, on a plus, on a vraiment des énormes multinationales, hein, c'est ce que dit le pape, qui ont le pouvoir aujourd'hui. Et face à ces multinationales, en fait, il y a une multitude d'individus. Donc, il manque des corps intermédiaires. Et dans les corps intermédiaires, bah, pour moi, un exemple en tant que parent, ce serait qu'on ait une obligation de mettre sur les téléphones de nos enfants des applications sérieuses et qui fonctionnent bien pour tous les logiciels et pour tous les sites. Là, on a... Moi, je sais que je dois payer une appli, et cette appli, elle ne marche pas pour YouTube.
2: Mmh. Bon, voilà. Donc, en fait, elle ne fonctionne pas, finalement.
3: Bah, elle fonctionne sur certains sites, mais pas sur d'autres. Ouais. Et en fait, je pense que c'est le genre d'éléments qu'on pourrait faire pour valoriser les corps intermédiaires, afin de un peu se liguer, quoi. Se liguer contre un abus de position dominante.
2: Mais encore faudrait-il que tout le monde ait conscience de la nécessité du bien commun.
3: Ben, en fait, à la suite de Rerum Novarum, ce qui est assez frappant, c'est que aujourd'hui, ça nous paraît évident, tout ce qui est marqué dans Rerum Novarum, mais il faut se souvenir que dans les années 1890, il y a très peu de patrons chrétiens qui se sont appropriés les textes, hein, et même très peu de chrétiens, tout simplement. Donc là, en fait, la doctrine sociale de l'Église, pour moi, c'est un combat de tous les jours. Et je me souviens qu'avant de travailler sur Léon Marmel, quand je voyais dans les librairies les livres sur la doctrine sociale, ça me paraissait énorme. Le compendium, c'est un recueil de textes, il n'y a pas d'images, c'est très compliqué.
2: C'est comme
3: ça,
2: si
3: semble...
2: on disait, je vais ouvrir un dictionnaire. Bon, d'accord, mais...
3: Voilà, c'est
2: bon
3: ça.
2: Courage.
3: Et donc, l'intérêt, je trouve, de rentrer par Léon Marmel, ou par un autre exemple, c'est que ça incarne, finalement, comment lui, à son époque, a fait. Et du coup, on se dit, et moi, comment je peux faire à mon époque?
2: Oui. Didier Bouvois, ça confirme vos intuitions.
4: Oui, la question que vous posiez tout à l'heure, qu'aurait fait Léon Marmel face à l'IA, je pense qu'il se serait émerveillé d'abord.
2: Ah parce qu'en fait, oui, c'est vrai qu'il était...
4: Il était émerveillé des technologies qu'il mettait en œuvre dans ses usines, il était très, très inventif, il avait plaisir à ça, il trouvait l'usine belle, hein, il a même la sainte usine, il voulait que l'usine soit un lieu de la présence de Dieu, que l'homme puisse s'y épanouir par le travail. Toute technologie peut amener à ça. Une technologie n'est jamais ni toute bonne ou toute mauvaise ou toute neutre. Elle est ce qu'on en fait, en fait. Et l'IA, c'est une technologie merveilleuse. Ça fait des choses incroyables. Mais l'important, c'est quel usage on va en faire. Comment on va en faire. Et ce que vous dites sur les corps intermédiaires, comment est-ce qu'elle va être régulée? Comment est-ce qu'elle va être brevetée? Comment est-ce qu'elle va être utilisée? C'est très important. Parce qu'effectivement, on peut se laisser embarquer dans un flot par cinq multinationales géantes qui, en fait, sont là pour... n'ont pas que des bonnes intentions, on va dire ça comme ça, mais elles ont aussi des bonnes intentions. Comment faire en sorte que tout ça soit tourné vers le bon, hein, et qu'est-ce qu'on doit mettre en place comme structure pour que justement ce soit piloté de cette manière-là?
2: Alors pour ça, qu'est-ce qu'il faut? Il faut des hommes qui se lèvent, des hommes qui créent et qui imaginent un investissement dans la création de corps intermédiaires vraiment reconnus.
3: À titre personnel, déjà, je pense que c'est un devoir de lire l'encyclique Magnifique Humanité. Alors, elle est un peu aride, mais il n'empêche que quand on lit cette encyclique, on arrive à se dire, quel est, moi, mon propre usage de l'IA? est-ce que j'en fais moi personnellement un bon usage ? Et c'est un début.
2: Déjà une remise en question de nos actions pour ensuite peut-être créer quelque chose de nouveau. On poursuit sur la découverte de Léon Harbel sur RCF Notre-Dame dans un instant.

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2: Et dans l'écho en commun, aujourd'hui, nous découvrons cette incroyable figure que fut celle de Léon Armel et sa fécondité aujourd'hui, à travers notamment un livre, Léon Armel, l'origine catholique de la paix sociale dans le monde contemporain, livre que vous avez écrit, Aymeric Secours Armel, et avec vous également Didier Beauvois qui découvrait ce livre. Vous êtes membre des entrepreneurs et dirigeants chrétiens et président d'une commission qui a vraiment pour mission de faire se répandre le message de la doctrine sociale de l'Église, commission source biblique et théologique des EEDC. Vous vivez dans une bibliothèque avec plein de recueils.
3: En fait, c'est une commission qui rassemble une dizaine de personnes qui sont théologiens, philosophes, entrepreneurs, dirigeants, protestants, catholiques, hommes et femmes. Et notre rôle, c'est de produire pour le mouvement des EDC des écrits où on prend notre temps d'écrire et on écrit pour la durée. Et effectivement, notre colonne vertébrale aux EDC, c'est la pensée sociale chrétienne, donc la doctrine sociale de l'Église catholique enrichie des doctrines protestantes et orthodoxes. Et donc, c'est à partir de ça qu'on travaille. Donc là, les dernières publications, il y en a eu 6 sur les 6 principes de la pensée sociale chrétienne.
2: Que vous pouvez rappeler, parce que ça ne parle pas à tout le monde. Hein.
3: Oui, alors il y en a 2.
2: Même si on
3: croit
2: qu'on les connaît.
3: Peut-être rapidement, la pensée sociale chrétienne, elle a pour vocation à répandre la civilisation de l'amour. Hein, ce n'est pas une théorie fumeuse de théologiens, de philosophes. Et elle s'appuie
2: Certains se disent peut-être drôle d'économiste, quand même, civilisation de l'amour.
3: Exactement, mais c'est ce que Léon Armel voulait faire, rendre ses usines harmonieuses, heureuses, oui, saintes. Voilà. Et donc, il y a 2 principes socles dans la doctrine sociale de l'Église. Il y a le bien commun et la dignité. Oui. Le bien commun qui est de respecter le bien de tous et de chacun, de ne pas s'intéresser qu'à des individus ou des collectivités, mais dans la globalité. La dignité, c'est le respect de la dignité de la personne, la dignité infinie de l'homme. C'est un écrit récit du pape François. Et les 4 autres principes sont la subsidiarité, la destination universelle des biens, l'option préférentielle pour les pauvres et la participation. Donc je ne vais pas développer parce que ça prendrait du temps. Mais à partir de ces 6 principes, on peut articuler en fait le déploiement de l'évangile dans la vie sociale, au travail, en famille, dans le monde associatif. Voilà. Et donc on revient à la commission source des EDC. Elle publie ses livrets qui s'appellent les cahiers des EDC. Il y en a eu 6 sur les 6 principes. Il y en a eu un qui a visité la pensée sociale chrétienne à travers le monde, par les membres d'essai qui sont expatriés ou qui vivent à l'étranger.
2: Est-ce que vous avez vécu, vous, en Roumanie ?
3: J'ai vécu, moi, en Roumanie, au Canada et ailleurs. Et en fait, elle explore comment un chrétien vit cette pensée chrétienne dans des environnements qui ne sont pas forcément chrétiens, qui sont de cultures très différentes. C'est très intéressant de voir qu'en fait, elle est universelle. C'est une pensée très universelle qui s'applique partout. Voilà. Et puis, la dernière publication de notre commission, c'est un livret sur le travail qui s'appelle « Travail, sens et unité de vie ». Il s'intéresse à la question du sens au travail et de l'unité de vie, de la personne au travail, en particulier du dirigeant, à la lumière de la pensée chrétienne.
2: Alors, qu'est-ce que ça veut dire, l'unité de vie ? Et vous nous en parlerez façon Léon Armel aussi, Aymeric Secours Armel.
3: L'unité de vie, c'est vous savez, moi je rencontre beaucoup de dirigeants dans mon travail, parce que j'accompagne des dirigeants. Il y en a beaucoup qui sont écartelés entre leur vie professionnelle et leur vie, normale, familiale, Ils sont écartelés parce qu'ils n'arrivent pas à être la même personne dans ces 2 lieux. Et alors qu'on n'est qu'une personne, en fait. Donc c'est vraiment un écartèlement. Et donc l'unité de vie, c'est d'arriver à être la même personne dans tous ces domaines de vie. Et quand on est chrétien, c'est d'arriver à vivre en chrétien dans son travail, que ce soit en entreprise, en association, en administration. Être chrétien dans son travail.
2: Vous avez exemple de personne qui a fait cette bascule, qui était vraiment tiraillé et qui, grâce à ce travail que vous avez fait avec lui, a pu retrouver une unité de vie.
3: Alors moi,
2: c'est un peu délicat, peut-être.
3: Mon entité, enfin le réseau que je fais, est aconfessionnel, on ne prêche pas la doctrine sociale de l'Église. On s'appuie dessus en tant qu'acteur, mais on ne la prêche pas.
2: Vous utilisez d'autres mots pour
3: même
2: réalité.
3: Oui, d'autres mots. Voilà. Puis si jamais la discussion vient, on aborde cette discussion. Oui. Mais c'est peut-être un petit peu ça l'unité de vie. Vous voyez, c'est d'être chrétien dans son travail, sans faire du prosélytisme, sans l'afficher comme un étendard. C'est être chrétien dans son travail. Donc moi, j'ai beaucoup d'exemples de dirigeants qui vivent vraiment leur foi au travail, et j'ai des exemples de dirigeants qui vivent écartelés parce que ils n'ont pas réussi à se réconcilier là-dessus. peut-être poussé parfois
2: par peur ou par la pression économique.
3: C'est plutôt par injonction économique. Vous voyez, on est beaucoup formaté dans le monde aujourd'hui, le monde économique, sur la croissance, la performance. Il y a des entreprises qui font 15% de résultats et qu'il faut qu'ils montent à 17%. Voilà, donc c'est sans fin. Donc si on ne met pas un petit peu de sa foi là-dedans, c'est compliqué. Voilà, donc, alors quand on met de la foi là-dedans, quand on unifie sa vie, en fait, ce qui est intéressant, c'est qu'on travaille mieux, on dort mieux, on est plus performant et on est plus heureux. Voilà, donc c'est
2: réellement plus performant.
3: Oui, on peut être. Oui, bien sûr, on est plus performant parce que à partir du moment où on respecte en fait des principes qui sont la mise en œuvre de l'évangile dans la vie économique, on est performant. Voilà. Voilà, l'exemple de Philippe de Léon Armel ou de Philippe Hervault sont des gens qui ont pleinement vécu ça dans un environnement ultra concurrentiel à l'époque. Hein. C'était vraiment très très concurrentiel. Leurs entreprises ont performé, je pense, mieux que les autres. Hein. Vous nous direz, Émeric, mais ils n'ont pas été mis en danger de liquidation ou de fermeture.
4: Alors, ils ont traversé des épreuves. Hein. Il y a eu la crise du marché de la laine en 1900. Il y a eu aussi d'autres entreprises avec des prix de revient plus faibles. Mais c'est vrai que le fait d'intégrer les ouvriers à certaines décisions, ça a permis les innovations. Par exemple, il a mis en place un système où le conseil d'usine, donc qui est l'équivalent du comité d'entreprise d'aujourd'hui, c'est vraiment l'initiateur du conseil d'usine. Ce conseil d'usine, en fait, avait un rôle d'encourager les innovations. Et donc, un ouvrier qui voyait sur son métier affilé quelque chose qui pourrait améliorer soit la sécurité, soit la production, pouvait disposer de plusieurs jours pour mettre son invention, tout en étant payé. Et si son invention était jugée correcte et intéressante par le conseil d'usine, à ce moment-là, il avait une prime.
2: Oui.
4: Voilà, et ensuite, ça a généré des brevets.
2: C'est hyper stimulant.
4: Voilà, donc l'usine, en fait, faisait beaucoup, beaucoup de dépôts de brevets.
2: Beaucoup de dépôts de brevets, et puis on imagine une immense fierté de la part des salariés, des ouvriers qui pouvaient développer leur créativité, dont on parlait tout à l'heure. Émeric Secours-Armel, sur la question de l'unité de vie, est-ce que vous voulez dire un mot sur la façon dont Léon Armel a pu semer cet appel à vivre dans une véritable unité de vie?
4: Ben ça, en fait, c'est vrai que c'est profondément actuel. En fait, c'est de tous les temps. C'est-à-dire que l'unité de vie pour un chrétien, en fait, c'est un combat permanent. Enfin, c'est pas forcément un combat, c'est aussi une joie permanente. Et moi, j'ai toujours en tête, en fait, un dirigeant qui est profondément catholique. Mais en fait, dans la réalité, il ne

0: des êtres humains. Et en fait, c'est un ensemble de petites choses qui fait que chaque jour, en réalité, moi, je vois bien dans ma propre équipe, il y a des sujets, je me dis, en fait, ça, je sais que si je confie un tel, ça va pas déboucher, quoi. Mm. Ça va mettre trois jours, alors que moi, je pourrais le faire en une heure. Et en fait, je dois lutter contre moi-même en me disant, je lui laisse faire. Et tant pis si ça prend trois jours.
1: Alors j'allais dire, comme une mère va confier une tâche un peu laborieuse à un de ses enfants, mais alors là, du coup, est-ce qu'on est dans le paternalisme? Non, pas du tout.
0: Enfin, pour moi, c'est la subsidiarité.
1: C'est vraiment le principe de la subsidiarité.
0: On essaye, en fait, de faire faire à celui qui peut le faire des tâches qui vont le faire progresser, en fait. Parce que si la personne apprend par elle-même, la première fois, elle va mettre trois jours, puis après deux, puis après trois heures, et puis après, elle sera plus efficace que moi.
1: Elle sera autonome.
0: Alors que si c'est moi qui fais tout, certes, je vais répondre à la demande immédiate, mais je ne prends pas mon rôle au sérieux d'éduquer les gens à progresser sur certains sujets où je peux les faire progresser.
1: Alors, le temps file. On arrive à la fin de cette émission, malheureusement. J'aurais bien aimé discuter encore trois heures avec vous, mais vous reviendrez. Est-ce que vous avez un mot de fin pour encourager les entrepreneurs qui vous écoutent aujourd'hui ou les ouvriers qui peinent face à un entrepreneur pénible? Didier Beauvois, vous qui êtes membre des entrepreneurs et dirigeants chrétiens.
2: Moi, je dirais sur ce thème que le travail est la principale source de dignité de la personne. C'est là qu'on exprime toute sa dignité. Donc, faisons en sorte que le travail soit digne. Et pour cela, outillons-nous de la doctrine sociale de l'Église.
1: Très bien.
2: Pensée chrétienne.
1: Et ben, ce sera le mot de la fin. Aymeric Soucour-Armel, la conclusion, c'est d'aller acheter le livre Léon Armel, l'origine catholique de la paix sociale dans le monde contemporain. C'est vraiment un trésor. Il a en plus côtoyé énormément de saints, de figures saintes françaises. Merci beaucoup à tous les deux de nous avoir ouvert ces horizons. Voilà, l'économie qui se plonge dans le cœur de Dieu aussi. Merci beaucoup.

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1: Par ces années, à travers le désert, le peuple juif disait l'inattendu de Dieu. Il disait aussi sa venue dans le monde des hommes. Hitler et le nazisme vont refuser cet inattendu et tout lien de l'homme et de Dieu lui devient intolérable. Je vous propose d'entendre dans quelques minutes le père Michel Deneken qui revient justement sur cette période de l'histoire.

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1: Il est 4 heures.
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2: Les temps de mémoire consacrés aux 80 ans de la libération des camps d'Auschwitz sont importants pour l'histoire, ils le sont aussi pour la théologie. Les horreurs des camps de concentration et d'extermination ont posé une question vertigineuse. Dieu peut-il exister et laisser faire de telles atrocités? Et c'est une question qui vous a particulièrement intéressé. Père Michel Denecken, bonjour.
3: Bonjour.
2: Vous êtes théologien à l'Université de Strasbourg. Vous vous êtes penché sur cette question de vie et de mort et vous êtes président de l'université depuis deux mandats. La Shoah a bouleversé la théologie, on peut le dire. Peut-être pour commencer, dans quelle mesure le nazisme est venu heurter ce qu'il y avait de plus profond chez l'homme et de ce fait, qui vient proposer une théologie tout à fait différente des convictions chrétiennes. Qu'est-ce que vous diriez que c'est venu bouleverser ?
3: Auschwitz, ça, la Shoah en général, c'est une barbarie particulière. Il y a toujours eu dans l'histoire des génocides, des actes barbares. On pense au génocide de 1917 des Arméniens. Ce qui est nouveau et particulier dans la Shoah, c'est que l'on s'attaque de manière politique et idéologique au peuple juif. Et ça, c'est un programme, c'est une thèse que beaucoup soutiennent, j'en fais partie, que le programme d'Adolf Hitler et de ses idéologues était un programme, certes, qui visait les juifs parce que, soi-disant, ils avaient l'argent, le pouvoir, etc. Ça, c'est les ritournelles d'antisémitisme qu'on connaît. Mais je crois que fondamentalement, notamment Rosenberg, qui a théorisé la politique religieuse, allait jusqu'à dire, hein, c'est un peuple. Alors, évidemment, déicide, mais ça, c'était les catholiques le disaient aussi. Mais c'était que ce peuple est un peuple qui, au monde, disait le nomadisme, disait l'inattendu de Dieu, et pour quelqu'un qui veut faire un Reich de 1000 ans, c'est insupportable. Et le meurtre d'Abel par Caïn, par exemple, c'est la matrice de cette histoire-là. Caïn, en hébreu, ça veut dire construire, ça veut dire établir. Et l'histoire de Caïn et d'Abel, c'est l'histoire où le judaïsme passe du nomadisme à la vie pastorale sédentaire. Et Abel, ça veut dire la vapeur, celui qui est insaisissable, qui n'est pratiquement pas atteignable. Et donc, Caïn doit tuer Abel pour établir la civilisation. Et ce qui est formidable, c'est que Dieu interdit que l'on se venge de Caïn. Enfin oui, qu'on s'en prenne à Caïn pour se venger d'Abel. Donc, il y a depuis l'origine du monde, l'idée qu'une civilisation ne peut se construire qu'en tuant le nomade. D'ailleurs, le deuxième peuple massacré par les nazis, après les juifs, c'est les tziganes. C'est-à-dire qui sont eux aussi des nomades. Donc, il y a un projet politique. Et donc, la Shoah a cela de nouveau et de particulier, c'est que c'est bien sûr l'antisémitisme traditionnel, mais qui va jusqu'à la disparition même du peuple juif. Israël n'existe pas encore à l'époque. Donc c'est vraiment le peuple juif qui est attaqué. Et pour les chrétiens, ça va être un choc parce que beaucoup de catholiques étaient quand même dans l'ambiance traditionnelle des juifs déicides, ou en tout cas il y avait un antisémitisme culturel qui n'était pas forcément violent, mais qui était quand même reçu. Ouais.
2: Les juifs étaient ceux qui avaient tué Jésus et qui, voilà. Alors, par extension, avaient tué Dieu.
3: Peut-être pas consciemment pour tout le monde, mais dans la liturgie, ça apparaissait. Hein, bon.
2: Aujourd'hui, ça, c'est inaudible.
3: C'est inaudible, mais à l'époque, je pense que beaucoup de chrétiens ont pris conscience de cela. Je rappelle que Pie XI, dès les années 30, avait attiré l'attention sur le fait que la doctrine hitlérienne, prenant le pouvoir en 1933, Pie XI et d'autres avaient averti les chrétiens en disant « l'antisémitisme n'est autre qu'un antichristianisme et nous sommes tous des sémites ». Donc la prise de conscience commence en 30, 31, 32 et 10 ans après, les juifs sont massacrés à Auschwitz. Donc beaucoup de chrétiens découvrent au fond que inconsciemment, un certain catholicisme a participé à cette banalisation du mal, comme dirait Hannah Arendt. Ne faisons pas d'erreur historique, les catholiques n'ont pas promu la Shoah. Il y a eu contre Pie XII, énormément de calomnies, les chrétiens n'ont pas promu la Shoah. En revanche, qu'ils aient, par induction, par infusion culturelle, pendant des siècles, participé à l'antisémitisme, c'est clair.
2: Alors, on parle justement du paganisme nazi, on pourrait presque dire, mais dans ce qui existait dans le nazisme et qui a pu heurter l'homme et le chrétien. Il y a aussi la question du temps. Il y a cette accélération, cette production de l'homme par l'homme qui est proposée par le nazisme, là où la religion dit qu'il faut du temps, qu'il y a une maturation, qu'il y a une pédagogie, qu'il y a une lenteur.
3: Le judaïsme est une religion, c'est probablement la première religion au monde qui est une religion de l'histoire. Le récit biblique de la création affirme qu'il y a un début et une fin. Donc, la religion de l'histoire, c'est un Dieu qui crée, qui promet et qui donne rendez-vous dans l'histoire. L'extraordinaire invitation que Dieu fait à Moïse dans le buisson ardent, c'est « tu vas voir qui je suis ». Hein, on peut traduire la fameuse définition de Dieu comme ça. Va voir dans l'histoire, va chez Pharaon, va dans l'histoire. Et c'est insupportable pour un constructeur de Reich, pour un constructeur d'empire, d'avoir l'idée qu'il y a une histoire qui se termine. Parce que, par définition, les grands dictateurs, les grands fous qui dominent l'histoire, et il y en a encore aujourd'hui, considèrent qu'avec eux, l'histoire s'arrête. Et donc, le judaïsme et le christianisme, nous en sommes les héritiers. Nous sommes une religion historique, on est né dans l'histoire, mais on est aussi une religion qui a quelque chose à dire sur l'histoire. Et cela est insupportable à celles et ceux qui veulent établir des empires éternels.

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2: Père Michel Deneken, on parle avec vous du nazisme et de ce que cela a pu heurter dans l'anthropologie chrétienne, dans l'anthropologie juive aussi. Vous avez évoqué le nomadisme, vous avez évoqué le temps. Quand on parle aussi de la faute et du péché, dans le nazisme, le péché n'existe pas. Le nazisme nie le péché, mais il parle de faute que l'homme pourrait lui-même réparer en étant en quelque sorte un surhomme. Ça aussi, c'est choquant.
3: Alors, dans la doctrine nazie, il y a du péché contre le peuple. C'est-à-dire qu'il n'y a plus de Dieu, il n'y a plus de Christ, puisque c'est le Führer qui remplace le Sauveur. En revanche, il y a eu dès les années 34-35 des tracts distribués à la sortie des universités, par exemple, hein, ou sur les chantiers, qui dit la nouvelle religion, c'est la religion du sang et du sol. Blut und Boden, hein, c'est une expression terrible. Et donc, le péché, c'est péché contre le sang. C'est tout le mythe de la pureté. C'est-à-dire, les pécheurs, celui qui mélange le sang pur des Ariens au sang impur des non-ariens et encore pire des juifs. Donc d'où l'espèce de folie de rechercher des racines ariennes qui sont complètement bidons. On le sait qu'au niveau de la recherche ethno-historique, il n'y a pas d'ethnie arienne qui tienne à l'origine de l'Allemagne, par exemple. Mais c'est ce mythe de la pureté du sang et de l'appartenance au sol, et on sait qu'aujourd'hui on revient aux questions d'immigration sur le droit du sol, par exemple, hein, c'est pas innocent, mais l'idée c'est qu'effectivement le vrai péché, c'est de pécher contre la pureté de la race allemande.
2: Alors vous parlez de la pureté, finalement où est aussi le paradoxe, ou en tout cas ce qui ne va pas avec le christianisme,
3: le mythe de la pureté qui a beaucoup de résurgence, hein. Il y a une certaine idéalisation aujourd'hui de l'écologie, qui est un mythe de la pureté, hein. Il faut être propre, pur, pas pollué. Le christianisme est à l'encontre du mythe de la pureté, puisque là, par définition, le péché pour un chrétien, ce n'est pas l'impureté au sens racial ou ethnique, mais c'est au sens moral, hein. Et donc, cette idée de pureté raciale est une importation païenne. En Europe. Mmh. Alors, il y a eu des théoriciens français, on peut penser à Gobineau, par exemple, hein, qui a théorisé aussi cette idée de pureté raciale, qui va contre notre histoire. Hein. On sait que la France ou d'autres pays sont marqués par la présence des Juifs depuis très longtemps. On a, depuis des décennies, des siècles, eu en France ce melting pot religieux qui n'est pas assimilable à une pureté. Le catholique, c'est pas une race. C'est pas une race. Le judaïsme, c'est autre chose, puisque l'appartenance au peuple juif vient entre autres d'une filiation maternelle. Mais il n'empêche que tout ce discours de la pureté, qui s'est tenu, encore une fois, bien avant le nazisme, a été répercuté dans les doctrines nazies jusqu'à la Shoah, jusqu'à il faut éliminer l'impur. Et on sait que le gaz Zyklon B, c'est un gaz qui a été utilisé pour les rats, c'est-à-dire on va jusqu'à nier l'humanité même des juifs.
2: Alors, on nie aussi son salut par Dieu, puisque le salut vient chez les nazis de la nation du Vaterland, on pourrait dire. D'où vient le salut pour les nazis ?
3: Il n'y a pas de salut en dehors du nazisme qui a structuré la société du berceau, où tout le monde est pris en charge, jusqu'à la tombe. En éliminant donc les juifs, évidemment, on les a mis dans les camps de concentration, mais aussi les enfants trisomiques, mais aussi les tziganes, les femmes qui avaient accouché sans père, reconnaissant l'enfant. Et puis, on a fabriqué aussi, aussi choquant que ça paraisse, des usines à reproduire les nazis. C'est-à-dire que des femmes blondes aux yeux bleus étaient dédiées à la reproduction de la race. Donc on cherchait des jeunes gens blonds aux yeux bleus pour perpétuer la race allemande. On sait que beaucoup de femmes étaient obligées, notamment d'avoir des relations sexuelles avec des officiers, pour que ces enfants définitivement établissent le Reich des Ariens.

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1: Les atrocités perpétrées dans les camps de concentration et d'extermination au cours de la Seconde Guerre mondiale ont imposé d'abord le silence, et puis c'est la question du mal qui s'est dressée avec ce thème du silence, cette fois de Dieu. Auschwitz vous interpelle encore aujourd'hui, Père Michel Denecken.
2: Oui, ça reste un moment dans l'histoire. C'est les 80 ans de la libération d'Auschwitz cette année, qui interpelle et qui doit rester pour nous comme une plaie ouverte, hein, qui ne peut pas se refermer. Et il y a derrière cette question celle effectivement du silence de Dieu qui a beaucoup interpellé les gens qui étaient à Auschwitz ou ailleurs. La question aussi du silence de ceux qui sont revenus. Il y a des témoins qui ont mis très longtemps à écrire un livre ou à témoigner. Par exemple, Georges Semprún, qui a été ministre de la culture espagnole, il a mis 40 ans à écrire un livre sur son expérience dans les camps. Primo Levi s'est suicidé après avoir écrit. C'est-à-dire qu'il a attendu très longtemps, et puis quand il a fini son bouquin, il s'est suicidé. C'est-à-dire qu'il y a quelque chose qui est de l'ordre de l'indicible. Et beaucoup de témoins, bon, qui malheureusement maintenant sont la plupart d'entre eux morts, et je renvoie là aux interpellations qui avaient été faites au cardinal Lustiger, qui lui-même, donc juif, avec une famille qui a connu l'opprobre d'Auschwitz et qui a parfois dû se justifier dans la communauté juive de sa conversion au catholicisme, qui parlait que quand il est à Auschwitz, il est dans le silence des juifs. Hein, il est dans le silence du juif qui était Jésus, c'est-à-dire devant Dieu lui-même. Et là, je crois que c'est un élément important. Il faut pas trop vite dire des choses devant le scandale de la mort à Auschwitz. Mais il faut dire aussi que parmi les rescapés des camps en général, des femmes et des hommes sont revenus en nous disant qu'ils avaient gardé la foi, qu'ils avaient continué à prier. Elie Wiesel est un exemple caractéristique. Il a, lui, continué à être émerveillé par le fait que des gens priaient les prières juives, les psaumes, le Notre Père, et que, pour lui, c'était une résistance, non pas de Dieu lui-même, mais de ceux et celles qui croient en Dieu. Donc le mystère terrible du mal qui se déchaîne à Auschwitz a en face de lui le mystère de quelques-unes et de quelques-uns, finalement assez nombreux, qui ont gardé la foi.
1: Père Michel Denecken, on a beaucoup parlé du livre de Job, de l'Ancien Testament, donc, et de cette question du mal, de cet homme qui ne comprend pas pourquoi ça lui arrive, et de la permanence de Dieu, en quelque sorte. Pourquoi on a fait ce rapprochement entre les deux ?
2: Parce que pour beaucoup de juifs ou d'autres incarcérés dans les camps, le livre de Job était l'actualité même. C'est-à-dire à la fois des femmes et des hommes qui avaient une vie parfois très belle, riche, et qui se retrouvent, rien que parce qu'ils étaient juifs ou tziganes ou homosexuels, dans un camp de concentration, et qui disent « Mais pourquoi ? Pourquoi y a-t-il des femmes et des hommes qui s'en prennent à nous simplement à cause de ce que nous sommes ?» Et très naturellement, en tout cas pour la culture juive et pour beaucoup de chrétiens, c'est le livre de Job qui vient, parce que Job est exactement dans la même situation. Dans la tradition biblique, avoir de l'argent, des enfants beaux et grands, un grand cheptel, beaucoup de blé à rentrer dans les granges, c'est une signe de bénédiction de Dieu. D'ailleurs, cette idée a perduré jusqu'à présent dans certaines traditions chrétiennes de la performance. Et donc, quand tout cela s'effondre, quand les enfants meurent, quand les bestiaux meurent, quand la récolte devient indigente, on se dit « Mais moi, j'ai toujours été un type bien avec toi, Seigneur. Et pourquoi ça ?» Et donc, on passe par la totale nudité. Hein, c'est Job qui s'assied sur son fumier, qui convoque des gens comme moi, qui convoque quatre théologiens, qui ne racontent que des âneries. Et à la fin, il les congédie en disant cette folle phrase « Je crois que mon Rédempteur est vivant. » Parce qu'à un moment donné, c'est l'acte de folie de la foi contre même les arguments des théologiens. On a la même chose dans le psaume 22, qui est repris donc par Jésus sur la croix. « Mon Dieu, pourquoi m'as-tu abandonné ?» On sait que quand quelqu'un cite les premiers mots d'un psaume, il faut comprendre qu'il cite tout le psaume. Dans ce psaume 22, il y a l'expérience donc que Jésus fait sienne d'un homme qui est mis au banc de l'humanité. Je suis un ver, les chiens me mangent. Bon, et puis tout d'un coup, je rendrai grâce dans la grande assemblée. C'est-à-dire qu'à un moment donné, le psaume bascule vers l'action de grâce, on ne sait pas pourquoi. On ne sait pas pourquoi. Mmh. Et c'est exactement ce mouvement qu'il y a dans Job, et ce mouvement qu'il y a eu chez pas mal de témoins des camps de concentration.

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2: Père Michel Deneken, vous êtes l'un de ces théologiens qui se sont saisis de ce drame, de cette tragédie de la Shoah infligée à l'homme et de ce que ça pouvait interroger. Et dans la Genèse, il est écrit que Dieu créa l'homme à son image, à sa ressemblance. Alors, après tant d'horreurs, est-ce qu'on peut quand même dire que le soldat nazi est une créature de Dieu? Comment on a résolu cette question, j'allais dire, difficile à résoudre?
3: Elle reste ouverte, cette question. On ne peut pas la résoudre si facilement. Dire que les bourreaux sont de la même essence humaine que les victimes, ça tombe sous l'évidence. Enfin, imaginez un bourreau, ça va peut-être être un très beau bébé, aimé par ses parents. Un petit garçon adorable, que ses parents choyaient, qui a eu tous les cadeaux du monde, qui semblait épanoui, et puis qui, au secret de son cœur, pour des tas de raisons, psychologiquement, avait caché une violence, une haine, qui n'a demandé qu'à s'exprimer. Donc, oui, nous devons tenir de la part de notre révélation chrétienne, judéo-chrétienne, que nous sommes de la même pâte que les saints et que les bourreaux. Ça appartient à la même humanité. Et cela nous interroge certainement sur Dieu, mais encore plus sur l'impératif évangélique de reconnaître dans l'autre une créature de Dieu. Alors que nous avons nous-mêmes un mal de chien à le faire, et je comprends que des gens qui ont été victimes d'atrocités puissent ne pas voir dans l'autre un humain. Mais le problème, c'est que justement, dans tous les génocides et le nazisme et la Shoah particulièrement, on a dénié à une partie de l'humanité d'être humain. Contre la preuve physiologique qu'entre l'ADN, l'ADN d'un Allemand et d'un Chinois, c'est la même humanité. Donc l'idéologie va contre l'ADN.
2: Père Michel Deneken, on voudrait vous entendre sur cet échec que peut présenter à Auschwitz quand on dit que le christianisme est venu libérer l'homme, est venu l'épanouir, est venu le rendre à lui-même, en quelque sorte. C'est un échec.
3: C'est un échec pour l'humanité, c'est clair. Mais ce que nous avons quand même perçu d'Auschwitz et d'autres drames de l'humanité, plus récents peut-être, c'est que là où les femmes et les hommes s'emparent du sérieux de l'Évangile, il y a un rempart contre cette barbarie. Et il y a tous les jours des témoignages de gens qui, par le pardon, en tout cas par leur engagement pour la réconciliation, pour la paix, montrent que le christianisme n'est pas toujours en échec et qu'il est, à mon avis, toujours gagnant. Il met l'homme du côté de Dieu et Dieu du côté de l'homme et qui met en œuvre cet adage médiéval « Homo capax Dei », l'homme est capable de donner vie à Dieu. La preuve, c'est que Marie a donné vie à Jésus. Donc, il y a toujours à jouer cette carte-là contre la barbarie. Elle n'est pas majoritaire. C'est-à-dire qu'il n'y aura jamais 6 millions de saints face à 6 millions de martyrs d'Auschwitz. C'est pas une arithmétique. Mais nous le voyons bien. Enfin, regardons les quelques femmes et hommes qui ont été canonisés autour d'Auschwitz. On parle beaucoup du père Kolb. C'est typique. Hein. Il y a aussi les 80 ans. Il y a un anniversaire, non, il y a 40 ans du décès d'Anne Frank. Hein. Pareil, il y a cette résistance de quelques-uns, qui est d'ailleurs dans la Bible, quand Abraham négocie, tel un bon marchand de tapis avec Dieu, le salut de Sodome et Gomorrhe. Bon, si on se dit, ok, est-ce que tu sauveras s'il y en a que 50, et s'il y en a que 20, est-ce que tu sauves Donc il y a une espèce on refuse une arithmétique. Saint Augustin avait un peu fantasmé là-dessus en disant, il y aura autant de sauvés que d'anges déchus. La comptabilité d'Abraham, elle est, il y a un juste qui peut sauver tout le reste. Et pour les chrétiens, ça se concentre dans la personne de Jésus.
2: Mais est-ce que ces actes de solidarité, ce qu'on pourrait dire comme parfois même des petits miracles, est-ce que c'est suffisant pour dire la présence de Dieu?
3: Alors, théologiquement et spirituellement, oui. Parce que le christianisme n'est pas la loi du nombre. Et on voit bien aujourd'hui, notamment en Europe, où nos églises se réduisent en termes de fidèles et de pratiques, on voit bien que dans des quartiers, dans des associations, ou dans des paroisses, on n'est plus dans la masse, mais on est dans, si prendre une métaphore médicale, on est dans le principe actif, dans un grand excipient. C'est-à-dire qu'il y a quelques témoins qui vont dans le sens de ce que Jésus avait prévu. Vous êtes le levain, vous êtes le sel, c'est-à-dire que vous n'êtes pas la majorité. Vous êtes juste dans la pâte.

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1: Et nous évoquons cette semaine ce que la Shoah est venue bouleverser dans la théologie et la question même de Dieu tel qu'il était pensé, tel qu'il était lu aussi dans les Écritures. Et cette tragédie a posé la question du mal, la question de l'homme comme créature de Dieu. Les camps d'extermination interrogent aussi la nature de Dieu. Des thèmes vertigineux sur lesquels vous vous êtes penché, Père Michel Denecken. Vous êtes théologien et vous enseignez à l'Université de Strasbourg. Alors c'est une grande question qui parcourt à la fois tout l'Ancien et le Nouveau Testament, à la fois à travers les prophètes et puis le Christ. Et cette question, c'est celle de l'intervention de Dieu dans l'histoire des hommes. C'est aussi une question qui traverse nos contemporains. Est-ce que Dieu intervient dans nos vies et comment ? De quelle manière ce qui s'est passé durant la Seconde Guerre mondiale, l'extermination des hommes à Auschwitz notamment, de quelle manière cela interroge la présence de Dieu à l'homme, mais aussi plus loin son intervention ?
2: L'intervention de Dieu dans l'histoire a toujours été, en tout cas du côté du récit biblique, donc du judaïsme et du christianisme, incarné, médiatisé par des femmes et des hommes. C'est-à-dire que la révélation judéo-chrétienne commence avec Abraham, et c'est toujours Dieu qui parle à des femmes et des hommes. Donc c'est jamais des choses qui viennent du ciel, c'est jamais un ovni qui descend, c'est pas E.T., c'est des femmes et des hommes qui entendent une voix. Alors, on s'est moqué de Jeanne d'Arc parce qu'elle a des voix, hein, c'est l'exemple type. Donc il y a des femmes et des hommes qui entendent Dieu et qui rendent cet appel crédible par leur engagement. Pour moi, la matrice, c'est vraiment Abraham et ses maris. Abraham, qui au soir de sa vie, hein, on dit dans la Bible qu'il avait 700 ou 800 ans, vous connaissez ses comptabilités extraordinaires, il arrive au soir de sa vie, il est à l'âge des charentaises et du sonotone, donc de la retraite. Sarah, elle est à l'âge où on n'a plus d'enfants. Et voilà que Dieu lui dit, ben mon vieux, tu vas prendre tes sandales, tu quittes tes charentaises, et puis tu m'entends bien. Non, c'est pas un sonotone, c'est bien moi qui te parle. Tu vas y aller. Je te promets une descendance plus nombreuse que le sable de la mer. Et Sarah qui rigole parce que tu vas avoir un enfant, mais enfin tu te fous de moi. Je suis quand même à l'âge que j'ai. Donc c'est impossible de Dieu qui s'incarne dans des vies. Et d'ailleurs, il se passe des choses pas très propres parce que Sarah va répudier le premier enfant. Donc c'est des histoires extraordinaires parce que c'est très humain, y compris des choses qui nous choquent, que finalement il y a une infidélité d'Abraham pour avoir tout simplement l'enfant qu'il voulait, Sarah qui se moque, et toute l'histoire est pleine de ça, et quitte à ce qu'on prenne les gens pour des fous. L'autre appel qui est formidable, c'est Moïse. Moïse qui garde le troupeau de son beau-père, qui voit un buisson, et qui entend Dieu. Et il dit, mais attends, moi je suis incapable. Mais non, mais tu vas voir qui je suis, va voir le pharaon, et tu vas voir, je vais te donner la force de libérer le peuple. Et donc, on voit que dans l'histoire, Dieu parle à des hommes, et les hommes à qui il parle et qui relèvent le défi de Dieu, ce sont des libérateurs. Ce qui est fondamental dans la foi chrétienne, c'est que le salut se dit en termes de libération. Libération d'Égypte, et si je regarde du côté de Jésus, Jésus qui libère les hommes de la mort et du péché. Donc il y a des femmes et des hommes qui entendent Dieu, qui sont suffisamment libres pour aller contre leur histoire. Jeanne d'Arc, on l'a quand même prise pour une folle. Elle va voir le roi de France, excusez du peu. Ces gens sont libres par rapport à leur famille, et en disant, ben, les enfants, ok, je dois être médecin ou avocat, ben non, je vais être Saint-Yves et je vais défendre les pauvres, ben non, je vais être Jeanne d'Arc, je vais être missionnaire, ou Sainte-Thérèse d'Avila, qui va dire au pape, ben, il faut réformer l'Église. Donc, pour moi, l'intervention de Dieu dans l'histoire, elle est avérée pour moi. Mais dès lors que je crois que les femmes et les hommes qui ont bousculé l'Église et qui ont écrit son histoire sont possédés par l'Esprit de Dieu. On sait très bien qu'au Moyen-Âge, l'Église institutionnelle était en danger de disparaître. On parle beaucoup aujourd'hui de Big Crunch de l'Église catholique en Europe. Au temps de Saint François d'Assise, on n'était pas loin de la catastrophe. Saint François, sur la place d'Assise, dit à son père, il fait un striptease en disant, je veux pas d'habits, je veux pas être marchand, je veux être moine. Donc, il y a chaque fois eu des femmes et des hommes que Dieu a appelés, il les a libérés de leur famille, de leurs préjugés, de leur histoire, de leur maladie, et ils sont devenus libérateurs.
1: Alors, vous me dites que c'est affirmé, c'est avéré que Dieu est intervenu dans l'histoire. Et que dire à tous ceux qui vous diront, mais la Shoah a eu lieu, les camps de concentration ont été menés comme le disait la solution finale. Quelle est cette part d'intervention ?
2: Ce que je viens de vous dire, des femmes et des hommes que j'appelle providentiels, où il y en a dans toute notre histoire, y compris aujourd'hui, je ne vois en eux des femmes et des hommes providentiels qu'aux yeux de la foi qui est la mienne. Bien entendu, je ne peux pas obliger un incroyant d'y adhérer. En revanche, pour Auschwitz, laissant le mystère du côté de Job, qui, en dernier ressort, dit « J'avais entendu parler de Dieu par oui dire, maintenant je crois qu'il est vivant. Mon rédempteur est vivant. » Je pense que le mystère d'Auschwitz, c'est que Dieu a résisté, c'est qu'au retour d'Auschwitz, nous ne sommes pas tous devenus athées. C'est, pour moi, le mystère de la résistance de Dieu, il est là. Et je ne veux pas dire que c'était très bien ce qui s'est passé à Auschwitz. Bien entendu que non. Mais pour moi, le mystère absolu du mal n'est pas le fin mot de l'histoire dès lors que je vois qu'après, on continue d'avoir des femmes et des hommes qui croient.

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2: Père Michel de Necken, est-ce que Dieu a pu souffrir pendant ces années d'extermination de centaines de milliers d'hommes?
3: C'est une question qui a beaucoup préoccupé les théologiens, qu'ils soient chrétiens ou juifs. En Europe chrétienne, on pense surtout à Jürgen Moltmann, à Eberhard Jüngel par exemple. Au Japon, il y a eu Kitamori. C'est la question fondamentale de la souffrance de Dieu. Dans nos racines juives, cette idée des larmes de Dieu, de la souffrance de Dieu, existe. Dans le judaïsme, il y a, dans la Bible, il y a une tradition qui, alors elle n'est pas majoritaire, mais elle envisage une souffrance de Dieu comme un père qui souffre de ses enfants qui ne sont pas fidèles à leur héritage. Vous avez le philosophe allemand Hans Jonas qui a beaucoup réfléchi au principe de responsabilité dans l'histoire, qui dit Dieu peut se retirer à un moment donné d'un des quatre qualificatifs qui sont les siens, tout puissant, éternel, etc., pour laisser la liberté de l'homme s'exprimer jusqu'à l'horreur. C'est-à-dire que la liberté que Dieu met dans notre ADN d'humain et d'humaine va jusqu'à être mise à l'épreuve dans les épreuves, y compris celle de la Shoah.
2: C'est-à-dire que Dieu se limite.
3: Une tradition mystique juive nous permet d'affirmer qu'il y a une autolimitation de Dieu pour laisser à l'homme la chance, ou au contraire l'horreur, d'être complètement libre. La première liberté de l'homme étant de dire non à Dieu. Et ça, c'est un élément que nous avons redécouvert, je crois, dans le drame d'Auschwitz. Il y a eu, pendant des siècles, notamment à partir du XVIIe siècle, de Spinoza, mais on pense à Leibniz, par exemple, tout ce qu'on appelle la théodicée, c'est-à-dire ce discours sur la justice de Dieu par rapport au destin tragique des hommes. Il a toujours été répondu que cette théodicée, cette justice de Dieu mise à l'épreuve de ce que les hommes et les femmes vivent d'injustice, était cet interstice de liberté que nous avons d'être à l'image de Dieu ou pas. Et au Moyen-Âge, même déjà à Saint-Augustin, on s'écharpait pour savoir si le péché nous privait de la ressemblance ou de l'image de Dieu. Est-ce qu'on garde l'image mais on a perdu la ressemblance, etc. Bon, en tout cas, la mise à l'épreuve de l'humain suppose un retrait de Dieu de notre sphère pour que s'exprime cette liberté fondamentale des enfants de Dieu dont parle saint Paul.
2: Vous rappelez aussi dans un texte que vous avez écrit qu'on a beaucoup été finalement sous l'influence grecque d'un Dieu sans souffrance. Est-ce que c'est ça aussi le tournant que marque à Auschwitz, c'est-à-dire que désormais on ne peut plus affirmer un Dieu qui serait à l'écart de la vie des hommes et sans souffrance?
3: Dans l'histoire de la théologie chrétienne, nous avons résolu, si je puis dire ainsi, la question de la souffrance de Dieu en regardant Jésus comme fils de Dieu. Et là, évidemment, entre guillemets, je veux dire, c'est plus facile parce que il y a l'humanité de Jésus qui nous permet de comprendre qu'il peut souffrir et il a souffert, puisque la représentation traditionnelle de Jésus sur la croix, c'est un Jésus souffrant. Au cours de l'histoire, on a toujours mis en scène, en musique et en peinture, la souffrance du Christ comme évidemment étant aussi celle de Dieu. Puisque Dieu pleure un fils ou Dieu souffre lui-même dans son fils. On a eu au Moyen-Âge toute la tradition des beaux dieux, c'est-à-dire on pense à Amiens par exemple, ce Christ extrêmement à la fois hiératique et souffrant. Au moment des grandes pestes, va naître dans l'Est de l'Europe, en Alsace, en Allemagne, la tradition des Pietà. Les Pietà, ce sont des mères qui conduisent leurs garçons, leurs filles à la fosse commune, pour être brûlé dans la chaux vive pendant des grandes épidémies de peste. Mmh. On a pris la souffrance humaine comme modèle de la souffrance de Dieu. Et c'est souvent ça qui joue. Quand vous regardez le retable d'Isenheim, les portraits de Jésus ont été faits pour des malades, notamment du mal des ardents. On représente Jésus mourant de la peste bubonique. C'est-à-dire qu'on a toujours compris que ma souffrance
2: contemporaine,
3: était celle de Dieu. Et quand on voit les Christs de Rouault, un peu splineux là au XXe siècle, quand on voit Germaine Richier qui autour des drames du XXe siècle fait un Jésus extrêmement décomposé, quand on voit Anova Uta, le Christ que Jean-Paul II a inauguré, on voit que toute époque a représenté la souffrance de Dieu, mais certainement du côté de Jésus. Parce qu'on a plus de mal à la représenter du côté de Dieu. Mais le Dieu apathique, c'est fini depuis Auschwitz.
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2: La tragédie des camps de concentration et d'extermination ont posé une question à l'humanité. Peut-on affirmer que Dieu existe, qu'il est tout-puissant, alors que sous nos yeux, les plus grandes atrocités semblent dire le contraire? Père Michel Denecken, la pensée chrétienne a toujours cherché à comprendre qui était Dieu et comment il était présent à notre temps. Après la Shoah, il n'était plus possible de penser comme avant, et dans ce bouleversement, il y a la place de la croix, le sens du Christ crucifié. Pour vous, est-ce que ce temps post-guerre mondiale, on pourrait dire, est un temps aussi pour revenir aux Écritures et comprendre ce Christ crucifié autrement peut-être?
3: Dans la théologie chrétienne et particulièrement catholique, la fin de la guerre 39-45 a aussi marqué l'émergence de l'exégèse des sciences bibliques, qui était plutôt dans les églises protestantes, et de revenir effectivement au Jésus juif, parce qu'il y a eu ça comme reconnaissance que nous avons été pour quelque chose dans l'antisémitisme qui a produit lointainement le nazisme. Et donc tous les efforts qui ont été faits, y compris sous Pie XII, qu'on a souvent mal jugé et qu'on continue de mal juger, et puis qui s'est évidemment accéléré sous Paul VI et Jean-Paul II, a consisté à dire d'abord: nous sommes un peuple dont la religion mère est le judaïsme. Nous sommes des juifs amis de Jésus et convaincu que Dieu est trois fois saint, Père, Fils, Esprit. Donc, de découvrir la judaïté ou la judéité de Jésus a été un événement salutaire qui a produit de magnifiques essais de christologie dans le monde entier et qui a permis aussi de travailler à la réconciliation des mémoires, notamment à la repentance de l'Église catholique quant à son antisémitisme endémique, et que dans cette histoire, nous avions découvert que Jésus était à Auschwitz aussi sous la forme de juif. Je prends un exemple d'une sainte qui m'est proche pour des tas de raisons, qui est Edith Stein. Edith Stein est une juive, grande philosophe, et qui découvre au Carmel la foi chrétienne. Elle se convertit. Elle devient religieuse et elle est raflée par les nazis. Et en fait, elle l'est parce que les nazis ont considéré que, quelle que soit la conversion, son habit de religieuse, pour eux, elle restait juive. Et pour moi, ce destin, et qu'on a aussi un peu vu à travers l'histoire extraordinaire de Jean-Marie Lustiger, c'est que on a découvert que notre christianisme était un terreau de la fécondité du mystère d'Israël. Et Paul, dans l'épître aux Romains, n'arrive pas à résoudre le problème. Vous savez que Paul, il se dit: mais est-ce que le peuple juif a été sourd, n'a pas reconnu le Messie? Et en même temps, lui, comme juif, il dit: mais non, mais la souche, c'est Israël. Et au jugement dernier, Israël gardera un sort privilégié. C'est-à-dire qu'on découvre avec stupeur que l'antisémitisme des chrétiens était à rebours de la foi chrétienne, et notamment de Paul, qui ne veut pas résoudre le problème. Paul ne dit pas: le christianisme remplace. Et ça a été le grand drame pendant des siècles, c'est que nous nous sommes compris comme religion de substitution.
2: Oui, l'idée, c'était de convertir finalement le juif.
3: Et donc, nous découvrons, après Auschwitz, notre judéité, si je puis me permettre de dire ça, et nous refusons de considérer que le salut d'Israël est en dehors du plan de Dieu quand on est chrétien.
2: Et alors, dans quelle mesure on a réinterprété la croix, si on peut dire comme ça?
3: Alors, je ne vais pas dire que pendant des siècles, on l'a mal interprété, mais je pense qu'on l'a définitivement compris que le mystère de la mort de Jésus était non pas la source unique de la rédemption, parce qu'on a aussi eu tout un discours, il faut que Jésus est né pour mourir, point barre. On oublie ce qu'il a dit dans l'évangile. La croix de Jésus est le résultat de son enseignement. Elle n'est pas simplement un sacrifice qu'un dieu qui a besoin d'hémoglobine, hein, comme les dieux païens. La mort de Jésus, elle est la conséquence de son engagement. Et ce que j'aime dire quand on célèbre, et notamment le Vendredi Saint chez nous en Alsace qui est férié, j'aime dire aux paroissiens, il faut pas, parce qu'on aime embrasser la croix, il faut pas aimer la croix. La croix, c'est dégoûtant, c'est détestable, c'est un instrument de torture. Et il faut même pas aimer la croix comme telle. J'aime Jésus en tant que crucifié. C'est-à-dire que la croix est vénérable pour les chrétiens parce que c'est celle de Jésus. C'est-à-dire, elle est le prix, le résultat de son engagement. En faisant bon accueil à la femme adultère, à Zachée, aux prostituées, en renversant la logique pharisienne hypocrite. C'est-à-dire que la croix n'est pas aimable, elle est un résultat. Est-ce que toi, tu veux aller jusque-là, jusqu'où j'ai jusque été? Donc, pour moi, on a aussi réinterprété la croix comme celle du courage de celui qui s'engage au nom de Dieu.

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2: Père Michel Denecken, vous évoquiez la croix du Christ. La croix n'a pas de sens sans la résurrection. Ça veut dire quoi pour cette tragédie de la Shoah ?
3: La croix est un scandale, si je suis dans les pas de saint Paul. Elle est une folie. Mais, quitte à choquer ici, il y a une certaine paresse intellectuelle à se contenter de la mort de Jésus. Parce que ça, c'est compréhensible. Au fond, Jésus est comme moi, il souffre, il a été victime d'injustice comme moi, je peux m'identifier à lui, il s'est engagé pour les plus pauvres, et voilà le prix à payer d'une société capitaliste, injuste, etc. Mais le plus grand scandale n'est-il pas que Dieu d'abord s'identifie à ce repris de justice, crucifié, et qu'il le ressuscite. C'est-à-dire que pour moi, le plus grand scandale, c'est pas la souffrance de Dieu, c'est la résurrection de Jésus. C'est-à-dire que Dieu se dit définitivement solidaire de Jésus de Nazareth. Et que je suis convaincu, en essayant d'être le moins mal chrétien possible, que si je vais dans les pas de Jésus un tant soit peu, si je suis proche des plus pauvres, des malades, des exclus, si je prêche la justice, le pardon, la tolérance, la paix, ce qui me vaudra probablement d'être lapidé, d'être exclu de la société, mais ça me met du côté de la résurrection. L'autre mystère, c'est au matin de Pâques, Jésus aurait pu dire à Pierre et à sa bande, vous m'avez renié, allez en enfer. Il n'y a pas de parole de pardon. Je ne sais pas si beaucoup le savent, relisez les récits de Pâques, il n'y a pas de pardon. Jésus ne dit pas, Pierre, je te pardonne. Il dit, avant sa mort, quelqu'un va te mettre un vêtement, tu iras là où tu ne veux pas aller. C'est le martyr de Pierre. Et après la résurrection, il dit, paie mes brebis, m'aimes-tu. Il ne dit pas, t'as été un salopard, maintenant j'exige que tu me demandes pardon. Jésus ne veut pas expliciter le pardon. Il punit Jésus comme punit Dieu lui-même, c'est-à-dire en faisant confiance. Maintenant, tu es celui qui va porter l'Église, avec un autre qui est Paul, qui est lui qui a pourchassé les chrétiens. On a exagéré, il a tué aucun chrétien, hein, mais on en a rajouté, parce que Paul a aussi été une figure de l'antisémitisme, hein, on le sait. Donc Pierre et Paul sont deux piliers vacillants. Ce sont deux hommes qui ont failli, à qui Dieu ne dit pas pardon, à qui Dieu, maintenant vous êtes mes piliers, piliers de mon Église. Et c'est comme ça que ça va marcher. Et je pense que ce mystère de la naissance de l'Église après la mort de Jésus, c'est le mystère du pardon, c'est le mystère de l'histoire qui peut continuer. Et quand Hannah Arendt va réfléchir sur la Shoah, elle a fait cet extraordinaire bouquin sur ce qu'elle appelle la banalité du mal. Elle dit au fond, elle est juive, hein, au fond face à Auschwitz, je découvre moi comme philosophe juive qu'il n'y a que deux manières de faire entrer dans l'histoire du nouveau. Sinon l'histoire se répète. Il n'y a que deux actes de nouveauté dans l'histoire. Alors en bonne philosophe juive, elle dit un, la naissance d'un enfant. Parce que c'est toujours la possibilité que le Messie apparaisse puisque elle est juive. Et deux, le pardon. Elle dit c'est le seul événement qui peut changer l'histoire. Et qui peut apporter de la nouveauté. La naissance d'un enfant et le pardon. Et comme par hasard, dans le christianisme, on a la naissance d'un enfant et l'institution du pardon. On a Noël et on a Pâques. Je crois que c'est cette idée que nous sommes une religion née de l'histoire d'un prophète que nous confessons comme fils de Dieu qui s'appelle Jésus et qui, au fond, réalise, encore si je reste dans les catégories de Hannah Arendt, l'idéal historique du judaïsme, la naissance d'un enfant et la promesse du pardon.
2: Père Michel Denecken, vous interprétez la résurrection comme quelque chose de scandaleux. Qu'est-ce que vous en tirez comme conclusion pour ce qu'il en est d'Auschwitz, puisque c'est ça le thème de notre émission. Où est le scandale après Auschwitz ?
3: Moi, je n'ai que le récit d'Ézéchiel. Quand on visite un camp, bon, je suis strasbourgeois, donc en Alsace, nous avons le seul camp de concentration qui a été construit en France, qui s'appelle Schutzhof. Quand je suis là, ma famille a été touchée par ça. Je pense au magnifique texte du prophète Ézéchiel sur les ossements. Je n'ai que ça à dire. Je suis convaincu que sur ces ossements desséchés, Dieu va mettre des ligaments, de la chair et va insuffler une âme comme au premier jour de la création. On est dans la foi, on n'est pas dans la démonstration. Mais on est dans cette tradition dans laquelle je me situe. C'est-à-dire que je me dis, les pères dans la foi me donnent des raisons de croire que ce que je crois n'est pas complètement fou. Et donc, nous avons dans le christianisme un petit problème. Moi, je le vois. J'appelle ça le syndrome du vicaire du dimanche. J'ai fait un petit sondage, parce que je travaille aussi sur la prédication. 95% des prêtres ne prêchent pas sur l'Ancien Testament. Ou alors un petit bout. Parce que je suis chrétien, donc il faut que je parle de l'Évangile. Or, notre peuple a besoin d'être enraciné à l'Ancien Testament. C'est ce que beaucoup d'évêques sous Hitler ont compris. Il y a des évêques qui ont parlé du Jésus juif, par résistance, je pense notamment à l'archevêque de Munich, qui a fait en 1933 une prédication que sur l'Ancien Testament, pour montrer que Jésus était juif. Et donc je pense qu'on a besoin, nous aussi, de retrouver notre magnifique terreau juif et biblique, parce que c'est là que se comprend le Nouveau Testament.
2: Michel Denecken. Il y a un enjeu fort qui est soulevé tout de suite après la Shoah et qui est déjà contenu dans l'écriture, c'est l'importance de la mémoire qui va inscrire l'homme dans une histoire, mais aussi dans une histoire sainte. Comment est-ce que cette articulation fait jour, ou en tout cas est à nouveau mise en avant après justement la Deuxième Guerre mondiale ?
3: Puisqu'on évoque les 80 ans de la libération des camps, il y a, vous savez, deux maladies de la mémoire. Il y a l'amnésie, ceux qui oublient, et il y a l'hypermnésie, c'est-à-dire ceux qui restent complètement englués dans le passé et qui n'ont plus de mémoire présente. Nous essayons de vivre depuis 80 ans entre ces deux écueils. Ne pas oublier, mais ne pas oublier non plus tout ce qui s'est fait depuis 80 ans dans la réconciliation, dans la reconsidération après, à partir de Vatican II, des chrétiens par rapport au judaïsme, à notre judaïté, comme j'aime à dire. Et ensuite, il y a l'autre élément, qui est une catégorie juive biblique qui s'appelle Zikaron, qui est la mémoire, celle qu'on met en œuvre pour l'Eucharistie. L'Eucharistie, nous appelons ça un mémorial en français, c'est les pères conciliaires ont redécouvert une catégorie juive qui s'appelle Zikaron. C'est-à-dire l'idée que l'événement que nous célébrons dans l'Eucharistie est éternellement présent. C'est-à-dire que Jésus continue de célébrer la scène au présent, c'est le Tzikaron. Donc, ça veut dire clairement que le passé émerge toujours dans le présent. Et j'ai une collègue qui est professeure aux États-Unis, qui est juive, et qui raconte que son grand-père, qui était rabbin, qui avait un pied beau, donc il boitait, il marchait très mal, mais quand il racontait la libération d'Auschwitz, il se mettait à danser sur la table. Il avait oublié qu'il avait un pied beau. Et donc, cette théologienne dit, c'est le Zikaron. C'est-à-dire que la mémoire fait que, quelque part, quelque chose du passé se réveille et montre l'origine de la bénédiction dont nous sommes l'objet, de par notre naissance, de par le salut de Dieu. Et donc, le mémorial n'est pas un ressassement du passé pour les chrétiens et les juifs. C'est une mise au présent d'un passé, mais qui ne passe pas, mais dans le bon sens du terme. C'est-à-dire, c'est pas le passé de la vengeance, où je veux absolument la peau de celui qui m'a agressé. C'est le drame de Roméo et Juliette, hein. C'est-à-dire, on ne veut enfermer nos enfants que dans leur passé. Ils n'ont pas le droit d'aller l'un vers l'autre. Et donc, cette maladie de la mémoire, on la dépasse entre juifs et chrétiens par cette modalité du Zikaron juif, qui est une catégorie mentale propre à un peuple qui est le peuple de l'histoire. Le judaïsme, et donc nous les chrétiens, c'est un peuple qui est né d'une promesse faite à Abraham vers un accomplissement. Et c'est toute l'histoire du christianisme. J'ai promis et j'accomplis. Et donc, c'est pour ça que saint Paul, par exemple, a parlé de Jésus comme du nouvel Adam, de Marie comme d'un nouvel Ève. C'est-à-dire qu'il y a des catégories de l'Ancien Testament qui ne vont pas être abolies, mais qui vont être accomplies dans l'histoire. Donc, nous devons assumer l'histoire. Nous devons assumer ce que nous avons fait pendant l'Inquisition, par rapport au programme juif, mais aussi par rapport à ce que nous avons été capables de faire dans la réconciliation des peuples, dans la doctrine sociale de l'Église. Donc ce n'est pas une mémoire qui ressasse. Oui. C'est une mémoire du présent qui rend l'acte de salut. C'est-à-dire, pour nous, la libération du peuple d'Israël, elle est d'aujourd'hui. Quand les Juifs célèbrent la Pâque, le père de famille ou le patriarche dit le récit du salut, notamment la mer Rouge, les psaumes de la sortie d'Égypte. Et à la fin, il y a un petit garçon, enfin le plus jeune de la famille, qui dit « Mes pères, quand est-ce que c'est arrivé ?» Donc il dit « Il y a 5600 ans, mais c'est aujourd'hui. » Et dans la liturgie chrétienne, les antiennes de la liturgie commencent par « Hodier ». À Noël, nous chantons Hodie Christus Natus Est. Le Christ, on sait bien qu'il n'est pas né aujourd'hui, mais nous disons Hodie. Hodie Christus Factus Est. Aujourd'hui, le Christ est mort. Donc nous actualisons, non pas comme des anciens combattants, mais comme étant éternellement contemporains de l'acte de salut. C'est la matrice du salut. Et c'est pour cela que Auschwitz a libéré la haine, mais a peut-être aussi libéré les forces de libération. Et aujourd'hui, nous ne pouvons plus accepter que des évêques ou des patriarches bénissent la guerre au nom de l'âme russe ou de l'âme je sais pas quoi. Donc aujourd'hui, nous avons passé un cap. Nous ne pouvons plus accepter qu'une religion, et encore moins les chrétiens, prônent la guerre, quelle qu'elle soit, pour faire triompher, soi-disant, l'évangile.

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2: Père Michel de Necken, quel était le rapport des nazis à l'histoire? Est-ce qu'en voulant exterminer les juifs, ils ont aussi voulu exterminer cette part de l'histoire sainte, celle des chrétiens, mais aussi celle des juifs, évidemment? Est-ce que c'était aussi une manière d'ôter Dieu de l'histoire des hommes?
3: Comme tous les totalitarismes, que ce soit Staline, Pol Pot, Mao, dans une certaine mesure, Hitler, c'était la fin de l'histoire. C'est-à-dire que l'histoire est finie. Le Reich va être établi sur 1000 ans, sur le sang des juifs, des tziganes, des homosexuels, des anormaux, des attardés, enfin, tous les noms dont on a affublé les personnes handicapées. Et donc, on va construire ce Reich, et donc, il n'y a plus d'histoire. Et on trafique l'histoire, évidemment, puisque le peuple de Dieu, c'est pas les juifs, c'est les Aryens. Voilà. Et donc, oui.
2: Ça a été dit comme tel, le peuple de Dieu, ce sont les Aryens.
3: Le peuple élu, sont les Aryens.
2: Est-ce qu'il disait le peuple de Dieu?
3: Non,
2: le peuple élu.
3: Le peuple élu, le peuple qui doit construire le monde nouveau, et regardez toutes les statues nazies, notamment aux Jeux Olympiques de Munich, de Berlin, ça a été des statues d'hommes et de femmes fantasmées, athlétiques, blonds aux yeux bleus, c'est-à-dire la nouvelle race. Donc on parle de race, on parle de peuple choisi, mais évidemment pas de Dieu. On parle du peuple des Aryens, dont Hitler d'ailleurs n'était pas, puisqu'il avait une ascendance juive, il faut le savoir. Mais c'était la matrice de tous les génocidaires. Pol Pot, faut pas l'oublier, on a peut-être un peu oublié ce dictateur. Staline, qui a quand même massacré 4 millions d'Ukrainiens en les faisant mourir de faim. Qui a la vieille revendication de Moscou contre Kiev, qui se reproduit aujourd'hui, d'ailleurs. Bon.
2: Et qui est formulée comme telle.
3: Et qui est formulée comme telle, bien sûr. Et aujourd'hui, visiblement, par Donald Trump. C'est l'éternelle tentation du Messie avec son peuple messianique. Et qui est un peuple qui exclut la rencontre, qui exclut le métissage, qui exclut l'interculturalité, qui exclut le dialogue.
2: L'altérité n'est pas possible, finalement.
3: Non, l'altérité est une mise en danger de la pureté doctrinale, raciale, ethnique, tout ce qu'on veut.
2: Alors, qu'est-ce qu'il en est, justement, de la parole chez les nazis, et en quoi elle n'est pas du tout la même telle qu'elle est vue par les chrétiens, en quelque sorte? C'est-à-dire cette parole hypnotique, cette emprise aussi par les mots, et en quoi, à l'inverse, je dirais, même si on peut tenter une comparaison, mais et en quoi est-ce que, justement, chez les chrétiens, la parole est libératrice?
3: Alors, le nazisme, notamment avec la théorisation par Rosenberg de la nouvelle religion, c'est une religion païenne, un néopaganisme avec des

0: peut peut-être descendre de plusieurs couples, ce qu'on appelle le polygénisme. Mais nous, nous affirmons que nous descendons d'un seul couple, dit le pape, parce que nous ne sommes qu'une seule race. Et donc, le racisme est impossible pour celles et ceux qui croient, comme les juifs et les chrétiens, que nous sommes enfants de Dieu. Donc,
1: et c'est pour autant pas une lecture littérale de la Bible.
0: Non, ouais. La lecture, elle est utilisée, entre guillemets, pour expliquer qu'il n'y a pas de différence raciale qu'on pourrait instituer sur la Bible.
1: Ouais.
0: Et la Pentecôte, c'est cette formidable histoire. La Pentecôte, c'est pas l'invention du latin ou de l'anglais aujourd'hui. C'est l'invention de l'inculturation. Chaque peuple, dans sa langue, entend Dieu lui parler. C'est l'inverse du mondialisme, l'inverse de l'unification par l'anglais ou par le latin ou par tout rouleau compresseur idéologique. C'est la joie d'être différent, d'entendre chacun Dieu parler dans sa propre langue. Et Saint-Pierre est obligé d'expliquer, il est 9h du matin, j'ai pas bu. Hein, parce que le premier sermon de l'histoire est suspect d'ébriété. Non, je ne suis pas saoul, je suis rempli d'Esprit Saint. Et ce que je raconte, ben, les Mèdes, les Parthes, les Élamides, enfin tous les peuples qui sont présents le comprennent dans leur langue. Et c'est cela qu'un nazi ne peut pas accepter. La tour de Babel, Dieu la refuse. Pourquoi ? Un seul peuple, une seule langue, un seul Dieu. Ben, un peuple, une langue, un fureur, ça donne le nazisme. Tous les totalitarismes, c'est le 1. Et la tour de Babel, Dieu met le joyeux foutoir dans nos langues. Dieu nous demande de continuer à faire de l'histoire, parce que la tentation de la tour de Babel, c'est on arrête l'histoire. Dès lors qu'on monte au ciel, qu'on parle qu'une langue et qu'on n'est qu'un seul peuple, il y a une fusion, et la fusion, c'est la mort. Donc la punition, elle est positive. On doit essayer de s'entendre jusqu'à la fin de l'histoire.
1: Et c'est bien de le réentendre aujourd'hui particulièrement. Merci beaucoup, Père Michel Denecken. Je rappelle que vous êtes théologien à l'Université de Strasbourg. Et je rappelle que vous êtes président de l'Université de Strasbourg. Merci beaucoup.

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1: il est 5h.
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2: Aujourd'hui, dans Incarnation, je reçois un homme qui a plus de 25 ans de vie politique derrière lui. Un homme qui a connu tous les échelons de l'engagement politique, de maire à celui de ministre. Charles Millon, bienvenue sur RCF Notre-Dame. Un grand merci d'avoir accepté mon invitation.
3: Bonjour.
2: Avocat, mais aussi homme politique, vous avez longtemps été une des figures principales de l'UDF, l'Union pour la démocratie française, un parti qui regroupait alors diverses tendances de la droite non gaulliste, d'inspiration.

0: De la démocratie chrétienne, libérale. Vous avez été maire de Belley pendant 24 ans, à partir de 1977, député de l'Ain dès 1978 pendant 23 ans, président du conseil régional de Rhône-Alpes en 1988, puis réélu en 1992. En 1995, vous avez soutenu Jacques Chirac et vous avez été nommé ministre de la Défense sous les deux gouvernements Juppé. Et à cette occasion, vous avez été en charge de la transformation de l'armée française, alors fondée sur la conscription, et vous l'avez transformée en une armée de métier. En 1998, vous êtes réélu président de la région Rhône-Alpes avec le soutien du Front National, ce qui vous vaudra d'être exclu alors de l'UDR. Finalement, l'élection sera invalidée, non pas pour ce soutien, mais pour le non-respect du règlement électoral, une histoire de débat qui n'aurait pas dû avoir lieu. Enfin, vous êtes nommé représentant de la France auprès de la FAO, l'agence de l'ONU pour l'alimentation et l'agriculture, à Rome. Et depuis le début des années 2000, vous vous êtes mis en retrait de la vie politique, mais sans rester totalement inactif, avec notamment des initiatives comme Phoenix, l'Avant-Garde ou encore le think tank Thomas More que vous avez. Et vous avez activement participé à la campagne de François Fillon en 2017. Depuis, vous avez créé une école de formation à l'engagement politique, associatif et civique, l'école Thomas More. Difficile, je dois l'avouer, de résumer en quelques minutes 25 années de vie politique, mais je serais incomplète si je ne disais pas que vous êtes aussi un mari, un époux, celui de la philosophe Chantal Delsol, le père de 6 enfants et le grand-père de nombreux petits-enfants. Alors Charles Millon, avant de commencer notre discussion, je dois vous poser la question devenue traditionnelle de cette émission Incarnation. Quel est votre épisode de la Bible préféré? Est-ce que vous pouvez nous le raconter et nous dire pourquoi vous l'avez choisi?
1: La parabole du bon samaritain. Pourquoi ? Parce que c'est une parabole qu'on vit quasi tous les mois, dans une vie normale. Tous les mois, on rencontre une personne qui est méprisée par le politiquement correct, qui est ignorée par les voisins, qui est même méprisée par certains. Et on doit en fait, à ce moment-là, réfléchir et surtout s'inspirer en fait de cette parabole du Christ et d'aller auprès de lui, parce que c'est sans doute là que l'on donne tout ce qu'on doit donner.
0: Est-ce que la vie politique, c'est d'abord un don ?
1: Oui.
0: Oui.
1: Alors la politique, c'est d'abord un don.
0: Alors nous allons explorer ça. Vous avez plus de 25 ans de vie politique. Et alors pourquoi ? Le jeune avocat que vous êtes, qui est quand même passionné par les idées, tout début de votre vie professionnelle, vous appartenez au cercle Charpédi, vous êtes aussi tenté par l'entrepreneuriat, pour la liberté que ça vous aurait offert. Pourquoi est-ce que vous avez choisi d'entrer en politique ?
1: D'abord parce que depuis l'âge de raison, j'espère rentrer en politique. Parce que je pense que c'est le plus beau des services à son pays, que c'est là où on peut donner, j'allais presque dire gratuitement, tout ce qu'on doit donner à la société dans laquelle on est, d'abord à ses parents, ensuite à ses voisins, ensuite à ses amis, et puis ensuite à son pays. Et j'avais en fait envie de me mettre au service de la collectivité. C'était pour moi déjà, j'allais dire, un objectif de ma vie étudiante. Je me suis engagé au moment de mai 68. J'ai créé un mouvement d'étudiants pour pouvoir défendre l'autonomie des établissements, pour pouvoir défendre déjà le principe de subsidiarité, en disant que l'État n'a pas à tout faire, mais qu'il a créé les conditions favorables à, on y reviendra sans doute tout à l'heure. Et puis après, j'ai continué à réfléchir à mon engagement. Je suis allé créer mon cabinet de conseil juridique qui est devenu un cabinet d'avocat. Et après cela, et en même temps d'ailleurs, j'ai créé une association avec quelqu'un que certains auditeurs connaissent, qui s'appelle Pierre Cormorèche, qui était un grand dirigeant agricole, mais qui était surtout pour moi un élu du département de l'Ain, et puis un garçon qui était chargé des logements sociaux. On a créé une association pour pouvoir accueillir les travailleurs émigrés, non pas pour les mettre à l'écart, mais au contraire, pour les aider dans leur assimilation. car à l'époque, on pensait que la meilleure méthode pour pouvoir refaire nation, pour prendre des expressions, c'était de les aider à s'assimiler. Cette association a très bien réussi, elle existe actuellement encore, elle a 2000 salariés, elle a des dizaines d'activités qui vont de l'accueil du logement jusqu'au patronage, et ça a sans doute été ma première action politique importante. C'était déjà le bon samaritain qui apparaissait, si je peux utiliser l'expression. Et puis après, à partir de là, j'ai commencé à m'intéresser à ma commune, la commune où je suis né, la commune que j'ai aimée, la commune où je m'étais engagé déjà à travers le mouvement scout.
0: La commune de Belley.
1: La commune de Belley, oui.
0: Dans l'Ain.
1: Et ça a été, on m'a demandé d'aller me présenter aux élections municipales, j'y suis allé, on m'a choisi comme maire, et j'ai eu un bonheur d'être au service de ma collectivité et de ma commune durant près de 24 ans. C'est là où d'ailleurs j'ai fait les premières expériences de ma vie politique. Je le raconte souvent, la commune de Belley devait créer une école primaire. On parlait toujours en fait d'utiliser la tradition d'un pays, mais en même temps de le moderniser. Et j'avais une école qui était en pierre de taille, qui avait été abandonnée dans une commune environnante, qui était à 3 kilomètres de la ville de Belley. Et comme c'était aussi la mode des classes vertes, j'ai pris la décision de refaire cette école avec le maire d'à côté, d'aménager le jardin pour en faire l'ouverture sur la nature, de prendre une institutrice qui était du village d'à côté et de demander aux enfants de Belley de faire les 3 kilomètres le matin et l'après-midi pour faire vivre en fait la région et empêcher que la petite commune se désertifie et qu'on soit obligé de construire dans ma ville. Eh bien, c'est une expérience intéressante parce que tout marchait bien, sauf une chose, c'est que le règlement du Conseil Général ne permettait pas de financer les transports scolaires de la grande commune à la petite, et donc il fallait que je trouve un financement, et que deuxièmement, la directrice de l'école de Belley, elle, a tout fait pour que ça échoue, parce que si elle avait 4 classes, elle avait une décharge. Si elle n'avait que 3 classes, elle n'avait qu'une demi-décharge. Et c'est là où on voit comment les règlements peuvent bloquer des améliorations. C'est très triste, mais l'expérience a duré 2 ans et on a été obligé de revenir au système classique.
0: Vous racontez votre arrivée comme dans une campagne électorale à Belley, comme si c'était tout simple. On est venu vous chercher, puis vous avez été élu maire, mais avant même d'être maire de Belley, d'être un élu municipal, vous vous êtes construit. Quelles sont les grandes figures qui ont construit l'homme politique que vous devenez et qui aura tout un parcours?
1: Mais comme je vous le disais tout à l'heure, moi j'ai toujours vécu dans ce milieu-là parce que c'était ma passion. Et quand j'étais étudiant, j'ai fait partie de ceux qui ont créé un cercle de réflexion politique et d'action qui s'appelait le Sir Charles Peguy. C'est là où j'ai découvert toute la doctrine sociale de l'Église. C'est là où j'ai découvert tous les grands auteurs des politiques qu'il faut connaître. C'est-à-dire, ça commence à Aristote et ça se termine par Gustave Thibon. C'était les deux points, les deux bouts de la chaîne.
0: Vous êtes très marqué aussi par la lecture de Mounier et de Maritain, si je ne me trompe pas.
1: J'ai été très marqué.
0: D'une partie de l'œuvre de Mounier.
1: La première partie de l'œuvre de Mounier, quand il était en fait personnaliste. Et quand il n'était pas tenté par les aventures communistes. Et puis j'ai lu avec attention l'œuvre de Maritain, qui est variable d'ailleurs, parce que là, lui aussi a fait des allers-retours. Et c'est tout le mouvement personnaliste qui m'a passionné. Parce que le mouvement personnaliste d'abord était divers, il a un tronc commun, c'est la personne, c'est un tronc chrétien. C'est la dignité de la personne, le respect de la personne, l'épanouissement de la personne. Et après, ça se décline d'une manière diverse en fonction des auteurs, mais ça c'est, j'allais dire que l'épanouissement de ce courant, ça a été les non-conformistes des années 30, où on a vu les fédéralistes faire des propositions, où on a vu les gens réfléchir au mode éducatif, où on a vu en réalité les gens réfléchir aussi aux ateliers autonomes d'entreprise dans les entreprises, donc à une sorte de principe de subsidiarité interne aux entreprises, etc. Et un auteur qui s'appelait Jean-Louis Loubet Delbel, qui vient de mourir d'ailleurs, et à qui je rends hommage, qui avait écrit un ouvrage extraordinaire, et j'allais dire, le cercle Charles Péguy s'est mis à rêver de recréer un courant du type non-conformiste des années 30. Ça a été un peu fait, parce que on s'aperçoit qu'à travers tous les mouvements qui ont, j'allais dire, animé la vie politique chrétienne de ces dernières années, on rencontre pas mal de responsables qui, comme moi, ont été impressionnés par l'action des années 30.
0: Alors, Charles Mignon, vous avez été maire, député, conseiller régional, président d'un conseil régional, ministre. Avec le recul, quel est l'échelon de l'engagement politique que vous avez préféré ?
1: Sentimentalement, c'est Belley, c'est ma ville.
0: Le fait d'être maire.
1: C'est le lieu où j'ai été. Non, mais c'est surtout le lieu que je connais le mieux. J'ai été chef scout, j'ai été, comme je vous le disais, j'ai même créé l'association des personnes âgées dans les années qui ont précédé mon accession à la mairie.
0: Vous étiez tout jeune quand vous créez l'association des personnes âgées. Hein. Je précise pour les auditeurs de.
1: Exactement, j'étais
0: tout jeune. Notre-Dame.
1: C'était en fait des personnes âgées qui étaient venues me voir en me disant tu peux en fait nous aider à organiser tout ça. On demande d'être président, comme ça on en sera sûr que tu le feras. Et je les ai accompagnés. On a construit une maison d'accueil. Et puis après, je me suis occupé de l'accueil des travailleurs immigrés. Et après, j'étais chez moi, je suis chez moi à Belley. Mes parents, mon père y a exercé son activité économique et en même temps était premier adjoint. Ma mère est née là et nous a élevés ici. Ça a été sans doute sentimentalement, et c'est toujours, le premier échelon que j'ai préféré. Ensuite, le deuxième échelon, c'est évidemment la région. Parce que j'ai pu, à ce moment-là, mettre en œuvre des choses ou des actions qui étaient, par certains côtés, révolutionnaires et très novatrices. J'en donnerai une seule illustration, c'est j'ai créé les chèques culture, alors qu'à l'époque, personne n'y pensait. On avait en fait des associations culturelles qui venaient frapper à la porte de la région continuellement en nous faisant du chantage et en nous expliquant que si on ne les subventionnait pas, on était en fait intolérants parce qu'on choisissait la culture qui nous intéressait et non pas toutes les cultures. Alors pour leur répondre et empêcher qu'on rentre chaque fois dans les débats impossible, on a initié les chèques culture, c'est-à-dire qu'on donnait des chèques aux étudiants aux fins d'études. Ça allait de 18 ans à 25 ans. On donnait des chèques et ils choisissaient les lieux où ils voulaient aller. Alors ça allait des bibliothèques, en passant par l'opéra, en passant par des cinémas d'art et d'essai, en passant par des livres et donc des librairies. Et ça passait aussi par du théâtre, etc. Ça a très très bien marché. Et on a vu que les jeunes étaient très clairvoyants. Tous les spectacles qui étaient un peu fumistes ont disparu. Et on a eu, en fait, des spectacles qui étaient de parti pris, dans certains cas, mais qui étaient qui permettaient, en fait, une éducation à la culture très intéressante. Ça a tellement bien marché que cette expérience, c'est celle-là où on a inventé un nouveau mode politique, que Monsieur Huchon, qui était président de la région Île-de-France, est venu me demander est venu me demander s'il pouvait reprendre cette initiative. Il l'a reprise et il l'a mise aussi en place à Paris à l'époque, à Paris en Île-de-France. Après, ça a continué, ça a été détourné parce que ça demande chaque fois d'être...
0: C'est pas tout à fait le passe culture d'aujourd'hui.
1: Ouais, ça a été il faudrait réadapter. Parce qu'il faut respecter, là aussi, la liberté de choix de la part des usagers, c'est-à-dire de ceux qui sont demandeurs d'une éducation culturelle.
0: C'est quand même étonnant, parce que vous m'avez cité comme échelon préféré les échelons dans lesquels vous étiez au service des collectivités locales, régions et municipalités. Vous n'avez pas cité le fait des députés. Il y a quand même quelque chose d'un peu galvanisant de pouvoir voter la loi, ni même d'être ministre. Ministre, on peut laisser ça dans l'histoire.
1: Non, mais si vous voulez me demander, je vous dirais que j'ai aimé...
0: Vous avez tout aimé.
1: Tous les échelons. Ouais. Mais vous me demandez ce que j'ai préféré. Ouais. J'avais un lien charnel avec ma ville, je l'ai toujours d'ailleurs. J'avais un lien quasi charnel aussi avec la région, puisque c'était la région dans laquelle j'avais vécu toute mon adolescence et tout le début de ma vie d'adulte. Et après... député, c'est on va déjà dans un combat idéologique. C'est complètement différent. Il y a les pour et il y a les contre. Il y a l'opposition, il y a la majorité. Et on n'a pas en fait cette démarche en fait de rassemblement qui inspire une commune. J'ai récemment rencontré un candidat à l'élection présidentielle qui avait une démarche très clivante. Et il m'a demandé pourquoi j'étais pas favorable à sa démarche. J'ai répondu parce que, en fait, la politique, c'est pas d'installer des clivages, c'est de provoquer le rassemblement. Et que dans une commune, par exemple, dans ma commune de Belley, la plupart des décisions étaient prises à la quasi-unanimité ou à l'unanimité. Que j'ai rarement vu, en fait, un clivage, sauf sur une ou deux questions en une dizaine d'années. Au niveau de la région, c'était un peu pareil. Et je rappelle souvent que j'avais le soutien des écologistes pour des mesures qui étaient en faveur de l'aménagement de la nature. J'avais le soutien du Front National pour ce qui était en réalité le respect de la liberté de choix de l'école par les parents, etc. On voyait en fait se constituer soit des majorités de thèmes, soit même des unanimités. Et que c'est là aussi que c'est très intéressant, parce que quand on se connaît, on n'a pas en fait du tout les mêmes réactions que lorsqu'on est dans un combat idéologique.
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0: Vous disiez que la politique s'était rassemblée. Et en plus, c'est ce qui vous avait tenu à cœur. Il y a quelques semaines, Édouard Balladur est décédé. Et je trouve qu'en relisant cette période où il était homme politique, Premier ministre notamment, il m'est apparu de façon très violente la dégradation du paysage politique entre l'époque d'Édouard Balladur et aujourd'hui. Qu'est-ce qui, à votre avis, explique cette dégradation de la vie politique ? Est-ce que ce ne serait pas aussi, en partie dû, je dis bien en partie, à la fin du cumul des mandats justement entre maire et député?
1: Non, je crois que c'est dû surtout à... Je crois qu'il y a une sorte de professionnalisation de la vie politique qui est apparue. Moi, j'ai fait partie, je pense, des dernières générations... où on était très influencé par le courant de pensée dans lequel on avait été éduqué, dans lequel on avait milité. Je raconte souvent que lorsque je me suis présenté aux élections législatives dans l'Ain, dans ma circonscription, j'ai fait une déclaration en disant pourquoi je voulais y aller, et j'ai fait référence à mes engagements politiques, culturels, philosophiques, religieux, etc. Et le jour même, quand je dis le jour même, c'est dans les 6 mois qui ont suivi, j'ai vu plein de militants arriver, qui étaient des militants qui avaient été formés à la JAC, la Jeunesse Agricole Catholique. Et j'étais étonné, et ils venaient parce que j'avais parlé du personnalisme à ce moment-là, que j'avais parlé de l'engagement familial, que j'avais parlé du respect de la propriété, quand la propriété était au service de tous, etc. Et qu'ils avaient retrouvé, en fait, des points communs, que je crois que c'était très beau, à cette époque-là, l'engagement politique. Qu'après, c'est devenu très, très vite, avec le développement de l'individualisme et du matérialisme, un système plutôt au profit d'une vie très mécanique, très au service, j'allais dire, pas de l'argent, mais du confort.
0: Pourtant, vous avez des paroles quand même assez dures sur la vie politique actuelle, presque amères, et pourtant vous avez le souci, depuis même, avant même votre retrait de la vie politique, de faire émerger une nouvelle génération politique. Ouais, donc pour vous, tout, ouais, pour vous que... tout n'est pas fichu.
1: Non, parce que je crois qu'il y a plein de gens comme ceux que je souhaite, qui ont des convictions et des idées. Simplement, ils n'ont pas été mis en valeur parce que le mouvement individualiste et matérialiste les a quasi marginalisés et même étouffés. Donc je crois qu'il faut qu'ils reprennent leur place. Et pour reprendre leur place, il faut d'abord savoir que l'engagement politique au sens noble du terme, il n'est pas simplement électoral. C'est l'engagement dans le patronage pour servir les enfants, c'est l'engagement dans la vie économique au niveau des coopératives, au niveau de l'organisation de l'éducation, etc., etc., dans les communes. C'est l'engagement qui peut être fait dans le niveau culturel et la mise en place de structures de culture. Tout ça, c'est dans l'engagement, bien évidemment, dans le domaine social au service des plus pauvres. Tous ces engagements-là, c'est des engagements politiques au sens noble du terme. Car ce n'est pas à l'État de tout faire, c'est en fait à des communautés autour des personnes réunies de prendre en charge un certain nombre de missions sociales et de missions collectives. Et que là, je crois qu'il y a plein de jeunes qui sont prêts à le faire. Simplement, ils ont été un peu dégoûtés par la vie politique. Et on a eu une vie politique qui a été trop dure par certains côtés, mais qui a surtout été une bagarre idéologique parfois insupportable. Et on le voit aujourd'hui d'ailleurs. Qui a envie maintenant d'aller à l'Assemblée nationale quand on voit les bagarres, les injures, les menaces dans l'hémicycle? Donc je crois qu'il faut véritablement créer en fait une nouvelle génération qui ait d'abord du courage, de la volonté, et surtout qui ait au bout du chemin une espérance.
0: Alors c'est sur cette intuition de la complémentarité entre action politique au sens politicien et de l'action civique que vous avez fondé une école de formation, l'école Thomas More. Alors je dois l'honnêteté aux éditeurs de dire que je collabore avec vous à cette école et que je fais partie de ceux qui ont pensé avec vous cette école. Est-ce que vous pourriez nous expliquer ce que c'est que l'école Thomas More?
1: L'école Thomas More, c'est simplement une école pour pouvoir permettre à celles et à ceux qui ont envie de s'engager, donc il faut déjà au départ avoir envie de s'engager, au service des autres. Alors ce service, comme je viens de le dire il y a deux minutes, ça peut être un service culturel, ça peut être un service social, ça peut être un service éducatif, ça peut être un service politique, ça peut être un service économique, etc. Ils sont de tout genre. Et durant six week-ends, eh bien, ils vont rencontrer un groupe qui cherche eux aussi à se former, un petit groupe, parce qu'il faut que les liens entre eux soient des liens d'amitié, des liens de reconnaissance et de partage, et que ces 25 à 30 personnes vont recevoir trois choses. Un, une formation philosophique, anthropologique, revenir pourquoi on s'engage, et c'est là où on retrouve notre formation personnaliste. Le deuxième pilier de l'école, c'est d'avoir des approches économiques, sociales, environnementales, écologiques, etc., pour savoir comment on peut s'engager au service d'une cause. Car partout il y a des causes, hein. Il y a la cause de la nature, il y a la cause de l'éducation, il y a la cause de la lutte contre l'handicap, etc. Donc je donne quelques exemples. Et puis le troisième pilier, c'est peut-être le plus important d'ailleurs, le troisième pilier c'est des témoignages. C'est des personnes qui viennent dire, moi je me suis engagé, voilà ce que j'ai fait. Et c'est là où d'ailleurs l'école, j'allais dire, est originale, parce que je pense que ça se fait nulle part. Et que c'est très intéressant de voir des gens qui sont engagés dans le domaine éducatif, et vient expliquer comment ils ont créé leur école, comment ils ont réuni des jeunes pour aller rénover des monuments dans des villages de France, pour que les monuments, j'allais dire, qui font le caractère de ces villages ne disparaissent pas, et en même temps qu'ils rénovent la pierre, ils essayent de créer, de revitaliser la communauté villageoise dans laquelle ils sont. C'est des personnes qui viennent nous expliquer comment ils ont participé à la sauvegarde de Notre-Dame, non seulement par leur métier, puisque ce sont le métier de pompier, mais aussi en même temps, parce qu'en fait, ils avaient envie de participer à cette âme de la France qui est là, dans Notre-Dame. Voilà, c'est ça, cette école. Cette école, elle est sur six week-ends, donc c'est pas beaucoup, hein, mais c'est fort. C'est des week-ends de 2 jours et demi. Ça permet, en fait, de bien se connaître. On déjeune ensemble, on dîne ensemble, on prend un petit déjeuner ensemble, on discute, on partage, et à la fin, ben, on devient amis, et on se dit, ben, dans les engagements qu'on va prendre, pour les uns politiques, pour les autres sociaux ou autres, eh bien, on continuera à travailler ensemble.
0: Charles Millon, ce projet d'école, de formation, mais peut-être aussi toute votre action politique, vient de cette intuition profonde que chacun d'entre nous devons être un acteur dans la société dans laquelle nous sommes, par l'engagement, qu'il soit politique ou civique. Est-ce que finalement, de tout ce que nous dit l'enseignement social de l'Église, la doctrine sociale de l'Église, ce ne serait pas la subsidiarité qui serait le maître mot de votre pensée et de votre action politique ?
1: Ben d'abord, il faut relire la dernière encyclique du pape. La dernière encyclique du pape, le pape remet au centre de la doctrine sociale de l'Église, auquel il fait référence par rapport à son grand ancêtre qui était Léon XIII, le principe de subsidiarité. On l'avait un peu oublié.
0: Est-ce que vous pouvez le définir en 2 phrases? Vous avez dit l'État ne peut pas tout, mais c'est peut-être pas suffisant.
1: Mais le principe de subsidiarité, c'est tout simple. C'est tout ce qui peut être fait au plus proche de la personne, au plus proche de la famille, au plus proche de la communauté de base, doit être fait à ce niveau-là. Et c'est lorsque cette communauté de base, qu'elle soit la famille, la commune, ou la petite communauté de base, ne peut plus, puisqu'elle n'a pas les moyens intellectuels, elle n'a pas les moyens matériels, elle n'a pas les possibilités, qu'on passe au stade du dessus. Ça peut être le département, ça peut être la région, ça peut être simplement une communauté locale. Et puis que ces communautés locales ont le même problème, et on va jusqu'à la nation. Et c'est la nation ne prend que ce qui ne peut pas être fait au niveau proche de la personne et des communautés. Et ça, on l'a oublié en France. On l'a même renversé. On l'a même oublié, et on l'a oublié en Europe. On l'a là renversé. C'est-à-dire que on dit c'est la collectivité d'en haut qui doit choisir ce qui doit être décentralisé. Non, c'est plutôt l'inverse. On monte, nous. On part d'en bas et on remonte. Alors que ce qui se fait la plupart du temps, c'est qu'on installe un système où on part d'en haut et on descend. Voilà, c'est tout simple.
0: Charles Millon, il nous reste à peine 1 minute pour celui qui voudrait s'engager plutôt en politique. Est-ce que vous auriez un conseil en 1 phrase à nous donner, s'il vous plaît ?
1: Qu'il vienne à l'école de l'engagement. Tout se passera bien, on l'attend. Il ne le regrettera pas, puisque je pense qu'on arrive à la 4e promotion. Et la 4e promotion sera aussi belle que les 3 autres. Et parmi les 3 autres, je n'ai pas trouvé une personne qui ait regretté.
0: Alors Charles Millon, un très grand merci d'avoir accepté mon invitation. Et j'espère que votre appel à ne pas déserter l'engagement, qu'il soit politique ou civique, suscitera de nombreuses vocations. Visiblement, vous êtes là pour accompagner ces nouvelles vocations. Merci beaucoup.
1: Merci, c'est moi qui vous remercie.

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1: Être sans concession tout en aimant le monde, c'est peut-être la liberté et même la liberté intérieure à laquelle nous invite l'écrivain Georges Bernanos. Dans quelques instants, en compagnie de Mgr Chauvet, nous entrerons dans la spiritualité de cet écrivain catholique en quête toute sa vie de l'esprit d'enfance. À tout de suite.

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2: Le temps que nous vivons est un temps de combat, de désespoir parfois, mais aussi un temps de grandeur, d'émerveillement. Et pour lire notre monde contemporain, l'éclairage d'un écrivain considéré par beaucoup comme prophétique et salutaire. Voir notre époque avec le regard de Bernanos, c'est ce que vous proposez, Monseigneur Patrick Chauvet. Bonjour.
3: Bonjour, oui, effectivement, c'est ce que je propose. C'est comment Bernanos, à travers ses écrits, peut nous donner au moins du discernement, des nouveaux points de repère. C'est pas quelqu'un de passéiste, donc il est pas là pour me dire « ah, de mon temps », mais plutôt de dire « comment vous allez faire pour avancer dans ce monde qui est un petit peu difficile, inquiet, qui traverse des périodes de guerre, de nouveau, qui est un monde, où la morale bouge, où ce qui était permis devient interdit, ce qui était interdit devient permis, donc les gens sont un peu perdus ». Et je pense qu'on a besoin d'un homme comme Bernanos pour pouvoir nous redire, attention, où tu mets les pieds et quels sont les enjeux.
2: Alors Bernanos, c'est un écrivain que vous connaissez bien. Vous avez étudié ses écrits, vous en avez donné des conférences. Et puis vous venez de publier Bernanos sans concession aux éditions Fayard. Vous êtes vous-même curé de l'église de la Madeleine, on le précise, dans le diocèse de Paris, ancien recteur archiprêtre de la cathédrale de Paris. Et dans ce livre, vous proposez de vous arrêter sur notre temps, vous le disiez. C'est un de vos écrivains préférés. Est-ce que vous iriez jusqu'à dire que c'est un de vos prophètes préférés ?
3: Oh, je pense que c'est un écrivain que j'aime beaucoup. Je pense que nous avons besoin de retrouver ces auteurs chrétiens qui ont quelque chose à nous dire et qui ne soient pas simplement des vieux schnocks pour nous dire de mon temps c'était si bien. Non, de notre temps c'était pas si bien, c'était pareil. La preuve, c'est qu'il dénonce il y a 80 ans. Alors on pourrait se dire, mais tout ça se répète. C'est pour ça que je pense qu'il faut aussi répéter un certain nombre de choses.
2: Mais qu'est-ce qui vous fait penser que, justement, la lecture de Georges Bernanos, qui est né à la fin du 19e siècle, mort en 1948, qu'est-ce qui vous fait penser que Bernanos peut justement nous aider à comprendre ce qu'est la liberté, à rester libre, à mieux vivre, à mieux discerner, au final ?
3: La question, effectivement, chez Bernanos, c'est celle de la liberté. Mais je saute 80 ans et j'écoute le pape François. La question du pape François, c'est celle de la liberté. C'est normal, d'ailleurs, pour un jésuite. Ce qui déroute, d'ailleurs, un peu les gens. C'est-à-dire que les gens, ils aiment bien dire grand 1, petit 1, petit alpha. Voilà. Le pape dit non. Non, moi, je propose un chemin, et c'est à vous de faire ce chemin. Et donc, Bernanos est aussi un homme qui est un homme libre, profondément libre. D'ailleurs, le sans concession est clair, c'est un homme entier qui ose voir des choses et qui ose le dire. Et je trouve que son analyse peut éclairer ce que nous sommes en train de vivre aujourd'hui. Le rapport aux médias, le rapport à l'Internet, le rapport, au numérique en tout cas, qui n'existait pas à son époque. Mais de se dire, qu'est-ce qu'il y a de beau, qu'est-ce qu'il y a de bon et qu'est-ce qui est dangereux.
2: Alors pour le discerner justement, vous appelez à ne pas fuir ce monde parce que vous dites que le chrétien, il est l'âme de ce monde. Qu'est-ce que vous voulez dire ? De quelle manière est-ce que le chrétien peut être l'âme du monde envers et contre tout, je dirais ?
3: Cette expression, je la prends dans une lettre du IIe siècle, l'épître à Diognète. Et effectivement, on présente le chrétien comme l'âme du monde. C'est-à-dire, ça reprend au fond l'évangile. On est la lumière, le sel de la terre, on est la saveur. Et ça serait dommage que les chrétiens n'aient plus la parole et que les chrétiens n'aient plus quand même quelque chose à dire dans ce monde. L'âme de ce monde, mais Bernanos se pose la question, est-ce qu'il y a encore des gens qui parlent de l'âme ? Ah oui, est-ce qu'aujourd'hui, si on interrogeait les gens dans la rue, on dirait qu'est-ce que c'est que l'âme ? Est-ce qu'il faut lier l'âme au corps ou il faut séparer ? Voilà, donc c'est vrai que dans le vocabulaire aujourd'hui, le mot âme a disparu. Et il y a 80 ans, il avait déjà disparu.
2: Vous le définiriez comment ? C'est quoi être l'âme du monde ? Qu'est-ce que c'est venir redire à nos contemporains, à ceux qui nous entourent ?
3: Alors, l'âme du monde, on doit être au cœur de ce monde. On ne peut pas fuir le monde, puisque le Seigneur nous y a mis. Mais on est là pour essayer de peut-être redécouvrir la saveur de ce monde. Il y a des choses belles dans ce monde. Et puis, il faut défendre peut-être effectivement quelques valeurs. Il faut les défendre. Mais les défendre en justifiant pourquoi on veut, par exemple, l'espérance. Voilà.
2: Oui.
3: Très bien. Une vertu théologale. Comment on peut être des signes d'espérance ? Comme disait Saint Jean-Paul II, il nous disait « soyez des sentinelles de l'espérance ». Bah, je pense qu'il a dû piquer ça à Bernanos. Enfin, je lui demanderai quand j'arriverai là-haut. Mais Bernanos ne parle pas des sentinelles de l'espérance. Mais il dit « la grande tentation de notre monde, c'est effectivement celle du désespoir ». Et on risque d'y succomber. Et quand je vois notre monde aujourd'hui, avec tout ce que nous vivons, de dramatique aussi, hein, de beau aussi, mais on parle surtout du drame, c'est ça qui est embêtant, eh bien, on risque de sombrer dans cette désespérance, alors que le chrétien, lui, doit être une sentinelle de l'espérance. Comment, dans notre monde, on est, quand les gens viennent vous voir et vous dire « Oh là là, ce monde, c'est effrayant, tout casse, les murs tombent, il y a la guerre, il y a tout. »
2: Certains disent « Je ne veux plus entendre parler de ce qui se passe. »
3: Oui, parce qu'ils prennent sinon un cachet à la fin du journal, donc c'est très mauvais. Non, non, il ne faut pas prendre de l'exomil. Non, alors il y en a certains, mais moi, je ne veux pas me couper
2: du monde.
3: Mais
2: c'est difficile, mon Seigneur Chauvet, d'aimer malgré tout, d'aimer quand même, d'aimer justement son temps, comme on y est appelé. Alors, où trouver justement cette espérance dont vous parlez ?
3: Eh bien, je me dis, vous savez, quand je regarde moi les informations, je suis un peu ahuri de tout ce qui se passe. Et d'un autre côté, je me dis, mais attends, quel regard tu portes là-dessus ? Est-ce que tu vas porter un peu un regard de foi ? C'est-à-dire, je vais essayer de repérer quand même des petits signes qui me font dire que la petite flamme, ou comme dit Peggy, la petite espérance, elle est encore là. Elle est encore là. Et donc, si je devais faire le 20h, eh bien, je présenterais tout ce qui se passe en vérité. Mais aussi, j'essaierais de donner cette petite lumière. Malgré tout, notre monde va mal, et pourtant, il y a des gens qui se donnent, il y a des gens qui s'occupent des plus pauvres, il y a des gens qui sont des artisans de paix, il y a des gens qui travaillent par en dessous pour essayer de voir comment on peut de nouveau retrouver la concorde. C'est merveilleux, il faut en parler peut-être un peu plus.
2: Et ça, c'est un regard qu'il faut porter aussi.
3: Un regard, changement de regard. Mais l'espérance, c'est quand même un regard. Quand on regarde le catéchisme de l'Église catholique, l'espérance chrétienne, c'est effectivement de ne pas mettre son nez dans le guidon. Enfin, c'est pas mis comme ça tout à fait dans le catéchisme, mais ça veut dire ça. Ne pas rouler avec le nez dans le guidon, mais de regarder au loin. Qu'est-ce que je regarde au loin ? Eh bien, je regarde effectivement le royaume, là où je suis attendu. Mais je me dis, il faut pas attendre d'être dans le royaume. Ce chemin que je suis en train de prendre et d'emprunter, je dis, si je pédale dur sur mon vélo, pour être écologique, qu'est-ce que je veux faire ? C'est que je veux voir tous ces signes d'espérance autour de moi pour me faire grandir ce désir de voir Dieu. Quand je cherche des signes d'espérance, eh bien, il y a pour moi, en tout cas, une joie intérieure, parce que voir quelque chose de beau, c'est déjà voir Dieu. C'est habituer nos yeux à voir Dieu et non pas passer notre temps à voir la guerre, le mal, les gens qui se tuent, ceux qui ont des armes blanches maintenant, on s'entretue. Je dis, mais c'est pas possible.

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2: Alors Georges Bernanos va jusqu'à dire que l'espérance est un risque à courir, c'est même le risque des risques. L'espérance n'est pas une complaisance envers soi-même, elle est la plus grande et la plus difficile victoire qu'un homme puisse remporter sur son âme. Vous complétez en disant que c'est un acte héroïque ?
3: Oui, c'est un acte héroïque. La petite espérance, c'est un acte héroïque et d'autant plus héroïque aujourd'hui que on nous présente un monde où il n'y a plus d'espérance. Voyez, et moi je pense pas, naturellement, je pense qu'il y a de l'espérance, hein. Heureusement d'ailleurs, ça serait terrible, mais je rencontre, mais même parfois, des chrétiens engagés qui baissent un peu les bras en disant mais pff, à quoi bon? C'est terrible de dire à quoi bon, parce que ça veut dire, c'est comme pour ceux qui font de la prière, qui prient, s'il y a à quoi bon, ça ne sert à rien, j'obtiens rien, à mon père, je prie mais j'obtiens rien, à quoi bon? Ben, moi, je leur dis, comme Thérèse d'Avila, qui disait à ses sœurs, vous restez 5 minutes de plus. Et vous verrez que dans les 5 minutes de plus, eh bien, le Seigneur va vous parler. Ben, ça encourage, vous savez. Donc, se dire, alors, ceux qui font 2 heures, ils disent, 2h05, c'est quand même dur. Mais ben, même ceux qui font que 10 minutes, je leur dis, allez, passez au quart d'heure. Vous verrez.
2: Acceptez aussi que on a une forme d'impuissance et qu'elle est comblée par Dieu, est-ce que c'est aussi ça l'espérance, c'est que notre volonté ne suffit pas?
3: On commence à espérer quand on a vu notre fragilité. Si quelqu'un se trouve fort et qu'il n'a pas besoin de Dieu, il n'a pas besoin d'espérance, hein. Il suffit, il s'auto-suffit. Le problème, c'est que on n'est pas fort, on est tous fragiles, mais il faut oser voir notre fragilité, il faut oser voir nos limites. Un père du 4e siècle, un père du désert, vous savez, ces moines qui vivaient dans le désert, un peu des sauvages, ils avaient des idées. Et il y en a un qui dit, on devient adulte dans la foi quand on a vu ses limites et qu'on les a acceptées. Eh bien, notre monde doit accepter qu'on a des limites. Parce que si on veut dépasser ses limites ou faire comme s'il n'y avait pas de limites, on déclenche la guerre. C'est ce que nous vivons.
2: Merci, Monseigneur Patrick Chauvet, auteur de Bernanos sans concession. On vous retrouve demain.

0: Dans quelques instants, nous poursuivons notre programme spirituel avec le psaume du jour.
1: 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Béni soit le nom du Seigneur, maintenant et pour les siècles des siècles.
2: Louez, serviteurs du Seigneur, louez le nom du Seigneur. Béni soit le nom du Seigneur, maintenant et pour les siècles des siècles. Du levant au couchant du soleil, loué soit le nom du Seigneur. Le Seigneur domine tous les peuples, sa gloire domine les cieux. Qui est semblable au Seigneur notre Dieu? Il abaisse son regard vers le ciel et vers la terre. De la poussière, il relève le faible, il retire le pauvre de la cendre.

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2: Bonjour, en ce 12 octobre, nous fêtons un saint tout récent et très jeune, canonisé le 7 septembre 2025 par le pape Léon XIV, en même temps que Pier Giorgio Frassati. Vous l'avez deviné, il s'agit de Carlo Acutis. Carlo naît à Londres le 3 mai 1991 et meurt le 12 octobre 2006 à Monza, en Italie, d'une leucémie foudroyante à peine 15 ans. D'une grande piété et très engagé dans l'Église dès son plus jeune âge, Carlo est un virtuose de l'informatique, ce qui pourrait le réduire à son image de geek. Mais le limiter à cela serait méconnaître sa vie et sa spiritualité. Car si l'on ne parle pas de l'Eucharistie, on passe à côté de sa vie. Ce qu'il a toujours voulu, c'est faire connaître et aimer Jésus dans l'Eucharistie. C'est pour cela qu'il réalise à 14 ans une exposition virtuelle sur les miracles eucharistiques. Être toujours uni à Jésus, tel est le but de ma vie, aimait-il à dire. C'est pourquoi l'Eucharistie occupait une place centrale dans sa vie. Elle était, selon son expression, son autoroute pour le ciel. Le plus grand risque de la vie est de la gaspiller hors du projet de Dieu, disait le pape Léon XIV dans son homélie le jour de la canonisation de Carlo. Le pape nous invitait tous, et spécialement les jeunes, à ne pas gâcher la vie, mais à l'orienter, comme Carlo, vers le haut et à en faire un véritable chef-d'œuvre.

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1: En ce temps-là, comme les foules s'amassaient, Jésus se mit à dire « Cette génération est une génération mauvaise. Elle cherche un signe, mais en fait de signe, il ne sera donné que le signe de Jonas. Car Jonas a été un signe pour les habitants de Ninive. Il en sera de même avec le Fils de l'homme pour cette génération. Lors du jugement, la reine de Saba se dressera en même temps que les hommes de cette génération, et elle les condamnera. En effet, elle est venue des extrémités de la terre pour écouter la sagesse de Salomon, et il y a ici bien plus que Salomon. Lors du jugement, les habitants de Ninive se lèveront en même temps que cette génération, et ils la condamneront. En effet, ils se sont convertis en réponse à la proclamation faite par Jonas. Et il y a ici bien plus que Jonas. »

cette génération est mauvaise. Pourquoi une telle qualification de la part de Jésus à la foule des gens qui viennent l'écouter ? Il n'existe rien de pire dans la vie chrétienne que de commencer à exiger des signes et des miracles à Dieu sans une réelle conversion. Jésus cite Jonas. Il dit « 3 jours et 3 nuits dans le ventre de la baleine signifie mort et résurrection. » Jésus est le grand signe de l'amour de Dieu pour l'humanité. Jonas prêchait aux habitants de Ninive et ceux-ci s'est convertis sans chercher des signes. Jésus est présent, plus puissant que Jonas, mais les gens ne veulent pas se convertir. Ils cherchent plutôt des signes et des miracles. Salomon était sage, mais sa sagesse n'était qu'une goutte d'eau par rapport à celle de Jésus. La reine de Saba s'est convertie en écoutant la sagesse de Salomon, mais la génération de Jésus refuse d'écouter le maître de la sagesse. Aujourd'hui, il existe encore, au nom de l'objectivité, du savoir, du rationalisme, ceux qui attendent des preuves de l'existence de Dieu. La racine de cette exigence erronée n'est autre que l'égoïsme, le cœur impur qui attend uniquement de Dieu le succès personnel, l'aide nécessaire pour faire de l'absolu son propre moi. Cette forme de religiosité représente le rejet fondamental de la conversion. Jésus n'est pas un médecin ou un guérisseur où on va chercher la guérison corporelle. Il ne demande que de croire en lui et de se convertir.

Notre Père qui es aux cieux, que ton nom soit sanctifié, que ton règne vienne, que ta volonté soit faite sur la terre comme au ciel. Donne-nous aujourd'hui notre pain de ce jour. Pardonne-nous nos offenses, comme nous pardonnons aussi à ceux qui nous ont offensés. Et ne nous laisse pas entrer en tentation, mais délivre-nous du mal. Car c'est à toi qu'appartiennent le règne, la puissance et la gloire pour les siècles des siècles. Amen.

0: Le 6 octobre 1986, le pape Jean-Paul II, alors en visite pastorale dans notre région, s'arrêtait à Ars et se recueillait devant la chasse de Saint-Jean-Marie Vianney. 40 ans plus tard, le sanctuaire marque cet anniversaire, ce sera le jour de la Toussaint. Et à cette occasion, une pièce de théâtre intitulée « Monument de rencontre » sera présentée. Son auteur est l'invité de notre émission « Église en marche ». Bonjour Jean-Philippe Poumel.
1: Bonjour.
0: Bienvenue sur RCF Lyon et RCF Pays de l'Ain. Vous allez nous parler de ce spectacle qui fera en quelque sorte dialoguer la vie de ces deux saints hommes. Jean-Philippe Poumel, vous enseignez la philosophie au lycée Notre-Dame de Montgré à Villefranche-sur-Saône, également au séminaire d'Ars. Vous habitez, vous êtes paroissien d'Ars.

0: Vous êtes originaire de ce secteur, un dombiste pure souche?
1: Non, mais les cimetières familiaux sont dans l'Ain, à Hauteville, et à Châtillon, en Michaille.
0: Oui, donc bugiste plutôt.
1: Plus, mais pour l'enterrement seulement.
0: Et alors donc, Ars, habiter Ars, c'est un choix, un vrai choix.
1: Oui. On a commencé notre carrière de professeur avec mon épouse en Vendée, à Saint-Laurent-sur-Sèvre, là où est enterré Saint-Louis-Marie Grignon de Montfort. Et voilà, j'avais plus de travail là-bas. Et il y a un poste qui s'est libéré au séminaire, s'occuper un peu des étudiants, quelques cours. Et puis ensuite, j'ai eu le CAPES en 2001, je crois. Et j'ai fait du coup les deux postes. Mais voilà, on se rapproche de nos racines.
0: Indinoise. Alors, vous avez sept petits-enfants. C'est une belle famille. Chrétien, catholique aussi depuis l'enfance?
1: Oui, depuis l'enfance.
0: Avec des rencontres ou des événements marquants dans votre cheminement d'enfant, d'ado, de jeune adulte?
1: Oui, alors, chez mes parents, on va à la messe tous les dimanches. D'une certaine façon, il n'y a pas besoin de se poser de questions. Après, comme j'aime à dire, on n'a jamais prié en famille. J'ai découvert que mes parents avaient une foi très profonde, études bibliques, vraiment très très profond, mais on pourrait dire dans l'ordinaire. Et puis après, les rencontres, ça a été dans les années 86, justement, 84-86. J'ai fait pas mal de camps Saint-Jean Éducation comme animateur, donc avec la communauté Saint-Jean. Et puis après, on a fait les JMJ avec Jean-Paul II. À partir de 89 à Saint-Jacques.
0: Donc, Jean-Paul II, ouais.
1: Les Journées Mondiales de Jeunesse. Donc, je vous dis, Saint-Jacques de Compostelle, chez Stokova. Puis un petit peu Paris en 97. Et puis ensuite, les premières Journées Mondiales des Familles en 94 à Rome, où on a entendu, bien sûr, Jean-Paul II. Et aussi, Mère Teresa qui était venue et qui témoignait. C'était tout à fait merveilleux. Et on a eu des enfants après. Parce qu'on l'a demandé.
0: Et alors, donc, cette foi, elle s'incarne comment pour vous?
1: Dans le quotidien, par l'attention aux autres, la rencontre, la relation, la prière. Tout simplement, regarder la création, louer, vraiment l'ordinaire de chez l'ordinaire. Quoi.
0: Vous disiez que donc en famille, vos parents ne vous invitaient pas à prier tous ensemble. Vous avez une autre
1: oui, alors avec nos enfants,
0: attitude
1: c'est vrai qu'on
0: avec
1: a eu,
0: vos enfants, par
1: oui,
0: exemple.
1: Oui, avec nos enfants, on a beaucoup, on avait mis en place la prière familiale le soir, avant de se coucher. Cette régularité a du bon, c'était tout simple, comme avec des enfants.
0: Ouais. Et alors les enfants, ils ont suivi aussi cette voie spirituelle, le christianisme?
1: Oui, pour l'instant, ils sont effectivement, ils restent fidèles, c'est quelque chose qui les... On a fait pas mal aussi avec mon épouse à deux sœurs religieuses de Bethléem et un frère qui est prêtre dans l'Ain, le père Xavier Rendu. Et on a fait beaucoup de retraites chez les sœurs de Bethléem, qui est un ordre contemplatif, plutôt chartreux. Et ça a beaucoup marqué les enfants.
0: En couple, non, en famille.
1: En famille, oui. Le silence, les activités. Enfin voilà, il y a quelque chose du silence, je pense, qui les ont structurés. Après, dans ce silence-là, nous, on n'y est pas.
0: Ouais. Eux, ils ont grandi à Ars.
1: Ils ont grandi à Ars, oui.
0: Ouais. Donc, dans un environnement porteur, finalement.
1: Oui, tout à fait. Et pendant 10 ans, c'est vrai aussi, on s'est occupé avec... on a participé, disons, au foyer Marcel Van, qui était un foyer sur Ars. Des lycéens, la seconde à la terminale, ils allaient à l'école à Villefranche. Et ils étaient comme dans un internat, en fait. Voilà, structuré par des activités, par des moments de prière, des rencontres, et puis le travail scolaire, tout simplement. Donc, on était la famille qui était présent auprès des jeunes, aux études, les week-ends. Et donc, avec nos propres enfants, ça a marqué leur jeunesse, quoi, de 2000 à 2010. En 2010, on est parti et c'était bien. Elle est née avec 15 ans. Et à un moment donné, en fait, il faut autre chose pour les enfants.
0: Jean-Philippe Coumel, est-ce qu'il y a des témoins spirituels et ou des philosophes, puisque vous êtes professeur de philosophie, qui vous ont inspiré ou vous inspirent encore?
1: Jean-Paul II, qui a marqué ma jeunesse. Disons des philosophes ou des théologiens, j'aime particulièrement Saint-Augustin,
0: qu'on découvre avec le pape Léon.
1: Oui, tout à fait. Qu'on découvre avec le pape Léon, qui a été quand même un grand intellectuel, un grand spirituel, qui, au fond, a, entre guillemets, régné sur la pensée occidentale pendant près de 1000 ans, avant que saint Thomas d'Aquin arrive et promeuve aussi une autre voie théologique avec Aristote. Donc le premier millénaire, il est assez platonicien, donc enclin aussi au mysticisme. Ça colle bien ensemble, en fait. Et saint Augustin fait partie des plus grands. Après, dans mon parcours, j'ai découvert aussi... j'ai des philosophes que j'aime particulièrement, comme, il est peut-être pas très connu, Maurice Blondel. Voilà, j'ai fait un DEA sur lui. Parce que, en fait, l'accomplissement de l'homme n'est pas à chercher dans une espèce de mystique désincarnée, mais dans l'action elle-même, qui devient le lieu d'une réalisation d'une volonté profonde, qui est sans doute volonté de Dieu et qui fait que c'est une action de grâce, quoi. Et je trouve que c'est très très beau comme pensée. Parce qu'au final, c'est tout simple. On cherche toujours des choses un peu compliquées, un peu raffinées intellectuellement. Mais c'est les choses simples qui sont les plus profondes. Nietzsche disait, je crois, il est profond à force de superficialité. Mais les grandes envolées, non. Les choses, ouais, tout simple, revenir au sens. C'est pour ça que je suis très sensible à l'art. Mais revenir au sens, à ce qui se voit, au corps, qu'on a beaucoup oublié. En restant un peu platonicien. Et dans mon enseignement, d'ailleurs, c'est ce que je souhaite toujours, soit à mes élèves en terminale, soit au séminaire, qui retiennent que, en fait, ce qui se passe au niveau du corps, au niveau des réalités physiques, dit très bien ce qui se passe au niveau des réalités spirituelles. Et que pour comprendre les unes, il faut se rapporter aux autres.
0: Est-ce qu'il y a un passage de la Bible, de l'Évangile en particulier, du Nouveau Testament qui vous porte?
1: Alors j'aime vraiment le jeune homme riche, parce que je trouve qu'il y a deux on peut dire il y a comme deux piliers avec cette loi qu'il faut accomplir et qu'il accomplit.
0: Oui, il fait tout bien.
1: Il fait tout bien. Tout bien, ce qui est marqué dans le manuel, mais ça lui donne une ossature. Je compare ça à nous, c'est notre ossature, ça va nous structurer. Mais la vie, elle se joue dans les parties molles. Et la vie, c'est viens et suis-moi. Et là, c'est un vrai dépassement de la morale. C'est-à-dire que la morale ne suffit pas. Il y a un élan, il y a un pari, il y a un inconnu, il y a...
0: Une grâce, peut-être.
1: Une grâce, oui, qui est issue d'une grâce. Et puis, un appel à créer aussi, à s'élancer derrière, et pas simplement à faire tout ce qui est bien marqué. C'est beau. Mais il y a un saut. C'est déjà ça, mais il y a un saut entre la morale et le salut. Le salut n'est pas de l'ordre de la morale.
0: Nous allons écouter une chanson que vous avez choisie, donc de Georges Brassens, La Prière. Pourquoi ce choix?
1: Alors d'abord, c'est marial, hein, c'est un « Je vous salue Marie » qu'il adresse, et il fait un peu les supplications de l'humanité, et puis il y a une espèce d'ouverture merveilleuse sur la fin que j'aime beaucoup.
0: On l'écoute.
2: Par le petit garçon qui meurt près de sa mère, tandis que des enfants

0: Église en marche sur RCF Pays de l'Ain et RCF Lyon avec notre invité Jean-Philippe Coumel qui, à l'occasion du 40e anniversaire de la venue du pape Jean-Paul II à Ars, c'était le 6 octobre 1986, a écrit une pièce de théâtre intitulé Monument de rencontre. Cette pièce sera présentée le 1er novembre puisque la date anniversaire, le 6 octobre, était difficile avec la venue du pape Léon. Enfin voilà. Donc le 1er novembre a été choisi par le sanctuaire d'Ars pour fêter les 40 ans de la venue du pape Jean-Paul II.
1: Une petite précision, c'est que le 1er novembre, on fêtera aussi les 80 ans de l'ordination de Jean-Paul II qui a été ordonné un 1er novembre 1946, ce qui est excessivement rare d'être ordonné un 1er novembre. Mais il fallait qu'il parte sur Rome pour les études.
0: Voilà, c'est une des raisons du choix de cette date pour cette fête de la Toussaint. Alors d'abord, est-ce que vous-même, vous étiez le 6 octobre 1986 à Ars?
1: Non, je n'étais pas à Ars, j'étais à Gerland.
0: Donc vous
1: j'étais
0: avez
1: lycéen,
0: vu, vous nous
1: fait,
0: l'avez dit, hein,
1: deux ans avant le bac. Ouais. Donc j'étais en seconde.
0: En seconde, oui.
1: Voilà. Et on est venu à Lyon. C'est la première fois que j'entrais et dans un stade de foot et que j'entendais le pape.
0: Et alors donc, vous avez écrit cette rencontre.
1: Entrée.
0: Oui, en quelque sorte, un monument de rencontre. Alors bien sûr, ça fait allusion au monument de la rencontre, avec la rencontre entre l'abbé Vianney qui arrivait en dombe un matin de brouillard et puis donc le petit Antoine Givre qui lui a montré le chemin. Mais ce n'est pas de cette rencontre-là dont vous allez parler dans cette pièce.
1: Non, dans la pièce, en fait, j'ai essayé de structurer en trois grands moments qui sont quelques passages du discours du pape qu'on entend avec des témoignages. Il y a eu un livre qui a été écrit sur ceux qui ont vécu ce moment et qui ont témoigné comment ils ont vécu les préparatifs le jour même, etc. Donc j'en ai sélectionné quelques-uns. Donc les discours sont enregistrés. Il y aura des photos de Jean-Paul II et peut-être des habitants d'Ars. Et puis des témoins qui vont lire les témoignages.
0: Ouais. Le livre dont vous parlez, c'est le livre un peu enquête qui a été écrit par l'équipe du mouvement chrétien.
1: Voilà, c'est ça. Oui. Vous faites bien de le citer. Parce que
0: On avait eu Christine Matisse.
1: Voilà,
0: à
1: c'est
0: ce propos.
1: Ça. C'est parlé. Oui, exactement. Ils témoigneront le 1er novembre aussi. C'est prévu
0: dans le déroulé de la journée.
1: Après, un deuxième volet qui va se croiser, bien sûr, avec deux scènes, disons, qui mettent un petit peu en parallèle la vie de Jean-Paul II et de Jean-Marie Vianney sur leur appel à la vocation, la difficulté qu'il y a eu pour Jean-Marie Vianney, peut-être la difficulté qu'il y a eu aussi pour Jean-Paul II qui a dû choisir, en fait, un état de vie. Il était avec des jeunes. Sans doute, il aurait très bien pu se marier avec je ne sais plus comment elle s'appelait, mais en tous les cas, ça aurait très bien pu, comme on dit, matcher. Mais voilà, et ce mûrissement de la vocation. Et puis, la résistance active de Jean-Paul II au régime communiste et puis à l'invasion de la Pologne par les nazis, et puis le parallèle avec la difficulté qu'il y a pu y avoir avec la Révolution française, même si évidemment les deux choses sont pas du tout comparables, hein. Mais c'est en termes d'oppression, d'oppression du christianisme, alors Jean-Marie Vianney était jeune, Karol Wojtyla était pas jeune, il était d'âge mûr puisqu'il était même déjà prêtre. Pas pendant la guerre, mais en 46.
0: Oui, parce que vous avez dit l'oppression... si, c'était bien par les nazis, c'était pas par le régime soviétique.
1: Les deux. Il y a eu les deux. Et donc, Jean-Paul II, lui, a beaucoup résisté par le théâtre. Voilà. Et puis, le troisième niveau, c'est quatre dialogues imaginaires, mais appuyés sur des textes de Jean-Paul II et Jean-Marie Vianney, entre les deux personnages. C'est ça, la rencontre. Enfin, c'est ça, le monument de rencontre. On est au ciel. Et ils sont très heureux de se retrouver. L'un étant un pasteur infatigable, petit nerveux qui a plein de 10, comme dans la pièce de théâtre qu'on avait faite, hein. On sent qu'il est très fragile, angoissé, un peu culpabilisé. Et puis Jean-Paul II, qui est un intellectuel, qui est aussi un pasteur. Et c'est cette rencontre sur quatre thèmes. La pastorale, le combat spirituel, le prêtre et la miséricorde. À partir de leurs œuvres, et puis il y a un peu d'humour. Il faut bien, quand même.
0: Et alors, quel point commun, vous diriez, parce que là, le dernier thème, c'est la miséricorde. C'est vrai que c'est...
1: Ouais, ce serait bien, la miséricorde.
0: C'est ce à quoi on pense tout de suite, mais...
1: Oui, Oui. Après, leurs fonctions n'ont pas été les mêmes, leurs responsabilités n'ont pas été les mêmes. Mais disons que chacun a fait tomber des murs quand même, des murs de peur, des murs de réticence vis-à-vis de Dieu, des murs politiques,
0: des murs en pierre aussi,
1: des murs en pierre. Voilà, c'est ça. Solidarnosc, enfin le port de Gdansk, enfin c'est quand même. Et ils ont contribué à une certaine libération des cœurs, en tout cas potentiellement des cœurs, mais chacun a, dans la dimension qui est la leur, de pape ou de patron des curés de l'univers quand même. Et effectivement, la miséricorde. Je termine la pièce. Enfin, il y a dans l'écriture, il y a un ami qui m'a fait remarquer. Peut-être est-ce que tu exagères un petit peu quand même que. De dire que Dieu, à la fin, donc Dieu n'est que miséricorde. Il me dit, avec Sainte Faustine, on parle aussi d'un Dieu qui aime la justice, voilà, bon, très bien. Il me dit, où est-ce que t'as vu ça? Je dis, j'ai vu ça dans son encyclique sur la miséricorde, la Dives in Misericordia. Et je lui dis, bon, écoute, j'irai vérifier. Alors, j'ai bien fait d'aller vérifier. Parce que il va beaucoup plus loin, puisqu'il finit par dire, enfin, c'est au paragraphe 13, il dit Dieu ne peut se révéler autrement que comme miséricorde. Et je trouve que c'est très très très très fort, c'est-à-dire que en fait, s'il se révèle ou si on fait de Dieu un justicier qui rend à chacun selon une espèce de justice certes divine mais quand même simplement de justice telle qu'on la pense comptable, en fait c'est pas comme ça qu'il se révèle, parce qu'il peut pas se révéler comme ça, il peut pas se révéler autrement que comme miséricorde. Et dans la petite bulle d'indiction, enfin de l'ajout qu'avait fait le pape François sur la miséricorde, lui il citait saint Augustin qui dit que il est plus facile à Dieu de retenir sa colère que de retenir sa miséricorde. C'est quand même magnifique, quoi. Et ça, on voit dans la vie de Jean-Marie Vianney combien ça l'a travaillé. Cette libération des cœurs qui s'auto-enferme aussi dans une espèce de je suis pas digne, bon mais vous en avez besoin, le bon Dieu il peut pas m'aimer, si il court après vous, mais mes offenses mais c'est comme une goutte d'eau, et en fait on a bien besoin de ce type de pasteur qui nous rappelle que si notre cœur nous condamne, Dieu est plus grand que notre cœur, quoi.

0: Église en marche sur RCF Pays de l'Ain et RCF Lyon avec notre invité Jean-Philippe Coumel. Ce n'est pas la première pièce de théâtre que vous écrivez. Vous collaborez aussi régulièrement avec Cécile Dumanoir pour des spectacles, notamment avec les étudiants de probéutique, dont vous êtes le professeur de philosophie au séminaire d'Ars. Le théâtre, pour vous, c'est une forme d'évangélisation ?
1: J'allais dire le théâtre, c'est la vie. Bon, il se trouve que j'ai une fille qui est metteur en scène. Voilà, qu'il y a quelques artistes dans la maison, que ma femme est aquarelliste, voilà. Donc c'est vrai qu'on a plutôt une sensibilité, disons.
0: C'est comme la prière, elle vous suit familialement, voilà, ouais, parlant.
1: Et peut-être que d'ailleurs parfois il n'y a pas trop de distinction, ouais. Entre les.
0: L'art peut être prière.
1: Ouais. Non, mais le théâtre, c'est quand même le lieu de la parole, le lieu du verbe, le lieu du geste. Le lieu aussi où on n'est pas obligé de tout comprendre. Je suis toujours étonné, alors je vais très souvent au théâtre, mais qu'aux sorties du théâtre, ceux qui n'ont pas forcément beaucoup l'habitude, ils sont parfois un petit peu attristés de ne pas avoir tout compris. Alors quand on ne comprend pas, on dit ça, c'était n'importe quoi. Bon, c'est plus simple quand même. Mais je trouve que c'est bon de ne pas tout comprendre. C'est un peu comme la messe, quoi. Moi, mes enfants, je me souviens, ils me disaient, mais je m'ennuie. Alors, je leur disais, moi aussi. C'est pas grave, hein, on peut s'ennuyer. Je comprends pas. Oui, moi non plus. C'est-à-dire que la présence, par exemple, à la messe n'est pas mesurée à ma capacité d'avoir compris quelque chose. Parce que qui peut comprendre la
0: parole de Dieu.
1: La parole de Dieu et puis la transsubstantiation. Enfin, voilà, il y a le Christ qui est là. C'est quand même juste. Une hostie blanche, enfin, il nous a pas laissé grand chose pour qu'on le reconnaisse, quand même, c'est pas beaucoup, hein. Donc, se dire que ma messe a été réussie parce que j'ai compris, faut peut-être y retourner, quoi. Et donc, c'est pareil pour le théâtre, je trouve. Il y a quelque chose qui se passe dans les déplacements, dans les corps, dans la lumière, dans les silences, et ça, c'est très formateur, en tout cas, pour les séminaristes. C'est très formateur de rentrer dans cette. Il y a quelque chose de d'évangélique, quel que soit le contenu d'ailleurs. Quand on lit, je leur lis ça au début de la philosophie de l'art parce qu'on n'a pas beaucoup de temps, mais je leur ai lu louer soit la lecture du pape François où il dit il faut lire. On découvre des vies, et même s'il y a des lectures qui sont pas recommandables, on se dit c'est un petit peu le fait de s'en apercevoir ou d'avoir un esprit critique nous forme aussi, enfin voilà, ça nous fait toucher à des réalités. Il faut être capable de tout entendre et de tout dire jusqu'au bout, quoi, peu importe si après effectivement ça devient le terreau de d'une offrande, d'une impuissance ou d'une action, enfin voilà, donc c'est ça. Et donc j'avais écrit des pièces sur des personnages que j'aime bien, qui sont toujours considérés comme un peu subversifs ou mal aimés. C'était Pilate, voilà, et le dernier c'était Judas, qui est particulièrement intéressant. Et là, je suis en train d'écrire autre chose sur les paraboles.
0: Et alors, pour terminer, Jean-Philippe Coumel, comment ces deux figures spirituelles, que sont donc Saint Jean-Marie Vianney et Saint Jean-Paul II, nourrissent votre propre spiritualité, votre propre foi ? On a parlé de la miséricorde tout à l'heure.
1: À force d'habiter à Ars, on s'habitue. Quand je suis arrivé, j'ai lu beaucoup, beaucoup de livres sur le curé d'Ars, que je ne connaissais pas, en fait. Parce que dans mon éducation, en fait, on n'en parlait pas. Même des saints, vraiment, c'était le truc basique.
0: Du calendrier.
1: Hein. Ouais, voilà, c'est ça. Et en lisant beaucoup de livres au début, en fait, j'ai été frappé par la bonté du curé d'Ars. Vraiment, c'est... Parce qu'on parlait toujours de son ascèse, de sa sévérité, des sermons, c'est vrai. Je déconseille de lire les sermons du curé d'Ars, parce que c'est hard, quand même. Peu très janséniste, mais voilà, mais c'était l'image qu'on retient, le lit qui brûle, le grappin qui parle, bon, très bien, mais en fait il était pétri de bonté, quoi, il était pétri de beaucoup de choses avec le dernier spectacle, là, où on a travaillé sur ça, avec l'avocat du diable, etc., en fait, il était angoissé, quoi, c'est étonnant comme personnage, on dirait de nos jours, il avait rien pour lui, quoi. Et pourtant, à travers ça, il dégoulinait de bonté, comme on disait. je les vois bien un peu comme bon, il y avait une figure qui m'avait marqué, mais je le connais pas. C'était au congrès de la porte de Versailles dans les années 80 et quelques. 80, bah, justement, j'étais plus âgé, 90, disons. Il y avait le père Sérac.
0: Oui, qui a beaucoup œuvré en Inde.
1: Beaucoup œuvré en Inde. Et quand il a parlé, je me souviens plus du tout de ce qu'il a dit. Mais il avait un visage buriné par les rides, etc. Mais il était d'une beauté et d'une bonté éclatante, quoi. Enfin, le « J'ai vu Dieu dans un homme », on pourrait lui appliquer, ou comme quand on voit Mère Teresa. Enfin, il y a des visages comme ça qui, et je pense que le curé d'art, c'était ça, quoi. Alors ça me touche beaucoup. Et Jean-Paul II, bah, parce que je l'ai connu, mais après, ils sont pas présents dans ma prière quotidienne spécialement. Mais les écrits de Jean-Paul II, sa poésie, sa théologie, enfin, c'est toute la théologie du corps. Pendant, on faisait des sessions avec ma femme où on parlait un petit peu de la théologie du corps quand on était en Vendée. C'est très, très, très beau, quoi. C'est très puissant, c'est très contemplatif. Voilà, ce sont des contemplatifs, en fait.
0: Merci Jean-Philippe Coumel d'être passé dans nos studios pour cette émission Église en marche sur RCF Pays de l'Ain et RCF Lyon. Et donc, on ira voir ces représentations donc de la pièce de théâtre Monument de rencontre donnée à l'occasion donc du 40e anniversaire de la venue de Jean-Paul II à Ars en octobre 86. Et puis, ce sera le 1er novembre, donc jour 80e anniversaire de l'ordination de à l'époque Carole Wojtyla.
1: C'est ça.
0: Merci.
1: Petite précision, oui. L'entrée est libre. Il n'y a pas besoin de réserver.
0: Il n'y a pas besoin de réserver.
1: Voilà, il y aura un chapeau à la sortie, mais voilà, l'entrée est libre. Vous venez comme vous êtes.
0: Les 30 et 31 octobre à 20h30 et le dimanche 1er à 17h30 au foyer sacerdotal à Ars. Merci Jean-Philippe Coumel.
1: Merci bien.
0: Vous trouverez cette émission sur notre site internet rcf.fr. Dans un instant, la matinale, je vous souhaite une agréable journée à l'écoute de nos programmes.
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2: Et bonjour et bienvenue, je suis très heureux de vous retrouver ce matin. Il fait froid, le soleil se couche de plus en plus tôt, on rallume les chauffages et le matin, on commence à trouver qu'il est difficile de sortir de la chaleur de son lit pour affronter la fraîcheur de sa chambre. Pas de doute, l'automne s'est installé, les grosses chaleurs de l'été nous semblent maintenant bien loin. Alors on va se réveiller ensemble dans la joie et la douceur en cherchant au milieu de l'actualité parfois morose des signes d'espérance. Des signes, c'est justement ce que réclament les foules dans l'évangile du jour. Elles se pressent autour du Christ, elles veulent du spectaculaire, une preuve tangible. Et Jésus leur répond, vous n'aurez qu'un seul signe, celui de Jonas. Jonas, ce prophète qui n'avait rien d'un magicien, arrivé à Ninive avec une simple parole. Et cette parole a suffi à convertir la ville. Alors peut-être que ce matin, nous sommes invités à cela. Ne pas attendre un grand coup d'éclat pour croire que Dieu est là, mais apprendre à le reconnaître dans ses signes discrets comme le prophète Élie, qui découvre que Dieu n'est pas dans l'ouragan ni dans le tremblement de terre, mais dans le murmure d'une brise légère, une révélation très automnale, toujours en tout cas. Soyez les bienvenus et bonjour Clara Bévilacqua.
3: Bonjour Pierre-Hugues.
2: Dans l'actualité ce matin, cette victoire nette pour Raphaël Glucksmann.
3: Le patron de Place Publique remporte la primaire et devient dès le premier tour le candidat de la gauche social-démocrate pour la présidentielle. L'accord de cessez-le-feu énergétique avancé par Donald Trump n'a été confirmé ni par Moscou ni par Kiev et l'Ukraine dénonce déjà de nouvelles frappes.
2: Le pape Léon XIV va subir une opération dans les prochains jours.
3: Il doit se faire retirer un nodule au poumon. Il l'a annoncé hier à la fin de l'Angélus. 66% des voix dès le premier tour. La victoire est large pour Raphaël Glucksmann, le chef de file de Place Publique à la primaire de la gauche sociale démocrate. Il devance donc Olivier Faure, le patron du PS, qui n'a recueilli que 14% des voix. Raphaël Glucksmann qui a pris la parole hier à l'annonce des résultats.
4: C'est la victoire de tous ceux qui croient qu'il faut une gauche démocratique dans notre pays, que la gauche doit rompre avec cette hégémonie de Jean-Luc Mélenchon sur elle, qu'elle doit proposer un projet qui renforce la République, qui renforce la démocratie, qui renforce la justice sociale, qui renforce l'impératif écologique.
3: Raphaël Glucksmann qui s'est fait enfariner hier à la sortie du bar parisien où il célébrait cette victoire.
2: Les organisations lycéennes appellent à poursuivre le mouvement.
3: Notamment demain avec un acte 5 de la mobilisation. Hier, l'exécutif a fait un premier point sur sa plateforme de concertation. Plus de 76 000 contributions pour le moment. Trois quarts des messages évoquent l'organisation du temps scolaire avec des journées trop longues et des emplois du temps déséquilibrés.
2: Oui, on s'en souvient, avant le week-end, le ministre de l'Éducation a sorti 3 000 profs remplaçants de son chapeau. Que faut-il attendre de cette nouvelle semaine de mobilisation lycéenne? L'édito politique de Christophe Barbier à suivre. Donald Trump assure que Moscou et Kiev ont conclu un cessez-le-feu énergétique.
3: Le président ukrainien dit ne pas être au courant, mais Volodymyr Zelensky dit tout de même en accepter le principe. Alors coup de bluff de la part du président américain ou véritable avancée? En tout cas, le président Zelensky accuse déjà de nouveau la Russie d'avoir mené des frappes sur ses installations énergétiques. Un conflit qui semble être devenu une guerre d'infrastructure. Ombline Ponsignon, bonjour.
5: Bonjour Clara.
3: Alors à l'approche de l'hiver, Vladimir Poutine semble accélérer sa guerre contre les installations énergétiques ukrainiennes.
5: Oui, que ce soit les centrales, stations-service, lignes électriques ou encore dépôts de carburant, on compte le mois dernier 160 attaques contre ces infrastructures ukrainiennes. Des frappes qui ont été multipliées par 4 entre septembre 2024 et septembre 2026. Et hier, des coupures d'urgence d'électricité ont été instaurées dans plusieurs régions d'Ukraine.
3: Et ces attaques contre l'énergie se sont intensifiées, mais des deux côtés.
5: Oui, l'Ukraine a détruit plus de la moitié des capacités russes de raffinage de pétrole, selon Volodymyr Zelensky. Et la conséquence en début d'année, c'est une crise généralisée du carburant en Russie. Les autorités ont depuis restreint les ventes d'essence. Et les responsables russes n'ont pas divulgué publiquement de données sur ces dégâts. Mais Vladimir Poutine a tout de même souligné début octobre que ces frappes avaient coûté à la Russie environ 1% de son produit intérieur brut. Le Canada, le Royaume-Uni ou encore la France se sont prononcés cette nuit en faveur d'un cessez-le-feu énergétique.
3: Merci Ombline Ponsignon. Un an et demi après son élection lors du conclave, une première alerte de santé pour le pape Léon XIV. Après la prière de l'Angélus hier, place Saint-Pierre, le souverain pontife de 71 ans a annoncé devoir se faire opérer dans les prochains jours pour un nodule au poumon. Circonscrit et détecté à un stade précoce, assure le pape. Et ce qui étonne, c'est cet exercice de transparence sur la santé du pape Léon XIV, nous dit le vaticaniste Jean-Baptiste Noé.
6: C'est vraiment une première. Normalement, c'est la salle de presse ou bien un médecin qui le dit.
0: Donc là, on voit qu'il s'approprie, il annonce officiellement ça. Une grande transparence. Et puis il dit, les médecins m'ont dit qu'il fallait que je me fasse soigner, je me fais soigner. Donc on voit aussi une obéissance à ces médecins qui lui conseillent de faire cette opération. Donc il suit ça. C'est aussi une forme de règle de vie ou de modèle pour toute personne finalement, qui peut avoir des problèmes de santé.
3: L'historien Jean-Baptiste Noé au micro de Pauline de Torsiac. Le pape devrait être hospitalisé demain à l'hôpital Gemelli de Rome. Il y restera environ une semaine après l'intervention chirurgicale. Léon XIV qui doit se rendre, on le rappelle, du 6 au 17 novembre en Amérique latine, un périple de 12 jours. Pour ce qui est de la météo, la France est littéralement coupée en deux. Des averses et un ciel gris est annoncé sur la partie ouest du territoire. Plus à l'est, ce sont de belles éclaircies qui sont prévues pour les températures. Elles sont encore très fraîches ce matin, 4 degrés par endroit. On attend une vingtaine de degrés cet après-midi.
1: Merci beaucoup Clara. On vous retrouve à 7h pour le prochain Point sur l'info.
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1: RCF Notre-Dame, il est 6h36, à suivre l'histoire d'un conflit oublié. Les combats reprennent dans la région du Tigré, en Éthiopie. Monseigneur Hugues de Voilemont nous rejoint dans 10 minutes. Ce sera après l'édito politique de Christophe Barbier, au micro de Simon Tatrault, un entretien enregistré vendredi soir.
7: Bonjour Christophe Barbier.
8: Bonjour Simon, bonjour à tous.
7: Et d'abord, une réaction à ce qu'a déclaré Edwige Diaz ce vendredi ?
8: Eh bien, deux réflexions. D'abord, en ayant cette semaine à la fois Rodrigo Arenas pour LFI et Edwige Diaz pour le RN, on se rend compte des deux vainqueurs du mouvement lycéen. LFI qui a su encadrer idéologiquement le mouvement et tirer les marrons du feu, et puis le RN qui incarne le parti de l'ordre. Deuxième réflexion, on voit que le RN depuis mardi a du mal à convaincre que son budget 2027 tient la route, avec des dépenses qui semblent sous-estimées et des recettes qui semblent un tout petit peu imaginaires.
7: Édouard Geffray a trouvé 3000 profs remplaçants. Mais pourquoi ne l'a-t-il pas fait avant ?
8: Mystère, de ces 3000 profs surgit de nulle part. Alors l'explication du ministre, on peut la retenir, c'est tout simplement la complexité du logiciel. Quand un prof est signalé absent, le temps de le mettre dans la machine, il faut que ça remonte au ministère, on mouline, et il faut des semaines et des semaines pour qu'on attribue un remplaçant. Et évidemment, en attendant, il y a un stock de professeurs fantômes. Moi, j'ai une autre explication. Le ministère de l'Éducation nationale est réputé pour sa co-gestion. Syndicats et ministères, syndicats et administrations se partagent le pouvoir. Évidemment, ça ralentit la machine. Évidemment, chacun a intérêt à montrer son pouvoir en freinant, en bloquant, en enlisant. Et je pense que les syndicats sont ravis d'avoir un stock de professeurs payés, mais qui ne travaillent pas. Une sorte de sas où vous pouvez vous reposer avant un nouveau poste. C'est simplement ce sas, cette antichambre du travail que le ministre a décidé de faire sauter pour qu'on aille directement à un poste. On verra dès lundi matin, puisque cet après-midi on doit avoir les affectations, on verra dès lundi matin si ces 3000 profs sont bien dans 3000 classes.
7: Et est-ce que cela peut calmer la colère lycéenne, Christophe ?
8: Non, je ne crois pas. C'est une réponse à un problème. Si elle est efficace dès la semaine prochaine, ça sera quand même important. Mais on voit bien que la colère lycéenne est multiple. La colère lycéenne se porte aussi sur les emplois du temps. Là, il a avoué son impuissance, le ministre. Les affectations d'horaires sont trop compliquées avec le jeu des options. Les lycéens veulent aussi une amélioration du bâti. Ça relève pas de l'État. Le ministre n'y peut rien. C'est les régions. Et puis, ils veulent aussi d'autres réformes plus globales de la société. Les messages qui sont envoyés, que ce soit sur la cause palestinienne, les inégalités ou le réchauffement climatique, ça ne relève évidemment pas d'Edouard Geffray, ça relève à minima de la campagne présidentielle, et encore ce n'est pas sûr. Donc la colère va continuer avec ce rendez-vous de mardi, nouvelle mobilisation nationale, on verra si le mouvement s'est essoufflé ou pas. En ce moment, il recherche son second souffle, il y a beaucoup moins de lycées bloqués, 200 lycées bloqués, c'est 5%, donc c'est pas énorme, mais il est toujours en veilleuse.
7: Le ministre a pris la défense de Parcoursup. A-t-il eu raison ?
8: Il a raison, oui. Parcoursup est imparfait. Il y a de l'opacité, c'est un algorithme, c'est un ordinateur. Les élèves et leurs parents ne comprennent pas toujours le pourquoi du comment, des oui, des non, des listes d'attente, pourquoi on remonte dans la liste. C'est vraiment très opaque. Mais si on supprime Parcoursup, alors soit on revient au système d'avant, où on voyait des lycéens dormir la nuit devant une fac pour être le premier le matin à pouvoir déposer un dossier, où on en voyait d'autres jouer du piston, des relations de papa ou de la connaissance du système de maman pour s'inscrire dans de bons lycées, de bonnes facultés, de bonnes universités. Et puis on voyait surtout, le ministre l'a rappelé, des lycéens qui après le bac s'inscrivaient dans la fac la plus proche, à quelques dizaines de minutes de TER ou de bus. Ce n'est pas ça l'ambition d'un jeune homme ou d'une jeune fille. C'est de pouvoir aller faire la formation de son choix à l'autre bout de la France s'il le faut. Parcoursup est un progrès. Certains proposeront peut-être de supprimer Parcoursup pour mettre en place une vraie sélection, un bac très difficile à obtenir et derrière des concours pour entrer dans la fac. C'est pas du tout le système français, ça plaira pas aux lycéens.
7: Mardi aura lieu une nouvelle mobilisation nationale. Un quitte ou double pour le moment ?
8: Oui, c'est un quitte ou double, je vous le disais. Soit les lycéens montrent que leur mouvement dépasse le cadre de leur corporation, entre guillemets, que les étudiants sont arrivés, que la fonction publique se met en grève, que le privé les rejoint, que les agriculteurs se joignent à eux. Soit ça reste un mouvement lycéen ou un mouvement de jeunes, avec de la sympathie pour ce mouvement, avec quelques revendications précises, mais sans véritable force politique. On a beaucoup glosé depuis quelques jours, on l'avait évoqué nous-mêmes, sur l'éventuelle ressemblance avec mai 68. On n'est pas dans le cadre de mai 68. Il n'y a plus de France ouvrière pour venir soutenir les étudiants. Mais mardi, on verra s'il y a du monde dans la rue. S'il y a du monde, le mouvement pourra survivre aux vacances de la Toussaint et devenir autre chose au mois de novembre. Ce mouvement, il s'est émancipé depuis 3 jours de la récupération politique, un peu, on a quand même vu LFI sur le terrain, et des casseurs. Ils sont toujours là, mais peu nombreux. On verra mardi si cette maturité est complète.
7: L'ONU s'inquiète des violences lors des manifestations. Que faut-il répondre, Christophe ?
8: L'ONU, ce machin qui avait nommé à la tête de la Commission des droits de l'homme une fois la Libye, une autre fois l'Iran. Je pense pas que l'ONU soit le mieux placé pour donner des leçons. Mais on voit à quel point, d'abord, le regard du monde entier est tourné sur la France. Trump a commenté ces événements, le régime iranien l'a commenté, voilà que l'ONU s'en mêle. Et on voit aussi comment la France doit en permanence renvoyer l'image de Victor Hugo. C'est-à-dire une France où on a de la tolérance pour les manifestants, où le peuple a raison, où il n'y a pas de répression policière et où surtout on prend soin de la jeunesse. Victor Hugo disait « ouvrir une école, c'est fermer une prison ». Et là, on voit que les jeunes sont interpellés et envoyés en prison alors que les écoles sont bloquées. Oui, en ce moment, c'est pas la France de Victor Hugo. C'est pas non plus la France des Trente Glorieuses avec le mouvement festif de mai 68. On est dans un moment difficile de notre histoire. Il y a de l'amertume, du ressentiment, du défaitisme, du fatalisme. La jeunesse en est à la fois victime et elle en est l'écho.
7: La primaire du PS a été victime d'une cyberattaque sur le site internet dédié au vote. Quel sens à ce piratage ?
8: Ah, il y a un sens quand même assez profond à ce piratage. D'abord, ça veut dire qu'il y a beaucoup de monde qui s'intéresse à cette primaire. Il y a les candidats, leurs partisans, puis visiblement des forces un peu occultes. Ensuite, ce sabotage, il nous dit 2 choses. D'abord, il nous dit que la démocratie numérique, c'est fragile. Si demain, on passait au vote numérique dans les isoloirs, vous savez, des boutons au lieu de mettre des bulletins, qui peut jurer qu'on ne serait pas piraté ? Si demain tout était centralisé dans la démocratie par un grand ordinateur qui tous les jours remarque les votes des uns et des autres dans une sorte de suffrage permanent, tout cela pourrait être détourné. Le numérique est une force, le numérique est un talon d'Achille, le numérique est une fragilité. Ensuite, il faudra bien sûr voir l'enquête. Que dira l'enquête ? Est-ce que ce sont des bots, comme on dit, russes ? Ça veut dire que la Russie a décidé de pirater, d'empoisonner toute l'élection présidentielle française, puisqu'elle commence par son épisode le plus mineur, la primaire socialiste avec 140 000 inscrits. Il faudra donc se méfier, se blinder, pour éviter l'infox, pour éviter le piratage général de la prochaine présidentielle. N'oublions pas que les Roumains ont annulé, il y a quelques mois, une présidentielle à cause de l'entrisme numérique des Russes. Mais attendons le résultat de l'enquête. En tout cas, c'est une alerte. Aucun morceau de notre démocratie n'est un sanctuaire pour ceux qui veulent pirater et saboter.
7: Alors, le pronostic est difficile à établir, mais quel scénario tient la corde ?
8: Alors, chacun évidemment voit midi à sa porte. Les partisans de Glucksmann, avec 80 000 participants, étaient sûrs de gagner au premier tour. Avec 140 000, ils ont des doutes, parce qu'il y a 40 000 inscrits qui n'appartiennent à aucune obédience, ni le PS, ni Place Publique. Ceux-là, pour qui vont-ils voter ? Sont-ils venus pour Glucksmann, pour le PS, pour simplement donner leur avis ? Sont-ils venus pour noyauter ? Va-t-on avoir un scénario de noyautage ? C'est déjà arrivé sur des primaires. Imaginons 40 000 militants LFI qui n'ont pas du tout l'intention de voter pour le vainqueur de la primaire au premier tour de la présidentielle, mais qui veulent le sélectionner. Tiens, ils aimeraient bien que ça soit Olivier Faure, parce qu'il va rester à 2 ou 3% dans les sondages, ça sera facile de négocier avec lui. On ne sait pas, j'accuse là un peu à blanc, mais c'est les fantasmes qui travaillent les entourages des candidats. On a vu dans la campagne les deux petits candidats, Gage et Morel, surprendre par leur dynamisme, l'originalité, leur proposition. Il y aura peut-être une petite surprise pour eux. Et puis on a vu Ségolène Royal, elle était l'invitée de Nathael il y a quelques heures. Ségolène Royal, c'est un bulldozer. Ségolène Royal, elle a dynamité cette primaire. Est-ce que les votants vont la punir parce qu'elle a été très agressive, ou est-ce qu'ils vont la récompenser parce qu'elle est le courage, elle est la force qui va, elle est l'agressivité, et ils ont envie d'un candidat agressif contre Mélenchon s'il le faut, contre la droite et les macronistes à coup sûr. Dans ce cas-là, le scénario pourrait donner un second tour Royal Glucksmann, ça serait une véritable surprise. Bon, si les bugs ne s'en mêlent pas, on aura la vérité demain samedi en début de soirée, juste avant de passer à table.
1: Merci beaucoup Christophe Barbier. Précisons, vous l'aurez compris, que cet entretien a été enregistré vendredi soir. Depuis, il y a eu la large victoire de Raphaël Glucksmann hier soir avec 66% des voix. On en parle à 7h38 avec Nathanaël de Ringsan qui reçoit aujourd'hui le porte-parole du Parti Socialiste. Rendez-vous donc tout à l'heure, mais d'abord, le Mgr Hugues de Voilemont sera avec nous.
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1: Il est mort il y a 20 ans, jour pour jour. Nous fêtons aujourd'hui Saint-Carlo à Coutis. Omblin Ponsignon nous rejoint pour nous en parler. Ce sera après vous avoir retrouvé, Mgr Hugues de Voilemont. Bonjour, vous nous parlez ce matin d'un conflit qui a déjà fait des centaines de milliers de morts et qui est en train de reprendre dans un silence assourdissant.
9: Oui, c'est en Éthiopie, au Tigré. Le Tigré est cette région du nord de l'Éthiopie, frontalière de l'Érythrée et du Soudan. La guerre avait ravagé cette région entre 2020 et 2022. Mais les combats ont repris depuis 10 jours avec une violence inquiétante entre les autorités tigréennes et le pouvoir fédéral éthiopien. Depuis la fin septembre, les forces tigréennes ont lancé une nouvelle offensive et se sont alliées à d'autres groupes armés opposés au gouvernement du premier ministre éthiopien. Derrière ces mouvements militaires, il y a surtout une population qui n'en peut plus. La précédente guerre a fait plusieurs centaines de milliers de morts. Beaucoup n'ont pas directement sous les bombes, mais de faim, de maladie et faute d'accès aux soins. L'œuvre d'Orient est présente en Éthiopie aux côtés des églises locales, notamment pour soutenir leurs actions éducatives, sociales et humanitaires auprès des populations les plus vulnérables. Dans cette nouvelle crise, nous restons particulièrement attentifs aux besoins de nos partenaires sur le terrain et à leur capacité à continuer d'aider les populations malgré les combats.
1: Et Mgr de Voilemont, y a-t-il le danger d'un embrasement régional ?
9: Oui, les relations entre l'Éthiopie et l'Érythrée se sont brutalement détériorées jusqu'à la rupture des relations diplomatiques. Le Soudan est lui-même en guerre et les tensions avec l'Égypte restent fortes. Ce qui se passe au Tigré concerne donc potentiellement toute la Corne de l'Afrique. Dans ce contexte, je voudrais relayer l'appel fort des évêques catholiques d'Éthiopie. Ils disent leur profonde tristesse devant les conflits qui touchent leur pays. La guerre ne fait qu'exacerber les divisions et multiplier les souffrances, disent-ils. Ils invitent donc à la prière, mais ne s'arrêtent pas là. Ils demandent une paix fondée sur la vérité, la justice, le pardon et la réconciliation. Le pape Léon XIV lui-même a lancé un appel aux différentes parties pour qu'elles choisissent le dialogue, rappelant que les conflits armés ne résolvent pas les problèmes, mais laissent derrière eux mort, destruction et ressentiment. Il est urgent que cette voix soit entendue, car nous savons ce que coûte une guerre. Il faut tout faire pour éviter que l'Éthiopie ne revive le drame qu'elle vive à peine de traverser.
1: Merci beaucoup Mgr Hugues de Voilemont de nous faire suivre donc la situation sur place avec l'œuvre d'Orient dont vous êtes le directeur. Quel signe attendons-nous de Dieu avant de chercher des preuves spectaculaires? Le Christ nous invite à ouvrir les yeux sur les signes déjà présents dans nos vies. Vous allez l'entendre dans la prière du matin après le saint du jour. Omblin, en ce 12 octobre, nous fêtons un saint très récent, tout récent, très jeune, canonisé il y a un peu plus d'un an par le pape Léon XIV.
5: Oui, canonisé le 7 septembre 2025, en même temps que Pier Giorgio Frassati. Vous l'aurez deviné, Pierre-Hugues, il s'agit de Carlo Acutis. Il naît à Londres le 3 mai 1991 et meurt le 12 octobre 2006, c'est-à-dire il y a 20 ans, jour pour jour, à Monza, en Italie. Et il meurt d'une leucémie foudroyante, il a à peine 15 ans.
1: Carlo, qui est d'une très grande piété, engagé dans l'Église dès son plus jeune âge.
5: Oui, il est virtuose de l'informatique, mais il aurait dû, à son image de geek, serait méconnaître sa vie et sa spiritualité, car si l'on ne parle pas de l'Eucharistie, on passe à côté de sa vie. Ce qu'il a toujours voulu, c'est faire connaître et aimer Jésus dans l'Eucharistie. C'est pour cela qu'il réalise à 14 ans une exposition virtuelle ou un site internet sur les miracles eucharistiques. Il aimait dire « Être toujours uni à Jésus, tel est le but de ma vie ».
1: Merci beaucoup, Omblin Ponsignon, Saint-Carlo Acutis, donc à l'honneur aujourd'hui, l'Eucharistie qui occupait sa place centrale dans sa vie. Vous pouvez retrouver sur rcfnotredame.fr plein d'articles et d'interviews qui lui sont consacrés.

En ce temps-là, comme les foules s'amassaient, Jésus se mit à dire « Cette génération est une génération mauvaise. Elle cherche un signe, mais en fait de signe, il ne sera donné que le signe de Jonas. Car Jonas a été un signe pour les habitants de Ninive. Il en sera de même avec le Fils de l'homme pour cette génération. Lors du jugement, la reine de Saba se dressera en même temps que les hommes de cette génération, et elle les condamnera. En effet, elle est venue des extrémités de la terre pour écouter la sagesse de Salomon, et il y a ici bien plus que Salomon. Lors du jugement, les habitants de Ninive se lèveront en même temps que cette génération, et ils la condamneront. En effet, ils se sont convertis en réponse à la proclamation faite par Jonas. Et il y a ici bien plus que Jonas.

cette génération est mauvaise. Pourquoi une telle qualification de la part de Jésus à la foule des gens qui viennent l'écouter? Il n'existe rien de pire dans la vie chrétienne que de commencer à exiger des signes et des miracles à Dieu sans une réelle conversion. Jésus cite Jonas. Il dit « 3 jours et 3 nuits dans le ventre de la baleine signifie mort et résurrection. » Jésus est le grand signe de l'amour de Dieu pour l'humanité. Jonas prêchait aux habitants de Ninive et ceux-ci s'est convertis sans chercher des signes. Jésus est présent, plus puissant que Jonas, mais les gens ne veulent pas se convertir. Ils cherchent plutôt des signes et des miracles. Salomon était sage, mais sa sagesse n'était qu'une goutte d'eau par rapport à celle de Jésus. La reine de Saba s'est convertie en écoutant la sagesse de Salomon, mais la génération de Jésus refuse d'écouter le maître de la sagesse. Aujourd'hui, il existe encore, au nom de l'objectivité du savoir, du rationalisme, ceux qui attendent des preuves de l'existence de Dieu. La racine de cette exigence erronée n'est autre que l'égoïsme, le cœur impur qui attend uniquement de Dieu le succès personnel, l'aide nécessaire pour faire de l'absolu son propre moi. Cette forme de religiosité représente le rejet fondamental de la conversion. Jésus n'est pas un médecin ou un guérisseur où on va chercher la guérison corporelle. Il ne demande que de croire en lui et de se convertir.

Notre Père qui es aux cieux, que ton nom soit sanctifié, que ton règne vienne, que ta volonté soit faite sur la terre comme au ciel. Donne-nous aujourd'hui notre pain de ce jour. Pardonne-nous nos offenses, comme nous pardonnons aussi à ceux qui nous ont offensés. Et ne nous laisse pas entrer en tentation, mais délivre-nous du mal. Car c'est à toi qu'appartiennent le règne, la puissance et la gloire pour les siècles des siècles. Amen.

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5: Nous sommes le lundi 12 octobre. Nous fêtons aujourd'hui Saint Carlo Acutis. Très bon réveil. Vous écoutez RCF Notre-Dame. Il est précisément 7h, soyez les bienvenus, les informations avec vous, Clara Bévilacqua, et de nouveaux blocages de lycées annoncés ce matin.
6: Et le gouvernement espère que le mouvement va reculer. Le ministre de l'Éducation a annoncé la semaine dernière le déploiement de 3000 professeurs. Plus de 66% des voix, Raphaël Glucksmann remporte la primaire social-démocrate. C'est la première fois de son histoire que le Parti Socialiste n'aura pas un candidat issu de ses rangs pour une élection présidentielle. Sébastien Lecornu réunit ce matin à Matignon les distributeurs de carburant. Objectif, aborder cette baisse des prix à la pompe. Et un espoir de cesser le feu énergétique entre l'Ukraine et la Russie, Donald Trump a annoncé hier un accord mutuel. Le président ukrainien dit ne pas être au courant et dénonce déjà de nouvelles attaques russes.
5: Mobilisation lycéenne, élection présidentielle, ces sujets de société posent une question, nous posent une question. Peut-on encore se parler, dialoguer quand la colère monte? Étienne Pépin se pose la question avec nous ce matin. Le point de vue, c'est dans 10 minutes après votre journal local. Le journal en région lyonnaise et dans les Pays de l'Ain avec Johan Fraisse. Bonjour Johan.
7: Eh bien bonjour Pierre-Hugues, bonjour Clara, bonjour à toutes et tous. 7h01, RCF Lyon, RCF Pays de l'Ain en effet en direct pour ce journal local ce matin. Et au sommaire de votre actualité, il y a donc officiellement un nouveau candidat sur la ligne de départ de la présidentielle. Raphaël Glucksmann a donc remporté hier soir la primaire à gauche dès le premier tour. On y revient en ouverture de notre édition ce matin. Raphaël Glucksmann et les autres candidats qui seront attendus au tournant du prix des carburants, notamment une problématique à traiter, alors que les prix à la pompe continuent de s'envoler, mais face à ces hausses, eh bien beaucoup d'entre vous font le choix du covoiturage ici sur notre territoire. Et puis on démarre cette semaine sans aucun nuage à l'horizon, soleil plein et température agréable pour ce lundi. Et il n'y aura finalement eu aucune surprise. Raphaël Glucksmann remporte cette

0: primaire à gauche dès le premier tour avec 66% des voix devant le président du Parti Socialiste, Olivier Faure, avec un peu plus de 14% des suffrages. Et enfin, la candidate du parti pour la présidentielle de 2007, Ségolène Royal. Un processus électoral qui a pu aller à son terme malgré le piratage de la plateforme de vote en ligne dans le week-end, qui a contraint à décaler d'une journée le verdict d'un scrutin qui aura mobilisé un peu plus de 120 000 électeurs. Quoi qu'il en soit, la tenue de cette primaire à gauche et le nombre de votants est une première victoire pour la députée socialiste de Lyon, Sandrine Runel.
1: C'est une agréable surprise en tout cas, puisque on partait de 40, 50 000 votants au départ, quand on regarde les militants des différentes formations politiques qui participent à cette primaire. Et on arrive aujourd'hui à 140 000 inscrits. Les débats à la radio, à la télé, ont permis déjà de faire connaître aussi nos candidats, nos idées, et ont donné envie. Et c'est ça qui a assez positif dans tout ça, c'est que cette primaire, elle a donné envie à des citoyens qui ne sont pas encartés, qui ne sont pas forcément aussi proches que on peut l'être de la politique, de se dire tiens, je vais participer, je vais choisir le candidat qui, selon moi, représenterait mieux la gauche à l'élection présidentielle.
0: Et un candidat comme tous les autres qui devra d'ailleurs amener des réponses à une jeunesse qui repart dans la rue dès demain. Nouvelle journée de mobilisation générale également du monde de l'éducation dans cette édition ce matin. Un cortège est prévu dès 10h demain matin depuis la place Guichard à Lyon. Un cortège qui prendra la direction de gratte-ciel ensuite à Villeurbanne selon l'appel de la CGT. Ce sera à 10h30 à Roanne au départ de l'IUT, de l'Institut Universitaire de Technologie, pour rallier la sous-préfecture rouennaise. Des cortèges qui devraient aussi se former du côté de Bourg-en-Bresse ou encore à Vienne. Des blocus de lycées et d'universités sont également à attendre malgré des annonces du gouvernement promises pour la fin du mois. Et dans le même temps, la préfecture du Rhône emboîte le pas de la métropole de Lyon. 850 000 euros débloqués pour l'abattoir de Saint-Romain-de-Popée qui va donc pouvoir reprendre son activité. Une enveloppe qui se rajoute à celle du Grand Lyon de 50 000 euros, même si l'abattoir n'est pas sur son territoire. Des décisions qui font suite à la liquidation économique de la C4, son ancienne société gestionnaire. Les services de l'État qui ont également délivré un agrément sanitaire provisoire à Viaterly, la société aujourd'hui coopérative d'intérêt collectif qui reprend en main l'activité. Et comment faire face à la hausse des prix du carburant? Eh bien, ce matin, dans les stations-service, les prix à la pompe étaient en moyenne pour le gasoil de 2,263 centimes d'euros, en tout cas 2,02 euros. Le sans-plomb 95 environ au même tarif, un peu plus de 2 euros finalement pour l'intégralité des carburants à la pompe, selon les informations, de carburant.org. Une crise qui dure et qui touche notamment des gros rouleurs. Au-delà des aides prévues par le gouvernement, plusieurs collectivités mises sur des services alternatifs. Depuis 2 ans, depuis 2024, dans le Nord-Isère notamment, la communauté de communes des Balcons du Dauphiné propose un service de covoiturage payé par les collectivités. L'objectif ici est double, réduire les coûts, mais aussi proposer des solutions dans un territoire dépourvu de transport ferroviaire. Écoutez ce matin Antoine Bollot, il est le vice-président en charge des mobilités dans les Balcons du Dauphiné.
2: Notre politique, elle est basée sur un principe de financement du conducteur. Le passager voyage gratuitement et c'est la communauté de communes qui peut jusqu'à 35 km à partir du point de chargement va indemniser le conducteur. Donc c'est financièrement intéressant puisque ça veut dire que pour eux, ils peuvent avoir jusqu'à 100 euros par mois en cumulant les transports de covoiturage. Et puis très intéressant pour le passager parce qu'il ne paye pas. On est passé en 2024 à 14 000 covoiturages pour être en 2025 autour de 33 000 covoiturages avec une dynamique qui continue parce que depuis début 2026, on est presque à 3 300 par mois. Donc c'est vraiment quelque chose qui est plébiscité. Du coup, ça nous motive à continuer notamment à financer le conducteur. Et puis, ça permet de mettre moins de voitures sur les routes aussi. Et ça, c'est intéressant.
0: Et le 19 octobre prochain, les Balcons du Dauphiné lanceront un service de transport à la demande pour les habitants des 47 communes du territoire, avec notamment 5 arrêts par commune desservis. Un lundi ensoleillé pour redémarrer une nouvelle semaine ensemble. Aucun nuage prévu à l'horizon pour cette météo d'une journée où personne ne devrait voir de nuages. Peut-être un peu de vent dans la matinée, notamment sur le nord du Rhône et le Rouennais, si on en croit les cartes Météo France ce matin. Mais au-delà de ça, météo et température très agréables pour ce lundi. Comptez 11 degrés pour Isieux, Belleville-en-Beaujolais et Charlieu. Il fera peut-être un peu frais dans cette matinée. 13 ensuite pour l'ensemble du Caladois, mais aussi un peu plus au nord du Rhône, vers Trade ou encore à Villefontaine dans le nord de l'Isère. 14 dans la matinée pour Bourg-en-Bresse et la métropole de Lyon. L'après-midi 16, mais cette fois-ci pour Nantua, Bully et la Tour du Pin. Et jusqu'à 19 degrés cet après-midi pour Vienne, Roanne et encore une fois l'ensemble du Grand Lyon.
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0: Allez, on se connecte tout de suite avec l'Agence des mobilités ce matin à 7h07 sur RCF Lyon et RCF Pays de l'Ain. On retrouve Aurélien, notamment de l'Agence des mobilités. Bonjour Aurélien, comment ça se passe sur les routes lyonnaises ce matin ?
4: Et bonjour Johan, bonjour à tous. Ça commence déjà à bien se charger en ce début de matinée. On va directement retrouver 4 km de ralentissement sur la 46 Sud en direction de Paris, depuis Chaponnet jusqu'à Saint-Priest. Côté jonction A42 dans le nord de Lyon, on va retrouver 2 km de ralentissement également à l'intérieur du nœud des îles en direction de Lyon. Côté tunnel sous Fourvière, ça va également être 2 km de ralentissement en direction de Marseille sur la M6 depuis l'entrée du tunnel. Côté fermeture importante, je vous rappelle que la M6 justement est fermée les soirs jusqu'à jeudi entre 20h et 6h du matin en direction de Paris, depuis le nœud du Valvert jusqu'au nœud du Limonnet. Très bonne journée à tous.
0: Merci beaucoup Aurélien pour ces précisions ce matin. Merci surtout à toutes et tous de nous avoir suivis, de continuer à le faire. La matinale, évidemment, on se poursuit sur RCF Notre-Dame. Nous, sur RCF Lyon et RCF Pays de l'Ain, écoutez, on se retrouve tout à l'heure à 8h pour le retour de l'info locale et à 8h05, évidemment, avec l'invité de notre matinale locale.
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0: Allez, il va être 7h10 sur RCF Notre-Dame. La matinale se poursuit sans plus tarder. Oui, en effet, nous, on se retrouve à 8h pour le retour de l'info locale.
10: Vous écoutez RCF Notre-Dame, il est 7h10. Soyez les bienvenus. Le pape opéré dans les prochains jours. Il doit se faire retirer un nodule au poumon. Il l'a annoncé lui-même hier pendant l'Angélus. Un changement dans la communication du Saint-Siège. Vous allez l'entendre avec Pauline de Torsiac dans 5 minutes. Mais d'abord, nous avons la joie, l'inénarrable joie de retrouver Étienne Pépin. Bonjour Étienne.
11: Bonjour Pierruc, bonjour à tous.
10: Étienne, depuis quelques semaines, on assiste en France aux manifestations, parfois violentes, des lycéens mobilisés pour dénoncer leurs conditions d'apprentissage. On constate que le dialogue est difficile. Alors Étienne, vous vous posez la question ce matin, vous nous posez la question. Peut-on encore se parler ?
11: Eh bien Pierruc, c'est sûr que là, c'est la pétaudière. Notre magnifique humanité vaut mieux que cela. La violence de la rue s'impose partout parce qu'on ne sait plus parler, discuter, s'écouter, dialoguer. Je l'observe sur les plateaux de télévision. Les jeunes imitent leurs aînés politiciens. Ils se coupent la parole, dénigrent, distribuent les anathèmes. Franchement, les jeunes, on n'a pas besoin de perroquets. On a besoin de votre génie créatif. On n'a pas besoin de cette violence. On a besoin de sens. Notre magnifique humanité doit se parler.
10: Alors je sens, Étienne, que ce week-end, vous avez lu, relu même Magnifica Humanitas, la première encyclique de Léon XIV.
11: Oh oui, Pierre-Hugues, le pape nous exhorte à dialoguer. Il ne présente pas le dialogue comme un art oratoire ou une manière de converser, mais comme une véritable méthode de relation avec le monde, une ressource incarnée, une vocation de notre humanité. Je cite, pour bâtir la civilisation de l'amour, nous devons pratiquer le dialogue. Il est le principal instrument de la cohabitation entre les personnes et entre les peuples et une alternative au conflit ouvert. Et puis encore, le dialogue fait partie intégrante de la vie humaine. Il s'agit d'acquérir une attitude permettant de tisser des liens de fraternité fondés sur l'écoute, des regards sincères, du temps donné, voire même du temps perdu ensemble, car il devient beaucoup plus difficile, ne serait-ce que d'imaginer la guerre, si nous faisons l'expérience d'une rencontre authentique avec l'autre, celui qui est différent. Rencontrons-nous, dialoguons, négocions. Les autres ne sont pas d'abord des ennemis, mais des êtres humains. Pas des méchants à haïr, mais des personnes avec qui parler. Tout est là, je dis merci Léon, Pierre-Hugues.
10: Merci Étienne. Alors sur la méthode, comment on fait Étienne? Parce que sur le principe, on comprend bien parler, se dialoguer, voilà, c'est facile. Comment on fait sur la méthode Étienne?
11: Alors vous le savez Pierre-Hugues, je suis un amoureux de la disputatio, c'est l'art médiéval de la conversation théologique et philosophique. C'est tout sauf un clash et je crois qu'on en a besoin plus que jamais pour sortir de la foire d'empoigne.
10: Alors comment ça marche? On va essayer d'appliquer ça, par exemple, allez, tenez, à la rédaction de RCF Notre-Dame.
11: Mais quelle bonne idée! Alors, pour notre prochaine conférence de rédaction, il faut sanctuariser la question, le cadre de la conversation. Il faut poser le sujet, savoir de quoi on parle. Je veux dire qu'il ne s'agit pas de se poser la question, la violence, bien ou mal, mais plutôt, par exemple, comment le dialogue permet-il, dans le respect donné à la parole de l'autre, d'apaiser notre société violente? Voilà, deux. Ensuite, vient le moment de la confrontation des idées. Autrefois, on ne donnait pas son avis, figurez-vous. On vous imposait une thèse à défendre. On imposait ainsi au bretteur de se mettre à la place de l'autre qui pense différemment. C'est l'enjeu de la disputatio. Considérer que l'autre a raison, honorer sa parole et sa pensée, sortir d'une logique binaire, donner de la nuance pour aller au fond des choses. Trois, la détermination, la conclusion. Il faut savoir s'arrêter. Nos débats s'achèvent souvent sur la formule « on ne les mettra pas d'accord ». Eh bien, on peut quand même au moins se dire ce sur quoi on est capable d'avancer ensemble. On fait ça à la prochaine conférence de rédaction. Pierre-Hugues, je vous le propose.
10: Évidemment. Alors, Étienne, puisqu'on en est là, j'ai une sollicitation à vous faire ce matin. Étienne, puisque c'est vous le directeur de la rédaction, vous avez tous les droits. Voilà, c'est le point de départ. Moi, j'avais proposé que le débat de Louis Dauphren de 9h10 s'appelle Disputatio et qu'on remette au goût du jour cette solution, cette manière de faire de la disputatio. Qu'en pensez-vous?
11: Moi, j'appelle cela de mes voeux, évidemment. Je considère qu'il est de notre ressort et de notre vocation d'appliquer cette disputatio à tous nos formats, évidemment. Sur RCF Notre-Dame, je vous rejoins, Pierre.
10: Merci, en tout cas, Étienne Pépin. Et bien, justement, la disputatio, on pourrait en faire dans l'interview politique. Bonjour, Nathanaël de Ringsan.
12: Bonjour, Pierre-Hugues.
10: Aujourd'hui, à 7h38, qui recevez-vous?
12: Eh bien, on va recevoir Antoine Ravard, qui va nous parler de la soirée du Parti Socialiste.
10: Eux aussi, ils ont besoin de dialogue.
12: Exactement. Enfin, ils ont besoin de dialogue, mais pour l'instant, ils ont surtout un candidat pour la présidentielle.
10: Raphaël Glucksmann.
12: Exactement.
10: Qui n'est pas socialiste.
12: Et oui, alors on va voir quelles sont les différences que ça peut changer. On a tout un tas de questions à lui poser.
10: Rendez-vous avec vous à 7h38, Nathanaël de Ringsan. Mais d'abord, l'actualité chrétienne.
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10: Et bonjour, Pauline de Torsiac.
13: Bonjour Pierre-Hugues, bonjour à tous.
10: Léon XIV va subir une opération dans les prochains jours.
13: Oui, dans les prochaines heures même, le pape doit se faire retirer un nodule au poumon. C'est une première, il l'a annoncé hier à la fin de l'Angélus. Peut-on être débaptisé? La question arrive devant la justice européenne et pourrait mettre à mal la loi de protection des données personnelles. Et puis, le congrès Mission s'est achevé hier à Lyon, au cœur des discussions, l'évangélisation des quartiers populaires et des espaces ruraux.
10: Léon XIV va donc être opéré d'un nodule pulmonaire dans les prochaines heures, Pauline.
13: Oui, et le pape l'a annoncé à la surprise générale hier à la fin de l'Angélus. Je vous propose de l'écouter.
14: Carissimi.
13: Mes chers.
14: Di recente, durante alcuni controlli,
13: pendant quelques contrôles, les médecins m'ont trouvé un nœud sur la colonne. Il a été localisé. Précisément, les médecins pensent
15: pouvoir intervenir. Et donc, je vais suivre leurs conseils. J'ai décidé de me faire opérer. L'intervention est déjà programmée dans les jours qui viennent. Je vous remercie pour vos prières et je me confie à vos prières.
13: Voilà, cette annonce de Léon XIV a été faite hier à la fin de l'Angélus. Le pape a confié à la foule qu'il serait opéré d'un nodule pulmonaire détecté à un stade très précoce. Il s'exprimait depuis la fenêtre de ses appartements, place Saint-Pierre. Et on peut dire que le fait qu'il l'annonce lui-même avec détail et transparence est assez inattendu. Les explications de l'historien et vaticaniste Jean-Baptiste Noé.
16: C'est la première fois qu'un pape annonce officiellement et dans un moment solennel, le fait qu'il a un souci de santé et qu'il va avoir une opération. Donc ça, c'est vraiment une première. Normalement, c'est la salle de presse ou bien un médecin qui le dit. Donc là, on voit qu'il s'approprie, il annonce officiellement ça. Une grande transparence. Et puis il dit, les médecins m'ont dit qu'il fallait que je me fasse soigner, je me fais soigner. Donc on voit aussi une obéissance à ces médecins qui lui conseillent de faire cette opération. Donc il suit ça. C'est aussi une forme de règle de vie ou de modèle pour toute personne qui peut avoir des problèmes de santé et puis qui se confie ainsi à ses médecins et à la médecine.
13: Le pape devrait être hospitalisé dès demain à l'hôpital Gemelli de Rome. Il y restera environ une semaine après son intervention chirurgicale. Alors, les rendez-vous du pape prévus ces jours-ci vont être annulés. Léon XIV devait également se rendre du 6 au 7 novembre en Amérique latine, un périple de 12 jours qui doit le mener en Uruguay, en Argentine et au Pérou. Alors, ce voyage apostolique va-t-il être maintenu? J'ai demandé à Jean-Baptiste Noé.
16: Le voyage en Amérique latine, lui, est maintenu. On peut supposer aussi que c'est pas une urgence médicale, donc il a choisi le moment où il y a le moins d'obligations et où il y a le moins de dérangements par rapport à son agenda. Donc on voit que c'est quelque chose qui a pu être anticipé. Et puis je note aussi finalement une forme de proximité, c'est-à-dire que pape, ça veut dire papa, donc c'est un membre de la famille. Et dans le membre de la famille, il y a des moments de joie. On en a connu en France il y a quelques jours. Et puis il y a des moments plus délicats. Là, on va en connaître aussi avec cette opération. Donc ça montre aussi une proximité, puis que le pape est à la fois un homme extraordinaire, puisqu'il est choisi par l'Esprit Saint pour conduire l'Église, et puis un homme ordinaire qui a des problèmes de santé, des maladies, et comme tout un chacun. Ça peut aussi aider à renforcer la proximité autour du pape, et puis à prier davantage pour lui, pour cette opération.
13: Léon XIV devait présider une messe ce mercredi pour conclure la rencontre des familles en cours au Vatican. Il sera sans doute remplacé par un cardinal. Et puis, dimanche prochain, Léon XIV pourrait réciter l'Angélus depuis l'hôpital, comme l'avaient fait ses prédécesseurs lors de leurs hospitalisations. À noter que l'ambassade de France au Vatican a adressé au pape ses pensées les plus chaleureuses et ses vœux sincères de prompt rétablissement. Pierre Huguin.
10: RCF Notre-Dame, il est 7h19. Louis Antonio Taglé devient le nouveau doyen du Collège des cardinaux.
13: Ouais, à 69 ans, le cardinal Philippin a été élu par les cardinaux de l'Ordre des évêques et sa nomination a donc eu lieu vendredi. Il succède au cardinal Giovanni Battista Re, 92 ans, doyen depuis 2020, préfet du dicastère pour l'évangélisation. C'est le premier asiatique à occuper cette fonction. C'est d'ailleurs lui qui avait remis l'anneau du pêcheur à Léon XIV en mai 2025. Premier parmi ses pairs, il aura notamment pour tâche de convoquer un éventuel futur conclave, Pierre Huguin.
10: Sur X, anciennement Twitter, le pape Léon XIV réaffirme son opposition à la peine de mort.
13: Oui, la peine de mort, dit-il, est inadmissible parce qu'elle constitue une atteinte à l'inviolabilité et à la dignité de la personne. Le bien commun peut être protégé et les exigences de la justice peuvent être satisfaites sans recours à la peine capitale. Des systèmes de détention efficaces ont été mis au point qui protègent les citoyens tout en ne privant pas totalement les coupables de la possibilité de rédemption. Alors cette déclaration assez claire du pape intervient alors que le Pentagone a confirmé que l'exécution par peloton militaire de Nida Al-Hassan, vous savez, à l'auteur de la tuerie de Fort Hood qui avait fait 13 morts en 2009, eh bien, serait diffusée en direct. L'exécution est prévue le 3 décembre à Fort Hood.
10: Peut-on être réellement débaptisé? La question est désormais devant la Cour de justice de l'Union européenne.
13: Et tout part de Belgique. Pierre Huguin, un homme baptisé enfant, demande au diocèse de Gand d'effacer toute référence à sa personne de ses registres en invoquant le RGPD. car un simple nom barré ne suffirait pas à respecter la confidentialité. Le 1er octobre dernier, l'avocate générale de la Cour a donc rendu ses conclusions. Selon elle, le droit à l'effacement s'applique bel et bien en principe au registre de baptême. Toutefois, rien n'est arrêté pour le moment. Les juges doivent encore délibérer. Un point de vue que l'Église conteste, l'acte de baptême n'est pas un fichier personnel comme un autre. C'est ce que nous rappelle le père Cédric Burguin, doyen de la faculté de droit canonique de l'ICP.
17: Il faut rappeler au départ que l'acte de baptême, c'est un registre historique, c'est-à-dire que ça n'est pas une donnée comme une autre. Les registres de données, vous savez, ça veut dire qu'elles sont utilisées à d'autres fins que celles qui étaient au départ. L'acte de baptême, ça n'est pas le cas. Un acte de baptême, c'est un acte de l'Église catholique, mais qui reste un acte confidentiel, c'est-à-dire qu'il n'est pas accessible à n'importe qui et sous certaines conditions. Et il permet ensuite une juste administration de nos sacrements.
13: Car la suppression d'un acte sur les registres de l'Église pourrait avoir un impact majeur. Pierre-Hugues, le père Burguin, craint une perte d'un historique des actes pratiqués et donc une perte de continuité des sacrements.
17: L'acte de baptême n'est pas un acte personnel d'un point de vue du droit canonique, il est un acte de l'autorité ecclésiale qui consigne un fait historique, tel jour, telle heure, elle a donné le baptême à telle personne pour ensuite une juste administration des sacrements qui adviendront ou adviendraient dans la vie future de cette personne. Imaginez quelqu'un qui demande à être, entre guillemets, débaptisé. Et si on devait effacer l'acte de baptême, c'est-à-dire qu'il n'y aurait plus de traces de son baptême, et si cette personne, quelques années après, veut revenir à l'Église catholique, comment prouvera-t-on qu'elle a bien été baptisée si on a effacé la trace de son baptême, et j'allais dire de son baptême historique?
13: Voilà le père Cédric Burguin, doyen de la faculté de droit canonique de l'Institut catholique de Paris.
10: RCF Notre-Dame, 7h23, le congrès Mission s'est achevé hier à Lyon, Pauline.
13: Oui, cette année, il était délocalisé, les régions étaient à l'honneur, environ 5000 participants étaient attendus à Lyon pour se former à annoncer l'Évangile. En tout, les 8 diocèses de la province de Lyon se sont réunis, notamment dans les églises Sainte-Blandine et Saint-Jacques, et cette année, l'attention s'est notamment portée sur l'évangélisation dans les quartiers populaires et en milieu rural, une édition régionale qui portera ses fruits dans les paroisses, c'est ce qu'espère François Marot, le délégué général du Congrès Mission.
18: S'il y a quelque chose que nous attendons, eh bien c'est ça, qu'il y ait un renouvellement de l'enthousiasme missionnaire dans les diocèses et les villes où se situent les Congrès Mission, et puis qu'après, ensuite, eh bien, ça puisse rayonner en paroisse et que ça puisse infuser dans les territoires où ces Congrès Mission ont lieu, pour qu'ensuite, eh bien, on puisse les retrouver, peut-être échanger à nouveau au national l'année prochaine en région parisienne et puis que ça s'infuse de manière durable dans les régions où les congrès missions se tiennent.
13: Et un congrès mission s'est également tenu à Clermont-Ferrand sur le thème « Que proposons-nous aux néophytes, aux catéchumènes et à ceux qui sont en chemin ?» Le prochain rendez-vous du congrès mission, c'est à Mulhouse du 16 au 18 octobre.
10: Et c'est aujourd'hui 12 octobre, Pauline, la fête de Saint-Carlo à Coutis.
13: Oui, sa fête coïncide avec le 20e anniversaire de sa mort. C'était le 12 octobre 2006. Le sanctuaire de la Spogliazione à Assise, où se trouve sa tombe, achève aujourd'hui 4 journées de célébration eucharistique, de prière et de rencontres, justement dédiées au jeune saint. Il a été canonisé le 7 septembre
10: 2025. Et nous prenons la direction de Valence ce matin avec vous, Pauline.
13: Oui, bonjour Antoine Loistron.
19: Bonjour Pauline, bonjour à toutes et à tous.
13: Alors ce matin, vous allez nous parler du retour de frères capucins dans la Drôme, dans la commune de Crest.
19: Et oui, le diocèse a accueilli début octobre 6 frères capucins qui ont rouvert le couvent de leur ordre basé à Crest, commune drômoise située au centre du département. Après 4 ans d'absence, c'est le retour d'une présence de ces frères de l'ordre franciscain, donc liés à Saint-François d'Assise. D'ailleurs, la messe de fondation de la nouvelle communauté a eu lieu le jour de la Saint-François d'Assise, tout un symbole. Alors la présence de franciscains à Crest, elle, est ancienne, hein, c'est une longue tradition. Les premiers sont arrivés dès le XIIIe siècle. et le couvent que l'on connaît actuellement et qui a donc rouvert ses portes a été consacré en 1616. Quatre siècles de présence de frères capucins créés au plus proche de la population pour la soigner, par exemple, lors d'épidémies de peste ou de choléra, ou pour enseigner. 400 ans aussi marqués par des expulsions à la Révolution ou encore au 19e siècle. Ce n'est qu'après la Première Guerre mondiale que la communauté s'installe de nouveau au sein du couvent des Capucins et donc jusqu'en 2022.
13: Et Antoine, en 2022, les frères sont une nouvelle fois obligés de quitter le couvent?
19: Et oui, Pauline, conséquence de la pandémie du Covid-19. En plein temps pascal, au début de la pandémie, le virus décime en grande partie la communauté. 5 frères décèdent en quelques semaines seulement. C'est un drame pour les habitants de Crêt, qu'ils soient croyants ou non, habitués à croiser ces frères religieux dans la commune. La communauté ne compte alors plus que 3 membres. C'est trop peu pour leur permettre de continuer à assurer toute leur mission. Alors le couvent ferme, les religieux rejoignent d'autres lieux, mais la congrégation conserve le site dans l'espoir qu'un jour une communauté puisse de nouveau s'installer. Et ce jour est donc arrivé. 6 frères capucins sont venus ces dernières semaines dans le couvent de Lourdes ou de Paris. Une jeune communauté, puisque la moitié d'entre eux a moins de 40 ans. Et d'ailleurs, ils veulent faire du couvent une maison de formation et d'accueil, notamment à destination de jeunes hommes qui se posent la question de leur vocation. Ils pourront rester une semaine, un mois, un an en étant accompagnés dans leur discernement. Une telle maison n'existe pas encore en France, selon les religieux. En Drôme et à Crêt, l'Église continue donc d'innover, Pauline.
13: Et c'est une bonne nouvelle. Merci beaucoup, Antoine.
10: Antoine Vastron, en direct de la Drôme ce matin. Et merci à vous, Pauline de Torsiac, chaque matin avec nous pour l'actualité chrétienne. On vous retrouve demain pour une nouvelle édition. Et tout au long de la journée, l'actualité chrétienne, c'est vous qui l'incarnez. Et c'est à retrouver sur rcfnotredame.fr. À suivre, on va retrouver Clara Bévilacqua pour la météo, les informations. Et puis Axel Ramponi sera avec nous. On parlera avec lui de la mobilisation lycéenne avant de retrouver l'invité politique. Nathanaël de Rinxan reçoit ce matin Antoine. Il est porte-parole du Parti Socialiste, il soutenait Olivier Faure. C'est finalement Raphaël Glucksmann qui a gagné la primaire socialiste. Rendez-vous donc avec nous et avec Nathanaël de Rinxan, ce sera à 7h38.
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10: 7h29, la météo avec vous Clara, et pour la météo, la France est coupée en deux aujourd'hui.
23: Des averses, un ciel gris s'annonce sur toute une moitié ouest du territoire, alors que plus à l'est, de belles éclaircies sont prévues. Les températures restent similaires à celles de ce week-end, il fait frais ce matin, entre 4 et 12 degrés actuellement, mais ça se réchauffe dans l'après-midi, jusqu'à 25 degrés attendus à Marseille, 22 à Bordeaux, 21 à Lyon. Il fera 19 degrés à Paris, à Lille et à Brest.
10: C'est presque l'été, mais c'est pourtant l'automne. Merci beaucoup Clara Bévilacqua, vous restez avec nous pour les infos.
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10: Il est 7h30 sur RCF Notre-Dame. Nathanaël de Rinxan, vous êtes avec nous. Rebonjour Nathanaël.
12: Exactement, oui, rebonjour. Avec Antoine Ravard, notre invité, on va parler bien entendu de la primaire socialiste et du résultat.
10: Eh bien, rendez-vous donc dans quelques minutes. Axel Ramponi sera aussi avec nous. Mais d'abord, les infos. Et justement, à la une, Clara Raphaël Glucksmann promet de rassembler la gauche.
23: Le patron de Place Publique a remporté la primaire et devient le candidat de la gauche non mélenchoniste pour l'élection présidentielle. Il a recueilli plus de 66% des voix dès le premier tour, très loin devant ses concurrents, notamment le patron du Parti Socialiste Olivier Faure qui obtient 14% des voix, Raphaël Glucksmann qui s'était exprimé hier à l'annonce des résultats.
25: Je serai donc dans cette campagne le candidat de la justice sociale et fiscale, de la révolution écologique et de la démocratie, le candidat de la rupture avec le macronisme. Le candidat de la rupture avec l'hégémonie de Jean-Luc Mélenchon sur la gauche française. Le candidat qui pourra battre notre ennemi de toujours, l'extrême droite, Non, Madame Le Pen ne sera pas à l'Élysée en mai 2027.
23: Nous avons un candidat à nous de forger ensemble cet esprit de victoire, a déclaré le patron du Parti Socialiste Olivier Faure après ses résultats. Les distributeurs de carburant à Matignon ce matin, le Premier ministre les réunit après son annonce la semaine dernière. La France va délivrer 10 millions de barils de pétrole de ses stocks stratégiques. Sébastien Lecornu veut organiser concrètement avec les distributeurs la baisse des prix à la pompe entre 12 et 18 centimes par litre selon lui. Les organisations lycéennes appellent à poursuivre le mouvement, notamment demain avec un acte 5 de la mobilisation. Hier, l'exécutif a fait un premier point sur sa plateforme de concertation. Plus de 76 000 contributions pour le moment et trois quarts des messages évoquent l'organisation du temps scolaire avec des journées trop longues et des emplois du temps déséquilibrés.
10: Du changement dans les tickets resto.
23: L'Assemblée examine aujourd'hui certaines modifications. Alors, il sera toujours possible de les utiliser pour tout produit alimentaire ou pour aller au restaurant, mais les députés pourraient instaurer un double plafond. 25 euros si vous utilisez vos titres pour un repas au restaurant, contre 10 euros s'il s'agit d'achats dans un magasin. À noter que 60% des tickets restaurants sont utilisés en dehors des restaurants. Donald Trump assure que Moscou et Kiev ont conclu un cessez-le-feu énergétique. Le président ukrainien dit ne pas être au courant, mais accepte le principe. Juste après ces annonces du président américain hier, Volodymyr Zelensky a tout de même accusé de nouveau la Russie d'avoir mené des frappes sur ses installations énergétiques. Un conflit qui semble être devenu une guerre d'infrastructures. Omblin Poncignon, bonjour.
1: Bonjour Clara.
23: Alors à l'approche de l'hiver, Vladimir Poutine semble accélérer sa guerre contre l'énergie ukrainienne.
1: Oui, entre les centrales, stations-service, lignes électriques ou encore dépôts de carburant, on compte le mois dernier 160 attaques contre ces infrastructures en Ukraine. Des frappes qui ont été multipliées par 4 entre septembre 2024 et septembre 2026. Et ces attaques contre l'énergie se sont intensifiées des deux côtés. Du côté ukrainien, il a détruit plus de la moitié des capacités russes de raffinage de pétrole, selon Volodymyr Zelensky. Et les autorités ont restreint depuis le début de l'année les ventes de carburant en Russie. Le président Vladimir Poutine, lui, a indiqué début octobre que ces frappes avaient coûté au Kremlin environ 1% de son produit intérieur brut.
23: Merci Omblin Poncignon. Le Canada, le Royaume-Uni ou encore la France ont réaffirmé hier leur soutien à l'Ukraine et se sont prononcés en faveur d'un cessez-le-feu énergétique. Après l'attaque contre l'aéroport de Riyad hier en Arabie Saoudite, une frappe qui a fait 12 morts et plus de 300 blessés, la coalition militaire menée par Riyad dit avoir détruit un missile tiré par les Houthis. L'attaque visait le sud du pays où se trouve une importante base militaire, les rebelles Houthis du Yémen soutenus par l'Iran.
10: Les élections législatives en Palestine repoussées d'un an.
23: Près de 3 millions de Palestiniens étaient officiellement appelés à élire leur parlement le 28 novembre prochain, ce qui aurait été donc la première élection générale organisée depuis 2006. Mais il va falloir finalement encore attendre, a annoncé hier le président palestinien Mahmoud Abbas. Convoque également une nouvelle élection présidentielle prévue pour septembre 2027.
10: Merci beaucoup Clara Bévilacqua avec nous pour les informations. On vous retrouve à 8h pour un nouveau point sur les titres. C'est 7h34, notre invité politique est en studio, mais d'abord Axel Ramponi, vous êtes avec nous, bonjour Axel.
2: Bonjour Pierrick Dubois.
10: Vous êtes toujours aussi chic Axel.
2: Bah, on essaye.
10: Hein, ah bah on essaye, et aujourd'hui c'est lundi, et le lundi c'est Ramponi. Axel, nous recevons aujourd'hui donc Antoine Ravard, un des porte-paroles d'Olivier Faure lors de la primaire de la gauche.
2: Eh bah, bonjour Antoine Ravard.
3: Bonjour.
2: Alors je ne vous connaissais pas, alors j'ai mené un peu mon enquête et j'ai vu sur LinkedIn que vous aviez déjà mis le badge Open to Work. alors soit vous l'avez modifié dès hier soir, soit vous étiez à l'écoute du marché avant même de voir le résultat de la primaire. Quel réalisme! Alors attention Antoine Ravard, j'ai beaucoup de respect pour vous, vous êtes de 2 ans mon aîné, mais je ne comprends pas. Voilà, on dirait que vous avez une passion pour la défaite. On dit que c'est dans la défaite qu'on apprend. Qu'est-ce que vous avez dû apprendre au Parti Socialiste? Après avoir perdu pour 700 voix la campagne municipale de la ville de Lamballe-Armor, hein, une ville que nous découvrons tous ce matin en
10: mais
2: plateau.
10: Non, Lamballe.
2: Sauf Pierre-Hugues, hein,
10: bah,
2: le
10: oui,
2: seul breton de la bande. Vous avez perdu hier soir à 62 000 voix près, hein, pour faire pire à la prochaine élection présidentielle en 2027. Qui allez-vous soutenir? Raymond Raymond Domenech.
10: Axel.
2: Je lance les pronostics.
10: Vous venez nous parler aujourd'hui de la révolte des lycéens.
2: Ah, j'aurais aimé, moi, à l'époque, avoir autant de panache. Hein. Mais j'étais cantonné au statut de premier de la classe et de délégué. Même quand les transports scolaires ne passaient pas, j'allais au lycée en autostop. Quoi. Donc, compliqué de faire croire que je suis un mec des blocus. J'ai trop peur, moi, de la violence pour manifester. J'ai fait une fois la bagarre au lycée. Enfin, disons plutôt qu'on m'a fait la bagarre, hein, car j'ai terminé à 10h du matin à la cantine avec une poche de petits pois congelés sur l'arcade. Alors, attention, il m'est arrivé une fois de taper du poing hein, sur la table en conseil de classe pour que ma camarade Mathilde puisse avoir les encouragements. Elle les méritait. Hein. Elle m'avait laissé gagner l'élection de délégué. Alors j'ai été, vous vous en doutez bien, Pierruc, dans un lycée privé. Moi, le lycée de l'Assomption à Brillé, hein, l'équivalent un peu du lycée Saint-Joseph à Lamballe. Et je me souviens encore...
10: Ah, vous avez bossé pour
2: faire la chronique. Il y a eu un peu d'un travail d'investigation, je vais pas vous mentir. Et moi, le lycée de l'Assomption à Brillé, je me souviens encore les lycéens du public, Louis Bertrand d'à côté, venir devant notre lycée, crier le slogan « L'Assomption, avec nous !» Jamais un seul élève n'est sorti. Alors le lycée Saint-Joseph, justement, à Lamballe, j'ai vu que le portail blanc de ce lycée a été endommagé. Alors le journal local Le Télégramme s'est interrogé, est-ce que c'est la révolte de la jeunesse de Lamballe? Et non, simplement un camion d'ordures ménagères qui est passé par là au mois de juin.
10: Axel Rampoli, vous pensez quoi au fond de ces mobilisations lycéennes?
2: On peut légitimement se demander s'il y avait besoin de ce chaos pour faire évoluer la situation dans les lycées. Moi je me disais, de toute façon, le gouvernement ne pourra rien changer à court terme. Et le ministre de l'Éducation, sur TF1, qui nous sort 3000 remplaçants du chapeau, qu'on savait mal affectés, qui seront déployés dès lundi. C'est le ministre de l'Éducation ou c'est Jésus? Non, parce qu'on n'avait jamais vu un tel miracle depuis la multiplication des pains.
10: Merci beaucoup, Axel Rampoli, d'avoir été avec nous ce matin. Axel, d'autant que vous avez fait 20 km en courant hier.
2: 20 km, oui.
10: Vous avez couru 20 km.
2: 20 km.
10: En costume cravate.
2: Alors. Juste avec la cravate, cette fois-ci, on a pris un style un peu plus détendu.
10: Pourquoi?
2: Pour pouvoir performer un petit peu
10: plus.
2: Parce
10: que j'ai fait en 1h08, ce qui est extrêmement... C'est très bon.
2: C'est pas mal.
10: Non,
2: j'ai fait 1h05 l'an dernier, donc je suis
10: pour faire 20 km.
2: Pour faire 20 km.
10: Ok, bah bravo. Bravo.
2: Bah, merci Pierre.
10: Semi-marathon, ça s'appelle?
2: Semi-marathon. Non, ça s'appelle un 20 km.
10: Ah d'accord. Moi, je suis totalement perdu.
2: Il manque un kilomètre.
10: En tout cas, voilà. Au nom de toute la rédaction, vous voulez vous féliciter, Axel Rampoli.
2: Merci Pierre.
10: Et justement, la rédaction est là, puisque c'est l'heure de l'interview politique.
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10: 7h38, Nathanaël de Rinxan, vous recevez ce matin Antoine Ravard, porte-parole du Parti Socialiste.
12: Et d'Olivier Faure. Bonjour Antoine Ravard. Alors, quelle émotion prédomine ce matin après la victoire nette dès le premier tour de Raphaël Glucksmann? Est-ce qu'il y a la joie d'avoir enfin un candidat qui plus est plébiscité? Ou est-ce qu'il y a de la déception de préparer une présidentielle sans candidat PS? Je rappelle pour ceux qui l'ignorent que Raphaël Glucksmann est de son parti Place Publique.
0: Bonjour à toutes et à tous, et merci pour votre invitation. Le premier sentiment depuis hier soir, c'est d'abord la fierté d'avoir organisé un tel dispositif que cette primaire du Parti Socialiste, de Place Publique et du parti GRS. Une fierté parce qu'aujourd'hui, le candidat qui s'est très nettement imposé, Raphaël Glucksmann, a la possibilité d'avoir une dynamique politique parce que plus de 120 000 personnes, des Françaises, des Français de gauche, se sont déplacées pour lui donner cette légitimité. Et aujourd'hui, dans l'espace politique de cette élection présidentielle très indécise, c'est le candidat qui a été investi le plus massivement. Parce que on peut toujours dire que c'est moins, j'anticipe peut-être une session future.
12: 66%, il n'y a pas photo.
0: Il n'y a pas photo. Et on peut toujours dire que c'est moins que les primaires socialistes précédentes, évidemment, si on compare dans le temps. Mais si on compare dans l'espace, la plupart des autres candidats à l'élection présidentielle sont auto-désignés par des processus qu'on connaît peu, dans des partis qui n'ont plus de fonctionnement démocratique. Moi, le premier sentiment, c'est donc cette fierté d'appartenir au dernier espace politique en France qui est 100% démocratique, y compris dans ces élections internes. Et ça donne aujourd'hui une légitimité à Raphaël Glucksmann pour être notre candidat.
12: Le PS a choisi son candidat. Bien entendu, parmi les votants, il y avait des militants, des supporters de Place Publique, mais il y avait une grande majorité de socialistes, de militants socialistes. Ils ont choisi leur candidat. En revanche, ils ont écarté, dès le premier tour, le premier secrétaire, Olivier Faure. Comment a-t-il réagi? Comment va-t-il?
0: D'abord, Olivier Faure, comme je vous le disais à l'instant, il a cette satisfaction d'avoir lancé ce processus. C'est lui, en tant que premier secrétaire du Parti Socialiste, qui a voulu cette primaire. On la voulait même, nous, davantage ouverte. Mais enfin, elle est ce qu'elle a été. On va pas se mentir, on avait une petite déception quand on est candidat. Alors lui, je ne parlerai pas précisément son nom sur ce qu'il a ressenti, mais enfin, nous étions autour de lui forcément déçus. Moi, ça fait 8 ans que je suis Olivier Faure comme premier secrétaire du Parti Socialiste. Il m'a fait confiance en me désignant porte-parole de ce grand parti. Forcément, il y avait une part de déception, mais très vite, il y avait aussi la volonté de travailler au rassemblement, parce que une campagne présidentielle, ça s'amorce uniquement par le rassemblement de sa famille. Donc d'abord le rassemblement des participants à cette primaire, et ensuite le rassemblement juste de la gauche avant, écologique et sociale.
12: Avant de parler du rassemblement, juste un mot. Qu'est-ce qui n'a pas fonctionné auprès d'Olivier Faure, qui a reçu à peine 15% des suffrages exprimés? Quel a été le problème? Clairement, les électeurs lui ont envoyé un message. Quel message est-ce qu'ils lui ont envoyé?
0: Il faudra prendre encore un petit peu de temps pour analyser, mais il y a quelques éléments déterminants. D'une part, dans cette campagne, on voit bien que certains, et ça je le déplore, ont voulu continuer d'expliquer qu'avec Olivier Faure, nous allions nous ranger derrière d'autres candidats plus à gauche.
12: La France Insoumise.
0: Pourtant, il a été très clair, Olivier Faure a été très clair de dire qu'il n'y aurait pas d'accord avec Jean-Luc Mélenchon à cette élection présidentielle. Mais cette clarté, elle a été... franchement, extrêmement bien exprimé par Olivier Faure dans cette campagne. Mais ce débat, on le voit, ça fait plusieurs années qu'il traverse l'électorat du Parti Socialiste, on le sait, suite aux accords d'Union de la Gauche et des élections législatives. Et puis, je crois qu'il y a eu aussi un impact absolument déterminant des sondages qui sont sortis tout au long de ce temps de la primaire et même avant, et qui ont donné finalement une prime à celui qui était le seul à être sondé, Raphaël Glucksmann, en l'occurrence, et qui est sondé entre 11, 12, 13% des intentions de vote, selon les différents sondages. Et forcément, pour des militants socialistes, des sympathisants socialistes, on a vécu une dernière campagne présidentielle qui était désastreuse et douloureuse. Voir quel sondage, ça donne un élan pour certains.
12: Ils ont pris l'habitude de voir Raphaël Glucksmann, donc ça semblait logique de voter pour lui.
0: Et ça a forcément joué. Il a été par deux fois notre candidat à l'élection européenne. Et moi-même, j'étais au cœur de cette élection, de cette campagne en 2024. Ça a été des belles campagnes. On a pris goût à faire campagne avec Raphaël Glucksmann. Et que l'on l'ait soutenu ou pas au premier tour de cette primaire, c'est la même famille politique. Je sais bien que de l'extérieur, il y a parfois la tentation de raconter qu'une primaire cause de la division. Moi, je pense que ce n'est pas le cas. Une primaire crée de la dynamique au sein d'un espace politique.
12: Alors, elle a pu créer quand même un petit peu de division ces dernières semaines avec des échanges parfois violents. Pour reparler du résultat, quand on fait 15%, qu'on est premier secrétaire du Parti Socialiste, est-ce qu'on se dit, est-ce que ma place est encore à la tête du Parti Socialiste? Est-ce qu'il doit démissionner?
0: Non, absolument pas. Cette question, en vérité, ne se pose pas. Vous savez, dans une démocratie, on répond à la question qui est posée. La question qui était posée hier et ce week-end était de savoir quel candidat voulons-nous pour l'élection présidentielle. La question du premier secrétaire n'était pas posée. Nous ne sommes pas dans un congrès du Parti Socialiste. Et malgré tout l'amour que je porte à ce parti, puisque j'y suis engagé depuis très longtemps, je ne crois pas que ce soit le bon moment, absolument pas, d'envisager un congrès du Parti Socialiste. Donc il y a Raphaël Glucksmann qui est notre candidat à l'élection présidentielle, Olivier Faure est le premier secrétaire du Parti Socialiste. Les deux, et chacun à notre place, nous mènerons campagne ensemble.
12: Alors on va parler de la suite. Comment est-ce qu'on transforme une victoire dans un scrutin en adhésion populaire à l'échelon national? Il faut l'adhésion de tous. On a entendu hier soir Monsieur Gage dithyrambique. Il a immédiatement prêté allégeance. Ségolène Royal a dit qu'elle allait jouer le jeu pour l'instant. Olivier Faure aussi. Est-ce qu'il y a des réserves dans le contrat de mariage que vous passez avec Raphaël Glucksmann?
0: La première responsabilité de celui qui l'emporte dans une primaire, je vous l'ai dit, c'est de réunir sa famille politique, c'est-à-dire l'ensemble des tendances qui ont pu s'exprimer au cours de ce processus de primaire. Ça appartient à Raphaël Glucksmann de le faire rapidement pour que l'ensemble de la machine socialiste, des militants, des élus, se mette en ordre de marche derrière sa candidature. Et puis ensuite, il faudra aller à la rencontre des Françaises et des Français. On a porté un certain nombre de lignes qui ont été tranchées au Parti Socialiste. Il y a un projet du Parti Socialiste qui porte des transformations radicales sur un certain nombre de sujets. Il va falloir aussi que ce projet trouve toute sa place dans la campagne de Raphaël Glucksmann. Et puis, il y a aussi une ligne d'union de la gauche démocratique écologique qui est portée au Parti Socialiste, qui est celle qui nous a fait gagner les élections municipales, que Raphaël Glucksmann va devoir incarner.
12: Comment est-ce qu'on s'organise justement quand on est PS aujourd'hui pour la prochaine présidentielle? Vous, par exemple, Antoine Ravard, qu'est-ce que vous allez faire? Vous allez devenir porte-parole de Raphaël Glucksmann, par exemple?
0: On va voir ça dans les jours qui viennent. Je crois que entre hier et ce matin, toutes ces questions-là n'ont pas pu être réglées. Mais moi, je suis aussi à côté premier secrétaire du Parti Socialiste dans mon département, donc les Côtes-d'Armor. Vous avez parlé tout à l'heure de l'Emballe Armor et je vous en remercie. Je vais aussi organiser à l'échelle locale, départementale, parce qu'une campagne, c'est d'abord du terrain. Enfin, moi, c'est comme ça que j'ai appris et c'est ce en quoi je crois, dans l'échange avec les gens. Donc je vais aussi organiser cette campagne à l'échelle du territoire
12: Ce que je veux dire, c'est qu'il va falloir changer quelques éléments de langage, parce que vous avez notamment, en soutenant Olivier Faure, combattu la baisse de la CSG proposée par Glucksmann. A priori, il ne va pas revenir en arrière sur ce sujet, donc ça va être à vous de vous adapter sur des sujets que vous ne portiez pas, forcément.
0: Évidemment, dans cette primaire, il y a eu d'abord une grande quantité de convergence entre les candidats. C'est le principe du primaire, il ne faut pas accentuer les différences qui ont été pointées dans cette campagne. Mais il y en a eu, vous avez raison, sur le sujet de la CSG, c'est l'un des exemples. Il va y avoir, maintenant, il doit y avoir une discussion programmatique qui s'engage, parce que Raphaël Glucksmann n'avait de toute façon pas publié de programme complet, donc il y a un espace, le Parti Socialiste a un programme, il y a un espace pour mettre tous ces sujets sur la table et avoir une position.
12: Il va y avoir une réflexion
0: aussi,
12: commune.
0: La responsabilité du vainqueur dans tout scrutin, que de rassembler. Et pour rassembler, il faut aller écouter l'ensemble des participants.
12: Alors Raphaël Glucksmann a en revanche exclu tout rassemblement, toute union avec la France insoumise. Donc aujourd'hui, si je vous pose la question à vous, Antoine Ravard, est-ce que vous allez vous rapprocher de la France insoumise ou pas? A priori,
0: non, mais c'est très clair. Tous les candidats de cette primaire l'avaient exclu. Je sais que ça n'a pas été compris comme cela, que certains ont cherché à expliquer que peut-être avec Olivier Faure, on continuerait de construire quelque chose, je ne sais quoi d'ailleurs, avec la France insoumise, mais il n'en a jamais été question. Jean-Luc Mélenchon est candidat à l'élection présidentielle, ça ne vous aura pas échappé. Il a mis 10 000 personnes dans une salle hier à Clermont-Ferrand. Raphaël Glucksmann est candidat à l'élection présidentielle. S'il y a deux candidats, c'est qu'il n'y a pas de rassemblement.
12: Vous pensez que Raphaël Glucksmann peut aller seul au second tour de l'élection présidentielle ?
0: On ne va jamais seul au second tour d'une élection. Il va falloir convaincre des millions de Français pour aller au second tour de l'élection présidentielle. Nous portons le rassemblement de la gauche, je l'ai dit, socialiste, écologiste, démocratique. Je crois qu'il y a un chemin pour travailler avec nos partenaires habituels, ceux avec qui nous gagnons, les élections municipales, départementales, les communistes, les écologistes.
12: Qui sont vos partenaires habituels? Donc,
0: les écologistes, les communistes, avec qui nous sommes élus dans la plupart des collectivités. Ici, on est à Paris, il y a un partenariat.
12: Les macronistes peuvent devenir vos partenaires du coup habituels dans les prochaines semaines, mois?
0: Moi, je n'ai pas pour habitude de monter au secours du Titanic quand il est en train de couler. Je vois bien les appels du pied. J'ai vu hier Marlène Schiappa, qui d'ailleurs il me semblait qu'avait arrêté la politique, disant qu'il faut qu'on se rassemble de Raphaël Glucksmann jusqu'à Horizon. C'est hors de question. Absolument hors de question. La primaire du Parti Socialiste n'a pas vocation à venir sauver les 9 ans et demi maintenant de catastrophes économiques et sociales des gouvernements d'Emmanuel Macron. Moi, j'ai la conviction par ailleurs que les Françaises, les Français n'ont pas envie d'élire un ancien Premier ministre d'Emmanuel Macron à la tête de l'État. Et je crois qu'il y a un chemin pour la gauche que nous incarnons, condition qu'elle soit radicalement de gauche, radicalement transformatrice, mais rassembleuse dans sa méthode, pour incarner la voie entre l'extrême droite et Jean-Luc Mélenchon.
12: Un mot sur les figures du PS qui pourraient rentrer dans la campagne présidentielle, je pense à François Hollande. Est-ce qu'il y a des échanges avec l'ancien président pour éviter justement qu'il y ait un éparpillement des voix dès le premier tour de la présidentielle?
0: Je n'ai pas eu d'échange personnellement avec François Hollande, mais ce que je peux vous dire, c'est que...
12: Alors nous, oui, il a quand même envie de voir ce qui allait se passer.
0: Bien évidemment, François Hollande est intéressé par ce qui se passe dans la vie du Parti Socialiste. Le Parti Socialiste d'Olivier Faure et avec l'ensemble de ceux qui y sont restés ces dernières années, on a d'abord émis un certain nombre de clarifications par rapport à une part du bilan de François Hollande sur le CICE, sur la déchéance de nationalité, sur la loi travail qui ont été contestées. Mais c'est aussi l'histoire de la gauche, la présidence de François Hollande. Il est hors de question de commencer une campagne présidentielle en excommuniant. Moi, je crois, je l'ai dit, la priorité, c'est de rassembler. Si on veut faire 51% à l'élection présidentielle, il faut réussir à rassembler, y compris avec lorsqu'il y a certaines différences. François Hollande a évidemment toute son expérience à apporter dans cette élection présidentielle. Je crois malgré tout que le pari qu'il a fait, parce qu'on le connaît, qui est de dire qu'il pourra éventuellement remplacer celui ou celle, donc en l'occurrence Raphaël Glucksmann désormais, qui se serait effondré au milieu de l'hiver... Je pense que c'est un pari perdant et que miser sur l'effondrement de sa propre famille politique, c'est pas un bon moyen de commencer une campagne présidentielle.
12: Antoine Ravard, porte-parole du Parti Socialiste, est donc pleinement engagé dans la campagne présidentielle de Raphaël Glucksmann. Merci Monsieur Ravard.
3: Merci à vous. Merci à tous les deux et c'est évidemment à réécouter sur notre site rcfnotredame.fr. Il est 7h50, il est mort il y a 20 ans, jour pour jour. Nous fêtons aujourd'hui Saint-Carlo Acutis. Sambine Ponsignon est avec nous dans 5 minutes pour nous en parler. Ce sera juste après la prière du matin, au début de cette semaine. Je vous propose d'arrêter ce que vous êtes en train de faire pour prendre le temps d'écouter l'évangile du jour. Quel signe attendons-nous de Dieu? C'est un texte tiré du chapitre 11 de Saint-Luc, les versets 29 à 32, commenté par le père Richard Ngueli.
4: En ce temps-là, comme les foules s'amassaient, Jésus se mit à dire « Cette génération est une génération mauvaise. Elle cherche un signe, mais en fait de signe, il ne sera donné que le signe de Jonas. Car Jonas a été un signe pour les habitants de Ninive. Il en sera de même avec le Fils de l'homme pour cette génération. Lors du jugement, la reine de Saba se dressera en même temps que les hommes de cette génération, et elle les condamnera. En effet, elle est venue des extrémités de la terre pour écouter la sagesse de Salomon, et il y a ici bien plus que Salomon. Lors du jugement, les habitants de Ninive se lèveront en même temps que cette génération, et ils la condamneront. En effet, ils se sont convertis en réponse à la proclamation faite par Jonas. Et il y a ici bien plus que Jonas.

cette génération est mauvaise. Pourquoi une telle qualification de la part de Jésus à la foule des gens qui viennent l'écouter? Il n'existe rien de pire dans la vie chrétienne que de commencer à exiger des signes et des miracles à Dieu sans une réelle conversion. Jésus cite Jonas. Il dit « 3 jours et 3 nuits dans le ventre de la baleine signifie mort et résurrection. » Jésus est le grand signe de l'amour de Dieu pour l'humanité. Jonas prêchait aux habitants de Ninive et ceux-ci s'est convertis sans chercher des signes. Jésus est présent, plus puissant que Jonas, mais les gens ne veulent pas se convertir. Ils cherchent plutôt des signes et des miracles. Salomon était sage, mais sa sagesse n'était qu'une goutte d'eau par rapport à celle de Jésus. La reine de Saba s'est convertie en écoutant la sagesse de Salomon, mais la génération de Jésus refuse d'écouter le maître de la sagesse. Aujourd'hui, il existe encore, au nom de l'objectivité, du savoir, du rationalisme, ceux qui attendent des preuves de l'existence de Dieu. La racine de cette exigence erronée n'est autre que l'égoïsme, le cœur impur qui attend uniquement de Dieu le succès personnel, l'aide nécessaire pour faire de l'absolu son propre moi. Cette forme de religiosité représente le rejet fondamental de la conversion. Jésus n'est pas un médecin ou un guérisseur où on va chercher la guérison corporelle. Il ne demande que de croire en lui et de se convertir.

Notre Père qui es aux cieux, que ton nom soit sanctifié, que ton règne vienne, que ta volonté soit faite sur la terre comme au ciel. Donne-nous aujourd'hui notre pain de ce jour. Pardonne-nous nos offenses, comme nous pardonnons aussi à ceux qui nous ont offensés. Et ne nous laisse pas entrer en tentation, mais délivre-nous du mal. Car c'est à toi qu'appartiennent le règne, la puissance et la gloire pour les siècles des siècles. Amen.

0: Vous écoutiez Sœur Agathe et c'est le père Richard Ngueli, prêtre au service des œuvres pontificales missionnaires, qui commentait l'évangile du jour alors que s'ouvre cette semaine la semaine missionnaire mondiale. Puisque nous sommes lundi matin, lundi 12 octobre, Omblyne Poncignon, vous êtes avec nous pour le Saint du jour et nous fêtons aujourd'hui un saint tout récent et très jeune, canonisé il y a un peu plus d'un an par le pape Léon XIV.
1: Oui, le 7

0: Bastille. Et c'est pour cela qu'il réalise à 14 ans une exposition virtuelle ou un site internet sur les miracles eucharistiques. Il aimait dire « être toujours uni à Jésus ». Tel est le but de ma vie.
1: Et c'est pourquoi l'Eucharistie, Omblin, occupait une place centrale dans sa vie.
0: Elle était, selon son expression, son autoroute pour le ciel. Et le pape Léon XIV disait dans son homélie le jour de la canonisation de Carlo, le plus grand risque de la vie est de la gaspiller hors du projet de Dieu. Donc le pape nous invite tous, et spécialement les jeunes, à ne pas gâcher la vie, mais à l'orienter, comme Carlo, vers le haut et à en faire un véritable chef-d'œuvre.
1: Merci beaucoup, Omblin Poncignon. C'est vrai que Carlo Acutis est un saint pour la jeunesse. Justement, la jeunesse, on va en parler dans 20 minutes dans les coulisses de l'info avec Étienne Pépin. Nous serons avec Anne Guibert, la déléguée générale des Scouts et Guides de France. L'occasion de revenir sur la mobilisation lycéenne. Quelle place pour le dialogue? Comment échanger? Rendez-vous donc à 8h20, ce sera après les informations de Clara Bévilacqua. Merci pour votre fidélité à RCF Notre-Dame. Il est bientôt 8h.
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1: Nous sommes aujourd'hui le lundi 12 octobre, il est bientôt 8h et nous fêtons Saint Carlo Acutis. Et vous écoutez RCF Notre-Dame. Soyez les bienvenus, très bon début de journée à la une ce matin, Clara. Victoire nette pour Raphaël Glucksmann.
8: Le patron de Place Publique remporte la primaire et devient dès le premier tour candidat de la gauche social-démocrate pour la présidentielle. Les distributeurs de carburant ont rendez-vous ce matin à Matignon pour mettre en place une baisse des prix à la pompe. Espoir d'une baisse de 12 à 18 centimes par litre après la libération de 10 millions de barils de pétrole. Donald Trump a annoncé hier un accord Russie-Ukraine pour mettre en place un cessez-le-feu énergétique. Le président ukrainien dit ne pas être au courant et dénonce de nouvelles attaques russes. C'est le début du mondial de l'auto à Paris. Il sera inauguré aujourd'hui par Emmanuel Macron dans un contexte de crise des carburants, mais aussi de concurrence chinoise pour les constructeurs automobiles.
1: Blocus, affrontement, tension devant les lycées. La mobilisation lycéenne repart. On ne mesure pas encore sa force cette semaine. Mais peut-on encore se parler, dialoguer ensemble? Dans 20 minutes, Étienne Pépin sera avec nous pour les coulisses de l'info. Le journal en région lyonnaise et dans les Pays de l'Ain avec Johan Fraisse. Bonjour Johan.
9: Eh bien bonjour Pierre-Hugues, bonjour Clara, bonjour évidemment à toutes et tous. En effet, avant tout, ce beau programme, l'heure pour nous de parler d'actualité locale sur RCF Lyon et RCF Pays de l'Ain pour ce lundi 12 octobre. La crise des prix à la pompe continue sur le territoire. Près de 2,30€ le litre encore ce matin. Alors comment faire face? Eh bien pour beaucoup d'entre vous, la solution se trouve dans le covoiturage. Vous l'entendrez en ouverture de notre journal. Et puis dans la foulée de cette édition, notre invité ce matin, Marc-Antoine Jacou, tout nouveau président régional de l'association 60 000 rebonds. La question des défaillances d'entreprises sur notre territoire également, sur laquelle on se penche ce matin avec lui en direct et en studio. Il sera notre voix de l'actu du jour juste après ce journal. Et puis on démarre cette semaine ensemble sans aucun nuage à l'horizon. Soleil plein, température agréable pour la météo de ce lundi. De 11 à 13 degrés ce matin, il fera encore un peu frais. Nous irons jusqu'à 19 dans l'après-midi pour le Grand Lyon, Roanne, Vienne et Bourg-en-Bresse. Comment faire face à la hausse des prix des carburants? Ce matin, dans les stations-service du territoire, le prix du litre, notamment de sans-plomb 95, est à environ 1,99€ en moyenne, près de 2,30€ pour le gazole. Une crise qui dure et qui touche notamment les gros rouleurs. Et au-delà des aides prévues par le gouvernement, plusieurs collectivités misent sur des services alternatifs. Depuis 2 ans, notamment dans le nord de l'Isère, la communauté de communes des Balcons du Dauphiné propose un service de covoiturage payé par la collectivité.

0: L'objectif ici est double, réduire les coûts, mais aussi proposer des solutions dans un territoire dépourvu de transport ferroviaire. Écoutez ce matin Antoine Bollo, il est vice-président en charge des mobilités dans les Balkans du Dauphiné.
1: Notre politique, elle est basée sur un principe de financement du conducteur. Le passager voyage gratuitement et c'est la communauté de communes qui peut jusqu'à 35 km à partir du point de chargement, va indemniser le conducteur. Donc c'est financièrement intéressant, puisque ça veut dire que pour eux, ils peuvent avoir jusqu'à 100 euros par mois en cumulant les transports de covoiturage, et puis très intéressant pour le passager, parce qu'il ne paye pas. On est passé en 2024 à 14 000 covoiturages, pour être en 2025 autour de 33 000 covoiturages, avec une dynamique qui continue, parce que depuis début 2026, on est presque à 3 300 par mois. Donc c'est vraiment quelque chose qui est plébiscité. Du coup, ça nous motive à continuer notamment à financer le conducteur. Et puis, ça permet de mettre moins de voitures sur les routes aussi. Et ça, c'est intéressant.
0: Et voilà, et le 19 octobre, dans une semaine, les Balkans du Dauphiné lanceront un service de transport à la demande pour les habitants des 47 communes du territoire, avec 5 arrêts par commune desservie. Et puis finalement, il n'y aura pas eu de surprise également dans le reste de notre actualité. Ce matin, Raphaël Glucksmann remporte donc la primaire à gauche dès le premier tour avec 66% des voix devant le patron du Parti Socialiste, Olivier Faure, et la candidate du parti en 2007, hein, Ségolène Royal, qui complète le podium. Et des réactions sur notre territoire. Pour la première fois, donc, les socialistes n'auront donc pas de représentants sur la ligne de départ d'une présidentielle. Mais ça n'empêche pas le maire socialiste de Villeurbanne, Cédric Van Stevendel, d'appeler au rassemblement. Nous n'avons pas le droit à l'erreur. Il appartient désormais à Raphaël Glucksmann de tout mettre en œuvre pour rassembler largement la gauche sociale et écologique. De son côté, l'ancienne ministre de l'Éducation nationale sous François Hollande et conseillère régionale Najat Vallaud-Belkacem salue quant à elle un score net et incontestable et s'impatiente de voir la suite, celle d'une campagne qui s'assume et d'un débat public qui redécouvre des solutions de gauche selon un tweet écrit hier soir dans la foulée des résultats. Un candidat d'ailleurs comme tous les autres qui devra amener des réponses à une jeunesse qui repart dans la rue dès demain. Nouvelle journée de mobilisation générale à attendre du monde de l'éducation. Un cortège est prévu demain matin 10h depuis la place Guichard à Lyon. Un cortège qui prendra ensuite la direction de Gratte-Ciel à Villeurbanne selon l'appel de la CGT. Ce sera à 10h30, une demi-heure plus tard à Roanne, au départ cette fois-ci de l'IUT de la commune pour rallier la sous-préfecture rouennaise. Des cortèges qui devraient aussi se former à Bourg-en-Bresse ou encore à Vienne. Des blocus de lycées et d'universités sont également à attendre malgré des annonces du gouvernement promises pour la fin du mois. Et dans le même temps, la préfecture du Rhône, enfin, qui emboîte le pas de la métropole de Lyon, 850 000 euros débloqués pour l'abattoir de Saint-Romain-de-Popée, qui va donc pouvoir reprendre son activité. Une enveloppe qui se rajoute à celle du Grand Lyon de 50 000 euros, même si l'abattoir n'est pas sur son territoire. Des décisions qui font suite à la liquidation économique de la C4, son ancienne société gestionnaire. Les services de l'État qui ont également délivré dans le même temps un agrément sanitaire provisoire à Viaterly, la société coopérative d'intérêt collectif, qui reprend donc en main l'activité. C'est la fin de ce journal. Derrière ces entreprises qui parfois, et vous l'entendez, voient leur activité menacée, voire s'arrêter, des entrepreneurs aussi à accompagner. C'est la mission du quotidien de notre invité ce matin sur RCF Lyon et RCF Pays de l'Ain.

0: Oui, près de 2500 défaillances d'entreprises en seulement 3 mois et une accélération brutale qui vient de franchir la barre symbolique des 1000 procédures collectives ouvertes en 30 jours. Les derniers chiffres des défaillances d'entreprises en Auvergne-Rhône-Alpes peuvent faire froid dans le dos. Notre région subit de plein fouet une hausse des faillites de près de 23% sur un an. Et derrière ces statistiques, il y a des commerçants, des artisans, des patrons de PME qui voient parfois le travail d'une vie s'effondrer. Et pour briser leur solitude et transformer le traumatisme de la liquidation en force, une association se bat au quotidien sur notre territoire, 60 000 rebonds. Et ici, en Auvergne-Rhône-Alpes, la structure change de visage et ouvre un nouveau chapitre. Pour en parler, nous recevons aujourd'hui son tout nouveau président régional, Marc-Antoine Jacou.
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0: Et bonjour Marc-Antoine Jacou.
2: Bonjour.
0: Merci à vous d'avoir accepté notre invitation ce matin sur RCF Lyon. Et RCF Pays de l'Ain, alors que vous venez tout juste de prendre la tête de 60 000 rebonds ici dans la région. Alors vous étiez parrain au sein de l'association depuis il y a déjà 2 ans. Qu'est-ce qui vous a poussé à franchir le pas et accepter cette présidence régionale ?
2: Bah écoutez, l'urgence, je pense, de la situation. On est confronté, vous l'avez dit, vous avez rappelé quelques chiffres, à une situation qui est problématique. Et en tant qu'entrepreneur, et ma vie professionnelle a été faite de création d'entreprise pendant près de 40 ans. Donc, en tant qu'entrepreneur, je ne pouvais pas rester indifférent à cette situation.
0: Oui, vous avez eu une riche carrière, on va pouvoir en parler. Hein. Débuté à Matignon en tant que chargé de mission opinion, avant de créer votre première entreprise à 25 ans en conseil, data marketing, opinion là aussi. Suivront 15 années à la direction de plusieurs structures au sein d'Ipsos notamment. Vous avez déclaré en effet que votre vie professionnelle n'a jamais été en tout cas un long fleuve tranquille. Est-ce que ce sont aussi vos propres moments de tempête qui vous poussent aujourd'hui à prendre la présidence régionale d'une association comme celle-là ?
2: Alors la tempête n'a jamais été jusqu'au bout, c'est-à-dire que je n'ai jamais connu fort heureusement la liquidation et les affres des tribunaux de commerce. Mais effectivement, quand on est chef d'entreprise, on est confronté de façon récurrente à des problématiques plus ou moins importantes. Et très franchement, la ligne est très très fine entre une entreprise qui s'en sort ou un entrepreneur qui s'en sort et celui qui va ou celle qui va aller au devant du tribunal de commerce ou du tribunal des affaires économiques pour liquider son entreprise. Donc le vent du boulet, comme je le dis souvent, passe souvent très très près de la tête d'un chef d'entreprise et l'échec est quelque chose qui est omniprésent.
0: Nous rappeler peut-être d'ailleurs la mission, le fonctionnement de l'accompagnement de 60 000 rebonds. Quel est votre rôle et puis à quel moment vous intervenez ?
2: Bien sûr. Alors le rôle de l'association 60 000 rebonds, il est de prendre en charge les entrepreneurs, hommes et femmes, après la phase d'échec. Donc l'échec, c'est le plus souvent pour une entreprise la liquidation judiciaire. Les tribunaux de commerce sont des partenaires, donc nous sommes présents dans toute la France et on récupère donc des entrepreneurs hommes et femmes qui, à l'issue d'une liquidation judiciaire, ont besoin de se reconstruire et de repartir sur une dynamique personnelle. Donc la prise en charge se fait gratuitement. Ça dure 24 mois, donc c'est un processus qui est relativement long, qui est très structuré, qui est très professionnel, qui passe par la prise en charge à la fois de chaque entrepreneur, homme et femme, par un binôme, qui est un binôme constitué d'un parrain ou d'une marraine et d'un coach professionnel. Ce binôme va suivre dans la durée, de manière longitudinale, l'entrepreneur dans cette reconstruction. Et parallèlement à cette prise en charge par un binôme, l'entrepreneur suit un parcours qui est jalonné par des formations, des ateliers et des moments qui sont des réunions mensuelles de développement.
0: Rebondir, est-ce que ça veut forcément dire à la fin des 24 mois peut-être recréer une entreprise ou est-ce que d'abord le retour même au monde du salariat est déjà une victoire finalement pour l'association et l'entrepreneur accompagné ?
2: Alors les deux sont possibles. Nous accompagnons donc un grand nombre d'entrepreneurs sur la région Rhône-Alpes. Pour vous donner un ordre d'idée, on va dépasser cette année les 400 entrepreneurs accompagnés sur l'ensemble de l'année. Et ce que l'on constate, c'est une répartition assez équilibrée entre le retour au salariat et le retour vers la recréation d'une entreprise. La statistique au niveau national est de 2/3 salariat, 1/3 recréation. Sur la région Auvergne-Rhône-Alpes, c'est plus équilibré. On est plus proche d'un 40-60.
0: Près de 23% également de hausse du nombre de faillites d'entreprises sur notre territoire. On est la deuxième région la plus impactée de France. Oui. Pourquoi, selon vous ?
2: Je n'en ai aucune idée. On a un tissu entrepreneurial en Auvergne-Rhône-Alpes qui est un tissu extrêmement dense, avec des zones comme la région lyonnaise, la région grenobloise, la région de Clermont-Ferrand, qui sont des zones extrêmement dotées en entreprises et donc en initiatives d'entrepreneuriat. Effectivement, on constate que les défaillances aujourd'hui sur Auvergne-Rhône-Alpes sont un petit peu au-dessus de la moyenne nationale.
0: L'Auvergne-Rhône-Alpes, alors oui, est une région plutôt grande, hein, très diverse, entre grandes métropoles et zones rurales. Récemment, vous avez ouvert une antenne dans l'Ain à Bourg-en-Bresse. Est-ce que c'est aussi une priorité de votre mandat, de l'activité de 60 000 rebonds, d'aller aussi dans des territoires qu'on pourrait considérer comme peut-être plus éloignés ?
2: L'enjeu pour nous, c'est le maillage du territoire. Donc il faut qu'on soit présent géographiquement partout. On a comme ambition de ne pas laisser un entrepreneur à plus d'une heure de trajet d'une entité 60 000 rebonds. On a aujourd'hui sur la région Auvergne-Rhône-Alpes une douzaine d'antennes. Chacune des antennes, effectivement, est au service des entrepreneurs de sa zone, je dirais de sa zone de chalandise, pour utiliser un terme marketing. Et l'ambition, c'est effectivement d'assurer un maillage.
0: Les profils d'entrepreneurs, d'entrepreneuses accompagnées peuvent différer entre peut-être l'Ain, Bourg-en-Bresse et ici la métropole de Lyon par exemple.
2: Bien sûr, on accompagne des entrepreneurs extrêmement divers. Ça va de, vous l'avez rappelé tout à l'heure dans votre introduction, ça va d'un commerçant ou d'un artisan qui a liquidé son entreprise. Ça peut être une petite société, le patron d'une petite société de conseil. Et on va jusqu'à des entrepreneurs qui ont liquidé une grosse PME qu'ils avaient racheté X années auparavant sous forme de LBO avec des partenaires financiers. Donc là, le spectre la typologie des entrepreneurs que nous accompagnons est extrêmement diverse. Ce qui effectivement nous oblige à avoir un accompagnement qui soit clé en main et qui soit assuré par des coachs et des parrains ou des marraines qui soient adaptés à la typologie des entrepreneurs. On n'accompagne pas un artisan ou un commerçant de la même manière qu'un industriel qui a liquidé une entreprise de plusieurs centaines de personnes.
0: Et votre arrivée d'ailleurs coïncide avec une nouvelle feuille de route, un cap Aura 2029. On va pouvoir en parler notamment de la suite et aussi de ce que ça va impulser aussi pour votre mandat.
2: Tout à fait. Donc une partie de mon été a été studieuse avec effectivement une réflexion de fond, une étude de fond sur et beaucoup de rencontres dans l'écosystème entrepreneurial régional, à la fois en interne dans l'association et également sur nos différents partenaires. Donc un été studieux pour accoucher d'une feuille de route qui s'appelle Aura 26-29 et qui structure un très grand nombre de projets. Donc c'est une feuille de route ambitieuse qui doit nous positionner, nous maintenir sur notre raison d'être, qui est d'être la référence du rebond entrepreneurial partout où nous sommes présents, donc en l'occurrence en Auvergne-Rhône-Alpes.
0: Et puis peut-être aussi s'adapter aux évolutions du monde du travail. Alors oui, je pense comme ça à l'intelligence artificielle, mais aussi à d'autres phénomènes qui impactent la vie du monde du travail d'un entrepreneur. C'est aussi pour ça, c'est pour moderniser également votre accompagnement ?
2: Absolument, c'est pour le moderniser, pour monter en puissance à tous les niveaux. C'est-à-dire qu'on a forcément... Lorsque l'on se développe beaucoup et lorsqu'on hérite d'une structure qui est en plein développement, il peut y avoir sur certains aspects des petites imperfections ou des recalages à opérer. Donc on est dans une logique très clairement sur les 3 années à venir, puisqu'il s'agit d'un mandat de 3 ans, dans une logique d'optimisation, à la fois pour améliorer et toujours tirer par le haut le service que nous rendons aux entrepreneurs en rebond. Ça passe par beaucoup d'initiatives en matière de suivi, de formation, de création de nouveaux ateliers. Vous avez parlé de l'IA, effectivement c'est un sujet qui nous importe beaucoup. Ça passe également par tout un tas d'initiatives concernant les bénévoles, puisque les bénévoles, on en a aujourd'hui un peu plus de 500 sur Auvergne-Rhône-Alpes, donc des parrains, des marraines, souvent des anciens chefs d'entreprise, anciens dirigeants d'entreprise ou anciens cadres dirigeants qui donnent du temps. Souvent de manière importante à notre organisation. Donc ce public-là, qui constitue pour nous un actif prioritaire, est également à entretenir, à fidéliser, à former et à remercier tous les jours.
0: Accompagné de près de 400 entrepreneurs par an sur 24 mois avec un réseau de bénévoles comme celui-là, la question des moyens évidemment se pose et on en parlait juste avant de prendre ce micro. Peut-être nous rappeler également comment est-ce que vous fonctionnez aussi financièrement pour mener à bien vos missions.
2: Alors aujourd'hui, 60 000 rebonds dépend exclusivement de donations. Donc ce sont, on dépend pour 20% de subventions publiques, pour 80% de mécénat privé. Donc nous avons autour de nous un écosystème qui est très bienveillant et qui est fidèle et qui nous accompagne dans notre mission. Ce qu'il faut savoir, je vais vous donner quelques chiffres clés pour avoir des repères. Aujourd'hui, en coût direct, l'accompagnement d'un entrepreneur en rebond, c'est environ entre 2000 et 2500 euros par an. Je parle ici de coûts directs, je ne parle pas de la valorisation du temps des bénévoles. Lorsqu'on rajoute le temps passé par les bénévoles sur une valorisation de base, on est sur un montant qui dépasse les 30 000 euros par an. Donc c'est un suivi qui coûte beaucoup d'argent, mais qui est payant. Le retour sur investissement est payant parce que, comme on l'a indiqué, le taux de rebond est important. Le taux de rebond, on le mesure de façon continue. On est aujourd'hui sur un taux de rebond, c'est-à-dire des entrepreneurs qui arrivent chez nous dans une situation très compliquée, sans revenus, souvent avec des dettes, à 90% rebondissent dans du salariat ou dans de la recréation, de l'entrepreneuriat. Donc ce taux de rebond, il est suivi de manière effectivement longitudinale et la dépendance que nous avons sur le mécénat nous oblige effectivement à développer des relations très denses avec notre écosystème. Ces relations très denses supposent effectivement d'avoir des partenaires fidèles. C'est le cas, hein. Nous avons beaucoup d'entreprises, de fondations, de tout secteur d'activité qui nous aident au quotidien. Je voudrais juste rappeler un chiffre, peut-être que nous avons dans l'audience du jour des mécènes potentiels. Aujourd'hui, le système qui existe en France est un système qui permet de défiscaliser une partie importante des donations. On défiscalise, lorsqu'on est un particulier, 66% de ses donations de son impôt sur le revenu. Et pour une entreprise, c'est 60%. Je voudrais juste prendre une image très simple. Une entreprise qui nous donne, un mécène privé qui nous donne, entreprise, 10 000 euros sur une année, ça permet de suivre 4 entrepreneurs, entre 4 et 5 entrepreneurs en rebond, puisque je vous rappelais que le coût c'était entre 2000 et 2500 euros par entrepreneur. Et pour l'entreprise qui donne ces 10 000 euros, après défiscalisation de l'impôt société, le coût est de 4 000 euros. Donc on est sur un peu plus de 10 euros par jour. Donc en fait, une entreprise qui nous donne un peu plus de 10 euros par jour nous permet d'accompagner et quelquefois de sauver 4 entrepreneurs.
3: Eh bien, en espérant que le message soit bien noté. Une dernière question tout de même. On a peut-être en effet d'éventuels mécènes qui nous écoutent, mais éventuellement également d'autres entrepreneurs. En une trentaine de secondes, qu'est-ce que vous leur diriez ce matin, eux qui sont peut-être dans des situations compliquées de cessation d'activité, en liquidation, en procédure de sauvegarde, de repli? Qu'est-ce que vous leur diriez ce matin pour qu'ils prennent ils fassent le pas d'aller vers vous peut-être pour se faire accompagner?
2: Sortez-vous de la tête que l'échec est on va dire un coup de tampon noir sur votre carrière professionnelle. L'échec peut-être, lorsqu'il est bien géré, lorsqu'il est intégré et que l'on construit sur l'échec, peut-être une opportunité. Il y a plein de pays dans le monde, notamment des pays anglo-saxons, dans lesquels l'échec et le rebond associé à l'échec peut être une chance dans une carrière. Donc ne restez pas seul, parlez de votre échec avec votre environnement et venez nous rencontrer pour vous faire aider par nos services.
3: Et voilà, là aussi en espérant que le message soit bien noté et bien passé ce matin. Marc-Antoine Jacoux, merci à vous pour votre temps ce matin. Je le rappelle, tout nouveau président régional de l'association 60 000 rebonds.
2: Merci beaucoup et merci de cette mise en lumière de 60 000 rebonds.
3: Avec grand plaisir. 8h20, RCF Lyon, RCF Pays de l'Ain. Restez bien avec nous également pour la suite de cette matinale. On se retrouve à 9h pour le retour de l'info locale.
4: Vous écoutez RCF Notre-Dame, il est 8h20, soyez les bienvenus, le pape a bientôt opéré des poumons. Il l'a annoncé lui-même à l'issue de l'Angélus hier. Dans l'église, les réactions sont nombreuses, tout comme du côté de la place Saint-Pierre. C'est ce que nous entendrons dans le journal de Radio Vatican dans 10 minutes. Mais d'abord, les coulisses de l'info, et c'est avec vous Étienne Pépin. Bonjour Étienne.
5: Bonjour Pierruc, bonjour à tous.
4: Alors Étienne, depuis quelques semaines, on assiste en France aux manifestations, parfois violentes, des lycéens mobilisés pour dénoncer leurs conditions d'apprentissage. On constate que le dialogue est difficile. Alors Étienne, vous vous posez la question ce matin, peut-on encore se parler ?
5: Eh bien, Pierre-Hugues, c'est sûr que là, c'est la pétaudière, notre magnifique humanité. Vaut mieux que cela, la violence de la rue s'impose partout parce qu'on ne sait plus parler, discuter, s'écouter, dialoguer. Je l'observe sur les plateaux de télévision, les jeunes imitent leurs aînés politiciens, ils se coupent la parole, dénigrent, distribuent les anathèmes. Franchement, les jeunes, on n'a pas besoin de perroquets, on a besoin de votre génie créatif, on n'a pas besoin de cette violence, on a besoin de sens, notre magnifique humanité doit se parler.
4: Alors je sens, Étienne, que ce week-end vous avez lu, relu Magnificat Humanitas, la première encyclique de Léon XIV.
5: Comment vous avez deviné, Pierre-Hugues Dubois?
4: Parce que tous les week-ends, vous lisez Magnificat Humanitas, Étienne, je vous connais.
5: Le pape nous exhorte à dialoguer. Il ne présente pas le dialogue comme un art oratoire ou une manière de converser, mais comme une véritable méthode de relation avec le monde, une ressource incarnée, une vocation de notre humanité. Je cite, « Pour bâtir la civilisation de l'amour, Pierre-Hugues, nous devons pratiquer le dialogue. Il est le principal instrument de la cohabitation entre les personnes et entre les peuples et une alternative au conflit ouvert. » Et puis encore, Pierre-Hugues, un peu plus loin, « Le dialogue fait partie intégrante de la vie humaine. Il s'agit d'acquérir une attitude permettant de tisser des liens de fraternité fondés sur l'écoute, des regards sincères, du temps donné, voire même du temps perdu ensemble, car il devient beaucoup plus difficile, ne serait-ce que d'imaginer la guerre, si nous faisons l'expérience d'une rencontre authentique avec l'autre, celui qui est différent. Rencontrons-nous, dialoguons, négocions. Les autres ne sont pas d'abord des ennemis, mais des êtres humains, pas des méchants à haïr, mais des personnes avec qui parler. Tout est là, je dis, Pierre-Hugues, merci Léon.
4: Et sur la méthode, comment on fait, Étienne? Parce que construire la civilisation de l'amour, c'est un leitmotiv de Léon XIV. On est a priori quasiment tous pour. Alors, tenez, pour la méthode, on va essayer d'appliquer ça à la rédaction d'RCF Notre-Dame. Vous qui en êtes le directeur, comment vous faites, Étienne?
5: Alors, vous le savez, Pierre-Hugues, je suis un amoureux de la disputatio. C'est l'art médiéval de la conversation théologique et philosophique. C'est tout sauf un clash, et je crois qu'on en a besoin plus que jamais pour sortir de la foire d'empoigne. C'est l'enjeu de la disputatio. Considérer que l'autre a raison, honorer sa parole et sa pensée, sortir d'une logique binaire, donner de la nuance pour aller au fond des choses et savoir s'arrêter. Nos débats s'achèvent souvent sur la formule « on ne les mettra pas d'accord ». Eh bien, on peut quand même au moins se dire ce sur quoi on est capable d'avancer ensemble. On fait ça à la prochaine conférence de rédaction, Pierre-Hugues.
4: Eh bien, quand vous voulez, Étienne. Et pour approfondir le sujet, Étienne, vous avez voulu inviter les scouts et guides de France autour du micro.
5: Oui, à parler avec nous parce qu'ils font l'expérience d'un dialogue concret pour décider à tous les niveaux du mouvement. Et je me disais qu'une fois de plus, le scoutisme pouvait servir notre société.
4: Et vous êtes donc avec nous en studio, Anne Guibert, bonjour.
6: Bonjour.
4: Vous êtes la déléguée générale des scouts et guides de France. Merci beaucoup d'être avec nous. Alors on imagine qu'ils sont nombreux, les scouts, à être parfois engagés dans ces mobilisations lycéennes. Est-ce que c'est ce que vous observez sur le terrain?
6: Effectivement, on constate qu'un certain nombre de jeunes qui sont à la fois chez nous et ont pu se mobiliser ces dernières semaines afin d'exprimer des revendications, des souhaits pour leur avenir. Et on a pu essayer d'entrer en contact avec eux ce week-end, la branche, l'équipe nationale des Pionniers Caravelles, donc des 14-17 ans, donc vraiment dans la tranche d'âge concernée, via les réseaux sociaux, les avait invités, en tout cas pendant les activités de ce week-end, à écouter, s'écouter, à entrer en dialogue avec des méthodes toutes simples d'animation.
4: Par exemple
6: Par exemple, se passer le bâton de la parole pour s'écouter, peut-être écrire d'abord son idée pour que ceux pour qui c'est plus compliqué à l'oral puisse avoir un espace d'échange, et surtout la gestion du désaccord. Ce que disait Étienne Pépin est très intéressant sur la disputatio, de se dire partir du principe que l'autre a raison. Je pense qu'il y a quelque chose à jouer aussi là, et dans le respect qu'on veut les uns les autres dans le scoutisme, c'est de se dire que la personne qui est en face de moi, elle va m'apporter quelque chose.
4: Mais dans cet enjeu du dialogue, on voit les jeunes qui dialoguent entre eux, mais ce qu'on entend dans ces mobilisations lycéennes, c'est aussi une révolte contre un pouvoir en place, contre des investissements qui n'auraient pas été faits. Comment le dialogue entre jeunes peut permettre de résoudre la crise?
6: Nous, ce qui nous intéresse, c'est appuyer sur la relation éducative. C'est comment est-ce que les adultes sont aussi des exemples et des modèles pour les aider à dialoguer, pour les mettre en situation de dialogue. Et que la révolte qu'ils expriment, si fondée soit-elle, ça c'est pas à nous d'en juger, elle puisse être exprimée et entendue clairement. Aujourd'hui, ce qui nous bouscule, c'est de se dire qu'ils sont obligés d'en arriver là pour avoir le sentiment d'être entendus. Et nous, les praticiens, on ose dire ça, du dialogue, c'est de se dire, utilisez ce que vous apprenez chez les scouts où vous êtes en capacité chaque week-end, chaque année, chaque été d'avoir ce qu'on appelle le jeu des conseils où les uns les autres vous vous exprimez pour choisir ensemble des projets, des activités où vous écoutez l'autre, etc. Ce qui se passe dans le scoutisme en tant que mouvement d'éducation pour aller, c'est pour l'appliquer par ailleurs. Et donc, c'est vrai que qu'ils osent puissent mettre en place ce qu'ils apprennent chez nous ailleurs.
4: Mais c'est vrai que cette audace, parfois, elle s'exprime de manière violente, et c'est aussi ce qui a interpellé pendant ce mouvement lycéen. Comment les scouts et guides de France, qui se positionnent comme une association de scoutisme, vous voyez cette violence? Comment vous observez ce besoin de certains lycéens de faire œuvre de violence?
6: Nous regrettons cette violence, ça, c'est la violence que l'on peut voir qui fait mal et qui rompt tout dialogue. Celle-ci, nous la regrettons et nous...
4: Et vous la condamnez?
6: On la condamne aussi. En fait, on se dit bien que quand il se passe ça, c'est pas audible. Ce qui peut être dit de part et d'autre n'est pas audible. Et c'est vrai qu'on est interpellé par le fait que les lycéens aient besoin d'aller jusqu'à exprimer de cette manière-là leurs revendications. Et notre point, c'est d'inviter et les adultes à entrer et à demeurer dans une confiance de relation éducative avec les jeunes. On est persuadé que les jeunes ont besoin des adultes, même si à cet âge-là, et on le sait de tout temps, ils ne l'expriment pas clairement.
4: Effectivement, ils ne l'expriment pas forcément clairement, et on a vu certains responsables politiques parler de légitimité de la violence. La violence n'est jamais légitime.
6: Pour nous, non. Enfin, la violence, ce n'est pas légitime. Le dialogue, après passer de devoir s'arrêter pour prendre du temps pour dialoguer, oui, on observe ça.
4: Étienne Pépin, vous preniez l'exemple tout à l'heure de la disputatio. Il y a aussi, à la base de la disputatio, cet impératif de paix, cet échange qui se fait paisiblement, Étienne.
5: Oui, et ce qui est intéressant dans la disputatio, c'est la capacité que les bretteurs, on va dire cela comme ça, ceux qui dialoguent ensemble, il faut qu'ils puissent reformuler la pensée de l'autre pour être sûr d'avoir bien compris. Et donc, moi, j'appelle de mes voeux cela pour notre rédaction, tout simplement. Mais c'est vrai, dans nos rédactions, de manière générale, dans les médias, on devrait être capable de demander à ceux qui débattent ensemble, mais que pense vraiment la personne qui est en face de moi? Comment je peux reformuler clairement et peut-être mieux encore qu'elle-même une pensée qui n'est pas la mienne? Et ça permet d'avancer progressivement les uns vers les autres.
4: Et vous avez raison, et je vais me tourner vers vous, Anne Guibert, déléguée générale des Scouts et Guides de France. Comment on fait entre les générations aussi? Parfois, certaines générations se disent, mais on ne comprend pas. Il y avait le pape Léon XIV qui était avec nous il y a 15 jours, tout était bien, c'était la paix. Et là, d'un coup, c'est la pétaudière, pour reprendre une expression d'Étienne Pépin dans les lycées.
6: Effectivement, c'est de se dire comment est-ce possible. Ça ne répond pas. On a des jeunes qui étaient présents pour accueillir le pape en France. Et qui étaient aussi dans les lycées quelques jours après. Spontanément, peut-être machinalement, on se dit c'est pas possible. En fait, en y réfléchissant un peu, en prenant le temps, il me semble que c'est l'unité aussi de leur être aujourd'hui. C'est de construire des convictions. Et comment est-ce que les convictions qu'ils construisent leur permettent à la fois d'avoir une vie spirituelle forte, qui répond à des questions, et un engagement citoyen?
4: Merci beaucoup Anne Guibert d'avoir été avec nous ce matin, déléguée générale des Scouts et Guides de France. La conclusion, faut qu'on se parle.
6: Absolument.
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4: 8h29, la météo avec vous, Clara Bévilacqua.
7: Et la France sera coupée en deux aujourd'hui. Des averses et un ciel gris s'annoncent sur toute une moitié ouest du territoire, alors que plus à l'est, de belles éclaircies sont annoncées. Pour les températures, il fait encore très frais ce matin, mais ça va remonter jusqu'à 25 à Marseille, 22 à Bordeaux, 21 à Lyon, 19 à Paris, Lille et Brest.
4: Direction Rome pour une nouvelle édition du journal de Radio Vatican. Elle vous est présentée par Olivier Bonnel.
8: Le pape se fera bientôt opérer pour le retrait d'un nodule au poumon. C'est Léon XIV lui-même qui l'a annoncé hier à l'issue de l'Angélus. Dans l'église, les réactions et messages de soutien sont nombreux, tout comme du côté de la place Saint-Pierre. C'est ce que nous verrons dès le début de ce journal. Dans l'actualité internationale, pas de trêve énergétique en Ukraine, malgré l'annonce ce dimanche de Donald Trump. Kiev a demandé aux États-Unis des précisions, alors que la Russie continue de pilonner le pays. Nous retrouverons notre correspondante à Kiev. À la une de ce journal également, le report des élections élections législatives et présidentielles palestiniennes à septembre 2027, décidées par Mahmoud Abbas. Cela fait 20 ans que les Palestiniens n'ont pas voté. Et puis dans notre dossier ce matin, direction l'Arabie Saoudite, le royaume est emporté malgré lui dans la guerre au Moyen-Orient. Depuis une semaine, Riyad est dans la ligne de mire des Houthis du Yémen, ces rebelles soutenus par l'Iran.
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8: Bonjour, la joie que nous annonçons n'est pas artificielle. Les mots du pape hier avant de réciter la prière de l'Angélus. Léon XIV qui commentait l'évangile de Saint Matthieu où Jésus évoque les noces organisées par un roi pour son fils. Mais les mots du pape que retiendront les fidèles sont bien sûr ceux qu'il a lui-même prononcés pour annoncer qu'il allait se faire prochainement opérer, Cécile Mérieux.
10: Oui Olivier, le pape Léon a choisi la fin de l'Angélus de ce dimanche face aux dizaines de milliers de fidèles rassemblés place Saint-Pierre pour prévenir l'Église de sa prochaine hospitalisation. Voici ces mots.
11: Carissimi, di recente durante alcuni controlli.
12: Récemment, lors de quelques examens, les médecins ont détecté un nodule circonscrit au poumon. Il a été détecté à un stade très précoce et est bien localisé. Les médecins estiment qu'il convient d'intervenir et donc, suivant leurs conseils, j'ai décidé de me faire opérer pour le faire retirer.
10: L'intervention est déjà prévue dans les prochains jours à la polyclinique Gemelli à Rome. Le pape devrait rester environ une semaine à l'hôpital après son opération, estime le Saint-Siège. À la suite de cette annonce, les messages de solidarité sont venus de nombreuses églises nationales. La conférence épiscopale italienne a remercié le pape pour la simplicité et la confiance avec lesquelles il nous a fait partager cette épreuve. Nous formons une famille. Saint-Père, vous n'êtes pas seul. C'est ce qu'a déclaré le cardinal Zuppi, président de la CEI. Le président de la conférence épiscopale des États-Unis, Monseigneur Coclet, invite chacun à prendre un moment aujourd'hui pour prier pour le pape et son équipe soignante. À un mois du voyage apostolique prévu en Amérique du Sud, les évêques catholiques du Pérou ont salué la force d'âme et l'humilité de Léon XIV. La conférence épiscopale d'Argentine a encouragé les fidèles à rester spirituellement unis au pape. Un appel à l'unité dans la prière rejoint par l'Uruguay. Le cardinal Daniel Sturla, archevêque de Montevideo, a indiqué hier qu'il continuait de préparer le voyage apostolique prévu dans le pays en novembre. Le programme reste pour le moment inchangé.
8: Cécile Mérieux est sur la place Saint-Pierre. Peu après l'annonce du pape de ses ennuis de santé, les fidèles ont bien sûr partagé leur surprise mais aussi leur prière pour l'évêque de Rome. C'est le cas de ces pèlerins originaires du Cameroun, un fils et sa mère. Ils sont au micro de Françoise Niamien.
13: J'étais surpris parce que voilà, je ne pouvais pas imaginer qu'il était souffrant. Donc voilà, toutes mes prières accompagnent le pape pour qu'il puisse recouvrir la santé, que son opération puisse bien se passer. C'est quelqu'un de très fort. Nous l'avons vu lors de sa tournée au Cameroun. Donc du coup, je lui souhaite un prompt rétablissement, un très bon rétablissement et que voilà, son opération puisse bien se passer, quoi. Et puis je suis confiant, je sais que tout ira bien.
14: Je lui souhaite prompte guérison, vraiment, que le Seigneur l'aide, lui donne encore assez de force pour qu'il puisse retrouver rapidement sa santé et venir diriger son peuple.
8: Voilà, et pour l'heure, les activités du Saint-Père sont jusqu'à nouvel ordre maintenues. Ce lundi, nous reviendrons bien évidemment sur les nouvelles de l'état de santé de Léon XIV dans nos prochains journaux et sur vaticannews.va. Dans l'actualité internationale, l'Ukraine, où l'on ne décèle aucun signe de la trêve sur les infrastructures énergétiques annoncée ce dimanche par le président américain Donald Trump, à la grande surprise de Kiev, les autorités ukrainiennes ont demandé à la diplomatie américaine des détails sur les modalités d'une telle trêve. De leur côté, les alliés de l'Ukraine réaffirment leur soutien à Volodymyr Zelensky. On fait le point avec notre correspondante Emmanuel Chaz.
15: Cette annonce a surpris tout le monde en Ukraine. Selon Kiev, l'Ukraine n'a pas été mise au courant de cette trêve, mais comme le rappelle Volodymyr Zelensky, le pays est prêt à la respecter si la Russie s'y engage également. Rien de nouveau côté ukrainien, donc, puisque Kiev a toujours appelé une trêve de ses vœux. Dans les faits, peu après cette annonce, l'une des centrales thermiques de Kharkiv a été frappée par la Russie, une infrastructure énergétique donc, et une frappe dénoncée par la diplomatie ukrainienne ainsi que par les alliés de l'Ukraine. La semaine dernière, selon des chiffres donnés par Kiev, la Russie a lancé plus de 200 frappes sur la grille énergétique ukrainienne ainsi que 17 frappes sur le gaz et le pétrole du pays. Suite à l'annonce de Donald Trump, Volodymyr Zelensky s'est entretenu avec le secrétaire général de l'OTAN, Mark Rutte, le premier ministre canadien, Mark Carney, ainsi que le président finlandais, Alexander Stubb. Le ministre des Affaires étrangères ukrainien, Andriy Sybiha, a quant à lui échangé avec son homologue allemand, Johann Wadephul. Tous réaffirment leur soutien à l'Ukraine, notamment pour assurer sa défense contre les raids aériens lancés par la Russie. Emmanuel Chasse, Kiev, RFI, pour Radio Vatican.
8: Et de leur côté, Canada, Royaume-Uni ou encore Australie ont annoncé apporter leur soutien à une trêve énergétique durable proposée par les Américains. Et à l'instant, l'Union européenne dit qu'elle soutiendra une trêve énergétique entre les deux pays dès qu'elle tiendra. Propos de Kaya Kallas, la chef de la diplomatie européenne. Taïwan dit surveiller de près de nouveaux exercices militaires chinois qui doivent démarrer ce lundi. Ces manœuvres, qui incluent des tirs réels, doivent se tenir jusqu'au 20 octobre, y compris au large des côtes de l'île de 23 millions d'habitants que Pékin revendique comme une partie de son territoire. La Chine qui a, de son côté, annoncé des sanctions contre plusieurs ministres du Paraguay, un autre du Belize, pour avoir soutenu le maintien de relations diplomatiques entre leur pays et Taïwan. La jeunesse indienne se prépare à manifester de nouveau ce lundi. Le centre de New Delhi, la capitale, est d'ailleurs bouclé. Trois dirigeants du mouvement des cafards, ces jeunes qui manifestent contre le pouvoir, ont été libérés hier. Ce mouvement proteste notamment contre la radiation des listes électorales de 130 millions d'Indiens et demande le départ du chef de la commission électorale. Le leader de l'opposition en Inde, Rahul Gandhi, a appelé aujourd'hui ses partisans à marcher dans l'après-midi vers la Cour suprême pour exiger sa démission. La France, l'un des principaux soutiens de l'autorité nationale palestinienne, a appelé le président Mahmoud Abbas à revenir sur sa décision de reporter à septembre 2027 les élections législatives et présidentielles et à les organiser au plus vite. Le report du scrutin législatif, prévu initialement pour le 28 novembre prochain, avant l'annonce des nouvelles dates, frustre considérablement les citoyens de la Cisjordanie, y compris Jérusalem, mais aussi de la bande de Gaza. Ils sont privés d'élections depuis 20 ans. À Jérusalem, la correspondance de Valérie Ferrand.
16: C'est sans surprise que les Palestiniens ont appris ce week-end le report des élections législatives, comme ils le craignaient, ayant encore le souvenir amer de l'annulation de celle de 2021 après le refus d'Israël de permettre l'ouverture de bureaux de vote dans la partie occupée de Jérusalem depuis 1967. Cette fois, le report est expliqué également par les obstacles posés par la puissance occupante à leur déroulement. Le vice-président Hussein Necher a estimé qu'Israël bloquait la démocratie palestinienne. Le report a été suivi d'annonces de nouvelles dates. Les scrutins législatifs et présidentiels auront lieu le même jour, le 11 septembre 2027. Cette décision ne rassure guère les citoyens de la Cisjordanie et de la bande de Gaza, qui craignent un nouveau report s'inédier d'ici quelques mois de ces élections générales tant attendues. La France s'est faite l'écho à sa manière des sentiments des électeurs palestiniens en appelant le président Abbas à redonner la parole aux citoyens et à leur permettre de choisir leur représentant 20 ans après les élections présidentielles de 2005 et les législatives de 2006. Jérusalem, Valérie Ferron, Radio Vatican.
8: La guerre se poursuit dans le sud du Liban. Deux personnes sont mortes hier dans des villages du sud du pays, non loin de la zone de sécurité, dont l'un sous les tirs de l'armée israélienne. C'est ce qu'a rapporté l'agence de presse officielle libanaise ANI. Cette zone de sécurité où un accord de cessez-le-feu est prévu. Il prévoit notamment le retrait progressif des forces israéliennes sous réserve d'un désarmement du Hezbollah et le déploiement de l'armée libanaise dans le sud du pays. Avant de passer à notre dossier, ces chiffres concernant la pauvreté dans le monde. L'indice mondial de pauvreté pour la première fois en augmentation depuis sa création il y a 16 ans. C'est ce que révèle ce lundi le programme des Nations Unies pour le développement, le PNUD. Plus de 51 millions de personnes sont en état de pauvreté aiguë dans le monde par rapport à l'année précédente, explique le PNUD. Une hausse qui doit servir de signal d'alarme pour le monde entier, selon son administrateur. La moitié de ces personnes touchées sont des mineurs. Parmi les indicateurs pris en compte, l'accès au logement, au sanitaire, à l'électricité ou encore à l'éducation. pas de perspective de paix entre l'Arabie Saoudite et les rebelles yéménites Houthis. Vendredi dernier, Riyad, sous le feu des bombardements des Houthis, excluait dans l'immédiat une trêve. Samedi, le royaume était la cible d'une frappe sur l'aéroport de la capitale qui a fait 13 morts, la plus meurtrière en 10 ans. Les Saoudiens se retrouvent depuis la semaine dernière engagés en première ligne dans la guerre civile yéménite. Fer de lance d'une coalition arabe avant la trêve de 2022, le prince héritier Mohamed Ben Salman avait tenté de se désengager de ce qui est devenu un bourbier pour son armée, incapable de l'emporter sur les rebelles. La reprise des hostilités entre les forces gouvernementales yéménites et les rebelles et l'avancée de ces derniers le long de la côte de la mer Rouge et du détroit de Bab el-Mandeb intervient alors que la guerre entre les États-Unis et l'Iran n'a pas encore d'épilogue. Or, les rebelles sont des alliés de Téhéran et l'Arabie Saoudite, bien que prudente sur cette crise du golfe d'Hormuz, ne peut rester totalement indifférente. C'est ce que nous explique notre invité ce matin, Olivier Dallage. Il est chercheur associé à l'IRIS à Paris.
17: Tout indique que l'Arabie Saoudite a cherché autant que possible à rester à l'écart du conflit. Ils n'ont pas riposté à certains bombardements iraniens, ils ont favorisé la voie diplomatique et ils ne souhaitaient pas reprendre la guerre avec les Houthis, qu'ils avaient pourtant déclenchée en 2015, comme vous l'avez rappelé. Simplement, les initiatives aussi de plus en plus hardies, puisque l'aéroport de Riyad a été bombardé, ça a même fait des victimes, d'ailleurs essentiellement non saoudiennes, ce qui prouve le rôle des travailleurs étrangers en Arabie Saoudite, le fait que le port de Yanbu sur la mer Rouge, qui est aujourd'hui le principal vecteur d'exportation du pétrole saoudien, puisque le détroit d'Hormuz est quasiment bloqué, a été touché. Et le positionnement des Houthis sur des îles qui contrôlent le détroit de Bab el-Mandeb, donc le débouché de la mer Rouge vers l'océan Indien, tout ça étranglait l'Arabie Saoudite et les a obligés à répondre. Ils ont demandé, le prince Mohammed bin Salman a demandé à Trump à deux reprises de bombarder les Houthis. Trump a refusé et l'Arabie Saoudite, qui continuait d'être touchée par les attaques Houthis, a estimé qu'elle n'avait pas d'autre choix que de repartir au combat, non pas tellement pour se battre au Yémen, mais pour dissuader les Houthis de poursuivre leurs attaques.
18: Vous l'avez évoqué, le contrôle de la mer Rouge, maintenant que le golfe Persique n'est plus sûr, c'est vraiment vital pour l'Arabie Saoudite.
17: Oui, c'est même essentiel, parce que l'Arabie Saoudite, contrairement au Qatar ou au Koweït, qui n'ont pas d'autre débouché que le détroit d'Hormuz, l'embouchure du golfe Persique, l'Arabie Saoudite, elle, à la mer Rouge, avec un port pétrolier à l'ouest, le port de Yanbu, vers lequel arrive un oléoduc qui part de la province orientale pour acheminer le pétrole. Donc c'était une sécurité pour l'Arabie Saoudite. Si maintenant la mer Rouge est à son tour bloquée par les Houthis, ce sont toutes les capacités d'exportation du pétrole saoudien qui sont menacées.
18: Maintenant que les Émirats Arabes Unis se sont retirés, l'Arabie Saoudite se retrouve un peu seule. Est-ce qu'elle tente d'avoir quand même d'autres partenaires pour l'épauler dans cette nouvelle phase de la guerre?
17: Oui, bien sûr. Je vais y revenir dans un instant. Mais il y a un épisode important à considérer. C'est qu'à la fin de l'année dernière et au début de cette année, les relations se sont gravement détériorées entre l'Arabie Saoudite et les Émirats Arabes Unis, puisque les Saoudiens ont bombardé des miliciens yéménites alliés des Émirats Arabes Unis et entraînés par eux. Donc il y a eu une quasi-rupture entre les Émirats et l'Arabie. Et pour accélérer un petit peu le déroulement des événements, dans les derniers jours, au contraire, tant du côté des Émirats Arabes Unis que du côté de l'Arabie Saoudite, on essaye de renouer les liens. Il y a un dirigeant des Émirats très important qui s'est rendu en Arabie Saoudite il y a quelques jours pour rencontrer le prince Mohammed bin Salman. Et aussi bien les Émirats que l'Arabie Saoudite ont intérêt à mettre pour l'instant leurs différends sur pause. Pour répondre à votre question plus directement, vous savez qu'il y a eu ce qu'on a appelé le pacte de la Mecque, qui rassemble donc l'Arabie Saoudite, la Turquie et le Pakistan, qui a été présenté comme une forme d'OTAN islamique. C'est peut-être un petit peu abusif, mais en tout cas, cette alliance stratégique, diplomatique, et qui a un potentiel militaire, a été en partie activée pour venir au secours de l'Arabie Saoudite, non pas en envoyant des troupes pakistanaises ou turques se battre au Yémen, mais en tout cas pour aider leur capacité défensive.
8: Interrogé par Xavier Sartre, Olivier Dallage, chercheur associé à l'IRIS, l'Institut de Relations Internationales et Stratégiques, était l'invité ce matin de Radio Vatican.
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4: Et c'est Olivier Bonnel qui vous présentait le journal de Radio Vatican. 8h44 sur RCF Notre-Dame. Quel signe attendez-vous de Dieu avant de chercher des preuves spectaculaires? Le Christ nous invite à ouvrir les yeux sur les signes déjà présents dans nos vies. Vous allez l'entendre dans la prière du matin. Et de signes, eh bien il y en a un à mes côtés ce matin. Vous êtes signe de dictionnaire. Certains sont signes d'évangile. Vous êtes signe de dictionnaire, Jean Prouvot. Bonjour Jean.
20: Bonjour
4: Pierre-Hugues. Eh bien, oui, notre lexicographe préféré. Alors, on va encore parler de mobilisation lycéenne. On en parlait il y a quelques minutes sur cette antenne. Et on parle de lycée dans l'actualité. Alors, le lycée, ça correspond à ce lieu de passage pour presque tout le monde. Ça fait partie de notre univers français, peu importe notre âge d'ailleurs. Et pourtant, on nous explique pour ainsi dire jamais d'où vient ce mot. Eh bien, vous allez résoudre ça ce matin, Jean Prouvot.
20: Merci. En effet, de fait, l'origine du mot lycée peut surprendre et même paraître inquiétante.
4: Inquiétante.
20: Oui, puisque ce mot est lié au premier prédateur de l'être humain, le loup. Alors, c'est effectivement sur le grec loukos, loup, que fut appelé Lukeion à Athènes, un lieu naguère fréquenté par les loups. Et sur ce lieu dit, Lukeion, on bâtit le gymnase d'Athènes qui prit alors ce nom. Or, ce fut dans ce gymnase qu'Aristote dispensa sa philosophie et son savoir auprès de jeunes gens qui devinrent ses disciples. Alors, comme on le sait, son œuvre exerça une influence majeure et ce gymnase devint célèbre au point qu'en passant par le latin liceum, le lycée devint synonyme de toute assemblée prestigieuse de lettrés. Aussi, on ne s'étonnera pas de lire en 1721, dans le dictionnaire universel des Jésuites de Trévoux, cette définition du mot lycée, lieu où s'assemblent les gens de lettres.
4: Ah tiens.
20: Le mot lycée n'entre en fait dans le dictionnaire de l'Académie française qu'en 1762, avec en somme un résumé de ce que représente au XVIIIe siècle le lycée. Je vous lis l'article qui y correspond.
4: Donc on est en 1762 là.
20: Voilà. Nom que les Grecs donnaient aux lieux publics dans lesquels ils s'assemblaient pour les exercices du corps. Dans la suite, ce mot a été le nom distinctif d'une secte ou d'une école philosophique. Le lycée, pris dans ce sens, signifie l'école d'Aristote, comme le portique signifie l'école de Zénon. On le dit aujourd'hui, par extension, de tout lieu où s'assemblent les gens de lettres. Et comme vous le constatez, il n'est pas encore question d'établissement scolaire. Ces derniers étaient alors appelés en effet école ou collège.
4: Alors Jean, à partir de quand le lycée va-t-il désigner un établissement scolaire ?
20: Eh bien, on est passé de la culture partagée entre gens de lettres, auquel correspond le lycée, au XVIIIe siècle, au lycée en tant que lieu d'enseignement pour les jeunes, au siècle suivant, la Révolution aidant. Le prestige acquis par le mot lycée ne pouvait en effet que plaire à Bonaparte, alors consul, et qui par la loi du 11 Floréal de l'an 10, c'est-à-dire...
4: Alors, faut le traduire.
20: Voilà, le 1er mai 1802.
4: C'est mieux.
20: Instituait le lycée en tant qu'établissement d'enseignement fondé par l'État. Ce serait presque immédiatement les lycées dits impériaux, après le coup d'État de 1802, instituant donc Napoléon Bonaparte empereur. Le lycée, doté le plus souvent d'un internat, n'est alors fréquenté que par des boursiers ou des garçons dont les parents paient la pension. Il faut se souvenir que le lycée accueillait les élèves de la 6e au baccalauréat, intégrant d'ailleurs, ça et là, les classes élémentaires. Quant aux lycéens, inutile de les débusquer avant le 19e siècle, le mot n'est attesté qu'après 1815. L'idée que c'était mieux avant ne date pas d'aujourd'hui. En 1906, Ambrose Bierce donne cette définition. Lycée, école antique où l'on s'entretenait de morale et de philosophie. Et en 1906, école moderne où l'on discute le football. Après tout, Albert Camus, lycéen, se passionnait pour le football. Alors, on va faire confiance en l'avenir.
4: Merci beaucoup Jean Prouvot. Il y a peut-être beaucoup de Albert Camus parmi les lycéens en ce moment à suivre la prière du matin.
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4: Sur RCF Notre-Dame. Il est mort il y a 20 ans, jour pour jour. Nous fêtons aujourd'hui Saint Carlo Acutis. Sombline Ponsignon est avec nous dans quelques minutes pour nous en parler. Ce sera juste après la prière du matin, au début de cette semaine. Je vous propose d'arrêter ce que vous êtes en train de faire pour prendre le temps d'écouter l'évangile du jour. Quel signe attendons-nous du Christ? À cette génération, il ne sera donné que le signe de Jonas, répond-il, tiré du chapitre 11 de Saint-Luc, les versets 29 à 32. Le père Richard Ngouilly nous éclaire sur ce passage.
0: En ce temps-là, comme les foules s'amassaient, Jésus se mit à dire « Cette génération est une génération mauvaise. Elle cherche un signe. Mais en fait, de signe, il ne sera donné que le signe de Jonas. Car Jonas a été un signe pour les habitants de Ninive. Il en sera de même avec le Fils de l'homme pour cette génération. Lors du jugement, la reine de Saba se dressera en même temps que les hommes de cette génération et elle les condamnera. En effet, elle est venue des extrémités de la terre pour écouter la sagesse de Salomon. Et il y a ici bien plus que Salomon. Lors du jugement, les habitants de Ninive se lèveront en même temps que cette génération, et ils la condamneront. En effet, ils se sont convertis en réponse à la proclamation faite par Jonas. Et il y a ici bien plus que Jonas. »

cette génération est mauvaise. Pourquoi une telle qualification de la part de Jésus à la foule des gens qui viennent l'écouter? Il n'existe rien de pire dans la vie chrétienne que de commencer à exiger des signes et des miracles à Dieu sans une réelle conversion. Jésus cite Jonas. Il dit « 3 jours et 3 nuits dans le ventre de la baleine signifie mort et résurrection. » Jésus est le grand signe de l'amour de Dieu pour l'humanité. Jonas prêchait aux habitants de Ninive et ceux-ci s'est convertis sans chercher des signes. Jésus est présent, plus puissant que Jonas, mais les gens ne veulent pas se convertir. Ils cherchent plutôt des signes et des miracles. Salomon était sage, mais sa sagesse n'était qu'une goutte d'eau par rapport à celle de Jésus. La reine de Saba s'est convertie en écoutant la sagesse de Salomon, mais la génération de Jésus refuse d'écouter le maître de la sagesse. Aujourd'hui, il existe encore, au nom de l'objectivité, du savoir, du rationalisme, ceux qui attendent des preuves de l'existence de Dieu. La racine de cette exigence erronée n'est autre que l'égoïsme, le cœur impur qui attend uniquement de Dieu le succès personnel, l'aide nécessaire pour faire de l'absolu son propre moi. Cette forme de religiosité représente le rejet fondamental de la conversion. Jésus n'est pas un médecin ou un guérisseur où on va chercher la guérison corporelle. Il ne demande que de croire en lui et de se convertir.

Notre Père qui es aux cieux, que ton nom soit sanctifié, que ton règne vienne, que ta volonté soit faite sur la terre comme au ciel. Donne-nous aujourd'hui notre pain de ce jour. Pardonne-nous nos offenses, comme nous pardonnons aussi à ceux qui nous ont offensés. Et ne nous laisse pas entrer en tentation, mais délivre-nous du mal. Car c'est à toi qu'appartiennent le règne, la puissance et la gloire pour les siècles des siècles. Amen.

0: le père Richard Ngueli faisait le commentaire de l'évangile du jour. Il est 8h56 sur RCF Notre-Dame. Soyez les bienvenus à notre écoute. Merci pour votre fidélité. Et bonjour, Omblin Ponsignon.
1: Bonjour, Pierre-Hugues.
0: Pour ne rien vous cacher, je viens de courir dans l'escalier. Mais voilà, je suis à temps pour vous parler de Saint Carlo Acutis, puisque nous fêtons ce saint tout récent, très jeune, canonisé il y a un peu plus d'un an par le pape Léon XIV.
1: Exactement, Carlo naît à Londres le 3 mai 1991 et meurt le 12 octobre 2006, c'est-à-dire il y a 20 ans, jour pour jour, à Monza, en Italie, et il meurt d'une leucémie foudroyante. Il a à peine 15 ans.
0: Alors, Carlo est d'une grande piété, très engagé dans l'Église dès son plus jeune âge.
1: Oui, c'est un virtuose de l'informatique. Il est le premier saint de la génération Internet. Mais le réduire à son image de geek serait méconnaître sa vie et sa spiritualité. Car si l'on ne parle pas de l'Eucharistie, on passe à côté de sa vie. Ce qu'il a toujours voulu, c'est faire connaître et aimer Jésus dans l'Eucharistie. Et c'est pour cela qu'il réalise à 14 ans une exposition virtuelle ou un site internet sur les miracles eucharistiques. Il aimait dire « Être toujours uni à Jésus, tel est le but de ma vie ». Et à l'hôpital, face à la maladie, il disait aussi « J'offre toutes mes souffrances pour le pape et pour l'Église ».
0: Et c'est pourquoi l'Eucharistie occupait une place centrale dans sa vie.
1: Oui, elle était, selon son expression, son autoroute pour le ciel. Et pour ne pas dévier de cette route, il avait cette formule « Tous naissent comme des originaux, mais beaucoup meurent comme des photocopies ». Et Carlo, lui, est resté un original. C'est d'ailleurs en jean et en sweatshirt et basket qu'il repose aujourd'hui à Assise. Et le

0: Oatly, il y fait chaud, vous avez du mal à vous motiver pour vous lever, eh bien écoutez ce que le Christ a à vous dire, si vous êtes ce que vous devez être. Vous mettrez le feu au monde entier, donc allez hop, on se lève et on part au travail. Voilà le programme de cette journée. Voilà, non mais ça c'est facile à dire quand on est levé comme nous, on bline depuis plusieurs heures. Mais voilà, plein de compassion avec vous si vous êtes encore dans votre lit. À 8h58 quand même, il est temps de se lever. Dans 10 minutes, le débat du jour avec Louis Dauphresne et ses invités.
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0: Nous sommes le lundi 12 octobre. Nous fêtons aujourd'hui Saint Carlo Acutis. Très bon début de journée. RCF Notre-Dame. Il est précisément 9h et à la une ce matin, Clara, cette victoire nette pour Raphaël Glucksmann.
7: Exactement, plus de 66% des voix. Il l'emporte donc la primaire social-démocrate. C'est la première fois de son histoire que le PS n'aura pas un candidat issu de ses rangs pour une élection présidentielle. Les distributeurs de carburant ont rendez-vous ce matin à Matignon pour mettre en place une baisse de prix à la pompe de 12 à 18 centimes par litre, espère le gouvernement, après la libération de 10 millions de barils de pétrole. De nouveaux blocages de lycées annoncés ce matin. Le gouvernement espère que le mouvement va reculer. Le ministre de l'Éducation a annoncé la semaine dernière le déploiement de 3000 professeurs. Et le pape Léon XIV va subir une opération dans les prochains jours. Il doit se faire retirer un nodule au poumon. Il l'a annoncé hier à la fin de l'Angélus.
0: Et que vaut le pacte pour la jeunesse de Gabriel Attal et puis Raphaël Glucksmann, un Macron bis? Le débat du jour avec Louis Dauphresne, c'est dans 10 minutes. Le journal en région lyonnaise et dans les Pays de l'Ain avec Johan Fraisse. Bonjour Johan.
8: Eh bien bonjour Pierre-Hugues, bonjour Clara, bonjour à toutes et tous. 9h01 RCF Lyon, RCF Pays de l'Ain. Au sommaire de votre actualité ce matin, les élections sénatoriales sont maintenant derrière nous. Mais peut-être pas pour tout le monde et peut-être pas tout à fait partout. Elles pourraient se rejouer pour un siège dans l'Ain, celui remporté par Sylvie Goy-Chavent, qui aura fait campagne avec une étiquette d'hiver droite avant de se ranger derrière l'UDR d'Éric Ciotti et le Rassemblement National. Un revirement qui pourrait avoir des conséquences, vous l'entendrez ce matin. Et puis la crise des prix à la pompe continue aussi sur le territoire, près de 2,30€ le litre encore ce matin. Alors comment faire face? Eh bien pour beaucoup d'entre vous, la solution se trouve dans le covoiturage. Et puis on démarre cette semaine sans aucun nuage à l'horizon pour cette météo de ce lundi, soleil plein et température agréable pour démarrer cette semaine. Et les élections sénatoriales dans l'Ain vont-elles devoir se tenir à nouveau? Deux recours ont été déposés auprès du Conseil constitutionnel pour suspicion d'insincérité du scrutin. L'origine de ces contestations, eh bien seulement quelques heures après les résultats, on apprenait via les réseaux sociaux que Sylvie Goy-Chavent, sénatrice réélue sous l'étiquette d'hiver droite, siégerait finalement au sein du groupe réunissant l'UDR et le Rassemblement National. Dès le lendemain, le maire socialiste de Bourg-en-Bresse, Jean-François Debat, parlait de grands électeurs potentiellement lésés et de mensonges. Et en fin de semaine dernière, deux recours étaient donc déposés, dont l'un par Lola Huguet, tête de liste La France Insoumise au sénatorial dans l'Ain.
9: En voyant Madame Goy-Chavent partir avec le groupe RN-UDR seulement quelques heures après son élection, à laquelle elle se présentait sous l'étiquette divers droite et apparentée Les Républicains. Donc il y a un souci de transparence. Elle a répété à plusieurs reprises qu'elle portait bien une liste de droite, que les rapprochements avec l'extrême droite étaient des ragots. Et il y a un article du Code électoral qui parle de cette atteinte à la sincérité du scrutin. Donc nous, on se questionne. Est-ce

0: partir aussitôt après ne voulait pas dire qu'il y avait déjà des négociations avant les votes. Et de fait, est-ce que les électeurs et électrices n'ont pas été trompés ?
1: Voilà des propos recueillis ici par Xavier Jacquet. Et puis finalement, il n'y aura pas eu de surprise. Raphaël Glucksmann, on en parle depuis ce matin, remporte donc la primaire à gauche dès le premier tour avec 66% des voix devant le patron du Parti Socialiste, Olivier Faure, et la candidate du parti à la rose en 2007, Ségolène Royal, qui complète le podium. Et des réactions sur notre territoire. Pour la première fois, les socialistes n'auront donc pas de représentants sur la ligne de départ d'une présidentielle. Mais ça n'empêche pas le maire socialiste de Villeurbanne, Cédric Van Stevendel, d'appeler au rassemblement. Nous n'avons pas le droit à l'erreur. Il appartient désormais à Raphaël Glucksmann de tout mettre en œuvre pour rassembler largement la gauche sociale et écologique. De son côté, l'ancienne ministre de l'Éducation nationale, sous François Hollande, et conseillère régionale Najat Vallaud-Belkacem salue quant à elle un score net et incontestable et s'impatiente de voir la suite, celle d'une campagne qui s'assume et d'un débat public qui redécouvre des solutions de gauche, selon un tweet écrit hier soir dans la foulée des résultats. Un candidat qui d'ailleurs, comme tous les autres, devra amener des réponses à une jeunesse qui repart donc dans la rue dès demain. Nouvelle journée de mobilisation générale du monde de l'éducation à attendre. Un cortège est prévu dès 10h demain matin depuis la place Guichard à Lyon. Un cortège qui doit prendre la direction de gratte-ciel à Villeurbanne, selon l'appel de la CGT. Ce sera à 10h30, un peu plus tard dans la matinée à Roanne, au départ de l'IUT, pour rallier la sous-préfecture de Roanne. Des cortèges qui devraient aussi se former à Bourg-en-Bresse ou encore à Vienne. Des blocus de lycées et d'universités sont également à attendre, malgré des annonces du gouvernement promises pour la fin du mois. Et dans le même temps, la préfecture du Rhône emboîte le pas de la métropole de Lyon. 850 000 euros débloqués pour l'abattoir de Saint-Romain-de-Popé, qui va donc pouvoir reprendre son activité. Une enveloppe qui se rajoute à celle du Grand Lyon de 50 000 euros, même si l'abattoir n'est pas sur son territoire. Des décisions qui font suite à la liquidation économique de la C4, son ancienne société gestionnaire. Les services de l'État qui ont également délivré un agrément sanitaire provisoire à Viaterly, la société coopérative d'intérêt collectif qui reprend donc en main l'activité. Et cette question, cette vaste question qui occupe beaucoup de têtes ces derniers temps, comment faire face à la hausse des prix du carburant ? Eh bien ce matin, dans les stations-service du territoire, le prix du litre de sans plomb 95 est à 1,99€ en moyenne, près de 2,30€ pour le gazole. Une crise qui dure et qui touche notamment les gros rouleurs. Alors au-delà des aides prévues par le gouvernement, plusieurs collectivités misent sur des services alternatifs. Depuis 2 ans, dans le Nord-Isère, dans la communauté de communes des Balcons du Dauphiné, propose un service de covoiturage payé par la collectivité. L'objectif ici est double, réduire les coûts, mais aussi proposer des solutions dans un territoire dépourvu de transport ferroviaire. Écoutez ce matin Antoine Bollot, il est vice-président en charge des mobilités dans les Balcons du Dauphiné.
2: Notre politique, elle est basée sur un principe de financement du conducteur. Le passager voyage gratuitement, et c'est la communauté de communes qui peut jusqu'à 35 km à partir du point de chargement, va indemniser le conducteur. Donc c'est financièrement intéressant, puisque ça veut dire que pour eux, ils peuvent avoir jusqu'à 100€ par mois en cumulant les transports de covoiturage, et puis très intéressant pour le passager, parce qu'il ne paye pas. On est passé en 2024 à 14 000 covoiturages, pour être en 2025 autour de 33 000 covoiturages, avec une dynamique qui continue, parce que depuis début 2026, on est presque à 3 300 par mois, donc c'est vraiment quelque chose qui est plébiscité. Du coup, ça nous motive à continuer notamment à financer le conducteur. Et puis, ça permet de mettre moins de voitures sur les routes aussi. Et ça, c'est intéressant.
1: Et le 19 octobre, un lundi prochain, les Balcons du Dauphiné qui lanceront un service de transport à la demande pour les habitants des 47 communes du territoire avec 5 arrêts par commune desservie. Et cette météo maintenant, le soleil se montre pour ce lundi. Météo beau fixe attendu sur l'ensemble de notre territoire pour ce premier jour de la semaine. Conditions météo très agréables, peut-être un peu de fraîcheur ce matin, mais en effet l'après-midi devrait être très agréable pour un début de mois d'octobre. Comptez 11 degrés ce matin pour tout l'ouest rhodanien, mais aussi au nord du département de l'Ain, notamment dans la Bresse. 12 degrés ensuite pour Tarare, Lény dans le Beaujolais, Charlieu, Nantua, Mably. 13 pour Chaponneau, l'île d'Abo, Oyonnax. L'après-midi 16 pour le sud lyonnais, cette fois-ci en remontant également dans la Dombes. 18 ensuite pour les communes du nord du Rhône, mais également pour Ambérieu, Ambugey, Poncin et le cœur du département de l'Ain. Maximale à 19 cet après-midi pour le Grand Lyon, Roanne, Vienne et Bourg-en-Bresse.
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1: Et on retrouve Aurélien ce matin, comme à 7h, cette fois-ci à 9h, on part sur les routes lyonnaises avec lui, avec l'agence des mobilités. Bonjour Aurélien, comment ça se passe ce matin ?
4: Bonjour Yohann, bonjour à tous. Eh bien, c'est toujours bien chargé sur les axes métropolitains. On va toujours retrouver 5 km de ralentissement sur la 46 Sud en direction de Paris, depuis Chaponnet jusqu'à Saint-Priest. Le côté jonction à 42 à 46 Nord, ça va également être 4 km de ralentissement en direction de Lyon, depuis Rieux-la-Pape jusqu'à l'intérieur du nœud des îles. Côté tunnel sous Fourvière, directement, ça va être 2 km de bouchons de chaque côté du tunnel dans les deux sens. Niveau fermeture importante, je vous rappelle que jusqu'à jeudi, la M6 est fermée tous les soirs entre 20h et 6h en direction de Paris, depuis le nœud du Valvert jusqu'à Limonest. Je vous souhaite à tous une très bonne journée.
1: Merci beaucoup Aurélien pour ces précisions. Merci surtout à toutes et tous de nous avoir suivis, de continuer à le faire. 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

0: Il est 9h10, vous écoutez RCF Notre-Dame. Je vous souhaite un très bon début de journée. Merci à Pierre-Henri Paget, derrière la vitre, il faisait la réalisation de cette matinale. Et lui reste travailler pendant que moi je pars. Louis Dauphren, pour vous laisser le micro. Bonjour Louis.
1: Bonjour Pierre-Hugues, avec joie, on vous retrouve
0: avec
1: demain.
0: Joie. Avec joie, j'arrête de parler. Je pars, je vous laisse le micro Louis. Demain matin, rendez-vous dès 6h30. On parlera des partis politiques demain. Comment chiffrent-ils leur budget?
1: Oula.
0: Eh bien, vaste programme. Rendez-vous de 6h30 à 9h ce mardi dans la matinale.
1: À demain, Pierre-Hugues.
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1: Aux alentours de 9h40, je serai en compagnie de Sébastien Lapac, journaliste et critique littéraire au Figaro, autour de Saint-François d'Assise. La figure de Saint-François d'Assise, 800 ans. On parlera des larmes de Saint-François d'Assise, aussi des oiseaux sur lesquels il a beaucoup écrit. Ce sera l'occasion de prendre un recul un petit peu poétique sur ce 800e anniversaire, tout en littérature avec Sébastien Lapac. Mais d'abord, le débat du jour.
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1: Avec le père Bernard Bourdin et Xavier de Bonaventure. Père Bernard Bourdin, dominicain, professeur de philosophie politique à l'Institut catholique de Paris. Bonjour père.
4: Bonjour.
1: Xavier de Bonaventure est juriste, maître de conférence à la Cato de Lille, consultant. Bonjour Xavier.
5: Bonjour.
1: Merci à tous les deux d'avoir accepté notre invitation. On va commencer par Raphaël Glucksmann. Est-ce que l'horizon se dégage quelque peu au centre après une primaire réussie? Alors c'est vrai que les choses sérieuses commencent maintenant. Ça a commencé déjà dès hier, où il s'est vu enfariné quelque peu. C'était une sorte de baptême pour entrer dans... Baptême, je prends bien sûr la chose d'un point de vue métaphorique, pour entrer dans peut-être la cour des grands de ce monde politique. Le député européen donc a été désigné candidat de la gauche social-démocrate avec plus de 66% des voix. C'est donc une victoire assez nette et c'est donc l'issue d'une primaire qui permet peut-être d'y voir un petit peu plus clair. Reste que c'est donc la ligne anti-mélenchoniste qu'il a emportée avec ce socle de la gauche social-démocrate qui tend à s'imposer peut-être pour réunir au-delà de son périmètre habituel. Jusqu'où pourra-t-il réunir pour peut-être constituer une alternance politique? On va voir, on va poser la question justement au père Bernard Bourdin, à Xavier de Bonaventure. Père Bernard Bourdin, cette élection de Raphaël Glucksmann est-elle aujourd'hui un signe positif pour le centre?
4: Oui, c'est un signe positif dans la mesure où c'est un candidat modéré. Donc on a compris qu'il incarnait, par définition, la modération au centre-gauche, et beaucoup plus que les candidats du PS qui pouvaient toujours être suspectés, d'un jour ou l'autre, de, notamment Olivier Faure, de revenir sur le positionnement anti-mélenchonien. Donc je crois qu'il y a vraiment, on a affaire à un candidat cordon sanitaire.
1: Anti-Mélenchon.
4: Et anti-Mélenchon. Alors ensuite...
1: C'était moins clair pour Olivier Faure, parce que le porte-parole du PS ce matin nous a dit que sa ligne était quand même assez claire, celle d'Olivier Faure.
4: Là, je ne l'ai pas entendu ce matin.
1: Mais il y avait un doute sur d'autres candidats, quant aux accointances éventuelles avec Mélenchon.
4: Avec Mélenchon, oui, bien sûr, oui. Mais c'est un candidat qui n'est pas du PS, donc c'est quand même un paradoxe, qu'il va représenter un parti dont il n'est pas membre. C'est le candidat de place publique, en fait, alors qui rassemblera la gauche social-démocrate, modérée, bien sûr. Alors avec... c'est une bonne nouvelle, maintenant c'est à double tranchant, hein, parce que, en émettant l'hypothèse qu'il soit élu, il lui faudrait une majorité. Alors il peut avoir un fait légitimiste, et de fait, comme normalement dans les élections présidentielles, c'est ce qui se produisait, et il a véritablement une majorité absolue, alors une vraie majorité cette fois-ci. Et ça signifierait que LFI est neutralisé. Mais c'est pas gagné d'avance, à mon avis. C'est loin d'être gagné d'avance, et donc on peut conjecturer qu'il devra composer avec le centre, donc le centre droit. Ce qui ne sera pas forcément confortable.
1: Jusqu'où?
4: Bah oui, jusqu'où, oui. Est-ce que le centre droit, c'est une partie des macronistes? Il y en a une partie qui jouera certainement le jeu. Mais jusqu'où, c'est très difficile d'aller plus loin.
1: Des macronistes avec des LR?
4: Ah, des LR, à mon avis, ça va se compliquer, là. Je pense que... Oui.
1: Pourtant, ils se sont largement vendus à Emmanuel Macron.
4: Quand oui, mais c'est comme l'aile droite. Il y a une aile gauche aussi chez les macronistes, quand même. Hein. C'est plutôt à cette tendance-là que je pense. Mais il faut voir aussi le nombre de députés qu'ils obtiendront.
1: Quel fait majoritaire possible si jamais, bien sûr, Raphaël Glucksmann l'emportait? Xavier de Bonaventure.
5: Alors, le fait majoritaire, c'est quand même difficile à mesurer. Est-ce que son érosion est quelque chose de durable ou pas? Je ne sais pas. Pour moi, on va peut-être un peu vite en besogne, parce que ça suppose déjà que Raphaël Glucksmann l'emporte, ce sur quoi j'ai quand même de gros doutes. Alors, il est vrai qu'effectivement, il plie le match avec un score qui lui donne une certaine assise pour incarner, non pas à mon sens le centre, mais une gauche sociale, certes assez modérée, mais quand même pas macroniste non plus, plutôt sur un positionnement en réalité... qu'on pourrait rapprocher de celui de Gérard Schröder, par exemple, ou de Tony Blair, historiquement, mais avec quand même une ligne beaucoup moins libérale que celle d'Emmanuel Macron. On peut penser notamment à ses propositions sur la question de la rémunération, sur le retour de la retraite à 62 ans, ou plus largement sur les questions de taxation, où il est favorable notamment à une taxation des héritages les plus fortunés. Donc on constate qu'il a quand même une ligne qui est une ligne assez à gauche, avec effectivement ce que vous décrivez, qui est le rétablissement d'un cordon sanitaire assez étroit entre cette aile gauche incarnée par Place Publique et la gauche mélenchoniste. Ce qui signifie donc qu'il ne rassemblera pas dans un contexte où, en réalité, on le voit, Mélenchon reste très haut dans les sondages. Alors certes, on a en réalité Marine Le Pen très loin devant, et puis ensuite des candidats au coude à coude, que ce soit Édouard Philippe ou Attal, que ce soit Mélenchon ou que ce soit Glucksmann. Au fond, ils sont tous dans un mouchoir de poche à 4-5% d'écart. Mais ça fait une présidentielle probablement très ouverte, avec une grosse incertitude, je pense, sur le deuxième tour, où le Front Républicain va battre son plein. Mais il y a quand même un chemin qui n'est pas pavé, loin s'en faut, pour Raphaël Glucksmann.
1: Front républicain contre qui? Contre Mélenchon?
5: Contre le RN. Je pense que ça jouera dans les deux sens. Par tradition, on constate que le Front républicain joue davantage contre l'extrême droite que contre l'extrême gauche.
1: Ce n'est pas un Macron bis, alors, Raphaël Glucksmann?
5: Moi, là, vous soulevez une question que je trouve très intéressante.
1: Vous avez Bonaventure et le père Bourdin.
5: Sur le positionnement politique, non. Même si on y a quand même, je trouve, de très nombreux traits communs. L'un comme l'autre sont passés par les mêmes formations. Alors, Raphaël Glucksmann n'a pas fait l'ENA, mais il a fait Sciences Po Paris. Macron incarnait plutôt une forme à la fois de haute fonction publique et de haute fonction financière. Là où je trouve qu'un Glucksmann se situe probablement plus sur une gauche plus militante, plus droit de l'homiste, qui d'ailleurs s'est un peu cherché. Il faut quand même pas oublier qu'il était en 2007 avec son père au meeting... De Nicolas Sarkozy, ce qui montre qu'il a effectivement un positionnement qui est probablement un peu ambivalent et qu'il le situe effectivement pas dans la gauche traditionnelle PS que pour incarner par exemple un François Hollande. En cela, ça le rend effectivement assez original. On retrouve en commun, je trouve, quand même avec Macron, le fait d'être clairement un candidat du système très parisien, ayant grandi dans une élite... pour Glucksmann, probablement plutôt une élite intellectuelle, puisque c'est quand même le fils d'André Glucksmann, qui lui a permis de cultiver, à mon avis, de solides réseaux et de solides soutiens, notamment dans le monde médiatique.
1: Père Bernard Baudin, c'est votre avis?
4: Oui, je suis d'accord, mais tout cela révèle aussi, dans le cas de Glucksmann, parce qu'il est quand même plus authentiquement à gauche que Macron. Macron était c'est un traître quand même par rapport à
1: Hollande. Il est plus authentiquement à gauche, mais il n'est pas du PS.
4: C'est-à-dire qu'il a une culture, il a un cursus quand même, qui lui vient déjà aussi par son père, même s'il a évolué sous Sarkozy dans une ligne, une direction qui n'a rien à voir avec le temps de la gauche du peuple, la cause du peuple, pardon. Mais il a quand même un cursus qui est quand même assez marqué à gauche, et vous l'avez dit vous-même, dans ses choix sociaux, je pense que c'est plus net. Donc moins libéral, moins macroniste dans ce sens-là. Par contre, il révèle au cœur même de cette crise, voire de cette décomposition du politique, bien sûr, un côté néo-macronien, on dira, c'est-à-dire faudra bien s'allier avec ceux qui sont pas de gauche, quoi. Enfin, ça, c'est parmi les plus modérés, comme on disait tout à l'heure. Mais surtout aussi, ce qu'il faut souligner, c'est que là, il se passe à gauche ce qui s'est passé à droite depuis l'essor du FN, puis ensuite du RN. Mais ça, ça remonte de beaucoup plus loin à gauche, à mon avis. C'est le fait que... Et on pourrait même remonter jusqu'aux années Mitterrand. C'est-à-dire qu'il y a... La gauche, c'est tellement modérée, elle a tellement renoncé à ce qu'elle était, qu'elle a fabriqué, Mélenchon. Hein, ça s'est produit avec la gauche, d'abord la gauche, hein, comme il l'a appelé, et qui a su complètement étouffer l'extrême gauche historique de Besancenot et puis Arlette Laguiller, hein, parce qu'ils avaient fait 10% à deux en 2002, hein, souvenez-vous, 10%. Et c'est vrai qu'il a réussi son coup, Mélenchon, mais ça veut dire qu'à la place, on s'est installé une néo-extrême gauche qui est, au fond, le retour du refoulé d'une gauche qui a renoncé à ce qu'elle est. Alors, par un biais idéologique totalement différent, hein, c'est un recyclage du marxisme en version ethnique, au fond. Hein. Il y a les petits blancs qui dominent, et il y a les petits... vous avez le symbole, c'est Bakayoko, quoi, ou Rima Hassan. C'est cette France-là. Hein, des minorités ethniques exploitées. Enfin, ils jouent sur cette carte-là. Puis, avec les lycéens, on le voit très bien. Ça ne règle rien, cela dit, à gauche, c'est que ils ont, de toute façon, ils auront sur leur frange au minimum un parti qui est beaucoup plus radical, et il faudra bien qu'ils règlent un problème sur parce que surtout si c'est un Tony Blair à la française, on sait ce que ça donnait après. Hein. Donc ça
1: donne quoi?
4: Bah, ça a donné ensuite Corbyn. Et qui est un Mélenchon britannique. Ça ne règle rien quant à l'avenir même de ce que c'est que d'être de gauche aujourd'hui dans notre pays, et même plus largement dans l'ensemble des démocraties européennes. On le voit bien, regardez le Parti Social-Démocrate en Allemagne.
1: Qu'est-ce que c'est de gauche alors, Père Bernard Bourdin, aujourd'hui?
4: À mon avis, c'est de retrouver... Alors, la social-démocratie, c'est une idée sympathique, ça, très bien, à condition que ce soit pas un produit commercial, qu'elle retrouve ce qu'elle est connaturellement, c'est-à-dire qu'elle a un discours social, effectivement. Elle rejoint les classes populaires sans tomber dans les travers identitaires que pratique le mélenchonisme.
1: Le côté universaliste.
4: Plus, et puis
1: ça.
4: En évitant.
1: Social, universaliste.
4: Recomposer l'idée d'une république, et puis alors, ne pas. L'électorat populaire, et on voit bien, ça tient à la sociologie de nos pays où il y a une forte immigration, désormais se confond avec des minorités ethniques. Donc il faut savoir leur parler, mais savoir leur parler, ça ne veut pas dire exalter le ressentiment. La tâche d'une social-démocratie juste, ça serait ça. On veut bien que vous soyez des Français comme tout le monde, il n'y a pas de problème, mais il va falloir quand même se rassembler, non pas être dans un discours de pyromane, quoi. C'est ce que fait Mélenchon, qui est très dangereux.
1: Vous avez une bonne aventure.
5: Ah, je souscris pour le coup complètement à votre analyse. Je pense qu'en réalité, il y a aussi un autre point de clivage, c'est le rapport à la mondialisation. On voit que dans le discours de Glucksmann, la mondialisation est quelque chose d'accepté. On n'est pas dans une logique anticapitaliste revendiquée. Et je partage totalement votre avis sur le fait aussi qu'il y a une vraie différence de positionnement par rapport à la question de la minorité, et notamment des minorités ethniques, où Mélenchon, au fond, va exciter le ressentiment, effectivement, de ces minorités. Clivé, il le fait autour du sujet palestinien, il le fait autour de la racialisation permanente, systématique du débat, là où effectivement un Glucksmann incarne probablement là-dessus une modération beaucoup plus nette, beaucoup plus forte. Alors, est-ce que ce discours-là peut séduire dans un contexte de très forte radicalité, lesquels s'expriment notamment à travers les mouvements lycéens auxquels on assiste aujourd'hui et qui ne désemplissent pas, au fond, enfin, qui restent extrêmement forts, j'en suis effectivement pas convaincu. Je suis pas convaincu que le parti pris de la modération soit quelque chose qui, dans le contexte politique actuel, puisse payer. Alors, ça peut-être payer dans une stratégie de deuxième tour. J'y crois moins dans une logique de premier tour.
1: Dans une période insurrectionnelle ou révolutionnaire, les minorités modérées sont balayées.
5: Généralement, en fait, elles sont balayées.
1: Elles sont balayées. Donc, ça veut dire que ce centre-là n'a pas forcément vocation à mobiliser des gens qui sont déjà extrêmement remontés d'un côté comme de l'autre. Donc,
5: oui,
1: il va falloir un discours extrêmement
5: centre,
1: fort
5: si
1: de
5: voulez.
1: La part de Raphaël Glucksmann.
5: Le vrai problème, c'est qu'en réalité, on a tendance à croire que ce positionnement-là est un positionnement centriste parce que le socle politique a été complètement recomposé par Emmanuel Macron. Raphaël Glucksmann n'est pas un candidat du centre.
4: Non.
5: Raphaël Glucksmann est un candidat de gauche traditionnelle. Alors, on pourrait peut-être dire gauche caviar, c'est un qualificatif qu'on attribue un petit peu facilement. Mais ce n'est pas un candidat qui, dans son positionnement politique, dans ses propositions, est un candidat centriste.
4: Non.
5: C'est en tout cas, actuellement, il fait une campagne qui est une campagne à gauche, plus à gauche d'ailleurs que ne l'est Emmanuel Macron, notamment sur les questions financières, sur les questions fiscales ou les questions sociales.
1: La différence avec un Édouard Philippe, Père Bernard Bourdin, ça veut dire qu'il y a encore un espace, il n'occupe pas tout l'espace du centre. Puisque justement, comme l'a dit Xavier de Bonaventure...
4: Édouard Philippe, vous voulez dire?
1: Non, Raphaël Glucksmann n'occupe pas tout l'espace du centre, puisque justement, loin. Comme il est à gauche, il n'est pas le pivot qui peut rassembler tout le monde. Ça veut dire que ça laisse d'autres options surgir, éventuellement.
4: Oui, ça laisse d'autres options surgir, mais je pense qu'il ne faut pas...
1: Ça va diviser le nombre de voix aussi.
4: Mais
1: hein.
4: Il ne faut pas raisonner aussi en termes de... Et surtout pas, moi d'ailleurs, en termes de calcul électoral. Parce que si on raisonne comme ça, en fait, on ne touche pas au fond du pays. Il faut que le candidat soit un candidat de rassemblement. Donc, après tout, les états-majors, tout ça, qui prennent des voix à Philippe ou pas, c'est pas le sujet. Le sujet, c'est qu'il convainc les Français. Et la question de fond qui se pose à la gauche, en l'occurrence, elle qui se réclame historiquement, et elle en a fait un peu aussi sa mythologie, de la République, ce qu'il faudrait, c'est que Glucksmann soit un candidat vraiment de la République. Alors, avec tout ce que ça implique, dans la mythologie française, en histoire. Et donc, pas un mot, un terme électoral ou de com', hein, le front républicain, c'est pas de ça dont je parle. Je parle de la République, c'est-à-dire, ça va poser la question scolaire, on y viendra après, ça va poser la question, bien sûr, des retraites, la question de la solidarité sociale, ça pose plein de toutes sortes de questions. Si il n'est pas ce candidat-là, il ne pourra pas siphonner, comme avait dit Sarkozy à propos du Front National, il ne pourra pas siphonner le LFI. En fait, LFI, il faut le siphonner. Mais pour le siphonner, c'est pas par des cartels et des combinaisons électorales, c'est vraiment par un vrai projet de société qui redonne à ce pays une cohésion, alors que c'est un pays, comme beaucoup d'autres, d'ailleurs on n'est pas les seuls, à être très fragmenté. C'est un candidat qui réussit
1: aujourd'hui... Mais qu'est-ce qu'il pourrait dire pour siphonner LFI
4: C'est un candidat qui dit, par exemple, aux minorités ethniques, vous êtes des nôtres, mais encore une fois, c'est pas la démagogie. Ça va passer par une politique de l'éducation nationale, ça va passer par une politique sociale. Il y a un ascenseur social, en quelque sorte. Hein. Il y a quand même beaucoup de ressentiments là-dedans, qu'on peut tout à fait comprendre. Donc, il faut. Je crois qu'il faut réinventer, là, pour le coup, la social-démocratie. C'est un très gros travail. Hein.
1: Xavier de Bonaventure, il a des chances de pouvoir tenir ce discours, à votre avis,
5: non,
1: pour siphonner la fille.
5: Honnêtement, moi, j'y crois pas.
4: Ah, mais j'y crois. C'est le souhait, j'émets un vœu. Mais...
5: Oui. Non, j'y crois pas parce qu'en réalité, précisément, ce qui fait aujourd'hui qu'un certain nombre de. Parce qu'en réalité, ce sont beaucoup des jeunes. Se tourne vers LFI, c'est précisément la radicalité du discours tenu par LFI.
4: Bien sûr. Oui.
5: Donc, en réalité, un discours modéré ne séduira pas la frange électorale qui va vers LFI, au même titre d'ailleurs que je ne pense pas que le discours d'une droite modérée puisse séduire le gros de l'électorat qui se tourne vers le Rassemblement National aujourd'hui. Je pense que c'est précisément la radicalité du discours qui, dans un contexte, à mon avis, de malaise profond, séduit l'électorat à la fois du Rassemblement National et à la fois de LFI.
1: Donc ça veut dire qu'il doit se livrer à une sorte de surenchère dans la radicalité, Raphaël
5: Glucksmann. Oui, mais on l'imagine mal se livrer à cette surenchère.
1: Se mettre au diapason des autres.
5: Là où je n'y crois pas non plus, c'est que s'il se livre à cette surenchère, de toute façon, l'électeur préférera toujours l'original à la copie.
4: Oui, comme disait Le Pen, oui.
5: Donc...
4: on est pris au piège. Non, mais je crois qu'on est d'accord. On est pris au piège de cette radicalité. Mais une radicalité qui se confond avec de l'extrémisme, en fait. Et donc, quand on vit dans un monde d'insignifiance, évidemment, la radicalité séduit. Mais c'est pour ça que la question ne se pose pas en termes de modération ou de non-modération. Elle se pose en termes d'un projet qui fait sens. C'est ce que j'aimerais, moi, pour eux, qui se situent à gauche, un projet qui redonne sens à l'idée de République. C'est-à-dire de choses communes. Mais... En sont-ils capables? Effectivement, j'en doute. J'en doute. Moi aussi, j'en doute. Mais je dis, c'est le cap qu'ils devraient avoir. Mais en est-il capable? Ça, j'en suis pas certain du tout. Du tout.
1: Sur le profil bourgeois parisien de Raphaël Glucksmann, comment expliquer que que la gauche, finalement, puise dans ce type de sociologie, Bernard Bourdin? C'est quand même une sociologie plutôt intellectuelle, bourgeoise et parisienne, pas très populaire.
4: Qui est celle de la gauche modérée, oui.
5: Mais qui a quand même souvent été celle de la gauche modérée. Quand on regarde la plupart de François Hollande, de Laurent Fabius,
4: oui.
5: quand même des personnalités sorties d'un moule au fond assez commun, Sciences Po, l'ENA à chaque fois.
1: Et comment l'expliquer ? Comment expliquez-vous ?
5: Bah là, on est un peu sur le problème d'autoreproduction des élites, à mon avis. En réalité, c'est fondamentalement, on a quand même du mal à favoriser l'ascension d'un personnel politique qui ne soit pas issu de ces écoles-là. Et à l'extrême rigueur, je vous dirais que quand ils ne sont pas issus de ces écoles-là, ils sont en réalité issus d'un milieu qui est quand même assez analogue. Pour un Dominique Potier, je pense par exemple à ce député, puisqu'il a un profil que je trouve très original, et il a beau être de ne pas être de mon bord politique, je trouve qu'il dit des choses qui sont souvent extrêmement intéressantes. Pour un Dominique Potier, combien au fond de profils un peu uniformes, étant passé par les établissements scolaires qui sont quand même souvent les mêmes, et les bancs des mêmes universités. On a le sentiment quand même que la classe politique, et que ce soit d'ailleurs à droite ou à gauche, et ce que je dis vaut d'ailleurs également pour les partis les plus à droite ou les plus à gauche.
1: Mais les filles, quand on voit Éloine Benoît, là, qui représente les lycéens, c'est quand même, il est issu des beaux quartiers, de la bonne bourgeoisie. C'est
5: alors,
1: lui qui parle.
5: Il aura le temps d'évoluer sur sa ligne politique. Hein,
4: parmi les identitaires de gauche ou de gauche radicale, oui, ça ne veut pas dire qu'ils n'ont jamais rencontré un ouvrier de leur vie. Hein,
1: pourquoi est-ce qu'on votait les filles dans les beaux quartiers, en fait?
4: Ah, ça c'est
1: je sais pas, vous avez creusé, vous avez fait une thèse là-dessus?
4: Non, je n'ai pas fait de thèse là-dessus.
1: Pourquoi est-ce que c'est un phénomène urbain et de CSP+ ?
4: Mais on trouve ça aussi dans un certain catholicisme qui est de radicalité de gauche, hein, que j'ai rencontré. Pourquoi s'ajoute un motif spirituel en plus. Mais c'est pas lié à une appartenance sociale populaire, c'est effectivement lié à un besoin, à mon avis, de retrouver du sens. Mais c'est une manière de retrouver le sens qui est...
1: Peut-être qu'ils ont trop d'argent, alors ils veulent le
4: taxer. Peut-être aussi, une sorte de culpabilité, c'est possible. Hein. Mais la question, c'est qu'est-ce que c'est, que, comme vous le disiez tout à l'heure, à propos de l'élite, qu'est-ce que c'est qu'une élite aujourd'hui ? Donc, on a besoin d'élite, c'est pas l'élite. Le populisme qu'on dénonce tant, c'est la conséquence d'un élitisme qui ne sait plus se concevoir comme étant au service du peuple, tout simplement. L'élitisme, c'est confondu avec de l'entre-soi. Donc, si c'est l'entre-soi, évidemment, ils ne vont pas dans les quartiers où il faut aller. Ils apparaissent comme étant des gens totalement étranges. Ce sont des anywhere, comme dirait David Goulart. Vous avez les anywhere et les somewhere. Alors, ça, c'est l'expression même de la fracture dans laquelle on est. Donc, il faudrait que l'élite cesse de se confondre avec des anywhere pour être enfin des gens qui sont bien de ce pays, hein, de la maison France. Ils ne sont pas étrangers, hein, et ils y vont et ils vont voir effectivement les gens qui n'en sont pas. Et ça existait. Il y avait un gaullisme social, par exemple, il y avait un gaullisme populaire, il existe.
1: Mais pourquoi est-ce que ce sont des gens qui sont au cœur du système, qui en profitent à fond, qui veulent le renverser ? C'est ça que je ne comprends pas.
5: Mais ce que je trouve assez impressionnant dans le parcours de ce gamin, parce qu'au fond c'est un gamin. D'ailleurs, on a le pendant inverse avec Louise dans leur débat. Bon, il y a quelque chose d'assez marrant. En fait, qu'est-ce que ça reflète ? D'une part, une certaine radicalité de la jeunesse, mais cette radicalité, elle a toujours existé. Regardez Daniel Cohn-Bendit, regardez l'époque d'Occident. En fait, en réalité, c'était pour l'essentiel des jeunes. Donc, qu'est-ce que ça exprime ? Effectivement, la quête de sens, à mon avis, de la jeunesse, qui a besoin de se retrouver dans un discours plus radical, plus affirmé. Je ne dis pas dans le marc de café, mais je suis prêt à vous parier que dans 10 ans, Éloine, vous le retrouvez dans des partis de gouvernement traditionnels, probablement sur l'aile gauche modérée.
1: Il aura capté la Louise représentation.
5: Et que Louise, vous la retrouvez députée, bien sûr. En réalité, je pense que ça correspond à un positionnement probablement d'ailleurs sincère dans le cas de ces deux jeunes, mais qui exprime un besoin de sens, un besoin d'une certaine radicalité, parce qu'au fond, ça correspond probablement à une période d'âge. Vous avez raison de souligner qu'il vient d'un milieu assez favorisé, et je pense que le fait de venir de cette élite n'empêche pas le besoin de sens et n'empêche pas le besoin d'engagement. Là où, en revanche, je suis plus réservé, il faut une élite, c'est la nécessité que cette élite soit capable de sortir au fond de son environnement d'origine, qu'elle ait cette capacité d'aller en fait vers la France et de parler au fond, de parler à la totalité des Français. Et je pense que, quelque part, ce système un peu d'auto-reproduction, cette incapacité à sortir de son milieu social d'origine, empêche, à mon avis, ça crée en fait un phénomène où on est coupé des réalités sociales. Et je pense qu'il faut essayer de s'extraire de cela.
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1: On va parler du pacte pour la jeunesse de Gabriel Attal à présent, qui veut amarrer à lui une partie de l'électorat des 18-24 ans qui lui préfère le chef de file de LFI, Jean-Luc Mélenchon. On peut le voir au cours de ces mouvements, ce mouvement lycéen. On va voir ce que va donner d'ailleurs ce mouvement au cours de cette semaine. En tout cas, il prévoit de lancer un appel au cours des prochains jours pour permettre de sélectionner 150 jeunes tirés au sort, lycéens, étudiants, jeunes actifs, réunis sur le modèle de la Convention citoyenne. Il y a une sorte d'enjeu autour des jeunes générations. Que penser de ce pacte pour la jeunesse de Gabriel Attal? Est-ce un argument de com' supplémentaire pour essayer de se positionner en vue de la présidentielle? Père Bernard Bourdin, Xavier de Bonaventure. Père Bourdin, qu'est-ce que ça vous inspire?
4: C'est évidemment...
1: Vous avez lu cette proposition?
4: Pas dans le détail, mais j'en ai lu une partie. Mais c'est toujours ambigu, mais d'une campagne électorale. Donc, dans un contexte de crise lycéenne, je dis pas que c'est un démagogue.
1: Créditons-le d'une bonne intention.
4: Oui, c'est
1: en
4: ça.
1: Soi, un pacte pour la jeunesse. Qu'est-ce qu'on peut mettre dedans?
4: Mais ça rejoint un peu ce qu'on disait tout à l'heure. Au fond, c'est-à-dire que l'école. Alors, c'est ce qu'a fait un peu déjà quand même Blanquer, mais il faut continuer à la refaire aussi, cette école, parce que c'est un ascenseur social. Donc, un pacte pour la jeunesse, oui, c'est une très bonne idée.
1: Alors, qu'il
4: a été ministre de l'Éducation, en plus, donc il y est sensible.
1: Parcoursup,
4: À mon avis, il y a déjà une chose. Ce qu'il faudrait faire, bon, là, je vais avoir l'air vieux jeu, mais tant pis, moi, je dis carrément, je pense que...
1: Vous avez le droit.
4: Que voulez-vous? C'est pas la démocratisation, en fait, c'est une massification du baccalauréat amenée à une impasse totale. Je disais même dans la presse récemment que ces dernières années, nous avions rattrapé notre retard, tenez-vous bien, puisque nous sommes revenus à 80% de bacheliers retard par rapport aux autres pays. Ça m'a fait rire. Je ne pensais pas que c'était un retard d'en avoir que 60% de bacheliers. Je crois qu'il faut au contraire, vaut mieux avoir 50% de bacheliers. Ils ont tous 13, au minimum 13 sur 20. Donc, et on aurait moins besoin, voire plus du tout, de Parcoursup. Il y a une sélection qui se fait par un baccalauréat qui est un vrai baccalauréat. Et avec des examens ritualisés, je pense que les contrôles continus, on met encore plus la pression sur les...
1: Le bac, quoi.
4: Tout simplement. Et pour le coup, l'élite, elle va se former dans les collèges, dans les lycées, l'université, et pas une élite du chacun pour soi, mais une élite qui a une conscience de servir le pays.
1: Vous savez très bien pourquoi on a fait ça. En fait, d'ailleurs, parce qu'en soi, c'est absurde de dire 80% d'une classe d'âge au bac. C'est un raisonnement irrationnel.
4: Bien sûr.
1: En réalité, pourquoi pas 50, effectivement, 60, 70, ça n'a pas de sens. Mais on a fait ça, je pense, je mets la chose en discussion, tout simplement pour se défausser sur le marché du travail si les gens ne trouvent pas derrière.
4: Oui.
1: C'est-à-dire que le politique se dit, écoutez, moi je pousse au maximum, en plus ça permet de masquer le chômage quand vous êtes à l'université, et puis après, s'ils ne trouvent pas du boulot, ça sera à cause de l'entreprise, évidemment.
4: Oui, mais c'est purement démagogique, ça ne mène à rien. C'est-à-dire que vous avez des baccalauréats avec... Moi, j'étais président de jury, ça m'est arrivé. Je l'ai vu. On pousse... vous avez 9,5, on vous met à 10, et puis vous avez votre baccalauréat, quoi. Il est donné, quoi.
1: Le bac, c'est le master, aujourd'hui, à peu près.
4: Ça ne peut rien.
5: Je ne serais pas forcément aussi radical que ça. Bon, je pense qu'effectivement, il y a eu un petit peu une désacralisation de cet examen qui n'est pas sain, et d'ailleurs, il est factuel que ça n'est plus un critère de sélection. Il est factuel aussi que le système Parcoursup ne fonctionne pas. Moi, j'y suis confronté en tant que directeur de licence. Je me suis fadé, si je puis dire, la sélection Parcoursup. J'ai été obligé de rendre 1350 décisions de refus, y compris dans le cadre de dossiers de très grande qualité, parce qu'en réalité, on n'avait plus de place.
1: Vous êtes submergé.
5: Pour accueillir les étudiants. On est submergé de demandes. Et j'imagine que toutes les universités sont confrontées à ce phénomène.
4: Absolument.
5: Donc effectivement, dès lors qu'il n'y a plus de sélection opérée par un critère rationnel, le baccalauréat, que celle-ci s'opère sur un contrôle continu dont on ne sait pas très bien en réalité comment il a été réalisé, parce qu'il varie énormément en fonction des lycées, on en vient en réalité à un problème qui est très factuel, c'est qu'on ne sait plus véritablement comment sélectionner. Ça, je crois que ça correspond à une réalité. Je crois qu'il y a un point sur lequel Gabriel Attal a certainement raison, c'est quand il parle d'un retour à des fondamentaux qui me paraissent sains. D'abord, le collège, le lycée doivent quand même être faits pour acquérir un socle commun de compétences. Quand on n'a pas ce socle, on passe pas à l'étape suivante. Et je pense que c'est assez sain, notamment, de rétablir le système d'un brevet qui serait sélectif et qui conditionnerait l'entrée au lycée. Et de la même manière, je pense qu'effectivement, recréer un rituel d'un baccalauréat qui soit sérieux, qui ne repose pas sur du contrôle continu, lequel plonge en réalité nos étudiants dans une sorte d'évaluation permanente, de sorte qu'ils ne savent plus très bien distinguer l'essentiel de l'accessoire, et à mon avis, quelque chose de plutôt sain aussi.
1: Et ça les rend tributaires de leur lycée d'origine.
5: Ça les rend tributaires de leur lycée d'origine, même si ce sont des choses qui sont corrigées quand même un petit peu à la marge dans Parcoursup. Je crois que tout ça ne réglera pas le problème de sens. C'est-à-dire que ce mouvement social auquel on assiste, qui d'ailleurs est excité de façon, je trouve, malsaine par les responsables politiques et notamment par LFI, ne doit pas masquer la réalité, c'est quand même l'expression d'une jeunesse en proie à une anxiété profonde quant à son avenir, quant à ses débouchés professionnels, plus largement aussi en proie à, probablement à des angoisses quant à ses conditions de travail, et on ne réglera pas le problème uniquement par la question du baccalauréat, par la question de Parcoursup, ou par des effets d'annonce sur la question des rythmes scolaires. Pas parce que vous allez rajouter une heure de sport de 15 à 16 heures l'après-midi que vous allez régler le problème de sens de la jeunesse.
1: Xavier Bonaventure, avant de se quitter, une mesure phare de Gabriel Attal à laquelle vous acquiescez, que vous trouvez intéressante dans son pacte pour la jeunesse, est-ce qu'il y a quelque chose qui ressort pour vous ?
5: Moi, je crois qu'il a raison sur la réforme de Parcoursup, sur la nécessité de revoir ce système qui, à mon avis, n'est pas optimal. Et je pense qu'il a quand même raison sur la nécessité de remettre les fondamentaux, lire, écrire, compter, au cœur du socle de l'apprentissage. Et il a raison sur le renforcement de l'autorité de l'enseignant. Après, sur le reste, je pense qu'on est beaucoup dans des effets d'annonce, probablement dans une captation politique d'un mouvement lycéen qui, pour être tout à fait honnête, me dérange un petit peu.
1: Merci Xavier de Bonaventure. Vous êtes maître de conférence à la Cato de Lille, consultant juriste. Et merci Père Bernard Bourdin. Dominicain, professeur de philosophie politique à l'Institut catholique de Paris. À bientôt pour un prochain débat du jour.
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1: Pourquoi saint François d'Assise continue-t-il de nous parler 8 siècles après sa mort, lui qui voulut ne rien posséder ici-bas, non pour s'appauvrir, mais pour recevoir le monde autrement, comme un don? François parle aux oiseaux, aux loups, au soleil, à la lune. Ce rapport au monde est-il reproductible aujourd'hui? En tout cas, on peut le méditer. Le contraste avec nos vies modernes est si fort que 800 ans plus tard, on s'interroge sur le pauvre Hello et pourquoi pas on aspire à le suivre si tant est que ce soit possible. En tout cas, on peut aller sur ses traces. C'est ce qu'a fait Sébastien Lapac avec un photographe, Yves Duronsoy. Et ça s'appelle Les larmes de François d'Assise aux éditions Salvator. Et puis Sébastien Lapac a également publié un roman aux éditions Actes Sud qui s'appelle Le rappel des oiseaux. Vous êtes un méditatif, Sébastien.
11: Enfin, j'essaye d'être
1: bonjour,
11: un méditatif.
1: D'abord.
11: Bonjour, oui. Et la méditation commence tôt le matin, mais j'essaie de l'être, et effectivement le travail d'écrivain, c'est un travail de recueillement, et si on le prend avec un sérieux encore plus élevé, ça peut s'apparenter à une prière.
1: Et là, il y a une forme de pèlerinage sur les traces de saint François en Ombrie, et on suit la liturgie des heures en plus.
11: Oui, alors le livre qui s'appelle Les larmes de saint François est une sorte de jeu, de paraphrase, disons-le, un peu du bréviaire autour de Saint-François. Je pensais au travail qu'avait fait... Enfin, c'est une chose auquel je songeais depuis longtemps, en pensant au travail d'autres poètes, mais je n'osais pas le faire parce que on est toujours un peu écrasé par ces modèles. Je songeais au travail des poètes français du XVIe siècle, par exemple, catholiques ou protestants d'ailleurs, hein, surtout les protestants, les premiers à avoir osé tordre un peu le texte biblique. Et puis après, les poètes baroques se sont tous prêtés à cet exercice. Là, ça, c'est un aspect poétique. Et dans Le Rappel des oiseaux, je me suis jeté à l'eau dans un travail vraiment romanesque. J'ai songé à faire vivre Saint-François dans notre monde sans poésie et sans lumière d'éternité. J'ai commencé à écrire mon livre, je me demandais comment il allait apparaître. Donc, on va dire que c'est un peu comme un roman policier qui a fait le coup, c'est Saint-François. Et puis, il apparaît un moment, je ne sais pas comment c'est arrivé, mais il surgit dans le roman. On verra ça en le lisant. Et puis, ben voilà, donc ça devient un familier, peut-être bien plus vivant que la plupart des vivants d'entre nous.
1: Comment essayer de situer Saint-François dans notre monde aujourd'hui? Que représente-t-il?
11: Vous avez évoqué l'écologie, évidemment. L'encyclique du pape François, Laudato si, l'a remis, et le nom lui-même du pape François. Vous vous souvenez que quand il a été élu pape, son voisin dans le conclave, le cardinal archevêque de San Paolo, vous savez que je suis très attaché au Brésil, donc je cite son nom, le cardinal Oumès, lui a dit « N'oublie pas les pauvres », qui est juste en fait un rappel du psaume, hein, « N'oubliez pas le pauvre » et ne pas oublier le pauvre. Et ensuite, le pape François n'a pas non plus oublié la planète. Alors ce devoir à l'égard de la Terre humiliée par l'œuvre des hommes, c'est une chose qu'on peut trouver dans le Moyen-Âge chrétien, dans le geste, dans la caresse des moines à la Terre, mais c'est une chose déjà demander, exiger dans la Bible hébraïque. Hein, les psaumes sont sans cesse nourris et pétris d'un rappel de la terre qui peut souffrir sous l'œuvre de l'homme. Voilà, Saint François est quelqu'un qui a parfaitement lié ces deux choses, la souffrance du pauvre et celle de notre mère terre, comme il le chante dans ce très beau poème qu'il a écrit, vous le savez, puisque l'année dernière, on en a abondamment parlé, en 2025, cette année, c'est l'anniversaire de sa mort, et l'année dernière, c'était l'anniversaire de la rédaction de son fameux Cantique des créatures, et ce fameux Cantique des créatures, il l'a écrit à la toute fin de sa vie, alors qu'il était devenu aveugle. C'est merveilleux, en fait, quand on a tout perdu, de tout retrouver. Finalement, Saint-François, c'est ces deux soucis. Alors, je trouvais que dans un roman contemporain, ça s'imposait assez naturellement, finalement, les pauvres et la nature. Eh bien, c'est deux choses qu'on a tendance à ne pas voir. Dans une grande ville, il y a une nature qui peut être écrasée, des arbres coupés, et puis il y a des pauvres qu'on ne voit pas. Donc voilà les deux choses. L'aveugle François nous fait voir ce que nous ne voyons pas, alors que nous avons parfaitement, nous avons des lunettes, des jumelles, des télescopes, des microscopes, et nous ne voyons rien.
1: Sébastien Lapacq, à l'époque de Saint-François d'Assise au XIIIe siècle, offensait-on la Terre? Qu'est-ce qui permet de dire que la Terre était offensée? À l'époque, on n'imagine pas justement qu'elle subissait les mêmes offenses qu'aujourd'hui.
11: Ah bah vous savez, par exemple, dès l'Antiquité grecque, Aristote par exemple évoque le fait de la surabondance, de remplir ses greniers, donc une forme d'accumulation illimitée, non pas du capital, mais comme nous le connaissons aujourd'hui. Et comme Saint-François, lui, au XIIIe siècle, a commencé de l'observer dans les grandes foires, parce que l'Italie, c'est aussi l'Italie de la banque, moderne, et donc Saint-François est effrayé par ça, mais aussi l'accumulation, la thésaurisation, c'est pas uniquement de signes monétaires, ça existait dans l'Antiquité et grecque et latine, et remplir ses greniers, c'est un fils de marchand, Saint-François, c'est très important, c'est-à-dire que Sainte-Claire était la fille, son amie Sainte-Claire, qui s'est occupée du versant féminin de la Révolution franciscaine, était une fille d'aristocrate. Donc elle tourne la page du vieil ordre féodal qui est profondément inégalitaire, alors que la Révolution franciscaine est évidemment un appel évangélique à l'égalité parfaite. Et Saint-François, lui, c'est plutôt le monde de la boutique et de la banque qu'il dénonce par rapport à ce qu'il a vu chez son père. Bien sûr que n'importe quel marchand est capable de cacher des marchandises pour pouvoir les acheter à la baisse et les revendre à la hausse. Ça existe depuis l'Antiquité et ça existait au Moyen-Âge. Alors c'est vrai que ce qui est très intéressant chez François au XIIIe siècle, c'est que là, nous avons les prémices de l'organisation capitaliste moderne avec cette justement folie de l'accumulation non seulement de choses matérielles, donc de marchandises, mais de choses immatérielles. matériel, l'argent. Et saint François, ce qui est très beau chez lui, c'est que dans sa jeunesse, il dépensait beaucoup d'argent pour des fêtes, pour s'acheter des beaux habits. Et en fait, c'est quelqu'un qui c'est ça qui est beau finalement. La sainteté, c'est une réorientation. On ne change pas quand on est saint. On devient pleinement soi-même. En fait, c'est quand on n'est pas saint qu'on n'est pas soi-même. Donc, il a continué de dépenser beaucoup d'argent et de jeter l'argent par les fenêtres, mais pour les pauvres. Donc, en fait, c'est très beau de réfléchir à ça. Et ce qui est la fin de mon roman se passe en 2005 et c'est tout à fait étonnant parce qu'il y a une là, c'est providentiel, le mot étant choisi ici avec soin, puisque ça décrit la grève lycéenne de 2005 avec des mouvements...
1: Tiens, il y a un écho.
11: qui nous rappelle quelque chose. Et finalement, cette façon dont ils ont raison, les lycéens d'être en colère, du point de vue de l'homme, le capitalisme n'est pas satisfaisant. Et effectivement, il y a beaucoup d'argent jeté par les fenêtres dans le temps où nous sommes. Et il faudrait continuer de jeter l'argent par les fenêtres, mais pour le donner aux pauvres.
1: Est-ce qu'il n'y a pas, Sébastien Lapac, une forme de démagogie comme ça, à vouloir bazarder tout le système et puis...
11: De la part de François, je sais que j'ai même un ami prêtre qui trouve que Saint-François est un peu démagogue.
1: Alors, mais parce que l'Évangile parle constamment de la moisson, par exemple. Oui, hein, quand on va sûr, moissonner, ben, alors, on met dans un grenier. Qu'est-ce qu'il faudrait faire, alors ?
11: Genre, à la fois dans les larmes de Saint-François et puis dans le roman... le rappel des oiseaux, j'ai essayé de détailler à travers des discussions entre personnages dans le roman, l'éthique du travail de saint François. Les franciscains n'étaient mendiants uniquement par les pauvres. Alors, il faudrait quelqu'un de beaucoup plus érudit sur la question pour venir vous parler deux heures de saint François, mais ils ne mendiaient pas pour eux-mêmes, ils travaillaient. Saint François est un travailleur. Hein. Ils étaient capables de jardiner, de cuisiner, de faire des habits, et ils mendiaient pas pour leur propre profit, mais pour réparer les églises et pour les pauvres. Donc il ne bazarde pas tout, simplement il remet à sa place, à savoir comme un moyen. C'est ça qui est très important. Le travail, en fait, est un moyen, et ça c'est une chose qui est déjà dans l'Ecclésiaste, et seule la contemplation et l'amour peuvent changer le monde, en fait. Le travail, il est là pour nourrir celui qui travaille, nourrir ceux qui n'ont rien, et aussi une chose très belle que dit saint Thomas d'Aquin, exactement à la même époque que... Saint François d'Assise, c'est pour ça qu'on peut être inquiet dans notre monde de robotisation. Ça renvoie à ma grande passion pour Bernanos, qui lui-même était intéressé par Saint François. C'est que le travail matériel, le travail manuel notamment, permet à l'homme de se concentrer sur sa tâche et sur son être, et d'être lui-même. Et donc ça, c'est pour ça que c'est important, le travail. Mais le travail n'est pas une valeur, comme on l'entend dire de manière sauvage. Moi, je trouve qu'un certain discours sur le travail, en fait, est marxiste, comme si le travail était un agent de transformation du monde. Certainement pas. L'agent de transformation du monde, c'est l'amour. Enfin, quand on est chrétien, qu'on a lu l'Évangile, on peut pas penser autre chose.
1: Donc vous remettez le travail à sa place, à sa juste place.
11: Saint-François le remet Saint-François. À sa place. Moi, je suis le témoin. Un roman, vous savez, Stendhal disait, c'est un miroir promené le long d'un chemin. Donc moi, je suis avec mon miroir, je le promène le long de la vie de Saint-François et j'essaie d'en trouver les plus beaux reflets et surtout ceux qui sont le plus parlants pour notre époque d'aujourd'hui. Il y a une autre chose très importante que j'évoque dans mon roman Le rappel des oiseaux, c'est la rencontre de Saint-François avec le sultan. Alors ça, voilà, rencontre avec le monde musulman et dialogue. Ça, c'est tout à fait fascinant et intéressant pour nous. Dialogue de paix, parce que il n'y a qu'un seul Dieu, François n'en doutait pas. Et surtout, François, avec sa robe de bure, avait étymologiquement le même habit que les soufis. Et il avait une sagesse qui évoquait, pour les musulmans qu'il a rencontrés, celle des soufis.
1: Donc, il a impressionné le sultan.
11: Très impressionné. Et d'ailleurs, l'iconographie... alors, certains personnages de mon roman sont épris d'histoire de l'art, détaillent l'affaire. La première iconographie est très pacifique, très belle. Après, probablement, les très belles fresques de Giotto à Assise ont inventé cette espèce d'ordalie, ce jugement par le feu. Tous les historiens de Saint-François savent aujourd'hui très bien détailler ce qui fait partie du légendaire postérieur à sa vie et ce qui a été parfaitement raconté de ce que nous appelons évidemment des miracles et qui a été raconté par ses contemporains. Par exemple, le fait qu'il s'adressait aux oiseaux et qu'il traversait la forêt sans se laisser inquiéter par les loups.
1: Sébastien Lapac, dans quelle mesure Saint-François peut-il être... une forme d'inspiration pour des personnes qui veulent se charger du bien commun, de l'avenir de la société? Qu'est-ce qui est duplicable? Qu'est-ce qui est reproductible chez lui?
11: Ah, le bien commun, c'est une notion évidemment politique. Alors, c'est vrai que peut-être qu'il y a chez saint François quelque chose qui est un au-delà du politique, d'où peut-être la réserve de certains à son égard. Mais le XIIIe siècle est un siècle merveilleux. J'ai écrit il y a quelques années un livre qui s'appelle le sermon de saint Thomas d'Aquin aux enfants et aux robots. Et puis après m'être intéressé à saint Thomas, je m'étais également précédemment intéressé à saint François. Je m'intéresse à saint François. Donc finalement, si on a ces deux visages, peut-être la réponse à votre question, elle est dans saint Thomas d'Aquin plutôt. Mais en même temps, il faut qu'il y ait ce souffle de l'esprit, cette insurrection, et puis cette fièvre de la jeunesse. Et cette fièvre de la jeunesse, bien qu'on la trouve également chez saint Thomas, elle transperce toute la vie de saint François d'Assise.
1: Mais la fièvre de la jeunesse aujourd'hui, on la connaît surtout par une forme de chaos, d'insurrection, de désespoir. Comment se brancher sur saint François? C'est ça la question. Est-ce que ça reste complètement étranger au fait de généraliser, au fait de s'en inspirer? Est-ce que c'est un modèle du passé qui ne peut être dupliqué que dans mon éthique personnelle, dans mon comportement, mais que je ne peux pas en faire un référent pour une société?
11: Non, je ne crois pas. Je crois que la forme de vie qu'ont adopté les premiers frères mineurs, à savoir de mettre la propriété privée très à distance, c'est quelque chose d'important qui peut nous apprendre de nous rappeler jour après jour que nous sommes que dépositaires de ce que nous croyons posséder. De toute façon, la mort... qu'on croit au ciel ou qu'on n'y croit pas, on est bien obligé de le savoir, à moins de croire que le transhumanisme nous rendra éternels, mais ça c'est une farce, nous rendra un jour tous égaux par rapport à la propriété. Et je pense qu'il y a il y a une espèce d'appétit d'avoir terrible dans le temps où nous sommes, et je pense que saint François nous permet de nous libérer présentement, ici et maintenant, de ce fol appétit d'avoir.
1: Merci beaucoup Sébastien Lapacq. Je rappelle les larmes de saint François d'Assise. Vous l'avez écrit, je précise, c'est illustré avec Yves Durand-Soy, ce sont des photos. C'est assez original d'ailleurs de faire une sorte de pèlerinage avec des photos.
11: Ouais, merci beaucoup. Et d'ailleurs, il y a une très belle couverture d'Augustin Frison-Roche pour ce qui est de mon roman Le rappel des oiseaux.
1: Et Le rappel des oiseaux, même chose. Vous avez parlé vous-même aux oiseaux, vous auriez un discours. Il y a un discours aujourd'hui. Est-ce qu'on veut se hasarder à être saint François? Est-ce qu'on peut l'être au quotidien?
11: J'ai toujours été intéressé par les oiseaux depuis que je suis enfant. Mais ce qui m'a vraiment été quelque chose, un grand changement dans ma vie, c'est mon premier voyage en Amazonie il y a 25 ans. Là, j'ai vu des Indiens qui parlaient aux oiseaux. Et d'ailleurs, la dernière fois que je suis allé en Amazonie, il y a 2 ans, c'était en Amazonie colombienne, bien, j'ai vu un Indien qui parlait aux poissons. Il arrivait à appeler les poissons dans l'Amazone et les poissons arrivaient. C'est des gros poissons qui comprennent le langage des hommes, à moins que l'Indien comprenne le langage des poissons. Et j'avais pensé, vous savez, c'est saint Antoine de Padoue.
1: Oui.
11: D'ailleurs, c'est intéressant l'amitié de saint Antoine de Padoue pour saint François d'Assise, parce que saint Antoine de Padoue est un homme du livre, un homme du savoir écrit, un grand érudit, et saint François est un homme qui exagère son absence de science, et ils étaient contemporains, et ils étaient amis, et donc ça aussi c'est très intéressant. Donc en fait, c'est vraiment du Brésil que j'ai rapporté, de l'Amazonie brésilienne, que j'ai rapporté cette passion pour les oiseaux, et cette certitude qu'on peut leur parler.
1: En attendant de savoir parler aux oiseaux, Sébastien Lapacq, Le rappel des oiseaux, c'est un roman.

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0: 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Tout de suite, le retour de l'info avec Clara Bévilacqua. Bonjour Clara.
1: Bonjour Marine.
0: Raphaël Glucksmann promet de rassembler la gauche.
1: Le patron de Place Publique a remporté la primaire et devient le candidat de la gauche pour l'élection présidentielle. Il a recueilli plus de 66% des voix dès le premier tour, très loin devant ses concurrents, notamment le patron du Parti Socialiste Olivier Faure qui n'a obtenu que 14% des voix. Une baisse de 12 à 18 centimes du litre dans les prochaine semaine, annonce de la porte-parole du gouvernement ce matin. Conséquence de cette libération des 10 millions de barils de stock stratégique de pétrole. Les distributeurs de carburant sont conviés à Matignon ce matin. Sébastien Lecornu veut organiser concrètement avec les distributeurs la baisse des prix à la pompe. L'intersyndicale étudiante sera également reçue par le gouvernement aujourd'hui, alors qu'un nouvel appel à la mobilisation est lancé pour demain avec un acte 5. Le gouvernement espère une décrue du mouvement lycéen. D'après le ministère de l'Éducation, plus de 96% des lycées étaient ouverts vendredi matin. Plus de 76 000 contributions ont été recensées sur la plateforme de concertation qui était ouverte par le gouvernement au début des mobilisations. Trois quarts des messages évoquent des journées trop longues et des emplois du temps déséquilibrés. Du changement dans les tickets resto, l'Assemblée examine aujourd'hui certaines modifications. Il sera possible de les utiliser pour tout produit alimentaire ou au restaurant, mais les députés pourraient instaurer un double plafond. 25 € si vous utilisez vos tickets restaurant pour un repas au restaurant, contre 10 € s'il s'agit d'achats dans un magasin, alors que 60% des tickets resto sont utilisés en dehors des restaurants. Pour ce qui est de... on va parler du salon de l'auto aujourd'hui, Marine. Je ne sais pas si vous avez l'intention de y aller, mais ça va débuter aujourd'hui. Emmanuel Macron va venir l'inaugurer. Une vague vintage continue de déferler sur le monde automobile après la 4L nouvelle génération. Cette fois, c'est la 2 chevaux qui va s'installer voilà, au salon de l'auto.
0: Et je dois admettre qu'elle est jolie.
1: Elle est jolie.
0: Merci Clara Bévilacqua.
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0: Bonjour à toutes et à tous, bienvenue dans ce nouveau 10-12 sur RCF Notre-Dame. Ce matin, on parle du nouveau coup de tonnerre dans le monde des éleveurs laitiers. 2 ans après la crise du lait liée au groupe Lactalis, un nouvel industriel a annoncé la semaine dernière à 330 producteurs qu'ils ne collecteraient plus leur lait. Nous serons en direct avec Antoine Baron, président de la Confédération Paysanne en Loire-Atlantique. Et puis en deuxième partie d'émission, Yann Kefelec, comme chaque lundi, sera mon invité à 10h. 10h30, il est écrivain, prix Goncourt, amoureux des mots, de la littérature et de la Bretagne, mais aussi, et nous en parlerons, amoureux de la forêt et de la nature. La voix est libre, c'est à 10h30 et vous le savez, cette émission, c'est aussi la vôtre, chers auditeurs. Venez dialoguer avec Yann Kefelec, le standard est ouvert, 01 56 56 44 44. À 11h30, et Dieu dans tout ça, Marie-Ange de Montesquieu, bonjour.
3: Bonjour chère Marine, vous avez passé un bon week-end.
0: Ça va. Il fut studieux, je dois dire.
3: Il fut studieux. Ben oui, je comprends bien. On vous garde jusqu'à mardi, c'est-à-dire demain.
0: Avec grand plaisir.
3: Eh bien, moi, j'ai la joie de recevoir dans Et Dieu dans tout ça, Gilles Kepel, pourquoi pas, au crible de la spiritualité, si je puis dire, en tout cas dans mon petit confessionnal.
0: C'est à 11h30 en direct sur RCF Notre-Dame. Chaque matin,

0: Dans le 10-12 de RCF Notre-Dame, nous recevons un invité pour décrypter l'actualité. 30 minutes pour prendre le temps de comprendre les rouages de notre société. Et ce matin, nous parlons de la filière lait en France et de ses difficultés. C'est un sujet qui revient régulièrement, la crise du lait. Mais alors de quoi et surtout de qui parlons-nous derrière cette appellation crise du lait? Il y a des éleveurs, des animaux, des consommateurs, des industriels. Et ce sont eux qui ont mis le feu à la poudre chez les éleveurs laitiers en Sarthe, Mayenne et Maine-et-Loire. La semaine dernière, le groupe Savencia, une fromagerie qui produit notamment le Caprice des Dieux, pour n'en citer qu'un, annonçait rompre son contrat avec 330 producteurs de l'ouest de la France. Comprenez, Savencia ne viendra plus collecter le lait de ses éleveurs. 2 ans après Lactalis, c'est une nouvelle déflagration dans la filière laitière. Alors que se passe-t-il quand nous sommes éleveurs et que l'on apprend que notre lait ne sera pas collecté? Notre invité ce matin est Antoine Baron, président de la Confédération Paysanne de Loire-Atlantique, éleveur de vaches laitières à Fercé dans le 44. Bonjour Antoine Baron.
1: Bonjour.
0: Merci d'être avec nous. Alors nous sommes en connexion à distance avec la vidéo. Forcément, vous êtes pris sur votre exploitation. Alors dites-moi, ce n'est pas un sujet facile à comprendre lorsque nous ne sommes pas éleveurs. Qu'est-ce que cela signifie exactement quand Savencia annonce rompre ses contrats avec plus de 300 producteurs? Concrètement, qu'est-ce qui va se passer?
1: C'est un énorme coup de pression, excusez-moi, qui est mis sur ces éleveurs à une période, en plus, nous sommes particulièrement fragilisés par un été, comme vous le savez, caniculaire, une sécheresse terrible qui ont mis énormément de doutes dans les exploitations. Et à ce doute du quotidien sur la trésorerie, sur les fourrages, viennent s'ajouter un doute sur l'avenir, parce que là, c'est véritablement un coup de massue qui est porté à ces éleveurs. Et cette étape n'en est qu'une dans une longue série depuis 2016 et la fin des quotas laitiers, la mise en place de la contractualisation. On est passé d'un système où on protégeait globalement le prix du lait administrativement à un système très libéral où les éleveurs ont très très peu de pouvoir de négociation. Aujourd'hui, on a seulement 3 grandes plateformes de distribution en France, on a quelques industriels qui sont un petit peu plus nombreux et puis on a un peu plus de 40 000 exploitants, enfin éleveurs laitiers qui sont eux très dispersés et qui ont la caractéristique d'avoir un produit qui est périssable. Donc on n'a pas le choix, le lait doit être parti de l'exploitation dans les 2-3 jours après avoir été collecté parce qu'on n'a pas les possibilités de le conserver sur le long terme. Donc dans ces conditions, nos capacités de négociation avec des industriels et in fine avec la grande distribution, est pratiquement nulle. Alors voilà. C'est ce qui se passe aujourd'hui, avec Savencia qui n'a pas particulièrement besoin de ce lait, qui a besoin d'un lait peu cher et qui est capable de mettre la pression du jour au lendemain sur 330 producteurs comme il le veut.
0: Et est-ce que vous avez un temps de délai pour trouver un autre collecteur de lait? Comment cela fonctionne?
1: Alors, les éleveurs concernés ont un préavis de 18 mois, il me semble. C'est très court. C'est très court dans un contexte où il y a globalement une forme de surproduction mondiale, même si là, les conditions climatiques vont certainement atténuer les collectes. Mais du coup, les industriels n'ont pas particulièrement besoin de lait dans l'instant. Donc, ça va être très compliqué pour ces producteurs de retrouver une laiterie. Bon, ça s'apparente à un vrai coup de pression de Savencia pour pas avoir de besoin de négocier en fait le prix du lait, puisque on apprend un peu par ailleurs qu'ils sont en train d'essayer de proposer des contrats individuels aux éleveurs. Ce qu'ils veulent, c'est contourner le fait que ces producteurs se soient organisés en organisation de producteurs et qu'ils aient simplement une mince possibilité de négociation. Donc c'est inacceptable et c'est encore une fois un coup de pression des industriels sur les éleveurs laitiers qui démontre toute la fragilité de la filière.
0: Alors, je me permets de donner quelques chiffres pour qu'on se repère. Savencia, c'est un mastodonte du secteur laitier. C'est le 5e fromager mondial. 7 milliards d'euros de chiffre d'affaires. Il vend ses fromages comme le rustique, le Saint-Moré dans plus de 120 pays. Aujourd'hui, quels piliers ont les paysans pour faire face à cette annonce de ce fromager? Quels moyens ont-ils pour se relever?
1: Ben, les possibilités sont très insuffisantes. Comme je vous le disais, les éleveurs sont très dispersés, ils n'ont pas les moyens de négociation face à un mastodonte comme celui-là. Donc nous, ce qu'on réclame, et depuis 2015, c'est la possibilité d'organiser la production. Donc à la fois en ayant des organisations de producteurs qui soient transversales aux entreprises, qui ne soient plus organisées par entreprise, avec du coup un seul client et une capacité de négociation quasiment nulle, mais bien quelque chose de transversal à plusieurs entreprises, des OP beaucoup plus massives, de façon à avoir au moins un début de pouvoir de négociation. Et à côté de ça, comme je vous le disais tout à l'heure, on est dans une situation de légère surproduction, donc on a besoin d'un système de gestion des volumes à l'échelle européenne, avec dans les périodes où il y a un petit peu trop de lait, l'idée de mettre en place des systèmes pour inciter à réduire la production et ajuster la quantité de lait aux besoins du marché.
0: Aujourd'hui, à quel prix se vend un litre de lait pour vous, éleveur, et combien de centimes vous récupérez sur un litre ou sur plusieurs litres de lait ?
1: Alors aujourd'hui, le prix de base du lait conventionnel va être autour de 410 euros les 1000 litres ou 41 centimes du litre, sachant que le coût de production, et je parle avant canicule et sécheresse, se situe plutôt autour de 46 centimes. Donc les éleveurs, s'ils veulent se payer là, il leur manquerait à peu près 5 centimes du litre. Et c'est ce petit effort que ne veut pas faire Savencia. Et là, je vous parle bien de données qui datent d'avant l'été. Je pense qu'on peut quasiment rajouter 10 centimes du litre à l'heure actuelle, vu la situation climatique hyper violente que l'on vient de vivre.
0: Justement, on va en reparler des conséquences de cet été caniculaire sur les éleveurs laitiers. Je rappelle que nous sommes en direct avec Antoine Baron, président de la Confédération Paysanne en Loire-Atlantique. On parle de la décision du fromager Savencia de ne plus collecter le lait de plus de 330 producteurs dans l'ouest de la France. Antoine Baron, cette situation, de nombreux agriculteurs l'ont déjà connue, notamment ceux qui avaient un contrat avec Lactalis en 2024.
1: Oui, tout à fait, et d'autres le connaîtront. Tant qu'on ne changera pas les règles du jeu, tous les éleveurs laitiers seront à la merci de leur industriel, et notamment les éleveurs qui sont avec des industriels privés, puisque dans la coopération, on est face à une autre situation avec d'autres règles. La situation de fragilité, le coup de massue vécu par les éleveurs expulsés par Lactalis voilà 2 ans n'a pas permis de tirer des leçons, les règles n'ont pas été changées et on se retrouve exactement devant la même situation. Et ça recommencera si, très rapidement, on ne met pas en place de nouvelles règles.
0: On l'a brièvement évoqué, on a effectivement traversé un été caniculaire, on en sort tout juste, tout le monde s'en souvient. Dites-moi Antoine Baron, quels sont les effets de la canicule sur le bétail et donc in fine sur la production de lait ?
1: Alors les effets sont massifs pour tous les élevages, hein, quels qu'ils soient. Je ne parle pas que des éleveurs laitiers et y compris aux productions, pour ceux qui sont en production végétale. Concrètement, une vache laitière, puisqu'on parlait du lait, commence à souffrir de la chaleur au-dessus des 25 degrés. Disons que ça reste à peu près tolérable jusqu'à 30, 31, 32, qui sont des températures qu'on avait déjà connues. Mais là, à ces niveaux, on arrive vraiment dans des zones de danger pour les vaches laitières, donc qui ont bien entendu perdu en production, ça a été très notable et ça a été la première chose observée sur nos troupeaux, mais qui ont aussi, comme nous, moins bien dormi, perdu des minéraux, perdu de l'état corporel. Les animaux ont maigri, donc on sort avec des troupeaux qui sont très fatigués par cet été. Donc là, avec les dernières pluies, on commence à retrouver et puis des températures plus douces. On commence à retrouver des animaux dans une meilleure situation. Mais effectivement, les cheptels ont vraiment souffert. Et les éleveurs également ont vraiment souffert et continuent à souffrir. Ils ont souffert, comme tout le monde, de cet été ultra fatigant pour tous les travailleurs, mais encore plus pour les travailleurs extérieurs. Ils ont souffert du stress lié à la baisse de production et à la hausse des charges, parce qu'il a fallu trouver des solutions, donc soit acheter des fourrages, soit à vendre des animaux pour avoir suffisamment de matière pour les nourrir. Donc c'est hausse de charge, baisse de production, ça veut dire baisse du résultat, donc des problèmes de trésorerie, et toujours un stress sur dans beaucoup d'exploitations sur la façon dont on va nourrir nos animaux jusqu'à la fin de l'hiver et donc au début de la pousse de l'herbe au printemps.
0: Oui, voilà, parce qu'il y a un manque de fourrage du coup à cause des températures très hautes et du manque de pluie.
1: Oui, oui, tout à fait. Et qui ne pourra pas se régler qu'avec de l'argent, puisque là, on est face à une situation inédite. L'ensemble du territoire et une grande partie de l'Europe a été touchée. Mais auparavant, on a déjà connu des épisodes beaucoup plus courts, hein, mais caniculaires et de sécheresse, mais avec des zones du territoire qui avaient encore des niveaux de production qui étaient satisfaisants. Donc, on pouvait, avec des euros, aller chercher de la matière pour nourrir nos animaux. Là, la situation est telle que c'est bien un manque de matière et donc une impossibilité à nourrir l'ensemble du cheptel à l'heure actuelle. Donc, les conséquences, elles sont extrêmement stressantes pour les éleveurs qui demandent, qui ont des besoins d'ajustement extrêmement forts sur toutes les exploitations. Et ça, ça pourra se faire qu'avec une hausse des prix conséquente. Donc, quand on voit la situation de ceux qui osent simplement réclamer quelques centimes supplémentaires, on a des grandes raisons de s'inquiéter pour la suite.
0: Et on va revenir notamment sur le moral des agriculteurs. Vous êtes dans le 10-12 de RCF Notre-Dame. Merci d'être avec nous. Tout à l'heure à 10h30, cela sera La Voix est libre avec l'écrivain Yann Kefelek. Vous le savez, cette émission est aussi la vôtre, chers auditeurs. Alors si vous souhaitez intervenir, un numéro, le 01 56 56 44 44. Antoine Baron, vous restez avec nous. On va continuer juste après ça.
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0: L'édito du 10-12 est signé ce matin Jacques-Benoît Rocher, dominicain, maître de conférence à l'Université catholique de Lyon. Bonjour Jacques-Benoît.
3: Bonjour Marine, je ne vais pas vous surprendre. Ce matin, j'ai envie de parler de la mobilisation des jeunes. Mais pour cela, je voudrais me référer à une lettre, peut-être un peu ancienne, mais très significative, écrite en 1985 pour l'année internationale de la jeunesse par Jean-Paul II. Le pape polonais y disait aux jeunes en substance « Votre jeunesse est un cadeau, pas seulement pour vous, pour toute la société ».
0: Alors un cadeau, même s'ils sont dans la rue ?
3: Alors attention, pas de jeunisme. On ne romantise pas des revendications complexes, on n'est pas dupe des manipulations et la violence dans une manifestation n'est à peu près jamais justifiable. Mais je crois qu'en se mobilisant, les jeunes élèvent le débat de la présidentielle. Ils posent la question de fond, quelle société voulons-nous pour ceux qui viennent après nous ? Il y a un épisode qu'on oublie souvent dans l'Évangile, Jésus au temple à 12 ans. Ses parents l'ont cherché pendant 3 jours, angoissé. Quand il le retrouve, il leur répond qu'il doit être chez son père. Jésus leur annonce donc quelque chose d'essentiel, mais l'Évangile nous dit de ses parents, ils ne comprirent pas, mais ils ont médité ses paroles pour essayer de les comprendre.
0: Donc Jacques-Benoît, que fait-on ? On écoute ces jeunes dans la rue et on leur donne raison.
3: Alors évidemment, Marine, les jeunes qui manifestent ne sont pas Jésus, mais oui, ils méritent d'être écoutés. Écouter, ce n'est pas tout approuver. Mais refuser d'écouter, c'est passer à côté de ce qu'ils voient peut-être avant nous. Car leur avenir, c'est aussi le nôtre.
0: Merci Jacques-Benoît Rocher. Je rappelle que vous êtes dominicain, maître de conférence à l'Université catholique de Lyon. Le 10-12 continue sur RCF Notre-Dame. Nous parlons des difficultés que rencontrent les éleveurs laitiers. Nous sommes en direct avec Antoine Baron, président de la Confédération Paysanne de Loire-Atlantique. Alors Antoine Baron, après l'été caniculaire que nous avons traversé, la ministre de l'Agriculture, Anne Genevard, entend être au chevet des paysans. La semaine dernière encore, le plan d'aide s'est vu doté de nouvelles mesures, comme des prêts à taux zéro et un dispositif de prêt spécifique, notamment pour les jeunes récemment installés. Est-ce que cela, selon vous, permet de reprendre un peu de souffle aux paysans après cet été difficile, Antoine Baron ?
1: Alors, ces aides ont le mérite d'exister et je pense que vu la situation grave dans laquelle se trouve l'ensemble de la profession, tout ce qui pourra contribuer à faciliter le quotidien des agriculteurs, à leur redonner un petit peu d'air, sera le bienvenu. Néanmoins, on est sur des niveaux d'aide qui sont très très loin des enjeux. Je vous le disais tout à l'heure, il manquait au moins 10 centimes de litre pour les éleveurs laitiers, on parle de 100 à 120 euros les 1000 litres. Donc pour une exploitation moyenne laitière sur mon département, ça représente 60 à 70 000 euros de pertes. Le niveau des aides du fonds de réarmement, par exemple, c'était 16 millions pour l'ensemble de notre région, 3 à 4 millions pour mon département. Ça représentait autour de 500 euros par agriculteur. Donc vous voyez, autour de 70 000 euros de pertes, des niveaux d'aide autour de 500 euros. Alors là, avec des prêts garantis, on va pouvoir aller chercher un petit peu plus d'argent, mais qui sont bien des prêts et non pas des aides. Donc, elles ont le mérite d'exister. Est-ce qu'elles sont à la hauteur de la situation? Assurément non. Est-ce qu'une aide publique sera de toute façon suffisante pour combler le déficit observé par les agriculteurs? Sans doute pas. Donc, ce qu'on demande, c'est une mobilisation de tout le monde, à la fois des pouvoirs publics au maximum de ses possibilités, mais aussi de l'ensemble des filières, puisque là, il va y avoir besoin d'avoir des prix de rachat sur toutes les productions qui soient significativement plus élevées, de façon à donner de l'air aux agriculteurs. Mais là, aujourd'hui, c'est très insuffisant ce que propose la ministre.
0: Vous dites effectivement il faut une mobilisation de tout le monde, on parle de la filière, on parle des pouvoirs publics. Est-ce que le consommateur, lui, a un rôle quelconque dans cette chaîne? Quel geste peut-il faire ou pas?
1: Le geste, c'est déjà de soutenir des achats, si possible, éthiques, dans la mesure de leurs moyens. Mais les consommateurs ont en réalité un pouvoir qui est limité, puisqu'il y a un certain nombre de filtres avant que le produit arrive à eux. Donc, effectivement, s'ils peuvent acheter plutôt des produits de qualité d'origine française, c'est une aide. Mais le pouvoir reste malgré tout limité également. Aujourd'hui, si un consommateur dépense 100 euros en alimentation, il y en a à peu près 8 qui reviennent aux agriculteurs et près de 40 qui sont empochés par les distributeurs. Donc nous, on considère que les distributeurs ont les moyens de mieux faire ruisseler l'argent vers les producteurs, et ça sans particulièrement embêter le consommateur.
0: Antoine Baron, on en a brièvement parlé, mais effectivement, l'été qu'on vient de passer a été particulièrement difficile, notamment pour les éleveurs. Vous, que diriez-vous du moral, de la santé mentale des éleveurs et des paysans qui vous entourent? C'est un sujet dont on parle souvent, mais qui malheureusement ne va pas en s'améliorant, si je peux me permettre.
1: Oui, l'impression globale est assez paralysante, en fait. Mmh. Là, on est dans une situation que l'on n'a absolument jamais connue. On voit véritablement des situations de détresse qui sont bien plus importantes que ce qu'on a pu connaître par le passé. Donc derrière, il y a toujours les tempéraments individuels qui peuvent varier d'une personne à l'autre et qui font qu'on supporte plus ou moins bien une situation. Mais là, la situation d'ensemble, elle est quand même grave. C'est pour ça qu'on demande véritablement une mobilisation de l'ensemble des acteurs, et pas seulement des pouvoirs publics, puisque là, c'est vraiment un grand nombre d'exploitations, et je peux pas vous donner de chiffres parce qu'on est sur des notions beaucoup trop vagues, mais un nombre très conséquent d'exploitations qui sont menacées à très court terme s'il n'y a pas des actions rapides de poser, des actes rapides de poser. Et je voulais revenir aussi très rapidement sur les propositions de la ministre. C'est qu'en fait, ça fait des années maintenant qu'on réclame des réformes structurantes pour l'agriculture, que l'on n'obtient pas. À chaque réforme de la PAC, c'est toujours on verra la prochaine, il faut y aller doucement, etc. On ne met pas en place les moyens pour aider aux transitions. On est toujours sur des primes purement à l'hectare, en essayant d'en distribuer le maximum à ceux qui ont le plus de surface. Là, maintenant, il va falloir apporter véritablement des réponses politiques, donner une orientation à l'agriculture française, donner les moyens d'une transition, parce que on se rend compte quand même que depuis 2 ans, 3 ans, 4 ans, le ministère de l'Agriculture n'est plus devenu qu'un ministère de la gestion de crise, mais n'est plus un ministère de l'orientation de la politique agricole. Et c'est certainement pas les lois Duplon sorties dans les derniers mois qui aideront les choses. Elles ne font que pousser un petit peu plus une logique qui très clairement ne fonctionne plus et montre ses limites dans la situation qu'on est en train de connaître.
0: Et justement, Antoine Baron, vous parlez de la loi Duplon. Moi, j'en profite d'être avec vous pour aborder un autre sujet, c'est celui de l'Avadex Factor. Alors, nous ne sommes pas tous familiers de ce produit. L'Avadex Factor, c'est un herbicide à base de trialate. Il a été interdit en France par l'ANSES en 2023, l'Agence nationale de sécurité alimentaire de l'alimentation. Et pourtant, le ministère de l'Agriculture l'a autorisé pour 120 jours cet hiver pour désherber des culture d'orge. Est-ce que c'est une bonne ou une mauvaise décision? Qu'en pensez-vous?
1: C'est exactement dans la continuité de ce que je viens de vous répondre. On n'a pas mené les transitions, donc on se retrouve dans des impasses. Le problème du désherbage sur l'orge, c'est on peut très bien faire sans la Vadex. C'est quelque chose qui est connu techniquement et qui est démontré d'ailleurs très largement par un grand nombre d'agriculteurs biologiques, par exemple. Le problème, c'est de désherber quand on est sur des rotations extrêmement courtes. Tant que toutes les plaines céréalières seront sur des rotations sur 3 ans avec colza, blé, orge, et donc que l'orge reviendra très fréquemment sur une même parcelle, on aura des problèmes de désherbage. Aider à la transition, c'est aider à construire des filières pour pouvoir diversifier les cultures et avoir des rotations plus longues. Et au lieu d'être sur 3 ans, qu'elles soient sur 4, 5, 6 ans, 7 ans. Et quand une culture revient moins fréquemment sur une parcelle, eh ben là, on a les moyens de lutte et tout ça en se passant des produits. Donc quand on refuse de mener des politiques structurantes pour faire évoluer l'agriculture, ben on se retrouve dans ces impasses. Mais c'est pas un problème technique à la base, c'est bien un problème de mise en marché et de diversification des cultures. Et l'Avadex, l'ANSES l'a retiré du marché, a demandé son retrait du marché parce qu'elle était jugée, c'était un produit jugé dangereux pour les personnes et pour l'environnement. Ils ne font pas ça sans raison, on est sur des bases scientifiques, donc nous on considère qu'à partir du moment où ça représente un risque, on doit essayer de s'en passer. Donc c'est une mauvaise nouvelle.
0: Merci Antoine Baron, je rappelle que vous étiez en direct avec nous pour parler notamment de ces prémices de crise du lait déclenchée peut-être dans l'ouest de la France après la décision du fromager Savencia de ne plus collecter le lait de 330 producteurs laitiers. Merci d'avoir été en direct avec nous.
1: Merci à vous.
0: De l'humour tous les jours dans la matinale de RCF Notre-Dame à 7h35, juste avant l'invité politique de Nathanaël de Rinxan. Et ce matin, c'était Axel Ramponi.
4: Bonjour Axel.
5: Bonjour Pierre-Luc Dubois.
4: Vous êtes toujours aussi chic Axel.
5: Bah, on essaye.
4: Hein, on essaye. Et aujourd'hui, c'est lundi. Et le lundi, c'est Ramponi. Axel, nous recevons aujourd'hui donc Antoine Ravard, un des porte-parole d'Olivier Faure lors de la primaire de la gauche.
5: Bonjour Antoine Ravard.
6: Bonjour.
5: Alors je ne vous connaissais pas, alors j'ai mené un peu mon enquête et j'ai vu sur LinkedIn que vous aviez déjà mis le badge Open to Work. Alors soit vous l'avez modifié dès hier soir, soit vous étiez à l'écoute du marché avant même de voir le résultat de la primaire. Quel réalisme! Alors attention Antoine Ravard, j'ai beaucoup de respect pour vous, vous êtes de 2 ans mon aîné, mais je ne comprends pas. Voilà, on dirait que vous avez une passion pour la défaite. On dit que c'est dans la défaite qu'on apprend. Qu'est-ce que vous avez dû apprendre au Parti Socialiste? Après avoir perdu pour 700 voix la campagne municipale de la ville de Lamballe-Armor, hein, une ville que nous découvrons tous ce matin en
4: mais
5: plateau.
4: Non, Lamballe.
5: Sauf Pierre-Hugues, hein.
4: Bah, oui,
5: seul breton de la bande. Vous avez perdu hier soir à 62 000 voix près, hein, pour faire pire à la prochaine élection présidentielle en 2027. Qui allez-vous soutenir? Raymond Domenech?
4: Axel.
5: Je lance les pronostics.
4: Vous venez nous parler aujourd'hui de la révolte des lycéens.
5: Oh, j'aurais aimé, moi, à l'époque, avoir autant de panache, hein. Mais j'étais cantonné au statut de premier de la classe et de délégué. Même quand les transports scolaires ne passaient pas, j'allais au lycée en autostop, quoi. Donc, compliqué de faire croire que je suis un mec des blocus. J'ai trop peur, moi, de la violence pour manifester. J'ai fait une fois la bagarre au lycée. Enfin, disons plutôt qu'on m'a fait la bagarre, hein, car j'ai terminé à 10h du matin à la cantine avec une poche de petits pois congelés sur l'arcade. Alors, attention, il m'est arrivé une fois de taper du poing, hein, sur la table en conseil de classe pour que ma camarade Mathilde puisse avoir les encouragements. Elle les méritait, hein. Elle m'avait laissé gagner l'élection de délégué. Alors j'ai été, vous vous en doutez bien, Pierre-Hugues, dans un lycée privé, moi, le lycée de l'Assomption, à Brillé, hein, l'équivalent un peu du lycée Saint-Joseph à Lamballe. Et je me souviens encore...
4: Ah oui, vous avez bossé pour faire la chronique.
5: Il y a eu un peu d'un travail d'investigation, je vais pas vous mentir. Et moi, le lycée de l'Assomption à Brillé, je me souviens encore les lycéens du public, Louis Bertrand d'à côté, venir devant notre lycée, crier le slogan « L'Assomption, avec nous !» Jamais un seul élève n'est sorti. Alors le lycée Saint-Joseph, justement, à Lamballe, j'ai vu que le portail blanc de ce lycée a été endommagé. sujet. Alors le journal local Le Télégramme s'est interrogé, est-ce que c'est la révolte de la jeunesse de Lamballe? Et non, simplement un camion d'ordures ménagères qui est passé par là au mois de juin.
4: Axel Ramponi, vous pensez quoi au fond de ces mobilisations lycéennes?
5: On peut légitimement se demander s'il y avait besoin de ce chaos pour faire évoluer la situation dans les lycées. Moi je me disais, de toute façon, le gouvernement ne pourra rien changer à court terme. Et le ministre de l'Éducation, sur TF1, qui nous sort 3000 remplaçants du chapeau, qu'on savait mal affectés, qui seront déployés dès lundi. C'est le ministre de l'Éducation ou c'est Jésus? Non, parce qu'on n'avait jamais vu un tel miracle depuis la multiplication des pains.
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0: Le 10-12 continue sur RCF Notre-Dame. La voix est libre et comme chaque lundi, c'est l'écrivain Yann Kefelec qui est avec nous. Alors on parle littérature bien sûr, mais pas que. Nous irons dans les souvenirs de Yann Kefelec, dans ses anecdotes, dans ses coups de cœur, dans ses histoires. Et alors c'est la première fois que nous faisons de la radio ensemble, Yann Kefelec. La voix est libre, comme l'émission s'appelle. Nous allons voir où cela va nous mener. Comme le dit l'adage, plus on est de fous, plus on rit. Alors chers auditeurs, venez avec nous. On vous attend au standard au 01 56 56 44 44. Bonjour Yann Kefelec.
6: Bonjour Marine.
0: Merci d'être avec nous. Alors, on commence par le commencement et c'est désormais une tradition dans La Voix est libre. Est-ce que vous avez passé une bonne semaine, Yann Kefelec?
6: J'ai passé une excellente semaine, si vous voulez, dans un monde qui, lui, passe de moins bonnes semaines que la mienne. C'est d'une grande monotonie, donc je vois pas trop l'intérêt de raconter à nos auditeurs en quoi a consisté ma semaine. Vie de famille, c'est la sphère privée, donc je n'en parle pas. D'habitude, j'ai poursuivi mon cheminement d'écriture, comme chaque jour, depuis des années, depuis tellement d'années, en quête de la première phrase qui changera tout, du genre « s'il vous plaît, dessine-moi un mouton », longtemps je me suis couché de bonheur, c'était à Mégara, faubourg de Carthage, dans les etc., etc. Mais j'adore être à la poursuite de cette phrase depuis tant d'années.
0: Tous les jours, vous avez la même routine pour l'écriture? Vous suivez un agenda très précis ou c'est plus libre?
6: Contrairement à ce que beaucoup de gens imaginent, l'inspiration, ça n'existe pas. L'inspiration, ça vient au bout d'un travail absolument colossal. Mais ce travail colossal est assez excitant. Et chaque matin, je me remets à ma page blanche avec le même enthousiasme que la veille, à la même heure. La routine fait partie, effectivement, du résultat du travail d'écriture. Et si vous ne travaillez pas de manière routinière, avec des résultats inégaux, vous n'arrivez pas à grand-chose. Et en même temps... Il n'y a pas de doute qu'à force comme ça de gratouiller sa page blanche, on finit par déterrer quelques petits trésors auxquels on reste très attaché.
0: Et alors, Yann Kefelec, pardon, j'ai cru comprendre aussi que dans votre routine, il y avait aussi un élément qui était important, c'était les balades en forêt.
6: Vous avez tout compris, parce que ça fait partie aussi de la routine de l'écriture, parce qu'à un moment, le cerveau fuit la page blanche, et pour écrire, il a besoin de contact avec le grand air, et avec ce qu'on appelle, c'est une expression qui dit bien les choses, la beauté du monde. La beauté du monde, chacun voit midi à sa porte. Moi, en ce moment, je la vois dans les forêts dont je suis entouré, puisque je vis dans la région parisienne. Et même si je suis loin de la Bretagne, dans les forêts, j'arrive à reprendre contact avec des sensations bretonnes. Il y a 3 semaines, je vous avais parlé de ma balade dans la mer de sable d'Hermenonville. Et cette semaine, je suis retourné dans ce lieu absolument incroyable, les rochers d'Angennes, dans la forêt de Rambouillet, à côté du petit village de Poigny-la-Forêt. Alors, ces rochers d'Angennes ont ceci de merveilleux, c'est qu'on a l'impression de marcher au fond de la mer. On redevient, non pas poisson, parce que les poissons n'ont pas de pattes, mais on devient une espèce de crabe, de langouste, de langoustine, sur ces rochers qui sont devenus interdits d'escalade. Mais autrefois, j'allais me percher sur ces rochers, j'essayais de me rappeler ces époques où la mer recouvrait ces lieux qui sont absolument magnifiques et qui apparemment se souviennent de la mer. Il y a du sable encore.
0: Des fossiles.
6: Là-bas, et comme toujours dans les forêts, comme je suis un fou de poésie, lorsque je me promène, je me récite des poèmes, je les dis aux arbres qui ont la gentillesse de m'écouter, je leur récite du Baudelaire, la nature est un temple, de vivants piliers laissent sortir parfois de confuses paroles. L'homme y marche à travers des forêts de symboles qu'il observe avec des regards familiers. C'est formidable parce que c'est véritablement littéraire. En même temps, ce sont nos sensations qui sont en lien avec ce monde invisible de la nature, mais pas si invisible que ça.
0: Et justement, c'est prouvé scientifiquement que lors d'une balade en forêt, le corps réduit sa production de cortisol, c'est l'hormone du stress, et libère de la sérotonine, qui est l'hormone du bien-être.
6: Eh bien, écoutez, je l'ignorais, mais il y a aucun doute. Je ressens du bien-être chaque fois que je reviens d'une de ces balades en forêt. Je me suis rempli les yeux comme ça de beauté, de lumière, de la présence de ces arbres et de cette nature qui ne demande rien à personne, qui se contente d'être beau comme ça dans leur silence et dans leur milieu. Je me suis rempli les oreilles de silence aussi parce qu'on en a besoin. Qu'on est dans un monde tumultueux, tapageur, et que cette absence de bruit, ou ce bruit naturel comme ça de la nature, procure effectivement un extraordinaire bien-être, non seulement à l'esprit, mais également au corps humain.
0: Et on pourrait penser qu'en région parisienne, nous pourrions être éloignés de la forêt. Cependant, 24% de la région parisienne est composée de forêts. L'Île-de-France, c'est la sixième région la plus boisée de France. Quelle serait votre forêt préférée autour de Paris, Yann Kefelec?
6: Écoutez, ce sont les forêts de mon enfance. Ce sont les forêts où mon père m'a emmené. C'est lui qui m'a emmené dans la mer de sable d'Hermenonville lorsque j'étais adolescent. C'est lui qui m'a fait découvrir les forêts d'Angennes dans la forêt de Rambouillet. Et je m'aperçois que spontanément, j'ai tendance à remettre mes pas dans les siens, y compris dans les forêts où il m'a fait marcher pour la première fois.
0: Comment avez-vous vu l'évolution de ces forêts entre votre enfance et maintenant ?
6: Eh bien, je regrette qu'aujourd'hui ce soit aussi bien balisé dans les forêts. On pouvait encore se perdre dans les forêts autrefois. Alors, évidemment, le but n'était évidemment pas de se perdre, le but est de se retrouver. Mais c'est un peu comme lorsqu'on est en mer. Le bonheur, c'est aussi d'arriver à trouver son chemin dans un milieu qui ne vous indique pas forcément la bonne route, ni le bon cap. Et aujourd'hui, dans les forêts, eh bien, impossible de se perdre. Il y a des flèches partout, il y a des interdits de marcher ici, des autorisations d'aller par là. Toutes sortes d'indications qui font que le milieu forestier est devenu un milieu extrêmement rassurant, alors que je l'aimais particulièrement lorsqu'il était un tout petit peu inquiétant, comme dans les contes d'enfants.
0: Chers auditeurs, si jamais la forêt vous inspire et que vous voulez en discuter avec nous, que vous soyez un amoureux de la nature ou justement non, rejoignez-nous en direct au studio, Annette au standard. Elle vous attend au 01 56 56 44 44. Yann Kefelec, on parle du bien-être que peut nous procurer la forêt. J'ai appris qu'en Grande-Bretagne, depuis quelques années, et ça a d'abord commencé en Écosse, il y a des médecins qui prescrivent sur des ordonnances pour soigner, alors pas de vraies maladies, mais ils prescrivent des balades en forêt.
6: Alors non seulement ils prescrivent des balades en forêt, mais je crois qu'en France, pour ne même parler jusqu'en Grande-Bretagne, même en Bretagne d'ailleurs tout court, je crois qu'on leur recommande de toucher les arbres, d'embrasser les arbres, que les arbres dégagent comme ça une énergie qui est régénératrice pour la nôtre. Et ça, je trouve ça extrêmement intéressant. Ça a l'air de dire que ce que disait, je ne sais plus quel poète, un pur esprit s'accroît sous les corps des arbres, que les arbres ont de l'esprit, et que les arbres, même s'ils sont incapables de nous adresser la parole, nous transmettent quelque chose qui nous fait du bien et qui fait d'eux nos frères.
0: Mais ce week-end, je me suis retrouvée en forêt à vélo, et c'est vrai qu'au bout de quelques minutes dans le vert, on sent cette sensation de « ça va mieux ».
6: On sent cette sensation de ça va mieux, et moi je sens une sensation aussi, je vous parlais de la mer, de la présence de la mer et de l'océan dans les forêts, on se sent une sensation, je mets ça entre guillemets, d'insularité, c'est-à-dire on devient une petite île dans un milieu forestier qui lui-même est une île, comme ça, dans un univers extrêmement bruyant et tapageur, encore une fois. Et alors, cette notion d'île me rappelle, moi, que je suis un fou des îles et que je n'aime rien tant, finalement, que d'aller dans les îles. Et lorsque je suis dans ces forêts, j'ai l'impression d'être dans une île à terre, mais une île quand même.
0: Pourquoi cette passion pour les espaces insulaires ?
6: Probablement parce que je suis d'origine bretonne et que j'ai commencé très tôt à me balader du côté des îles, dans les îles. Mais Pas simplement parce que je suis breton, également parce que les îles sont absolument fascinantes. Il n'y a pas que les Bretons, fort heureusement, à se passionner pour les îles, mais c'est sûr que de quitter le continent et d'aller vers une île invisible lorsqu'on prend la mer et lorsqu'on quitte le port, c'est un peu comme changer d'étoile, comme de changer de planète. On change de monde. Et alors, on retrouve un monde familier lorsqu'on arrive dans l'île, et malgré tout, pas si familier que ça. Parce que soi-même, on n'est plus tout à fait le même. Moi, j'aime bien ce moment où je suis complètement dépersonnalisé par le milieu qui m'entoure. Dans une forêt, je ne suis plus tout à fait celui que je vais redevenir lorsque je quitterai la forêt. Et lorsque j'arrive dans une île bretonne en particulier, eh bien, je suis complètement différent. D'abord, je me sens plus en paix avec moi-même. J'ai besoin de tisser un lien avec la personne qui m'accueille dans son île. Je me sens spontanément en fraternité et avec le milieu et avec ceux qui l'occupent et qui l'habitent.
0: Cet été, j'ai eu la chance de découvrir Groix au large de l'Orient. C'est un bijou.
6: En parler.
0: C'est un bijou.
6: Alors ça, c'est formidable que vous me parliez de Groix, parce que dans mon anecdote tout à l'heure, je vais vous parler de l'île de Groix. Et je me posais la question, d'ailleurs, puisque en venant vers cette émission, en me disant, mais finalement, quelle est mon île préférée sur la...
0: J'allais vous demander, quelle est votre île préférée, Yann Kefelec?
6: Alors, mon île préférée, je n'en ai aucune. Toutes mes îles sont mes îles préférées. Et chaque fois que je suis dans une île, j'ai tendance à me dire, c'est mon île préférée. La première île où j'ai mis les pieds lorsque j'étais gamin, c'est l'île Molène, au large de Brest et surtout au large de la Béryldute, qui est le village de mon enfance dans le Finistère Nord. L'île Molène, je suis heureux que vous l'ignoriez pour l'instant, ça veut dire que vous allez vous connaître un bonheur absolument.
0: Avoir cette chance.
6: Inimaginable, le jour où vous irez là-bas, c'est dans un archipel, qui est l'archipel Molène, à côté d'Ouessant, qui lui n'est pas un archipel, mais c'est à côté d'Ouessant quand même. C'est une île modeste, a priori, de par ses dimensions, et immense de par les paysages qui se découvrent à marée basse et qui sont des paysages couverts de laminaires qui dégagent une odeur d'iode absolument incroyable. Alors là, pour changer de personnalité, pour être un autre et pour s'enivrer à la fois l'esprit et les sens, rien de tel que d'aller à Molène. Il n'empêche que Molène n'est pas ma seule île préférée. Et lorsque je pense à l'île de Groix, où j'ai notamment appris à faire de la voile et de la croisière, eh bien, mon cœur bat à nouveau parce que j'ai énormément navigué autour de cette île. J'ai appris à l'aimer, à la connaître dans son histoire et dans ses recoins. C'est quand même l'île du thon, hein, l'île où le thon a été une industrie poissonnière absolument florissante, non seulement en France, mais en Europe. Et non, cette île est particulièrement belle et attachante, c'est vrai.
0: Et alors dites-moi, Yann Kefelec, chaque fois que je vais sur une île, alors certes, c'est pas tous les quatre matins, mais j'y vais le plus possible, je trouve que sur chaque île, on trouve quand même que les habitants ont une personnalité, je veux pas dire une personnalité insulaire, mais qui est très caractéristique des insulaires, oui.
6: Vous avez totalement raison, les insulaires sont différents des continentaux, il n'y a aucun doute là-dessus, et cette insularité, elle a été forgée par les siècles, ce sont des gens qui viennent d'extrêmement loin, et qui ont été forgés par les siècles, mais également forgés par le milieu où ils évoluent. Je vous disais que Groix était mon île préférée, après vous avoir dit que Molène était aussi mon île préférée, que je n'oublie pas l'île de Sein, qui est aussi mon île préférée, qui est une des plus belles îles qu'on puisse découvrir en Bretagne, et qui en même temps est une des îles les moins connues. Ce qui est profondément injuste, parce que c'est tout de même une île, c'est l'île qui a la seule île, je pense, de Bretagne et de France qui a obtenu la médaille de la résistance après la Seconde Guerre mondiale. Tous les pêcheurs de l'île de Sein ayant rejoint le général de Gaulle en Angleterre, je crois qu'ils étaient 144, il me semble que c'est le chiffre, je peux me tromper, mais il me semble que c'est le chiffre. Et cette île qui a toujours résisté aux éléments, qui a toujours résisté aux tempêtes et à la mauvaise idée que l'on pouvait avoir d'elle-même, a montré son esprit de résistance pendant cette Seconde Guerre mondiale où tant d'hommes se sont sacrifiés pour un pays qu'ils ne connaissaient même pas, c'est-à-dire la France.
0: Il me semble que c'est sur l'île Madame aussi, si je ne dis pas de bêtises, où il y a eu de nombreux résistants pendant la Deuxième Guerre mondiale.
6: Ah non, mais il y a beaucoup d'îles qui ont résisté. D'ailleurs, l'ensemble du littoral finistérien a résisté, mais l'île de Sein a été, franchement, elle domine de la tête et des épaules ses consoeurs et le littoral lui-même. Le général de Gaulle n'ayant-il pas dit, lorsqu'il a vu rappliquer les pêcheurs de l'île de Sein, je ne sais plus quel hôtel, quel cours de je ne sais quel hôtel londonien, j'ignorais que le quart de la France était de l'île de Sein.
0: Alors Yann Kefelec, je reviens un petit peu en arrière, on va retourner dans les forêts avec Dany de Thionville qui est avec nous. Bonjour Dany.
7: Oui, bonjour. Excusez-moi s'il y a du bruit, je suis en train de refaire le toit. Alors je vais vite te dire, Monsieur Kefelec m'a fait tellement envie d'aller dans la forêt. Mais comme je suis toute seule, on me dit surtout n'y va pas, c'est dangereux. Alors
0: qu'est-ce qui pourrait vous arriver en forêt, Dani?
7: D'être attaquée par des méchants. Mais je sais pas.
6: Alors, moi, je comprends un tout petit peu, Dani, aujourd'hui. Autrefois, on se promenait dans une forêt. La seule chose qui pouvait nous attaquer dans les forêts, c'était les loups, les corrigans, ouais, les esprits comme ça qui remontaient des racines. Ouais. C'est vrai qu'aujourd'hui, la forêt peut être un milieu, la solitude en forêt peut être un tout petit peu inquiétante, mais je pense qu'il faut essayer quand même de surmonter cette peur. Sinon, on ne sort plus, de chez soi et on vit calfeutré sous les verrous. Mais je vous comprends un tout petit peu, Dani. C'est vrai qu'on est moins, on est moins sûr qu'on l'a été, mais autrefois il y avait les bandits de grand chemin et ça n'empêchait pas les gens d'aller se balader en forêt.
7: Oui, c'est vrai. J'avais tellement envie de prendre un arbre dans les bras, etc. De voir ce vert. Enfin, en ce moment, il est plutôt marron parce que c'est l'automne.
0: Mais il y a des très belles couleurs d'automne.
6: C'est magnifique, l'automne. C'est une des plus belles saisons, l'automne, absolument.
7: La plus jolie, la plus poétique, puisque vous adorez les poèmes.
6: Tout à fait. Fred de Vigny, j'aime le son du corps le soir au fond des bois. Absolument, oui, c'est un poème d'automne. C'est magnifique, là.
7: Absolument.
6: Et Victor Hugo a écrit les feuilles d'automne. C'est vrai que c'est extrêmement poétique, l'automne, en particulier, oui.
7: Et puis, c'est une ressource terrible intérieure. Moi, je pense que comme j'ai une canne, je vais prendre ma canne et puis peut-être un petit truc là pour asperger. Je sais pas comment ça s'appelle.
0: Un gaz,
6: Ça fait pas mal aux oiseaux.
0: Oui. Je pense avec votre canne, vous pouvez y aller, Dani.
6: Allez-y, tapez l'ordre. Non, tapez un coup de canne, ça va très bien. Ou un parapluie, ça marchait très bien autrefois.
0: Merci beaucoup, Dani, en tout cas, d'avoir été avec nous ce matin. Et merci de nous avoir fait part de cette inquiétude. C'est vrai que c'est important. Merci, Dani.

0: Nous sommes lundi, mais tout va bien. Nous sommes en direct dans le 10-12 de RCF Notre-Dame avec Yann Kefelec. On parle des balades en forêt, on parle des îles également. Vous le disiez, l'automne, ça vous inspire, Yann Kefelec?
1: L'automne m'inspire parce que c'est une région qu'apprécie particulièrement les Suédois. J'aime bien les Suédois parce qu'ils ont un contact avec la nature qui est magnifique. Et un poète suédois qui dit cette région que les faibles appellent automne, c'est-à-dire de manière un peu méprisante et condescendante à l'égard d'une saison qui marque effectivement la fin de quelque chose avant son retour. Mais moi, je trouve qu'il y a une puissance de l'automne, qu'il y a aussi une puissance dans la manière dont les arbres se dépouillent de leurs feuilles, dont les couleurs changent. Je trouve que les couleurs de la nature ne sont jamais si belles qu'au moment de l'automne, dans cette espèce de nuance qui s'empare des feuillages et des vers comme ça qui vont lentement. Vous voyez ce que dit, on parlait de poésie, Dany nous en parlait tout à l'heure. Apollinaire disait « Du rouge au vert, tout le jaune se meurt quand chantent les perroquets dans les forêts natales ». C'est pour traduire cette évolution de la couleur comme ça qui va progressivement vers le gris, vers le blanc. C'est très très beau. Et la notion de vieillesse aussi est très rassurante en automne. Il faut accepter que les choses meurent progressivement pour renaître. Les odeurs de l'automne sont très particulières. Les lumières d'automne ne sont pas forcément des lumières tristes, sont des lumières plus nuancées, plus différentes, qui font réfléchir différemment. C'est aussi une invitation à la réflexion et à un certain regard sur les choses de la vie et sur soi-même.
0: Et justement, le fait d'être en nature, en forêt, je suppose que c'est le même en mer. Ça nous rappelle notre petitesse d'être humain.
1: À la fois notre petitesse et notre grandeur d'être humain, parce que vous avez raison, ça, nous avons trop tendance d'ailleurs à nous estimer supérieurs au reste de la nature, et le constat est que nous avons esquinté violemment la nature à un tel point que nous ne savons pas très bien comment redresser la barre face à elle, et que nous devrions avoir un peu honte de l'état où se trouve la planète aujourd'hui, notamment les océans. Mais il y a tout de même, il y a cette grandeur de l'esprit humain qui m'enchante. Hein. Nous sommes quand même les seuls animaux terrestres capables de savoir que nous sommes présents, que nous sommes là, et à quel point c'est bon d'y être, et à quel point c'est beau d'y être. Moi, lorsque je suis en mer, je me sens à la fois minuscule et rempli comme ça d'une puissance extraordinaire, la puissance du regard sur la beauté du monde, la puissance de mettre cette beauté du monde, de lui donner la parole dans un texte ou dans un roman ou dans un poème. C'est quand même absolument prodigieux, tous ces outils dont nous sommes dotés par l'esprit, nous autres, les êtres humains. Ce n'est pas une raison. Effectivement, pour faire du mal à la nature comme nous le faisons.
0: Et alors, j'en profite, Yann Kefelec, est-ce que vous me donnez une transition parfaite pour demain? Notre invité du 10-12 sera un membre de l'IGN. Vous savez, tous les ans, ils produisent l'inventaire national des forêts. Et donc, on en parlera demain dans le 10-12. On a encore un petit peu de temps. Je voulais vous poser une question, Yann, avant qu'on passe à notre deuxième partie d'entretien. Cette semaine, il y a eu le prix Nobel de littérature, la semaine dernière, pardon. C'est l'écrivaine canadienne Anne Kherson qu'il a reçu. Est-ce que vous êtes familier avec son œuvre? Personnellement,
1: tout.
0: Je ne la connaissais pas.
1: Non, pas du tout. Et je vais vous dire, je me méfie un tout petit peu du prix Nobel. C'est un prix quand même terriblement politique. C'est à la fois un prix littéraire. En même temps, ce sont les États qui, à travers un prix littéraire, s'expriment. Et expriment un choix qui n'est pas forcément un choix littéraire. Mais alors, cela dit, il y a des prix littéraires absolument, un prix Nobel absolument prodigieux, et puisque vous m'en parlez, je vais me faire offrir pour Noël le dernier prix Nobel, qui sera mon prix Noël à moi.
0: Ça va très bien. Alors, merci Yann Kefelec pour ce bol d'air auditif. On va marquer juste une petite pause et on revient tout de suite après.
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0: Cher Yann, nous sommes donc en direct dans le 10-12 de RCF Notre-Dame. Merci d'être avec nous comme tous les lundis. Alors, il me semble également ce matin que vous souhaitiez parler de la journée de mobilisation qui a lieu demain, le 13 octobre. Comme tous les ans, depuis 1975, le mouvement citoyen World with Women, le monde avec les femmes en français, organise un grand rassemblement aux quatre coins du globe pour faire avancer la mixité femmes-hommes.
1: Qu'est-ce que j'en pense ? Eh bien, je pense déjà que c'est Marie-Éloi, je crois, qui est à l'origine de cette journée, qui a fondé ce grand mouvement féministe international pour amener la femme à plus de liberté et plus de libération qu'elle n'en a obtenu jusque-là. Je suis fier que Marie-Éloi soit morbihanaise. Elle aurait pu être finistérienne, ça aurait été encore mieux, mais bon, elle est morbihanaise, c'est déjà formidable. Alors, c'est une grande interrogation pour moi. Alors, vous allez me dire, c'est une interrogation masculine, mais je me demande encore aujourd'hui si cette affaire de charge mentale, si vous voulez, on dit toujours que la femme a une double charge mentale aujourd'hui, après en avoir une qui déjà était considérable par rapport à celle que porte l'homme. J'en suis toujours à me demander où est la vérité dans cette interrogation. Alors, comment faire pour avoir la réponse? Le mieux, c'est de se tourner vers son milieu, si vous voulez, vers ce qu'on connaît le mieux. Donc, je me suis tourné vers ma famille pour voir un peu comment la femme était traitée chez moi et comment l'homme était traité. Je constate que j'ai eu des parents formidables, et je dis ça, je le pense sincèrement, j'ai eu des parents formidables, des gens d'une très grande volonté, d'une très grande hauteur morale, il n'y a pas de doute, et qui avaient à cœur de transmettre de belles valeurs à leurs enfants et qui d'ailleurs, je pense, y sont parvenus. Il n'empêche que mon père avait un certain comportement vis-à-vis de ma mère et que ma mère avait des tâches familiales qui étaient extrêmement lourdes à porter à certains moments. Mon père étant écrivain, donc l'économie familiale, l'économie budgétaire était fluctuante. Il y avait des années où il pouvait y avoir à la maison ce qu'on appelait des femmes de ménage et ce qu'on appelle encore aujourd'hui des femmes de ménage. Et là aussi, j'en suis encore à me demander, est-ce que c'est une expression malheureuse ou est-ce que c'est ainsi que l'on doit appeler ces femmes qui sont payées pour venir faire le ménage chez vous? Je ne sais pas. Bonne à tout faire, c'est sûr, c'est absolument odieux, c'est méprisable. Femme de ménage, on dira homme de ménage.
0: Personnel, non. Personne.
1: C'est très difficile. Alors peut-être parce que comme la femme ayant tendance à déjà historiquement à faire le ménage, c'est peut-être pas bien aussi de créer l'expression femme de ménage. Ça a l'air de dire qu'elle est faite pour le ménage et c'est
0: personnellement,
1: mieux.
0: J'essaie de l'éviter. Ça me met assez
1: mal à l'aise. Moi aussi, ça me gêne. Moi aussi, je ne vous cache pas, ça me gêne. Mais j'essaie aussi de tomber dans l'excès inverse qui consiste à, comme parce qu'on est un homme, à dire oui, la femme a toujours raison. J'essaie d'être objectif, si vous voulez, dans mon point de vue sur les choses. Alors mon père, c'est vrai. Je l'ai vu le dimanche après-midi. Nous avions réservé dans un tennis, tous les dimanches, on avait un tennis réservé où il allait jouer avec ses fils. Et lorsqu'il quittait la maison, il disait à sa femme, à ma mère, qu'il adorait, qu'il lui disait, bon, ma chérie, nous allons au tennis et je te laisse faire ta vaisselle pendant ce temps-là. Et là, je me rappelle que ma mère, qui était un ange de patience et de bienveillance et de générosité, a fini un jour par lui dire « Mais ce n'est pas ma vaisselle. Vaisselle pour 6 personnes. » Et là, j'en ai eu un peu froid dans le dos. Je me suis rendu compte que moi aussi, j'acceptais cette expression « Maman fait sa vaisselle pendant que nous allons jouer au tennis. » Et non seulement maman faisait sa vaisselle dans ces périodes-là, mais maman également assurait le train de vie de la maison, que les lits soient bien faits, que les pièces soient agréables à respirer, que le travail des enfants soit fait, qu'ils aient leurs vêtements propres et repassés tous les matins, que mon père ait une chemise absolument impeccable lorsqu'il avait un rendez-vous professionnel et sa meilleure cravate au bon endroit. C'est vrai qu'on oublie que la charge mentale d'une femme est également faite d'une charge domestique dont on ne mesure pas la lourdeur. Alors l'homme est sans arrêt fier de ses muscles qu'il va gonfler artificiellement dans des salles de sport où il soulève de la fonte, je me demande pourquoi d'ailleurs, et se fait enfle ses veines sur des muscles qui ressemblent à des chambres à air de voitures surgonflées. On se demande pourquoi cette force, à quoi sert-elle, et quel est le but. Pendant que la femme, effectivement, plus menue quelquefois, plus fine, et tout aussi féminine d'ailleurs, elle assure un travail musculaire et physique absolument considérable et parfaitement anonyme à la maison.
0: Alors Yann, on va évidemment continuer sur ce sujet.
1: Trop loin, je suis désolé.
0: Ah non, moi ça me fait plaisir d'en parler, on va continuer, mais juste il me semble que Françoise d'Aubagne attend depuis quelques minutes et je crois qu'elle tenait particulièrement à vous parler. Bonjour Françoise.
3: Oui, bonjour Monsieur Kefelec. J'étais mariée à un Breton. Enfin, je suis veuve de ménage et j'avais trouvé un bouquet de vous, les Nonces Barbares, et je suis passée à nouveau devant cet étalage de livres au pied de l'immeuble, et ben j'en ai trouvé un autre de Monsieur Kefelec qui parle aussi de mariage.
1: Oui, vous avez tout à fait raison. La famille est un sujet, un milieu, un élément qui me passionne en littérature, notamment pour le rôle que joue l'homme et que joue la femme et que jouent les enfants dans la famille. Et quelle est la bonne place de chacun? C'est quelque chose qui me passionne. Je suis pas en train de faire, comme on dit, entre guillemets, du bashing anti-masculin. Absolument pas. Parce que il y a des hommes absolument formidables. Il y a des hommes qui se comportent parfaitement bien avec leurs femmes et qui sont bien conscients de tout ce que je suis en train de dire en ce moment. Mais il est vrai qu'il y a aussi beaucoup d'abus dans les familles du côté de l'effort que l'on demande aux femmes, sur lequel on préfère ne pas trop insister. C'est-à-dire qu'elle fasse ça dans son coin et surtout qu'elle ne cherche pas trop à s'accomplir sur un plan individuel. Alors quand elle fait les deux, il n'y a pas de doute, il y a double charge. C'est-à-dire une fois qu'elle a fini son boulot, elle rentre à la maison, il y a encore le dîner et toute la vie de famille et la bonne humeur aussi qu'il faut afficher lorsque l'homme à son tour rentrera du travail. Ce qui rend parfaitement intéressante, je pense, cette journée de mobilisation de demain, où la femme, si j'ai bien compris, est invitée à délaisser les tâches domestiques pour voir ce que deviennent ces messieurs en l'absence de leur femme dont il leur arrive de plaisanter.
0: Pour montrer à quel point la société est pénalisée quand les femmes s'arrêtent et quand tout le travail invisible qu'elles réalisent s'arrête.
1: Mais la société s'arrête. Il y a une phrase de la marquise de Sévigné que plus personne ne lit, et c'est bien dommage, que moi je trouve absolument géniale. Les femmes font et défont les maisons. Ça veut dire quoi? Ça veut dire les femmes font et défont les hommes également. Et la belle virilité dont l'homme est si fier ne serait pas grand-chose si la femme n'était pas là pour lui donner du sens.
0: Merci Françoise, en tout cas, pour votre témoignage. Et vous les avez lus, ces livres de Yann Kefelec?
3: Ah ben non, le dernier, je l'ai trouvé il y a deux jours. Mais je les lirai. Mais c'est curieux, juste quand il parle à la radio, je trouve ces bouquins.
0: Ben, faut les lire et faut nous rappeler.
1: J'espère que c'est comme
0: Merci,
1: ça dans toutes les librairies chaque fois que je parle à la radio.

Yann Kefelec, on marque une pause. Chers auditeurs, comme Françoise, n'hésitez pas à nous appeler. Je redonne le numéro 01 56 56 44 44. On marque une pause et on se retrouve dans quelques instants dans La Voix est libre.

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0: Le 10-12 continue, nous sommes avec l'écrivain et marin Yann Kefelec. Nous avons parlé du bienfait des balades en forêt, de la richesse des forêts en région parisienne. Et nous allons continuer sur la journée de mobilisation de la femme le 13 octobre. Chers auditeurs, cette émission est aussi la vôtre. Rejoignez-nous en direct au 06 01 56 56 44 44. J'avais écrit mon propre numéro de téléphone, mais ça marchera un peu moins bien. Yann Kefelec, il y a quelques instants, nous parlions des îles et il me semble qu'il y a Colette qui est avec nous en ligne et qui a vécu dans les îles. Elle aimerait nous en parler. Bonjour Colette.
3: Bonjour Colette.
4: Oui, je suis parisienne d'origine et en fait, avec mon mari, on a décidé de prendre notre retraite dans les Deux-Sèvres, près de la Vendée, chose à laquelle ma vie s'est enroulée dans des îles. Quand je me suis mariée, mon mari était sous-officier de la Légion étrangère. J'ai vécu en Corse, je ne pouvais pas m'y attendre. J'ai eu un enfant, j'ai vécu bien heureuse en Corse. Ensuite, mutation, une à Aubagne, et ensuite, j'ai fait 3 semaines de mer, et je suis arrivée sur une grande île, c'est Madagascar. Ouais. J'ai toujours bien vécu, j'ai pu m'habituer. J'avais eu un deuxième enfant. Je les ai élevés là-bas, sous les îles. Au bout de 2 ans, de nouveau, une mutation à Mayotte. Et là, Mayotte, elle m'a laissé un souvenir immense. Encore aujourd'hui, j'en rêve. J'ai une pièce qui est faite de photos de Mayotte et toutes les gens qui viennent chez moi, car j'ai des aides, et je leur parle de Mayotte, je leur explique Mayotte, je leur dis que c'est la plus belle année de ma vie et que le lagon était merveilleux et que j'ai eu un souvenir impensable. Est arrivé ce que l'on sait. Et pour moi, c'est comment disons, le pays de Paul et Virginie dont Bernadette de Saint-Pierre a raconté une si belle histoire. Voilà. Et je peux pas m'en défaire de cette île. Et j'étais assez triste de voir ce qui s'est passé et de voir aujourd'hui qu'on ne sait pas résoudre les problèmes et que les gens qui y vont n'ont rien compris. Mais même les gens, ils sont merveilleux. Et voilà, j'en vis de Mayotte.
0: Merci Colette pour votre témoignage.
3: Bravo Colette, vous faites l'éloge des îles, donc évidemment vous prêchez un converti en vous écoutant. Je me disais que tout à l'heure, en évoquant les îles, j'ai oublié d'en citer tellement, parce que c'est vrai que moi, ayant beaucoup navigué, je suis allé dans beaucoup d'îles, et je prie toutes ces îles que je n'ai pas citées de vouloir bien m'excuser. De ne pas les avoir cités justement, et je ne les en aime pas moins. Je pense à l'île de Porto Santo.
0: Où Christophe Corlo.
3: Porto Santo, c'est à côté de Madère. C'est au milieu de l'Atlantique. Et ça s'appelle Porto Santo parce que Christophe Colomb, lorsqu'il traversait l'Atlantique, à la recherche de l'au-delà de l'Atlantique, n'avait pas dit à tous ces marins que voilà qu'on traversait la mer. On faisait croire aux marins à cette époque-là qu'on longeait les côtes. Sinon, ils n'auraient jamais accepté de traverser l'océan, qui était un milieu infernal, qui ne pouvait les mener qu'en enfer. Donc tout le monde commençait à mourir de faim à bord du bateau jusqu'au moment où l'île de Porto Santo a surgi comme ça sur l'horizon, exactement comme elle a surgi pour moi une fois où je traversais l'Atlantique. Et c'est vrai qu'on a une sensation de retrouvailles et de paradis lorsqu'on voit cette île qui fait qu'elle devient absolument inoubliable. Alors, elle est d'autant plus inoubliable. Tout à l'heure, j'entendais Colette parler de Mayotte et moi j'ai eu la même impression à Porto Santo. C'est une île où l'on peut vivre tous les jours de sa vie, où l'on pourrait finir ses jours.

0: en souriant, comme disait encore une fois Guillaume Apollinaire. Mourir en souriant, c'est exactement ce vers quoi il faut tendre.
1: En tout cas, ça nous fait voyager. Merci beaucoup à Colette pour ce témoignage. Alors, je reviens un peu en arrière. C'est aussi le jeu de la voix est libre. On passe d'un sujet à l'autre. Vous nous disiez tout à l'heure, Yann Kefelec, que le jour où votre maman a dit, ou le père, votre père a dit à votre mère, je te laisse faire ta vaisselle, parce que c'était sa vaisselle, c'est elle a réagi. Et souvent, c'est vrai qu'on entend encore régulièrement des hommes qui vont dire, j'aide aux tâches ménagères, j'aide dans la maison.
0: C'est génial, j'entends ça, moi-même je le dis. Si, bien sûr, je le dis. Et je me rends compte à quel point c'est moche.
1: Ça veut dire
0: une espèce de luxe que j'apporte à ma femme. Tu te rends compte, j'ai vidé le lave-vaisselle alors que c'est ton job. Moi, l'homme, je l'ai fait. Enfin, je ne ressens pas ça comme ça. Mais je ne ressens plus ça comme ça. Mais c'est vrai que l'homme, lorsque l'homme participe aux tâches ménagères, il a l'impression qu'il fait un cadeau extraordinaire à la féminité dont c'est le boulot finalement, dont il pense que c'est le boulot. Et il faut évidemment se battre contre ça. Et tout, alors, puisque vous parliez de ces allées et venues dans le temps, tout à l'heure dans mon coup de griffe, c'est un coup de griffe que je vais donner aux femmes. Mais vous allez voir, c'est un gentil coup de griffe. Mais
1: j'espère.
0: Parce que je pense que l'homme n'est pas comme ça naturellement. Ça n'est pas possible.
1: Oui, enfin. Et puis l'idée n'est pas de blâmer tel ou tel genre.
0: Non, parce que non, je connais des hommes absolument, mais plein, absolument formidables aussi, qui ne sont pas du tout, qui sont probablement un peu macho, mais qui n'ont qu'une hâte, c'est de ne plus l'être, et qui ont une vision de la femme qui est parfaitement égalitaire. Enfin, il n'y a aucun doute là-dessus.
1: Selon l'Observatoire des inégalités, en France, c'est vrai que les femmes consacrent encore entre 3h30 et 4h par jour aux tâches domestiques, contre les hommes entre 2h et 2h30.
0: Bon, voilà, alors très bien, c'est déjà pas mal 2h30, oui, mais c'est pas bien, parce que c'est quand même.
1: C'est moitié moins.
0: C'est pas tout à fait moitié moins, 3h30, m'avaient dit les femmes.
1: Entre 3h30 et 4h.
0: Et surtout, il y a une espèce de spontanéité de la femme aussi. C'est probablement lié à la maternité, je ne sais pas, vers ce qui n'est pas bien fait. C'est-à-dire, moi, je ne vois pas une femme laisser un enfant partir mal fagoté à l'école. Je pense que demain, quand journée de mobilisation anti-tâches domestiques, je suis persuadé qu'elles seront quand même une grande majorité à faire les choses. Elles ne supportaient pas que les choses soient mal faites, ni que la maison aille à volo. Ça, ce n'est pas du tout dans le tempérament féminin. Mais ça devrait être dans le tempérament féminin, effectivement, de rétablir l'équilibre en faveur d'une...
1: Je dois vous avouer que c'est dans mon tempérament. Alors Yann Kefelec, maintenant on a Fabienne de Rouen. Bonjour Fabienne.
2: Bonjour.
1: Allez-y, je vous écoute. Il me semble que vous aimeriez que Yann Kefelec nous parle des qualités de son père qui ont plu à votre mère. Enfin, je vous laisse lui poser votre question, Fabienne.
2: Oui, bien sûr. Bonjour monsieur.
0: Bonjour madame.
2: Je réfléchis. Nous sommes si nombreux à réfléchir à ces évolutions de société et à l'émergence de ce masculinisme. Et donc, il est question de retrouver un équilibre, toujours instable, mais toujours valorisant en quelque sorte, et pour l'homme et pour la femme. Et que votre mère a vécu toutes ces années, pour autant elle n'était pas forcément dans le sacrifice intégral, c'est-à-dire qu'elle a été heureuse avec votre père. Peut-être, je sais pas, je connais pas votre famille. Et donc, quelles étaient les qualités profondes qu'elle a trouvées auprès de cet homme? Qu'est-ce que l'homme a développé auprès de sa femme pour arriver ainsi à un équilibre pérenne et heureux ?
0: Non, mais votre question est excellente. C'est là où la complexité des situations demande la parole. D'abord, nous sommes bretons, nous autres, les Kefelec, et chez le breton, le matriarcat existe aussi. C'est pas parce que la femme exécute, il existe de manière historique, c'est pas parce que la femme exécute les tâches ménagères qu'elle n'a pas voix au chapitre, ni qu'elle n'a pas autorité sur son homme. Ce que ma mère appréciait chez mon père, d'abord, c'était son intelligence, c'était sa douceur. Il avait une douceur presque féminine, ce qui ne l'empêchait pas d'être un homme parfaitement viril et solide au poste. Elle admirait ses qualités intellectuelles. Elle admirait que mon père l'admire, parce que mon père admirait aussi je ne sais plus qui a écrit « Lorsque l'esprit vient aux femmes », ma mère avait énormément d'esprit. Il n'empêche qu'elle, parce qu'elle s'est totalement dévouée à sa famille, elle ne s'est pas accomplie sur un plan individuel, comme a pu le faire mon père dans son écriture et dans son rôle d'écrivain. Ma mère aurait pu être une être une artiste, aurait pu être une chanteuse, parce qu'elle en avait les diplômes et qu'elle en avait le talent. Et je pense qu'elle aurait pu être écrivain, parce que quand je vois la manière dont elle relisait mon père, et dont elle écrivait elle-même, et dont elle-même, d'ailleurs, aurait souhaité être publiée, je me dis qu'on a peut-être perdu quelque chose aussi avec ce talent qui s'est sacrifié, il n'y a pas de doute. Elle admirait chez mon père sa drôlerie, mais mon père était un homme admirable, sa culture. C'était un homme... franchement, c'était difficile de vivre à côté de mon père sans le trouver extraordinaire et généreux. C'est ça qui est étrange, c'est que l'égoïsme masculin peut également s'accompagner d'une extraordinaire générosité dont l'homme est conscient. Et c'est ce qui fait qu'il trouve particulièrement injuste qu'on le trouve égoïste alors qu'il l'est en même temps.
1: Merci Fabienne, en tout cas pour votre question très intéressante, effectivement. Yann Kefelec, pourquoi cela vous tenait à cœur de parler de ce sujet, de la mobilisation des femmes demain, le 13 octobre ?
0: Ça me tenait à cœur parce que je pense régulièrement à ma mère, justement, que ma mère est morte lorsque j'avais 19 ans. Je repense constamment à elle, cette femme incroyable qu'elle était, à la fois dans l'ombre et dans la lumière, de ce qu'elle mettait en lumière, la lumière de son mari, ma sœur, qui est devenue une très grande pianiste. Je regrette qu'elle n'ait pas pu me voir obtenir le prix Goncourt, parce que j'aurais vu... Ma mère était belle dans la joie, elle était belle tout court, de toute façon. Mais dans la joie, elle était particulièrement... Elle rayonnait du bonheur des autres. Et j'aurais aimé la voir rayonner du bonheur d'avoir un fils qui lui apportait le prix Goncourt, ce qui n'a pas été le cas. Ensuite, parce que c'est vrai que moi-même, j'essaye d'être juste dans la relation que je peux avoir avec ma femme et avec ma famille. J'essaye de ne pas me tromper, de participer aux tâches ménagères de manière naturelle, sans avoir l'impression que je fais un cadeau à quelqu'un, si vous voulez. Ça, c'est pas évident du tout. Donc je me dis, ça aurait été mon coup de griffe de tout à l'heure, mais je vais peut-être le dire.
1: Allons-y,
0: maintenant.
1: Anticipons le coup de griffe de Yann Kefelec.
0: Le coup de griffe, c'est pas un coup de griffe, c'est un coup de griffe très velouté. Mais je me dis que la femme est peut-être un peu responsable de la manière dont l'homme se comporte à son égard. Est-ce que les femmes élèvent leurs fils comme ils doivent l'être, ou est-ce qu'elles ne le protègent pas trop ? Est-ce qu'il n'est pas placé sur une espèce de podium ou de piédestal en tant que garçon qui fait que très spontanément, il se trouve un tout petit peu supérieur à sa femme lorsqu'il revient à devenir chef de famille ? Fort heureusement, l'expression chef de famille n'existe plus.
1: Si, sans doute, mais aussi parce que la société impose aux femmes d'élever un peu leur fils différemment et on leur inculque d'avoir confiance en eux, d'être fort, tandis qu'à une petite fille, on va lui inculquer d'autres valeurs. Mais peut-être que c'est de moins en moins valable maintenant.
0: J'ai l'impression quand même que la femme est en train de prendre une revanche, elle exagère d'ailleurs, une revanche à laquelle elle avait droit. Il y a des féminismes qui sont insupportables. Tous les féminismes ne sont pas à mettre sur un pied d'égalité. Ça, mais il y a un féminisme, il n'y a aucun doute que l'homme a besoin d'être remis à la même place que la femme et certainement pas à s'estimer d'une espèce supérieure. Ça, je suis totalement d'accord avec ça.
1: Je réfléchis à comment rebondir sur ce sujet d'une
0: non,
1: manière...
0: Non, je vous en prie, parce que c'est un sujet en effet extrêmement complexe. L'homme est aussi admirable à sa manière, l'homme est capable de se sacrifier aussi à sa manière, mais là où il se sacrifie, je pense que la femme serait capable de le faire aussi. Parce que la femme a vraiment peut-être plus de volonté encore qu'un homme. Elle est capable de forger la grandeur d'un homme. Enfin, quand on dit lorsqu'il y a un grand homme, chercher la femme derrière, c'est complètement exact. C'est-à-dire, un homme va de pair avec une femme qu'il a révélée à lui-même et qu'il a grandi sans se montrer elle-même. Quoi. Moi-même, d'ailleurs, je suis pas grand-chose, mais ce que je suis, je le dois à ma mère, incontestablement. C'est elle qui m'a donné confiance en moi. La femme est beaucoup plus naturelle que l'homme, hein, d'ailleurs, d'une manière générale. L'homme est beaucoup plus tordu, tortueux. Il rend les choses... Il n'a pas cet abord spontané et direct avec les choses de la vie comme les femmes. Donc je dois ça à ma mère, je dois ça à ma rencontre avec mon premier éditeur, Françoise Verny, je dois ça à ma femme, il n'y a pas de doute, qui croit en moi. L'homme a besoin qu'on croit en lui.
1: Plus qu'une femme ?
0: Je ne serais pas étonné. Je crois qu'une femme a plus de ressources. Je ne serais pas étonné.
1: Parce qu'on a dû grandir ainsi, on a dû avoir plus de ressources.
0: Je pense qu'une femme se suffit plus à elle-même qu'un homme. Enfin, L'homme sans sa femme, il est pas grand-chose. D'abord, il a besoin d'en réépouser une immédiatement, d'en retrouver une pour s'appuyer à nouveau sur la force d'une femme pour réaliser la sienne. J'ai l'impression que la veuve solitaire, la veuve solitaire, c'est un pléonasme, mais voilà, il renforce la chose. Est plus envisageable que le veuf. Alors, j'ai l'impression que ça existe, mais il y en a moins.
1: Il est 11h presque 15 sur RCF Notre-Dame. Nous sommes en direct dans La Voix est libre avec Yann Kefelec. Il nous reste un petit quart d'heure ensemble. Alors, chers auditeurs, si vous voulez nous rejoindre, vous connaissez le numéro 01 56 56 44 44.
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1: Yann Kefelec, on pourrait continuer sur les inégalités femmes-hommes. Cela dit, il va être 11h15 effectivement, ne serait-il pas temps de parler de votre anecdote de la semaine ?
0: Je vais vous parler de mon anecdote, mais en même temps je réfléchissais, vous voyez, tout en vous écoutant. Parler de mon anecdote, je vous disais, les bêtises évidemment qu'on ne peut pas ne pas dire lorsqu'on évoque la relation homme-femme.
1: C'est
0: un sujet extrêmement compliqué.
1: Extrêmement compliqué.
0: Chaque couple a son histoire à raconter. Chaque couple évidemment n'est pas de mon avis, et tant mieux. Tant mieux, mais c'est tellement beau aussi, le couple humain, le couple homme-femme, c'est quelque chose de magnifique. Je vous disais, voyez-vous, il y a plus de veuves qu'il n'y a de veuves. Lorsque mon père a perdu ma mère, c'est un homme qui est resté d'une fidélité, d'une droiture, et encore une fois, d'une fidélité à la mémoire de sa femme qu'il évoquait constamment, mais pendant plus de 30 ans. Enfin, c'est dire à quel point il aimait, à quel point c'était un beau couple qui n'avait de sens que par ce tandem qu'ils formaient tous les deux et qu'ils ont continué à former après la disparition de ma mère. Donc je déplore, si j'ai dit des bêtises, je prie tous ces couples plus intéressants que mes paroles de vouloir bien m'excuser. Quant à l'anecdote que je souhaitais raconter, elle concerne à la fois les îles, la mer, les marins, les insulaires et la voile. Vous avez évoqué l'île de Groix tout à l'heure, ça se passe à l'île de Groix, cette anecdote. Je faisais partie d'une école de voile qui ne s'appelait pas école de voile, qui s'appelait école de la mer, où j'ai véritablement appris les valeurs de la mer, qui ne sont pas simplement des valeurs de voile. C'était des valeurs comme on les enseigne au Glénan, c'est-à-dire que la voile, ça n'est pas une fin en soi, c'est un outil d'éducation et de transformation individuelle. Donc on fait des stages, et lorsqu'on est stagiaire, ensuite on devient moniteur bénévole, et on transmet ce que cette école vous a appris, on le transmet à d'autres stagiaires qui, à leur tour, deviendraient moniteurs.
1: À quel âge vous avez fait vos premiers stages de voile ?
0: Alors, j'ai fait mes premiers stages de voile à l'âge de 14 ans, et j'étais moniteur à l'âge de 16 ans. Mais alors, je ne suis pas sûr qu'aujourd'hui, les assurances seraient totalement d'accord avec cette vision des choses, qui est très noble en soi, mais qui est tout de même assez périlleuse, vous allez le voir. Donc, à l'âge de 16 ans, j'étais chef de bord sur un contre-camarétois qui s'appelait le Disquise. Et je n'étais pas peu fier d'être chef de bord. J'étais encore un gamin, j'étais un adolescent. Et j'avais emmené un équipage de jeunes filles. Et non seulement cet équipage de jeunes filles, mais j'étais chef d'escadre. Il y avait un certain nombre d'autres navires, d'autres bateaux à voile qui nous suivaient. Je les avais emmenés dans des îles de Bretagne. Et je les avais ramenés à l'île de Groix, où cette école de voile avait sa base, dans un petit port qui s'appelle encore aujourd'hui Porlet, qui est un ancien port tonnier absolument délicieux.
1: Ah oui.
0: Vous qui connaissez l'île de Groix.
1: Je me suis baigné dans le port cet été, c'est magnifique.
0: C'est magnifique, Porlet est magnifique. Et en rentrant de nuit à Porlet, ce qui est extrêmement imprudent et déconseillé, il y a un balisage de fortune qui était fait à ce moment-là par des casiers de pêcheurs, des casiers recouverts de goudron, qui luisaient dans l'obscurité à fleur d'eau. Et on savait très bien qu'il fallait laisser à gauche les casiers, c'était le balisage, pour entrer tranquillement dans le port de Porlet. Et moi, estimant que je connaissais parfaitement la route et je savais où se trouvaient les rochers, que c'était
1: la confiance qu'on a à 16 ans.
0: 16 ans, exactement. Oui. On n'est pas sérieux quand on a 17 ans, disait Rimbaud, mais lorsqu'on a 16 ans, on est encore moins sérieux. Donc j'ai piloté mon navire, le Disquise, entre les bouées des pêcheurs et les rochers. Et je suis passé directement sur les rochers. Je me suis planté voile haute par grand beau temps. Alors, on n'est pas loin de la côte, hein, je vous rassure. On est à, je sais pas, 200 mètres ou 300 mètres du centre nautique qui, dont le balcon donne directement sur l'endroit où j'ai touché les roches.
1: Oui, donc le navire se renverse ?
0: Non, il ne se renverse pas. Il s'échoue, voile haute. Il est beau, vous pouvez savoir. Mais il y a phoque, trinquette... Grand voile, j'ai dû mettre une voile d'été, probablement. Il est absolument magnifique. Je pense qu'un peintre aurait fait un tableau superbe de ce bateau échoué sur ces rochers, le bout dehors pointé vers le ciel, avec ces jeunes filles éplorées et ce chef de bord que je suis totalement consterné par la situation. Fort heureusement, ils s'en aperçoivent à 200 mètres de là. Et immédiatement, des canots sont venus débarquer ces jeunes filles et débarquer le capitaine qui n'a pas sombré avec son navire. Le fait est qu'ensuite, du balcon d'où l'on voyait le bateau échouer, j'ai pu assister à marée descendante, avec un bruit, mais dont je me souviens encore, au naufrage du bateau. C'est-à-dire le moment où il entre dans l'eau par l'arrière, voile haute, et disparaît sous la flotte.
1: Et alors, c'est dramatique.
0: Dramatique, ça n'est pas fini. Et alors, cette école de mer est dirigée par un homme admirable, franchement, j'y pense régulièrement, et je le salue, il n'est plus de ce monde aujourd'hui, enfin il est peut-être de ce monde, mais on ne le voit plus. Il s'appelle Claude Rougevin-Baville, et il est le directeur de ce centre nautique à ce moment-là. Et c'est lui qui m'a obligé à regarder ce que j'avais fait. Hein, et d'ailleurs, j'étais tellement fasciné par la chose que je pense que j'aurais regardé sans mec, quand même. Et ensuite, il m'a envoyé me coucher. Je suis censé reprendre la mer 2 jours plus tard avec un autre équipage de stagiaires.
1: Il n'y a plus de bateau.
0: Je vais me coucher, je ne dors pas, je ne sais pas ce que va devenir le bateau, il est sous la mer. Le lendemain matin, lorsque je me réveille vers 8 heures, je suis couché extrêmement tard, le bateau est à nouveau sur l'eau. Ils ont scié avec les Iliens, tous les Iliens s'y sont mis. Tous les stagiaires s'y sont mis et tous les directeurs s'y sont mis du centre. Ils ont scié des blocs de polystyrène expansé qu'ils ont mis dans de vieilles voiles. Ils ont placé ça au-dessus du navire échoué. Il y a des plongeurs qui sont allés passer des bouts en dessous et le bateau à la marée montante est ressorti de l'eau. Ils ont réussi à le sauver comme ça et même à sauver le moteur. Il n'y a eu pratiquement aucune casse à bord de ce navire. Et 2 jours plus tard, le grand Claude mesurait 2,16 m, un homme magnifique. Le grand Claude me fait venir et me dit que cela te serve de leçon, tu reprends la mer, tu redeviens chef de bord. Parce qu'il, et ça franchement, je m'en souviens encore aujourd'hui, et je m'en souviendrai toujours, c'est-à-dire, donner confiance à quelqu'un, un marin, ne retire pas sa confiance à un autre marin comme ça, même s'il est jeune. Et il est capable de lui refaire confiance quand il estime que c'est de son devoir et qu'il peut se le permettre. Cet homme qui me redonnait sa confiance, comme ça de redevenir chef du bord que j'avais, du bateau que j'avais coulé, on ne peut pas dire autrement. J'ai trouvé ça, mais alors de toute beauté. Je ne sais pas encore une fois ce que les assurances en pensent qu'aujourd'hui. Je suis reparti. Plus jamais je n'ai commis la moindre erreur, c'est-à-dire de considérer que le balisage est superflu et que je connais bien la route. J'ai toujours respecté la bonne route, et c'était mon anecdote à la fois en faveur des îles, des Iliens qui avaient tous été solidaires de cette affaire-là, et de cet homme qui nous transmettait des valeurs aussi magnifiques que celles de la... C'est une école de voile qui avait été fondée par des résistants, et c'est vrai que dans la mer, je pense aux lycéens en disant ça, il faut aussi apprendre à résister à soi-même, à se dépasser, et pas se contenter comme ça d'estimer que les choses doivent vous tomber toutes rentrées dans le bec et que c'est le devoir de la société à notre égard. Je pense à ça quand je pense aux lycéens, parce qu'il y a dans ce mouvement lycéen plusieurs catégories de lycéens. Il y a des lycéens aussi qui sont probablement conscients de ce que je dis, que c'est pas parce qu'il fait un petit peu froid dans leur classe, c'est pas parce que c'est un peu vétuste qu'il ne faut pas faire l'effort d'aller quand même vers le savoir et vers cette excellence qui deviendra la nôtre si l'on s'en donne les moyens.
1: Mais alors justement, on parlait du caractère des Iliens, c'est aussi cette solidarité dont vous nous parlez, dont vous avez pu bénéficier à 16 ans.
0: Ah oui, j'ai été, alors c'était dans l'île de Groix, Et c'est vrai que j'ai découvert le sens du mot solidarité à ce moment-là. C'est-à-dire, j'ai été époustouflé de savoir que le lendemain, la crêpière, chez qui j'allais manger une crêpe d'ailleurs qui s'appelait la Pompidou à l'époque, je ne sais pas ce que ça voulait dire, enfin, avait scié comme ça des blocs de polystyrène pendant la nuit pour sauver ce bateau. Le nombre d'Iliennes qui avaient participé au sauvetage de ce navire au cours de la nuit m'a époustouflé et j'essaye à mon tour d'être quelqu'un de solidaire d'autrui, ce que j'aurais peut-être été spontanément, si vous voulez, mais cette valeur de la solidarité, de la cohésion d'un groupe, comme ça, c'est quelque chose qui me tient à cœur particulièrement aujourd'hui.
1: Merci Yann Kefelec pour cette belle anecdote.
0: Merci Marine Henriot. Marine Henriot, c'est ça. J'ai cru que j'avais dit Martine, pardon.
1: Non, vous l'avez prononcé parfaitement. Alors, il est 11h25, on se dirige... J'allais dire lentement, mais sûrement pas si lentement, vers la fin de La Voix est libre. Et comme vous le savez, pour terminer, on a un petit coup de cœur. Et quel est votre coup de cœur de la semaine, Yann Kefelec?
0: Mon coup de cœur de la semaine, eh bien, c'est encore une fois un coup de cœur à l'égard, je sais pas, à l'égard de cette radio, comme ça, qui transmet de... Là, c'est vrai, je suis sincère. Qui transmet de belles paroles à des gens qui ont besoin de les entendre aujourd'hui. On est dans un monde un peu désemparé, il faut bien le dire. Chaque fois, je voyais tout à l'heure dans la salle de rédaction, là, je voyais toute cette presse qui nous affiche des nouvelles épouvantables.
1: C'est pas facile en ce moment.
0: À droite, à gauche, on a tendance un peu à désespérer de l'humanité, à se dire, mais elle va très mal, elle va dans le mur, ou elle est déjà dans le mur. Ça n'est absolument pas vrai. Il y a des gens extrêmement bien, encore aujourd'hui, qui se battent pour la survie des choses et qui croient dans le rôle de l'humanité, de l'être humain. On leur, par vos paroles, par nos paroles, par vos émissions, eh bien, la confiance en l'homme circule. Donc, c'est un véritable coup de cœur et c'est que je prononce spontanément parce que j'y pensais même pas, vous voyez. Et alors, parce que j'ai envie en permanence d'envoyer des coups de cœur à droite à gauche parce que, mais c'est difficile quand même de repérer ces zones où les coups de cœur ont besoin de nous. Mais là, il n'y a pas de doute. L'être humain, lorsqu'il parle à l'être humain, est rarement déçu. Lorsqu'on se parle, on s'aperçoit qu'on échange, qu'on est régulièrement sur la même longueur d'onde, qu'on n'est pas constamment dans l'opposition, dans la contestation, l'agressivité ou l'hostilité, qu'on n'a pas forcément besoin de se battre pour être digne.
1: On a le droit de ne pas être d'accord, mais surtout de rester bienveillant l'un envers l'autre. Et j'en profite, puisque vous me tendez la perche, pour remercier les auditeurs et les auditrices qui nous appellent. Et c'est précieux d'entendre leurs paroles, et c'est précieux ce dialogue que vous pouvez établir avec eux.
0: Oui, ça, c'est l'une des grands atouts de la radio, c'est qu'elle nous met en contact avec des inconnus qui resteront probablement des inconnus et qui en même temps sont des gens extrêmement familiers dès que la parole s'échange. Et là, vive la technique, malgré tout. Vous voyez, faut pas en dire trop de mal. Parce que la radio, ce moyen de communication par la voix, par l'oreille et par l'émotion à distance, c'est inestimable.
1: Merci Yann Kefelec, en tout cas pour ce moment partagé ensemble. Vous le savez, si vous souhaitez écouter ou revoir cette émission, c'est possible sur la chaîne YouTube de RCF Notre-Dame, sur notre site internet ou sur l'application, gratuite évidemment. Alors Yann Kefelec, je suis ravie, j'espère qu'il n'y aura pas eu trop de flottement, c'était une première, on fait comme on
0: mais
1: peut.
0: Mais même vive le flottement, ça fait flotter les bateaux, hein. On était dans les îles, on était chez les marins, donc nous n'avons rien contre le flottement, Marine. Et en plus, surtout quand on s'appelle Marine. Hein,
1: c'est vrai que c'était de circonstances. Bah non, mais c'était de circonstances. En tout cas, moi, ça m'a donné envie de retourner à Groix, de retourner en forêt.
0: D'aller dans la Groix, en forêt, aux îles de Glénon, aux îles de Saint, etc. et partout. Et à Porto Santo.
1: Merci Yann Kefelec.
0: Merci,
1: à la semaine prochaine.
0: Merci, à la semaine prochaine avec joie.

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4: 11h30 sur RCF Notre-Dame et Dieu dans tout ça. Marie-Ange de Montesquieu, il me semble qu'on vient d'avoir un petit rebondissement.
5: C'est ça la radio en direct.
4: Que se passe-t-il aujourd'hui?
5: Eh ben oui, Marie, rien ne va plus sous le soleil, ou plutôt si, une belle surprise matinale aujourd'hui. Yann Kefelec,
4: une
5: surprise dans et Dieu dans tout ça. Rebonjour Yann.
6: Rebonjour Marie-Ange.
5: Pour ceux qui vous découvriraient à l'instant, qui seraient des fidèles de et Dieu dans tout ça, vous qui avez écrit des dizaines et des dizaines de livres, moi j'en suis toujours à mon premier. Faut le savoir, au bout de 3 ans, j'ai toujours pas terminé de l'écrire.
6: Si c'est le petit prince, un seul suffira.
5: Bah écoutez, il faut qu'il soit fini d'abord.
6: C'est vrai.
5: Après on verra, on en discutera. Vous qui êtes un, évidemment faut-il le repréciser, mais un fou de la nature, du cosmos en général, et Dieu dans tout ça, Yann Kefelec. Tiens, si je commençais par cette question finalement.
6: Alors déjà je me méfie du mot Dieu, je me suis penché sur l'étymologie du mot Dieu. J'ai découvert que ce mot est un mot que nous avons... que nous utilisons un peu artificiellement, parce qu'il faut bien, se servir d'un mot pour appeler Dieu, Dieu, aucun doute. Mais c'est quand même le mot qui désignait les divinités romaines, si je ne me trompe. Ce qui est un tout petit peu gênant, même si ces divinités romaines ont peut-être quelque chose à voir avec Dieu, elles aussi. Les Romains n'étaient pas des imbéciles, lorsqu'ils considèrent qu'il y a une divine nature des choses, je ne suis pas totalement en désaccord avec eux. Moi, face à la mer, je m'interroge sur la présence de Dieu. Dans une forêt, je m'interroge sur la présence de Dieu. Et le fait que l'on finisse par diviniser certains éléments de la nature, ça ne me choque pas, même si ça a été fait, non pas en dépit du bon sens, mais ça a été, non, certainement pas en dépit du bon sens, parce que les Romains, c'est quand même une civilisation considérable. Mais ça n'a, en tout cas, il n'y a pas cette incarnation comme ça individuelle du bon Dieu par Jésus qui, alors lui, me bouleverse.
5: Et pourquoi
4: Parce qu'il vous bouleverse de plus en plus.
6: Ah oui, me bouleverse de plus en plus, parce que je ne me rendais pas compte lorsque j'étais enfant que ce Dieu avait véritablement été un homme et qu'il avait eu une enfance comme je l'avais eue moi-même. Ça me gêne un tout petit peu, la virginité de Marie me gêne un tout petit peu aujourd'hui. Je trouve ça bien, effectivement, que l'Immaculée Conception, je trouve ça beau que ça existe, parce que ça évite effectivement d'avoir une pensée qui pourrait s'égarer. C'est une manière, mais en revanche, je n'y crois pas trop.
5: D'accord.
6: Et je pense que ça n'existe pas chez les prophètes. C'est venu petit à petit dans le Nouveau Testament parce qu'on en avait besoin pour faire de cette femme admirable, effectivement, la maman de Dieu, quelqu'un de totalement pur et vierge de tout ce qui nous concerne, les hommes, dans ce domaine-là.
5: C'est multidimensionnel, au fond. Cette Immaculée Conception, ça donne une sorte de modèle.
6: C'est un modèle. Mais on sait très bien que, voilà, un être humain se fait comme il se fait et que Jésus s'est fait comme il s'est fait lui-même, même si on n'a pas besoin d'insister. En revanche, que cet homme ait souffert sa passion et qu'il se soit dit de Dieu le Fils. Parce que Jésus ne dit jamais Dieu. Il ne dit Dieu, je crois, qu'une seule fois.
5: Il dit Père.
6: Il dit Père. il dit Père. Mmh. Il ne dit Dieu qu'une fois lorsqu'il est sur la croix, si je ne me trompe. Mon Dieu, lama sabachthani. Mon Dieu, pourquoi m'as-tu abandonné? Et là, il considère que Dieu, non pas cesse d'être son Père, mais en tant qu'homme qui le met à mort, devient Dieu et cesse pendant un fragment de seconde d'être son père, que son père ne le tuerait pas comme il est en train de le faire à ce moment-là. Enfin, c'est quelque chose que je ressens comme ça, et encore une fois, c'est et Dieu dans tout ça.
5: Oui.
6: Je peux me tromper certainement. Mais en fait, moi, le fait qu'il l'appelle père, ça me touche infiniment. Je suis, comment dire, beaucoup moins attaché à la notion du père que je ne suis attaché à la notion du fils. Et je pense que Dieu a envoyé le fils sur la terre pour qu'effectivement, nous ayons un homme auquel nous attacher, cet homme qui est le représentant de la divinité divine auprès de nous.
5: Ouais. Alors, parce que dans la mer, effectivement, on se pose beaucoup de questions. En mer, dans la mer, qu'est-ce que je raconte? Petit, sous la mer.
6: Pour...
5: C'est un autre métier, si je veux dire, une autre vocation de plongée. Parce qu'on dit que les marins, souvent, détestent, en tout cas, craignent, d'une certaine façon, l'élément aquatique.
6: Si
5: plongés, ils en ont peur. Ils le craignent, dit-on. Franchement,
6: moi j'ai beaucoup fréquenté les marins. En avoir peur, c'est absolument normal d'avoir peur de la mer. Ne pas avoir peur de la mer, il faut être complètement cinglé. Mais on peut avoir peur d'un élément qui vous enthousiasme, qui vous enchante et dont vous ne pouvez pas vous passer.
5: En surface.
6: C'est le cas de la mer. Oui, en surface. Le marin préfère être le marin à voile, par exemple, le marin tout court préfère être en surface plutôt que dessous avec son bateau. Ça, il y a aucun doute là-dessus. En revanche, les plongeurs sont grisés par l'élément sous-marin.
5: Ouais.
6: Et j'imagine, j'ai plongé un peu moi-même, mais enfin pas suffisamment, j'imagine que c'est absolument bouleversant d'être effectivement, d'aller découvrir une épave de bateau à 40 mètres de fond, ça doit être...
5: Extraordinaire. Et alors, est-ce que tu ne dis pas justement, il y a forcément quelque chose qui nous dépasse, alors sans forcément l'appeler Dieu. C'est drôle parce que, figurez-vous que depuis la naissance de cette émission qui est au fond très récente, c'est vrai que de nombreux invités, je suis souvent un peu étonnée, du nombre d'invités qui n'appellent pas Dieu, soit pour eux c'est une sorte d'ange gardien, soit ils parlent à Jésus, comme vous semblez finalement le faire,
6: Jésus, je suis entièrement d'accord. Oui.
5: Qu'est-ce qu'il a Dieu qui repousse autant? C'est-à-dire que c'est... Il y a une côté un peu tutélaire comme ça, une grande figure...
6: Dieu, il a quelque chose d'inhumain, alors que le Christ, le Christ, c'est notre... Et lorsqu'on... Je reviens une seconde à la mer dont vous avez parlé tout à l'heure. Il est très difficile, effectivement, de se trouver sur la mer sans se poser la question de la transcendance. Qu'on l'appelle Dieu ou qu'on ne l'appelle pas Dieu. Mais d'abord, la mer, c'est un élément symbolique. C'est rien, la mer.
5: C'est dingue.
6: On dit que c'est beau. Il y a une ligne d'horizon qui sépare le globe du ciel.
5: Ouais.
6: Et cette ligne d'horizon, par-dessus le marché, n'existe pas. Et on a beau essayer de s'en approcher, on ne l'atteindra jamais. Donc tout ça, effectivement, crée une espèce de questionnement qui nous met en contact directement avec notre présence à nous sur l'eau à ce moment-là et sur le globe terrestre par-dessus le marché.
5: Ouais.
6: En plus, quand on pense que la mer ne vient pas de la Terre, mais vient d'une autre planète, elle ne vient pas d'une autre planète, elle vient de l'infini. Ce sont des gouttes d'eau qui ont fini par s'agglomérer comme ça sur la Terre et par constituer l'océan. La mer, elle vient d'ailleurs. Hein, tout cela, donc, est extrêmement troublant,
5: ouais.
6: Particulièrement pour le marin, qui, de façon inconsciente, quelquefois, est en relation, effectivement, avec ce sujet de l'existence d'un autre monde, n'appelle pas forcément Dieu, d'un autre monde auquel, éventuellement, il est appelé et auquel, par miracle, il serait éventuellement promis.
5: Il faut être un peu fou. Il faut être un peu fou pour faire ce que vous avez fait, pour faire ce que font tous les marins. Je crois qu'un qui en parlait assez bien aussi, c'est Sylvain Tesson dans l'un de ses ouvrages. Et c'est vrai que les marins peuvent nous paraître, nous, terriens, badauds, etc., ou marins du dimanche, un peu fous. À quoi on pense? Moi, je me demande souvent, à quoi vous pensez pendant des heures, pendant des jours, pendant des semaines sur l'eau? À quoi pensez-vous?
6: Je crois qu'on ne le sait pas soi-même.
5: Vous ne le savez pas vous-même?
6: Non, franchement, je pense qu'on ne le sait pas soi-même. Je pense qu'on revient avec une cervelle relativement vide, imprégnée de choses qui nous ont totalement dépassés, dont nous sommes remplis. Et qui peuvent éventuellement, dans l'écriture, à des moments auxquels on ne s'attend absolument pas, ressurgir et prendre forme dans une... j'aime bien lorsque Tabarly vient de remporter sa première traversée de l'Atlantique, c'est lui qui a créé la formule. En 1964, j'avais navigué avec lui, d'ailleurs, quelques mois plus tôt. Lorsqu'il vient de traverser l'Atlantique, le journaliste se croit malin de lui dire « Alors, Comment ça va? Qu'est-ce que vous avez ressenti? Qu'est-ce que vous avez fait? Qu'est-ce que vous avez pensé? Il répond, la mère m'a laissé passer.
5: C'est fantastique.
6: Et ça, je dois dire, il a tout dit
5: la
6: quand il a dit ça.
5: La mère m'a laissé passer.
6: Il a tout dit à ce moment-là.
5: La mère m'a accepté. Elle ne m'a pas englouti.
6: Je crois qu'il ne faut pas chercher plus loin. La mère l'a laissé passer. Dieu m'a laissé passer. Bon. L'existence m'a laissé passer. La mère ne m'a pas emporté. Je ne suis pas. Mais en revanche, ce qu'il a pensé, il a pensé qu'il fallait faire aller son bateau plus vite, je pense. Je pense qu'il pensait même pas. Il faisait ça naturellement.
5: Ouais.
6: Il s'est sans doute retrouvé dans. Mais on est pris dans une bonté qui est absolument indescriptible. Moi, je me méfie énormément des grands écrivains de la mer, ceux qu'on appelle les grands écrivains de la mer.
5: Vous avez un peu tiqué tout à l'heure quand je vous ai parlé de... Voilà.
6: Non, je n'ai pas tiqué. Non, pas du tout. C'est un ami, Sylvain Tesson, je l'adore. Non, mais je ne savais pas qu'il était de Volimar, hein, c'est tout. Mais c'est un... Non, mais attendez, je l'adore. Hein, franchement...
5: Jalouse son écriture.
6: Non, mais attendez, ne jalousez pas son écriture.
5: Mais la vôtre c'est... aussi. Hein,
6: non, évidemment. Non, mais non, on est jaloux de personne. Tout ça est formidable. Mais en revanche...
5: Vous me disiez qu'il y avait quelque chose qui était fascinant et vous n'aimiez pas tellement entendre parler les marins, les écrivains de la mer.
6: Parce que c'est exactement comme Dieu. Si l'écrivain, c'est un grand écrivain de Dieu, ça n'existe pas. S'il se met à décrire Dieu, je crois qu'on n'est pas sorti de l'auberge. Décrire la mer, c'est exactement comme décrire Dieu. C'est-à-dire, c'est tellement beau. Ouais. C'est tellement fort, c'est tellement instantané. Et nous-mêmes, nous sommes tellement personnes lorsque nous sommes pris dans autant de beauté et d'instantanéité que prétendre décrire cet instant-là, après coup, lorsqu'on est à son bureau, sur sa chaise, bien éclairé, bien chauffé, avec la bonne couverture qu'il faut sur les genoux, c'est aberrant, c'est absurde. D'ailleurs, je ne connais pas un lecteur qui, en lisant la page d'un grand écrivain de la mer, s'est senti en pleine mer parce qu'il avait lu son livre.
5: Conrad, je sais pas pourquoi je pense à lui.
6: C'est génial, Conrad, c'est absolument génial. Mais c'est pas génial pour ça, c'est génial pour la relation de l'homme avec la mer. C'est génial pour la folie, effectivement, qui peut s'emparer de l'homme au contact de la mer. Le capitaine...
5: Il y a quelque chose qui est souvent très évoqué, la folie. Je suis désolé d'y revenir, mais moi, ça me fascine, ça personnellement.
6: Ça rend fou. C'est-à-dire, effectivement, dans Lord Jim, quand on voit le capitaine de ce bateau, qui doit s'appeler le Patna, mais j'en suis pas totalement sûr, son bateau va couler, parce que la cloison étanche à l'avant du navire, totalement rouillé, donne des signes de faiblesse. Il a derrière lui, je ne sais pas combien de pèlerins qu'il est censé amener, je ne sais plus où, qui vont mourir. Il se dit, il est temps que je m'échappe, parce que sinon, je vais avoir mon armateur sur le dos. Il se barre en chaloupe et il attend le naufrage de son bateau dont il aperçoit le feu vert et le feu rouge qui brillent encore dans l'obscurité sur l'océan. Et finalement, son bateau ne coule pas. Et
5: incroyable.
6: Lui, il est parti en chaloupe. Et à partir de là, Conrad nous bâtit un roman qui s'appelle Lord Jim, qui est absolument génial, qui est un livre de navigation absolument extraordinaire. Mais la description d'éléments marins là-dedans intervient pour extrêmement peu.
5: Il faut une confiance surdimensionnée. Et c'est pour ça que ça nous rapproche peut-être de Dieu, de quelque chose qui nous dépasse. Yann Kefelec, le fait de ne pas savoir ce qui va nous arriver, c'est un peu comme l'air. Alors, les avions sont très très technologiques. Je ne sais pas si les bateaux sont aussi technologiques que les avions le sont. Vous voyez ce que je veux dire? Très sécurisé, on peut dire ça comme ça.
6: Ben, j'espère qu'ils le sont. Si, ils sont très sécurisés, les bateaux.
5: Les bateaux d'aujourd'hui.
6: Ils sont très sécurisés, mais la mer est très,
5: très insécurisante.
6: Voyez, nous l'avons dit ensemble. Il n'y a pas un bateau, sur la Terre, que ce soit le Queen Elizabeth aujourd'hui ou le France à une autre époque, il n'y a pas un bateau dont la mer ne puisse pas venir à bout.
5: On y pense quand on est dessus?
6: Absolument pas. On n'y pense pas une seconde. Pas un instant. On se dit qu'on est effectivement peu de choses. On se dit qu'on peut mourir, mais de manière vague.
5: C'est vrai.
6: En revanche, moi, il m'est arrivé de me retrouver deux, trois fois dans des tempêtes, vraiment dans du très, très mauvais temps.
5: Ouais.
6: On n'emmène pas large. C'est pas la même chose que de se dire qu'on va mourir. On n'emmène pas large du tout.
5: Qu'est-ce qui se passe dans votre tête à ce moment-là?
6: Eh bien, on se dit que on est complètement, suffoqué par la puissance de l'élément, interloqué par ce qu'on voit. C'est-à-dire, on pourrait se croire en Himalaya, hein, quand on se dit, mais ce n'est plus la mer, ce sont des chaînes de montagnes qui ont perdu la tête, comme ça, qui sont autour de moi et qui ne demandent qu'à m'écraser. On est ahuri que le bateau parvienne encore à surnager dans tout ça, même assailli par les vagues et disparaissant quelquefois sous la vague, il ressort bravement. On fait partie de ce petit monde de survie. on ne se dit pas qu'on va mourir. Je pense que si, en effet, on se sépare du bateau, mais d'ailleurs, à ce moment-là, on ne voit pas très bien à quoi on pourrait penser l'autre. Et je pense à Tabarly en vous disant ça, quand il est tombé de son penduic, avec des bottes qui n'étaient pas les siennes, qui étaient, je ne sais plus, les bottes de sa fille ou de sa femme, il avait des bottes trop petites. Il avait des orteils recroquevillés dans ses bottes, si je ne me trompe. Lorsqu'il est tombé, là, il s'est dit, je vais mourir. Parce que lorsqu'on tombe à la mer, la nuit, d'un voilier,
5: dans l'eau à 8 degrés,
6: et qu'on voit s'éloigner dans son bateau, on ne peut pas ne pas se dire, je vais mourir. C'est impossible. Ne se l'est pas dit, Florence Artaud, lorsqu'elle est tombée de son bateau dans les mêmes conditions, et elle a vu son bateau s'éloigner dans la nuit, et elle entendait miauler son petit chat qu'il appelait, comme ça, au large de la Corse.
5: Incroyable.
6: Et elle entendait
5: le
6: JT à la radio, elle entendait Radio Notre-Dame, non, Radio Perse. Non, mais... Elle entendait s'éloigner tous ces bruits qui sont des bruits extrêmement rassurants et délicieux. Elle voyait tout ça partir, elle devait se dire, je n'ai plus qu'à mourir. Elle a pensé à Tabarly, c'est ce qu'elle a expliqué après, parce qu'elle s'en est sortie. Elle s'en est sortie, alors franchement, j'espère qu'elle a cru en Dieu à ce moment-là. Parce que vraiment, Dieu l'a sauvée. C'est impossible. Tomber à la mer, dans le noir, seule. Comment est-ce qu'elle a fait ? Elle avait acheté un téléphone portable en Algérie quelques jours plus tôt. Et ce téléphone, elle ne l'avait jamais sur elle. Il était toujours sur sa table à cartes. Exceptionnellement, parce qu'elle s'était changée, elle avait sur elle ce téléphone portable dont elle ignorait qu'il était sur elle. Et c'est en se déshabillant, en se mettant toute nue pour essayer de rester vivante le plus tard possible, en se mettant toute nue dans la mer, qu'elle a fini par sentir ce qu'elle voulait enlever le plus tard possible, c'était des petites bottes roses dont elle était particulièrement fière. Elle avait encore cette féminité qui lui tenait à cœur au moment de partir.
5: Ça l'a sauvée presque, d'une certaine façon.
6: Elle avait fini pour enlever ses petites bottes roses.
5: Elle a enlevé ses petites bottes roses.
6: Et c'est en enlevant sa veste de car qu'elle ressent cette chose, ce téléphone portable. Elle sort son téléphone portable, qui est recouvert de flotte.
5: Qui fonctionnait quand même.
6: Qui n'avait aucune raison de marcher. Il n'y avait plus de réseau, il n'y avait plus rien. Il n'y avait plus de
5: 4G. Si c'est pas Dieu, ça,
6: 4G.
5: C'est qui?
6: Elle fait le téléphone de sa mère à Paris. Elle a sa mère au bout du fil. Maman, elle ne lui dit pas du tout.
5: C'est incroyable.
6: Elle ne lui dit pas du tout comment ça va, maman. Elle lui dit, maman, je suis tombée à l'eau. Réplique de la mère immédiate, qui est une femme de marin et qui est une épouse d'aventurier. Et une mère de dingue comme Florence Artaud lui répond, quelle est ta position? Réponse immédiatement de la mère. C'est extraordinaire. Hein, ça s'est passé comme ça.
5: C'est incroyable cette histoire.
6: La fille, ben, c'est pas du tout. C'est à peine où elle est. Lui dit, écoute, je suis au large de la Corse, je vois ça doit être le camping de tel endroit.
5: Mais c'est hallucinant. Et moi, ce qui me fascine le plus, vous savez quoi, Yann Kevelec, c'est.
6: On c'est y retourne.
5: Ça se saurait. Parfois, ça m'arrive. C'est surtout, j'y retourne. Et vous y retournez, quoi.
6: J'y retourne, mais
5: c'est ça,
6: moi
5: qui me. Florence Artaud, vous, Tabarly, y retournez.
6: Mais c'est pas fini, le téléphone ne marche plus. Hein, donc le téléphone s'arrête, s'interrompt. Donc Florence Artaud, elle se dit, j'ai plus qu'à mourir. Et elle meurt. C'est-à-dire, sa bouche se remplit d'eau, ses narines se remplissent d'eau. Et elle se dit, à ce moment-là, elle devient dingue, parce qu'il paraît que la loyale, ça rend fou. Elle imagine qu'elle a des cathédrales à la place des narines. Elle voit de grands piliers comme ça, avec des algues autour, dans ses narines. Elle est en train de mourir, elle est sous la flotte. Et à ce moment-là, de la façon la plus romantique, l'attrape par les cheveux, la main d'un marin-pompier sur une échelle de corde sous un hélicoptère. La mère a réussi à prévenir son fils, qui a réussi à alerter des secours à Toulon. Et l'hélicoptère, qui allait faire demi-tour après avoir tourné au-dessus de Florence Artaud, sans savoir qu'elle était là... L'hélicoptère qui allait faire demi-tour s'est dit, le pilote s'est dit, il voyait une espèce de petit mégot à la surface de l'eau, lui-même devenait dingue parce qu'il en avait marre. Il s'est dit, mais ce petit mégot, c'est pas un mégot, c'est forcément la présence de quelqu'un. Et en fait, c'était la lampe frontale de Florence Artaud, qui était en train de s'éteindre à l'oursine, qui brillait à travers la flotte, elle était en train de couler. Et donc, elle est ressortie de l'eau comme ça. Et le lendemain matin, elle retrouve son bateau, elle est ramenée sur son bateau, et elle retrouve son chat, son appareil radio qui marche, son bateau à la dérive à travers la Méditerranée. Si Dieu n'est pas là dans tout ça, je ne sais pas où il est.
5: Non, mais ça paraît fou, cette histoire.
6: Mais c'est complètement
5: beaucoup de folie
6: dingue.
5: Avec vous aujourd'hui.
6: C'est complètement dingue.
5: C'est dinguissime.
6: C'est complètement dingue, cette histoire. Mais elle est extraordinaire.
5: Jusqu'au bout, elle est dingue. C'est ça qui est incroyable.
6: Elle est dingue, c'est beaucoup, ce qui est beaucoup moins dingue. Alors, Dieu était là ce jour-là. Je ne sais pas s'il était là le jour où elle a trouvé la mort dans un hélicoptère, effectivement, en participant à un jeu télévisé complètement imbécile. bâillonnés comme ça, ouais, les yeux bâillonnés.
5: Est-ce que quand on a affronté les éléments de les folies de la mer, on peut tout encaisser dans la vie bien terrestre et bien, j'allais dire tout paraît un peu. Comment peut-on dire relatif, mais plus que ça, sans gravité, quoi.
6: J'ai jamais vécu des.
5: Non, est-ce que ça vous a aidé? Est-ce que ça vous aide aujourd'hui? Est-ce que ça vous aide dans votre vie d'être marin?
6: D'être marin, ça donne de la volonté. Il y a pas de doute.
5: De la volonté.
6: Ça donne de la volonté. Ça donne de la volonté. Enfin, on a confiance dans le pouvoir de la volonté. On sait que la volonté ne peut pas tout, mais qu'il faut absolument faire usage et croire que l'homme peut plus que ce qu'il croit pouvoir. Et ça, à partir de là, on peut réussir à s'en sortir, à se tirer de bien des mauvais pas. Parce que la mer vous confronte quelquefois à des situations où on se dit, cette fois, j'en sors pas, c'est pas possible. On se dit pas qu'on va mourir, hein, mais on se dit, pas possible, ça va pas marcher, c'est pas possible. Il n'y a pas d'eau, je vais m'échouer. Il n'y a pas ceci. Là, je ne pourrai pas entrer dans le port, je vais me retrouver en pleine mer, dans la tempête, et je vais démater. Très régulièrement, on est dans des situations où on ne voit pas du tout comment on va en réchapper.
5: Très régulièrement.
6: Très régulièrement. Et on en réchappe le moins régulièrement possible lorsqu'on fait ça en amateur, mais dès qu'on commence à vouloir traverser des océans, à vouloir passer 6 mois sur l'eau, là on est exposé effectivement, on est au fond d'une crique avec le vent qui se lève, on ne sait pas comment en sortir, le bateau va forcément se fracasser sur les roches. Il faut inventer des trucs, il faut avoir la volonté de s'en sortir. Et si je suis là, c'est que j'y suis parvenu jusqu'à là. Mais en revanche, je m'incline devant une Florence Artaud qui est 1000 fois plus grande, évidemment, que des gens comme moi. Il y a des marins qui sont 1000 fois plus grands que d'autres marins qui ne sont pas si mauvais que ça.
5: En fait, est-ce qu'il y a un point commun entre, selon vous, je ne sais pas si vous êtes cavalier, entre ceux qui affrontent les airs, l'animal, alors je trouve l'équitation par exemple, le cavalier, et puis le marin. Est-ce qu'il y a un point commun, à votre avis, entre les trois?
6: Je ne suis pas suffisamment... J'essaye de ne pas être cavalier au sens figuré des choses. Je ne suis pas cavalier sur l'animal, pas du tout. En revanche, j'ai énormément d'admiration pour les pilotes qui me rappellent effectivement les skippers de navires. Ce sont des gens qui ont un sens des responsabilités prodigieux. Hein, ça, le,
5: faut du sang-froid aussi. Hein,
6: je peux vous dire, moi, j'ai eu un accident à bord du Concorde. Le pilote, je lui baise encore les pieds. Hein, c'est
5: un autre accident que le fatal, que l'on connaît.
6: S'il avait été fatal, je ne serais pas. Mon fantôme, je serais en train de vous répondre en ce moment.
5: Mais il y a des miracles dont on parle aujourd'hui, ce matin, avec vous. Donc
6: quand
5: je
6: on parle
5: dis...
6: de la volonté, quand on parle du courage en mer, le courage dans les airs est exactement le même. Moi, je me trouvais sur un Concorde à bord duquel je n'aurais jamais dû me trouver. D'ailleurs, à ce moment-là, c'était la compagnie qui m'offrait mon passage parce que j'avais fait du foin à propos d'un 747 qui ne pouvait pas m'embarquer parce qu'il était surbooké. Et la compagnie m'avait dit, monsieur, nous allons vous offrir, on n'est plus sur un vol à ce moment-là, votre passage sur le Concorde. Parce que de même que lorsque vous achetez des souliers Berluti, ce ne sont plus des chaussures, mais des souliers, lorsque vous êtes sur le Concorde, ce n'est plus un vol, c'est un passage.
5: C'est un passage. Ah oui, c'est vraiment comme ça qu'on dit alors.
6: 35 minutes après le décollage, il y a le feu à bord. Il y a le feu à bord, hein. Mais franchement, les stewards avec les manches retroussées en train de démonter le végrage à coups de hache pour éteindre l'hôtesse de l'air qui a des petits vaporisateurs extincteurs pour éteindre le feu qui ressort au niveau des lampes individuelles.
5: Heureusement qu'on est là pour en rire.
6: Des ministres moi je me retrouve avec Marie-France Garraud sur les genoux, pratiquement, qui reculaient vers, j'avais rien à faire à bord de cet avion, oui. J'avais le manuscrit de Nosbarbar sur ma poitrine, j'avais mis sur ma poitrine en disant si je tombe à l'eau, on va se tomber à la mer, c'est sûr qu'on va tomber à la mer. Je vais me trouver un brave requin sympathique, je vais grimper sur le requin, je vais arriver à destination et je finirai mon bouquin lorsque j'arriverai aux États-Unis. Je ne pouvais pas imaginer que j'allais mourir encore à ce moment-là. Je me récitais des fables de La Fontaine, le nez contre le hublot du Concorde. Et on a fini par réussir à rentrer à Roissy, à faire demi-tour. On a atterri dans la neige carbonique au milieu des camions de Paris Match, etc., qui venaient filmer le scoop. Le Concorde en train de s'écraser à côté de Roissy sur une piste de secours. Il y avait les camions de pompiers, gyrophares allumés derrière tous ces camions de Paris Match. On s'en est sorti. Et là, j'ai téléphoné, je ne sais plus à qui, à mes parents probablement. Et dans une cabine en quinconce, il y avait le pilote qui était en larmes, qui téléphonait à sa femme en pleurs. Chérie, je viens de sauver 100 personnes. Et qui lui racontait, donc moi j'écoutais son coup de fil. C'était incroyable. Il avait vu tous ses appareils s'éteindre, hein, à bord de tous ses appareils s'éteindre.
5: Tous les systèmes hydrauliques.
6: Il n'avait plus accès au moteur.
5: Au commandant.
6: Et c'est le copilote qui a réussi à mettre en route un truc complètement dingue, à faire sortir une petite hélice comme ça du flanc du bateau, de l'avion, et cette hélice en tournant a réussi à recharger une petite batterie, et c'est grâce à ce petit truc de fortune, de rien du tout, que ce monstre de technologie que représentait le Concorde a réussi
5: incroyable.
6: À redémarrer.
5: Mais je crois qu'il y en a une dans chaque avion maintenant de secours, hein, espèce de générateur.
6: Non mais c'est complètement fou, et donc on s'en est sorti comme ça.
5: Incroyable.
6: Mais,
5: chapeau l'artiste.
6: Chapeau l'artiste, et quel courage le pilote qui est reparti sur un Concorde de réserve, avec moi à bord d'ailleurs. Il n'y avait plus que, je sais pas, 30 personnes au lieu de 160 ou 140 dans l'avion, parce qu'ils avaient tous eu peur. Ce que je peux comprendre, moi-même, d'ailleurs, j'en pouvais plus de trouille.
5: Puis en plus, vous ne pouviez rien faire, parce que quand vous êtes sur votre bateau, vous faites des trucs, quoi, vous agissez.
6: Et Dieu dans tout ça,
5: et
6: vous l'avez
5: dans
6: dit vous-même.
5: Ben,
6: franchement, Dieu. Non, mais Dieu était là. Non, franchement, c'est un miracle, là, encore une fois. C'était l'accident d'avion idéal, celui-là.
5: Allez, 5 minutes pour me suivre dans mon confessionnal, si vous le permettez, chérie.
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5: Une mini confession avec vous.
6: Oui, mon père.
5: Oui, ma mère, du coup. Non, je plaisante, évidemment.
6: Oui, ma mère, c'est sûr, allons-y.
5: Mais je ne pensais pas qu'un jour, on allait m'appeler comme ça. Mais bon,
6: mon père, vous dites une confession. Moi, je dis toujours mon père avant de me confesser.
5: Justement, tiens. Non, mais est-ce que, par exemple, si la prochaine fois, je ne vous le souhaite pas, mais si jamais vous, ou alors dans le passé, on va faire ce que vous avez vécu déjà, c'est plus simple, alors je ne sais pas si dans le Concorde ou dans votre bateau, il y a quelque chose, un petit mot que vous avez adressé, est-ce que vous vous en souvenez, soit à Dieu, soit à, comme si vous alliez mourir, vous voyez ce que je veux, une espèce de confession ultime, comme ceux qui savent qu'ils vont mourir dans les crashs d'avion.
6: Qu'est-ce que je dirais?
5: Ouais.
6: Moi, je dirais cette phrase, je suis absolument sûr que je sortirai cette phrase qui a été prononcée par quelqu'un qui s'était étranglé et qui n'arrivait pas à retrouver sa respiration et qui est mort en disant « Oh putain, c'est trop con ». Et je crois que je dirais ça. C'est-à-dire que je n'aurais aucune phrase intelligente, aucune phrase « Je dirais pas merci mon Dieu ».
5: C'est trop con de quoi?
6: C'est trop con de mourir comme ça, c'est trop con de mourir, tout simplement.
5: Tout court,
6: c'est trop con.
5: Vous n'avez pas envie de mourir, Yann Kefelec?
6: Ah non, aucune envie. J'adore la vie, j'aime ça par-dessus tout. Et je suis persuadé que j'ai encore plein de choses à faire sur la Terre. Mais si ça arrive, je pense que je suis capable de l'accepter.
5: C'est paradoxal un peu, hein?
6: C'est complètement paradoxal. Je suis entièrement d'accord. Mais j'ai eu une vie tellement remplie, tellement belle, tellement vivante, tellement rock'n'roll, tellement différente comme ça d'un instant sur l'autre que... Je n'irai pas jusqu'à dire comme Apollinaire, je peux mourir en souriant. Pourtant, je le disais dans l'émission. Mais je ne sais pas si on peut mourir en souriant. Mais je pense qu'il y a des gens qui le font. J'ai vu une femme mourir en souriant et en étant parfaitement sereine par rapport à ce qui lui est arrivé. Ça, j'ai été. C'est une leçon pour moi.
5: Église pleine ou église vide ou pas église tout court?
6: Ça m'est complètement égal, ça ne me regarde pas, je ne suis plus là.
5: Vous rentrez jamais dans une église?
6: Ah si, c'est ça ma question. J'étais à la maison. Ah pardon, je croyais que vous posez le jour de ma mort, si je vous explique ce que c'est, l'église vide.
5: On reprend la vie là.
6: Ah non, pardon. Non, église...
5: Pour terminer.
6: Non, mais j'étais à la messe hier, j'y vais une fois par mois à la messe.
5: Une fois par mois?
6: Ouais, c'était l'évangile des noces de Cana, je ne suis pas tout à fait d'accord avec ça, le moment où le Seigneur repousse celui qui est entré sans être invité. J'ai du mal à comprendre la fin de cet évangile, mais c'est le propre des évangiles, c'est quelquefois il heurte notre bon sens et que lorsqu'on a affaire à
5: une certitude.
6: Dieu, oui, et je suis persuadé qu'il y a une belle explication.
5: Amen.
6: Amen, ma mère.
5: Merci Yann Kefelec. Merci Yann Kefelec. Et voilà, pour réduire dans tout ça, on se retrouve demain. On va parler de Dieu et des chats demain.
4: Oh waouh!
5: Avec Isabelle, sœur Isabelle de la Calandrie, chère Marine. Eh bien, très bonne fin de matinée, chère Marine.
4: Merci Marie-Ange de Montesquieu, et c'est ainsi qu'on arrive à la fin de notre 10-12. Merci Yann Kefelec. Ça va?
5: Bravo, ce matin, il fait chaud en plus dans ce studio.
6: Moi j'étais bien avec Dieu et avec les yeux. On était bien.
4: Avec les yeux et le Dieu. En tout cas, on vous retrouvera avec plaisir lundi prochain. Et demain, dans le 10-12 de RCF Notre-Dame, nous parlerons de l'état de santé de nos forêts. Puis, comme tous les mardis, nous serons en direct avec Nicoletta. Je vous souhaite une bonne journée.
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12: Les prophètes de l'Ancien Testament n'ont pas toujours bien compris quelle était leur mission. Ils ont même parfois cherché à la fuir, ils étaient troublés ou

0: Et j'espère que vous avez passé une très belle matinée, un bon début de semaine sur RCF Lyon Pays de l'Ain. Anaïs Source pour vous accompagner dans cette pause déjeuner, que vous soyez dans la métropole de Lyon, le Rouennais, le nord de l'Isère ou encore le département de l'Ain. Le coup de cœur d'Eddie Poirier La Procure nous présentera un roman sur l'art de la rencontre à l'état brut, c'est La vie brute de Joyce Orman. Et puis il y aura de la musique avec nos invités, on va plonger au cœur de la programmation de l'Auditorium Orchestre National de Lyon pour découvrir leurs riches propositions en termes de ciné-concert, pépites du cinéma muet, grand classique de l'histoire du 7e art et films d'animation jeune public joués en live seront donc à l'honneur dans ce M comme Midi.
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0: Et pour bien entamer cette pause déjeuner, Johan Frest nous a rejoint dans le studio pour un point sur l'info locale. Bonjour Johan.
2: Et bonjour Anaïs, bonjour à toutes et à tous.
0: Et finalement, il n'y aura donc pas eu de surprise.
2: Oui, Raphaël Glucksmann remporte donc la primaire à gauche hein, dès le premier tour avec 66% des voix. Devant le patron du Parti Socialiste, Olivier Faure, et la candidate du parti en 2007, du Parti à la Rose, hein, Ségolène Royal, qui complète donc le podium. Et des réactions sur notre territoire hein, pour la première fois. Alors oui, les socialistes n'auront donc pas de représentants pour la ligne de départ de cette présidentielle ou d'une présidentielle. Mais ça n'empêche pas le maire socialiste de Villeurbanne, Cédric Van Stevendel, d'appeler ici au rassemblement. Nous n'avons pas le droit à l'erreur. Il appartient désormais à Raphaël Glucksmann de tout mettre en œuvre pour rassembler largement la gauche sociale et écologique. Et de son côté, l'ancienne ministre de l'Éducation nationale, également sous François Hollande et conseillère régionale aujourd'hui d'Auvergne-Rhône-Alpes, Najat Vallaud-Belkacem, salue quant à elle un score net et incontestable et s'impatiente de voir la suite, celle d'une campagne qui s'assume et d'un débat public qui redécouvre des solutions de gauche, selon un tweet écrit hier soir dans la foulée des résultats. Un candidat qui d'ailleurs, comme tous les autres, devra amener des réponses à une jeunesse qui repart dans la rue dès demain. Nouvelle journée de mobilisation générale du monde de l'éducation. Un cortège est prévu dès 10h demain matin depuis la place Guichard à Lyon. Un cortège qui prendra la direction de Gratte-Ciel à Villeurbanne selon l'appel de la CGT. Ce sera à 10h30, une demi-heure plus tard du côté de Roanne. Départ cette fois-ci de l'Institut Universitaire de Technologie, l'IUT, pour rallier la sous-préfecture de Roanne. Des cortèges qui devraient aussi se former à Bourg-en-Bresse ou encore à Vienne. Des blocus de lycées et d'universités sont également à attendre malgré des annonces du gouvernement promises pour la fin du mois.
0: Et dans le même temps, la préfecture du Rhône emboîte le pas de la métropole de Lyon.
2: Ouais, 850 000 euros débloqués hein, pour l'abattoir de Saint-Romain-de-Popé qui va donc pouvoir reprendre son activité. Une enveloppe qui se rajoute à celle du Grand Lyon de 50 000 euros, même si oui, l'abattoir n'est pas sur son territoire. Des décisions qui font suite à la liquidation économique de ce qu'on appelle la C4, hein, son ancienne société gestionnaire. Les services de l'État qui ont également délivré un agrément sanitaire provisoire à Via Terli, donc la société coopérative d'intérêt collectif qui reprend en main l'activité, Anaïs.
0: Merci Yohann pour ce point complet sur l'info. On passe tout de suite à l'état du ciel. Et c'est un ciel sans nuages qui se dessine face à nous.
2: Exactement, météo au beau fixe pour cette journée de lundi, du matin au soir, du soleil et encore du soleil. Voilà les ingrédients de la météo de cette journée, de cet après-midi notamment, avec des températures qui, oui, même si elles étaient peut-être un peu fraîches ce matin, restent très agréables pour une mi-octobre cet après-midi, avec ses 16 degrés pour le sud lyonnais, en remontant également dans le pays au Milétang, dans la Dombe, 18 ensuite pour les communes du nord du Rhône, mais également pour celles d'Ambérieu-en-Bugey ou encore de Poncins et le cœur du département de l'Ain. Maximale à 19 cet après-midi pour les communes du Grand Lyon, Roanne, Vienne ainsi que pour Bourg-en-Bresse.
0: Merci Yohann, on vous retrouvera évidemment avec joie demain dans la matinale. D'ici là, il est l'heure pour nous d'accueillir nos invités sur RCF Lyon, Pays de l'Ain. Il est midi 4.
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0: Ce week-end s'est ouvert à Lyon l'un des rendez-vous incontournables du cinéma international, le Festival Lumière. Jusqu'à dimanche, le cinéma va vivre dans toute sa diversité dans la métropole de Lyon avec des grands classiques qui prennent parfois une autre dimension grâce à la musique jouée en direct. À l'Auditorium Orchestre National de Lyon, deux rendez-vous illustrent cette alchimie. Métropolis, le chef-d'œuvre de Fritz Lang, accompagné d'une nouvelle partition de Don Davis, compositeur de la trilogie Matrix, et Le Coup de Foudre, une comédie muette des années 20, portée par le Grand Orgue. Et ce ne sont là que deux des 22 représentations de ciné-concerts qui vont rythmer la saison de l'ONL de Lyon. On va découvrir cette programmation avec Claire Delamarche. Vous êtes musicologue et conservatrice de l'Orgue. Bonjour.
3: Bonjour Anaïs, bonjour à toutes et à tous.
0: Et à vos côtés, François Pape, vous êtes bassoniste de l'Orchestre National de Lyon. Bonjour.
4: Bonjour Anaïs.
0: Alors

0: À l'ONL, on l'a dit, la saison des ciné-concerts s'ouvre avec le Festival Lumière, Métropolis et Le Coup de Foudre, réalisé tous les deux en 1927, mais qui n'appartiennent pas du tout au même univers cinématographique. Claire Delamarche, qu'est-ce qui a guidé le choix de ces deux œuvres et qu'apportent-elles chacune à la programmation de l'auditorium ?
1: Dans notre partenariat avec l'Institut Lumière, on mise toujours sur un double aspect, c'est-à-dire qu'il faut que la musique soit tout à fait satisfaisante, parce que nous sommes une maison de musique et on tient à avoir toujours des partitions à la hauteur de ce qu'on fait tout le reste de l'année. Et puis l'Institut Lumière, de son côté, recherche les grandes restaurations, les grands anniversaires. Donc la Métropolis, en l'occurrence, c'est les 100 ans de l'histoire, puisqu'elle se passe en 1926, et puis en 27, on fêtera le centenaire de la sortie du film. Donc ils ont tenu à célébrer cet anniversaire avec la commande de cette nouvelle partition qui sera jouée, donc vraiment quelque chose qui colle aux images parfaitement, qui sera jouée par l'Orchestre National de Lyon et dirigée par le compositeur Don Davis. Et puis dans le cas de Coup de Foudre, là c'est une redécouverte totale, donc un film qui a été restauré, qui n'était plus disponible. Il s'appelle Le Coup de Foudre en français, mais en anglais il s'appelle It. It comme It Girl, c'est la première It Girl, c'est ça. C'est cette femme qui est à l'écran, qui a ce petit quelque chose qui rend les hommes très amoureux, très attirés par elle, le It, et c'est comme ça qu'on l'appelait la It Girl. Expression qu'on connaît toujours. Donc venez découvrir le prototype de Lead Girl, là avec c'est l'orgue qui accompagnera.
0: Alors revenons sur Métropolis, effectivement, ce film de 1927, Fritz Lang imaginait alors une ville futuriste où les ouvriers sont exploités au profit d'une élite. Le film se déroule précisément dans notre année 2026. Quand on joue une œuvre aujourd'hui, est-ce que cette résonance contemporaine modifie la manière d'aborder la musique, François Pape ?
2: Alors, oui, effectivement, ça peut modifier beaucoup de choses. C'est-à-dire, d'un point de vue musicien, c'est un aspect très technique. Une partition comme celle qu'on va jouer, en fait, on la découvre parce que c'est une création. Donc, au départ, si vous voulez, pour le quotidien du musicien, c'est d'abord de s'emparer de cette partition, l'examiner, voir un petit peu comment elle est faite et la travailler de son côté, parce qu'en fait, il n'y a aucune diffusion sonore ou visuelle de cette nouvelle partition.
0: Tout est à imaginer pour vous.
2: Exactement. Alors là, en l'occurrence, l'orchestre est un petit peu tendu parce que c'est une partition qui est assez compliquée, qui est très bavarde, avec beaucoup de notes, avec beaucoup de travail préparatoire. Et à partir de demain, on attaque les répétitions. Il faut savoir qu'on attaque les répétitions demain, donc on en a deux le mardi, deux le mercredi, et que j'ai dit jeudi soir.
0: Le jeudi, c'est la diffusion.
2: Voilà. Donc ça va aller très vite, c'est très dense, c'est très complet, et il faut vraiment s'accrocher.
0: C'est une première mondiale, hein, cette nouvelle composition pour ce film Métropolis, une nouvelle partition de Don Davis, ce compositeur à qui on doit notamment la mythique trilogie Matrix. Qu'est-ce qui justifiait justement cette nouvelle œuvre pour ce film centenaire, Claire Delamarche, pourquoi est-ce que vous avez dit pour celle-ci là il faut faire quelque chose de neuf ?
1: Ben nous, en l'occurrence, on s'est pas dit grand-chose. Hein. C'est un projet dans le cadre du Festival Lumière qui est apporté par l'Institut Lumière, qui est toujours à l'affût de ces événements-là. Donc il savait que cette partition se préparait. C'est une commande plus générale là, qui nous dépasse de cette partition nouvelle pour célébrer l'année du film, puisque nous sommes l'année de où ça se situe et le centenaire de sa sortie. Et donc on a pris le train en route. On a la chance d'être les premiers à la faire en concert, mais ça va tourner. Enfin, c'est pas une commande du tout de l'auditorium.
0: Alors avec une musique jouée en direct, l'orchestre doit évidemment respecter le déroulement du film, ses changements de rythme, ses moments de tension. Quel est le rôle de la musique dans un film comme ça ? Qu'est-ce que le direct permet de faire ressentir qu'un enregistrement ne permet pas, ou alors pas tout à fait de la même manière ?
2: Le direct, c'est avant tout la vision de l'orchestre en même temps qu'une bande cinéma, donc ça c'est fantastique. Après, ce qu'il faut savoir, c'est que la musique est vraiment conçue pour coller à l'image. On peut avoir plusieurs interprétations par rapport à ça, c'est-à-dire qu'il y a des compositeurs de films qui, eux, écrivaient d'abord la musique. On pense par exemple au Western Spaghetti avec Ennio Morricone. Et donc ça, c'était une musique qui était faite avant et c'était une musique qui était diffusée parfois sur les tournages pour inspirer autant les comédiens que les réalisateurs, le personnel qui était là. Il y a des gens ensuite qui composent la musique simplement une fois que le film est monté, c'est-à-dire qu'on a un minutage très précis, donc c'est un autre travail. Et il y en a d'autres qui s'inspirent autant du scénario que du tournage. Donc vous voyez, vous avez des fonctionnements totalement différents. Nous, le fait de le faire en direct, c'est très codifié. Ça se passe à la seconde ou deuxième ou dixième près.
0: Oui, parce que si vous commencez trop tard, vous n'êtes plus dans l'action.
2: On n'est plus dans l'action. Au moment où vous avez un coup de feu, un machin, un truc, il faut que ça soit totalement coordonné. Alors maintenant, on a des moyens modernes avec ça. C'est-à-dire qu'on a un chef d'orchestre qui a une sorte de prompteur qui défile en même temps et qui s'adapte constamment au rythme voulu par la bande et par la musique. Donc on essaye au maximum d'être là et de faire les choses le mieux possible.
0: Et puis deux jours après Metropolis, le public retrouve un film muet avec Clara Bow, mais cette fois accompagné par Gabriele Agrimonti au grand orgue. Claire Delamarche, qu'est-ce que cet instrument apporte à une comédie hollywoodienne des années folles?
1: Ça rejoint un peu ce que disait François, c'est-à-dire qu'il y a plusieurs conceptions. Il y a des gens qui accompagnent un peu au kilomètre, je dis toujours du robinet à musique, c'est-à-dire qu'ils sont soit en réaction à l'image, soit ils font une musique qui passe partout, qui s'adapte à toutes les situations. Nous, ce qu'on essaie de faire avec des gens dont c'est vraiment le métier, qui ont appris ça au Conservatoire de Paris pendant 5 ans, c'est d'apporter une dimension. C'est-à-dire que si la musique n'est qu'en réaction ou qu'elle est très neutre, on n'apporte pas grand-chose. Donc là, on a avec Gabriele Agrimonti, mais tous les gens qui viennent accompagner à l'orgue en général, qui sortent de la même école, l'idée c'est de donner une dimension supplémentaire. Donc soit de prévenir un changement d'ambiance. Vous êtes dans une scène joyeuse, puis on commence à instiller un peu un suspense, un mystère, un peu des choses inquiétantes. Enfin, soit vous, il y a aussi une conception qu'on appelle symphonique, c'est-à-dire qu'on a des thèmes qui reviennent, qui sont associés à des situations, à des personnages, donc qui s'inscrivent même de manière subliminale dans l'esprit de l'auditeur. Donc c'est une aide à la compréhension du film. Ils ont découpé, même si c'est de l'improvisation, ils ont un découpage très précis du film en tête, et puis ils accompagnent, ils prévoient, ils donnent des doubles sens, voilà, c'est à tout ce travail-là qui est formidable, avec toute la palette sonore, évidemment, du grand orgue. On a 82 instruments à disposition qu'on peut mettre ensemble ou séparément, donc on fait ce qu'on veut.
0: Alors allons au-delà maintenant du Festival Lumière. Dans la saison, on passe de Sueur froide d'Alfred Hitchcock à Interstellar de Christopher Nolan, mais aussi à des films muets accompagnés à l'orgue. On a même des films d'animation. Comment se construit une saison de ciné-concert à l'auditorium?
1: On a ce partenariat avec l'Institut Lumière, donc avec des grandes restaurations en général. Ça va être le cas de Queen Kelly, qui est un film mythique qu'on fait pour la Saint-Valentin, qui n'a pas été fini, enfin qui a eu plein de problèmes, qui était un film indépendant d'Hollywood, donc qui sortait complètement du cadre du film d'amour conventionnel. Et qui a été reconstruit, et la reconstruction a été présentée à Venise il y a un an, et donc on va le faire en grand à Lyon, voilà, pour présenter ce film dont tout le monde parle, que personne ne connaît. Avec l'Institut Lumière, c'est vraiment sur le patrimoine. Après, on a des partenariats avec les studios hollywoodiens, que ça soit Disney, que ça soit, enfin tous ces grands
0: pour
1: studios.
0: Pour là-haut, par exemple.
1: Voilà, là-haut, Interstellar, parce qu'il prépare, en fait, il y a tout un travail. On décide pas comme ça, on va faire Interstellar. Il faut que la bande sonore soit disponible, moins l'orchestre. Donc, c'est un énorme travail de montage sonore. Et donc, on sait ce qui est disponible, et puis on discute entre nous, qu'est-ce qu'il y a un potentiel de public, de quel public. On a des films d'animation avec la petite taupe, on commence à 3 ans. Avec Azur et Asmar, on est plutôt vers les 7-8 ans. Donc, on essaye aussi d'en avoir pour tous les goûts. Le Mécano de la Générale de Buster Keaton, là, c'est vraiment tout public. Enfin, d'ailleurs, la petite taupe, c'est tout public. Hein. Venez, même si vous êtes grand, c'est tellement joli. Voilà. Bref, c'était ma petite parenthèse. Enfin, voilà. On a un partenariat. On peut avoir des partenariats très ponctuels, comme là, avec Écran Mixte, dans le cas de Salomé de Charles Bryant. Voilà, ça se construit comme ça, au gré des occasions.
0: Des occasions. En novembre, l'ONL accompagnera donc, on l'a dit, Sueur froide d'Alfred Hitchcock, avec la partition de Bernard Herrmann, devenue indissociable de ce vertige de l'obsession qui traverse le film. La composition de Hans Zimmer pour Interstellar, que vous allez proposer en mai, est également connue de tous les cinéphiles. Quand on interprète en direct une bande originale aussi connue, qui résonne forcément dans les esprits en même temps que le film, comment trouver sa place sans chercher à reproduire ce que le public connaît déjà? Comment on arrive à faire un peu différent tout en collant au film?
2: Eh ben, en fait, c'est notre métier. C'est ce qu'on fait toute l'année. C'est-à-dire que toute l'année, on joue des musiques qui sont déjà écrites. Donc, on a cette habitude de s'emparer du répertoire et de lui donner une grandeur, une émotion, enfin, tout ce que le public recherche. Donc, quand il s'agit de partitions qui sont déjà écrites, qui sont connues et qui sont accolées véritablement au film, dont on ne va rien revisiter, on a cette habitude de créer tout ça. Après nous, la frustration du ciné-concert, je vais vous la dire franchement, c'est qu'on voit pas le film, malheureusement. On l'a dans le dos. Alors pendant la répétition, c'est un torticolis. Et puis après, on développe des petits moyens pour pouvoir voir un petit peu le film. Alors il y en a certains qui mettent des rétroviseurs sur les pupitres, il y en a d'autres qui mettent des miroirs. Et puis pour ce qui peut être plus rigolo, c'est que il peut arriver de temps en temps qu'on télécharge le film. Et que, bien évidemment, on coupe le son, on le déclenche en même temps que le début, et sur le pupitre, en même temps, on regarde une partie du film, et puis on joue la partition aussi en même temps. Tout dépend de la partition, bien évidemment. Là, pour Don Davis, ça va être un petit peu plus difficile, parce qu'il y a beaucoup de choses à faire. Quoi.
0: Mais justement, on se dit que vous devez presque connaître le film par cœur, à force, pour savoir à quel moment vous intervenez. Les films, vous les regardez bien en amont, déjà, du concert, ou pas?
2: Alors,
0: forcément?
2: Ça peut arriver. Ça peut arriver sur certains films, après on aime ou on n'aime pas, mais n'oublie pas qu'on a un chef d'orchestre. Il est là pour ça, il est là pour organiser et faire que tout le monde va être là en même temps. C'est-à-dire que lui regarde le film, il a aussi son prompteur, il connaît le tempo exact. Nous on est très technique, on est simplement un intervenant.
0: Vous venez faire la musique.
2: Exactement.
0: C'est vraiment...
2: Exactement.
0: Après, presque indépendamment du film.
2: Oui, exactement. Voilà, c'est ça. Notre métier, avant tout, c'est de faire de la musique d'un point de vue technique. Après, autre chose, le retranscrire, donner les émotions et tout ce qu'on a à faire, c'est autre chose.
0: Et justement, on parlait tout à l'heure de la programmation jeunesse. Est-ce qu'on joue malgré tout de la même manière quand on joue Azur et Asmar, comme ce sera le cas, ce sera en janvier, donc film jeunesse pour les 7-8 ans, de quand on joue Interstellar, c'est la même chose pour vous à jouer?
2: Ah ben, c'est évident que quand on joue Azur et Asmar ou les films jeunesse, il y a beaucoup plus de légèreté, il y a beaucoup plus de sourire par rapport à tout ça. Quand on va être dans Interstellar, Matrix ou Metropolis, il y a des ambiances qui sont totalement différentes. Il peut y avoir aussi beaucoup plus de concentration, beaucoup plus d'investissement dans le sens...
0: C'est forcément plus technique qu'un film pour adultes ?
2: Non, c'est pas une question de technique, ça dépend en fait. Pour nous, ça dépend de la difficulté de la partition. Il y a des partitions qui sont dites faciles, beaucoup plus faciles. On va jouer Le Seigneur des Anneaux, je vous cache pas que parfois c'est un petit peu long. Mais voilà, on aime ce compositeur parce qu'il a été capable de coller une musique à l'image. Après, on l'aime pas forcément pour sa musique pure, ou alors pour quelques thèmes qui ressortent. C'est comme avec John Williams, avec Spielberg. Ce sont des couples mythiques. Il y a des thèmes qui sont très très connus. Il peut y avoir des longueurs, mais l'intérêt de tout ça, c'est que ça colle véritablement à l'image. Et c'est là qu'est
0: la classe. Cette saison offrira à 3 organistes l'occasion d'improviser lors de 3 rendez-vous importants. Les courts-métrages La Petite Taupe, on en a parlé, le très précurseur film Salomé de Charles Bryant et le plus impressionnant long-métrage de Buster Keaton, Le Mécano de la Générale. Comment on choisit entre l'orgue ou l'orchestre de l'ONL? Quel film se prête davantage à quelle formation?
1: En fait, tous les films se prêtent à toutes les formations. Pour qu'il y ait l'orchestre, il faut qu'il y ait une partition, ce qui n'existe pas toujours. Donc en fait, je dirais que par défaut, on en a même plus que ça, parce qu'il y en a 2 qui sont rajoutés. Il y a Kuhn Kelly et La Rue Sans Voix qui sont rajoutés, donc on en a même 5. Par défaut, on va faire à l'orgue, sauf quand on a une partition forte qu'on a envie de jouer et que ça marche dans le planning de l'orchestre. Voilà, mais c'est un peu plus lourd aussi de monter avec l'orchestre. Il y a plus de répétitions, il y a plus d'enjeux en temps, en occupation de la salle, en plein de choses. Donc
0: parce que là, on imagine que quand un organiste improvise, lui, pour le coup, il doit connaître le film.
1: Ah, lui, il connaît le film plan par plan, parce que c'est ce que je vous expliquais. Sinon, il fait du robinet à musique, qui n'a pas un intérêt, qui n'apporte rien. Pour qu'il puisse vraiment apporter une dimension, il faut qu'il ait fait un travail très précis sur le montage, sur les enchaînements, et qu'il puisse devancer, qu'il puisse donner des arrière-plans.
0: Tout en restant de l'improvisation.
1: Tout en restant de l'improvisation. Mais il arrive, il a... la structure dans la tête, il a des idées de thèmes et puis le reste jaillit pendant le concert.
0: à l'instant T. Et vous retrouvez évidemment l'intégralité de la programmation sur le www.auditorium-lyon.com pour une diversité de ciné-concerts tout au long de l'année. Merci beaucoup Claire Delamarche, on rappelle que vous êtes musicologue et conservatrice de l'orgue, et François Appap, vous êtes bassoniste de l'Orchestre National de Lyon, premier ciné-concert donc jeudi. Merci à tous les deux.
2: Merci beaucoup.
1: Merci à vous.
0: Et pour prolonger le moment et nous conduire jusqu'au coup de cœur des librairies La Procure, on écoute justement un titre de Don Davis issu de la bande originale du film Matrix. Bon appétit à tous sur RCF Lyon Pays de l'Ain.

0: Un extrait de la bande originale de la trilogie Matrix pour nous emmener jusqu'au coup de cœur des librairies de la Procure.
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0: Et avec Sophie Bouzige, aujourd'hui vous êtes responsable de littérature et sciences humaines à la Procure Lyon-Bellecour. Bonjour Sophie.
2: Bonjour.
0: Vous nous emmenez, vous nous présentez La vie brute, le livre de Joyce Sorman, c'est paru chez Flammarion. De quoi est-ce que ça parle ?
2: Oui, alors avec Joyce Sorman, on est habitué à de la littérature immersive. Pour ce titre, La vie brute, elle nous fait entrer le temps d'un récit, témoignage vécu dans des lieux et dans une vie peu ordinaire, souvent peu appréhendie, voire inconnue. Pendant un an, cette écrivaine va se rendre dans les Ardennes belges à la rencontre d'Irène Gérard, qui est une artiste qui pratique l'art brut, une femme qui est un peu différente, qui parle très peu, qui travaille, œuvre peint dans un atelier qui accueille des personnes porteuses d'handicap mental. Elle travaille, Irène Gérard, à la Hesse, qui est un grand atelier, centre d'art brut et contemporain, un refuge, un lieu de vie qu'on ne connaît pas en France, de travail pour des artistes porteurs d'anomalies et d'handicapés mentaux. Alors Joyce Sorman préférera parler de résidents, des personnes irrégulières psychiques souffrant de désordre ou de manque. Ça fait un peu la nuance déjà. Et Joyce Sorman vient pour comprendre le travail artistique d'Irène Gérard, puisque Irène Gérard, elle n'est pas juste dans un centre pour handicapés, mais elle expose également au centre Georges Pompidou à Paris, pour vous donner un petit peu le profil. Donc Joyce Sorman se rend pendant un an auprès d'une femme qui ne parle presque pas. Irène Gérard peint à partir d'images de Botticelli, de Velázquez, Tintin, Disney aussi. Elle transforme. Elle crache du brut. Elle ne cherche pas nécessairement à produire une œuvre, au sens où nous l'entendons. Elle fait. Elle travaille. Elle œuvre. Et Joyce Sorman est fascinée par cette création qui semble débarrassée de ce qui encombre parfois l'art, trop souvent d'ailleurs, la reconnaissance, la carrière, le commentaire, la volonté d'être regardée, d'être reconnue. Ce qui est intéressant aussi dans ce récit, c'est qu'il y a un déplacement entre celle qui vient observer pendant un an, mais qui finit par être elle-même observée par Irène Gérard. Et Joyce Sorman arrive, elle, avec ses mots, son langage, sa culture, son regard d'écrivaine, ses attentes aussi, mais c'est elle qui va se remettre en question sur le regard qu'elle porte sur l'autre, sur l'altérité. Et finalement, ce qui définit, je pense, singulièrement ce texte, c'est que Joyce Sorman nous explique, ni plus ni moins, ce que c'est qu'une rencontre avec le différent ou la différente, en l'occurrence, si l'on parle d'Irène Gérard.
0: Et c'est donc La vie brute de Joyce Sorman. C'est paru chez Flammarion et c'est un très beau livre à retrouver à la Procure Lyon-Bellecour et Lyon-Saxe. Merci beaucoup Sophie Bouzige d'avoir été avec nous.
2: Merci.
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0: Et prochain coup de cœur, la semaine prochaine avec les librairies de la Procure. La pause déjeuner se poursuit sur RCF Lyon, Pays de l'Ain. On reste dans le thème avec Brutalisme, le titre de Flavien Berger. Merci de nous avoir choisis.

0: Brutalisme par Flavien Berger qui s'inspire à la fois d'une esthétique architecturale brute et d'une rupture amoureuse vécue au Mexique. Le morceau est né vraiment d'une impression forte laissée par la visite du Barbican Center à Londres, un grand ensemble architectural de béton. Et le musicien aimait vraiment le contraste entre le titre architectural et le propos de la chanson qui raconte voilà, cette histoire intime, cette histoire de rupture, cette histoire très poétique, sans parler directement de béton ou de bâtiment. Mais ça donne ce titre un peu aérien et ce brutalisme donc qui a inspiré Flavien Berger sur RCF Lyon Pays de l'Ain. On salue tous ceux qui sont peut-être au volant en ce moment, en train de rentrer à la maison pour un déjeuner tranquille en famille. Bon appétit à tous ceux qui nous écoutent aussi peut-être au bureau. Excellent lundi. Restez avec nous sur la radio chrétienne. Le programme continue. Bon lundi.
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0: Bienvenue à ceux qui nous rejoignent en cette heure du déjeuner. Être grand-parent, c'est toute une aventure. Laetitia de Traverset va justement interroger l'évolution de ce rôle complexe avec Inès Saint-Georges et Frédéric Véron-Lacroix, conseillère conjugale et familiale au cabinet Raphaël. Ce sera dans Inspiration tout à l'heure avant 13h. L'agenda chrétien sera de retour avec Thierry Weber dans la prochaine demi-heure pour tout savoir de vos idées de sortie pour les prochains jours. On ira en Europe également dans les 10 prochaines minutes. Mais avant ça, il est midi et demi, on s'intéresse donc à ce qu'il y a dans nos assiettes avec Maurice Defresne, directeur de BioAPRO. On parle de l'automne, cette saison où la terre change de rythme, où les fruits et légumes prennent des couleurs magnifiques. Nous recevons donc dans ce bouche à oreille aujourd'hui Maurice Defresne. On rappelle que vous êtes le co-directeur de BioAPRO, la coopérative bio qui fédère les producteurs du Rhône et de la Loire. Bonjour Maurice.
6: Bonjour Naïs. Oui, l'automne c'est une saison que j'aime beaucoup parce qu'elle symbolise à la fois la fin d'un cycle et la préparation du suivant. C'est aussi le moment où la terre nous offre des produits très généreux.
0: Alors quand on parle de fruits et de légumes d'automne dans la région lyonnaise, de quoi parle-t-on exactement?
6: Il y en a beaucoup. Côté fruits, on a les pommes, les poires, les coings et parfois quelques prunes tardives selon la météo. Côté légumes, on a aussi les courges, potimarrons, butternut, muscade, mais aussi les choux, les poireaux, les carottes, les panais, les navets. C'est aussi la saison des épinards, de la mâche, des endives et des betteraves.
0: On produit donc plein de choses chez nous, des produits qui sont très liés à la terre. Est-ce qu'ils demandent des techniques particulières?
6: Oui, alors ce sont des légumes qui aiment la fraîcheur et les sommes riches. Les légumes racines, par exemple, ont besoin d'une terre souple, bien aérée, sans cailloux, pour se développer sans se déformer. Les maraîchers travaillent souvent avec du compost naturel et des engrais verts, pour nourrir le sol sans l'épuiser. Les courges, elles, aiment la fin de l'été. Le soleil, elles terminent leur croissance à l'automne avant d'être stockées pour tout l'hiver.
0: Donc elles ne sont pas du tout cultivées au moment où on les mange finalement.
6: Non, exactement.
0: Comment se passe la culture de ces légumes d'automne donc dans nos fermes ici chez nous?
6: Alors ici, beaucoup d'agriculteurs travaillent en plein champ, parfois sous serre froide pour prolonger un peu les récoltes. La préparation commence au printemps. On sème les courges en mai, les carottes et les betteraves un poil plus tôt. Et ensuite, on laisse faire le temps. L'automne, c'est aussi la période des récoltes étalées, mais aussi la préparation du sol. On laisse des bandes d'herbe, on serre des couverts végétaux pour protéger la terre de l'érosion et nourrir les fameux vers de terre.
0: Donc finalement, l'automne n'est pas du tout une saison de repos pour les producteurs.
6: Ah non, pas du tout, c'est même très intense. Pour récolter, il faut stocker, trier, préparer les marchés et en même temps penser à la saison suivante. L'automne, c'est le moment où on voit si le sol a bien réagi l'année passée et si les pratiques ont porté leurs fruits. Pour ceux qui sont en agriculture biologique ou paysanne, c'est une période de bilan. Comment améliorer la rotation, la fertilité et la gestion de l'eau?
0: Alors vous parlez de rotation, pourquoi est-ce que c'est si important?
6: Alors parce que chaque légume prélève des éléments différents du sol. Si on replante toujours la même chose au même endroit, on épuise la terre. Donc on alterne un légume racine, puis une légumineuse, puis un légume feuille. C'est une agronomie vivante basée sur l'observation plutôt que sur l'observation pour tout, pardon, pour tout, plutôt que sur les produits chimiques, excusez-moi.
0: Et donc ça, c'était pour les légumes côté fruits. Que se passe-t-il dans les vergers lyonnais à cette époque ?
6: Alors, c'est la saison phare des pommes et des poires. Les arboriculteurs récoltent à la main, souvent en plusieurs passages, pour cueillir les fruits à maturité, laisser la nature faire son travail et encourager la biodiversité. Les haies, les oiseaux et les insectes auxiliaires.
0: Et concrètement, ça change quoi dans la production ?
6: Beaucoup de choses. Dans un verger bio, on ne traite pas systématiquement. On surveille, on renforce les arbres avec des extraits de plantes ou on entretient le sol. On travaille avec les saisons, sans tout forcer, et les fruits plus lentement, avec parfois des imperfections, mais ils sont plus riches en goût et en nutriments.
0: On reviendra justement sur ces imperfections. Est-ce que l'automne d'aujourd'hui ressemble encore à celui d'il y a 20 ans finalement ?
6: Alors pas vraiment. Le changement climatique se voit très concrètement. On peut avoir des automnes très secs ou au contraire des épisodes de pluie violentes. Les légumes racines souffrent. Des champignons attaquent les pommes de terre et les pommes tombent trop tôt. Les producteurs doivent s'adapter, choisir des variétés plus rustiques, repenser le calendrier et surtout mieux gérer l'eau.
0: Mais alors une fois qu'on a dressé ce tableau, vous restez optimiste vous Maurice ?
6: Alors oui, parce qu'on voit heureusement émerger des pratiques nouvelles, des coopératives locales, des gens qui reviennent à la terre avec un vrai sens écologique. Et il y a une prise de conscience des consommateurs. Manger de saison, local, c'est redevenu une valeur. Aller au marché, rejoindre une AMAP, participer à des drives fermiers, visiter des fermes. Quand on cuisine une soupe de potimarron cultivée à 10 km, on participe à un changement réel.
0: Ça change de goût.
6: Les légumes tordus, les fruits tachés, c'est normal. Ce sont des produits vivants. Il faut aussi comprendre que le prix juste est nécessaire. Derrière chaque courge, il y a des heures de travail, du soin et du risque aussi.
0: Évidemment, merci beaucoup Maurice pour ce rappel que derrière une courge ou une pomme, il y a en fait tout un écosystème de travail, de passion et de respect du vivant. Et pendant qu'on parle de saison, donc on vous se retrouve le mois prochain, nous Maurice Defresne, et pendant qu'on parle nous de produits de saison, je vous propose d'écouter Cinnamon, c'est Almost Rose, pardon, sur RCF Lyon ce midi.

0: Forget Me Not, la très belle chanson de Clara Luciani en duo avec Rufus Wainwright. Pour nous conduire donc jusqu'à tous les chemins mènent à l'Europe et au programme Erasmus, puisqu'aujourd'hui c'est le lancement des Erasmus Days. Jusqu'à samedi, une semaine vitrine en France, en Europe, dans plus d'une cinquantaine de pays dans le monde, avec des milliers d'événements qui mettent en lumière les bénéfices de la mobilité à l'étranger. 6 jours pour célébrer les projets et les rencontres rendues possibles par Erasmus+, mais aussi pour montrer que la mobilité et les échanges ne sont pas réservés aux étudiants. On en parle avec Christine Ramel, vous êtes intervenante de la Team Europe Direct et coprésidente de la Maison des Européens de Lyon. Bonjour Christine.
1: Bonjour Anaïs.
0: Alors Erasmus+, c'est aussi pour les adultes.
1: Eh ben oui, on connaît tous autour de nous un jeune Erasmus qui a bénéficié d'un programme d'études à l'étranger, Erasmus, mais la mobilité c'est pour tous les âges et ça on le sait moins. Il faut oublier le cliché de l'auberge espagnole, les simples échanges universitaires. Erasmus+, ça concerne aussi l'enseignement scolaire évidemment et professionnel, l'éducation des adultes, la jeunesse et le sport. Et aujourd'hui, le célèbre programme s'est métamorphosé pour s'ouvrir à tous les publics et des publics très différents. Et il s'adresse à toutes les étapes de la vie. Ça, c'est intéressant. Ça part des élèves, des apprentis, des étudiants, mais aussi des adultes. Des adultes en formation, des demandeurs d'emploi, des enseignants, des formateurs, des bénévoles qui sont engagés dans des associations et des élus, mais aussi des acteurs de la jeunesse et du sport. Au cours de l'année scolaire 2024-2025, il y a eu un peu plus de 200 000 personnes en France qui ont bénéficié de l'immobilité. Les particuliers peuvent bénéficier du soutien du programme Erasmus dans le cadre des mobilités d'études, de stages ou de formation, mais il y a aussi, on le sait moins, des associations, des établissements, des institutions, des collectivités. Ainsi, le programme finance aussi bien des projets de mobilité et d'échange, c'est ce qui est son volet le plus connu, mais il finance aussi des partenariats et des coopérations entre les organismes. Par exemple, une organisation active dans le domaine de l'action sociale, de l'économie sociale ou solidaire, de l'emploi, de l'insertion, de la culture, de l'éducation populaire, ou encore une collectivité territoriale. Elles peuvent organiser avec Erasmus+, pour l'éducation des adultes, des mobilités d'apprentissage pour les salariés et ou pour leurs bénévoles dans leur structure et pour tous les publics adultes qu'elles accompagnent.
0: Et cette année, la dimension professionnelle est vraiment à l'honneur pour ces Erasmus Days 2026.
1: Oui, c'est le thème de l'année 2026. C'est vrai qu'une des grandes révolutions d'Erasmus+, ces dernières années, c'est une ouverture massive à la voie professionnelle. Les apprentis, les élèves de lycée professionnel sont de plus en plus nombreux à faire leur valise. Le nombre de formations d'apprentis engagés dans le programme est passé de 300 à 450 sur les 5 dernières années. Et sur les 5 dernières années, le nombre de départs en stage depuis la France a triplé, passant environ de 20 000 à 60 000. Donc voilà, Erasmus, c'est inscrit dans le pilier de la stratégie européenne de l'union des compétences. C'est une stratégie pour rendre l'Europe plus compétitive. Et c'est une manière aussi de signaler que les compétences ne s'acquièrent pas que dans les cours ou dans le travail. C'est aussi dans les rencontres, les projets collectifs, les expériences nouvelles et évidemment l'apprentissage d'une langue. Et qu'Erasmus représente un atout non négligeable sur le marché du travail. Alors, depuis 87, on sait qu'il y a près de 17 millions d'étudiants, apprentis, professionnels, qui ont pu effectuer un séjour de mobilité. Mais ce succès a un prix et la question des moyens se pose. Alors que le programme fêtera l'année prochaine ses 40 ans, la demande explose. En 2026, l'Agence française n'a pu financer que 57% des demandes.
0: Ah oui, il y a pas une sur deux.
1: Ouais. Donc le programme avait déjà été augmenté lors de la dernière période 21-27 et pour la prochaine période 28-34, la Commission européenne a proposé d'augmenter le budget de 50% pour atteindre 40 milliards d'euros. Ça sera peut-être pas assez.
0: Et ça sera peut-être toujours pas assez. Surtout que la démarche n'est pas qu'européenne, Christine Ramel.
1: Non, il y a 33 pays, non seulement les 27 États membres de l'Union européenne, mais 6 pays tiers associés. Et il y a aussi les pays hors Europe, non membres de l'UE et non associés au programme. Au total, près de 200 pays dans le monde. Ce qu'il faut savoir, ce qui nous intéresse beaucoup, c'est le Royaume-Uni qui vient de réintégrer le programme pour 2027. Et on parle de la Suisse aussi.
0: Donc le Royaume-Uni qui fait son retour après l'avoir quitté suite au Brexit. On parlait des Erasmus Days. Quel est le programme alors des Erasmus Days à Lyon et ailleurs?
1: Oh là là, ailleurs, il y en a, j'ai regardé, le bouclage était ce matin, il y a 10 854
0: événements
1: dans plus de 50 pays, donc, jusqu'au 17 octobre, donc, plein d'établissements, d'associations, d'organismes, des ateliers, des expos, des témoignages, des apéros européens, des concerts, et j'en passe. C'est l'occasion de faire connaître ces projets localement. Il y a une carte interactive qui permet de découvrir ce que chaque pays organise. Alors ça va des Canaries à l'Arménie, du Nigeria à la Norvège. Il y a 2000 événements sur la France et ce qu'il y a d'intéressant, c'est qu'il y en a autant pour la Turquie.
0: Ah oui.
1: Alors à Lyon, il y en a une trentaine, donc la Maison des Européens de Lyon est impliquée dans plusieurs. Il y a par exemple des animations au lycée Lamache, qui organise aussi des témoignages étudiants, un café des langues, une cantine aux couleurs de l'Europe, des ateliers Europass. On est encore présent à la Manufacture des Tabacs, à Lyon 3, pour un atelier sur les différents dispositifs pour les jeunes et les professionnels. Et puis en lien avec des associations partenaires, les Jeunes Européens, Erasmus Student Network, Cosmo Lyon, qui sont très actives pour les étudiants à Lyon. Alors dernier, voilà, pour se renseigner, vous avez la carte interactive, vous tapez erasmusdays.eu. Et sinon, il faut quand même, avant d'y aller, se renseigner auprès des structures qui organisent, parce que certaines animations sont annulées à cause des mobilisations lycéennes. Et puis, comme vous mourrez d'en savoir plus sur Erasmus+, le programme Erasmus+, en France, vous tapez agenceerasmusplus.fr.
0: Et évidemment, vous pouvez toujours vous rapprocher de la Maison des Européens pour en savoir plus. Christine Ramel, vous êtes intervenante Team Europe Direct et co-présidente donc de cette Maison des Européens de Lyon. Merci pour cet éclairage. À bientôt.
1: Merci beaucoup. À bientôt.
0: On va poursuivre en louange ce programme pour nous conduire jusqu'à l'agenda chrétien avec une nouveauté dénichée pour vous. Elle est signée Psaume et Pastel. On écoute Béni l'Éternel sur RCF Lyon.

0: Excellent début de semaine sur RCF Lyon, c'était Béni l'Éternel, une mise en musique du psaume 103, pardon, par Psaume et Pastel en collaboration avec Mylène Kerry, un titre à retrouver dans la playlist chrétienne chaque jour, du lundi au vendredi à 14h et à 20h. Et si vous cherchez des idées de sorties à faire dans les prochains jours, Thierry Weber vous a déniché quelques belles trouvailles initiées par les églises du territoire.
1: C'était il y a 40 ans, le pape Jean-Paul II était en France du 2 au 4 octobre 1986. Pour fêter cet anniversaire, une rencontre à la basilique Saint-Bonaventure à Lyon est organisée ce samedi à 17h pour revivre les 4 journées exceptionnelles de ce voyage à Lyon, à Ars, à Thésée, à Paray-le-Monial ou encore à Annecy. Des souvenirs, des images, des émotions et les coulisses de cet événement seront partagées par 3 témoins directement impliqués dans cette visite, le père Emmanuel Païen, chargé de l'organisation de la soirée des jeunes à Gerland, Jean-Louis Achille, alors responsable du service vidéo du diocèse et chargé de l'animation vidéo à Eurexpo, et Janine Paloulian, journaliste chargée de la couverture presse pour Lyon Figaro et le Dauphiné Libéré. Et pour prolonger la rencontre, on vous rappelle ce livre édité par RCF Lyon et Le Progrès, Prière et musique, qui revient sur les différents moments de ces 4 jours de cette visite de Jean-Paul II. L'ouvrage est notamment disponible dans les librairies La Procure à Lyon. Dans un monde troublé, marchons pour la paix. Ce dimanche, ne manquez pas la marche interreligieuse pour la paix à Lyon de 15h à 17h30 au départ de la place Bellecour. Cette marche réunira les responsables juifs et musulmans ainsi que les responsables des églises chrétiennes, membres du comité des responsables des églises à Lyon, le CREL. Un rendez-vous interreligieux au cœur de Lyon autour de la paix et de la rencontre entre croyants. L'arrivée se fera à l'amphithéâtre des Trois Gaules. Toutes les informations sur le site internet www.ecumenisme-lyon.com.
0: Merci Thierry pour cet agenda. On vous retrouve demain pour de nouvelles idées de sortie. Votre pause déjeuner se poursuit sur RCF Lyon. Merci de la passer en notre compagnie. Être grand-parent, c'est toute une aventure. Et vous savez sans doute de quoi je parle. L'âge moyen pour devenir grand-parent en France est autour de 56 ans. Certains sont mariés, d'autres veuves, divorcés, remariés. Certains sont de jeunes grands-parents encore en activité. D'autres sont retraités avec des parents vieillissants. Autant de situations complètement différentes, autant de manières différentes de faire. Alors y a-t-il une façon d'être qui rend les choses plus faciles? Laetitia de Traverset a posé la question à Inès Saint-Georges et Frédéric Véron-Lacroix, conseillère conjugale et familiale au cabinet Raphaël. Cette inspiration tout de suite.
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3: On pourrait parler du métier de grands-parents ou du rôle des grands-parents ou encore du mode d'emploi pour être de bons grands-parents. Eh bien non, aujourd'hui le sujet c'est l'art d'être grand-parent, c'est votre choix. Inès Saint-Georges et Frédéric Véron-Lacroix, vous qui êtes conseillère conjugale et familiale au cabinet Raphaël. Alors pourquoi ce thème, l'art d'être grand-parent, un thème que je trouve magnifique?
4: Merci Laetitia, joie en effet de parler de ce beau thème qui concerne les grands-parents bien sûr, et puis tous les trentenaires, voilà, tous ceux qui viennent d'être parents et qui commencent à tisser des liens avec leurs propres parents. Et en effet c'est une bonne chose de se questionner sur ce rôle, sur cette place, parce que on sort de l'été et que d'interrogations de la part des manous, des dadis, des grands-dades, des nannies, des grands-mas, etc. Alors on entend souvent « Mais quel bonheur, quel cadeau du ciel, ces petits-enfants, je me régale !» Et puis on entend aussi « Le chic-ouf, chic ils arrivent, ouf, ils repartent. »
3: Ça, c'est, oui, ça, c'est souvent, hein.
4: Ça, c'est souvent, et c'est normal, et c'est la réalité. Et puis, nous entendons aussi, eh bien, nous sommes quand même très sollicités, et souvent, je n'arrive pas à dire non. Ou encore, notre belle-fille ne veut pas les confier, on aimerait les voir plus. Ou, on ne peut rien dire quand ils sont tous réunis. Alors, en effet, avec vous, Laetitia, nous avons à cœur de traiter ce sujet parce que, ce qui est important, c'est pour les grands-parents, bien sûr, de recevoir ces enfants, de les réunir, de passer des bons moments avec eux. Mais souvent, dans leur réel, ils ont parfois l'impression que la charge mentale et matérielle est forte et qu'ils finissent un peu épuisés. Et donc, ce décalage n'est pas si facile.
3: Oui, alors est-ce qu'on pourrait dire qu'autrefois, peut-être qu'on ne se posait pas tellement la question comment et pourquoi être grand-parent ? Ça tombait sous le sens, il n'y avait pas de réflexion spéciale là-dessus ?
5: Oui, je crois vraiment que c'était complètement donné et effectivement, il n'y avait pas cette complexité. Et donc, on voit bien que l'évolution de ce rôle est de plus en plus complexe. Alors, la joie demeure, évidemment, hein. Mais c'est vrai que ce qui change aussi, c'est qu'on en parle beaucoup plus, hein, voilà. Donc ça, c'est plutôt une bonne nouvelle. Ce qui était évident, en fait, ne l'est plus. Donc les grands-parents, ils ont des choses à dire et ils en parlent beaucoup avec leurs amis. Hein. Les débuts septembre, c'est pour débriefer sur comment s'est passé ton été avec tes petits-enfants et surtout avec tes enfants. Et quand ils peuvent pas forcément le faire, ou en tout cas en complément, il y a aussi même des cafés maintenant qui existent, des grands-parents pour s'aider, notamment à Familia Lyon. Si un jour vous avez besoin un peu d'aide, bah vous pouvez aller là-bas.
3: Se former.
5: En tout cas, c'est des cafés avec des gens qui vivent la même chose que vous. Bah, vous papotez autour des sujets qui sont importants pour vous autour d'être grands-parents.
3: Alors, est-ce qu'on est grands-parents plus jeunes ou plus vieux ?
5: L'âge moyen aujourd'hui, c'est 56 ans. Alors, je sais pas très bien si c'est plus ou moins, mais en tout cas, il y a beaucoup d'états de vie différents. Il y en a qui sont mariés, d'autres qui sont veuves, divorcés, remariés. Certains sont encore jeunes grands-parents, encore en activité, puis d'autres sont à la retraite. Et puis d'autres ont des parents vieillissants. Donc, parfois, on se retrouve avec quatre générations. Est-ce qu'il y a une façon d'être qui rend les choses plus faciles ?
3: C'est ça, une recette magique.
5: Une recette, maintenant, vous savez bien. Et il n'y a pas une façon d'être grand-parent. Et ça, c'est chouette d'ailleurs de se le dire. C'est un rôle subtil. Et c'est d'abord un cadeau unique que nous offrent nos enfants. Il va y avoir beaucoup de joie. Il y a aussi des erreurs, des maladresses, des frustrations de la part des parents, mais aussi chez les grands-parents. Et la bonne nouvelle, c'est que c'est normal, étant donné l'enjeu affectif.
3: Oui, alors est-ce qu'on peut dire qu'aussi ce rôle des grands-parents a évolué parce que le rôle des parents a aussi évolué ?
4: Bien sûr, ils ont une autre conception de la maternité, de la paternité, ce nouveau mot de la parentalité. Ils deviennent souvent parents plus tard. Ils auront pour la plupart peut-être moins d'enfants que nous. Les femmes travaillent quasi toutes, évidemment. Ils se posent des questions. Ils trouvent aussi des questions en dehors des sphères familiales. Il y a beaucoup de podcasts, hein, vous savez aussi, ils en parlent entre eux. Et puis, il y a des sensibilités, des attentes différentes au sein des fratries, qui rendent quelquefois les retrouvailles plus difficiles.
3: Oui, on entend beaucoup les frictions dans les familles, c'est pas toujours simple.
4: Non, on y viendra, c'est pas toujours simple. Peut-être qu'une chose à dire aussi, Laetitia, c'est qu'aujourd'hui, l'individu prime davantage sur le groupe. Et chacun attend peut-être plus de choses qu'avant. Et les grands-parents se trouvent devant un rôle exigeant pour faire cette unité. Et n'oublions pas qu'avant de devenir grands-parents, d'abord nous sommes des beaux-parents. Et donc il va s'agir d'accueillir un couple qui est fait de deux personnes, de créer des liens avec son enfant, avec la valeur ajoutée. Et c'est aussi ce climat de confiance, cette façon de parler, d'être en relation avec nos enfants qui va après aider à créer du lien avec les petits-enfants.
3: Oui, alors du coup, on va s'interroger sur, vous dites, ce rôle cadeau de grands-parents.
5: Ah oui, moi j'avais vraiment ça dans le cœur avec Inès, un rôle cadeau, c'est vrai, et qui demande aussi régulièrement d'être parlé afin que cela reste une joie. Et donc, dans les questions qu'on pourrait se poser aujourd'hui, ce serait comment, en tant que grands-parents, on prend du recul pour relire et faire bouger les choses si besoin ? Qu'est-ce que je donne ? Quelles sont nos limites ? Comment j'ose exprimer à mes enfants une situation qui m'a blessée, les choses que j'aimerais faire évoluer, et comment je permets aussi à mes enfants de dire ce qui ne leur convient pas ou plus. En fait, tout ça au service de cette belle mission de grands-parents.
3: Et surtout cette envie de cultiver cet art particulier.
0: C'est donc le thème qui va nous conduire tout au long de cette semaine, l'art d'être grand-parent, comment être mieux grand-parent, comment être plus en accord aussi avec peut-être ses enfants, ses petits-enfants. Une thématique à aborder toute la semaine avec les conseillères conjugales et familiales du cabinet Raphaël dans Inspiration. Vous allez retrouver Grégoire Gindre pour la suite de votre pause déjeuner, ce sera dans Pour bien comprendre, votre émission régionale de décryptage de l'actualité dans quelques minutes, avec une émission consacrée à la géopolitique aujourd'hui. Pourquoi continuer à étudier la géopolitique aujourd'hui? Qu'est-ce que ça veut dire? On aura deux invités pour vous conduire, Gérard Haraud, diplomate et essayiste, et Nicole Niesoto, historienne française, experte des questions européennes et internationales. Ça arrive le temps d'écouter votre journal de Radio Vatican tout à l'heure à 13h. Merci à Benoît à la réalisation de cette émission. On se retrouve à 14h dans la playlist chrétienne. Et à demain dans M comme midi. Bye bye.
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0: Y a-t-il, oui ou non, une trêve énergétique en Ukraine? L'annonce du président américain n'est pas visible sur le terrain et le Kremlin refuse ce matin de confirmer la suspension de ses frappes sur les infrastructures énergétiques. Et puis enfin, énergie, dette, IA, le FMI et les grands argentiers du monde sont réunis à Bangkok depuis ce matin et pour toute la semaine. Nous irons sur place.
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0: Bonjour à tous. Le pape se fera donc opérer cette semaine pour un nodule pulmonaire. Aucune date n'a encore été donnée, tandis que de par le monde, les messages de soutien, prières pour Léon XIV confluent vers le Vatican. En tout cas, concernant ce lundi, les activités du pape sont maintenues. Le souverain pontife a accordé 7 audiences ce matin à des présidents de conférences épiscopales, des évêques ou encore aux membres du Cercle Saint-Pierre. Pas moins de 800 personnes réunies dans la salle des bénédictions au Vatican. Le pape a salué leur engagement auprès des personnes démunies de Rome. Un compte-rendu signé Henri Moriba Camara.
2: Que la charité soit toujours la source de votre prière, l'âme de votre action et l'expression de votre sacrifice spirituel. C'est le souhait du pape Léon XIV adressé aux membres du Cercle Saint-Pierre. Depuis 1869, cette association vient en aide aux personnes démunies de Rome, notamment par la distribution des repas, l'accueil des sans-abri et le logement des familles en difficulté. Le Saint-Père a salué cet engagement qui témoigne de l'Évangile auprès des plus pauvres. Dans son discours, Léon XIV a rappelé que la prière, l'action et le sacrifice, les piliers du charisme de cette association, trouvent leur unité dans la charité. La prière permet de recevoir l'amour de Dieu, tandis que l'action le traduit concrètement dans le service du prochain. Le pape a également souligné que le don de son temps et de ses efforts au service des plus petits permet de prendre part à l'œuvre même du Christ qui nous a aimés et a donné sa vie pour nous.
0: Un compte-rendu signé Henri Moriba Camara. Puis à partir de 16h, le pape se rendra en salle Paul VI. Il prendra part aux travaux initiés le 7 octobre dernier sur l'évangélisation des familles. Aujourd'hui, 10 ans après la publication d'Amoris Laetitia, l'exhortation apostolique du pape François. Une conférence de presse se tiendra d'ailleurs imminemment en salle de presse du Saint-Siège pour faire part de l'évolution des débats. Une attaque de drones et de missiles croisières est en cours en Arabie Saoudite. Une chaîne de télévision pilotée par les autorités ne précise pas toutefois la direction prise par les projectiles. L'ambassade d'Australie appelle ses ressortissants à se mettre à l'abri à Riyad ce matin. L'aéroport reste fermé après les attaques houthis de ce week-end. 14 morts en 2 jours et pour la première fois des images chocs diffusées comme un appel à l'aide de Riyad à ses alliés de la région pour s'engager dans la coalition contre les rebelles yéménites des chiites qui encerclent la ville de Taiz ce matin. J-15 avant les élections législatives en Israël. Zoom ce midi sur Gadi Eisenkot, l'une des figures centrales de l'opposition qui entend incarner une alternative au Premier ministre sortant et se hisse dans les sondages face à Benjamin Netanyahou, l'incontournable depuis plus de 30 ans. À Tel Aviv, notre correspondante Julia Ganoncia dresse le portrait de l'ancien chef d'état-major Gadi Eisenkot.
3: À 66 ans, Gadi Eisenkot est un militaire devenu un politique. À la tête de l'armée israélienne de 2015 à 2019, il a rejoint le gouvernement d'urgence après le 7 octobre, avant de le quitter en dénonçant l'absence de stratégie claire pour l'après-guerre à Gaza. Son engagement est aussi personnel. En décembre 2023, il perd son fils, Gal, 25 ans, tué au combat. 2 de ses neveux sont également morts pendant la guerre. À la tête du parti Yachar, il défend une ligne sécuritaire ferme, mais réclame davantage de responsabilités politiques et un service militaire plus équitable. Dans les sondages, son parti rivalise avec le Likoud de Netanyahou, mais aucun bloc ne semble assuré d'obtenir les 61 sièges nécessaires pour gouverner. Les derniers sondages publiés les 11 et 12 octobre confirment cette compétition serrée. Yachar est crédité de 22 sièges dans une enquête de Cannes contre 20 pour le Likoud, mais le bloc de Netanyahou conserve un avantage en sièges dans ce même sondage. À Tel Aviv, Julia Galancia pour Radio Vatican.
0: Et concernant le Proche-Orient, la France réagit ce matin au report des élections en Palestine, désormais fixées à septembre 2027 pour Paris. Il s'agit du plus mauvais service rendu au peuple palestinien. Le Kremlin refuse de dire si une trêve énergétique avec Kiev est en vigueur, tout en affirmant maintenir des contacts au sujet de ce cessez-le-feu annoncé unilatéralement par Donald Trump. En tout cas, sur le terrain, aucun signe de trêve. Kiev demande à la diplomatie américaine des détails sur les modalités de cette pause, tandis que de leur côté, les alliés de l'Ukraine réaffirment leur soutien à Vladimir Zelensky. La correspondance d'Emmanuel Chaz.
4: Cette annonce a surpris tout le monde en Ukraine. Selon Kiev, l'Ukraine n'a pas été mise au courant de cette trêve, mais comme le rappelle Volodymyr Zelensky, le pays est prêt à la respecter si la Russie s'y engage également.

0: rien de nouveau côté ukrainien, donc, puisque Kiev a toujours appelé une trêve de ses voeux. Dans les faits, peu après cette annonce, l'une des centrales thermiques de Kharkiv a été frappée par la Russie, une infrastructure énergétique donc, et une frappe dénoncée par la diplomatie ukrainienne ainsi que par les alliés de l'Ukraine. La semaine dernière, selon des chiffres donnés par Kiev, la Russie a lancé plus de 200 frappes sur la grille énergétique ukrainienne ainsi que 17 frappes sur le gaz et le pétrole du pays. Suite à l'annonce de Donald Trump, Volodymyr Zelensky s'est entretenu avec le secrétaire général de l'OTAN, Mark Rutte, le premier ministre canadien, Mark Carney, ainsi que le président finlandais, Alexander Stubb. Le ministre des Affaires étrangères ukrainien, Andriy Sybiha, a quant à lui échangé avec son homologue allemand, Johann Wadephul. Tous réaffirment leur soutien à l'Ukraine, notamment pour assurer sa défense contre les raids aériens lancés par la Russie. Emmanuel Chaz, Kiev, RFI, pour Radio Vatican.
1: Et ce midi, le premier ministre lituanien appelle l'Ukraine à frapper davantage de centres de données en Russie. Son homologue polonais exhorte, lui, l'ensemble de l'Occident à être plus ferme avec Moscou qui se bat pour la domination, dit Donald Tusk. Un message adressé peut-être au président américain. Donald Trump a annoncé ce week-end un accord surprise d'achat de diesel russe visant à faire baisser les prix à la pompe dans son pays, et ce, malgré les sanctions américaines sur l'importation d'énergie en provenance justement de Russie. Réaction française, là encore, Emmanuel Macron affirme qu'il ne faut pas céder à la menace russe. La Russie, par ailleurs, accusée par le premier ministre britannique d'ingérence lors du référendum sur le Brexit de 2016. Andy Burnham s'exprimait dans un podcast ce matin. Son secrétaire d'État a cependant précisé que les tentatives de Moscou en 2016 n'avaient pas réussi. Nouveau casse-tête en Allemagne pour Friedrich Merz, le ministre du Travail co-chef, la ministre du Travail et co-chef du Parti social-démocrate. Bärbel Bas a donné sa démission. Elle s'est dite victime d'attaques persistantes jusque dans les rangs de son partenaire conservateur au sein de la coalition gouvernementale. Un accord sur l'automobile est imminent entre l'Allemagne et la France. L'idée est de mieux protéger l'industrie européenne. C'est ce qu'a annoncé Emmanuel Macron lors du 91e mondial de l'auto inauguré aujourd'hui. Il faut faire face à la menace chinoise, la Chine qui a pourtant accepté vendredi de freiner sensiblement ses exportations de voitures hybrides vers l'Union européenne. Et un chiffre vient d'ailleurs d'être fourni par Bruxelles. L'UE va plafonner les importations de voitures hybrides chinoises à 350 000 véhicules par an. Bangkok devient aujourd'hui l'une des capitales de la finance mondiale en accueillant les assemblées annuelles du FMI et de la Banque mondiale jusqu'à la fin de la semaine. L'occasion pour la Thaïlande de séduire les investisseurs, de faire rayonner son image, de renforcer sa visibilité sur la scène internationale alors que son économie peine à retrouver son souffle. On retrouve notre correspondant sur place, Valentin Sébran.
2: À en croire le chef de la diplomatie thaïlandaise Siasak Phuketkeo, accueillir ce grand rendez-vous de la finance mondiale devrait considérablement renforcer la confiance internationale envers le royaume. Sa porte-parole l'a rappelé en conférence de presse.
3: C'est une occasion majeure pour notre pays de mettre en valeur son potentiel économique et financier auprès des autres pays et des investisseurs du monde entier.
2: Malgré une croissance moyenne de 2,3% ces cinq dernières années, à la traîne donc par rapport à ses voisins, la Thaïlande entend montrer qu'elle reste un acteur économique de premier plan en Asie du Sud-Est. Le pays espère par ailleurs entre 30 et 60 millions d'euros de retombées immédiates. Mais Bangkok entend aussi miser sur son soft power.
3: Ces assemblées vont permettre de faire découvrir d'autres facettes de la Thaïlande, notamment sa culture, sa gastronomie et le mode de vie de ses habitants.
2: Une diplomatie culturelle jusque dans les assiettes. Les menus servis aux participants sont composés à plus de 70% d'ingrédients locaux et les textiles traditionnels thaïlandais habillent les salles de réunion tout en contribuant à leur insonorisation.
1: Alors, c'est bon, notre correspondant à Bangkok. Enfin, en Inde, des milliers de manifestants se sont rassemblés dans le centre de New Delhi ce matin pour exiger la démission du président de la commission électorale. L'opposition a d'ailleurs rejoint le mouvement des cafards depuis des semaines mobilisés contre la révision des listes électorales. Une réforme qui a profité, selon eux, au premier ministre Narendra Modi. Voilà, c'est la fin de ce journal. Merci de l'avoir suivi. Merci de votre fidélité aux ondes de Radio Vatican. Un excellent après-midi à tous.
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4: Le temps de la paix est-il cette fois révolu? Le nombre de conflits armés a atteint un niveau record historique. Jamais le monde n'avait connu autant de conflits entre États depuis la fin de la Seconde Guerre mondiale. L'ère contemporaine est marquée par une multiplication de crises, de rivalités de puissance, de tensions géopolitiques. Et désormais, c'est peut-être la nouveauté de menaces hybrides. Dépendance énergétique, vulnérabilité technologique, risques environnementaux et sanitaires, l'ordre international est bouleversé. Affirmation de la Chine, retour de la Russie, réarmement, réadaptation de l'Europe, auxquelles s'ajoutent également les incertitudes stratégiques américaines. Le monde contemporain, tel que l'on nous l'a enseigné dans les livres d'histoire, semble quelque peu derrière nous. Et pourtant, d'un point de vue de la recherche, cette tectonique des plaques géopolitiques est passionnante à étudier. Le monde contemporain est en profonde mutation et nos certitudes d'hier sont nos craintes d'aujourd'hui. Alors pourquoi encore étudier la géopolitique aujourd'hui? Quel regard l'histoire peut-elle nous donner sur les tensions contemporaines? Comment les enjeux internationaux doivent aussi peut-être s'inviter dans les débats de l'élection présidentielle de 2027? Bienvenue sur RCF en Auvergne-Rhône-Alpes. Très heureux de vous retrouver en ce lundi 12 octobre. On est ensemble pendant une heure.
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4: Et deux invités exceptionnels hein, pour nous éclairer, qu'on a la chance d'accueillir en studio aujourd'hui. J'en suis très heureux. Bonjour Gérard Haro.
6: Bonjour.
4: Vous êtes l'ancien ambassadeur de France aux États-Unis, fonction que vous avez exercée pendant près de 5 ans. Et vous êtes le président d'honneur du nouvel Institut Richelieu, Institut d'Histoire et de Géopolitique à l'Université catholique de Lyon. Il est inauguré aujourd'hui même, ça tombe bien. À côté de vous, Nicole Niesoto, qui nous fait également l'honneur d'être présente en studio. Bonjour Nicole Niesoto.
7: Bonjour.
4: Vous êtes membre également du comité de pilotage appelé à définir les domaines d'expertise de ce nouvel institut Richelieu. Nicole Niesoto, c'est aussi votre qualité, on peut le dire, d'historienne, hein, d'experte des questions européennes, internationales, qui vous fait l'honneur d'être membre de ce comité de pilotage de l'institut Richelieu. Alors, je suis curieux d'avoir votre analyse à tous les deux. Hein. Vous avez entendu, j'ai été plutôt pessimiste sur l'état du monde contemporain hein, tel qu'il a été présenté. Ai-je tort et ai-je raison? Vous nous répondrez dans un instant. Mais d'abord, un mot de cet Institut Richelieu, ce pourquoi vous êtes en région dédiée à la géopolitique, à l'histoire. Pourquoi est-ce que c'est important, Gérard Haro, on commence par vous, de se pencher, de se former sur les nouvelles réalités internationales?
6: Parce que, vous le savez, de manière un peu, je dirais, logique, les Européens ont oublié la géopolitique depuis 1945. Les Européens, en effet, ont cru, après les malheurs infinis du XXe siècle, qu'ils pouvaient surmonter cette logique de faire des concurrences entre États par la coopération, par le respect du droit international, par l'aide au développement. Et donc, nous avons créé l'Union européenne, nous avons créé aussi avec nos amis américains, l'OTAN, et nous avons pensé que voilà que ces guerres éternelles c'était le passé. Et d'un peu à peu, nous sommes obligés de nous réveiller. Nous venons de vivre la période la plus pacifique, la plus prospère, la plus libre depuis la chute de l'Empire romain en Europe occidentale. Mmh. Et Vladimir Poutine nous a rappelé le 24 février 2022 que non, la guerre était là. Et un peu partout à travers le monde, la guerre revient, comme vous l'avez dit, et le protecteur ultime, celui dont on se plaignait, mais qui finalement nous protégeait, les États-Unis, oui, sont en train de nous dire, eh bien, nous en avons assez, nous rentrons à la maison.
4: Nicole Niesoto, vous êtes spécialiste des questions européennes, sans faire de jeu de mots avec l'Empire romain, mais on s'est un petit peu trop reposé sur nos lauriers en Europe?
7: Non, pas du tout. Dans la mesure où vous avez oublié de le dire, je suis vice-présidente de l'Institut Jacques Delors. Oui. Je voudrais contredire légèrement ce qu'a dit mon camarade ambassadeur.
4: Parce que la géopolitique, c'est un lieu de débat aussi.
7: Non, les Européens n'ont pas oublié la guerre, la géopolitique, etc. Quand l'Europe est née en 1950, dans la CECA, l'ADN que l'on a infligé à l'Europe, c'était « ne faites plus de géopolitique ». C'était le fameux slogan « plus jamais ça ouais. ».« Plus jamais la guerre entre la France et l'Allemagne ». Et donc, les pères de l'Europe, Monnet, Schuman et les Américains qui ont béni le projet, leur idée, c'était de dire « il faut que la construction européenne se développe sur le plan économique, commercial, tout ce que l'on veut, mais plus jamais de politique. Oubliez la guerre, oubliez vos armées. D'ailleurs, l'Allemagne était désarmée, comme vous le savez, pratiquement jusqu'en 1989. Et en échange, les États-Unis, à travers l'OTAN, vont défendre les intérêts de l'Europe, en Europe et dans le monde. Et donc, ça n'est pas un oubli, ce n'est pas par bêtise ou par ignorance des réalités géopolitiques que les Européens se sont désintéressés de la géopolitique. C'est parce que c'était l'ADN premier de la construction européenne.
8: Donc c'était assumé.
7: Et c'était assumé, et ça n'est que très récemment, c'est-à-dire quand on s'aperçoit que toutes nos piliers qui fondaient cet ordre libéral atlantique sont en train de s'effondrer, dont la protection américaine, dont la dissuasion de la Russie. Ces piliers s'effondreront. Effectivement, les Européens découvrent, mon Dieu, que le monde va mal et qu'il y a la guerre autour d'eux et donc il faut s'armer. Mais voilà, c'était juste une nuance. Ce n'est pas que les Européens ont oublié, je voudrais pas qu'on fasse passer les Européens pour des débiles mentaux, c'est que c'était le mandat même de la construction européenne en 1950 de tout faire sauf la guerre.
8: Et aujourd'hui, il y a une nouvelle
7: réalité. On lui demande l'inverse. Voilà. On lui demande de rien faire sauf la guerre.
8: Aujourd'hui, il y a une nouvelle réalité. Déjà, c'est intéressant parce que vous n'êtes pas tout à fait d'accord sur ces sujets-là. L'Institut Richelieu, hein, justement, qui est inauguré aujourd'hui, je le cite, c'est un lieu pour former, mais aussi réfléchir et débattre de la géopolitique. Avec déjà ce petite prise de bec, hein, je le dis avec le sourire évidemment, ça montre que la géopolitique, ce n'est donc pas une science exacte, c'est un lieu de débat. Nicole Niesoto, on débat de la géopolitique ?
7: Ça n'est certainement pas une science exacte et on aimerait pouvoir débattre sereinement, démocratiquement de la géopolitique. Et c'est très bien d'ailleurs qu'une radio comme la vôtre nous offre l'opportunité de le faire. Parce que ce qui est difficile aujourd'hui dans le monde dans lequel on vit, ce monde du retour, des rapports de force que vous avez décrit au début, ce qui est encore plus difficile, c'est le retour d'une espèce d'intolérance politique. Le retour des rapports de force à l'international va avec, en même temps, le retour à l'intérieur, dans le champ du débat démocratique, avec le retour de l'idéologie, de l'intolérance, du rapport de force, et non pas la recherche de la vérité. Et donc, moi, je dirais que c'est très important, non seulement d'apprendre et de transmettre ce qu'est la géopolitique, mais surtout de permettre à des opinions très différentes de s'exposer. Il y a deux grands exemples aujourd'hui en France de débats géopolitiques difficiles.
8: Oui.
7: C'est un sur le conflit israélo-palestinien. C'est difficile parce que l'idéologie est parfois l'emporte sur la simple édiction de la vérité. Et deuxième débat difficile, c'est sur la guerre entre la Russie et l'Ukraine, l'agression de la Russie sur l'Ukraine, parce que là encore, les positions partisanes des uns ou des autres empêchent parfois d'avoir un débat franchement démocratique. Je sais pas.
8: Gérard Haro, vous voulez ajouter quelque chose? Est-ce que c'est l'avantage et l'inconvénient de la géopolitique, c'est que justement on peut en débattre et parfois l'idéologie passe un petit peu au-dessus des faits?
6: D'abord, le mot même de géopolitique ne date que de 1899.
8: C'est assez récent.
6: C'est une discipline qui plus ou moins, il faut bien dire, est d'origine germanique. Géopolitique, c'est un mot qui est aussi un mot pratique et derrière lequel on met beaucoup de choses. On peut mettre beaucoup de choses. Au fond, quand je disais que les Européens ont oublié la géopolitique, je le maintiens. C'est-à-dire, ce ne sont pas les fondateurs de l'Union européenne, des communautés ou de la communauté économique européenne qui l'ont oublié, mais peu à peu, on a eu l'impression qu'on avait réussi, qu'on avait expulsé la guerre du continent européen. Et donc, les jeunes Européens, les gens comme vous, quand on leur parle de guerre, de rivalité entre États, vous nous regardez avec de grands yeux en disant « mais de quoi ils parlent ?» Voilà. Donc, au fond, c'est ça.
8: Une certaine génération est née avec des certitudes, un petit peu.
6: Oui, et puis de se dire, c'est archaïque, la guerre, au fond. Moi, je me rappelle au début des années 2000, où il y avait un climat de triomphe de l'Union européenne. On avait l'impression que l'Union européenne allait devenir le modèle des relations internationales. C'est-à-dire des relations internationales fondées sur le bon sens, le droit, la négociation, le compromis. Et donc, c'est de cela qu'il faut se réveiller. Et c'est de cela que, au fond, cet institut géopolitique a pour objectif, me semble-t-il, c'est d'apprendre aux jeunes générations ce langage que que l'on avait peut-être oublié le langage des rapports de force, des rapports. Alors, je veux pas être trop long, mais en même temps, le rapport de force, il a toujours existé, même au sein de l'Union européenne. Mmh. Mais la différence, c'est qu'au lieu de le régler sur les champs de bataille des Flandres, on le réglait dans les couloirs de Bruxelles, par le biais de procédures assez opaques pour ne pas exciter la colère des peuples. Mais les décisions de l'Union européenne, elles ont toujours été plus proches des intérêts allemands que des intérêts portugais. C'est voilà, ça existe. Mais c'était une manière finalement.
8: Parce que l'Allemagne pèse plus dans l'Union européenne
6: parce que
8: le Portugal.
6: C'est normal et les intérêts et la France plus que les intérêts de Malte. C'est donc une autre vision du monde et avec cette notion fondamentale, la guerre en Europe, ce n'est pas possible. C'était, vous savez, deux jours avant l'invasion de l'Ukraine par la Russie, sur un plateau de télévision, on m'a dit est-ce que la Russie va envahir l'Ukraine? Et j'ai répondu évidemment non. Ça me semblait tellement hors de question que la guerre puisse revenir, la guerre interétatique puisse revenir. Donc c'est cette nouvelle réalité qu'il faut faire comprendre aux jeunes Français, aux jeunes Européens. Et donc là, la Cato de Lyon a pris une bonne initiative dans ce sens.
8: Avec donc deux diplômes universitaires via l'Institut Richelieu. Une nouvelle question simple, assumée, hein, Nicole Nisotto. Ce que vient de dire Gérard Rau, ça veut dire que finalement, ce qu'on vit actuellement, il n'y a absolument rien de nouveau. Il faut juste pouvoir l'enseigner aux nouvelles générations.
7: Non.
8: Vous, l'historienne, la vice-présidente de l'Institut Jacques Delors.
7: Il n'y a rien de nouveau sur le fait que la guerre a toujours existé. Une phrase très célèbre de Pierre Hassner, qui a été un des grands stratèges français, et que je vais oublier au moment où je la cherche. La force est le propre des bêtes, la paix est une invention de l'homme. Donc il n'y a rien de nouveau dans la brutalisation des rapports de force, comme on aime dire aujourd'hui, comme on parle aussi de désinhibition de la force dans le monde occidental. Donc les experts ça rivalisent pour trouver des définitions plus précises de ce qu'on vit aujourd'hui. Il n'y a rien de nouveau. Ce qui est nouveau, c'est que ce retour des rapports de force, ou surtout, ce qui est nouveau, c'est que l'usage de la force l'emporte sur le droit dans les démocraties occidentales, dans le camp occidental. C'est ça la nouveauté. Voilà. C'est pas que la force explose dans le monde. Les dictatures ont toujours fait la force, les chefs de clan, que ce soit en Afrique, en Asie, n'importe où, ont toujours fait des guerres. Ce qui est nouveau, c'est que le primat de la force sur le droit soit devenu aujourd'hui la règle de la démocratie américaine qui était censée être le chef des démocraties occidentales. Et ça, c'est profondément perturbateur de l'ordre international, de l'ordre européen. On le voit tous les jours sur la guerre en Ukraine. La Russie attaque l'Ukraine et Donald Trump, qui est en principe chef de la démocratie américaine, s'allie avec la Russie contre l'Ukraine. C'est cela où ça ne va pas. C'est ça qu'il faut faire comprendre aux gens, et en particulier aux jeunes étudiants qui viendront, c'est que la guerre n'est une fatalité qu'aussi longtemps que on la considère supérieure au droit international. Si on met le droit international en priorité pour l'action des États, la guerre devient un moindre mal qui est possible dans certains cas, qui est même licite dans un certain nombre de cas, mais ces cas sont prévus par le droit international et non pas, comme dit Donald Trump, j'ai ma conscience pour moi, je sais ce que je fais, j'ai ma conscience pour moi.
8: Le droit international ne fait plus suffisamment peur, en tout cas à certaines puissances occidentales. Gérard Rau, je sais que vous parlez de réarmement intellectuel. Alors bon, réarmement, le terme est un petit peu en vogue, hein, réarmement démographique, on en parle un peu partout. Le réarmement intellectuel, ça veut dire quoi? Ça veut dire déjà qu'on est désarmé intellectuellement?
6: Je crois que c'est toute notre conversation. Le réarmement intellectuel, c'est exactement ce que nous sommes en train de dire. D'abord, partir de où nous sommes, et comme on l'a décrit, ce paradis historique dans lequel a vécu l'Europe, le monde occidental, depuis 1945, et en particulier depuis 1990, depuis l'effondrement du bloc communiste, et le fait qu'on est en train d'en sortir, et essayer de... Qu'est-ce que ça veut dire? On ne peut plus aujourd'hui penser la politique étrangère d'un pays comme on l'a pensé il y a 20 ou 30 années. Vous savez, le rôle des États-Unis, c'est pour des Français, c'est toujours difficile de l'admettre, mais les États-Unis ont eu un rôle au fond, c'était le gendarme, un peu maladroit, le gendarme qui de temps en temps marchait sur le pied des autres ou même faisait ses petites affaires dans son coin, mais il était là. C'est-à-dire que lorsqu'un petit dictateur voulait penser envahir son voisin, il se disait... Oui, mais que vont faire les États-Unis parce que les États-Unis intervenaient et jouaient un rôle de parrain au sens quasiment du film, le parrain jouait un rôle de parrain du système international. Aujourd'hui, on sait que les États-Unis ne vont plus intervenir et donc le Rwanda envahit la République démocratique du Congo dans l'indifférence générale. À un moment, on a vu la Thaïlande lancer un raid sur le territoire du Cambodge. Nous sommes en train de et du coup nous avons un monde qui est un monde un peu qui est en train de s'édifier, un monde post-américain. Et un monde post-américain, c'est ce qu'on appelle fondamentalement le monde multipolaire. Voilà. Vous savez, Jacques Chirac a été un des grands avocats du monde multipolaire, et chaque fois qu'il disait monde multipolaire, au Quai d'Orsay, nous levions les yeux au ciel, parce que le monde multipolaire, c'est la jungle. Il y a plus de gendarmes. Il y a plus. On peut même se demander, d'ailleurs, si les États-Unis n'ont pas rejoint les braconniers. Hein. Donc, qu'est-ce que ça veut dire dans ce monde multipolaire? Qu'est-ce que la politique étrangère? Il y en a eu un monde multipolaire de 1815 à 1914 qui s'est géré, mais qui s'est géré avec de temps en temps des guerres. Voyez, donc il y a
8: les puissances et les rapports de force qui s'inversent, mais c'est tout s'équilibre un peu, tout s'homogénéise.
6: Tout s'homogénéise. Et de nouveau, c'est ce que disait Nicole est tout à fait juste. La force, mais la force brute, redevient un instrument, quasiment un instrument, je ne sais pas s'il est légitime, mais en tout cas un instrument normal des politiques étrangères. Et pour les Européens, c'est évidemment un réveil particulièrement douloureux parce que ça va à l'encontre de tout ce qu'ils pensent.
8: Vous écoutez Pour bien comprendre sur RCF en Auvergne-Rhône-Alpes, Gérard Araud, ancien ambassadeur de France aux États-Unis, Nicole Niesoto, historienne, vice-présidente de l'Institut Jacques Delors sont mes invités. On discute de géopolitique ensemble à l'occasion de cette inauguration de l'Institut Richelieu à l'Université catholique de Lyon. Justement, encore un petit mot avant de faire une pause musicale. L'Institut Richelieu de l'Université catholique de Lyon, il a quand même ce défi de pouvoir analyser ce qui se passe dans notre monde contemporain sans pour autant tomber dans le commentaire à chaud de l'actualité. Il y a un véritable défi, là, Nicole Niesoto, d'arriver à faire un petit peu différemment de ce que peuvent faire certains plateaux télé, certains confrères journalistes. Comprendre le monde actuel avec l'histoire, les événements passés, sans tomber dans le commentaire à chaud de l'actualité.
7: Oui, c'est vrai que l'histoire est indispensable pour comprendre, dans la plupart des cas. Mais parfois, et là je réfère à un excellent livre de Gérard Araud sur le conflit israélo-palestinien, parfois l'histoire est un problème. C'est un peu la thèse de ton livre. Parfois l'histoire... Donc là, ma réponse, ma règle générale, oui, il faut faire de l'histoire pour comprendre et commenter à chaud, parce que les peuples sont ancrés dans une histoire, dans une mémoire collective, dans des romans nationaux qu'on se raconte, et que ça joue énormément dans les affrontements, non pas simplement des armées, mais des conscience collective des peuples.
8: Mais ça permet de comprendre.
7: Mais parfois, il ne faut pas non plus sacraliser l'histoire comme étant la clé de la compréhension du monde. Parce que d'une part, il y a des individus. Et là, il y a Donald Trump qui nous étonne tous. Et puis, il y a des moments où l'histoire paralyse. Au lieu d'être une force de compréhension, est une force de distorsion de la réalité. Et je répète, Gérard, j'ai oublié le titre exact de ce livre. C'est
6: Israël, le piège de l'histoire.
7: Le piège de l'histoire, qui est un livre absolument fondamental que je recommande à tous vos lecteurs.
8: Et nos auditeurs, effectivement, qui deviendront vos lecteurs. Allez, Gérard Araud, ancien ambassadeur de France aux États-Unis, Nicole Niesoto, historienne, vice-présidente de l'Institut Jacques Delors. Vous restez bien avec nous, on continue d'en parler. Mais d'abord, je vous propose une petite pause musicale. Ce titre d'Isia, ça s'appelle « Trop vite ».

0: Ça s'appelle Trop vite, c'est signé Isia sur RCF en Auvergne-Rhône-Alpes. Merci d'être avec nous, on est ensemble encore un peu moins de 30 minutes.
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0: Mais nos invités, eux, sont là encore seulement quelques minutes. Après, on va les libérer hein, sur RCF en Auvergne-Rhône-Alpes. Gérard Haro, ancien ambassadeur de France aux États-Unis, et Nicole Niesotto, historienne, vice-présidente de l'Institut Jacques Delors, qui sont mes invités quelques minutes encore. Vous le savez, dans un peu plus de 6 mois, allez, le compte à rebours est lancé, une élection présidentielle en France. Gérard Haro, vous avez connu deux présidents, vous, l'ancien diplomate, François Hollande d'abord, Emmanuel Macron ensuite. De styles différents, je ne vais pas revenir dessus évidemment. En revanche, une question que je pose à vous, Nicole Niesotto, si ça vous va, la géopolitique doit-elle davantage peser sur la campagne présidentielle? Selon vous, on parle évidemment à raison de ce qui se passe en France, le climat social interne à la France, mais la situation internationale aussi, elle doit nous intéresser, nous conseiller dans une campagne présidentielle.
2: Elle devrait, et malheureusement, ça n'est pas le cas. Moi, je suis sidérée de voir, c'est même pas le provincialisme, c'est le nombrilisme, la petitesse du débat électoral en France, où on a l'impression que la France est une espèce de bulle qui flotte dans un univers sans partenaire, sans atmosphère, etc. Je suis vraiment très, très étonnée. Et non seulement je trouve que c'est une faute vis-à-vis de l'électorat, de leur vendre un programme, enfin quand on arrive à rédiger un programme de gestion de la France à l'intérieur, sans l'accompagner d'une vision de la France à l'extérieur. Non seulement c'est une faute, mais en plus, je dirais même c'est un mensonge. Quand on regarde aujourd'hui la vie quotidienne des Français, elle est de plus en plus impactée par la situation internationale. Je prends le prix de l'essence. Si ce n'est pas à cause de la guerre américaine en Iran et à cause de l'attaque russe sur l'Ukraine, on n'a pas vraiment d'explication sur la montée de ce prix. Et donc, c'est mentir aux opinions publiques de ne pas leur montrer le lien entre les événements extérieurs et la situation politique intérieure. Et malheureusement, c'est ce que font aujourd'hui tous les candidats. Et,
0: c'est la responsabilité des candidats, non pas des électeurs, j'allais dire,
2: bah, l'opinion publique. C'est la responsabilité des candidats de leur dire, voilà mon programme, si je suis élu président de la République, et donc il y aura un programme pour vos salaires, vos retraites, etc., mais un programme pour l'extérieur, parce que, et c'est, je ne sais plus, Gérard, quel était le président américain, est-ce que c'était Biden qui avait inventé ce slogan qui, à mon avis, correspond parfaitement...
3: Jean Biden.
2: À la réalité, il faut aujourd'hui définir des politiques étrangères pour les classes moyennes, parce que ce sont les classes moyennes, les premières victimes, les premiers sujets des politiques extérieures des États, et donc il faut avoir non seulement la prise de conscience des classes moyennes, mais aussi leur soutien, si l'on veut, par exemple, c'était le cas de la décision, je vais un peu vite, Emmanuel Macron, je crois, il y a 15 jours ou à peu près, par rapport au prix de l'essence, a décidé de faire quelque chose vis-à-vis de l'Arabie Saoudite. Alors, on peut critiquer ou pas, mais c'était l'idée de montrer qu'effectivement, il y a un lien entre une crise intérieure et une situation extérieure. Donc oui, il faudrait que la géopolitique soit beaucoup plus un débat intérieur.
0: Les candidats à la présidentielle et les présidents de partis ont d'ailleurs été convoqués par Emmanuel Macron. C'était il y a 3 semaines pour ce qui ressemblait un petit peu à un topo hein, sur la situation géopolitique. Alors tous les candidats, les présidents de partis se sont mis d'accord là-dessus à la sortie. C'était assez étonnant. Ils sont tous sortis affolés, effarés par une situation qui jugeait une dégradation rapide hein, de la situation internationale. Ça rassemble, mais ça inquiète, Gérard Haro. Il a quand même eu cette idée-là d'Emmanuel Macron. Hein.
3: Alors, ça inquiète, je dirais que c'est déjà un premier pas positif. Parce que de toute façon, je suis peut-être moins pessimiste que Nicole Niesotto. Je pense que la politique étrangère s'imposera d'elle-même dans le débat présidentiel. Vous avez devant vous des crises potentielles. Le premier exemple, par exemple, c'est ce qui se passe... Dans le Golfe, aujourd'hui, déjà, nous nous plaignons du prix de l'essence. Il n'y a aucune raison que le prix de l'essence diminue dans les mois qui viennent, et il y a quand même pas mal de raisons pour lesquelles il pourrait augmenter encore aujourd'hui. Vous avez le fait que Poutine a intensifié, alors d'un côté, les frappes totalement indiscriminées contre la population civile en Ukraine, mais aussi les attaques hybrides. Jusqu'à maintenant, il y a eu des attaques qui ont failli avoir des conséquences très graves, comme sur l'aéroport de Leipzig en Allemagne. Qu'est-ce qui se passe si demain il y a une attaque hybride qui a des conséquences graves? On sait que la Russie va conduire des opérations de désinformation au moment des élections. Quelle sera la réaction des candidats? Quelle sera la réaction également des autorités? Et enfin, vous avez le marché obligataire qui ne cesse de craquer. Et alors, naturellement, pour aller dans la direction de Nicole, tout le monde dit le nombrilisme, c'est la crise française. Mais non, c'est ça qui est beaucoup plus grave. C'est l'ensemble du marché obligataire mondial qui est en train de craquer sous nos yeux. Parce que les États-Unis font n'importe quoi, parce que les États occidentaux, il n'y a pas que la France, les États occidentaux se sont lourdement endettés, notamment le Japon, la Grande-Bretagne, et qu'on arrive au bout du système, que les taux d'intérêt augmentent. L'ensemble du marché obligataire est donc menacé. Donc, non seulement les citoyens qui ne sont pas idiots, je crois toujours à l'intelligence de l'électorat, voient bien que la guerre est de retour, mais en plus, il peut y avoir des chocs exogènes qui obligent les candidats à parler de politique étrangère.
0: On a parlé de l'Europe, on a parlé des États-Unis, on a parlé du Moyen-Orient. Il y a un acteur qu'on n'a pas du tout évoqué dans cet entretien, et malheureusement, on n'aura plus beaucoup de temps, mais en une minute, Nicole Nisotto, la superpuissance de la Chine, on n'en a pas du tout parlé, mais ça fait partie de ces acteurs qui vont justement profiter des différentes crises occidentales.
2: En tout cas, depuis quelques années, disons depuis 2016, oui, depuis le premier mandat de Donald Trump, on craignait que la Chine envahisse Taïwan.
0: Oui.
2: Ce qu'on a vu, c'est que les Américains ont envahi, entre guillemets, le Venezuela, menacé d'envahir le Groenland, menacé d'envahir Panama et frappé l'Iran. Donc, voilà.
3: Et Cuba.
2: Donc, entre les deux, le pire n'est pas où l'on croit.
0: Ce que vous voulez nous dire, c'est que l'instabilité, elle se situe plus à l'ouest
2: de
0: notre...
2: Le pire n'est pas où l'on croit, oui.
3: Non, et puis, la Chine, il y a, vous savez, une sorte de racisme à contre-champ. On a l'impression que les Chinois ne font jamais d'erreur, que les Chinois sont une sorte de succès permanent, qu'ils pensent à un siècle, alors que nous pensons à 3 mois. Ce sont des clichés. Les Chinois traversent de graves problèmes. Le pays vieillit à grande vitesse. Le système économique est ébranlé par la crise de l'immobilier. Donc, n'aggravons pas la situation en criant au loup avec la Chine. Il faut négocier avec les Chinois comme on négocie avec d'autres. Et je crois que c'est la dernière phrase que je voudrais dire. C'est, au fond, la leçon de ce que nous vivons, c'est l'échec du recours à la force, échec des Russes, échec des Israéliens et la nécessité de faire appel aux diplomates.
0: La force de la diplomatie, voilà, ça c'est la parole d'ancien diplomate. Merci à tous les deux, Gérard Haro, Nicole Nisotto, d'avoir été mes invités aujourd'hui dans Pour bien comprendre. Vous inaugurez l'Institut Richelieu, et non pas Richelieu, je me suis un peu tapé sur les doigts, c'est bien Richelieu évidemment, avec aujourd'hui cet institut et cette table ronde à laquelle vous serez présent, notamment vous, Gérard Haro, ce soir. Les inscriptions sont encore ouvertes, ça se situe dans l'Université catholique de Lyon. Merci beaucoup à tous les deux. Dans un instant, on part dans l'Allier, retrouver Pierre Gaudin en direct des territoires. Il nous parlera d'éducation et de la carte scolaire. Comment conserver des classes qui ferment? Voilà une autre question bien difficile. C'est de la cuisine interne, cette fois, à la France. On en parle dans une minute.
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0: Des classes qui ferment au moment de la nouvelle carte scolaire et les élus locaux qui montent au créneau pour les conserver. Une habitude qui pourrait prendre fin dans les années à venir dans le département de l'Allier qui fait partie des 18 départements à expérimenter une nouvelle manière de construire la carte scolaire. Bonjour Pierre Godin.
8: Bonjour Grégoire. En effet, parents d'élèves et élus sont souvent mobilisés en fin d'année contre les fermetures de classe. Mais l'État expérimente donc cette nouvelle manière de prendre ses décisions face à la baisse démographique. La première différence dans cette manière de prendre les décisions donc, qui est expérimentée, c'est au lieu de se contenter d'observer le nombre d'élèves pour l'année à venir, d'autres paramètres seront pris en compte, à savoir la qualité des résultats scolaires des écoles, le temps de trajet des enfants et la qualité du bâti scolaire. L'autre différence, c'est le niveau auquel la carte scolaire sera dessinée dans cette expérimentation. Ce sera aux maires eux-mêmes de s'entendre sur la manière d'organiser la répartition des élèves grâce aux EPCI, les fameux établissements publics de coopération intercommunale. Cette méthodologie de dialogue a été initiée dans le cadre du plan France Ruralité avec le concours de l'Observatoire des dynamiques rurales.
0: Et donc les élus et les services de l'État du département de l'Allier pourraient peut-être finir par s'entendre sur la carte scolaire.
8: On verra, mais en tout cas ils étaient réunis jeudi pour aborder la question ensemble. L'avenir qui se dessine sur le département donc est probablement au regroupement des publics scolaires, les fameux RPI. Mais les écoles qui fonctionnent bien sans être regroupées seront conservées avec comme paramètre l'observation des résultats, on l'a dit. L'idée c'est d'aller vers la fin des classes regroupant plus de deux niveaux différents. Du côté des élus, il y a toujours un sentiment de culpabilité qui persiste à l'idée de fermer une classe, comme par exemple chez Thierry de Lamarlière, il est maire du Haut-Bocage. Cependant, les petites écoles avec des classes de 10 élèves et de 2 enfants par niveau auraient un véritable effet négatif sur la réussite selon la DASEN. Et l'aspect financier entre aussi en compte. On écoute Christophe Noël Dupéra, préfet de l'Allier.
9: On évalue à 40 à 50 milliards d'euros les investissements publics qu'il faudra faire dans les écoles en France pour assurer le confort thermique été comme hiver. Si vous ramenez à l'échelle de l'Allier, c'est plusieurs dizaines de millions d'euros. Donc on a vécu dans un système où on n'avait peut-être pas suffisamment cette vision pluriannuelle pour savoir où est-ce qu'il fallait investir quand on prenait ces décisions. On avait des maires aussi qui étaient très engagés pour essayer de garder leur école et donc ils pensaient que c'était un argument d'avoir investi et dire bah voilà, j'ai un bon équipement. Mais par rapport à la réalité de l'évolution démographique, ça suffit pas. On va pas laisser des enseignants devant personne. C'est vraiment important d'avoir cette réflexion sur quelles sont les perspectives démographiques à la bonne échelle, donc 2, 3, 4, 5, 6 communes selon les territoires.
8: Et Pierre, Christophe Noël Dupéra.
0: Et Pierre, le temps de transport est l'un des principaux sujets pour organiser ces regroupements.
8: Oui, les horaires de ramassage scolaire des collégiens et des écoliers pourraient être séparés pour le réduire. Là aussi, pour coller à la réalité du terrain, cette organisation pourra elle aussi être confiée aux établissements publics de coopération intercommunale. Et puis dans la région Auvergne-Rhône-Alpes, 2 autres départements font l'objet de cette expérimentation, le Cantal et la Drôme.
0: Voilà, 73% des élèves des communes rurales sont concernés par les classes multiniveaux contre 38% en milieu urbain. Et dans les écoles de moins de 50 élèves, une vaste majorité des élèves sont en classe multiniveau pour être tout à fait complet sur ces sujets-là. Merci beaucoup Pierre Godin d'avoir été avec nous en direct des territoires. Dans quelques minutes, on sera avec Didier Rodriguez. On se posera une question. Le père Didier Rodriguez, qui est prêtre dans le diocèse de Lyon, a-t-il une protection sociale? Et oui, qu'en est-il pour les prêtres? On connaît un petit peu moins ces sujets-là. On lui posera la question dans 3-4 minutes, juste après une pause musicale. Je vous propose d'écouter Murmure à la fois, c'est signé Open.

0: Murmure à la fois de Open sur RCF en Auvergne-Rhône-Alpes.
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0: Allez, on est toujours en direct 10 minutes sur RCF dans Pour bien comprendre. Il m'a rejoint en studio, le père Didier Rodriguez. Bonjour Didier.
2: Bonjour Grégoire, bonjour à tous les auditeurs et les auditrices. J'espère que j'ai une bonne voix, je ne sais pas comment on m'entend à la radio.
0: Ouais, on vous entend extrêmement bien, vous êtes prêtre du diocèse de Lyon. Vous êtes mis un petit peu dans le thème aujourd'hui Didier, on peut le dire. Parce que la question qu'on s'est posée, les prêtres ont-ils une protection sociale? Il se trouve, et je dois être transparent avec nos auditeurs, vous arrivez avec un masque, hein, ce qui s'apparentait à un masque de
2: Covid. C'est pas le carnaval.
0: Non, c'est pas le cas. Voilà, un masque qu'on a tous connu, le fameux masque bleu chirurgical. Ça veut pas dire que vous avez voulu vous mettre dans la thématique de notre question du jour, évidemment. C'est parce que vous êtes un petit peu souffrant, un peu malade.
2: Ouais.
0: Donc voilà, les auditeurs vous excusent pour cela. En revanche, vous allez pouvoir nous aider. Les prêtres ont-ils une protection sociale, Didier? Ça tombe bien.
2: Eh bien, les prêtres sont des hommes et des citoyens, comme tout le monde. Et donc, ils ont effectivement une protection sociale. Alors, cette protection sociale organisée avec un régime de sécurité sociale comme on le connaît aujourd'hui, ouais. Ça n'a pas toujours été le cas, puisque ça date finalement d'assez récemment, 1978.
0: Ah oui, c'est tout récent. On aurait presque pu se poser la question, les prêtres ont-ils toujours eu une protection sociale alors?
2: Eh bien, ils en ont eu une, mais organisée un peu différemment pendant assez longtemps, avant 1978. Les ministres du culte, les prêtres, les pasteurs, les rabbins, etc. Puis les membres des congrégations, les religieux, les religieuses, ne dépendaient pas d'un régime public de sécurité sociale. Alors certaines confessions, comme l'Église catholique ou l'Église réformée, avaient mis en place des caisses de secours et des régimes internes de retraite de matière empirique ou par des fondations privées. Donc en fait, c'était l'Église qui organisait le système de sécurité sociale pour ses prêtres.
0: En fonction du diocèse ?
2: Voilà, quand un prêtre était malade et qui était hospitalisé, ben, c'était le diocèse qui finançait les frais liés à sa maladie. Et parfois, ça peut aller très vite à des sommes. Si on est hospitalisé en service de réanimation, par exemple, ça coûte vite très cher. Voilà, et donc pendant très longtems ça a fonctionné comme ça, et puis il y a eu un accord entre la sécurité sociale et puis les cultes. Alors je dis les cultes à dessein, pas uniquement les prêtres de l'Église catholique, ce sont l'ensemble des ministres des cultes. Donc les prêtres catholiques romains ou non romains, les pasteurs protestants, les pasteurs évangéliques, les imams, les prêtres orthodoxes, les moines bouddhistes, même les témoins de Jéhovah.
0: Il y en a oublié personne.
2: Les prêtres anglicans, les hindouistes et aussi les rabbins de la confession juive. Donc toutes ces personnes sont rentrées dans un système qui s'appelle la CAVIMAC. C'était par une loi du 2 janvier 1978. La CAVIMAC, ça veut dire la Caisse d'assurance vieillesse, invalidité et maladie des cultes. Voilà, et donc tous les ministres des cultes sont affiliés à ce système de sécurité sociale. C'est un système particulier du régime général de la sécurité sociale.
0: Donc, comme son nom l'indique, il y a les maladies, mais il y a aussi la vieillesse et l'invalidité, en fait.
2: Exactement. Et donc, dans les fiches de traitement ou les bulletins de salaire, je vais les regarder. Je ne vous révélerai pas combien j'ai gagné ces mois-ci, mais c'est pas énorme. Hein. Mais il y a dans les charges, eh bien, il y a la sécurité sociale, la maladie, l'invalidité et le décès. Les accidents de travail et accidents professionnels. Donc on cotise aussi comme tous les salariés des régimes généraux, des régimes particuliers.
0: Et vous pouvez être arrêté alors?
2: Alors bien sûr, on peut être arrêté, et ça c'est en fonction de la gravité de la santé.
0: Médecin,
2: le
0: évidemment.
2: Médecin peut estimer que c'est important et c'est utile de s'arrêter un petit moment, quelques jours ou quelques semaines.
0: Donc vous cotisez, c'est écrit dans vos fiches de paye et ça n'a pas toujours été le cas, hein. C'est bien
2: alors,
0: ça.
2: Oui, parce que d'abord pendant longtemps on n'a pas eu de feuille de traitement. Mais aujourd'hui, quand
0: feuille de traitement, c'est une...
2: Oui, c'est la feuille de salaire.
0: Oui, c'est la feuille de salaire, ouais.
2: comme n'importe lequel des salariés. Voilà. Et donc, on a ces différents cotisations qui sont indiquées sur la feuille de traitement, ce qui nous permet aussi de prendre conscience que quand on est malade et que on bénéficie d'un remboursement ou d'une aide, c'est parce que on a cotisé comme tous les salariés.
0: Et puis, vous pouvez avoir aussi accès à des mutuelles.
2: Alors bien sûr, les mutuelles, Alors, il y a plusieurs cas de figure. Je vais parler que pour les prêtres catholiques, parce qu'après, je suis pas trop.
0: Parler de ce que vous savez.
2: De ce qui se passe dans les autres confessions, dans les autres cultes. Et pour les prêtres catholiques, il y a ce qu'on appelle la mutuelle Saint-Martin. Donc, c'est une mutuelle, comme toutes les mutuelles, qui existe et qui rembourse ce que la sécurité sociale ne rembourse pas. Donc, c'est la partie complémentaire. Ouais. Donc, c'est aussi une cotisation annuelle que les prêtres versent à la mutuelle Saint-Martin.
0: Et elle est dédiée aux prêtres catholiques, cette mutuelle.
2: Alors, cette mutuelle Saint-Martin, je ne dis pas de bêtises, elle a été fondée en 1950,
0: ouais.
2: Donc c'est déjà quelque chose d'un peu ancien. Elle est à l'origine pour couvrir les frais de santé des prêtres et du clergé catholique. Et puis alors, progressivement, elle s'est ouverte aux laïcs et aujourd'hui à toute personne qui partage ses valeurs chrétiennes, morales et éthiques de solidarité et de partage. Donc vous, par exemple, Grégoire, si vous aviez envie de passer à la mutuelle Saint-Martin, c'est possible.
0: C'est encore un millefeuille administratif. Moi, les mutuelles, ça me prend la tête.
2: Mais la mutuelle Saint-Martin n'est pas la seule mutuelle possible pour les ministres du culte.
0: Ah, vous les mettez en concurrence aussi.
2: Alors, on les met en concurrence, pas forcément. Mais par exemple, moi, quand je suis rentré au séminaire, j'avais déjà une mutuelle avant de rentrer au séminaire. C'est sans doute le cas de la plupart des jeunes ou des moins jeunes qui rentrent au séminaire aujourd'hui. Donc, on a une mutuelle complémentaire de santé. Et alors, au moment de l'incardination dans le diocèse, on peut faire le choix d'adhérer à la mutuelle Saint-Martin ou de rester dans la mutuelle dans laquelle on était auparavant, ce qui est le cas pour moi.
0: On vous laisse le choix, donc, effectivement.
2: Exactement. On paye la cotisation. Et donc, la cotisation, elle permet d'être remboursée sur les frais qui sont pas pris en charge par la sécurité sociale. Je voudrais dire une petite chose. C'est un peu particulier pour les prêtres, les diacres, les séminaristes et les anciens prêtres des deux diocèses de Lyon et de Saint-Étienne. Il y a une surcomplémentaire qui s'appelle la mutuelle interdiocésaine Rhône-et-Loire. Alors, pour y adhérer, il faut être prêtre, diacre, séminariste ou ancien prêtre du diocèse de Lyon ou du diocèse de Saint-Étienne. Et donc, c'est une mutuelle qui rembourse le complément de ce que la mutuelle ne rembourserait pas.
0: Et donc, c'est une spécificité de chez nous, alors ?
2: Exactement. Alors, je ne sais pas si ça existe dans d'autres diocèses de France.
0: Ou
2: en tout cas, c'est quelque chose de très intéressant, parce que pour une somme assez modique de moins de 100 euros par an, ça permet de compléter pour les frais dentaires, les frais d'optique, les frais pour les oreilles, quand on commence à mal entendre, quand on devient un petit peu plus vieux. Voilà, et puis il y a un certain nombre d'autres prestations sociales qui sont prises en charge par cette mutuelle.
0: Donc il y a la protection sociale et la protection spirituelle du prêtre. Alors on peut le dire, vous avez cette double protection, vous avez cette chance-là.
2: Alors la protection spirituelle, c'est celle du Saint-Esprit, c'est celle évidemment de la relation qu'on a le plus possible au quotidien avec le Seigneur.
0: Et en plus vous cotisez pas pour ça, ou alors il faut aller un peu prier quand même.
2: La cotisation elle est gratuite, elle est éternelle.
0: Merci beaucoup, Père Didier Rodriguez. Reposez-vous bien, parce qu'effectivement, je le redis, vous avez ce masque chirurgical qui vous a un petit peu pris. Heureusement, vous êtes remboursé pour tout ce que vous
2: pas pour les masques.
0: Merci. Et on va laisser Didier Rodriguez se reposer. Je vous remercie de nous avoir écoutés une nouvelle fois aujourd'hui. Merci beaucoup à Benoît Lotte qui était à la réalisation. La très bonne nouvelle, c'est qu'on se retrouve demain, même horaire sur RCF en Auvergne-Rhône-Alpes. Demain, on parlera de l'avancée, ou plutôt du retard accumulé du projet entre Lyon et Turin. Voilà, Josiane Beau sera mon invitée. Même horaire, soyez là. En attendant, prenez soin de vous, prenez soin de vos proches. Et je vous dis à demain.

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1: Il est 14h.
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3: Et quoi de mieux qu'une semaine qui commence au son de la louange? C'est ce qu'on vous propose sur RCF Lyon, Pays de l'Ain. Anaïs Sorce pour vous accompagner dans cette belle demi-heure qu'on va passer en compagnie de Matt et Sarah Marvan, qui vont nous chanter la grâce sur grâce avec laquelle on vit au quotidien. Autre duo, autre style, Bettina et David Prigent, alias le groupe Antidote, hein, avec qui il est bon de te louer. On retrouvera le jeune Matka également, l'incontournable

Sweet Spot, c'était un extrait du dernier album de Dan Brams, un album qui s'appelle The Villain et qui est sorti il y a déjà un an tout pile. Bienvenue dans cette playlist chrétienne à ceux qui la rejoignent peut-être à l'instant sur RCF Lyon, Pays de l'Ain. Grégory Turpin va nous chanter Heureux êtes-vous dans les prochaines minutes et avant sa place à Sandra Kwame avec un extrait du premier album du collectif Gather Worship, qui est un collectif qui réunit plusieurs chanteurs de louanges de différentes nationalités. Sandra Kwame représente donc en partie la France et elle nous chante le réveil dans cette génération pour nous.

Un texte directement inspiré de la Bible, c'était « Heureux êtes-vous » par Grégory Turpin, à réécouter sur l'album 12 de l'artiste, 12 comme les 12 apôtres ou encore comme les 12 tribus d'Israël. La suite de votre playlist chrétienne pour ce début de semaine, c'est Matka avec ce qui était son premier single à l'époque, « Tu me connais » et avant ça la voix incontournable de Lauren Daigle pour nous conduire avec « Thank God I Do ».

le chanteur originaire de Mulhouse, Matka, avec ce qui était à l'époque son tout premier single, Tu me connais. Cette playlist chrétienne se poursuit avec la douceur de Matt et Sarah Marvan qui vont nous chanter Grâce sur Grâce. Et puis d'ailleurs, on va terminer avec des duos puisque tout de suite, c'est Bettina et David Prigent, alias le groupe Antidote, avec un morceau inspiré du psaume 92 que vous retrouvez sur leur album de Pâques 2023. C'est Il est bon de te louer sur RCF.

0: On retrouve une nouvelle playlist chrétienne très vite. En attendant, place à La Bible nous parle sur RCF Lyon.
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3: 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Merci de nous écouter. 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

0: avec nous aujourd'hui, Łukasz Popko, bonjour.
1: Bonjour.
0: Vous êtes dominicain au couvent de Jérusalem et vous êtes bibliste. Vous êtes aussi l'auteur de ce livre « Devenez prophète » publié aux éditions du Cerf, dans lequel vous revenez sur ce qu'est un prophète, ce qu'est un faux prophète, et puis la responsabilité aussi du prophète. Alors on va s'arrêter sur cet élément-là, parce que dans l'Ancien Testament, il y a cette histoire de Gédéon. Gédéon qui va combattre et qui va combattre en mettant un peu au défi Dieu d'une certaine manière. Et il part avec ses hommes. Ils sont moins nombreux que prévu, mais ils ont une arme redoutable qui sont ces cruches avec une torche à l'intérieur. Pourquoi vous avez donné cet exemple en lien avec la prédication ?
1: Je l'ai dit pour introduire le sujet de Saint Paul. Parce que Saint Paul aussi parle de la folie de la prédication qui change, qui est capable de conquérir le monde. Gédéon avait peur de partir à la guerre. Je dis, je suis tout petit, le plus petit de ma tribu, et la tribu la tout petite de toute Israël. Donc pourquoi moi ? Et la réponse de Dieu, parce que ce n'est pas tes forces. Il y a tout un processus, peut-être vous vous souvenez, il élimine en fait ses forces. Ah, vous êtes trop nombreux. Vous pourrez croire que cette victoire vient de vos forces. Non. 2000 personnes, c'est trop. Donc, il s'est réduit à 300.
0: Oui, il les amène auprès d'un cours
1: voilà.
0: d'eau aussi.
1: Et là, finalement, le seul arme qui lui reste, ce n'est pas les couteaux, ni aucun arme, en fait. C'est une torche de cruche d'eau. Donc, ça montre toute une victoire qui, effectivement, ce n'est pas leur victoire, mais c'est la victoire de Dieu qui agit dans ce moment-là. Mais je peux dire que Saint Paul l'utilise en disant « Je arrive à vous, pas avec la force de la parole, mais avec la force de l'esprit. » Donc cette humilité de quelqu'un qui dit « Ah, je n'ai pas de parole, je n'ai rien à dire », ça va, en certain sens. Il ne faut jamais dire « Ah, je suis trop faible », parce que c'est justement, on voit dans la Bible, Dieu adore les faibles. Plus faible est, mieux est. Il faut peut-être méfier à ceux qui parlent beaucoup et facilement. C'est intéressant si vous regardez à propos prophète, les enfants. Fatima, les enfants. Pourquoi les enfants ? Lourdes, les enfants. Une fille. Pourquoi pas un évêque qui est à côté, en dominicain, avec ses doctorats ? Parce que Dieu choisit le faible. Quelqu'un qui est peut-être plus direct, quelqu'un qui, on dirait, innocent, qui ne bricole pas trop. Il y a toute une simplicité de dire ce qu'il a à dire. Donc, il y a nos forces qui, quelquefois... OK, toutes les forces en face de forces de Dieu, ce n'est pas grand-chose. Donc, Dieu nous utilise quelquefois pour... Peut-être quelquefois nous affaiblit même pour qu'on regarde plus que c'est sa parole et sa victoire et pas la nôtre. Saint Paul, pour revenir à Paul... disait qu'on porte le trésor dans les jarres, donc qui sont fragiles, qui peuvent être écrasés facilement, mais on porte le trésor. Et ce trésor, ce n'est pas mon intelligence, c'est le témoignage de ma vie, et c'est peut-être petite chose que ce que j'ai expérimenté de Dieu. Et cela suffira. Vraiment, si on pense au bon catholique qui ne parle jamais de Dieu, il se pense, ah, je ne suis pas pape, je ne suis pas évêque, je ne fais pas un doctorat, je n'ai jamais fait... Non, mais peut-être ça suffit de dire ce que tu sais. Ah, Gédéon envoyé exactement avec cette phrase, va avec cette force que tu as maintenant. Si on va attendre, je ne sais pas quelle révélation privée ou de doctorat, ça ne se fera jamais. Et Dieu n'exige pas de nous d'avoir toutes les réponses. Mais de témoigner de ce petit morceau de vérité qu'on a vraiment expérimenté.
0: Alors je vous propose qu'on l'écoute, ce texte de Gédéon, parce que c'est vrai que c'est un texte qu'on n'entend pas si souvent. Il est lu par Hugo Vincent. Il est extrait du livre des Juges, au chapitre 7.
2: L'ange du Seigneur lui apparut et lui dit « Le Seigneur est avec toi, vaillant guerrier. » Gédéon lui répondit « Pardon, mon Seigneur. » Si le Seigneur est avec nous, pourquoi ceci nous est-il arrivé ? Que sont devenus tous ces prodiges que nous ont racontés nos pères ? Ils nous disaient, est-ce que le Seigneur ne nous a pas fait monter d'Égypte ? Mais aujourd'hui, le Seigneur nous a abandonnés, en nous livrant au pouvoir de Madian. Alors, le Seigneur regarda Gédéon et lui dit, avec la force qui est en toi, « Va sauver Israël du pouvoir de Madian. N'est-ce pas moi qui t'envoie. » Gédéon reprit. « Pardon, mon seigneur. Comment sauverai-je Israël ? Mon clan est le plus faible dans la tribu de Manassé, et moi, je suis le plus petit dans la maison de mon père. » Le seigneur lui répondit. « Je serai avec toi, et tu battras les Madianites comme s'ils n'étaient qu'un seul homme. »
0: Alors, on entendait cet extrait du livre des Juges où il est question de Gédéon. Qu'est-ce que ça peut vouloir dire pour celui, justement, qui va être prophète, en tout cas qui va prêcher ? Vous disiez parfois simplement par ce que l'on est. Ça demande de l'humilité, ça demande du courage. Qu'est-ce que ça demande d'être prophète aujourd'hui pour ceux qui nous écoutent ?
1: La vérité, peut-être. C'est celle, le meilleur. Je suis Dominicum Veritas, c'est un peu inscrit, mais quelle est la vérité ? Donc, on écoute les gens qui essayent de dire la vérité, même si c'est un morceau de vérité. Par exemple, c'est pas forcément un dominicain, mais un laïc, quelqu'un chrétien, mais même le dominicain, on ne connaît pas toutes les réponses. Pourquoi votre enfant souffre ? Je ne sais rien. La plupart des réponses, je ne peux pas donner. Il faut envoyer vers le Dieu. Mais je peux raconter mon expérience de vie avec Dieu. Je peux raconter les signes que je comprends. Donc, être prophète largement recoupe aussi la notion de témoin. Témoin. C'est-à-dire celui qui a expérimenté des choses et on donne le récit. Et les prophètes ne sont pas les gens qui sont tous scients, ceux qui savent tout. Pas du tout. Même la vision de Moïse et des autres était tout à fait partielle. Et notre vision est aussi partielle. Mais n'importe. Un témoin doit raconter ce qu'il a expérimenté. Et ça suffit. Il faut laisser au Seigneur travailler dans le cœur de ceux qui nous écoutent. Ben, c'est mon grande expérience comme prêcheur d'avoir confiance pas seulement dans mes paroles, mais c'est c'est en train de faire dans le cœur de quelqu'un qui écoute, parce que c'est pas seulement mes paroles. Il y a vraiment la recherche personnelle de quelqu'un, ses paroles et d'autres expériences qui sont dans la tête. Donc là, je trouverais c'est un aspect d'humilité. Je ne suis pas là pour répondre à toutes tes questions. Je ne sais pas toutes les réponses. Mais ce peu de choses que je peux dire, c'est vrai. Et si c'est vrai, ça a du valeur. C'est un élément qui ajoute peut-être faire un pas vers la vérité dans ta vie. Et ça suffit. Hein?
0: Alors, est-ce que ça veut dire que pour celui qui prêche, alors vous ou quelqu'un
1: d'autre... Je ne voulais pas dire seulement prêche. Oui. Si on pose même aux laïcs, ils veulent imaginer une grande-mère qui a des petits-enfants qui posent des questions... Peut-être que ce n'est pas une prédication, oui, mais c'est un discours théologique, oui. C'est qui cherche la volonté de Dieu, peut-être.
0: Oui. Alors, ça veut dire que cette personne, est-ce qu'elle a un effort à faire, ou en tout cas un désir à avoir pour Dieu ? Est-ce que ça nécessite une préparation, par exemple ? Est-ce qu'on peut rechercher à avoir une parole qui soit la plus juste, la plus pertinente ?
1: Oui et non. Comme toujours, oui et non. Oui et non. C'est-à-dire qu'une recherche de la parole de Dieu fait partie de mon désir de connaître Dieu. C'est-à-dire, si quelqu'un est proche de Dieu, il y aura toujours quelque chose à dire, en certain sens. Mm. Et il y a « mais ». Vous vous souvenez qu'il y a une phrase que Jésus annonce des persécutions. Et dans l'Évangile, il dit « ne vous préparez pas auparavant. Ce que vous devrez dire vous sera donné. » Et moi, je l'expérimente comme prêcheur, c'est vrai. Il y a des moments où cette parole m'arrive et c'est une parole juste. Et je sais qu'elle est juste parce que je vois des réactions. Quelqu'un qui commence à pleurer, quelqu'un qui est ému, et je sais que ce n'est pas moi. Donc c'est un aspect d'humilité et on rend grâce à Dieu qui agit. Quelquefois, je ne vois pas les résultats. Mais attention, cette parole peut être comme une semence. Elle est posée et elle repousse après. Je viens de parler hier avec un jeune frère qui fait beaucoup de services de funérailles. On disait, le funérailles, c'est la fin. Donc c'est la grande-mère qui ensevelit, toute la famille est païenne. On dit, en fait, pas du tout. C'est très souvent, on ensevelit la grande-mère et tous les gens se réveillent. Parce que c'est la seule trace que le reste de la grande-mère ils commencent vraiment à aller à l'église, se poser des questions. Ils veulent voir quelque chose de cette grand-mère qui est décédée. Donc, pour lui, c'était tout surprise. En fait, c'est intéressant parce que peut-être ces grand-mères priaient toute leur vie pour la conversion de leurs enfants. Et ça arrive en funérailles. Il y a de vrais moments de réveil. Donc, patience.
0: Alors ça c'est pour le côté non de la réponse d'une certaine manière. Est-ce que le chrétien doit travailler à avoir une parole qui réveille, qui interpelle, qui appelle au sursaut plus que n'importe quelle personne dans la société?
1: Je dirais chacun selon ses compétences et ses besoins. Évidemment, pour les évêques, pour les frères dominicains, c'est notre job, vraiment, on n'a pas d'excuses. Si un dominicain n'étudie pas, il faut qu'il aille en purgatoire pour plusieurs siècles, je crois, vraiment, parce que c'est notre responsabilité. Pour une personne laïque, qui déjà bosse toute la journée, et il n'y a pas tellement de temps, il y a toujours la question, comment on organise l'espace. Évidemment, il faut avoir un certain contenu. C'est vrai, Dieu peut parler par une ânesse de Balaam, il peut parler par quelqu'un qui n'est préparé du tout.
0: Il faut nous raconter l'histoire de l'ânesse de Balaam, parce qu'elle est amusante. Vous pouvez le raconter.
1: Brèvement, c'est dans le livre des Nombres, il y a un prophète, un faux prophète et un vrai prophète, payé pour maudire Israël. Et Dieu ne veut pas qu'il le fasse, donc il le bloque. Et c'est finalement, il est tellement têtu que c'est sa propre ânesse qui commence à parler, annoncer la parole de Dieu pour essayer de bloquer son chemin.
0: Parce que l'ânesse, elle voit l'ange qui la bloque, en fait. Donc elle change de chemin et ça énerve son propriétaire.
1: Donc d'habitude, on dit, voilà, un prophète qui est plus stupide que son ânesse, et si c'est vraiment nécessaire... On rit quelquefois en disant « Oh Seigneur, dans le prière universelle, toi qui as parlé par l'ânesse de Balaam, parle s'il vous plaît par notre évêque. » C'est rigolo, mais c'est pas mal comme une prière universelle. Ça me donne beaucoup de courage. Comme je prêche, « Seigneur, c'est ta retraite à toi, tu peux parler par l'ânesse, tu peux parler par moi. » Ça, quelquefois... Je vous dis, à part, arrive aussi que les gens me disent « Père, c'était très beau, c'est ce que vous avez dit. » Et ils citent une phrase que moi, j'ai jamais dit dans l'homélie. Et je dis « Ok, bah, j'ai dit une chose, ils entendent une autre, tant mieux. Tant mieux pour eux si cela fonctionne et cela leur touche, tant mieux. »
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0: Est-ce que le prophète traverse des moments difficiles? Parce que c'est aussi l'image qu'on a dans l'Ancien Testament d'un prophète qui souffre, comme Jérémie par exemple, qui va traverser des calomnies, qui va être persécuté, qui va traverser des brimades. Voilà, c'est dur d'être prophète et parfois ça donne pas toujours envie, peut-être si on se réfère à ces figures, à ces grandes figures de l'Ancien Testament, à ces grands prophètes de l'Ancien Testament. Ça peut donner le doute sur l'envie ou le désir de s'engager à la suite du Christ aussi.
1: Dans la situation idéale, le prophète n'est pas visible en certains sens. Vous imaginez la société où tout le monde écoute la parole de Dieu. Mais tout le monde est pareil. Mais vous restez seul pour entendre la parole de Dieu, vous devenez tout de suite différent. Quelqu'un qui reste ailleurs. Et ça, c'est le commencement de persécution, de troubles. Mais idéalement, si tout le peuple est obéissant, les prophètes, en certains sens, sont inutiles, n'est-ce pas? Parce que tout le monde suit la parole de Dieu. Donc d'habitude, on dit que la présence de prophètes, c'est un signe de crise. C'est pas un moment de bénédiction, de l'obéissance, mais une période de désobéissance.
0: En ayant en tête aussi que les prophètes interviennent plutôt auprès des gouvernants, enfin c'est l'image qu'on a dans l'Ancien Testament, plutôt qu'auprès du peuple.
1: Oui et non, ça dépend. Parce que si on a des rois, comme roi David, il y avait roi d'Israël dans le cas d'Élie et Élisée, mais il y a aussi les prophètes auprès du peuple, comme Ézéchiel. Isaïe, c'est pas seulement un roi. Donc ça dépend du contexte culturel. Dans le cas de David, par exemple, pourquoi le prophète s'adresse à David? Parce que c'est David qui a péché. Donc c'est le premier qui doit recevoir son message. Mais je continuais cette pensée sur la persécution. Donc la persécution, oui, c'est une conséquence du prophète qui reste différent, fidèle, entouré par le peuple qui est infidèle. Vous imaginez, vous vivez dans une société corrompue, tout le monde prend de pot de vin et vous pas. Vous devenez tout de suite ennemi numéro un de tout le monde. C'est exactement le même modèle, oui, partout. Donc ça, dans la compagnie composée par des voleurs, vous ne volez pas, vous êtes l'ennemi numéro un. Donc vous êtes ennemi de tout le monde.
0: Et vous êtes celui qui dit la vérité,
1: qui dérange,
0: de ce qui est en train de se passer.
1: Celui qui dérange, qui casse le système, même s'il ne dit rien. Ouais.
0: Et du reste, c'était déjà écrit, là vous citez notamment dans l'Acte des Apôtres, chapitre 7, c'est Jésus qui dit ça. « Y a-t-il un prophète que vos pères n'aient pas persécuté ? Ils ont même tué ceux qui annonçaient d'avance la venue du juste, celui-là que maintenant vous venez de livrer et d'assassiner. »
1: Oui, Jésus lui-même se voit comme un prophète, évidemment, dans le même modèle. Et effectivement, on peut dire dans l'expérience de prophète, il y a des joies, mais forcément, il y a une tension, au minimum une tension. Parce que si la parole que je dis ne crée pas une tension, je dirais, donc pourquoi tu le dis ? C'est inutile, c'est pas une parole prophétique.
0: Ça va de pair, en fait.
1: Je crois qu'il y a quelque chose justement de ça qui est le fait, la parole prophétique qu'il doit tirer quelque part. Donc ça, au minimum, crée une tension.
0: Simplement pour terminer sur ces prophètes persécutés, parce que je trouve que l'exemple que vous donnez, c'est celui de quelqu'un avec qui vous étiez ami. Je pense que c'est Rajit Ghani, qui a été tué en 2007, qui avait 35 ans à l'époque. C'est quelqu'un que vous connaissiez ?
1: Oui, je l'ai connu personnellement. Ce n'était pas mon ami, je l'ai connu de passage, un prêtre irakien, oui.
0: Et pour vous, ça vient dire quelque chose d'un acte qui peut être prophétique, qui est celui de rester.
1: Oui.
0: Et vous qui venez de Jérusalem, vous en savez peut-être quelque chose.
1: C'est un acte très simple, un acte d'amour, et c'est un acte prophétique. Je reste avec mon peuple, ceux qui j'aime. C'est exactement le même acte de Pierre Clavry, un dominicain qui était évêque en Algérie. Et sa motivation était super simple, comme l'amour. Je reste avec l'ami malade, même si ma présence ne veut pas le guérir. Il faut être là. C'est pas. Si je dis toujours, si quelqu'un ne comprend pas, tant pis. Qu'est-ce que j'ai expliqué. S'il comprend pas, c'est que ça veut dire l'amour. Là, c'est quelqu'un aime, reste avec ceux qu'il aime, tout simplement. C'est exactement ce que fait Jésus. On croit que dans cette fidélité, Il y a de l'espoir, il y a une leçon à apprendre. Donc là, il est aussi prophète, parce que même Pierre Clavry nous a laissé ses homélies, etc. Mais son acte prophétique, c'est-à-dire rester avec le peuple déchiré par la guerre, avec son message de paix possible et réconciliation, c'est un acte d'enseignement très important. Jean-Jacques Pérennes, que vous connaissez, était là pour sa béatification. Il disait, tout ému, parce que c'était son ami, que l'église était pleine de musulmans, parce que la population est musulmane. Il disait, c'est notre évêque.
0: Ouais.
1: Exactement, parce qu'il est resté avec... il ne s'est pas comporté comme un étranger, mais resté avec le peuple souffrant. C'est exactement ce que fait Jésus, qui s'identifie avec les pécheurs. Ouais. Je ne pars pas, je reste.
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0: Dans ce que vous dites justement, je reviens sur la question de la responsabilité. Est-ce que vous pensez qu'aujourd'hui, comme chrétien, on prend assez au sérieux l'idée que l'on a un charisme possible, en tout cas peut-être à rester éveillé, sensible à cette idée que chacun est prophète ?
1: Chacun est prophète, une obligation, c'est même plus, obligation de dire la vérité. C'est pas très compliqué. Dire la vérité. Essayez. Dire la vérité. Vous voyez, vous aurez des amis, vous aurez tout de suite des ennemis. Je vous jure, ça va se passer très rapidement. Avant la guerre en Ukraine, un de nos frères qui habite à Saint-Pétersbourg était interviewé par un TikToker. TikTok, facile, un message. Qu'est-ce que vous avez à dire à nos jeunes ? Et il a dit tout simplement, écoutez, je suis un prêtre catholique. J'ai seulement une seule phrase. dites la vérité, vérité va vous rendre libre. Point. Il n'a pas même dit qu'il citait l'évangile selon Saint Jean. C'est une citation de Saint Jean. C'était avant la guerre. Le TikTok, dans une semaine, a eu 9 millions de likes. Et les gens ne savaient pas même que c'est l'évangile. Vous comprenez, dans la société où il y a la manipulation, où il y a les prisonniers politiques, où on ne peut pas le dire la vérité, c'est explicite. Ce n'est pas quelque chose qui est très mystérieux, mais c'est très simple. Je crois que c'est exactement sur des niveaux très variés, dans la famille, dans la vie publique. La vérité nous coûte, et c'est bien. Et au fond, si vous pensez, Jésus se présente comme « Je suis la vérité ». Donc vous pouvez parler la vérité, je ne sais pas, sur le niveau de médecine, les écoles, la vie sociale. Mais si vous dites la vérité, ça a quelque chose à faire, Jésus, finalement. Et j'y crois vraiment. Mmh. Si vous cherchez la vérité, finalement, vous tomberez sur Jésus-Christ, parce que c'est celui.
0: Est-ce qu'elle se discerne, cette vérité ? Certaines sont évidentes, et pour d'autres, ça peut être plus compliqué. Vous savez bien que ça peut être contredit, ça peut être argumenté. Elle n'est pas si simple, la vérité, ni à dire, ni à trouver, parfois même.
1: Très bien. C'est pour ça qu'il dit « Je suis le chemin, la vérité et la vie ». Intéressant. Il mit trois mots ensemble. Jésus, chemin, vérité et la vie. Ce ne sont pas trois choses séparées. C'est ce qu'on appelle en hébreu, ce sont des aspects du même objet. C'est une vérité qui est chemin. Donc, je suis tel type de vérité, ce n'est pas 2 plus 2 fait 4. C'est quelque chose que je découvre en faisant le pas vers la vérité. Je peux dire quelque chose que je connais sur Dieu, qui est Jésus-Christ, mais ce n'est pas toute la vérité. Je suis en chemin comme les autres. Ouais. Mais même si je fais seulement un seul pas vers la direction de la vérité, ça me donne la vie tout de suite. C'est très intéressant, ça marche comme ça. Donc le prophète, en certain sens, reçoit leur prix de la vie avec Dieu tout de suite. Donc ce n'est pas seulement la persécution. Les prophètes ne sont pas animasochistes, ni suicidaires. Ils disent la vérité parce que la porte la vie, et la porte la joie, la communion. Donc peut-être ces trois mots, vérité, la vie et le chemin, si vous restez, ça ira.
0: Oukash Popko, quel lien avec la parole de Dieu, justement? On sait que la Lectio Divina, c'est important, le fait de s'arrêter sur la parole de Dieu, de la lire, de la méditer, d'en parler, enfin de la prier en tout cas, ça, c'est important. Quel lien entre la parole de Dieu et le prophétisme, le fait d'être prophète?
1: Quand vous dites la parole de Dieu, vous parlez
0: les
1: de l'écriture.
0: Écritures.
1: Voilà. Parce que la parole de Dieu, on dirait, c'est Jésus-Christ lui-même, Logos, non? Qu'il a laissé la trace dans les écrits, plus spécifiquement. Vous savez qu'il y avait les prophètes dans l'Ancien Testament qui ne savaient probablement ni lire ni écrire. Ce n'est pas impossible. Mais je dirais que chacun de nous a ses compétences, et la foi, si on engage toute la personne, doit engager toutes les compétences. Donc si quelqu'un a un doctorat en littérature et une foi d'un enfant de l'école primaire, ça ne va pas. C'est-à-dire, il y a vraiment un handicap intellectuel, il faut le trou à boucher, il faut qu'il bosse. Donc il faut trouver un équilibre pour garder ses compétences intellectuelles correspondant à l'importance de cause. Donc il faut que ça engage mes capacités à tous les niveaux. Il y a personnes qui peut-être ils n'ont jamais lu un livre, ils vont fatiguer de lire toute l'écriture sainte avec le livre des nombres, des choses très très éloignées. Mais je trouve qu'il y a toujours le moyen pour s'approcher. On peut écouter, on peut... des audiobooks, ça existe. Hein. Il y a toujours un pas qu'on peut faire en plus. Et le vrai désir de Dieu, comme vrai amour, je te connais un peu, je vais connaître plus. C'est ça, d'habitude, on vérifie si c'est un vrai amour. Parce que si je dis oui, je t'aime, mais je ne veux pas te connaître plus, c'est un peu bizarre. C'est pas, on sent tout de suite que ce n'est pas vrai. Si un prêcheur, un théologien qui dit oui, j'étudie l'écriture sainte, ça suffit. Tu dis ok, ça ne va pas. En ce moment-là, l'amour s'arrête, ça devient faux.
0: Alors, Oukash Popko, vous avez écrit ce livre Devenez prophète. Une prophétie réussie, une prophétie accomplie, qu'est-ce que ce serait? Un prophète aussi qui serait allé au bout de sa mission, qu'est-ce que ça voudrait dire? Par quoi ça se traduirait?
1: Au bout de la mission, je crois que c'est vraiment le martyr. Oui, c'est lui qui a donné tout. Il est prophète jusqu'au bout. Oui. Avec Timothy Radcliffe, on vient de terminer une session avec le frère dominicain. Et c'était lui qui a cité plusieurs frères dominicains qui mouraient. Et au dernier moment, il disait « Je voudrais que ma mort soit un don pour la communauté. » Et mon expérience, en fait, c'est possible. La façon, même au dernier moment, ça peut être la meilleure homélie. Comme on vit, on reçoit la mort, en réconciliation. Donc, en certains sens, pour un prêcheur, l'homélie ne termine jamais.
0: Oui. Ouais.
1: Je suis toujours. Si je te couvre la vérité, j'ai vu en plénitude avec ces vérités, ma communion grandisse. Le dernier moment, ça sera vraiment le moment de ma mort. Mmh. Ça ne termine pas. Il n'y a pas de retraite pour les prophètes, désolé.
0: On pourrait presque dire, quel est le résultat attendu ou... Est-ce que le prophète doit chercher un effet ou est-ce qu'il laisse ça dans les mains de Dieu, entre guillemets?
1: Le résultat ultime, je dirais, il y a une réponse un peu formelle, c'est-à-dire communion avec Dieu. Mon désir pour toi est ta communion avec Dieu. Mais qu'est-ce que ça veut dire exactement? Ça reste un peu mystérieux. Parce que qui est Dieu? C'est un mystère. Qui es-tu? C'est aussi un mystère. Donc je pointe. C'est comme Jean-Baptiste. La mission de Jean-Baptiste. Qui es-tu? Le Messie, le prophète. Il dit non, non, non. Je suis celui. Je suis la voix dans le désert. Et celui qui pointe vers Jésus. Peut-être c'est encore plus simple. Moi, je pointe vers Jésus et mon désir plus profond de démarrer la recherche.
0: Oui.
1: Je ne suis pas là pour donner toutes les réponses. Peut-être je suis ici pour poser des questions. Peut-être je suis là pour donner un coup de pied, quelquefois, ou provoquer. Si quelqu'un désire la consolation, peut-être je ne suis pas ici pour te consoler. Hein. Il y a plein de prophètes qui ne sont pas consolateurs du tout. Hein. Oui, il y a le pléthora. Donc, ils consolent ceux qui sont tristes, mais ils plutôt rattristent et provoquent ceux qui sont bien, vivent en bien-être, en complaisance. Donc, ils sont toujours contre-courant, les prophètes.
0: À contre-courant. Eh bien, c'est ce à quoi vous êtes invités, chers auditeurs, à la suite de Łukasz Popko, qui vient d'écrire « Devenez prophète », un livre publié aux éditions du CERF avec une préface du cardinal Timothy Radcliffe qu'on évoquait à l'instant. Merci beaucoup d'avoir été avec nous, Łukasz Popko. Vous êtes dominicain au couvent de Jérusalem, vous êtes bibliste et vous étiez à Lyon, ici, au couvent des Dominicains, dans lequel vous nous recevez. Merci beaucoup.
1: Merci beaucoup.

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0: On est ensemble tout au long de cet après-midi. J'espère qu'il se passe bien de votre côté. À 15h15, nous aurons le grand plaisir de retrouver Madeleine Vatel pour sa halte spirituelle. Mais tout de suite, c'est à l'école de la prière avec Xavier Accard.
3: Bonjour et bienvenue à l'École de la prière, une émission qui vise à vous introduire à l'art de la prière. Aujourd'hui, j'ai le grand plaisir de recevoir le père Maxuo de Longchamp du diocèse de Bourges, qui est modérateur du centre Saint-Jean-de-la-Croix et de la société Saint-Jean-de-la-Croix qui comprend plusieurs prêtres. Bonjour père.
4: Bonjour.
3: Alors votre centre Saint-Jean-de-la-Croix, votre association paroisse et famille qui édite un centre d'ouvrage, fait un énorme travail pour faire connaître la tradition spirituelle chrétienne, catholique. Vous avez notamment publié, il y a deux ans, une anthologie spirituelle de Charles Guay. Alors aujourd'hui, vous allez nous parler précisément de Charles Guay.

0: lui-même s'est converti à l'âge adulte, même s'il avait une grande sensibilité religieuse déjà comme adolescent, mais il représente parfaitement la France religieuse au lendemain de la Révolution française sous la Restauration. Sa famille était extrêmement riche, enrichie par la Révolution, et voilà que il fait partie avec Ozanam, avec vraiment tout ce qui va compter au XIXe siècle, des gens qui, dans les années 1840, découvrent le catholicisme comme pas quelque chose de complètement neuf. Complètement neuf, parce que la rupture révolutionnaire fait qu'ils n'avaient pas de mémoire chrétienne. Ce sont des gens aussi qui vont devoir découvrir par eux-mêmes cette tradition chrétienne, ce qui fait que intellectuellement et spirituellement, ce sont des novateurs, parce que tout simplement, ils n'ont pas eu de professeur. Charles Guay n'a pas eu d'autres séminaires. Aussi, il était un petit peu à Saint-Sulpice, à Paris, mais enfin, je veux dire, c'est quelqu'un qui s'est formé par lui-même, exactement comme ses grands amis. Je pense à Don Guéranger, le restaurateur du monachisme en France, qui était un de ses grands amis. Et ce sont des gens qui vont nous présenter la foi chrétienne de façon complètement neuve. C'est quelqu'un qui a une immense sensibilité religieuse, mais aussi artistique. Il lui-même a été pris de conservatoire, de musique. Sa sœur prenait ses leçons avec Chopin, excusez du peu. Son grand ami était Charles Gounod, c'est lui qui aura célébré le mariage de Charles Gounod. Et en ce moment, on est en train, entre autres, de redécouvrir l'œuvre musicale de jeunesse de Monseigneur Guay. Et personne ne savait qu'elle existait. Or, des bons spécialistes de la musique romantique disent que c'est tout à fait remarquable. Alors, je viens de dire Monseigneur Guay, parce qu'en effet, de fil en aiguille, il sera évêque auxiliaire de Poitiers, et le fait qu'il soit oublié, très oublié, et un peu lié à la disgrâce qui marque la mémoire du cardinal Pi, évêque de Poitiers, parce qu'avec des positions très ultramontaine, c'est-à-dire très romaine, face à une république qui commence à devenir sérieusement anticléricale, il était, je dirais, pour ce qui est de la popularité, il n'était pas dans le bon camp. Mais c'est quelqu'un qui, d'abord, a éduqué toutes les congrégations naissantes. Le 19e siècle français a fait le plein de congrégations apostoliques, d'infirmières, d'institutrices, etc., notamment en province. Et comme évêque auxiliaire de Poitiers, il va faire l'éducation de quantité de congrégations, sans oublier des congrégations plus anciennes. Il est le fondateur du Carmel du Dorat, l'un des fondateurs du Carmel de Niort, et je ne dis pas le plus intéressant, mais dans ses œuvres, parmi les choses très remarquables, il y a l'obligation, justement, d'expliquer ce qu'est la vie contemplative, ce qu'est la vie de prière. Et là, vous avez des pages tout à fait extraordinaires, notamment dans ce qu'on appelle ses élévations, c'est-à-dire des méditations qu'il écrivait comme ça pour lui-même, et qui présentent le mystère chrétien, je dirais, d'une façon très innovante, et où vous voyez émerger des thèmes, notamment celui de l'enfance spirituelle, d'une façon qui sera reprise presque littéralement par une Thérèse de l'Enfant Jésus.
1: Parce qu'il publie des livres, enfin
0: il publie énormément. Il publie à compte d'auteur. Il avait une grosse fortune personnelle chez Houdin à Poitiers. Il a fait vivre la maison Houdin à Poitiers. Mais certains de ses livres ont eu un succès considérable. C'est par générosité, pas du tout, parce que ses livres n'auraient pas eu de succès, qu'il a aidé l'éditeur. Et je pense notamment à ce qui a été le plus lu, il y a eu au moins une trentaine d'éditions jusqu'en 1930, de « La vie et les vertus chrétiennes appliquées à l'état religieux », où il fait l'éducation justement de toutes ces congrégations du 19e siècle. Et le titre même reprend, c'est significatif, un titre du XVIIe siècle du fameux Ollier, curé de Saint-Sulpice, fondateur des messieurs de Saint-Sulpice, de la compagnie de Saint-Sulpice, et ce qui montre aussi qu'il a redécouvert, mais beaucoup en bibliothèque, ce XVIIe siècle français que la Révolution avait effacé, et qu'il veut redonner au XIXe, mais d'une façon extrêmement innovante, je le redis.
1: Alors, dans son enseignement, est-ce que vous pouvez, je sais pas, développer des idées ou des thèmes qui pourraient nous aider aujourd'hui, qui pourraient aider les auditeurs à prier, à rentrer dans la prière, à vivre leur vie d'union à Dieu.
0: Alors, si je devais retenir un seul thème chez

0: cet auteur qui a écrit des dizaines de milliers de pages et qui, dans tous les domaines, invente avec beaucoup de bonheur. Bon, un seul thème. Et qui montre aussi qu'en amont de quelqu'un comme Jean-Jacques Ollier, il y a toujours l'inévitable et bien heureusement inévitable, Saint-François de Sales. Et toute l'école française aussi, avec ce qu'on appelle la perle évangélique, c'est écrit et qui a été découvert par Bérulle dans les années 1610, 1605 même, et qui provient en fait d'un anonyme néerlandais du 15e siècle, la perle évangélique. Et vous trouvez là la clé de Mgr Gay, qui est l'identification, je dis bien l'identification du chrétien au Christ. C'est une vieille idée augustinienne, hein, que nous ne sommes pas chrétiens comme ou à côté de Jésus-Christ, mais que nous sommes, Saint Paul le dit hein, quand il dit nous sommes membres du corps du Christ, mais que être chrétien, c'est être Jésus. Et vous avez chez Charles Gay ce refrain « Sois Jésus, sois Jésus, sois Jésus ».
1: Concrètement, ça signifie quoi ? Comment on
0: peut Alors, ça signifie quoi ? Que d'abord, tu ne refuses rien à Jésus, et que la première chose à ne pas lui refuser, c'est ton temps. Le temps qu'il te donne, les années que tu passes sur terre, et que la contemplation, non pas au sens de rester bouche bée dans une église, mais au sens de chercher l'intimité du Christ. C'est ça qui fait le chrétien. Le reste, ça suivra. Bon. Et au fur et à mesure que tu cherches l'intimité du Christ, tu te découvres justement, non pas à côté du Christ, mais dans le Christ. Et vous avez chez Charles Gay quelque chose qui va s'épanouir aussi, je dirais à Vatican II, à travers, tenez, un auteur qu'on connaît plus, enfin que les spécialistes connaissent, c'est un très grand théologien, Émile Mersch, par exemple. Des gens qui ont une réflexion sur l'Église qui va directement inspirer Vatican II et sa perception de l'Église comme communion. Bon, ben ces gens-là auront trouvé, pour une bonne part, chez Charles Gay, l'exploitation de cette identification au Christ qui fait que, dans ta vie chrétienne, t'occupes pas trop des résultats, t'occupes pas trop de faire des adeptes, t'occupes pas trop de ce que les gens vont dire, mais offre-toi à Jésus et il va t'assimiler à lui, non pas te digérer, non pas te détruire, mais tu vas découvrir que ton centre de gravité est dans la Sainte Trinité et que tu n'es toi-même que comme fils du Père, tu n'es toi-même qu'en étant Jésus. Et que le nom de Jésus, c'est ton nom premier avant qu'il se décline comme Pierre, Jacques, Françoise ou Geneviève. Et là, pour nous aujourd'hui, puisque votre question c'est comment peut-il nous aider à prier, hein, c'est une invitation à ne rien mettre au-dessus de l'intimité, la recherche de l'intimité du Christ, et dans la prise de conscience que celui qui ne me doit rien, qui a créé le ciel et la terre et qui aurait pu s'en contenter, a préféré, je dis bien a préféré, me rejoindre dans, je dirais, le rien du tout hein, de la création pour faire de moi l'égal du Créateur. Vous voyez, je pense qu'à Charles Gray s'applique parfaitement ce que disait Sainte Catherine de Sienne, ou du moins ce qu'elle fait dire à Dieu le Père, hein, où Catherine dit à Dieu, mais enfin, comment est-ce que tu as eu cette folie de tomber amoureux de ta créature, etc., alors que tu m'as fait rien du tout. Réponse de Dieu à Catherine, afin que tu saches que tu n'es fait que d'amour. Voilà. Eh bien, ça, c'est vraiment la clé de la conversion, du ministère et de la fécondité de Charles Gay.
1: Vous me disiez que vous avez un séminariste qui va, c'est ça, travailler sur...
0: Alors oui, nous avons effectivement l'un des nôtres dans la Société de prêtres Saint-Jean de la Croix, qui n'est pas encore prêtre, il va l'être très bientôt, qui a piloté aussi le bicentenaire autour de Mgr Gay il y a 2 ans. Là, on avait le diocèse de Poitiers, dont il est, puisque Charles Gay était évêque auxiliaire de Mgr du cardinal Pie. Et puis aussi, on a eu une journée de travail à Paris et à la Cato. de Paris. Et là, on peut espérer sortir de l'ombre les plus belles pages, y compris de la correspondance inédite, quelqu'un qui écrivait des milliers de pages en direction spirituelle, et que cela aboutira à rendre lisible, parce que dans ces 10 000 pages, il y en a quelques-unes qui sont quand même de moindre intérêt, à rendre lisible Charles Guay pour notre époque.
1: Merci beaucoup, Père Maxio de Longchamp. Donc, je rappelle, vous nous avez parlé de Monseigneur Charles Guay, une grande figure spirituelle qui a notamment inspiré Thérèse de l'Enfant Jésus sur le thème de l'enfance spirituelle. Merci beaucoup.
0: Tout à fait.
1: Chers auditeurs, je vous remercie de votre attention et je vous donne rendez-vous la semaine prochaine. Mais d'ici là, j'espère vous retrouver dans le mensuel Prier qui vous forme à la prière, qui vous offre de beaux reportages photos sur des communautés ou sur des hauts lieux et qui vous donne un supplément Prier au quotidien qui vous forme chaque jour en vous donnant l'évangile commenté par les frères de Thésée cette année. Merci beaucoup. À bientôt.
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2: 15h15 sur RCF Notre-Dame. Nous sommes là et vous êtes là aussi, je l'espère, à notre écoute. Merci à tous pour votre fidélité. Bientôt 16h déjà et Simon nous a rejoint. Bonjour Simon.
3: Bonjour Marie-Leila.
2: Avec un beau portrait en perspective
3: à 17h11, un grand nom de la bande dessinée, Jean-Charles Crahen, qui publie l'un de ses plus grands projets, le roman de Jésus, et nous invite à découvrir l'homme derrière le mythe, une fresque magistrale revisitant la vie d'un homme qui marqua l'humanité. Il nous parlera de ce travail colossal qui donne naissance, après 7 ans, à le concevoir, à l'imaginer, un album de près de 400 pages.
2: Un bel album et un beau portrait à 17h11 avec vous, Simon Tatro. Merci, à tout à l'heure. Vous restez avec nous, on est ensemble tout au long de cet après-midi. Bien évidemment, à 15h15, c'est votre halte spirituelle que l'on retrouve avec Madeleine Vatel. Comment l'écrivain Georges Bernanos peut-il nous éclairer aujourd'hui, en ce temps que nous vivons, ce temps de combat, de désespoir parfois, mais aussi de grandeur et d'émerveillement? Comment Georges Bernanos vivait-il l'espérance pour ses contemporains? Madeleine Vatel a interrogé le curé de la Madeleine, Monseigneur Patrick Chauvet.
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4: Le temps que nous vivons est un temps de combat, de désespoir parfois, mais aussi un temps de grandeur, d'émerveillement. Et pour lire notre monde contemporain, l'éclairage d'un écrivain considéré par beaucoup comme prophétique et salutaire, voir notre époque avec le regard de Bernanos, c'est ce que vous proposez, Monseigneur Patrick Chauvet. Bonjour.
5: Bonjour, oui, effectivement, c'est ce que je propose. C'est comment Bernanos, à travers ses écrits, peut nous donner au moins du discernement, des nouveaux points de repère. C'est pas quelqu'un de passéiste, donc il est pas là pour me dire « ah, de mon temps », mais plutôt de dire « comment vous allez faire pour avancer dans ce monde qui est un petit peu difficile, inquiet, qui traverse des périodes de guerre, de nouveau, qui est un monde, où la morale bouge, où ce qui était permis devient interdit, ce qui était interdit devient permis, donc les gens sont un peu perdus ». Et je pense qu'on a besoin d'un homme comme Bernanos pour pouvoir nous redire, attention où tu mets les pieds et quels sont les enjeux.
4: Alors Bernanos, c'est un écrivain que vous connaissez bien. Vous avez étudié ses écrits, vous en avez donné des conférences. Et puis vous venez de publier Bernanos sans concession aux éditions Fayard. Vous êtes vous-même curé de l'église de la Madeleine, on le précise, dans le diocèse de Paris, ancien recteur archiprêtre de la cathédrale de Paris. Et dans ce livre, vous proposez de vous arrêter sur notre temps, vous le disiez. C'est un de vos écrivains préférés. Est-ce que vous iriez jusqu'à dire que c'est un de vos prophètes préférés?
5: Oh, je pense que c'est un écrivain que j'aime beaucoup. Je pense que nous avons besoin de retrouver ces auteurs chrétiens qui ont quelque chose à nous dire et qui ne soient pas simplement des vieux schnocks pour nous dire de mon temps c'était si bien. Non, de notre temps c'était pas si bien, c'était pareil. La preuve, c'est qu'il dénonce il y a 80 ans. Alors on pourrait se dire, mais tout ça, ça se répète. C'est pour ça que je pense qu'il faut aussi répéter un certain nombre de choses.
4: Mais qu'est-ce qui vous fait penser que, justement, la lecture de Georges Bernanos, qui est né à la fin du 19e siècle, mort en 1948, qu'est-ce qui vous fait penser que Bernanos peut justement nous aider à comprendre ce qu'est la liberté, à rester libre, à mieux vivre, à mieux discerner au final?
5: La question, effectivement, chez Bernanos, c'est celle de la liberté. Mais je saute 80 ans et j'écoute le pape François. La question du pape François, c'est celle de la liberté. C'est normal d'ailleurs pour un jésuite. Ce qui déroute d'ailleurs un peu les gens. C'est-à-dire que les gens, ils aiment bien dire grand un, petit alpha. Voilà. Le pape dit non. Non, moi je propose un chemin et c'est à vous de faire ce chemin. Et donc Bernanos est aussi un homme qui est un homme libre, profondément libre. D'ailleurs, le sans concession est clair, c'est un homme entier qui ose voir des choses et qui ose le dire. Et je trouve que son analyse peut éclairer ce que nous sommes en train de vivre aujourd'hui. Le rapport aux médias, le rapport à l'Internet, le rapport, enfin bref, au numérique en tout cas, qui n'existait pas à son époque. Mais de se dire, qu'est-ce qu'il y a de beau, qu'est-ce qu'il y a de bon et qu'est-ce qui est dangereux?
4: Alors pour le discerner justement, vous appelez à ne pas fuir ce monde parce que vous dites que le chrétien, il est l'âme de ce monde. Qu'est-ce que vous voulez dire? De quelle manière est-ce que le chrétien peut être l'âme du monde, envers et contre tout, je dirais.
5: Cette expression, je la prends dans une lettre du IIe siècle, l'épître à Diognète. Et effectivement, on présente le chrétien comme l'âme du monde. C'est-à-dire, ça reprend au fond l'évangile. On est la lumière, le sel de la terre, hein, on est la saveur. Et ça serait dommage que les chrétiens n'aient plus la parole et que les chrétiens n'aient plus quand même quelque chose à dire dans ce monde. L'âme de ce monde, mais Bernanos pose la question, est-ce qu'il y a encore des gens qui parlent de l'âme ? Ah oui, est-ce qu'aujourd'hui, si on interrogeait les gens dans la rue, on dirait qu'est-ce que c'est que l'âme ? Est-ce qu'il faut lier l'âme au corps ou il faut séparer ? Voilà, donc c'est vrai que dans le vocabulaire aujourd'hui, le mot âme a disparu. Et il y a 80 ans, il avait déjà disparu.
4: Vous le définiriez comment ? C'est quoi être l'âme du monde ? Qu'est-ce que c'est venir redire à nos contemporains, à ceux qui nous entourent ?
5: Alors, l'âme du monde, on doit être au cœur de ce monde. On ne peut pas fuir le monde, puisque le Seigneur nous y a mis. Hein. Mais on est là pour essayer de peut-être redécouvrir la saveur de ce monde. Il y a des choses belles dans ce monde. Et puis, il faut défendre peut-être effectivement quelques valeurs. Hein. Il faut les défendre. Mais les défendre en justifiant pourquoi on veut, par exemple, l'espérance. Voilà,
4: oui.
5: Très bien, une vertu théologale. Comment on peut être des signes d'espérance ? D'ailleurs, comme disait Saint Jean-Paul II, il nous disait « soyez des sentinelles de l'espérance ». Bah, je pense qu'il a dû piquer ça à Bernanos. Enfin, je lui demanderai quand j'arriverai là-haut, mais Bernanos ne parle pas des sentinelles de l'espérance, mais il dit la grande tentation de notre monde, c'est effectivement celle du désespoir. Et on risque d'y succomber. Et quand je vois notre monde aujourd'hui, avec tout ce que nous vivons, de dramatique aussi, hein, de beau aussi, mais on parle surtout du drame, c'est ça qui est embêtant, eh bien, on risque de sombrer dans cette désespérance, alors que le chrétien, lui, doit être une sentinelle de l'espérance. Comment, dans notre monde, on est, quand les gens viennent vous voir et vous dire « Oh là là, ce monde, c'est effrayant, tout casse, les murs tombent, il y a la guerre, il y a tout. »
4: Certains disent « Je ne veux plus entendre parler de ce qui se
5: passe. » Oui, parce qu'ils prennent sinon un cachet à la fin du journal, donc c'est très mauvais. Non, il ne faut pas prendre de l'exomile. Non, alors il y en a certains, mais moi je ne veux pas me couper
4: du monde.
5: Mais
4: c'est difficile, Monseigneur Chauvet, d'aimer malgré tout, d'aimer quand même, d'aimer justement son temps, comme on y est appelé. Alors, où trouver justement cette espérance dont vous parlez ?
5: Eh bien, je me dis, vous savez, quand je regarde moi les informations, je suis un peu ahuri de tout ce qui se passe, et d'un autre côté, je me dis, mais attends, quel regard tu portes là-dessus ? Est-ce que tu vas porter un peu un regard de foi ? C'est-à-dire, je vais essayer de repérer quand même des petits signes qui me font dire que la petite flamme, ou comme dit Peggy, la petite espérance, elle est encore là. Elle est encore là. Et donc, si je devais faire le 20h, eh bien, je présenterais tout ce qui se passe en vérité. Mais aussi, j'essaierais de donner cette petite lumière. Malgré tout, notre monde va mal, et pourtant, il y a des gens qui se donnent, il y a des gens qui s'occupent des plus pauvres, il y a des gens qui sont des artisans de paix, il y a des gens qui travaillent par en dessous pour essayer de voir comment on peut de nouveau retrouver la concorde. C'est merveilleux, il faut en parler peut-être un peu plus.
4: Et ça, c'est un regard qu'il faut porter.
5: Un regard, changement de regard. Mais l'espérance, c'est quand même un regard. Quand on regarde le catéchisme de l'Église catholique, l'espérance chrétienne, c'est effectivement de ne pas mettre son nez dans le guidon. Enfin, c'est pas mis comme ça tout à fait dans le catéchisme, mais ça veut dire ça. Ne pas rouler avec le nez dans le guidon, mais de regarder au loin. Qu'est-ce que je regarde au loin ? Eh bien, je regarde effectivement le royaume, là où je suis attendu. Mais je me dis, il faut pas attendre d'être dans le royaume. Ce chemin que je suis en train de prendre et d'emprunter, je dis, si je pédale dur sur mon vélo, pour être écologique, qu'est-ce que je veux faire ? C'est que je veux voir tous ces signes d'espérance autour de moi pour me faire grandir ce désir de voir Dieu. Quand je cherche des signes d'espérance, eh bien, il y a pour moi, en tout cas, une joie intérieure, parce que voir quelque chose de beau, c'est déjà voir Dieu. C'est habituer nos yeux à voir Dieu et non pas passer notre temps à voir la guerre, le mal, les gens qui se tuent, ceux qui ont des armes blanches maintenant, on s'entretue. Je dis, mais c'est pas possible. Mmh.

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2: Alors Georges Barnanos va jusqu'à dire que l'espérance est un risque à courir, c'est même le risque des risques. L'espérance n'est pas une complaisance envers soi-même, elle est la plus grande et la plus difficile victoire qu'un homme puisse remporter sur son âme. Vous complétez en disant que c'est un acte héroïque.
3: Oui, c'est un acte héroïque. La petite espérance, c'est un acte héroïque et d'autant plus héroïque aujourd'hui que on nous présente un monde où il n'y a plus d'espérance. Vous voyez, et moi je pense pas, naturellement, je pense qu'il y a de l'espérance, hein. Heureusement d'ailleurs, ça serait terrible, mais je rencontre, mais même parfois, des chrétiens engagés qui baissent un peu les bras en disant, mais à quoi bon? C'est terrible de dire à quoi bon, parce que ça veut dire, c'est comme pour ceux qui font de la prière, qui prient, s'il y a à quoi bon, ça ne sert à rien, j'obtiens rien, à mon père, je prie mais j'obtiens rien, à quoi bon? Ben, moi, je leur dis, comme Thérèse d'Avila, qui disait à ses sœurs, vous restez 5 minutes de plus. Et vous verrez que dans les 5 minutes de plus, eh bien, le Seigneur va vous parler. Ben, ça encourage, vous savez. Donc, se dire, alors, ceux qui font 2 heures, ils disent, 2h05, c'est quand même dur. Mais ben, même ceux qui font que 10 minutes, je leur dis, allez, passez au quart d'heure. Vous verrez.
2: Acceptez aussi que, on a une forme d'impuissance et qu'elle est comblée. Par Dieu, est-ce que c'est aussi ça l'espérance, c'est que notre volonté ne suffit pas?
3: On commence à espérer quand on a vu notre fragilité. Si quelqu'un se trouve fort et qu'il n'a pas besoin de Dieu, il n'a pas besoin d'espérance, hein. Il suffit, il s'auto-suffit. Le problème, c'est que on n'est pas fort, on est tous fragiles. Mmh. Mais il faut oser voir notre fragilité, il faut oser voir nos limites. Un père du 4e siècle, un père du désert, vous savez, ces moines qui vivaient dans le désert, un peu des sauvages, ils avaient des idées. Et il y en a un qui dit, on devient adulte dans la foi quand on a vu ses limites et qu'on les a acceptées. Eh bien, notre monde doit accepter qu'on a des limites. Parce que si on veut dépasser ses limites ou faire comme s'il n'y avait pas de limites, on déclenche la guerre. C'est ce que nous vivons.
2: Merci, Monseigneur Patrick Chauvet, auteur de Barnanos sans concession. On vous retrouve demain.

0: 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Tout de suite, prenons la direction de Lourdes pour nous unir ensemble dans la prière du chapelet.
1: 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Nous la présenterons pour vous à la grotte de Massabielle.
2: Notre-Dame de Lourdes, Sainte Vierge, mon fils Alexandre souffre d'un glioblastome incurable au cerveau. Prie pour lui, Sainte Mère, et intercède auprès de Dieu pour sa guérison. Merci, Sainte Vierge. Merci, Seigneur. Merci à tous les priants et tous les pèlerins.
3: Je vous confie Julie, ma belle-fille, atteinte d'un cancer, qui subit une première intervention chirurgicale aujourd'hui. Que les résultats soient encourageants. Merci Notre-Dame de Lourdes de la soutenir et de soutenir son mari et ses enfants. Je serai en direct avec Radio Notre-Dame à 15h30 pour le chapelet. Merci Marie, merci Notre-Dame de Lourdes.
4: Notre-Dame de Lourdes, je vous confie un jeune homme de Quentin qui souffre tellement. Depuis de nombreuses années, veut se faire euthanasier. Notre-Dame de Lourdes le confie à votre miséricorde.
5: Vous, pèlerins de Notre-Dame de Lourdes, ainsi qu'à vous tous, frères et sœurs, que nous rejoignons aujourd'hui pour méditer ensemble les mystères joyeux du rosaire. Prions pour toutes les intentions qui nous sont confiées, celles que vous portez en votre cœur. Prions particulièrement pour les malades et ceux qui les assistent. Au nom du Père et du Fils et du Saint-Esprit,
6: Amen.
5: Je crois en Dieu, le Père Tout-Puissant, Créateur du ciel et de la terre, et en Jésus-Christ, son Fils unique, notre Seigneur, qui a été conçu du Saint-Esprit, est né de la Vierge Marie, a souffert sous Ponce Pilate, a été crucifié, est mort et a été enseveli, est descendu aux enfers, le troisième jour est ressuscité des morts, est monté aux cieux, est assis à la droite de Dieu le Père Tout-Puissant, d'où il viendra juger les vivants et les morts. Je crois en l'Esprit Saint, à la Sainte Église catholique, à la communion des saints, à la rémission des péchés, à la résurrection de la chair, à la vie éternelle. Amen. Prions pour le pape Léon, lui qui a lancé ici même cet appel. C'est ici que la Vierge Marie est apparue à Sainte Bernadette avec le chapelet et qu'elle a, pour ainsi dire, guidé sa prière. C'est pourquoi j'invite tous les fidèles et toutes les communautés chrétiennes à prier le Saint-Rosaire au cours de ce mois d'octobre, avec l'intention particulière que cessent les guerres et que la paix s'instaure entre les peuples en conflit. Il ajoute, accompagnons cette prière d'actes concrets de pénitence et de miséricorde, avec l'engagement de toujours favoriser le dialogue et la réconciliation. Notre Père, qui es aux cieux, que ton nom soit sanctifié, que ton règne vienne, que ta volonté soit faite sur la terre comme au ciel.
7: Donne-nous aujourd'hui notre pain de ce jour. Pardonne-nous nos offenses, comme nous pardonnons aussi à ceux qui nous ont offensés. Et ne nous laisse pas entrer en tentation, mais délivre-nous du mal.
5: Je vous salue, Marie. Pleine de grâce, le Seigneur est avec vous. Vous êtes bénie entre toutes les femmes, et Jésus, le fruit de vos entrailles, est béni.
7: Sainte Marie, Mère de Dieu, priez pour nous pauvres pécheurs, maintenant et à l'heure de notre mort. Amen.
5: Je vous salue, Marie, pleine de grâce, le Seigneur est avec vous. Vous êtes bénie entre toutes les femmes, et Jésus, le fruit de vos entrailles, est béni.
7: Sainte Marie, Mère de Dieu, priez pour nous pauvres pécheurs, maintenant et à l'heure de notre mort. Amen.
5: Je vous salue, Marie, pleine de grâce, le Seigneur est avec vous. Vous êtes bénie entre toutes les femmes, et Jésus, le fruit de vos entrailles, est béni.
7: Sainte Marie, Marie, Mère de Dieu, priez pour nous pauvres pécheurs, maintenant et à l'heure de notre mort. Amen.

0: Amen.
1: Premier mystère joyeux, l'Annonciation. L'ange dit à Marie, le Seigneur est avec toi. Prions pour que cessent les guerres et que la paix s'instaure entre les peuples en conflit. Notre Père, qui es aux cieux, que ton nom soit sanctifié, que ton règne vienne, que ta volonté soit faite sur la terre comme au ciel.
0: Donne-nous aujourd'hui notre pain de ce jour. Pardonne-nous nos offenses, comme nous pardonnons aussi à ceux qui nous ont offensés.
2: Et ne nous laisse pas entrer en tentation, mais délivre-nous du mal.
3: Je vous salue Marie, pleine de grâce. Le Seigneur est avec vous. Vous êtes bénie entre toutes les femmes. Et Jésus, le fruit de vos entrailles, est béni.
0: Sainte Marie, Mère de Dieu, priez pour nous pauvres pécheurs, maintenant et à l'heure de notre mort. Amen.
3: Je vous salue Marie, pleine de grâce. Le Seigneur est avec vous. Vous êtes bénie entre toutes les femmes. Et Jésus, le fruit de vos entrailles, est béni. Je vous salue Marie, pleine de grâce. Le Seigneur est avec vous. Vous êtes bénie entre toutes les femmes et Jésus, le fruit de vos entrailles, est béni.
0: Sainte Marie, Mère de Dieu, priez pour nous pauvres pécheurs, maintenant et à l'heure de notre mort.
3: Je vous salue Marie, pleine de grâce. Le Seigneur est avec vous. Vous êtes bénie entre toutes les femmes, et Jésus, le fruit de vos entrailles, est béni.
0: Sainte Marie, Mère de Dieu, priez pour nous pauvres pécheurs, maintenant et à l'heure de notre mort. Amen.
3: Je vous salue Marie, pleine de grâce. Le Seigneur est avec vous. Vous êtes bénie entre toutes les femmes, et Jésus, le fruit de vos entrailles, est béni.
0: Sainte Marie, Mère de Dieu, priez pour nous pauvres pécheurs,
3: je vous salue Marie, pleine de grâce. Le Seigneur est avec vous. Vous êtes bénie entre toutes les femmes et Jésus, le fruit de vos entrailles, est béni.
0: Sainte Marie, Mère de Dieu, priez pour nous pauvres pécheurs, maintenant et à l'heure de notre mort.
3: Je vous salue Marie, pleine de grâce. Le Seigneur est avec vous. Vous êtes bénie entre toutes les femmes, et Jésus, le fruit de vos entrailles, est béni.
0: Sainte Marie, Mère de Dieu, priez pour nous pauvres pécheurs, maintenant et à l'heure de notre mort. Amen.
3: Je vous salue, Marie pleine de grâce. Le Seigneur est avec vous. Vous êtes bénie entre toutes les femmes, et Jésus, le fruit de vos entrailles, est béni.
0: Sainte Marie, Mère de Dieu, priez pour nous pauvres pécheurs,
3: je vous salue, Marie pleine de grâce. Le Seigneur est avec vous. Vous êtes bénie entre toutes les femmes, et Jésus, le fruit de vos entrailles, est béni.
0: Sainte Marie, Mère de Dieu, priez pour nous pauvres pécheurs, maintenant et à l'heure de notre mort. Amen.
3: Je vous salue, Marie pleine de grâce. Le Seigneur est avec vous. Vous êtes bénie entre toutes les femmes, et Jésus, le fruit de vos entrailles, est béni.
0: Sainte

0: Ô Marie conçue sans péché,
1: priez pour nous qui avons
0: recours. Deuxième mystère joyeux, la visitation. Élisabeth dit à Marie, comment ai-je ce bonheur que la mère de mon Seigneur vienne jusqu'à moi? Prions pour que le dialogue et la diplomatie prévalent sur les violences entre les nations belligérantes. Notre Père, qui es aux cieux, que ton nom soit sanctifié, que ton règne vienne, que ta volonté soit faite sur la terre comme au ciel.
1: Donne-nous aujourd'hui notre pain de ce jour. Pardonne-nous nos offenses, comme nous
2: pardonnons aussi à ceux qui nous ont offensés. Et ne nous laisse pas entrer en tentation, mais délivre-nous du mal. Amen. Je vous salue, Marie, pleine de grâce. Le Seigneur est avec vous. Vous êtes bénie entre toutes les femmes, et Jésus, le fruit de vos entrailles, est béni.
3: Sainte Marie, Mère de Dieu, priez pour nous pauvres pécheurs, maintenant et à l'heure de notre mort. Amen.
2: Je vous salue, Marie, pleine de grâce. Le Seigneur est avec vous. Vous êtes bénie entre toutes les femmes, et Jésus, le fruit de vos entrailles, est béni. Je vous salue, Marie, pleine de grâce. Le Seigneur est avec vous. Vous êtes bénie entre toutes les femmes. Et Jésus, le fruit de vos entrailles, est béni.
3: Sainte Marie, Mère de Dieu, priez pour nous pauvres pécheurs, maintenant et à l'heure de notre mort. Amen.
2: Je vous salue, Marie, pleine de grâce. Le Seigneur est avec vous. Vous êtes bénie entre toutes les femmes. Et Jésus, le fruit de vos entrailles, est béni.
3: Sainte Marie, Mère de Dieu, priez pour nous pauvres pécheurs, maintenant et à l'heure de notre mort. Amen.
2: Je vous salue, Marie, pleine de grâce. Le Seigneur est avec vous. Vous êtes bénie entre toutes les femmes. Et Jésus, le fruit de vos entrailles, est béni.
3: Sainte Marie, Mère de Dieu, priez pour nous pauvres pécheurs, maintenant et à l'heure de notre mort. Amen.
2: Je vous salue, Marie, pleine de grâce. Le Seigneur est avec vous. Vous êtes bénie entre toutes les femmes. Et Jésus, le fruit de vos entrailles, est béni.
3: Sainte Marie, Mère de Dieu, priez pour nous pauvres pécheurs, maintenant et à l'heure de notre mort. Amen.
2: Je vous salue, Marie, pleine de grâce. Le Seigneur est avec vous. Vous êtes bénie entre toutes les femmes. Et Jésus, le fruit de vos entrailles, est béni.
3: Sainte Marie, Mère de Dieu, priez pour nous pauvres pécheurs, maintenant et à l'heure de notre mort. Amen.
2: Je vous salue, Marie, pleine de grâce. Le Seigneur est avec vous. Vous êtes bénie entre toutes les femmes. Et Jésus, le fruit de vos entrailles, est béni.
3: Sainte Marie, Mère de Dieu, priez pour nous pauvres pécheurs, maintenant et à l'heure de notre mort.
2: Je vous salue, Marie, pleine de grâce. Le Seigneur est avec vous. Vous êtes bénie entre toutes les femmes. Et Jésus, le fruit de vos entrailles, est béni.
3: Sainte Marie, Mère de Dieu, priez pour nous pauvres pécheurs, maintenant et à l'heure de notre mort. Amen.
2: Je vous salue, Marie, pleine de grâce. Le Seigneur est avec vous. Vous êtes bénie entre toutes les femmes. Et Jésus, le fruit de vos entrailles, est béni.
3: Sainte Marie, Mère de Dieu, priez pour nous pécheurs, maintenant et à l'heure de notre mort. Amen.

0: Ô Marie conçue sans péché,
1: priez pour nous qui avons recours à vous.
0: Troisième mystère joyeux, la nativité. Et le Verbe s'est fait chair et il habitait parmi nous. Prions pour que l'action éducative, sociale, culturelle et humanitaire contribue au dialogue et à la paix sociale. Notre Père, qui es aux cieux, que ton nom soit sanctifié, que ton règne vienne, que ta volonté soit faite sur la terre comme au ciel.
1: Donne-nous aujourd'hui notre pain de ce jour.
2: Pardonne-nous nos offenses, comme nous pardonnons aussi à ceux qui nous ont offensés. Et ne nous laisse pas entrer en tentation, mais délivre-nous du mal.
3: Je vous salue Marie, pleine de grâce, le Seigneur est avec vous. Vous êtes bénie entre toutes les femmes et Jésus, le fruit de vos entrailles, est béni.
1: Sainte Marie, Mère de Dieu, priez pour nous pauvres pécheurs, maintenant et à l'heure de notre mort. Amen.
3: Je vous salue Marie, pleine de grâce, le Seigneur est avec vous. Vous êtes bénie entre toutes les femmes et Jésus, le fruit de vos entrailles, est béni.
1: Sainte Marie, Mère de Dieu, priez pour nous pauvres pécheurs, maintenant et à l'heure de notre mort. Amen.
3: Je vous salue Marie, pleine de grâce, le Seigneur est avec vous. Vous êtes bénie entre toutes les femmes et Jésus, le fruit de vos entrailles, est béni.
1: Sainte Marie, Mère de Dieu, priez pour nous pauvres pécheurs, maintenant et à l'heure de notre mort. Amen.
3: Je vous salue Marie, pleine de grâce, le Seigneur est avec vous. Vous êtes bénie entre toutes les femmes et Jésus, le fruit de vos entrailles, est béni.
1: Sainte Marie, Mère de Dieu, priez pour nous pauvres pécheurs, maintenant et à l'heure de notre mort. Amen.
3: Je vous salue Marie, pleine de grâce, le Seigneur est avec vous. Vous êtes bénie entre toutes les femmes et Jésus, le fruit de vos entrailles, est béni.
1: Sainte Marie, Mère de Dieu, priez pour nous pauvres pécheurs, maintenant et à l'heure de notre mort. Amen.
3: Je vous salue Marie, pleine de grâce, le Seigneur est avec vous. Vous êtes bénie entre toutes les femmes et Jésus, le fruit de vos entrailles, est béni.
1: Sainte Marie, Mère de Dieu, priez pour nous pauvres pécheurs, maintenant et à l'heure de notre mort. Amen.
3: Je vous salue Marie, pleine de grâce, le Seigneur est avec vous. Vous êtes bénie entre toutes les femmes et Jésus, le fruit de vos entrailles, est béni.
1: Sainte Marie, Mère de Dieu, priez pour nous pauvres pécheurs, maintenant et à l'heure de notre mort. Amen.
3: Je vous salue Marie, pleine de grâce, le Seigneur est avec vous. Vous êtes bénie entre toutes les femmes et Jésus, le fruit de vos entrailles, est béni.
1: Sainte Marie, Mère de Dieu, priez pour nous pauvres pécheurs, maintenant et à l'heure de notre mort. Amen.
3: Je vous salue Marie, pleine de grâce, le Seigneur est avec vous. Vous êtes bénie entre toutes les femmes et Jésus, le fruit de vos entrailles, est béni.
1: Sainte Marie, Mère de Dieu, priez pour nous pauvres pécheurs, maintenant et à l'heure de notre mort. Amen.
3: Je vous salue Marie, pleine de grâce, le Seigneur est avec vous. Vous êtes bénie entre toutes les femmes et Jésus, le fruit de vos entrailles, est béni.
1: Sainte Marie, Mère de Dieu, priez pour nous pauvres pécheurs, maintenant et à l'heure de notre mort. Amen.

0: quatrième mystère joyeux, la présentation de Jésus au temple. Le vieillard Siméon reçoit l'enfant Jésus dans ses bras et bénit Dieu. C'est en acceptant de vivre en vérité sous le regard de Dieu que nous devenons authentiques et pouvons regarder nos vies avec lucidité malgré nos fragilités. Prions pour qu'émergent dans notre monde des hommes et des femmes authentiques, libres de tout compromis. Notre Père, qui es aux cieux, que ton nom soit sanctifié, que ton règne vienne, que ta volonté soit faite sur la terre comme au ciel. Je vous salue Marie, pleine de grâce, le Seigneur est avec vous. Vous êtes bénie entre toutes les femmes, et Jésus, le fruit de vos entrailles, est béni.
1: Sainte Marie, Mère de Dieu, priez pour nous pauvres pécheurs.
0: Et je vous salue Marie, pleine de grâce, le Seigneur est avec vous. Vous êtes bénie entre toutes les femmes, et Jésus, le fruit de vos entrailles, est béni.
1: Sainte Marie, Mère de Dieu, priez pour nous pauvres pécheurs, maintenant et à l'heure de notre mort. Amen.
0: Je vous salue Marie, pleine de grâce, le Seigneur est avec vous. Vous êtes bénie entre toutes les femmes, et Jésus, le fruit de vos entrailles, est béni.
1: Sainte Marie, Mère de Dieu, priez pour nous pauvres pécheurs, maintenant et à l'heure de notre mort. Amen.
0: Je vous salue, Marie, pleine de grâce, le Seigneur est avec vous. Vous êtes bénie entre toutes les femmes, et Jésus, le fruit de vos entrailles, est béni.
1: Sainte Marie, Mère de Dieu, priez pour nous pauvres pécheurs,
0: Je vous salue Marie, pleine de grâce, le Seigneur est avec vous. Vous êtes bénie entre toutes les femmes, et Jésus, le fruit de vos entrailles, est béni.
1: Sainte Marie, Mère de Dieu, priez pour nous pécheurs, maintenant et à l'heure de notre mort. Amen.
0: Je vous salue Marie, pleine de grâce, le Seigneur est avec vous. Vous êtes bénie entre toutes les femmes, et Jésus, le fruit de vos entrailles, est béni.
1: Sainte Marie, Mère de Dieu, priez pour nous pécheurs, maintenant et à l'heure de notre mort. Amen.
0: Je vous salue Marie, pleine de grâce, le Seigneur est avec vous. Vous êtes bénie entre toutes les femmes, et Jésus, le fruit de vos entrailles, est béni.
1: Sainte Marie, Mère de Dieu, priez pour nous pécheurs,
0: Je vous salue Marie, pleine de grâce, le Seigneur est avec vous. Vous êtes bénie entre toutes les femmes, et Jésus, le fruit de vos entrailles, est béni.
1: Sainte Marie, Mère de Dieu, priez pour nous pécheurs, maintenant.
0: Je vous salue Marie, pleine de grâce, le Seigneur est avec vous. Vous êtes bénie entre toutes les femmes, et Jésus, le fruit de vos entrailles, est béni.
1: Sainte Marie, Mère de Dieu, priez pour nous pauvres pécheurs, maintenant et à l'heure de notre mort. Amen.
0: Je vous salue Marie, pleine de grâce, le Seigneur est avec vous. Vous êtes bénie entre toutes les femmes, et Jésus, le fruit de vos entrailles, est béni.
1: Sainte Marie, Mère de Dieu, priez pour nous pauvres pécheurs, maintenant et à l'heure de notre mort.

0: Ô Marie conçue sans péché,
1: priez pour nous.
0: Cinquième mystère joyeux, le recouvrement de Jésus au temple. Jésus dit à ses parents, « Ne savez-vous pas que je dois être aux affaires de mon Père ? Prions pour toutes les personnes qui consacrent leur vie aux malades et aux pauvres. Et prions particulièrement pour les personnes atteintes du cancer. Notre Père, qui es aux cieux, que ton nom soit sanctifié, que ton règne vienne, que ta volonté soit faite sur la terre comme au ciel. Je vous salue Marie, pleine de grâce, le Seigneur est avec vous. Vous êtes bénie entre toutes les femmes, et Jésus, le fruit de vos entrailles, est béni.
2: Sainte Marie, Mère de Dieu, priez pour nous pauvres pécheurs, maintenant et à l'heure de notre mort.
0: Je vous salue Marie, pleine de grâce, le Seigneur est avec vous. Vous êtes bénie entre toutes les femmes, et Jésus, le fruit de vos entrailles, est béni.
2: Sainte Marie, Mère de Dieu, priez pour nous pauvres pécheurs, maintenant et à l'heure de notre mort. Amen.
0: Je vous salue, Marie, pleine de grâce, le Seigneur est avec vous. Vous êtes bénie entre toutes les femmes, et Jésus, le fruit de vos entrailles, est béni.
2: Sainte Marie, Mère de Dieu, priez pour nous pauvres pécheurs,
0: je vous salue Marie, pleine de grâce, le Seigneur est avec vous. Vous êtes bénie entre toutes les femmes, et Jésus, le fruit de vos entrailles, est béni.
2: Sainte Marie, Mère de Dieu, priez pour nous pauvres pécheurs, maintenant et à l'heure de notre mort. Amen.
0: Je vous salue Marie, pleine de grâce, le Seigneur est avec vous. Vous êtes bénie entre toutes les femmes, et Jésus, le fruit de vos entrailles, est béni.
2: Sainte Marie, Mère de Dieu, priez pour nous pauvres pécheurs, maintenant et à l'heure de notre mort.
0: Je vous salue, Marie, pleine de grâce, le Seigneur est avec vous. Vous êtes bénie entre toutes les femmes, et Jésus, le fruit de vos entrailles, est béni.
2: Sainte Marie, Mère de Dieu, priez pour nous pauvres pécheurs,
0: je vous salue Marie, pleine de grâce, le Seigneur est avec vous. Vous êtes bénie entre toutes les femmes, et Jésus, le fruit de vos entrailles, est béni.
2: Sainte Marie, Mère de Dieu, priez pour nous pauvres pécheurs, maintenant et à l'heure de notre mort.
0: Je vous salue Marie, pleine de grâce, le Seigneur est avec vous. Vous êtes bénie entre toutes les femmes, et Jésus, le fruit de vos entrailles, est béni.
2: Sainte Marie, Mère de Dieu, priez pour nous pauvres pécheurs, maintenant et à l'heure de notre mort.
0: Je vous salue Marie, pleine de grâce, le Seigneur est avec vous. Vous êtes bénie entre toutes les femmes, et Jésus, le fruit de vos entrailles, est béni.
2: Sainte Marie, Mère de Dieu, priez pour nous pauvres pécheurs, maintenant et à l'heure de notre mort.
0: Je vous salue Marie, pleine de grâce, le Seigneur est avec vous. Vous êtes bénie entre toutes les femmes, et Jésus, le fruit de vos entrailles, est béni.
2: Sainte Marie, Mère de Dieu, priez pour nous pauvres pécheurs,

Amen. Ô Marie conçue sans péché, prions le Seigneur. Dieu qui nous donne de vénérer en la Vierge Marie la mère de l'espérance, accorde-nous par sa prière et son aide de mettre toujours notre espérance dans les biens du ciel, tandis que nous accomplissons nos tâches temporelles, et d'obtenir un jour ce que nous attendons avec foi. Par Jésus-Christ, ton Fils, notre Seigneur, qui vit et règne avec toi dans l'unité du Saint-Esprit,

0: le Fils et le Saint-Esprit.
1: Amen.
2: Notre-Dame de Lourdes,
1: priez pour nous.
2: Notre-Dame de Lourdes,
1: priez pour nous.
2: Notre-Dame de Lourdes,
1: priez pour nous.
2: Sainte Bernadette,
1: priez pour nous.
2: Ô Marie conçue sans péché,
1: priez pour nous qui avons recours à vous.

0: Je vais maintenant bénir les objets de piété que vous portez sur vous et ceux pour qui ces objets sont destinés. Notre secours est dans le nom du Seigneur.
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1: Bonjour à tous, merci de votre fidélité à RCF Notre-Dame. Très heureux de vous accompagner en cette fin de journée au programme de la politique, l'édito de Christophe Barbier. Il me rejoindra dans quelques instants. Il y aura de la culture, de l'évasion. Et puis pour le portrait de 17h11, un grand nom de la bande dessinée, Jean-Charles Crahen, publie l'un de ses plus grands projets, le roman de Jésus, et nous invite à découvrir l'homme derrière le mythe, une fresque magistrale revisitant la vie d'un homme qui marqua l'humanité. Il nous parlera de ce travail colossal qui donne naissance après 7 à imaginer un album de près de 400 pages. Mais dans l'immédiat, le point sur l'actualité, un collégien a tiré avec une arme à feu sur le principal et une professeure du collège Joseph Lacanal à Aubagne. La préfecture de police des Bouches-du-Rhône a annoncé que le pronostic vital des victimes n'était pas engagé. Selon cette source, une troisième personne a été légèrement éraflée. Ce fait divers ne semble pas lié au mouvement du blocus des lycéens, selon les premiers éléments de l'enquête. Les ministres de l'Intérieur, Laurent Nunez, et de l'Éducation nationale, Édouard Geffray, se sont rendus sur place dans l'après-midi. Une cellule de crise a été ouverte. Plusieurs enseignes de la grande distribution, dont Intermarché et Coopérative U, ont été touchées par une cyberattaque aujourd'hui visant les systèmes de régulation frigorifique du fabricant danois Danfoss. Dans certains magasins, les températures auraient été modifiées à distance, entraînant la destruction de stocks de produits frais et surgelés. En Alsace, deux supermarchés, Intermarché et Super U, déplorent à eux seuls 270 000 euros de pertes. À l'échelle nationale, la facture

0: du monde entier. Je vous sais, auditeur fidèle d'RCF Notre-Dame, mais évidemment, parfois il est difficile de suivre tous les programmes de la journée. Vous avez ainsi peut-être manqué l'interview politique de Nathanaël de Rinxan. Ce matin, il a reçu Antoine Ravard, séance de rattrapage.
1: Bonjour Antoine Ravard. Alors, quelle émotion prédomine ce matin après la victoire nette dès le premier tour de Raphaël Glucksmann? Est-ce qu'il y a la joie d'avoir enfin un candidat qui plus est plébiscité, ou est-ce qu'il y a de la déception de préparer une présidentielle sans candidat PS? Je rappelle pour ceux qui l'ignorent que Raphaël Glucksmann est de son parti Place Publique.
2: Bonjour à toutes et à tous et merci pour votre invitation. Le premier sentiment depuis hier soir, c'est d'abord la fierté d'avoir organisé un tel dispositif que cette primaire du Parti Socialiste, de Place Publique et du parti GRS. Une fierté parce qu'aujourd'hui, le candidat qui s'est très nettement imposé, Raphaël Glucksmann, a la possibilité d'avoir une dynamique politique parce que plus de 120 000 personnes, des Françaises, des Français de gauche, se sont déplacées pour lui donner cette légitimité. Et aujourd'hui, dans l'espace politique de cette élection présidentielle très indécise, c'est le candidat qui a été investi le plus massivement. Parce que on peut toujours dire que c'est moins, j'anticipe peut-être une question future.
1: 66%, il n'y a pas photo.
2: Il n'y a pas photo. Et on peut toujours dire que c'est moins que les primaires socialistes précédentes, évidemment, si on compare dans le temps. Mais si on compare dans l'espace, la plupart des autres candidats à l'élection présidentielle sont auto-désignés par des processus qu'on connaît peu, dans des partis qui n'ont plus de fonctionnement démocratique. Moi, le premier sentiment, c'est donc cette fierté d'appartenir au dernier espace politique en France qui est 100% démocratique, y compris dans ces élections internes. Et ça donne aujourd'hui une légitimité à Raphaël Glucksmann pour être notre candidat.
1: Le PS a choisi son candidat. Bien entendu, parmi les votants, il y avait des militants, des supporters de Place Publique, mais il y avait une grande majorité de socialistes, de militants socialistes. Ils ont choisi leur candidat. En revanche, ils ont écarté dès le premier tour le premier secrétaire, Olivier Faure. Comment a-t-il réagi? Comment va-t-il?
2: D'abord, Olivier Faure, comme je vous le disais à l'instant, il a cette satisfaction d'avoir lancé ce processus. C'est lui, en tant que premier secrétaire du Parti Socialiste, qui a voulu cette primaire. On la voulait même, nous, davantage ouverte, mais enfin, elle est ce qu'elle a été. On va pas se mentir, on avait une petite déception quand on est candidat. Alors lui, je ne parlerai pas précisément son nom sur ce qu'il a ressenti, mais enfin, nous étions autour de lui forcément déçus. Moi, ça fait 8 ans que je suis Olivier Faure comme premier secrétaire du Parti Socialiste. Et il m'a fait confiance en me désignant porte-parole de ce grand parti. Forcément, il y avait une part de déception, mais très vite, il y avait aussi la volonté de travailler au rassemblement, parce que une campagne présidentielle, ça s'amorce uniquement par le rassemblement de sa famille. Donc d'abord le rassemblement des participants à cette primaire, et ensuite le rassemblement gauche avant, écologique et sociale.
1: Avant de parler du rassemblement, juste un mot. Qu'est-ce qui n'a pas fonctionné auprès d'Olivier Faure, qui a reçu à peine 15% des suffrages exprimés? Quel a été le problème? Clairement, les électeurs lui ont envoyé un message. Quel message est-ce qu'ils lui ont envoyé?
2: Il faudra prendre encore un petit peu de temps pour analyser, mais il y a quelques éléments déterminants. D'une part, dans cette campagne, on voit bien que certains, et ça je le déplore, ont voulu continuer d'expliquer qu'avec Olivier Faure, nous allions nous ranger derrière d'autres candidats plus à gauche.
1: La France Insoumise.
2: Pourtant, il a été très clair, Olivier Faure a été très clair de dire qu'il n'y aurait pas d'accord avec Jean-Luc Mélenchon à cette élection présidentielle. Mais cette clarté, elle a été franchement, extrêmement bien exprimé par Olivier Faure dans cette campagne. Mais ce débat, on le voit, ça fait plusieurs années qu'il traverse l'électorat du Parti Socialiste, on le sait, suite aux accords d'Union de la Gauche et des élections législatives. Et puis, je crois qu'il y a eu aussi un impact absolument déterminant des sondages qui sont sortis tout au long de ce temps de la primaire et même avant, et qui ont donné finalement une prime à celui qui était le seul à être sondé, Raphaël Glucksmann, en l'occurrence, et qui est sondé entre 11, 12, 13% des intentions de vote, selon les différents sondages. Et forcément, pour des militants socialistes, des sympathisants socialistes, on a vécu une dernière campagne présidentielle qui était désastreuse et douloureuse.
1: Voir quel sondage,
2: ça donne un élan pour certains.
1: Ils ont pris l'habitude de voir Raphaël Glucksmann, donc ça semblait logique de voter pour lui.
2: Et ça a forcément joué. Il a été par deux fois notre candidat à l'élection européenne. Et moi-même, j'étais au cœur de cette élection, de cette campagne en 2024. Ça a été des belles campagnes. On a pris goût à faire campagne avec Raphaël Glucksmann. Et que l'on l'ait soutenu ou pas au premier tour de cette primaire, c'est la même famille politique. Je sais bien que de l'extérieur, il y a parfois la tentation de raconter qu'une primaire cause de la division. Moi, je pense que ce n'est pas le cas. Une primaire crée de la dynamique au sein d'un espace politique.
1: Alors, elle a pu créer quand même un petit peu de division ces dernières semaines avec des échanges parfois violents. Pour reparler du résultat, quand on fait 15%, qu'on est premier secrétaire du Parti Socialiste, est-ce qu'on se dit

0: est-ce que ma place est encore à la tête du Parti Socialiste ? Est-ce qu'il doit démissionner ?
1: Non, absolument pas. Cette question, en vérité, ne se pose pas. Vous savez, dans une démocratie, on répond à la question qui est posée. La question qui a été posée hier et ce week-end était de savoir quel candidat voulons-nous pour l'élection présidentielle. La question du premier secrétaire n'était pas posée. Nous ne sommes pas dans un congrès du Parti Socialiste. Et malgré tout l'amour que je porte à ce parti, puisque j'y suis engagé depuis très longtemps, je ne crois pas que ce soit le bon moment, absolument pas, d'envisager un congrès du Parti Socialiste. Donc il y a Raphaël Glucksmann qui est notre candidat à l'élection présidentielle, Olivier Faure est le premier secrétaire du Parti Socialiste. Les deux, et chacun à notre place, nous mèneront campagne ensemble.
0: Alors on va parler de la suite. Comment est-ce qu'on transforme une victoire dans un scrutin en adhésion populaire à l'échelon national? Il faut l'adhésion de tous. On a entendu hier soir Monsieur Gage dithyrambique. Il a immédiatement prêté allégeance. Ségolène Royal a dit qu'elle allait jouer le jeu pour l'instant. Olivier Faure aussi. Est-ce qu'il y a des réserves dans le contrat de mariage que vous passez avec Raphaël Glucksmann ?
1: La première responsabilité de celui qui l'emporte dans une primaire, je vous l'ai dit, c'est de réunir sa famille politique, c'est-à-dire l'ensemble des tendances qui ont pu s'exprimer au cours de ce processus de primaire. Ça appartient à Raphaël Glucksmann. De le faire rapidement pour que l'ensemble de la machine socialiste, des militants, des élus, se mettent en ordre de marche derrière sa candidature. Et puis ensuite, il faudra aller à la rencontre des Françaises et des Français. On a porté un certain nombre de lignes qui ont été tranchées au Parti Socialiste. Il y a un projet du Parti Socialiste qui porte des transformations radicales sur un certain nombre de sujets. Il va falloir aussi que ce projet trouve toute sa place dans la campagne de Raphaël Glucksmann. Et puis, il y a aussi une ligne d'union de la gauche démocratique écologique qui est portée au Parti Socialiste, qui est celle qui nous a fait gagner les élections municipales, que Raphaël Glucksmann va devoir incarner.
0: Comment est-ce qu'on s'organise justement quand on est PS aujourd'hui pour la prochaine présidentielle? Vous, par exemple, Antoine Ravard, qu'est-ce que vous allez faire? Vous allez devenir porte-parole de Raphaël Glucksmann, par exemple?
1: On va voir ça dans les jours qui viennent. Je crois que entre hier et ce matin, toutes ces questions-là n'ont pas pu être réglées. Mais moi, je suis aussi à côté premier secrétaire du Parti Socialiste dans mon département, donc les Côtes-d'Armor. Vous avez parlé tout à l'heure de l'Emballe Armor et je vous en remercie. Je vais aussi organiser à l'échelle locale, départementale, parce qu'une campagne, c'est d'abord du terrain. Enfin, moi, c'est comme ça que j'ai appris et c'est ce en quoi je crois, dans l'échange avec les gens. Donc, je vais aussi organiser cette campagne à l'échelle du territoire.
0: Ce que je veux dire, il va falloir changer quelques éléments de langage parce que vous avez notamment, en soutenant Olivier Faure, combattu la baisse de la CSG proposée par Glucksmann. A priori, il ne va pas revenir en arrière sur ce sujet, donc ça va être à vous de vous adapter sur des sujets que vous ne portiez pas, forcément.
1: Évidemment, dans cette primaire, il y a eu... D'abord, une grande quantité de convergence entre les candidats. C'est le principe du primaire. Il ne faut pas accentuer les différences qui ont été pointées dans cette campagne. Mais il y en a eu. Vous avez raison sur le sujet de la CSG. C'est l'un des exemples. Il va y avoir, maintenant, il doit y avoir une discussion programmatique qui s'engage parce que Raphaël Glucksmann n'avait de toute façon pas publié de programme complet. Donc, il y a un espace. Le Parti Socialiste a un programme. Il y a un espace pour mettre tous ces sujets sur la table et avoir une position.
0: Il va y avoir une réflexion
1: aussi. La responsabilité du vainqueur dans tout scrutin que de rassembler. Et pour rassembler, il faut aller écouter l'ensemble des participants.
0: Alors Raphaël Glucksmann a en revanche exclu tout rassemblement, toute union avec la France insoumise. Donc aujourd'hui, si je vous pose la question à vous, Antoine Ravard, est-ce que vous allez vous rapprocher de la France insoumise ou pas, a priori ?
1: Non, mais c'est très clair. Tous les candidats de cette primaire l'avait exclu. Je sais que ça n'a pas été compris comme cela, que certains ont cherché à expliquer que peut-être avec Olivier Faure on continuerait de construire quelque chose, je ne sais quoi d'ailleurs, avec la France insoumise, mais il n'en a jamais été question. Jean-Luc Mélenchon est candidat à l'élection présidentielle, ça vous aura pas échappé. Il a mis 10 000 personnes dans une salle hier à Clermont-Ferrand. Raphaël Glucksmann est candidat à l'élection présidentielle. S'il y a deux candidats, c'est qu'il n'y a pas de rassemblement.
0: Vous pensez que Raphaël Glucksmann peut aller seul au second tour de l'élection présidentielle ?
1: On ne va jamais seul au second tour d'une élection. Il va falloir convaincre des millions de Français pour aller au second tour de l'élection présidentielle. Nous portons le rassemblement de la gauche, je l'ai dit, socialiste, écologiste, démocratique. Je crois qu'il y a un chemin pour travailler avec nos partenaires habituels, ceux avec qui nous gagnons, les élections municipales, départementales, les communistes, écologistes.
0: Qui sont vos partenaires habituels? Donc,
1: les écologistes, les communistes, avec qui nous sommes élus dans la plupart des collectivités. Ici, on est à Paris, il y a un partenariat.
0: Les macronistes peuvent devenir vos partenaires du coup habituels dans les prochaines semaines, mois?
1: Moi, je n'ai pas pour habitude de monter au secours du Titanic quand il est en train de couler. Je vois bien les appels du pied. J'ai vu hier Marlène Schiappa, qui d'ailleurs il me semblait qu'avait arrêté la politique, disant qu'il faut qu'on se rassemble de Raphaël Glucksmann jusqu'à Horizon. C'est hors de question. absolument hors de question. La primaire du Parti Socialiste n'a pas vocation à venir sauver les 9 ans et demi maintenant de catastrophes économiques et sociales des gouvernements d'Emmanuel Macron. Moi, j'ai la conviction par ailleurs que les Françaises, les Français n'ont pas envie d'élire un ancien Premier ministre d'Emmanuel Macron à la tête de l'État. Et j'ai la... je crois qu'il y a un chemin pour la gauche que nous incarnons, condition qu'elle soit radicalement de gauche, radicalement transformatrice, mais rassembleuse dans sa méthode, pour incarner la voie entre l'extrême droite et Jean-Luc Mélenchon.
0: Un mot sur les figures du PS qui pourraient rentrer dans la campagne présidentielle, je pense à François Hollande. Est-ce qu'il y a des échanges avec l'ancien président pour éviter justement qu'il n'y ait un éparpillement des voix dès le premier tour de la présidentielle ?
1: Je n'ai pas eu d'échange personnellement avec François Hollande, mais ce que je peux vous dire, c'est que...
0: Alors nous, oui, et il a quand même envie de voir ce qui allait se passer.
1: Bien évidemment, François Hollande est intéressé par ce qui se passe dans la vie du Parti Socialiste. Le Parti Socialiste d'Olivier Faure et avec l'ensemble de ceux qui y sont restés ces dernières années, on a d'abord émis un certain nombre de clarifications par rapport à une part du bilan de François Hollande sur le CICE, sur la déchéance de nationalité, sur la loi travail qui ont été contestées. Mais c'est aussi l'histoire de la gauche, la présidence de François Hollande. Il est hors de question de commencer une campagne présidentielle en excommuniant. Moi, je crois, je l'ai dit, la priorité, c'est de rassembler. Si on veut faire 51% à l'élection présidentielle, il faut réussir à rassembler, y compris avec lorsqu'il y a certaines différences. François Hollande a évidemment toute son expérience à apporter dans cette élection présidentielle. Je crois malgré tout que le pari qu'il a fait, parce qu'on le connaît, qui est de dire qu'il pourra éventuellement remplacer celui ou celle, donc en l'occurrence Raphaël Glucksmann désormais, qui se serait effondré au milieu de l'hiver... Je pense que c'est un pari perdant et que miser sur l'effondrement de sa propre famille politique, c'est pas un bon moyen de commencer une campagne présidentielle.
0: Antoine Ravard, porte-parole du Parti Socialiste, est donc pleinement engagé dans la campagne présidentielle de Raphaël Glucksmann. Merci Monsieur Ravard.
2: Et rendez-vous tous les matins à 7h38 pour l'invité politique de Nathanaël de Rinxan.
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2: Bonjour Christophe Barbier.
4: Bonjour Simon, bonjour à tous.
2: Et d'abord, je vous demande une réaction à ce qu'a déclaré Antoine Ravard ce lundi.
4: Mais le PS a perdu, le PS d'Olivier Faure a perdu. Olivier Faure a perdu, c'est sa troisième défaite consécutive. Il a perdu lors de la motion de censure qu'il voulait soutenir en juin avec les écologistes et les mélenchonistes, entraînant un tiers du groupe avec lui. Il a perdu lors du vote sur les modalités de cette primaire, et il perd très largement dans cette primaire-là. Donc il faudrait une remise en question plus ample de ce socialisme-là. Il a perdu la primaire et maintenant il perd les rênes aussi de la suite.
2: Raphaël Glucksmann a gagné la primaire de la gauche. Est-ce que c'est une surprise ?
4: C'est une surprise de l'avoir gagné dès le premier tour avec une aussi large avance. Quand les stratèges des différents candidats ont vu le nombre d'inscrits, 140 000, on était au-dessus de ce qui était prévu, même les proches de Raphaël Glucksmann disaient « Bon, on ne gagnera pas au premier tour, on pourra gagner au second et ça va être compliqué ». Et il gagne au premier tour, et il gagne avec les deux tiers des voix, et il gagne avec 52 points d'avance sur Olivier Faure. Ça, de ce côté-là, c'est une surprise. C'est une surprise quantitative sur le rapport de force politique.
2: Et quel sens prend cette large victoire ?
4: Un sens multiple. D'abord, cette large victoire, c'est la victoire de Raphaël Glucksmann, de sa personnalité, donc ça prend un sens peut-être sur quelque chose qui transparaît, qui s'appelle le candidat Glucksmann. C'était surtout un double référendum, cette primaire. C'était un référendum sur pour ou contre les alliances avec Jean-Luc Mélenchon. La réponse est claire. Les militants qui sont venus voter ne veulent plus d'alliance entre la gauche social-démocrate et LFI. Toute la stratégie suivie depuis 2022 par Olivier Faure est récusée par ces votants-là. Ce référendum-là montre que les gauches irréconciliables, ça existait et qu'un choix a été fait. C'est une nouvelle quand même extrêmement importante qui va peser sur la présidentielle et sur les législatives qui suivront. L'autre référendum, c'était un référendum sur c'est quoi la gauche social-démocrate aujourd'hui ? Est-ce que c'est encore le Parti Socialiste d'Épinay ? Eh bien non. Pour la première fois dans l'histoire de la présidence, il n'y aura pas de candidat issu du PS dans cette candidature. Le PS se met à la remorque d'un candidat venu d'une autre formation, Place Publique. On a un passage de témoin, 1971-2026, c'est une page qui se tourne pour le socialisme français.
2: Que doit faire désormais Raphaël Glucksmann ? Quelles difficultés l'attendent ?
4: Oh, des tas de difficultés. Il y a évidemment des difficultés d'appareil. Il faut qu'il mette la main sur l'appareil du PS. Parce que s'il n'a pas les leviers des fédérations et les caisses, la trésorerie, eh ben ça sert à rien d'avoir été désigné par la primaire. Il doit se souvenir que François Hollande, patron du parti, avait en 2007 saboté la campagne de Ségolène Royal, qui, elle, n'avait pas la main sur le parti. Deuxième difficulté pour Raphaël Glucksmann, les alliances avec les autres partis, les Verts, les communistes, qu'est-ce qu'on leur dit, qu'est-ce qu'on fait, les radicaux, ça va pas être simple, parce que cette diaspora-là, c'est plus la gauche plurielle, unitaire, de 1997. Une partie de ces formations joue solo ou bien veulent un ralliement à Mélenchon. Il ne sera pas au coup aidé Raphaël Glucksmann. Et puis surtout, il y a un gros travail à faire sur lui-même. Avoir convaincu 80 000 de 120 000 votants, c'est une chose. Aller parler à 48 millions d'électeurs, dont peut-être encore une petite vingtaine de millions de gauche, pour les amener à un vote Glucksmann, c'est un énorme travail de personnalité pour que, sous le politicien, émerge l'homme politique, et si possible même l'homme d'État.
2: Les Français savent-ils qui est vraiment Raphaël Glucksmann, Christophe ?
4: Ils ne savent pas vraiment qui est Raphaël Glucksmann, mais à leur décharge, Raphaël Glucksmann ne sait pas vraiment qui est Raphaël Glucksmann. Voilà. C'est un homme qui a son parcours familial, son père et son grand-père ont été des figures importantes de la vie politique, géopolitique, intellectuelle avec André Glucksmann. C'est lui-même quelqu'un qui a une formation intellectuelle et puis qui est devenu un spécialiste de la politique par l'Europe et la lutte contre les dictatures. Donc les droits de l'homme, c'est un capital politique cela, mais ça ne suffit pas pour gagner la présidentielle en France. Cet homme, Raphaël Glucksmann, est-il, comme le disent ses détracteurs, un germano-pratin qui n'a pas le sens du peuple, ou est-il quelqu'un de très bienveillant, très empathique, qui ne demande qu'à épanouir cette qualité-là. On ne le sait pas encore, et je crois que lui-même ne le sait pas encore. On a vu dans cette primaire quand même des petites mutations. La résistance à des débats hostiles, la manière de rester sur des positions. Entre le Raphaël Glucksmann qui, au soir de la dissolution, alors qu'il sortait d'Européenne réussie, se couche devant Mélenchon et le Nouveau Front Populaire, et le Raphaël Glucksmann de la primaire, qui a bien manœuvré et bien résisté, il y a déjà une mutation. À lui de continuer sa métamorphose pour mériter l'Élysée.
2: Son combat principal est-il contre Jean-Luc Mélenchon ?
4: Oui, son combat principal est contre Jean-Luc Mélenchon. Parce que même si ce n'est pas le combat principal pour la victoire, parce qu'il faudra peut-être battre à un moment donné Marine Le Pen et peut-être devancer aussi Édouard Philippe, le combat principal, le combat ontologique de Raphaël Glucksmann et de la gauche qu'il incarne, c'est d'être contre Jean-Luc Mélenchon, qui a entraîné la gauche loin des parages républicains, loin des valeurs universalistes. Et donc, Raphaël Glucksmann incarne ce que Blum appelait la vieille maison du temps du schisme communiste. Et donc son principal combat, c'est d'éviter, comme il l'a dit hier, de mettre fin à l'hégémonie de Mélenchon sur la gauche. Mélenchon est un trou noir qui attire toute la matière à lui. Rien n'existe à gauche sinon lui. Le principal combat de Raphaël Glucksmann, c'est de ressusciter cette gauche républicaine. S'il y arrive, le reste ira de soi. Ou peut-être qu'il ne sera pas au second tour, mais il empêchera Mélenchon d'y accéder. Et derrière, il faudra reconstruire une gauche pour être l'opposition à Édouard Philippe, à Attal, à Marine Le Pen, enfin au vainqueur. Et ça sera le chantier 2027-2032 de Raphaël Glucksmann, même s'il a été battu dès le premier tour. Puis évidemment, si le sort des astres est pour lui qu'il arrive au second tour, là c'est une autre aventure qui s'écrit.
2: Christophe, demain, les lycéens retournent dans la rue. Quel est l'enjeu de la journée ?
4: Second souffle ou essoufflement ? Est-ce qu'on est au début de la fin de ce simulacre de révolution, ou est-ce qu'on est au début d'autre chose ? On a beaucoup parlé pendant ce week-end des lycéens qui convaincraient les étudiants, puis les agriculteurs, les chauffeurs routiers, la fameuse convergence des luttes, pour aller jusqu'au 17 octobre, c'est-à-dire la journée des gilets jaunes, fantômes qui veulent revenir à la lumière. Est-ce que cette mécanique-là va se mettre en place ? Grosse mobilisation demain, jointure avec les gilets jaunes ou pas ? Sinon, il y aura un essoufflement, de moins en moins de lycées occupés, plus de souffle dans le mouvement, et puis quand même des réponses du gouvernement, les 3000 profs dégagés en urgence. Et à ce moment-là, vous aurez des vacances de Toussaint et à la reprise de la vie normale. Il restera cet événement du mouvement lycéen, mais il n'aura pas de postérité, ça ne bousculera pas l'échiquier politique français.
2: Un mot de la santé du pape, il va être opéré du poumon. Est-ce que c'est un événement politique ?
4: Oui, c'est un événement politique pour plusieurs raisons. D'abord, la santé des chefs d'État, ces malades qui nous gouvernent, selon le vieil adage, c'est important. Il y a un rôle diplomatique pour le pape. On voit l'action qu'il a pu avoir dans divers dossiers. On voit comment sa voix porte sur des sujets qui ne sont pas des sujets cultuels, comme par exemple l'IA à travers sa dernière encyclique. Donc, un chef d'État hospitalisé, dont peut-être on découvrira que c'est bénin, souhaitons-le ou pas, ça va jouer sur cette géopolitique où le Vatican pèse beaucoup plus, bien sûr, que son PIB ou son armée. Puis la deuxième raison, c'est que ça arrive après le voyage à Paris et qu'il y a eu une telle résonance dans notre pays du message papal lors de ce voyage à Paris, à Lourdes, à Metz, que on va s'attacher à lui et à ce destin. On a l'impression que ce pape peut avoir un rôle important au XXIe siècle, secouer l'Ouest comme Jean-Paul II avait secoué l'Est et réveillé l'Est, a dit un interlocuteur. Est-ce que ce pape va être brisé dans cet élan par sa santé? Ou est-ce qu'au contraire, il pourra dans quelques semaines reprendre son bâton de pèlerin et continuer à changer le monde comme il veut le faire?
2: Christophe, l'invité de Nathanaël de Rinxon ce mardi sera Maël de Calan, porte-parole d'Édouard Philippe. Quelle question vous souhaiteriez lui poser?
4: Vous qui venez de cette droite UMP, vous qui avez aussi des convictions libérales, que pensez-vous de l'irruption de David Lisnard? Oh, pas encore dans les sondages, mais déjà sur les réseaux sociaux et dans le landerneau, comme on dit chez vous en Bretagne.
2: Merci Christophe, votre édito politique est à retrouver en podcast rcfnotredame.fr. À demain Christophe.
4: À demain.
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2: Après la politique, une autre forme d'engagement, l'engagement sociétal. Et oui, chaque jour, vous le savez, nous mettons en lumière une association ou une fondation. Et aujourd'hui, le Refuge de l'Arche. Pour en parler avec nous, Lou Charron, directrice déléguée. Bonjour.
6: Bonjour Simon.
2: D'abord, tout simplement, Lou Charron, peut-être que vous pouvez nous présenter, revenir sur l'histoire du Refuge de l'Arche.
6: Oui, donc le Refuge de l'Arche est une association qui a été créée en 1974. Donc on a plus de 50 ans. Et ça a commencé par le sauvetage d'un cormoran blessé sur la Mayenne qui a été trouvé par notre fondateur. Et donc petit à petit, il accueillait des animaux, de la faune sauvage blessée, maltraitée, abandonnée, jusqu'à accueillir un premier lion. Et donc aujourd'hui, on a près de 1000 animaux au sein de notre refuge qu'on bichonne.
2: Alors, dites-nous un petit peu, Lou Charron, les animaux que vous accueillez, vous en avez évoqué certains, un cormoran, un lion blessé. C'est pas commun de trouver ce type d'animaux par chez vous. Ils vous viennent d'où, ces animaux?
6: Alors, c'est vrai que les lions peuvent provenir de cirques, mais aussi de trafic illégal, puisque le trafic illégal d'animaux sauvages est le quatrième trafic illégal le plus lucratif au monde. Ça représente des millions d'animaux et nous, on est là pour leur offrir une solution parce que si on n'existe pas, malheureusement, ils sont voués à l'euthanasie. Donc voilà, ça peut être de cirques, de parcs zoologiques qui ont fermé, de trafic illégal ou encore de laboratoires.
2: J'ai envie que vous développiez un petit peu les missions que vous remplissez au quotidien au Refuge de l'Arche. Il y a du soin, mais il y a aussi, on imagine, de la sensibilisation vis-à-vis de ces animaux qui sont parfois fragiles.
6: Tout à fait. Donc, au-delà des missions de sauvetage, on a des missions de sensibilisation pour essayer d'œuvrer à une meilleure cohabitation entre l'homme et le reste de vivant et sensibiliser notre public sur le fait qu'un animal sauvage appartient à la nature et que c'est plutôt, enfin, voire extrêmement égoïste d'avoir un animal sauvage chez soi parce que ça crée des séquelles psychologiques et physiques. Un oiseau, c'est bien fait pour voler dans la nature. Un tigre, c'est fait pour courir dans la savane et non pas pour être biberonné dans un salon.
2: Si nous devions résumer le Refuge de l'Arche, peut-être en quelques chiffres, mais aussi peut-être présenter un petit peu les équipes, parce que vous accomplissez des missions bien spécifiques qui doivent demander des savoir-faire.
6: Tout à fait. Donc, on a une équipe d'une cinquantaine de personnes. Donc, ça représente pas mal de monde, dont une vingtaine de personnes dédiées aux soins des animaux. Et puis après, bon, on a aussi la partie accueil, puisqu'on est ouvert au public. Et c'est notamment grâce aux visiteurs qu'on peut prendre soin des animaux et grâce aux recettes que ça génère.
2: Je demandais quelques chiffres, j'ai envie de savoir par exemple le nombre d'animaux que vous avez actuellement chez vous, dont vous prenez soin.
6: On a près d'un millier d'animaux et avec une centaine d'espèces différentes.
2: Nos auditeurs d'RCF Notre-Dame vous écoutent depuis quelques minutes. Lou Charron présentait le Refuge de l'Arche. Peut-être que vous pourriez nous dire quels sont vos besoins urgents?
6: Alors oui, les besoins urgents, c'est du soutien financier, mais ça peut être à travers les visites, à travers des dons, notamment puisque cet été, on a, à cause des périodes caniculaires à répétition, on a perdu beaucoup d'argent parce qu'on a eu moins de visiteurs. Et après, ça peut être aussi soutenir en tant que bénévole, en tant que membre de l'association, en adhérant à notre association et puis en parlant de nous autour de soi.
2: Merci Lou Charron, le message est bien passé. Je rappelle que vous êtes directrice déléguée du refuge de l'Arche. Je donne le site internet refuge-6arche.org. Merci d'avoir été avec nous.
6: Merci à vous. Bonne journée.
5: Bien sûr, on est en droit de se demander lorsqu'on a affaire à des jumeaux, surtout quand ils sont du genre chamailleur, combien il y a eu de temps perdu en parlotte.
7: Encore autre chose, monsieur?
5: Quel est le total?
7: $180.
5: D'accord. Grâce à vous, mes amis, ma machine pourra maintenant reprendre la route. Elle m'a déjà permis de traverser l'Iowa et j'espère qu'elle tiendra le coup jusqu'au Wisconsin. J'ai mon frère qui vit là-bas. Je ne l'ai plus vu depuis 10 ans. Il n'y a personne qui puisse vous connaître mieux qu'un frère qui a presque le même âge. Il sait qui vous êtes et ce que vous êtes mieux que qui que ce soit. Mon frère et moi, on s'est dit des choses impardonnables la dernière fois qu'on s'est vu, mais je m'efforce d'effacer ce mauvais souvenir. Un frère, c'est un frère.
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2: L'instabilité sociale qui s'empare de l'éducation nationale et des universités exprime la colère, mais aussi le désarroi de la jeunesse face à un avenir plus qu'incertain. Quelle filière suivre? Comment se former? Est-on sûr de trouver un emploi ou de travailler à la hauteur des exigences des écoles? C'est un peu ce que vous voulez montrer aujourd'hui sur la formation théâtrale.
11: Oui, bonjour Nadir.
0: Bonjour Christophe.
11: Aujourd'hui, nous recevons Marie-Astrid Périmony, votre nom. Marie-Astrid a la magie de la formation qu'il couronne, celui de votre cours Périmony, fondé en 1961 par votre père, Jean. C'est le 4e meilleur cours pour former les élèves à la profession. Vous avez une forte expérience anglo-saxonne, vous avez vécu et avez été formé à New York, je crois.
12: À Londres, oui.
11: À Londres, oui.
12: J'étais beaucoup à New York plus jeune, mais j'ai fait mes études à Londres, oui.
11: Alexis Rocamora, bonjour.
13: Bonjour.
11: Comédien, metteur en scène, vous êtes un pur produit des cours Périmony, puisque vous y avez fait tout votre cursus. Et cette année, en plus des différents rôles que vous jouez ça et là, vous êtes prof en première année dans cette institution que vous aimez.
13: Exactement.
11: Alors, d'abord, vos cours sont-ils chahutés en ce moment par les mouvements sociaux?
12: Non, ils ne le sont pas. Nous avons la chance d'être une école privé, donc on ne dépend pas du tout de l'éducation nationale. Mmh. Et donc, non, nos cours ne sont pas chahutés. Nos élèves peuvent travailler sereinement.
11: Et vous sentez une angoisse parmi la population estudiantine?
12: Oui, mais depuis un certain nombre d'années déjà, depuis le post-Covid, je dirais. Pas particulièrement là depuis cette rentrée. Mais oui, certainement, les jeunes ne sont pas très sereins quant à leur avenir. C'est sûr.
11: Qu'est-ce qui décide de la capacité à suivre une formation de comédien, Marie-Astrid Périmony? Vous sélectionnez des étudiants sur dossier, sur concours, sur un entretien? Comment ça se passe?
12: Alors d'abord sur dossier, sur une courte lettre de motivation, on leur demande de se présenter. Puis on les reçoit à l'école, je les écoute dans un texte, un monologue de leur choix, un monologue de théâtre, du répertoire de leur choix, pour pouvoir les rencontrer à travers un texte qui leur plaît. Et ensuite, je leur pose quelques questions pour savoir d'où ils viennent, leur parcours, ce qui leur donne envie de suivre notre formation et quelle est la passion qui les anime pour être comédien.
11: Justement, qu'est-ce que vous cherchez particulièrement à déceler au cours de ces entretiens?
12: de l'éveil, de la curiosité, si possible de l'amour des grands textes, mais c'est souvent un peu tôt pour le découvrir, ça vient après.
11: Oui.
12: Mais parfois on est étonné des choix de textes de ces jeunes qui ont parfois 17 ans, 18 ans et qui arrivent avec... du Claudel, par exemple, ça arrive encore, malgré ce qu'on peut imaginer, du manque parfois de connaissance des grands textes des jeunes, mais en tout cas, on est souvent surpris par ça.
11: Nadir ?
13: Oui, alors, j'avais une question qui me taraude dans la tête depuis un petit moment. Est-ce que vous avez remarqué des lacunes, justement, par rapport aux élèves, au fil des années depuis ?
11: Une baisse de niveau.
13: Voilà, pas une baisse de niveau, mais même une baisse de culture.
11: À une baisse de niveau de la culture générale de vos élèves ?
12: Oui, très clairement. Oui. On se sent, nous, professeurs, et dans l'équipe, particulièrement vieux, entre guillemets.
11: Oui.
12: Je pense que c'est dû au fait que tout va beaucoup plus vite, qu'ils vont beaucoup trop sur les réseaux et passent beaucoup trop de temps sur leurs écrans. Donc, une des choses qu'on leur dit dès le départ, c'est... ici, c'est un art du vivant, un art du collectif et un art du texte, du papier. Donc, posez vos téléphones et mettez vos cerveaux en disponibilité pour être dans le moment présent et dans l'écoute.
11: Mais quand ils sortent de première ou de terminale, mais pardon, ils ne connaissent rien de répertoire classique.
13: C'est terrible.
12: Ceux qui viennent des options théâtre et des spécialités théâtre ont un bagage assez conséquent. Ceux qui viennent juste parce qu'ils ont envie d'être acteurs et qui veulent faire du cinéma avant tout, en général, ils n'ont pas connaissance des grands textes.
11: Non, ils ne veulent pas être acteurs, ils veulent être célèbres.
12: Oui,
11: c'est une vraie profession.
12: C'est ça.
11: Oui,
13: Maintenant,
11: et ça, c'est assez terrible, en effet.
12: Et on leur explique qu'il va falloir prendre un petit peu de temps, justement, avant d'être célèbre, et qu'il va falloir apprendre à travailler d'abord, avant tout.
11: Oui, et que ce n'est pas parce qu'on est célèbre qu'on est un bon comédien, et ce n'est pas parce qu'on est un bon comédien qu'on est célèbre.
12: Et c'est surtout pas parce qu'on est célèbre qu'on fera ce métier longtemps. Donc, faut choisir son combat.
11: Absolument. Nadir ?
13: Oui, on vient de me souffler un mot à l'oreille. Maintenant, on ne dit plus « je veux devenir célèbre », je veux devenir influenceur. Parce qu'être influenceur, pour les jeunes, maintenant, c'est devenir célèbre. Et l'autre question qui, pareil, me trottait un peu dans le cerveau, est-ce que vous avez, dans les élèves que vous avez eus ces derniers temps dans vos cours, est-ce que vous avez ressenti le fait que pour les plus jeunes, le théâtre est quelque chose de vieillot ou de ringard ? Parce que malheureusement, dans les spectateurs maintenant, dans les théâtres, c'est beaucoup le cas. Les plus jeunes n'ont pas envie d'aller au théâtre parce qu'ils trouvent le théâtre vieillot, ringard. Alors que ce qui leur plaît beaucoup sur les scènes actuelles, que ce soit le musical, l'humour, le stand-up, ce sont des spin-offs du théâtre classique, du théâtre contemporain. Et j'ai remarqué, malheureusement, ces dernières années, oui, que les plus jeunes trouvent le théâtre, même s'il est totalement contemporain, vieillot ou ringard, et n'ont pas envie d'y aller. Vous avez déjà ressenti ça également de votre côté ?
12: Alors, on ne ressent pas forcément ça des jeunes qui arrivent chez nous, puisqu'ils sont passionnés par le théâtre, donc ils ont quand même cette appétence pour les textes et une connaissance des grands textes. En revanche, chez les jeunes, ils pensent, je pense, que le théâtre est ringard, et surtout, ils pensent que ce n'est pas accessible financièrement, ce qui est faux, puisque dans la majorité des scènes publiques, il y a des tarifs pour les plus jeunes, et même pour les théâtres privés parisiens.
11: Oui.
12: On peut aller au théâtre pour 10 euros aujourd'hui, ce qui est quand même moins cher que le cinéma.
13: Oui,
12: voilà,
13: il y a toujours ce tarif 10 euros.
11: Marie-Astrid Perrimoni, vous sentez un talent qui pourrait s'essouffler à terme ou qui pourrait ne pas répondre à ses promesses ? La première année éblouissante, la deuxième année, vous sentez que ça s'essouffle et qu'il ne va pas aller plus loin.
13: Et la troisième année, Shakespeare.
11: Voilà.
12: c'est un peu le chemin du métier qui fait ça. C'est-à-dire que quand un élève arrive en première année, c'est un peu l'année de la découverte. Il y a une grande naïveté. Et puis évidemment, au fur et à mesure des semaines, des mois qui passent, on se rend compte du travail que ça demande, que c'est effectivement pas si facile que ça et que pour devenir... célèbre, ou en tout cas pour en faire son métier, ça va prendre du temps, déjà. Donc ça peut en décourager certains. Voilà.
11: Alexis Rocamora, lorsque vous êtes entré dans la salle de cours il y a 2 semaines, première entrée en tant que professeur, vous avez repéré des élèves qui déjà se démarquent. Comment ça se passe ? D'abord, vous avez combien d'élèves ?
14: J'en ai 15. Alors, il y a 2 promotions en première année.
11: Ouais.
14: Donc je partage cette première année avec une collègue, Bénédicte. Donc nous avons 15 élèves chacun, et là c'est un peu tôt pour déceler, je sais pas si j'arriverai à déceler en première année vraiment le talent qui arrivera à sortir du lot. Là, je suis très content de cette promotion. Ils sont assez ouverts, dynamiques, disponibles.
11: Alors, comment
14: très
11: commencer
14: curieux. Pardon ?
11: Comment commencer ? On commence par où ?
14: Alors, les bases. Les bases de tout. Et les bases de revenir à soi, la base du théâtre, l'ancrage, la culture, la découverte, le lien avec les autres. Voilà, pour le moment, on en est un peu là-dessus, sur la découverte de soi et avec du rapport à l'autre.
11: Avec des exercices concrets ?
14: Avec des exercices concrets, avec... là, pour le moment, jusqu'en décembre, on ne s'attaque pas du tout aux textes de théâtre. Ça va être des textes, justement, non de théâtre. Donc, tout ce qui va être poésie, extraits de romans, ou des extraits, des textes qu'ils ont envie, vraiment, de partager.
11: Trois pages d'annuaire.
14: Eh ben, trois pages d'annuaire, pourquoi pas ? On ne l'a pas encore eu, mais c'est un très bon exercice.
13: Ça, ça veut lire le bottin.
11: Oui, oui.
14: Mais pourquoi pas ? Mais oui, c'est ça, mais oui.
11: Mais pas un bottin français. Vous prendre un bottin espagnol ou italien.
13: Non, mais c'est horrible, ça.
14: N'écoutez pas.
13: Moi, pour l'international, c'est pas mal.
11: Alors justement, pour l'international, le cours Périmonie propose des cours en anglais.
12: Oui, on l'a toujours fait. Depuis des années, même du temps de la direction de mon père, c'était Tania Loper qui donnait les cours de théâtre en anglais. Et on l'a toujours fait, on l'a toujours proposé, parce qu'il y a beaucoup de jeunes qui sont bilingues, plus aujourd'hui même qu'avant, et pouvoir faire du théâtre dans la langue originale de l'auteur, c'est une grande chance. Donc pour les élèves qui ont la capacité de le faire, on leur propose tout à l'heure.
11: Et donc après, avec des passerelles vers les formations que vous avez connues à Londres ?
12: Oui, il y en a qui vont ensuite travailler à Londres. On a deux élèves récemment qui sont allés, qui ont poursuivi leurs études à Londres, bien sûr, oui.
11: Alors, est-ce que c'est cette formation, dès la première année, est-ce que ça débouche sur un projet ?
14: Non, nous, il n'y a pas de projet. L'objectif est de... Ils vont avoir deux auditions. Une première, donc en décembre, qui va être justement ce texte libre non théâtral. Et après, au mois de juin, où ils vont avoir une audition pour le passage à la deuxième année, où ils vont devoir présenter une scène de théâtre. Mais c'est vraiment restreint. Ça sera devant le jury, donc les professeurs, la direction et les autres élèves, mais c'est tout.
11: Jury composé de combien de personnes ?
12: Entre 8 et 10 professeurs de l'école.
11: Ah, mais c'est énorme.
12: On a beaucoup de professeurs, on a de la chance, c'est on est une école avec beaucoup de monde. Ils les connaissent, c'est bienveillant toujours.
11: Alors ça se passe dans la salle Terzieff ?
12: Tout à fait, dans le théâtre de l'école, oui.
11: Qui est un théâtre de combien de places ?
12: 165 places.
11: Et une scène importante ?
12: Oui,
13: un très beau plateau.
11: Et vous montez des spectacles pendant plusieurs soirs, peut-être ?
12: Alors, ça, c'est plutôt sur la troisième année, où là, les élèves présentent un projet de fin d'année, et effectivement, ils jouent plusieurs fois. Et d'autres ateliers, mais seulement à partir de la deuxième année, qui sont ouverts au public et qu'on présente devant un public d'amis, de connaissances et de professionnels du métier, bien sûr.
11: Nadir ?
13: Oui, j'avais une petite question par rapport à ce qu'Alexis vous disiez tout à l'heure. Ce ne sont que des classes de 15 élèves. Par classe, par professeur.
14: Là, c'est que ça s'est fait comme ça. Marie-Astrid va...
12: Une vingtaine, on va dire. Une vingtaine.
13: Je trouve ça très bien, parce que justement, ça permet de vraiment de bien faire travailler les élèves au cas par cas.
14: Complètement.
13: Moi, j'ai déjà vu des cours de théâtre où il y avait plus d'une trentaine d'élèves dans la salle. Mais comment ils peuvent faire bosser 30 personnes sur des fois 3 ou 4 heures de cours, c'est pas possible. Donc là, le fait que vous disiez qu'il y avait si peu d'élèves par cours, je trouve ça très bien parce que justement, ça permet de faire travailler élève par élève.
11: Alors, nous parlons de la formation, mais on peut aussi parler des cours loisirs, puisque vous proposez un atelier hebdomadaire de théâtre en cours du soir, les mercredis, de 19h à 21h30, pour les adultes, à partir de 16 ans, sans limite d'âge, donc on peut y aller...
13: Grabataire.
11: On peut y aller avec des problèmes de mémoire. Et ce qui est important, c'est que la reprise des cours est le 4 novembre.
12: Oui, tout à fait.
11: Bon, ça il faut le dire.
12: Le 4 novembre, et il reste de la place.
11: On est à mi-octobre. Donc, surtout, si vous voulez vous essayer au théâtre, suivre des cours régulièrement les mercredis de 19h à 21h30. C'est un atelier loisir qui permet d'aborder les techniques de base de l'art dramatique à travers des improvisations, des exercices collectifs. Et puis, il y a une présentation publique qui a lieu à la fin de l'année sur la scène du théâtre Terzieff, donc devant 165 spectateurs. Une participation régulière est attendue, évidemment, afin d'assurer un travail personnel et collectif enrichissant et pour pas planter tous les petits camarades. mais ça, je trouve que c'est merveilleux, parce que c'est pour quelqu'un qui a joué du théâtre quand il était au collège, qui aurait envie de reprendre, mais il est un peu timide. Vous ne faites pas partie d'une troupe amateur, vous savez pas comment y aller, vous connaissez pas beaucoup de gens, mais vous allez souvent au théâtre, vous écoutez nos émissions des Arts et des Lettres sur le théâtre le lundi, vous dites, allez, j'ai envie d'y aller. Eh bien, au cours Périmonie, c'est à partir du 4 novembre, donc on peut y aller. Il y a un numéro de téléphone ?
12: Le numéro, tout à fait, oui, le numéro de la Générale, 48 58 66 07.
11: Redonnez-le, voilà. S'il vous plaît.
12: 01 48 58 66 07.
11: Voilà.
0: Bravo.
12: Et les cours, je ne le connais pas.
11: Et les cours sont à Montreuil ?
12: C'est à Montreuil, au bout de la ligne 9 et à 2 minutes à pied du métro. Voilà. Donc c'est très accessible, même pour les Parisiens.
11: Bon, alors ça c'est merveilleux et ça reprend les 4 novembre. Moi je vous encourage parce que je trouve que c'est merveilleux de pouvoir suivre des cours de théâtre qui s'appellent des cours du soir, des cours loisirs chez Périmonie parce que on n'a pas des animateurs, on a des vrais professeurs.
13: Oui, mais c'est toujours très bien de n'être vraiment entouré que de professionnels pour apprendre. Et il y a beaucoup de monde qui viennent justement à ces stages le mercredi soir. Vous avez du monde de...
12: Alors ça, c'est une nouveauté de cette année, le cours loisir du mercredi soir. Et sinon, on a des stages découvertes pendant les vacances aussi. Et à chaque fois, on a entre 8 et 12 stagiaires. Ça aussi, c'est en cours, en groupe limité, entre guillemets. Ça permet aussi de découvrir l'école, de découvrir l'ambiance, de rencontrer les professeurs. C'est une bonne manière de s'y remettre et une bonne manière de tester aussi. Parce que évidemment, après, l'exigence d'une formation professionnelle, c'est différent. Donc ça permet de voir un peu ce qu'on fait dans le cadre d'une formation professionnelle.
11: Donc si j'ai une fille ou un fils qui est en terminale en section théâtre, et là pour les vacances du 19 au 22 octobre ou du 26 au 29 octobre, il peut s'inscrire dans le stage découverte, où il apprendra la diction, l'expression corporelle, des exercices de mise en situation d'improvisation, la présence scénique, le travail d'un monologue et de scène classique et contemporaine, et ou contemporaine. Donc ça dure quelques jours. Et là, il voit s'il en a envie ou pas.
12: Voilà, ça donne un aperçu, un avant-goût, ça peut...
11: C'est très important.
12: Voilà, ça permet de tester.
14: C'est ce que j'allais dire, peut-être éveiller quelque chose en eux.
12: Rassurer aussi, oui. les conforter, d'avoir les retours de professionnels, de personnes qui vont leur dire, je pense que c'est encore un peu tôt, ou alors faites... Enfin voilà, nous on oriente aussi les jeunes qu'on rencontre en audition. C'est aussi leur dire, peut-être attendez encore un an, continuez à vous former pour le plaisir avant de faire une formation exigeante comme la nôtre. Enfin, voilà, c'est ce qu'on essaie de faire, de les orienter au mieux, parce que ces jeunes sont parfois un peu perdus. Donc voilà.
11: Stage découverte sur 4 jours, de 14h à 17h. Première session 19-22 octobre, deuxième session 26-29 octobre. Marie-Astrid Périmonie, pouvez-vous nous redonner le numéro de téléphone ?
12: 01 48 58 66 07.

0: Première sonate pour clavier de Domenico Scarlatti par Mikhaïl Pletnev. 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
3: Je suis avec Marie-Astrid Périmonier et Alexis Rocamora pour parler de la formation des acteurs et des stages loisirs pour les vacances de la Toussaint à travers le cours Périmonie. Nadir, c'est votre moment, mais auparavant, vous aviez commencé à vous former et un prof vous a complètement castré.
4: Ah oui.
3: Expliquez-nous ça, parce que c'est très important sur le plan pédagogique.
4: Totalement. Donc il y a quelques années, c'était presque 20 ans maintenant, j'avais commencé à prendre des cours de théâtre. Donc c'était un cours professionnel qui était sur 3 ans. On était tout un petit groupe d'élèves. Vraiment, c'est une formation sur 3 ans.
3: Ne dites pas le nom du cours.
4: Non, je ne le dirai pas. Je le dirai pas. Je crois même que ce cours n'existe plus à l'heure actuelle. Et à la fin de la dernière année, donc en fait, chaque fin d'année, on faisait un spectacle avec les scènes qu'on avait gardées, qu'on travaillait durant toute l'année. Et à la fin de la troisième année, ce professeur, que je ne citerai pas, m'a dit une phrase qui a juste été la plus horrible de toute ma vie. Il m'a dit « Si tu t'attends à ton talent pour vivre, tu vas crever de faim très vite. » Et je pense que ce genre de choses, même après 3 ans de cours, toutes les semaines, quand on dit ça à un jeune élève, je pense que c'est le truc le plus assassin qui existe. Donc en fait, je sais que c'est pas le cas au cours Périmonie, puisque j'ai eu des amis comédiens qui ont été élèves il y a quelques années. Il faut rester dans ces cours, dans l'humain et la bienveillance. S'il n'y a pas ces choses-là dans un cours de théâtre, c'est pas possible.
3: Parce que c'est une formation qui est quand même technique, dure, exigeante, mais on est à nu.
4: Donc on est totalement
3: fragile.
5: Et les comédiens, les jeunes artistes sont des personnes hypersensibles.
0: Ah oui, donc, c'est ça. Et puis on est jeune à ce moment-là.
5: Très jeune et dans des moments de vie où on traverse plein de choses. Donc il faut les accompagner avec un regard bienveillant et beaucoup de considération pour les jeunes personnes qu'ils
3: Bien
5: sont,
3: sûr.
5: Et surtout pas casser leur envie.
3: Et comprendre leur fragilité.
0: Et puis souvent, c'est vraiment le rêve de notre vie. Enfin, moi, je me souviens, mon arrivée en tant qu'élève en 2010 au cours Périmonie, j'arrivais de Lyon. Enfin, beaucoup, là, j'ai des élèves aussi qui viennent de toute la France. On quitte un peu nos racines, on quitte tout ça, on monte à Paris, comme on dit. Mmh. Et c'est vrai qu'on est encore plus à nu, un artiste déjà est nu. Mais alors là, c'est vraiment, on est jeune, on est perdu dans ce Paris immense. Et on mise tout sur cette formation. On est donc effectivement un professeur qui manque de bienveillance, c'est terrible. Ça peut ruiner une carrière. Et,
3: oui. On a des professeurs castrateurs comme ça. Et puis il y a aussi des enseignants gourous. Et dans le théâtre, on en voit beaucoup qui deviennent des metteurs en scène, qui vraiment façonnent, d'abord fascinent et ensuite façonnent. Et il y a un travail sous emprise, précisément parce qu'il y a cette fragilité du comédien en général et du jeune comédien en particulier.
0: Mais oui.
3: Donc là, vous êtes très vigilant là-dessus.
5: Extrêmement vigilant, vraiment. Parce qu'il y a beaucoup ces problématiques, on les entend beaucoup de la part d'élèves qui viennent d'autres écoles, parfois, qui finissent par arriver chez nous et qui ont été un peu dégoûtés ou qui ont eu des mauvaises expériences. On en entend parler, heureusement, beaucoup aujourd'hui, puisque la parole se libère. Donc c'est vrai qu'on est extrêmement vigilant par rapport à tout ça. Parce que c'est pas du tout notre rôle de casser, et puis on n'est pas là pour dire si quelqu'un a du talent ou pas. La vie leur dira plus tard, et leur parcours, on n'est pas là pour dire si quelqu'un va réussir ou pas. On est là pour les accompagner, pour faire éclore des personnalités, s'intéresser à ce qu'ils sont eux vraiment à l'intérieur d'eux, et leur donner les moyens d'y arriver et toutes les clés pour faire ce métier. Mais après, ça dépend tellement d'autres
3: bien, avec nos oreilles bienveillantes, Nadir, c'est votre moment.
4: Oui. Alors aujourd'hui, Christophe, je vais rester tout ce qu'il y a de plus neutre. Je vais vous emmener pas très loin de nos locaux, au 216 boulevard Raspail, parce que je vais vous emmener du côté d'un théâtre qui a ouvert en mai dernier, le studio Raspail, dans le quartier de Montparnasse.
3: Formidable.
4: Voilà. Une salle à taille humaine et chaleureuse où la proximité entre les artistes et le public se ressent dès les premières minutes. Ici, la programmation joue totalement la carte de la diversité. Théâtre, musique classique, littérature, jazz, chansons et humour. On peut venir pour un artiste que l'on connaît déjà, pour un spectacle précis ou même tout simplement pour se laisser surprendre. Le studio Raspail a possédé une histoire assez singulière. À la fin des années 1920, c'est Elena Rubinstein qui imagine un espace consacré aux arts, installé dans un élégant ensemble art déco. Le lieu devient ensuite un cinéma d'art et d'essai, avant de connaître d'autres usages et de fermer pendant plusieurs années. C'était, si ma mémoire est bonne, la RATP, la SNCF qui s'en est servi pour des choses en interne. Ce n'était plus du tout un lieu culturel. Et aujourd'hui, il a retrouvé sa vocation culturelle et il ouvre une nouvelle page de son histoire. Et dès qu'on rentre dans ce théâtre, la mémoire se ressent. Le studio Raspail, ce n'est pas une salle impersonnelle, mais un lieu propice à l'échange, à la découverte et à la rencontre, avec son bar dès l'entrée sur la droite et son couloir emmenant jusqu'à la salle, jusqu'à là où tout se vit, justement. Côté programmation, il y a plusieurs rendez-vous à découvrir. Le 21 octobre prochain, vous pouvez y trouver Isabelle Adjani qui fait la dernière représentation de ces Murmures de l'âme.
3: Carrément.
4: Oui. En ce moment, vous avez le comédien François Martouret qui interprète le livre de l'intranquillité de Fernando Pessoa. À partir du 5 novembre, vous avez la grande Christiana Reali qui présentera le pansement Schubert d'après le récit de Claire Aupert qui l'accompagnera justement au violoncelle. En ce moment, vous avez le grand auteur Cliff Payet, un auteur de talent actuel, qui propose son cas Émile Zola. Et pour les spécialistes, enfin les, on va dire les mélomanes, ceux qui préfèrent la musique au théâtre, vous avez François Moschietta, qui interprète son spectacle consacré à Mozart. C'est une proposition totalement vivante. Vous avez aussi côté jazz, excusez-moi pour les noms, hein. Vous avez Stokielo et Moses Rosenberg, Boyan Jazz ou encore Leila Martial. Côté humour et chansons, vous avez aussi Richard Gottener qui présente son spectacle où il ne chante pas ses chansons, il les interprète tel un comédien. Il y a vraiment une diversité absolument extraordinaire dans ce lieu. On peut y venir pour un texte ou une voix, un instrument, même un artiste, mais aussi juste par simple curiosité. On passe devant, on voit la programmation, on a envie d'y entrer tout de suite. Chaque présentation offre aux spectateurs une expérience différente, portée par la présence des artistes et l'énergie du public. C'est vraiment un tout petit bonbon. Ce que je disais à Christophe tout à l'heure, il me fait un peu penser au niveau de la salle et au niveau du côté intime, à la petite salle du studio des Champs-Élysées au premier étage. Alors, si vous aimez le théâtre, le jazz, la musique classique, la littérature, l'humour et même la chanson, retenez cette adresse, Studio Raspail, 216 boulevard Raspail dans le 14e. Pour découvrir les spectacles, même pour réserver vos places, tout simplement studioraspail.com, une adresse parisienne où la culture se partage au plus près des artistes dans un cadre intime propice à l'écoute et à l'émotion.
3: Oui, c'est toujours important l'ouverture d'une nouvelle salle ou la réouverture d'une salle. Et je trouve que les salles de quartier, c'est très, très important. C'est-à-dire ne pas se concentrer uniquement sur les grands boulevards, mais il y a des salles... Ici, on a plein.
0: C'est une magnifique salle en plus.
4: Hein. Oui, et quand j'ai revu cette salle, justement, quand on parle de salle de quartier, ça me fait penser au théâtre de Passy, au théâtre du Ranelagh.
0: Exactement.
4: Voilà, c'est vraiment des salles de proximité, c'est vraiment son public. Et là, il a un public totalement varié.
3: Et nous parlerons prochainement du théâtre Récamier, qui réouvre en effet. Alors, Marie-Astrid Périmoni, à la fin de la troisième année, au deuxième trimestre, il y a un entretien individuel avec la directrice de l'école, vous, qui permet d'échanger avec bienveillance sur le parcours de chaque élève et de répondre à leurs interrogations pour la suite de leur parcours artistique. Création d'une compagnie, projet, recommandations, etc. C'est un moment d'adieu, j'imagine, assez émouvant, parce que vous avez suivi pendant 3 ans. Quels conseils reviennent le plus souvent ?
5: Je leur dis de travailler leur réseau, de ne pas attendre chez eux que le téléphone sonne,
3: oui.
5: D'être force de proposition, de toujours avoir un texte dans sa poche, un texte à lire, un texte à travailler, un groupe d'amis, bon évidemment souvent d'anciens camarades de cours, puisque c'est là que commence sa première famille de théâtre. Et de créer des projets, voilà, de vraiment l'idée qu'un agent va leur courir après pour leur donner du travail, c'est faux, ça n'existe pas, ça n'a jamais existé. En revanche, faire plein de choses, être vraiment toujours dans la disponibilité du travail, sympathique aussi avec les gens avec lesquels on travaille, ponctuel, à l'heure, voilà, tout ça, ça joue et tout sert dans ce métier. C'est un métier de l'humain où toutes les rencontres peuvent servir un jour et c'est ça qui est le plus fort, je pense, pour tenir aussi. Et ce que l'autre chose que je leur dis, et c'est quelque chose que je leur dis dès la première année, c'est de décrire dans un petit carnet les raisons les plus fortes qui leur, voilà, quelles sont les raisons impérieuses pour eux de faire ce métier, quelles sont vraiment les raisons pour lesquelles ils ont envie d'être sur scène et d'être comédien. Et je leur dis, voilà, et quand vous avez des périodes de doute, où ça ne va pas, ou des périodes de creux, etc., revenez à ce petit carnet, lisez tout ça, et ces raisons doivent être là, quoi qu'il se passe dans votre vie.
3: Donc on n'a pas besoin de transmettre son CV sur le lieu de tournage, comme Isabelle Huppert, dans Ni vu ni connu, et pour être sûr que quelqu'un va appeler
5: si,
3: au dernier
5: moment. Il faut toujours avoir un bon CV sur place, sur le coude, bien sûr.
3: C'est la fin de cette émission. Malheureusement, on entend le générique qui arrive.
4: Nadia, non, j'entends rien du tout.
3: J'entends rien. Encore plein de choses.
4: Je voulais juste dire que l'idée du carnet était une très bonne idée, tout simplement.
3: Merci infiniment, Marie-Astrid Périmoni, Alexis Rocamora. On peut vous joindre à deux pas de la station Porte de Montreuil pour venir vous voir et aussi applaudir vos élèves. Merci Nadir, merci à Jean-Paul Lérine pour la réalisation, Thierry Stenner, François Dieudonné, Philippe Malpeuch, Camille Meyer pour la réussite technique de notre moment. Merci Catherine Ségouffin pour l'aide précise de la préparation de cette émission. Demain mardi, je serai avec Serge Joncourt pour son beau roman Histoire d'amour publié chez Albin Michel. Mais ce sera demain. D'ici là, soyez heureux, c'est urgent. Simon, vous reprenez les manettes ?
6: Allez, c'est parti.
3: Et à demain.
6: Christophe, dans 20 minutes, le portrait du jour. Jean-Charles Crahen, après 7 ans d'un travail colossal, il publie le roman de Jésus aux éditions Glénat. Il nous fait découvrir l'homme derrière le mythe, une fresque magistrale revisitant la vie d'un homme qui marqua l'humanité.

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3: Excellente fin de journée à l'écoute de RCF Notre-Dame. Dans quelques minutes, le portrait du jour. Que savons-nous de la figure de Jésus, de cette silhouette façonnée par 2000 ans de récits et de croyances? Et si derrière le mythe, une réinterprétation historique nous dévoilait enfin la vie d'un homme ancré dans son époque? Il a fallu 7 ans de travail à Jean-Charles Crane pour réaliser le roman de Jésus, une bande dessinée de près de 400 pages parue aux éditions Glénat. Il sera avec nous à 17h10. Mais dans l'immédiat, le point sur l'actualité. Un collégien a tiré avec une arme à feu sur le principal et une professeure du collège Joseph Lacanal à Aubagne. La préfecture de police des Bouches-du-Rhône a annoncé que le pronostic vital des victimes n'était pas engagé. Selon cette source, une troisième personne a été légèrement éraflée. Ce fait divers ne semble pas lié au mouvement de blocus des lycéens, selon les premiers éléments de l'enquête. Les ministres de l'Intérieur, Laurent Nunez, et de l'Éducation nationale, Édouard Geffray, se sont rendus sur place dans l'après-midi. Selon Matignon, une cellule de crise a été ouverte. Plusieurs enseignes de la grande distribution, dont Intermarché et Coopérative U, ont été touchées ce lundi par une cyberattaque visant les systèmes de régulation frigorifique du fabricant danois Danfoss. Dans certains magasins, les températures auraient été modifiées à distance, entraînant la destruction de stocks de produits frais et surgelés. En Alsace, deux supermarchés, Intermarché et Super U, déplorent à eux seuls 270 000 euros de pertes. À l'échelle nationale, la facture pourrait atteindre plusieurs millions d'euros. Le patron de Coopérative U confirme l'attaque et juge que s'attaquer à des équipements essentiels à la conservation des produits frais et à l'approvisionnement alimentaire des Français est d'une extrême gravité et est inédit. L'Académie royale des sciences de Suède a décidé d'attribuer le prix Nobel en sciences économiques aux Américains Michael Woodford et Robert Hall. Les lauréats ont mis au point de nouveaux modèles macroéconomiques qui ont amélioré notre capacité à mettre en œuvre des politiques de stabilisation efficaces, a salué le comité Nobel, leurs travaux étant désormais utilisés par les banques centrales et les ministères des Finances du monde entier. Nous sommes le 12 octobre et joyeux.

0: premier étage est sortie indemne et elle a été très chanceuse car les vitres de sa chambre ont volé en éclats tandis que sa salle de bain était presque détruite. Le problème est de savoir comment, avec les mesures de sécurité les plus strictes qui avaient été prises à Brighton, comment a-t-on pu poser une bombe dans un hôtel où se trouvait rassemblé le gouvernement de Madame Thatcher ? L'enquête de la police ne sera pas aisée.
1: L'attentat sera revendiqué par l'IRA, l'armée républicaine irlandaise. Il aura fait 5 morts et 34 blessés. 1428, la situation du royaume de France est catastrophique. Charles VII, monté sur le trône depuis 6 ans, n'est toujours pas sacré. Le nord du pays est sous contrôle du roi d'Angleterre. Et voilà que les Anglais arrivent ce 12 octobre devant Orléans qu'ils assiègent. Alors si la ville tombe, ils pourront franchir la Loire et envahir le sud du royaume dont le contrôle leur échappe. Le siège sera levé le 8 mai 1429 par Jeanne d'Arc, venue au secours des Orléanais. C'est l'une des dates les plus importantes de notre histoire. Le 12 octobre 1492, après un mois de navigation, Christophe Colomb accoste sur une île. Cette île est située dans l'archipel des Bahamas.
2: En vertu des pouvoirs qui me sont conférés, je déclare espagnole cette terre que j'appelle San Salvador.
1: Cet événement marque la fin du Moyen-Âge et le début des temps modernes. Quant à Christophe Colomb, il fera 3 autres voyages dans ce nouveau monde.
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1: Du côté de la culture, c'est en 1945 que naissait le parolier Claude Lemel. Il a travaillé pour Michel Fugain, Michel Sardou, Nana Mouskouri et surtout Joe Dassin, dont il signe les paroles de l'été indien en 1974. Et puis un chanteur yéyé naissait le 12 octobre 1941, Jean-François Grandin, de son nom de scène, Franck Alamo. Soliste des petits chanteurs à la Croix de Bois, il connaît un joli succès dans les années 60 avant de produire dans les années 80 une automobile, la Jeep Dallas. Il est décédé en 2012. Allô.

0: Merci Bruno Fuma pour ce petit bond dans l'histoire et cet hommage en musique. De l'humour tous les jours dans la matinale présentée par Pierre-Hugues Dubois. Et le lundi, c'est Axel Ramponi.
1: Bonjour Axel.
2: Bonjour Pierre-Hugues Dubois.
1: Vous êtes toujours aussi chic Axel.
2: Bah on essaye.
1: Hein, ah ben on essaye. Et aujourd'hui c'est lundi. Le lundi c'est Ramponi. Axel, nous recevons aujourd'hui donc Antoine Ravard, un des porte-parole d'Olivier Faure lors de la primaire de la gauche.
2: Eh ben bonjour Antoine Ravard.
3: Bonjour.
2: Alors je ne vous connaissais pas. Alors j'ai mené un peu mon enquête et j'ai vu sur LinkedIn que vous aviez déjà mis le badge Open to Work. alors soit vous l'avez modifié dès hier soir, soit vous étiez à l'écoute du marché avant même de voir le résultat de la primaire. Quel réalisme. Alors attention Antoine Ravard, j'ai beaucoup de respect pour vous, vous êtes de 2 ans mon aîné, mais je ne comprends pas. Voilà, on dirait que vous avez une passion pour la défaite. On dit que c'est dans la défaite qu'on apprend. Qu'est-ce que vous avez dû apprendre au Parti Socialiste? Après avoir perdu pour 700 voix la campagne municipale de la ville de Lamballe-Armor, hein, une ville que nous découvrons tous ce matin en
1: mais
2: plateau.
1: Non, Lamballe.
2: Sauf Pierre-Hugues, hein.
1: Bah oui, quand même.
2: Breton de la Vande. Vous avez perdu hier soir à 62 000 voix près, hein, pour faire pire à la prochaine élection présidentielle en 2027. Qui allez-vous soutenir? Raymond Domenech?
1: Axel.
2: Je lance les pronostics.
1: Vous venez nous parler aujourd'hui de la révolte des lycéens.
2: Ah, j'aurais aimé, moi, à l'époque, avoir autant de panache, hein. Mais j'étais cantonné au statut de premier de la classe et de délégué. Même quand les transports scolaires ne passaient pas, j'allais au lycée en autostop, quoi. Donc, compliqué de faire croire que je suis un mec des blocus. J'ai trop peur, moi, de la violence pour manifester. J'ai fait une fois la bagarre au lycée. Enfin, disons plutôt qu'on m'a fait la bagarre, hein, car j'ai terminé à 10h du matin à la cantine avec une poche de petits pois congelés sur l'arcade. Hein. Alors, attention, il m'est arrivé une fois de taper du poing, hein, sur la table en conseil de classe pour que ma camarade Mathilde puisse avoir les encouragements. Elle les méritait. Hein. Elle m'avait laissé gagner l'élection de délégué. Alors j'ai été, vous vous en doutez bien, Pierre-Hugues, dans un lycée privé. Moi, le lycée de l'Assomption à Brillé, hein, l'équivalent un peu du lycée Saint-Joseph à Lamballe. Et je me souviens encore...
1: Ah, vous avez bossé pour faire la chronique.
2: Il y a eu un peu d'un travail d'investigation, je vais pas vous mentir. Et moi, le lycée de l'Assomption à Brillé, je me souviens encore les lycéens du public, Louis Bertrand d'à côté, venir devant notre lycée, crier le slogan « L'Assomption, avec nous !» Jamais un seul élève n'est sorti. Alors le lycée Saint-Joseph, justement, à Lamballe, j'ai vu que le portail blanc de ce lycée a été endommagé. Alors le journal local Le Télégramme s'est interrogé, est-ce que c'est la révolte de la jeunesse de Lamballe? Et non, simplement un camion d'ordures ménagères qui est passé par là au mois de juin.
1: Axel Ramponi, vous pensez quoi au fond de ces mobilisations lycéennes?
2: Bah, on peut légitimement se demander s'il y avait besoin de ce chaos pour faire évoluer la

0: situation dans les lycées. Moi, je me disais, de toute façon, le gouvernement ne pourra rien changer à court terme. Et le ministre de l'Éducation, sur TF1, qui nous sort 3000 remplaçants du chapeau, qu'on savait mal affectés, qui seront déployés dès lundi. C'est le ministre de l'Éducation ou c'est Jésus? Non, parce qu'on n'avait jamais vu un tel miracle depuis la multiplication des pains.
1: Le cocktail gagnant de la matinale de RCF, Notre-Dame de l'info, de la réflexion, et vous l'avez entendu, de l'humour et de la bonne humeur. Dans 20 minutes, pour le grand format de ce lundi 12 octobre, Franchement Padré, avec Madeleine Vatel et le père Jean-Baptiste Bienvenue, avec leur invité Agnès Féline, ils s'interrogeront, faut-il taire tous les secrets? Il est temps de retrouver le portrait du jour. Mon invité est un auteur de bande dessinée à succès et il publie tout récemment le roman de Jésus. Bonjour Jean-Charles Crahen.
2: Bonjour Simon.
1: Le roman de Jésus, c'est votre donc dernière parution, c'est aux éditions Glénat. Un album impressionnant à tout point de vue. Et d'abord, j'ai envie de vous demander, Jean-Charles Crahen, pourquoi vous avez voulu vous pencher sur la figure de Jésus?
2: Tout d'abord parce que j'adore les personnages historiques. Là, je place d'un point de vue laïque. Hein. Tous les grands personnages m'intéressent. Les historiens... Bon, je suis chrétien. Alors, je vais être honnête, je suis pas un pratiquant, voilà. Mais j'ai intégré les valeurs chrétiennes qui sont pour moi des valeurs d'humanité nécessaires à la vie en société, et j'essaye de les appliquer. La culture chrétienne me touche évidemment, et ce personnage m'a toujours intrigué depuis que je suis môme, parce que bon, j'ai été en pension à Saint-Malo dans un collège de curés, donc évidemment j'ai été enfant de cœur. Jésus a toujours été présent, mes grands-parents étaient croyants, enfin bref. Et ce qui m'intriguait, c'était de pourquoi j'ai fait ça, c'est que en fait, on sait très peu de choses sur Jésus, en tout cas sur sa vie avant sa vie publique. Je me suis dit, enfin, je me demandais ce qu'il avait, comment un homme qui sort, qui est censé être charpentier, fils de charpentier ou de constructeur, se retrouve à l'âge de 29-30 ans à prêcher. Qu'est-ce qu'il a fait avant? Parce que effectivement, et alors le déclencheur, ça a été la lecture du livre d'Emmanuel Carrère, Le Royaume. Ouais. Parce que là, j'ai trouvé son livre passionnant, et notamment, ça faisait un peu une enquête sur Jésus et autour de Jésus, les personnages autour de Jésus. Du coup, de Emmanuel Carrère, je me suis reporté à Ernest Renan parce qu'il en parlait, que je connaissais pas. Enfin, je connaissais de nom, mais je l'avais jamais lu. Et là, j'ai découvert je crois que c'est Les Origines du Christianisme ou un nom comme ça, le titre de son livre. Et effectivement, je trouve ça absolument passionnant. Et puis de fil en aiguille, j'ai continué mes recherches. J'avais vu le reportage, j'avais acheté les DVD de prieurs et je ne sais plus comment, sur Arte, enfin bref. Donc j'ai commencé à me documenter et je me suis dit, mais ça ferait un sujet très intéressant en BD, parce que ça n'a jamais été fait en BD. Quand ça a été fait en BD sur Jésus, c'est souvent très proche des évangiles et il y a un côté, je ne veux pas être méchant, mais un petit côté un peu, pas naïf parce que ce n'est pas le mot, mais très, très, très près des Écritures où on est dans le message plus que dans une espèce de compréhension de l'humain, quoi. Voilà, ce qui m'intéressait, c'était ça, c'était essayer de comprendre l'homme. Et donc, parce que bon, même les croyants disent qu'il s'est fait homme. Donc s'il s'est fait homme, ça veut dire qu'il a ses défauts, ses qualités, ses espoirs, etc., ses doutes. Donc c'est ça qui m'intéressait.
1: Et donc ce roman, l'important, ce terme roman de Jésus, vous avez voulu en quelque sorte briser des mystères, les mystères d'une figure que tout le monde connaît, mais dont on sait peu de choses sur l'origine en somme.
2: Bah oui, c'est une interprétation c'est une vision qui, bon, notamment toute la première partie qui est son enfance, elle est complètement fictionnelle. Mais si vous voulez, j'ai fait une fiction en fonction de ce qu'il est devenu. C'est-à-dire qu'on est tous le fruit de notre enfance et de nos expériences personnelles, donc et principalement de notre enfance, qui marque souvent la personne adulte. Et donc, s'il est devenu ce qu'on a connu de lui par sa vie publique et les évangiles, c'est qu'avant, il a eu un parcours qui l'a amené à ça. Donc ça m'intéressait. Après, comme je suis un peu logique et que j'essaye je me suis dit, s'il sort de Nazareth et qu'il est fils de charpentier et de Marie et qu'ils ne sont pas des gens lettrés et cultivés, il a bien fallu qu'il aille s'instruire. Je ne crois pas à la science infuse, ex nihilo dans la création, comme dans la science ou comme dans, ça n'existe pas. Donc, il a fallu qu'il rencontre des gens. Donc, à partir de là, j'ai inventé une jeunesse et une vie adulte qui lui a permis d'arriver à ce qu'il est quand il commence sa vie publique.
1: J'ai envie de savoir comment vous avez travaillé, Jean-Charles Lacraine. C'est un tel boulot que ça doit demander somme de documentation.
2: Alors j'ai lu beaucoup de livres, même des romanciers, parce qu'il y a des romanciers intéressants, mais principalement je m'étais inspiré des travaux de James Tabor, qui est un historien et américain, qui avait fait des recherches sur Jésus on va dire archéologiques en quelque sorte à Jérusalem, et effectivement quand je fais aller travailler Jésus à Séphoris, qui est la ville qui est pas très loin de Nazareth, et puis ensuite à Césarée de la Maritime, c'est lui qui en parle. Je vais être honnête, moi je suis pas historien, je suis pas archéologue, mais ces arguments m'ont convaincu que c'était tout à fait plausible. Et comme il fallait que je trouve, je suis scénariste, mais en même temps j'essaye toujours que mes scénarios, même de fiction sur les maisons de série, soient crédibles. Donc il fallait trouver, j'essayais de trouver des choses crédibles qu'il ait pu faire avant. Et qu'ils l'ont fait effectivement rencontrer d'autres personnes. Donc, j'ai lu beaucoup de choses. Et puis, à un moment donné, j'ai arrêté d'en lire parce que je voulais pas trop me faire influencer. Parce qu'à un moment donné, j'ai commencé à lire même des romans qui parlent de Jésus. Alors, il y en a, les titres, je les ai un peu oubliés, mais il y en a quand même pas mal. Et il y a des idées intéressantes, mais ça a commencé à trop m'influencer. Je voulais que ça soit très personnel. Donc, j'ai arrêté de lire. Et là, je me suis plongé. Bon, de toute façon, je m'étais plongé dans les évangiles, bien sûr. Et là, j'ai commencé à essayer de retrouver une chronologie que pour le profane ou même le chrétien qui lit pas systématiquement la Bible tous les jours, elle est très difficile à retrouver. Jésus, il est à un endroit dans une évangile, après il passe à un autre endroit. Il y a pas une logique, sauf la naissance et la mort, bien sûr, qui sont au début et à la fin. Au milieu, on sait pas trop ce qui se passe. Et moi, je voulais retrouver une espèce de dramaturgie, parce que quelqu'un qui se met à prêcher alors qu'il n'est pas connu, et puis qui tous les 2 ou 3 ans après se retrouve sur la croix crucifié par les Romains, il a quand même un parcours qui a une sorte de drama. Donc je voulais vraiment qu'on sente l'attention, enfin l'évolution psychologique du personnage et l'attention montée autour de lui, quoi. C'est ça a été mon plus gros travail, en fait.
1: Jean-Charles Crène, vous êtes un auteur complet, scénariste et dessinateur. S'attaquer à dessiner Jésus, c'est quand même un sacré défi.
2: Oui, parce que d'abord c'était très long. Moi, je suis pas un dessinateur rapide. Je fais aussi pas mal de scénarios pour d'autres séries. Et au départ, je voulais pas le dessiner, en fait, parce que je me suis dit, je vais y passer je sais pas combien d'années. Et en fait, Jacques Glénat et l'éditeur avec qui je travaille, Franck Marguin, et un conseiller aussi, un prêtre qui effectivement est un ami de Jacques Glénat et qui m'a pas mal aidé dans des compréhensions de texte, m'ont dit, mais alors ce prêtre aime beaucoup la bande dessinée, et ils m'ont dit, mais c'est toi qui dois le dessiner, c'est un peu ton œuvre, c'est ton projet. Ils avaient lu le scénario, parce que j'avais écrit le scénario, j'avais mis grosso modo un an à écrire le scénario. Alors je dis pas un an à temps complet, parce que je faisais d'autres travaux en même temps, mais le temps de maturation, les recherches, etc., une année de travail rien que sur le scénario. Et le scénario leur avait beaucoup plu, ils m'ont dit, c'est toi qui dois le dessiner. Alors après, j'ai fait, au début je voulais partir sur un dessin un petit peu plus simple, et puis parce que je me suis dit, ça va être très long, donc il faut que j'aille plus vite. Puis en fait, je me suis rendu compte que casser les codes graphiques que je pratique depuis presque 40 ans, c'était plus de boulot pour pas en gagner. Donc finalement, je suis revenu à ce que je sais faire, un dessin, on va dire, réaliste, semi-réaliste, que je voulais quand même nourri par les décors, parce que j'avais trouvé beaucoup de documentation sur Internet, sur Jérusalem, sur la Judée, sur la Galilée. Donc c'est fabuleux, quoi. Donc je voulais retranscrire tout ça, quoi.
1: Et alors, Jésus fait un grand héros de bande dessinée ?
2: Alors ça sera au lecteur de le dire. Le problème avec Jésus, c'est qu'on connaît la fin, donc au niveau du suspense c'est moins fort. Mais je pense que les lecteurs qui, bon, même j'ai des amis qui sont pas du tout pratiquants, qui étaient très étonnés que je fasse qui étaient même pas chrétiens du tout, enfin pas chrétiens, je veux dire, qui sont à côté de la religion, mais et qui étaient très étonnés que je fasse ça, que je fasse ce sujet. Je leur ai dit, mais c'est historiquement, c'est hyper intéressant. Et quand ils ont lu mon scénario, ou que certains qui avaient commencé à lire des pages que je leur passais, ils disent, ah oui, on apprend des trucs et tout. Donc c'est ça qui m'intéressait aussi, quoi. C'est de remettre Jésus dans un contexte social, géopolitique, qui était très compliqué et qui n'était pas aussi simple qu'on peut l'imaginer.
1: Ce travail sur Jésus qui, vous l'avez dit, une interprétation, rappelons-le. Est-ce que, Jean-Charles Crenn, ça vous a bousculé dans votre vision de la religion et de la figure de Jésus ?
2: Alors, totalement, dans le sens où je m'en suis rapproché, ça c'est clair. J'ai un peu mieux compris le message de Jésus au sens profond. Alors, on parle beaucoup d'amour, donc c'est un mot, des fois, qui est un peu vague, parce que bon... Mais c'est vrai que je le traduirais en civil par de l'empathie, c'est-à-dire que c'est quelqu'un... me suis rendu compte qu'il allait vraiment vers les autres, et que les autres, c'était ce qui allait être plus important pour lui, puisqu'il va, et notamment les faibles et les opprimés, etc. Et en fait, c'est un peu la base d'une société humaine, c'est-à-dire qu'effectivement, moi, je regarde, c'est dans ma nature, quand je rencontre quelqu'un, je vois toujours le côté positif d'abord. Et puis des fois, je me fais avoir parce qu'effectivement, les gens sont pas toujours ce qui... Mais je commence toujours par le côté positif. Et je pense que Jésus m'a conforté dans ce sens, quoi. Enfin, parce que c'est vraiment ce que j'ai ressenti dans son message, quoi. Alors, vous dire maintenant que la foi m'est tombée dessus, je vais être honnête, j'ai pas l'impression. Mais bon, voilà. En tout cas, Jésus est très présent dans ma tête. Alors, c'est peut-être un début de la foi. Un début de la foi, je sais pas.
1: En tout cas, Jésus vous a accompagné pendant près de 7 ans, hein, pour réaliser cet album. C'est l'album de votre vie, c'est un aboutissement.
2: Aboutissement d'une carrière, ça c'est sûr, parce que en tout cas c'est l'album de la maturité. C'est évident que j'aurais pas pu faire cet album quand j'avais 40 ans, parce que je pense que j'avais pas la maturité, je me répète, de pour la faire. Et puis il faut être honnête, quand j'avais 40 ans, il y avait pas internet, et pour trouver de la doc, c'est quand même extraordinaire, quoi, parce que même sur les paysages, ne serait-ce que les paysages, alors évidemment j'aurais pu aller en Galilée, etc., mais ça a été très long. Bon, Ernest Renan l'avait fait au 19e siècle, il avait été sur place, mais c'est vrai que là, j'ai trouvé quand même des docs formidables sur différents sites. Bon, on écarte toujours, il y a toujours des sites un petit peu ubuesques, mais ceux-là, on les écarte vite. Souvent, il y a des sites historiques ou même des... Par exemple, le temple de Salomon, le temple de Jérusalem, à l'époque d'Hérode Antipas et de Jésus, qui sera détruit 80 ans après le décès de la mort de Jésus. À Jérusalem, j'ai vu qu'il y avait une maquette très très grande dans les rues, puisque les gens sont autour, et avec la maquette du temple et de la ville autour. Ça m'a servi pour le redessiner, c'est formidable, quoi. C'est sûr que j'aurais pas pu inventer ça. Tous les décors, j'ai toujours essayé d'être assez précis, puisque grâce à Internet, on trouvait les lieux, là où Jésus a baptisé, ou aurait baptisé, parce qu'on n'en est jamais totalement certain. Donc ça, je me suis servi de tous ces lieux-là, quoi.
1: Jean-Charles Crenn, je tiens à signaler que la préface et la postface, ce sont deux signatures très inspirantes. La préface, c'est Frédéric Lenoir. La postface, c'est Monseigneur Dominique Lebrun. C'est l'archevêque de Rouen.
2: Oui, alors la postface, parce que figurez-vous que le hasard de la vie ou le destin ou Dieu, je sais pas, il se trouve que Dominique Lebrun, c'est un ami d'enfance. Alors ça, on était en classe ensemble, en troisième, seconde, et on s'est jamais perdu de vue par des amis communs. Bon, voilà, parce que c'est Dominique, j'ai toujours eu, je suivais sa carrière de loin, même si des fois on se voyait plus trop. Et c'était un ami commun qui m'a dit, mais pourquoi tu ne demandes pas une préface à Dominique? Bah, j'écoute, c'est un peu délicat, je le voyais quand même pas si souvent, et puis il me dit, moi je vais lui demander, et donc Dominique Lebrun, enfin Monseigneur, puisque c'est son titre, Monseigneur Lebrun, il a tout de suite accepté, il était ravi, et puis il m'a dit, bah, je veux lire ton, bah, j'ai dit bien sûr, et manifestement ça lui a plu, parce qu'il m'a fait une postface, parce que quand il a su que Frédéric Lenoir faisait une préface, que je lui avais dit, il m'a dit, bah, écoute, moi je vais te faire une postface, et je trouve que ça entoure parfaitement l'album, parce qu'on commence avec un sociologue, bon, chrétien bien sûr, mais qui aborde le côté laïque ou profane que j'ai dans ce récit, et ça termine par un message chrétien d'une grande beauté, parce que justement il fait pas de prosélytisme, il est juste dans le message essentiel de Jésus, et je trouve que le message de Dominique est vraiment très très beau. Donc effectivement ça entoure bien mon album, et là j'ai des bonnes fées au-dessus de mon, et l'album a des bonnes fées au-dessus de son berceau.
1: Et cet album, c'est le roman de Jésus aux éditions Glénat. Merci Jean-Charles Crenn.
2: Merci Simon. Bah écoutez, j'espère que il aura l'heure de plaire à vos lecteurs. Enfin en tout cas, moi j'y ai mis j'ai fait le mieux que je pouvais.
1: Merci d'avoir été avec nous.
2: Merci.
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4: Monseigneur Hugues de Voilemont, bonjour. Vous nous parlez ce matin d'un conflit qui a déjà fait des centaines de milliers de morts et qui est en train de reprendre dans un silence assourdissant.
5: Oui, c'est en Éthiopie, au Tigré. Le Tigré est cette région du nord de l'Éthiopie, frontalière de l'Érythrée et du Soudan. La guerre avait ravagé cette région entre 2020 et 2022. Mais les combats ont repris depuis 10 jours avec une violence inquiétante entre les autorités tigréennes et le pouvoir fédéral éthiopien. Depuis la fin septembre, les forces tigréennes ont lancé une nouvelle offensive et se sont alliées à d'autres groupes armés opposés au gouvernement du Premier ministre éthiopien. Derrière ces mouvements militaires, il y a surtout une population qui n'en peut plus. La précédente guerre a fait plusieurs centaines de milliers de morts. Beaucoup n'ont pas directement sous les bombes, mais de faim, de maladie et faute d'accès aux soins. L'œuvre d'Orient est présente en Éthiopie aux côtés des églises locales, notamment pour soutenir leurs actions éducatives, sociales et humanitaires auprès des populations les plus vulnérables. Dans cette nouvelle crise, nous restons particulièrement attentifs aux besoins de nos partenaires sur le terrain et à leur capacité à continuer d'aider les populations malgré les combats.
4: Et Monseigneur de Voilemont, y a-t-il le danger d'un embrasement régional ?
5: Oui, les relations entre l'Éthiopie et l'Érythrée se sont brutalement détériorées jusqu'à la rupture des relations diplomatiques. Le Soudan est lui-même en guerre et les tensions avec l'Égypte restent fortes. Ce qui se passe au Tigré concerne donc potentiellement toute la Corne de l'Afrique. Dans ce contexte, je voudrais relayer l'appel fort des évêques catholiques d'Éthiopie. Ils disent leur profonde tristesse devant les conflits qui touchent leur pays. La guerre ne fait qu'exacerber les divisions et multiplier les souffrances, disent-ils. Ils invitent donc à la prière, mais ne s'arrêtent pas là. Ils demandent une paix fondée sur la vérité, la justice, le pardon et la réconciliation. Le pape Léon XIV lui-même a lancé un appel aux différentes parties pour qu'elles choisissent le dialogue, rappelant que les conflits armés ne résolvent pas les problèmes, mais laissent derrière eux mort, destruction et ressentiment. Il est urgent que cette voix soit entendue, car nous savons ce que coûte une guerre. Il faut tout faire pour éviter que l'Éthiopie ne revive le drame qu'elle vive à peine de traverser.
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1: 17h25, le grand format de ce lundi 12 octobre. Il est temps de retrouver Madeleine Vatel, le père Jean-Baptiste. Bienvenue pour une nouvelle émission de Franchement Padré. Comme chaque semaine, un invité de terrain, un prêtre de paroisse, de la réflexion, des surprises, des confidences et un thème d'actualité. Aujourd'hui, on vous propose de plonger dans le monde de l'espionnage. On va parler de secrets.
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6: Et bonjour Simon, bonjour à tous. Ben oui, aujourd'hui nous parlerons des secrets, pas vraiment des indiscrétions et des petites nouvelles croustillantes des magazines People, non, des secrets. De ceux qui peuvent faire courir un risque s'ils sont connus, secrets d'État, secrets défense, les secrets qui nous protègent. Mais aussi des secrets qui sont révélés, peuvent faire grandir les autres, le secret, le mystère. Évidemment, nous parlerons aussi du sacrement de la confession. Et pour parler de ce sujet, nous sommes avec vous, Père Jean-Baptiste, bienvenue.
7: Bonjour Madeleine.
6: Vous êtes prêtre à la paroisse de la Trinité, on peut vous retrouver sur Padre Blog, sur les réseaux sociaux, des réseaux que vous animez avec d'autres prêtres du diocèse de Versailles. C'est un plaisir de vous retrouver chaque semaine avec vous, avec nous, pour aborder cette thématique. Agnès Féline, bonjour.
8: Bonjour Madeleine, bonjour à tous.
6: Vous êtes Saint-Cyrienne, officier supérieur. Vous avez servi la France dans les services secrets comme chef de cabinet de la DGSE, la Direction Générale de la Sécurité Extérieure, en 2009. Et autrement dit, vous êtes une ancienne espionne. Vous êtes l'auteur d'un ouvrage publié tout récemment aux éditions Saint-Léger, une autobiographie intitulée « Ni la lune durant la nuit, récit d'une traversée militaire et spirituelle ». Vous nous direz d'où vient ce titre. Merci beaucoup d'être avec nous. Et dans quelques instants, on réfléchira ensemble sur ce thème, faut-il taire tous les secrets? Et puis, ce sera notre rendez-vous de la question osée. Vous poserez chacun à votre tour, Père Jean-Baptiste à Agnès, Agnès Féline, vous la poserez au Père Jean-Baptiste, la question osée.
7: Mystère,
6: pour...
7: mystère.
6: Mystère, encore une fois, mais pour l'heure, c'est le temps de la confession. Père Jean-Baptiste, bienvenue. La question du secret dans l'Église, elle est d'abord associée au sacrement de réconciliation. C'est un moment qui continue de m'intriguer.
7: Eh bien, aujourd'hui, pour répondre à cette attente, Madeleine, je voudrais vous raconter comment j'ai vécu ma première confession. Non pas quand j'étais enfant et que je me suis confessé, mais ma première confession comme prêtre, comme confesseur. Alors, bien sûr, je ne vous dirai rien sur la confession elle-même, c'est secret. Mais je peux vous raconter que j'étais très stressé, que je n'en menais pas large. J'avais été ordonné prêtre quelques jours avant et je commençais un stage de confession, car ça existe, un stage de confession à l'église Saint-Louis-d'Antin, que les franciliens connaissent bien, parce qu'on peut s'y confesser à toute heure du jour et parfois même de la nuit, et que l'église est près de la gare Saint-Lazare. C'est une petite page de pub au passage. Donc je m'habille dans la sacristie, je mets mon aube, mon étole violette de confession et je rentre dans le confessionnal qui m'avait été attribué. Ce n'était pas un confessionnal comme autrefois, vous savez, ces meubles où les gens se mettent à genoux à droite à gauche de la petite cahute où le prêtre se trouve. Non, là c'était comme une pièce insonorisée avec deux chaises et un prie-dieu. Et je rentre tout tremblant. Et je me dis, mais comment ça va se passer? Qui va apparaître? Qu'est-ce que je vais dire? Comment je vais réagir? Voilà, j'attends quelques minutes, tremblant à ma place. Et puis voilà, qu'entre une femme très âgée, elle s'assied et je lui dis, vous savez, madame, c'est ma première confession et j'ai très peur. Elle me répond avec un grand sourire. Vous savez, mon père, j'ai 96 ans. Ce n'est pas ma première confession et tout va très bien se passer. Et puis après, bah, c'est parti. C'était le rite. Et c'était surtout Dieu qui était là et moi qui n'étais qu'un serviteur. Donc voilà, aujourd'hui avec cette confession, je viens avec deux grandes questions sur le secret. Est-ce que respecter le secret, ce n'est pas respecter d'abord la dignité des gens? Et puis, est-ce que la vraie question du secret, ce n'est pas à qui l'information secrète que je connais appartient-elle vraiment? Et donc, est-ce que si ce n'est pas à moi qu'elle appartient, j'ai le droit de la révéler?
6: Ben, plein de questions qu'on va aborder aujourd'hui. Vous parliez du stage de confession, Père Jean-Baptiste, bienvenue. Agnès Féline, dans votre ouvrage, vous évoquez, vous, les exercices café. J'aimerais que vous nous disiez un mot sur cet exercice qu'on pratique en arrivant, finalement, dans les services secrets. Racontez-nous.
8: Oui, quand on arrive dans les services secrets, on nous envoie dans le stage de formation, dans les cafés, et on nous demande de revenir au bout de trois quarts d'heure, une heure ou moins, en fonction, avec tout ce qu'on aura pu obtenir sur une personne qui aura pu être désignée à l'avance. Et puis, en général, l'essentiel, c'est quand même nom, prénom, voir éventuellement où elle habite, ce qu'elle fait, et plus si affinité. Donc, ça peut aller sur des éléments encore plus confidentiels, une date de naissance. Et c'est un exercice pour voir un peu dans quelle mesure on peut obtenir des choses qui sont normalement confidentielles, à minima, pas forcément secrètes, mais quand même c'est très confidentiel, sympathie, on va dire. C'est quelqu'un qu'on n'a jamais vu, qu'on verra jamais. Et comment on peut arriver à obtenir des choses qui sont normalement du domaine du très confidentiel.
6: C'est un exercice difficile.
8: C'est un exercice, je ne l'ai pas trouvé difficile parce qu'en fait, il s'est bien passé pour moi. Mais c'est vrai qu'il faut quand même arriver à susciter une forme de sympathie pour que l'autre se livre sur ce genre de choses. Et il faut aussi ce qu'on appelle dans notre jargon un prétexte pour que l'autre s'ouvre. C'est-à-dire, il faut jouer, arriver avec une bonne raison pour obtenir tout ça. Par exemple, j'arrive à Paris, je sais pas quoi, je sais pas où loger ce soir. Est-ce que vous connaissez quelqu'un qui pourrait m'indiquer? Puis en fait, arriver avec un prétexte pour que l'autre s'ouvre à vous et vous donne un peu de lui ou d'elle, vous rendre service et puis du coup vous sympathisez. Voilà.
6: Agnès Féline, c'est intéressant cette question de la collecte des données. Père Jean-Baptiste, bienvenue. Mais vous, dans votre confessionnal quelque part, vous obtenez aussi des informations de ceux qui viennent vous voir, qui les livrent. Peut-être parfois sans aucune méfiance, et peut-être même justement avec beaucoup d'abandon. Vous faites un parallèle avec l'exercice café qu'évoque Agnès Féline?
7: Ben oui, il y a quelque chose de symétrique et quelque chose d'asymétrique, on va le dire dans les deux sens. La chose symétrique, c'est que effectivement les gens viennent et disent des choses, mais la chose asymétrique, c'est que il y a pas de jeu, il y a pas de prétexte de ma part. Le confesseur, il est là et il offre un cadre qui est connu et qui est réglementé par le droit canonique, qui est le cadre justement d'un secret absolu qui permet à la personne de dire ce qu'elle a envie de dire, en étant certaine que l'information qui sera donnée, en fait, ne sera pas retenue par le prêtre. C'est-à-dire que moi, je me dis toujours, en fait, en confession, ce qui se passe, c'est ce qui se passe entre Dieu et la personne. Et donc, les informations, bien sûr, elles passent par mon cerveau, mais en fait, elles ne m'appartiennent pas. Je n'en suis pas le destinataire. Donc, je n'ai pas le droit de les garder. Je n'ai pas le droit d'y repenser. Je n'ai pas le droit de m'en servir. Même à l'intérieur de moi, ça peut arriver quand vous avez une confession un peu marquante, ce qui est quand même plutôt assez rare. Une confession, on va dire, marquante qui sort un peu du commun, ça peut vous arriver, ça vous y repensez. ça vous revient dans l'esprit. Ben moi, à ce moment-là, j'ai toujours à Dieu, en fait, c'est ton problème. Je ne veux pas y penser, je te le remets. Et en fait, ça ne me tourmente assez peu.
6: Tout oublier, ne rien oublier, c'est l'intention en fait qui compte, peut-être, Agnès Féline. C'est le projet qui est derrière.
8: Oui, c'est ça. Alors nous, le but, c'est à l'inverse, hein, c'est de ne rien oublier. Donc, surtout quand quelqu'un se livre à vous, vous prenez pas toujours des notes, parce qu'évidemment, ou ça n'est pas discret, ou ça n'invite pas à une forme de confession, de secret ou de choses confidentielles. Donc, inversement, nous, on doit essayer de tout retenir. Parce que malheureusement, on fait évidemment un rapport derrière, et c'est pas pour nous. Alors, en revanche, ça ne nous est pas destiné, ça, c'est quelque chose qui est assez similaire. Ce n'est pas pour moi, ce n'est pas pour l'officier traitant, c'est pour l'autorité, ou notre service. Nous allons faire un rapport et il fera partie d'autres rapports et avec ça on fera une note adaptée. Donc et nous inversement tout est collecté, tout est mis en mémoire pour pouvoir s'en souvenir parce que parfois c'est des choses qui reviennent quelques mois, quelques années après qui ont du sens et qui peuvent avoir du sens
6: Le temps fait beaucoup peut-être dans la compréhension et l'interprétation des informations.
8: Exactement et puis la mise en commun de plusieurs types de renseignements qui vont donner du sens et apporter quelque chose possiblement intéressant.
6: Père Jean-Baptiste, vous évoquiez dans votre confession le rite et vous disiez c'était surtout Dieu qui était là et moi qui n'étais que son serviteur. Alors au fond, vous étiez au service de qui ces informations, cette confession, elle est pour qui? Et vous-même, vous êtes au service de quoi?
7: Le but de la confession, c'est de manifester dans quelque chose de concret, d'incarné, la rencontre entre le pénitent et son créateur, et le bon Dieu qui donne son pardon. On pourrait se dire à quoi ça sert d'avoir un confesseur, pourquoi est-ce que il suffit pas de penser aux choses dans sa tête? En fait, quand on pense aux choses dans sa tête, on n'en est pas libéré, en fait. On reste avec ce qui se passe dans notre tête. Là, les informations, en fait, le but, c'est que par l'expression, par l'aveu, ce qu'on appelle l'aveu, la personne sort ce qu'elle a fait et elle le raconte. Et en le racontant, en fait, elle le sort d'elle-même. Elle se distingue aussi de son péché. C'est-à-dire que, bien sûr, j'ai fait ça et je le porte à l'intérieur de moi et j'en ai parfois honte, je m'en sens coupable. Le fait de le dire et de sentir que c'est accueilli dans une écoute, quelque chose qui est vrai, ce sont mes oreilles à moi de prêtre, mon cœur de personne qui entend ce qui se passe, ça fait exister cet événement non plus simplement comme un souvenir qui parfois peut être oppressant, mais comme quelque chose qui existe dans une relation. Et alors quand le prêtre dit au nom de Dieu, au nom de Jésus, je te pardonne tous tes péchés, il y a quelque chose qui s'est passé, voilà. Et donc, en fait, le truchement du prêtre, la présence du prêtre, elle est comme pédagogue de ce chemin intérieur qui est tout entier au service de la personne et de sa réconciliation avec Dieu.
6: Agnès Féline, dans votre ouvrage « Ni la lune durant la nuit » publié aux éditions Saint-Léger, la question du service, elle revient très souvent. Vous diriez que vous étiez au service de l'État. Pour quelle raison? Qu'est-ce qui vous a donné envie, en fait, de servir l'État? Et aujourd'hui, vous êtes au service de qui et de quoi?
8: Qu'est-ce que je sers? Écoutez, maintenant, j'espère servir toujours mon pays d'une autre façon, puisque de toute façon, il y a toujours un rayonnement de son pays à travers des divers échanges. Mais plutôt servir avec ce livre, si vous voulez, c'est un témoignage de vie professionnelle et personnelle, puisqu'il y a eu ce qu'on a évoqué au niveau professionnel, mais il y a eu aussi la maladie avec le cancer du pancréas que j'ai traversé il y a 10 ans. J'étais très bien soignée, j'ai eu quand même 2 opérations très lourdes, 6 mois de chimiothérapie. Et au jour d'aujourd'hui, je veux servir toutes les personnes en fait qui souffrent et qui ont besoin d'espérance. Et ce témoignage de vie, c'est pas pour me raconter, c'est pour dire on peut s'en sortir. On n'est pas seul. Il y a toujours des personnes sur votre route qui vous aident. Et donc c'est ça que je souhaite faire aujourd'hui, de la manière modeste peut-être, mais enfin à mon niveau et avec ce que j'ai porté, apporter un peu cette lumière et cette espérance.
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6: James Bond, Mission Impossible, Bureau des Légendes ou encore Homeland, voilà quelques films et séries à succès qui fascinent le public parce qu'on y découvre les techniques d'espionnage présentées et que les agents secrets sont plus vrais que nature. Alors est-ce que les espions du cinéma sont comparables aux espions qu'on envoie parcourir le monde entier? Parce que vous-même, vous avez énormément voyagé, Agnès Féline.
8: Oui, alors les espions du cinéma sont souvent plus beaux en fait.
7: Vous êtes très belle, Agnès.
8: Oh, merci mon père, vous êtes très gentil. C'est pas bon pour mon humilité. j'étais, mais bon, j'irai me confesser. Non, en fait, c'est amusant parce qu'on en parlait avec le père avant l'émission. Il y a le film Les Patriotes, avec le même réalisateur que Le Bureau des Légendes. Ce film-là date d'il y a longtemps, hein, il y a plus d'une vingtaine d'années. Et on nous le faisait visionner quand je suis rentrée au service dans le cadre de la formation. Et on voit justement, alors c'est un peu plus réel et réaliste que des James Bond, je dois le dire. Le Bureau des Légendes est bien fait. Mais c'est vrai que les Patriotes, on voit vraiment le système de la mise en place du mensonge, si vous voulez, parce qu'on parle de secret. Il y a aussi la notion de vérité. L'agent secret cherche la vérité, à déceler ce qu'il y a de caché. Évidemment, quand on traite une source, ben, il faut la manipuler, l'amener à nous livrer des choses, et elle-même rentre dans un cycle un peu de mensonge, forcément. Donc, et là, pour ça, il y a des films. Alors, James Bond, il y a un peu d'action. On n'a pas toujours autant d'action, mais il y en a aussi, hein, bien sûr. Mais voilà, par exemple, un film comme celui-là témoigne réellement de ce qu'est tout ce cycle.

0: Agnès Féline, j'aimerais que vous réagissiez au titre de l'un des James Bond, justement, avec l'agent 007, en tant qu'ancien agent secret. Qu'est-ce que ça peut vouloir dire pour vous ? Mourir peut attendre ?
1: Oh là ! Bah, mourir peut attendre, on pourrait dire que notre but à nous, c'est la mission. Donc, la mission, on doit, c'est bête, mais rester en vie. Dans le sens, faut la mener. Nous, on disait à l'armée, quand on est rentré, être et durer. À Saint-Cyr, on nous disait être et durer, il y a un peu de ça. Le sacrifice ultime, j'ai envie de dire, on est prêt à le faire. Moi, quand je suis rentrée à l'armée, j'étais prête à le faire et je dois dire que je suis toujours prête à le faire. Si ça pouvait sauver mon pays ou y contribuer, je serais prête à le faire. Néanmoins, pour mener sa mission, il faut savoir se préserver, préserver ses camarades, et puis aller au bout de la mission sans mettre en danger et, la mission ni soi-même.
0: Avec un peu de recul, Agnès Féline, vous diriez que vous cherchiez à résoudre quoi à travers toutes ces missions ? Quel était le mystère que vous aviez envie de percer au fil de vos rencontres, de vos interviews, de vos missions, de votre clandestinité ? À la fin des fins, c'était pour découvrir quoi ?
1: Oh, la vérité, c'est... ou une partie de la vérité. Et chaque fois, sur les sujets qui étaient donnés, sur 23 ans, il y a toujours plusieurs thématiques qui sont creusées. Chaque fois que vous avez quelqu'un en face de vous, vous avez un but en particulier, quelque chose en particulier que vous voulez obtenir. Et donc, c'est ça, une partie de vérité pour pouvoir avoir ce que les autres n'ont pas. C'est le principe du secret aussi.
0: Père Jean-Baptiste, bienvenue, vous aussi, à travers vos différentes missions. Vous avez un grand secret, qui est celui de Dieu. Qu'est-ce que vous cherchez encore aujourd'hui à découvrir de lui ? Est-ce qu'il y a encore un mystère que vous n'avez pas éclairci ?
2: Mais j'aime bien, pour répondre à votre question, cette phrase de Tobie qui distingue, on pourrait dire, deux types de secrets dans le livre de Tobie, au chapitre 12, verset 7. « S'il est bon de tenir cachés les secrets d'un roi, il faut révéler les œuvres de Dieu et les célébrer comme elles méritent. » Donc c'est vrai que pour être un homme politique, une femme politique, il faut avoir des secrets, être capable de les tenir. Mais le secret de Dieu, ça, la différence, c'est qu'il est, il est fait pour être révélé. Et plus on le révèle, plus on approfondit le mystère, plus il est nébuleux et plus il y a encore de chemin à parcourir. Donc c'est un secret qui grandit au fur et à mesure qu'on le révèle. Et ça, c'est quelque chose qui est très beau. Et je dis souvent aux catéchumènes, par exemple, qui sont ceux qui se préparent au baptême, qui se disent, mais est-ce que la quête de la foi chrétienne va pouvoir m'animer et m'habiter pendant longtemps ? Je leur dis oui, parce qu'en fait, tu as trouvé le secret qui ne fait que s'épaissir au fur et à mesure qu'on cherche à le révéler. Et donc c'est un peu l'inverse par rapport au secret des agents secrets. C'est qu'une fois qu'on a révélé le secret, il ne reste plus rien. Alors que là, au contraire, plus on le révèle, plus le secret grandit.
0: Est-ce que vous diriez qu'il y a une forme d'urgence aussi pour vous ?
2: Bah oui, il y a une urgence. Alors, elle se passe dans une temporalité qui est différente parce qu'il n'y a pas d'urgence immédiate avec des problèmes d'actualité. Mais il y a une urgence au sens où la vie passe et la vie, elle est pleine d'inconnus et que le but, c'est que chacun, avant de mourir, parce que la mort peut attendre, mais pas toujours non plus. Enfin, parfois, elle arrive. Et il faut qu'au moment où la mort n'attend plus, il faut que chacun puisse être capable de dire son oui à Dieu, ou même plutôt l'ait déjà dit en réalité. Donc il y a une urgence, malheur à moi, comme dirait saint Paul, si je n'évangélise pas, c'est-à-dire si je ne partage pas cette bonne nouvelle. Oui, en fait, vivre sans connaître ce secret, c'est comme vivre sans avoir jamais mangé un plat salé. Mes neveux et nièces, au début...
0: Lequel ? On veut savoir, Père Jean-Baptiste.
2: Mes neveux et nièces, pendant des années, enfin non, pendant des mois, ils ont vécu sans le sel. Puis un jour, il y a eu la vie après le sel et c'était mieux.
0: Écoutez, on essaiera de vous cuisiner quelque chose pour la prochaine fois. En tout cas, j'aimerais qu'on s'arrête aussi sur la question du silence, parce qu'elle est importante pour vous, Agnès Féline. Il y a sûrement des silences qui s'achètent peut-être aussi, des silences qui sont une surprise parfois aussi. Quelle place a occupé le silence dans votre travail ? Alors, quand vous étiez espionne, mais peut-être aussi aujourd'hui, et puis après la maladie, la place du silence, qu'est-ce qu'il révèle pour vous ?
1: Ah oui, c'est intéressant, parce que en fait, pour que l'autre se révèle, il faut lui laisser la parole. C'est très bête, mais il faut le mettre en confiance. Une fois qu'il est en confiance, faut lui laisser la place. Et parfois, les silences, j'ai remarqué dans le métier que parfois les silences amenaient l'autre à révéler des choses, qui n'étaient pas forcément prêts à révéler. Ensuite, moi, je parle beaucoup, alors. Donc c'était déjà un effort. Après, sinon, pendant la maladie m'a maintenue silencieuse par la force des choses, par la souffrance extrême, ce qui crée aussi une autre forme de secret. Parce qu'il y a des choses dans la maladie extrême, la souffrance extrême, qui va jusqu'au silence, en fait, puisqu'on n'est même plus en mesure de parler. il y a quelque chose d'indicible. Et pour moi, le secret, c'est aussi des choses. Il y a parfois des choses qu'on ne peut pas vraiment dire. Enfin, c'est compliqué à dire.
0: Alors, c'est compliqué physiquement, mais c'est aussi compliqué parce que vous ne voulez pas les dire.
1: Ou parce qu'on ne veut pas les dire, parce que la personne en face ne veut pas dire, ou que soi-même, on ne peut pas. Il n'y a pas de mots, des fois. Des fois, il y a certaines choses qui sont compliquées ou certains concepts qui sont très compliqués à expliquer. Et moi, c'est vrai que le silence, si vous voulez, la souffrance profonde, en tout cas, m'a fait vivre des choses que je ne pourrais jamais dire. Je ne pourrais pas expliquer. Je peux tenter, mais il y a pas de mots. Comme il y a des souffrances, il y a malheureusement des gens qui vivent des choses terribles, la deuil d'un enfant. Je pense qu'il y a des choses, il y a pas de mots en fait. Donc là, c'est une autre forme de secret, dans le sens c'est on est sur l'intime profond de ce qu'un être humain peut vivre et qui au fond n'est pas réellement discible. Et donc là, on rentre aussi peut-être dans quelque chose, une forme de silence. Parce que, voilà, alors on peut mettre des mots comme on peut, mais il y a quand même quelque chose qui est de l'intime, tellement intime, que voilà, c'est quelque chose, c'est une autre forme de secret peut-être.
0: Alors Père Jean-Baptiste, ce dont parle Agnès Féline, ce n'est pas l'opacité qui est parfois justement un silence, mais voulu pour cacher. Vous, la part du silence aussi, après tout, dans votre vocation, est-ce qu'elle est importante? Est-ce que vous diriez même qu'elle peut révéler, d'une autre manière bien sûr, quelque chose de Dieu, de vous, des autres aussi?
2: Oui, je suis d'accord avec l'exemple que donnait Agnès il y a quelques instants. Quand on accompagne quelqu'un, en fait, se taire, c'est tellement important. Et c'est comme dans la musique, en fait, les silences mettent en valeur le discours, permettent la parole. Il faut ponctuer sa vie de silence. La liturgie est faite aussi pour être ponctuée du silence sacré qui donne accès. C'est pas le vide, hein, ça donne accès vraiment à la présence de Dieu. Je suis marqué par le fait qu'aujourd'hui, on vit dans une société qui a érigé comme une de ses vertus cardinales la transparence. Moi, je crois qu'il y a des choses qu'il faut savoir taire et que tout n'est pas bon à être dit et que, je sais pas moi, même dans un couple, en réalité, si on sait qu'on est en vérité avec soi-même et avec le bon Dieu, parfois, il faut pas tout dire à l'autre. Il faut pas tout dire à l'autre parce que, en fait, dire, c'est entrer en relation et il y a des choses qui sont inopportunes à un moment donné. Je ne sais pas si vous seriez d'accord pour la vie de couple. Moi, j'ai pas d'épouse, mais je l'ai souvent vu dans des accompagnements que le silence est aussi important.
0: Alors, on évoque aussi la discrétion et c'est présent au cours d'anecdotes que vous racontez, car votre livre en contient beaucoup. Ni la lune durant la nuit, récit d'une traversée militaire et spirituelle, Agnès Féline, que vous avez rédigé, dans lequel vous racontez quelques histoires où la discrétion a toute sa place, des gestes discrets, des garçons à Saint-Cyr qui finalement vous facilitent un petit peu le quotidien. À certains moments, toujours dans la discrétion, cet homme qui prie dans un hélicoptère sans que personne ne le regarde et puis cœur à cœur avec Dieu que vous avez là aussi. La discrétion, c'est pas le silence, c'est pas non plus le secret, et pourtant ça a toute sa place. Vous évoquez aussi ce moine de Tibérine qui est survivant et dont on sent précisément qu'il vit aujourd'hui dans la discrétion.
1: Oui, c'est très très beau la discrétion, parce que clairement c'est ça a été forcément une grande part du métier, parce qu'à un moment on est là, on est présent, on n'est pas non plus invisible. Donc c'est l'art d'être là, mais de manière discrète, de créer des liens de manière discrète. Et puis la vie apporte, comme tous les exemples que vous avez cités, des tas de petits moments quand on sait les voir, quand on est attentif à ça, des gestes, des moments dans la maladie, dans la souffrance, dont vous parliez de la relation dans un couple, tous ces petits gestes que les uns les autres peuvent vous faire ou que la vie peut faire aussi. Des fois, c'est vraiment des rencontres, c'est des choses très voilà très très fines, et c'est ce qui rend la vie belle en fait, et qui aide à avancer.

0: Et vous êtes sur RCF Notre-Dame avec le Père Jean-Baptiste, bienvenue du Padre Blog. Et nous recevons Agnès Féline, Saint-Cyrienne, officier supérieur dans les services secrets. On peut dire c'est espionne, mais aussi auteur du livre « Ni la lune durant la nuit » aux éditions Saint-Léger. Merci tous les deux d'être avec nous. On arrive à ce petit rituel que nous avons ici dans cette émission et qui consiste à poser une question que vous avez toujours rêvé de poser. Jean-Baptiste, bienvenue, je suis sûre que vous en avez plein pour notre invité. Il faut en choisir qu'une seule, hein, Jean-Baptiste, à Agnès Féline.
1: Et ben, la question que j'ai toujours rêvé de poser à une espionne, c'est... Dans les moments un peu difficiles, par exemple, je pense qu'il y a des moments terribles, de prise d'otage ou je ne sais quoi, est-ce que vous avez déjà prié en cellule de crise ?
2: Je vous dis la vérité, oui, ça m'est déjà arrivé après, en fait, après des cellules de crise, quand on avait fait tout ce qu'il y avait à faire et que tous les moyens avaient été mis en œuvre. Il s'avère que oui, j'avais demandé à une des personnes responsables de la cellule s'il y avait encore besoin de prier parce que c'était encore très délicat. J'avais pas la vision complète. Il m'a dit oui, c'est encore nécessaire parce que je savais qu'il était chrétien. Je suis allée dans l'église qui est derrière, qui s'appelle Notre-Dame des Otages. Ça s'invente pas quand même. Ouais. Dans le 20e. Et j'ai prié. Et on avait même fait une neuvaine avec des camarades. Avec des otages et d'ailleurs les otages ont été libérés pendant la neuvaine, ce qui a fait
1: magnifique.
2: La plus grande joie du curé de l'époque, donc le père Mayor qui était tout content.
0: Agnès Féline, vous êtes face au père Jean-Baptiste, bienvenue, présent toutes les semaines dans cette émission. Franchement Padré, est-ce que vous auriez une question à lui poser?
2: Oui, en fait j'ai une question parce que j'aime beaucoup lire et je suis toujours, mais je lis moins en ce moment, mais une fan de Balzac. Et j'avais lu un passage qui m'avait énormément marqué dans Balzac à propos de la confession. C'était la confession publique de Véronique dans le curé de village. Et avant de recevoir le viatique, elle avait dit qu'elle avait caché sa passion à l'ombre des autels et elle souhaitait se confesser publiquement. Et donc elle avait justifié ça en s'appuyant, ce qui est pas dit dans Balzac, mais sur la lettre de Saint Jacques. Et elle disait qui a écrit confessez-vous les uns aux autres, n'est-ce pas les disciples immédiats de notre Sauveur, laissez-moi confesser publiquement ma honte à genoux. Et vous avez parlé de libération tout à l'heure, et là c'est une notion de réparation. Mon père, seriez-vous prêt à vous confesser un jour publiquement?
1: C'est beau comme question. Je pense que je serais bien présomptueux de dire oui, mais ce que vous avez décrit à travers cette citation de d'état d'humilité et de simplicité du rapport à soi-même me suscite en moi du désir. Donc j'aimerais pouvoir en être capable un jour. Ouais, vraiment. Ça me fait penser à Saint François d'Assise qui sur son lit de mort, a décidé de se dénuder complètement et de se mettre au sol et de mourir par terre. Et je sens un peu ça. Si on est arrivé au bout du chemin et qu'on est tellement dans les mains de Dieu, après tout, disons les choses.
0: Et on arrive à la fin de cette émission. Merci, Père Jean-Baptiste, d'avoir été avec nous. Nos invités ne repartent pas sans un cadeau que vous leur remettez. Qu'est-ce que vous avez apporté cette semaine ?
1: Mais j'ai apporté un cadeau pour Agnès. Je crois savoir qu'elle est une grande, grande, grande fan de Sainte Thérèse de l'Enfant Jésus.
2: Oui.
1: Et voilà qu'est sortie la dernière biographie romancée, mais très véridique, par Luc Adrien. Histoire d'une flamme et non pas histoire d'une âme. C'est un très beau roman et une très belle histoire de la vie de Sainte Thérèse que j'espère vous fera plaisir.
2: Je vous remercie infiniment. Oui, ça me touche énormément. J'ai aussi un cadeau, mais très symbolique pour vous, mais je vous le donnerai tout à l'heure en secret.
1: Ah, oui.
2: Et si vous voulez, dans quelques mois, au printemps, si on se revoit, on pourra le révéler aux auditeurs.
1: Eh bien, très bien, faisons ça.
0: Merci à tous les deux et à la semaine prochaine.
3: Merci Madame Vatel, merci Père Jean-Baptiste, bienvenue. On se donne rendez-vous lundi prochain pour une nouvelle émission Franchement Padré.
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3: Et à 17h53, on prend la direction des régions. En direct des régions, les dinosaures débarquent au bassin des Lumières à Bordeaux. Depuis le début octobre, cette nouvelle expérience immersive dans la base sous-marine de Bordeaux plonge petits et grands au milieu des tyrannosaures et autres reptiles préhistoriques. Ce qui est génial, c'est que les dinosaures sont représentés à taille réelle, tellement la base sous-marine est grande, avec l'ambition de donner l'impression de se retrouver face à eux, le tout avec une bande-son exceptionnelle. Vous allez l'entendre dans notre reportage, visite guidée de cette exposition de Clément Guerre d'RCF Bordeaux.
5: Oui, si cette nouvelle exposition s'appuie d'abord sur le travail scientifique et des paléontologues, la mode et la fascination pour les dinosaures n'y sont pas pour rien dans le choix de cette exposition, explique d'entrée Humbert Vautrin, le directeur des bassins de lumière à Bordeaux.
6: Alors effectivement, il y a une vraie fascination autour des dinosaures et le but c'était à la fois d'être ludique et à la fois de pouvoir proposer une expérience quand même artistique hein, autour des dinosaures qui aujourd'hui fascinent petits et grands et avec des connaissances scientifiques qui évoluent au fur et à mesure. Donc on a été accompagné de paléontologues pour avoir quelque chose quand même d'assez précis, rigoureux, scientifique.
7: Voici le Dreadnoughtus. Les mâles font 25 mètres de long et pèsent plus de 45 tonnes. Ils font partie des animaux terrestres les plus lourds.
6: Effectivement, la grande nouveauté, c'est de pouvoir, par rapport à un petit écran ou même le cinéma, de pouvoir projeter ces créatures absolument gigantesques à taille réelle, avec effectivement une comparaison, comme on peut le voir au début de l'exposition, avec des silhouettes humaines projetées sur les murs pour se rendre compte effectivement de ce gigantisme.
5: Une exposition immersive et grandeur nature donc, hein, comme à chaque fois au Bassin des Lumières, elle nous enveloppe un de ses projections et de sa bande-son, cette fois-ci exceptionnelle et signée notamment par le compositeur de musique de film Hans Zimmer. En plus, pour les connaissances scientifiques sur les dinosaures, l'exposition se base sur un documentaire signé pour Apple TV et sur le travail des paléontologues dont Romain Pintor, paléobiologiste au musée d'histoire naturelle.
8: Donc globalement, on vous raconte un petit peu de la naissance à la mort. Qu'est-ce qui se passe dans la vie de ces animaux, donc les différences qui peuvent exister entre toutes ces espèces. On a ici, là, on est en radio, on peut pas voir, mais il y a une centaine de petits bébés sauropodes qui vont éclore derrière mon dos et qui vont grandir avec un taux de 2 tonnes par an, par exemple. Certains d'entre eux vont pas pouvoir avoir le temps de grandir parce qu'ils vont se faire dévorer par des petits prédateurs qui vivent dans cet environnement. Et ensuite, on va suivre la croissance de ces animaux, leur vie, leur reproduction et donc leur mort. Malheureusement, mais en même temps, heureusement pour nous aussi, puisque ça nous permet d'accéder à ces fossiles. Et donc, je pense que ça rajoute à la fascination, quoi, de se dire que ces animaux gigantesques, fascinants, ultra diversifiés, franchement, il y a peu de dinosaures qui se ressemblent entre eux, et exister, voilà, que ça soit pas quelque chose de mythologique, je pense que ça fascine les gens. Il y a une dimension temporelle aussi, parce qu'en fait, il y a énormément de temps qui nous sépare de ces dinosaures, mais il y a encore plus de temps qui sépare le dernier du premier dinosaure. Et donc c'est vraiment des échelles qu'on a du mal à s'expliquer et qui nous fascinent.
7: Ils sont tous venus pour la même raison.
5: On retrouve Humbert Vautrin, le directeur du bassin de lumière.
6: Comme chaque année, à cette époque, à peu près aux vacances de la Toussaint, nous sortons une nouvelle exposition, souvent assez grand public. On a pu voir par le passé sur Le Petit Prince, sur Tintin, sur l'espace, océan, et puis là, voilà, autour de la thématique des dinosaures, qui en plus ressortait très haut dans les sondages qu'on peut faire avant de produire nos expositions auprès d'un panel de visiteurs. Donc on savait que globalement, ce serait quand même une très bonne thématique.
5: Cette exposition nous donne donc à voir les dinosaures comme on les a rarement vus, hein, de la naissance fragile des jeunes dinosaures herbivores à la chasse nocturne des T-Rex par exemple. Cette nouvelle exposition des bassins de lumière à Bordeaux remonte donc 66 millions d'années en arrière pour le plaisir des petits et des grands. Elle sera disponible jusqu'au 3 janvier 2027.
3: 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Les programmes vont se poursuivre, bien sûr, tout au long de cette fin de journée, depuis ce matin. De nombreux temps forts, de nombreux invités, de nombreux contenus à retrouver sur le site de votre radio chrétienne, rcfnotredame.fr. Puis nos équipes web travaillent d'arrache-pied pour les mettre en valeur au gré d'articles, de photos, voire même de vidéos. Allez, restez à l'écoute. Encore beaucoup de belles choses à venir en ce lundi 12 octobre.

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3: 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On prend la direction de Rome, le journal de Radio Vatican.
4: Léon XIV sera admis à l'hôpital Gemelli demain en fin de matinée. Le pape a néanmoins maintenu ses audiences ce matin, mais il ne participera pas comme prévu à la suite des travaux sur Amoris Laetitia. En attendant, la rencontre sur la famille se poursuit au Vatican. Nous entendrons dans ce journal le cardinal québécois Lacroix qui participe aux discussions. Dans le reste de l'actualité internationale, l'aéroport de Riyad reste fermé jusqu'à samedi. Depuis une semaine, la capitale saoudienne est dans la ligne de mire des Houthis du Yémen, des rebelles soutenus par l'Iran. À deux semaines des législatives en Israël, Gadi Eisenkot a transformé l'élection en référendum pour ou contre Benjamin Netanyahou. Portrait de l'ancien chef d'état-major israélien dans ce journal. Et puis l'opposition indienne manifeste aux côtés des jeunes du parti des cafards dans les rues de New Delhi. Ils demandent désormais la démission du président de la commission électorale.
5: Radio Vatican, le journal, Alexandra Sirgan.
4: Bonsoir à tous. Nous en savons désormais plus sur le calendrier d'hospitalisation du pape. À la mi-journée aujourd'hui, le directeur de la salle de presse du Saint-Siège a annoncé que Léon XIV serait admis demain, mardi, en fin de matinée, à l'hôpital Gemelli, situé à quelques kilomètres du Vatican, en vue de son opération au poumon pour retirer un nodule. L'opération sera suivie d'une semaine d'hospitalisation. Les audiences de la matinée du Saint-Père ont néanmoins été maintenues. En revanche, le pape ne participe pas aujourd'hui aux travaux prévus cet après-midi en salle Paul VI, travaux consacrés aux enseignements de l'exhortation apostolique sur la famille à Amoris Laetitia. L'archevêque métropolitain de Québec, le cardinal Gérald Cyprien Lacroix, explique au micro de Cécile Mérieux l'importance du rôle de l'Église dans l'écoute et l'accompagnement des familles et des couples. On l'écoute.
6: C'est beaucoup plus concret qu'on le pense, notre façon d'écouter, de prendre le temps avec les gens, comme Jésus le faisait. Regardons Jésus faire. Portons le regard de Jésus sur les gens et adaptons-le pour nous. Prendre le temps de s'asseoir au bord d'un puits en plein soleil, comme il l'a fait avec la Samaritaine, c'est pas rien. Ça a dit « Tu es importante pour moi ». Il l'a écouté longuement et ça a changé sa vie. S'asseoir avec un Zachée, avec un Lévi, avec le... Bon, enfin, Jésus a pris le temps avec les gens. On a le fait. Il les a écoutés aussi. C'est ça. Et c'est là qu'on va... plus que dans des grandes conférences. Les gens écoutent des témoins plus que des professeurs. Mais on a aussi des choses à organiser mieux. Notre préparation au sacrement du mariage et surtout les suivis. Une fois qu'on a béni le mariage, il arrive quoi avec eux? Est-ce qu'on en garde des liens? Est-ce qu'on leur offre autre chose? Il y a des beaux groupes qui ont une spiritualité matrimoniale, familiale, auxquelles on peut les suggérer, les accompagner.

0: les patriarches et présidents des conférences épiscopales que les couples et les experts appelés à participer. La messe qui devait être présidée par le pape sera finalement célébrée par le cardinal Luis Antonio Tagle, élu la semaine dernière doyen du collège cardinaliste. Il succède au cardinal Giovanni Battista Re, à qui Léon XIV a envoyé une lettre ce lundi pour le remercier. Âgé de 92 ans, le cardinal italien a occupé la position de doyen des cardinaux pendant 6 ans. À la une de l'actualité internationale, l'aéroport de Riyad qui restera fermé jusqu'au 17 octobre. Plusieurs compagnies de la région ont annoncé annuler leur vol à destination de la capitale saoudienne au lendemain d'une nouvelle attaque meurtrière menée par les Houthis du Yémen sur les aéroports saoudiens. Ces 2 derniers jours, 14 personnes ont perdu la vie. Par ailleurs, l'ambassade américaine à Riyad a annoncé aujourd'hui restreindre l'accès de son personnel à tous les aéroports du pays. Les Saoudiens qui se retrouvent donc depuis la semaine dernière engagés en première ligne dans la guerre civile yéménite. La reprise des hostilités entre les forces gouvernementales du Yémen et les rebelles houthis intervient alors que la guerre entre les États-Unis et l'Iran se poursuit. Or, les rebelles sont des alliés de Téhéran et l'Arabie Saoudite, bien que prudente sur cette crise du golfe d'Ormuz, ne peut rester totalement indifférente. C'est ce que nous explique Olivier Dallage, chercheur associé à l'IRIS.
1: Tout indique que l'Arabie Saoudite ne souhaitait pas reprendre la guerre avec les Houthis. Simplement, les initiatives houthis de plus en plus hardies, puisque l'aéroport de Riyad a été bombardé, ça a même fait des victimes. Le fait que le port de Yanbu sur la mer Rouge, qui est aujourd'hui le principal vecteur d'exportation du pétrole saoudien, puisque le détroit d'Ormuz est quasiment bloqué, a été touché. Et le positionnement des Houthis sur des îles qui contrôlent le détroit de Bab el-Mandeb, donc le débouché de la mer Rouge vers l'océan Indien, tout ça étranglait l'Arabie Saoudite et les a obligés à répondre. Ils ont demandé, le prince Mohammed bin Salman a demandé à Trump à 2 reprises de bombarder les Houthis. Trump a refusé et l'Arabie Saoudite, qui continuait d'être touchée par les attaques houthis, a estimé qu'elle n'avait pas d'autre choix que de repartir au combat, non pas tellement pour se battre au Yémen, mais pour dissuader les houthis de poursuivre leurs attaques.
0: Des propos recueillis par Xavier Sartre. Le flou demeure autour de la légitimité de la trêve énergétique annoncée par Donald Trump. Le Kremlin n'a pas confirmé l'information. En tout cas, sur le terrain, pas de trêve. Au moins 3 personnes ont été tuées aujourd'hui dans une frappe russe près de Kramatorsk, à l'est de l'Ukraine. Et plusieurs infrastructures énergétiques ont été visées. Signe selon Kiev que Moscou ne compte pas suspendre ses frappes. L'UE soutiendra la trêve dès qu'elle se tiendra, a affirmé en revanche de son côté la chef de la diplomatie européenne, Kaya Kallas. L'UE qui s'inquiète du report à septembre 2027 des élections législatives palestiniennes. Celles-ci doivent avoir lieu le plus vite possible, assurent les ministres des Affaires étrangères des 27 réunis aujourd'hui au Luxembourg. Les Israéliens, eux, qui se rendent aux urnes dans 2 semaines, coup de projecteur dans ce journal sur Gadi Eisenkot, l'une des figures centrales de l'opposition qui entend incarner une alternative au Premier ministre sortant. Il se hisse dans les sondages face à Benjamin Netanyahou, au devant de la scène politique israélienne depuis plus de 30 ans. À Tel Aviv, notre correspondante Julia Ganantia dresse le portrait de l'ancien chef d'état-major Gadi Eisenkot.
2: À 66 ans, Gadi Eisenkot est un militaire devenu un politique. À la tête de l'armée israélienne de 2015 à 2019, il a rejoint le gouvernement d'urgence après le 7 octobre, avant de le quitter en dénonçant l'absence de stratégie claire pour l'après-guerre à Gaza. Son engagement est aussi personnel. En décembre 2023, il perd son fils, Gal, 25 ans, tué au combat. 2 de ses neveux sont également morts pendant la guerre. À la tête du parti Yachar, il défend une ligne sécuritaire ferme, mais réclame davantage de responsabilités politiques et un service militaire plus équitable. Dans les sondages, son parti rivalise avec le Likoud de Netanyahou, mais aucun bloc ne semble assuré d'obtenir les 61 sièges nécessaires pour gouverner. Les derniers sondages publiés les 11 et 12 octobre confirment cette compétition serrée. Yachar est crédité de 22 sièges dans une enquête de Cannes contre 20 pour le Likoud, mais le bloc de Netanyahou conserve un avantage en sièges dans ce même sondage. À Tel Aviv, Julia Galancia pour Radio Vatican.
0: C'est C'est une mobilisation que nous suivons avec attention dans nos journaux. Celle débutée en Inde la semaine dernière après l'annonce par la commission électorale de la radiation de 130 millions de personnes des listes électorales. Ce lundi, encore plusieurs milliers de personnes se sont rassemblées dans les rues de New Delhi. La correspondance d'Emmanuel Derville.
3: L'opposition a mobilisé des milliers de partisans dans le quartier.

0: quartier de la Cour suprême lundi. Ce rassemblement intervient deux jours après la manifestation organisée à Delhi à l'appel d'un mouvement de jeunes, le Parti des Cafards. Tous dénoncent un glissement vers la dictature. Ils soupçonnent la droite nationaliste hindoue de cibler les électeurs qui ne votent pas pour le Premier ministre Modi. Le droit de vote est un sujet sensible en Inde. Plus de 800 millions de personnes dépendent de l'aide alimentaire. L'avenir de millions de jeunes est bouché à cause du sous-emploi. Le droit de vote est le seul pouvoir dont ils disposent. Mais Narendra Modi conserve sa coalition parlementaire. La droite se repose sur une douzaine de partis pour sa majorité. Ses formations politiques n'ont pas rejoint les manifestations. Du coup, le gouvernement durcit son bras de fer avec l'opposition et le mouvement des cafards. Ce dernier a déposé lundi une demande pour manifester dans la capitale, une requête que les autorités ont refusée. New Delhi, Emmanuel Derville, Radio Vatican.
1: Voilà, c'est la fin de ce journal. Retour de l'actualité en langue française demain, 8h30, heure de Rome. D'ici là, nous vous souhaitons une très belle fin de journée à toutes et à tous.

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0: Le temps de la paix est-il cette fois révolu? Le nombre de conflits armés a atteint un niveau record historique. Jamais le monde n'avait connu autant de conflits entre États depuis la fin de la Seconde Guerre mondiale. L'ère contemporaine est marquée par une multiplication de crises, de rivalités de puissance, de tensions géopolitiques. Et désormais, c'est peut-être la nouveauté de menaces hybrides. Dépendance énergétique, vulnérabilité technologique, risques environnementaux et sanitaires, l'ordre international est bouleversé. Affirmation de la Chine, retour de la Russie, réarmement, réadaptation de l'Europe, auxquelles s'ajoutent également les incertitudes stratégiques américaines. Le monde contemporain tel que l'on nous l'a enseigné dans les livres d'histoire semble quelque peu derrière nous. Et pourtant, d'un point de vue de la recherche, cette tectonique des plaques géopolitiques est passionnante à étudier. Le monde contemporain est en profonde mutation et nos certitudes d'hier sont nos craintes d'aujourd'hui. Alors pourquoi encore étudier la géopolitique aujourd'hui? Quel regard l'histoire peut-elle nous donner sur les tensions contemporaines? Comment les enjeux internationaux doivent aussi peut-être s'inviter dans les débats de l'élection présidentielle de 2027? Bienvenue sur RCF en Auvergne-Rhône-Alpes. Très heureux de vous retrouver en ce lundi 12 octobre. On est ensemble pendant une heure.
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0: Et deux invités exceptionnels hein, pour nous éclairer, qu'on a la chance d'accueillir en studio aujourd'hui. J'en suis très heureux. Bonjour Gérard Araud.
2: Bonjour.
0: Vous êtes l'ancien ambassadeur de France aux États-Unis, fonction que vous avez exercée pendant près de 5 ans. Et vous êtes le président d'honneur du nouvel Institut Richelieu, Institut d'Histoire et de Géopolitique à l'Université catholique de Lyon. Il est inauguré aujourd'hui même, ça tombe bien. À côté de vous, Nicole Niesoto, qui nous fait également l'honneur d'être présente en studio. Bonjour Nicole Niesoto.
3: Bonjour.
0: Vous êtes membre également du comité de pilotage appelé à définir les domaines d'expertise de ce nouvel institut Richelieu. Nicole Niesoto, c'est aussi votre qualité, on peut le dire, d'historienne, hein, d'experte des questions européennes, internationales, qui vous fait l'honneur d'être membre de ce comité de pilotage de l'institut Richelieu. Alors, je suis curieux d'avoir votre analyse à tous les deux. Hein. Vous avez entendu, j'ai été plutôt pessimiste sur l'état du monde contemporain hein, tel qu'il a été présenté. Ai-je tort et ai-je raison? Vous nous répondrez dans un instant. Mais d'abord, un mot de cet Institut Richelieu, ce pourquoi vous êtes en région dédiée à la géopolitique, à l'histoire. Pourquoi est-ce que c'est important, Gérard Auron, on commence par vous, de se pencher, de se former sur les nouvelles réalités internationales?
2: Parce que, vous le savez, de manière un peu, je dirais, logique, les Européens ont oublié la géopolitique depuis 1945. Les Européens, en effet, ont cru, après les malheurs infinis du XXe siècle, qu'ils pouvaient surmonter cette logique de faire des concurrences entre États par la coopération, par le respect du droit international, par l'aide au développement. Et donc, nous avons créé l'Union européenne, nous avons créé aussi avec nos amis américains, l'OTAN, et nous avons pensé que voilà que ces guerres éternelles c'était le passé. Et d'un peu à peu, nous sommes obligés de nous réveiller. Nous venons de vivre la période la plus pacifique, la plus prospère, la plus libre depuis la chute de l'Empire romain en Europe occidentale. Vladimir Poutine nous a rappelé le 24 février 2022 que non, la guerre était là. Et un peu partout à travers le monde, la guerre revient, comme vous l'avez dit. Et le protecteur ultime, celui dont on se plaignait, mais qui finalement nous protégeait, les États-Unis, sont en train de nous dire, eh bien, nous en avons assez, nous rentrons à la maison.
0: Nicole Niesoto, vous êtes spécialiste des questions européennes, sans faire de jeu de mots avec l'Empire romain, mais on s'est un petit peu trop reposé sur nos lauriers en Europe?
3: Non, pas du tout. Dans la mesure où vous avez oublié de le dire, je suis vice-présidente de l'Institut Jacques Delors, je voudrais contredire légèrement ce qu'a dit mon camarade ambassadeur.
0: Parce que la géopolitique, c'est un lieu de débat aussi.
3: Non, les Européens n'ont pas oublié la guerre, la géopolitique, etc. Quand l'Europe est née en 1950, dans la CECA, l'ADN que l'on a infligé à l'Europe, c'était « ne faites plus de géopolitique ». C'était le fameux slogan « plus jamais ça ». Plus jamais la guerre entre la France et l'Allemagne. Et donc, les pères de l'Europe, Monnet, Schuman et les Américains qui ont béni le projet, leur idée, c'était de dire « il faut que la construction européenne se développe sur le plan économique, commercial, tout ce que l'on veut, mais plus jamais de politique. Oubliez la guerre, oubliez vos armées. D'ailleurs, l'Allemagne était désarmée, comme vous le savez, pratiquement jusqu'en 1989. Et en échange, les États-Unis, à travers l'OTAN, vont vous défendre, vont défendre les intérêts de l'Europe, en Europe et dans le monde. Et donc, ça n'est pas un oubli, ce n'est pas par bêtise ou par ignorance des réalités géopolitiques que les Européens se sont désintéressés de la géopolitique. C'est parce que c'était l'ADN premier de la construction européenne.
0: Donc c'était assumé.
3: Et c'était assumé, et ça n'est que très récemment, c'est-à-dire quand on s'aperçoit que toutes nos piliers qui fondaient cet ordre libéral atlantique sont en train de s'effondrer, dont la protection américaine, dont la dissuasion de la Russie. Ces piliers s'effondreront. Effectivement, les Européens découvrent, mon Dieu, que le monde va mal et qu'il y a la guerre autour d'eux et donc il faut s'armer. Mais voilà, c'était juste une nuance. Ce n'est pas que les Européens ont oublié, je voudrais pas qu'on fasse passer les Européens pour des débiles mentaux. C'est que c'était le mandat même de la construction européenne en 1950 de tout faire sauf la guerre.
0: Et aujourd'hui, il y a une nouvelle.
3: On lui demande l'inverse. Voilà. On lui demande de rien faire sauf la guerre.
0: Aujourd'hui, il y a une nouvelle réalité. Déjà, c'est intéressant parce que vous n'êtes pas tout à fait d'accord sur ces sujets-là. L'Institut Richelieu, hein, justement, qui est inauguré aujourd'hui, je le cite, c'est un lieu pour former, mais aussi réfléchir et débattre de la géopolitique. Avec déjà ce petite prise de bec, hein, je le dis avec le sourire évidemment, ça montre que la géopolitique, ce n'est donc pas une science exacte, c'est un lieu de débat. Nicole Niesoto, on débat de la géopolitique ?
3: Ça n'est certainement pas une science exacte et on aimerait pouvoir débattre sereinement, démocratiquement de la géopolitique. Et c'est très bien d'ailleurs qu'une radio comme la vôtre nous offre l'opportunité de le faire. Parce que ce qui est difficile aujourd'hui dans le monde dans lequel on vit, ce monde du retour, des rapports de force que vous avez décrit au début, ce qui est encore plus difficile, c'est le retour d'une espèce d'intolérance politique. Le retour des rapports de force à l'international va avec, en même temps, le retour à l'intérieur, dans le champ du débat démocratique, avec le retour de l'idéologie, de l'intolérance, du rapport de force, et non pas la recherche de la vérité. Et donc, moi, je dirais que c'est très important, non seulement d'apprendre et de transmettre ce qu'est la géopolitique, mais surtout de permettre à des opinions très différentes de s'exposer. Il y a deux grands exemples aujourd'hui en France de débats géopolitiques difficiles.
0: Oui.
3: C'est un sur le conflit israélo-palestinien. C'est difficile parce que l'idéologie parfois l'emporte sur la simple édiction de la vérité. Et deuxième débat difficile, c'est sur la guerre entre la Russie et l'Ukraine, l'agression de la Russie sur l'Ukraine, parce que là encore, les positions partisanes des uns ou des autres empêchent parfois d'avoir un débat franchement démocratique. Je sais pas.
0: Gérard Haro, vous voulez ajouter quelque chose? Est-ce que c'est l'avantage et l'inconvénient de la géopolitique, c'est que justement on peut en débattre et parfois l'idéologie passe un petit peu au-dessus des faits?
2: D'abord, le mot même de géopolitique ne date que de 1899.
0: C'est assez récent.
2: C'est une discipline qui plus ou moins, il faut bien dire, est d'origine germanique. Géopolitique, c'est un mot qui est aussi un mot pratique et derrière lequel on met beaucoup de choses. On peut mettre beaucoup de choses. Au fond, quand je disais que les Européens ont oublié la géopolitique, je le maintiens. C'est-à-dire, ce ne sont pas les fondateurs de l'Union européenne, des communautés ou de la communauté économique européenne qui l'ont oublié, mais peu à peu, on a eu l'impression qu'on avait réussi, qu'on avait expulsé la guerre du continent européen. Et donc, les jeunes Européens, les gens comme vous, quand on leur parle de guerre, de rivalité entre États, vous nous regardez avec de grands yeux en disant « mais de quoi ils parlent ?» Voilà. Donc au fond, c'est ça.
0: Une certaine génération est née avec des certitudes, un petit
2: oui,
0: peu.
2: Oui, et puis de se dire, c'est archaïque, la guerre, au fond. Moi, je me rappelle au début des années 2000, où il y avait un climat de triomphe de l'Union européenne. Mmh. On avait eu l'impression que l'Union européenne allait devenir le modèle des relations internationales. Mmh. C'est-à-dire des relations internationales fondées sur le bon sens, le droit, la négociation, le compromis. Et donc, c'est de cela qu'il faut se réveiller. Et c'est de cela que, au fond, cet institut géopolitique a pour objectif, me semble-t-il, c'est d'apprendre aux jeunes générations ce langage que l'on avait peut-être oublié, le langage des rapports de force, des rapports. Alors, je veux pas être trop long, mais en même temps, le rapport de force, il a toujours existé, même au sein de l'Union européenne. Mmh. Mais la différence, c'est qu'au lieu de le régler sur les champs de bataille des Flandres, on le réglait dans les couloirs de Bruxelles, par le biais de procédures assez opaques, pour ne pas exciter la colère des peuples. Mais les décisions de l'Union européenne, elles ont toujours été plus proches des intérêts allemands que des intérêts portugais. Ça existe. Mais c'était une manière, finalement.
0: Parce que l'Allemagne pèse plus dans
2: l'Union
0: européenne que le Portugal.
2: C'est normal, et les intérêts et la France plus que les intérêts de Malte. C'est donc une autre vision du monde, et avec cette notion fondamentale, la guerre en Europe, ce n'est pas possible. Vous savez, deux jours avant l'invasion de l'Ukraine par la Russie, sur un plateau de télévision, on m'a dit « Est-ce que la Russie va envahir l'Ukraine ?» Et j'ai répondu « Évidemment non !» Ça me semblait tellement hors de question que la guerre puisse revenir, la guerre interétatique puisse revenir. Donc c'est cette nouvelle réalité qu'il faut faire comprendre aux jeunes Français, aux jeunes Européens. Et donc là, la Cato de Lyon a pris une bonne initiative dans ce sens.
0: Avec donc deux diplômes universitaires via l'Institut Richelieu. Une nouvelle question simple, assumée, hein, Nicole Nisotto. Ce que vient de dire Gérard Rau, ça veut dire que finalement, ce qu'on vit actuellement, il n'y a absolument rien de nouveau. Il faut juste pouvoir l'enseigner aux nouvelles générations.
3: Non.
0: Vous, l'historienne, vice-présidente de l'Institut Jacques Delors.
3: Il n'y a rien de nouveau sur le fait que la guerre a toujours existé. Une phrase très célèbre de Pierre Hassner, qui a été un des grands stratèges français, et que je vais oublier au moment où je la cherche. La force est le propre des bêtes, la paix est une invention de l'homme. Donc il n'y a rien de nouveau dans la brutalisation des rapports de force, comme on aime dire aujourd'hui, comme on parle aussi de désinhibition de la force dans le monde occidental. Donc les experts ça rivalisent pour trouver des définitions plus précises de ce qu'on vit aujourd'hui. Il n'y a rien de nouveau. Ce qui est nouveau, c'est que ce retour des rapports de force, ou surtout, ce qui est nouveau, c'est que l'usage de la force l'emporte sur le droit dans les démocraties occidentales, dans le camp occidental. C'est ça la nouveauté. Voilà. C'est pas que la force explose dans le monde. Les dictatures ont toujours fait la force, les chefs de clan, que ce soit en Afrique, en Asie, n'importe où, ont toujours fait des guerres. Ce qui est nouveau, c'est que le primat de la force sur le droit soit devenu aujourd'hui la règle de la démocratie américaine, qui était censée être le chef des démocraties occidentales. Et ça, c'est profondément perturbateur de l'ordre international, de l'ordre européen. On le voit tous les jours sur la guerre en Ukraine. La Russie attaque l'Ukraine et Donald Trump, qui est en principe chef de la démocratie américaine, s'allie avec la Russie contre l'Ukraine. C'est cela où ça ne va pas. C'est ça qu'il faut faire comprendre aux gens, et en particulier aux jeunes étudiants qui viendront, c'est que la guerre n'est une fatalité qu'aussi longtemps qu'on la considère supérieure au droit international. Mmh. Si on met le droit international en priorité pour l'action des États, la guerre devient un moindre mal qui est possible dans certains cas, qui est même licite dans un certain nombre de cas, mais ces cas sont prévus par le droit international et non pas, comme dit Donald Trump, j'ai ma conscience pour moi, je sais ce que je fais, j'ai ma conscience pour moi.
0: Le droit international ne fait plus suffisamment peur, en tout cas à certaines puissances occidentales. Gérard Rau, je sais que vous parlez de réarmement intellectuel. Alors bon, réarmement, le terme est un petit peu en vogue, hein, des réarmements démographiques, on en parle un peu partout. Le réarmement intellectuel, ça veut dire quoi ? Ça veut dire déjà qu'on est désarmé intellectuellement ?
2: Ben, je crois que c'est toute notre conversation. Le réarmement intellectuel, c'est exactement ce que nous sommes en train de dire. D'abord, partir de où nous sommes, d'où nous sommes, et comme on l'a décrit, ce paradis historique dans lequel a vécu l'Europe, le monde occidental, depuis 1945, et en particulier depuis 1990, depuis l'effondrement du bloc communiste, et le fait qu'on est en train d'en sortir, et essayer de... Qu'est-ce que ça veut dire ? On ne peut plus aujourd'hui parler, penser la politique étrangère d'un pays comme on l'a pensé il y a 20 ou 30 années. Vous savez, le rôle des États-Unis, c'est pour des Français, c'est toujours difficile de l'admettre, mais les États-Unis ont eu un rôle... Au fond, c'était le gendarme un peu maladroit, le gendarme qui de temps en temps marchait sur le pied des autres ou même faisait ses petites affaires dans son coin, mais il était là. C'est-à-dire que lorsqu'un petit dictateur voulait penser envahir son voisin, il se disait... Oui, mais que vont faire les États-Unis, parce que les États-Unis intervenaient et jouaient un rôle de parrain au sens quasiment du film, le parrain jouait un rôle de parrain du système international. Aujourd'hui, on sait que les États-Unis ne vont plus intervenir, et donc le Rwanda envahit la République démocratique du Congo dans l'indifférence générale. À un moment, on a vu la Thaïlande lancer un raid sur le territoire du Cambodge. Nous sommes en train de... Et du coup, nous avons un monde qui est un monde un peu... qui est en train de s'édifier, un monde post-américain. Mmh. Et un monde post-américain, c'est ce qu'on appelle fondamentalement le monde multipolaire. Voilà. Vous savez, Jacques Chirac a été un des grands avocats du monde multipolaire, et chaque fois qu'il disait monde multipolaire, au Quai d'Orsay, nous levions les yeux au ciel, parce que le monde multipolaire, c'est la jungle. Il n'y a plus de gendarmes. On peut même se demander d'ailleurs si les États-Unis n'ont pas rejoint les braconniers. Donc, qu'est-ce que ça veut dire dans ce monde multipolaire ? La politique étrangère, il y en a eu un monde multipolaire de 1815 à 1914 qui s'est géré, mais qui s'est géré avec de temps en temps des guerres. Vous voyez, donc
4: les puissances et les rapports de force qui s'inversent, mais c'est tout s'équilibre un peu, tout s'homogénéise.
2: Tout s'homogénéise. Et de nouveau, c'est ce que disait Nicole est tout à fait juste. La force, mais la force brute, redevient un instrument, quasiment un instrument, je ne sais pas s'il est légitime, mais en tout cas un instrument normal des politiques étrangères. Et pour les Européens, c'est évidemment un réveil particulièrement douloureux parce que ça va à l'encontre de tout ce qu'ils pensent.
4: Vous écoutez Pour bien comprendre sur RCF en Auvergne-Rhône-Alpes, Gérard Arrault, ancien ambassadeur de France aux États-Unis, Nicole Niesoto, historienne, vice-présidente de l'Institut Jacques Delors, sont mes invités. On discute de géopolitique ensemble à l'occasion de cette inauguration de l'Institut Richelieu à l'Université catholique de Lyon. Justement, encore un petit mot avant de faire une pause musicale. L'Institut Richelieu de l'Université catholique de Lyon, il a quand même ce défi de pouvoir analyser ce qui se passe dans notre monde contemporain sans pour autant tomber dans le commentaire à chaud de l'actualité. Il y a un véritable défi, là, Nicole Niesoto, d'arriver à faire un petit peu différemment de ce que peuvent faire certains plateaux télé, certains confrères journalistes. Comprendre le monde actuel avec l'histoire, les événements passés, sans tomber dans le commentaire à chaud de l'actualité.
3: Oui, c'est vrai que l'histoire est indispensable pour comprendre, dans la plupart des cas. Mais parfois, et là je réfère à un excellent livre de Gérard Arrault sur le conflit israélo-palestinien, parfois l'histoire est un problème. C'est un peu la thèse de ton livre. Parfois l'histoire... Donc là, ma réponse, ma règle générale, oui, il faut faire de l'histoire pour comprendre et commenter à chaud, parce que les peuples sont ancrés dans une histoire, dans une mémoire collective, dans des romans nationaux qu'on se raconte, et que ça joue énormément dans les affrontements, non pas simplement des armées, mais des conscience collective des peuples.
4: Mais, ça permet de comprendre.
3: Mais parfois, il ne faut pas non plus sacraliser l'histoire comme étant la clé de la compréhension du monde. Parce que d'une part, il y a des individus. Et là, il y a Donald Trump qui nous étonne tous. Et puis, il y a des moments où l'histoire paralyse. Au lieu d'être une force de compréhension, est une force de distorsion de la réalité. Et je répète, Gérard, j'ai oublié le titre exact de ce livre. C'est
2: Israël, le piège de l'histoire.
3: Le piège de l'histoire, qui est un livre absolument fondamental que je recommande à tous vos lecteurs.
4: Et nos auditeurs, effectivement, qui deviendront vos lecteurs. Allez, Gérard Haro, ancien ambassadeur de France aux États-Unis, Nicole Niesoto, historienne, vice-présidente de l'Institut Jacques Delors. Vous restez bien avec nous, on continue d'en parler. Mais d'abord, je vous propose une petite pause musicale. Ce titre d'Isia, ça s'appelle « Trop vite ».

0: Ça s'appelle Trop vite, c'est signé Isia sur RCF en Auvergne-Rhône-Alpes. Merci d'être avec nous, on est ensemble encore un peu moins de 30 minutes.
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0: Mais nos invités, eux, sont là encore seulement quelques minutes. Après, on va les libérer hein, sur RCF en Auvergne-Rhône-Alpes. Gérard Arrault, ancien ambassadeur de France aux États-Unis, et Nicole Niesoto, historienne, vice-présidente de l'Institut Jacques Delors, qui sont mes invités quelques minutes encore. Vous le savez, dans un peu plus de 6 mois, allez, le compte à rebours est lancé, une élection présidentielle en France. Gérard Arrault, vous avez connu deux présidents, vous, l'ancien diplomate, François Hollande d'abord, Emmanuel Macron ensuite. De styles différents, je ne vais pas revenir dessus évidemment. En revanche, une question que je pose à vous, Nicole Niesoto, si ça vous va, la géopolitique doit-elle davantage peser sur la campagne présidentielle? Selon vous, on parle évidemment à raison de ce qui se passe en France, le climat social interne à la France, mais la situation internationale aussi, elle doit nous intéresser, nous conseiller dans une campagne présidentielle.
2: Elle devrait, et malheureusement ça n'est pas le cas. Moi je suis sidérée de voir, c'est même pas le provincialisme, c'est le nombrilisme, la petitesse du débat électoral en France, où on a l'impression que la France est une espèce de bulle qui flotte dans un univers sans partenaire, sans atmosphère, etc. Je suis vraiment très très étonnée. Et non seulement je trouve que c'est une faute vis-à-vis de l'électorat, de leur vendre un programme, enfin quand on arrive à rédiger un programme de gestion de la France à l'intérieur, sans l'accompagner d'une vision de la France à l'extérieur. Non seulement c'est une faute, mais en plus, je dirais même c'est un mensonge. Quand on regarde aujourd'hui la vie quotidienne des Français, elle est de plus en plus impactée par la situation internationale. Je prends le prix de l'essence. Si ce n'est pas à cause de la guerre américaine en Iran et à cause de l'attaque russe sur l'Ukraine, on n'a pas vraiment d'explication sur la montée de ce prix. Et donc, c'est mentir aux opinions publiques de ne pas leur montrer le lien entre les événements extérieurs et la situation politique intérieure. Et malheureusement, c'est ce que font aujourd'hui tous les candidats. Et,
0: c'est la responsabilité des candidats, non pas des électeurs, j'allais dire,
2: bah, l'opinion publique. C'est la responsabilité des candidats de leur dire, voilà mon programme, si je suis élu président de la République, et donc il y aura un programme pour vos salaires, vos retraites, etc., mais un programme pour l'extérieur, parce que, et c'est, je ne sais plus, Gérard, quel était le président américain, est-ce que c'était Biden qui avait inventé ce slogan qui, à mon avis, correspond parfaitement...
3: Jean Biden.
2: À la réalité, il faut aujourd'hui définir des politiques étrangères pour les classes moyennes, parce que ce sont les classes moyennes, les premières victimes, les premiers sujets des politiques extérieures des États, et donc il faut avoir non seulement la prise de conscience des classes moyennes, mais aussi leur soutien, si l'on veut, par exemple, c'était le cas de la décision, je vais un peu vite, Emmanuel Macron, je crois, il y a 15 jours ou à peu près, par rapport au prix de l'essence, a décidé de faire quelque chose vis-à-vis de l'Arabie Saoudite. Alors, on peut critiquer ou pas, mais c'était l'idée de montrer qu'effectivement, il y a un lien entre une crise intérieure et une situation extérieure. Donc oui, il faudrait que la géopolitique soit beaucoup plus un débat intérieur.
0: Les candidats à la présidentielle et les présidents de partis ont d'ailleurs été convoqués par Emmanuel Macron. C'était il y a 3 semaines pour ce qui ressemblait un petit peu à un topo hein, sur la situation géopolitique. Alors tous les candidats, les présidents de partis se sont mis d'accord là-dessus à la sortie. C'était assez étonnant. Ils sont tous sortis affolés, effarés par une situation qui jugeait une dégradation rapide hein, de la situation internationale. Ça rassemble, mais ça inquiète Gérard Arrault. Il a quand même eu cette idée-là d'Emmanuel Macron. Hein.
3: Alors, ça inquiète, c'est déjà un premier pas, un premier pas positif. Parce que de toute façon, je suis peut-être moins pessimiste que Nicole Niesoto. Je pense que la politique étrangère s'imposera d'elle-même dans le débat présidentiel. Vous avez devant vous des crises potentielles. Le premier exemple, par exemple, c'est ce qui se passe Dans le golfe aujourd'hui, déjà nous plaignons du prix de l'essence. Il n'y a aucune raison que le prix de l'essence diminue dans les mois qui viennent, et il y a quand même pas mal de raisons pour lesquelles il pourrait augmenter encore aujourd'hui. Vous avez le fait que Poutine a intensifié, alors d'un côté, les frappes totalement indiscriminées contre la population civile en Ukraine, mais aussi les attaques hybrides. Jusqu'à maintenant, il y a eu des attaques qui ont failli avoir des conséquences très graves, comme sur l'aéroport de Leipzig en Allemagne. Qu'est-ce qui se passe si demain il y a une attaque hybride qui a des conséquences graves? On sait que la Russie va conduire des opérations de désinformation au moment des élections. Quelle sera la réaction des candidats? Quelle sera la réaction également des autorités? Et enfin, vous avez le marché obligataire qui ne cesse de craquer. Et alors, naturellement, pour aller dans la direction de Nicole, tout le monde dit le nombrilisme, c'est la crise française. Mais non, c'est ça qui est beaucoup plus grave. C'est l'ensemble du marché obligataire mondial qui est en train de craquer sous nos yeux. Parce que les États-Unis font n'importe quoi, parce que les États occidentaux, il n'y a pas que la France, les États occidentaux se sont lourdement endettés, notamment le Japon, la Grande-Bretagne, et qu'on arrive au bout du système, que les taux d'intérêt augmentent. L'ensemble du marché obligataire est donc menacé. Donc, non seulement les citoyens qui ne sont pas idiots, je crois toujours à l'intelligence de l'électorat, voient bien que la guerre est de retour, mais en plus, il peut y avoir des chocs exogènes qui obligent les candidats à parler de politique étrangère.
0: On a parlé de l'Europe, on a parlé des États-Unis, on a parlé du Moyen-Orient. Il y a un acteur qu'on n'a pas du tout évoqué dans cet entretien, et malheureusement, on n'aura plus beaucoup de temps, mais en une minute, Nicole Nisotto, la superpuissance de la Chine, on n'en a pas du tout parlé, mais ça fait partie de ces acteurs qui vont justement profiter des différentes crises occidentales.
2: En tout cas, depuis quelques années, disons depuis 2016, oui, depuis le premier mandat de Donald Trump, on craignait que la Chine envahisse Taïwan.
0: Oui.
2: Ce qu'on a vu, c'est que les Américains ont envahi, entre guillemets, le Venezuela, menacé d'envahir le Groenland, menacé d'envahir Panama et frappé l'Iran. Donc, voilà.
3: Et Cuba.
2: Donc, entre les deux, le pire n'est pas où l'on croit.
0: Ce que vous voulez nous dire, c'est que l'instabilité, elle se situe plus à l'ouest
2: de
0: notre...
2: Tu dis, le pire n'est pas où l'on croit, oui.
3: Non, et puis, la Chine, il y a, vous savez, une sorte de racisme à contre-champ. On a l'impression que les Chinois ne font jamais d'erreur, que les Chinois sont une sorte de succès permanent, qu'ils pensent à un siècle, alors que nous, nous pensons à 3 mois. Ce sont des clichés. Les Chinois traversent de graves problèmes. Le pays vieillit à grande vitesse. Le système économique est ébranlé par la crise de l'immobilier. Donc, n'aggravons pas la situation en criant au loup avec la Chine. Il faut négocier avec les Chinois comme on négocie avec d'autres. Et je crois que c'est la dernière phrase que je voudrais dire. C'est, au fond, la leçon de ce que nous vivons, c'est l'échec du recours à la force, échec des Russes, échec des Israéliens et la nécessité de faire appel aux diplomates.
0: La force de la diplomatie, voilà, ça c'est la parole d'ancien diplomate. Merci à tous les deux, Gérard Haro, Nicole Nisotto, d'avoir été mes invités aujourd'hui dans Pour bien comprendre. Vous inaugurez l'Institut Richelieu, et non pas Richelieu, je me suis un peu tapé sur les doigts, c'est bien Richelieu évidemment, avec aujourd'hui cet institut et cette table ronde à laquelle vous serez présent, notamment vous Gérard Haro, ce soir. Les inscriptions sont encore ouvertes, ça se situe dans l'Université catholique de Lyon. Merci beaucoup à tous les deux. Dans un instant, on part dans l'Allier retrouver Pierre Gaudin en direct des territoires. Il nous parlera d'éducation et de la carte scolaire. Comment conserver des classes qui ferment? Voilà une autre question bien difficile. C'est de la cuisine interne cette fois à la France. On en parle dans une minute.
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0: Des classes qui ferment au moment de la nouvelle carte scolaire et les élus locaux qui montent au créneau pour les conserver. Une habitude qui pourrait prendre fin dans les années à venir dans le département de l'Allier qui fait partie des 18 départements à expérimenter une nouvelle manière de construire la carte scolaire. Bonjour Pierre Godin.
8: Bonjour Grégoire. En effet, parents d'élèves et élus sont souvent mobilisés en fin d'année contre les fermetures de classes. Mais l'État expérimente donc cette nouvelle manière de prendre ses décisions face à la baisse démographique. La première différence dans cette manière de prendre les décisions donc, qui est expérimentée, c'est au lieu de se contenter d'observer le nombre d'élèves pour l'année à venir, d'autres paramètres seront pris en compte, à savoir la qualité des résultats scolaires des écoles, le temps de trajet des enfants et la qualité du bâti scolaire. L'autre différence, c'est le niveau auquel la carte scolaire sera dessinée dans cette expérimentation. Ce sera aux maires eux-mêmes de s'entendre sur la manière d'organiser la répartition des élèves grâce aux EPCI, les fameux établissements publics de coopération intercommunale. Cette méthodologie de dialogue a été initiée dans le cadre du plan France Ruralité avec le concours de l'Observatoire des dynamiques rurales.
0: Et donc les élus et les services de l'État du département de l'Allier pourraient peut-être finir par s'entendre sur la carte scolaire.
8: On verra, mais en tout cas ils étaient réunis jeudi pour aborder la question ensemble, l'avenir qui se dessine sur le département donc est probablement au regroupement des publics scolaires, les fameux RPI, mais les écoles qui fonctionnent bien sans être regroupées seront conservées avec comme paramètre l'observation des résultats, on l'a dit. L'idée c'est d'aller vers la fin des classes regroupant plus de deux niveaux différents. Du côté des élus, il y a toujours un sentiment de culpabilité qui persiste à l'idée de fermer une classe, comme par exemple chez Thierry de Lamarlière, il est maire du Haut-Bocage. Cependant, les petites écoles avec des classes de 10 élèves et de 2 enfants par niveau auraient un véritable effet négatif sur la réussite, selon la DAZN. Et l'aspect financier entre aussi en compte. On écoute Christophe Noël Dupéra, préfet de l'Allier.
9: On évalue à 40 à 50 milliards d'euros les investissements publics qu'il faudra faire dans les écoles en France pour assurer le confort thermique été comme hiver. Si vous ramenez à l'échelle de l'Allier, c'est plusieurs dizaines de millions d'euros. Donc, on a vécu dans un système où on n'avait peut-être pas suffisamment cette vision pluriannuelle pour savoir où est-ce qu'il fallait investir quand on prenait ces décisions. On avait des maires aussi qui étaient très engagés pour essayer de garder leur école et donc ils pensaient que c'était un argument d'avoir investi et dire, j'ai un bon équipement. Mais par rapport à la réalité de l'évolution démographique, ça ne suffit pas. On ne va pas laisser des enseignants devant personne. C'est vraiment important d'avoir cette réflexion sur quelles sont les perspectives démographiques à la bonne échelle, donc 2, 3, 4, 5, 6 communes, selon les territoires.
8: Et Pierre, Christophe Noël Dupéra.
0: Et Pierre, le temps de transport est l'un des principaux sujets pour organiser ces regroupements.
8: Oui, les horaires de ramassage scolaire des collégiens et des écoliers pourraient être séparés pour le réduire. Là aussi, pour coller à la réalité du terrain, cette organisation pourra elle aussi être confiée aux établissements publics de coopération intercommunale. Et puis dans la région Auvergne-Rhône-Alpes, 2 autres départements font l'objet de cette expérimentation, le Cantal et la Drôme.
0: Voilà, 73% des élèves des communes rurales sont concernés par les classes multiniveaux contre 38% en milieu urbain. Et dans les écoles de moins de 50 élèves, une vaste majorité des élèves sont en classe multiniveau pour être tout à fait complet sur ces sujets-là. Merci beaucoup Pierre Godin d'avoir été avec nous en direct des territoires. Dans quelques minutes, on sera avec Didier Rodriguez. On se posera une question. Le père Didier Rodriguez, qui est prêtre dans le diocèse de Lyon, a-t-il une protection sociale? Et oui, qu'en est-il pour les prêtres? On connaît un petit peu moins ces sujets-là. On lui posera la question dans 3-4 minutes, juste après une pause musicale. Je vous propose d'écouter Murmure à la fois, c'est signé Open.

0: Murmure à la fois de Open sur RCF en Auvergne-Rhône-Alpes.
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0: Allez, on est toujours en direct 10 minutes sur RCF dans Pour bien comprendre. Il m'a rejoint en studio, le père Didier Rodriguez. Bonjour Didier.
2: Bonjour Grégoire, bonjour à tous les auditeurs et les auditrices. J'espère que j'ai une bonne voix, je ne sais pas comment on m'entend à la radio.
0: On vous entend extrêmement bien, vous êtes prêtre du diocèse de Lyon. Exactement. Vous vous êtes mis un petit peu dans le thème aujourd'hui Didier, on peut le dire. Parce que la question qu'on s'est posée, les prêtres ont-ils une protection sociale? Il se trouve, et je dois être transparent avec nos auditeurs, vous arrivez avec un masque, hein, ce qui s'apparentait à un masque de
2: Covid. C'est pas le carnaval.
0: Non, c'est pas le carnaval. Voilà, un masque qu'on a tous connu, le fameux masque bleu chirurgical. Ça veut pas dire que vous avez voulu vous mettre dans la thématique de notre question du jour, évidemment. C'est parce que vous êtes un petit peu souffrant, un peu malade.
2: Ouais.
0: Donc voilà, les auditeurs vous excusent pour cela. En revanche, vous allez pouvoir nous aider. Les prêtres ont-ils une protection sociale, Didier? Ça tombe bien.
2: Eh bien, les prêtres sont des hommes et des citoyens, comme tout le monde. Et donc, ils ont effectivement une protection sociale. Alors, cette protection sociale organisée avec un régime de sécurité sociale comme on le connaît aujourd'hui, ouais. Ça n'a pas toujours été le cas, puisque ça date finalement d'assez récemment, 1978.
0: Ah oui, c'est tout récent. Ça veut dire, on aurait presque pu se poser la question, les prêtres ont-ils toujours eu une protection sociale alors?
2: Eh bien, ils en ont eu une, mais organisée un peu différemment pendant assez longtemps, avant 1978. Les ministres du culte, les prêtres, les pasteurs, les rabbins, etc. Puis les membres des congrégations, les religieux, les religieuses, ne dépendaient pas d'un régime public de sécurité sociale. Alors certaines confessions, comme l'Église catholique ou l'Église réformée, avaient mis en place des caisses de secours et des régimes internes de retraite de matière empirique ou par des fondations privées. Donc en fait, c'était l'Église qui organisait le système de sécurité sociale pour ses prêtres.
0: En fonction du diocèse ?
2: Voilà, quand un prêtre était malade, qui était hospitalisé, c'était le diocèse qui finançait les frais liés à sa maladie. Et parfois, ça peut aller très vite à des sommes. On est hospitalisé en service de réanimation, par exemple, ça coûte vite très cher. Voilà. Et donc, pendant très longtems, ça a fonctionné comme ça. Et puis, il y a eu un accord entre la sécurité sociale et puis les cultes. Alors, je dis les cultes à dessein, pas uniquement les prêtres de l'Église catholique, ce sont l'ensemble des ministres des cultes. Donc, les prêtres catholiques romains ou non romains, les pasteurs protestants, les pasteurs évangéliques, les imams, les prêtres orthodoxes, les moines bouddhistes, même les témoins de Jéhovah.
0: Ah, il n'y en a oublié personne.
2: Les prêtres anglicans, les hindouistes et aussi les rabbins de la confession juive. Donc, toutes ces personnes sont rentrées dans un système qui s'appelle la CAVIMAC. C'était par une loi du 2 janvier 1978. La CAVIMAC, ça veut dire la Caisse d'assurance vieillesse, invalidité et maladie des cultes. Voilà, et donc tous les ministres des cultes sont affiliés à ce système de sécurité sociale. C'est un système particulier du régime général de la sécurité sociale.
0: Donc, comme son nom l'indique, il y a les maladies, mais il y a aussi la vieillesse et l'invalidité, en fait.
2: Exactement. Et donc, dans les fiches de traitement ou les bulletins de salaire, je suis allé regarder. Je ne vous dirai pas combien j'ai gagné ces mois-ci, mais c'est pas énorme. Hein. Mais il y a dans les charges, eh bien, il y a la sécurité sociale, la maladie, l'invalidité et le décès. Les accidents de travail et accidents professionnels. Donc on cotise aussi comme tous les salariés des régimes généraux, des régimes particuliers.
0: Et vous pouvez être arrêté alors ?
2: Alors bien sûr, on peut être arrêté, et ça c'est en fonction de la gravité de la santé.
0: Le médecin
2: peut estimer que c'est important et c'est utile de s'arrêter un petit moment, quelques jours ou quelques semaines.
0: Donc vous cotisez, c'est écrit dans vos fiches de paye et ça n'a pas toujours été le cas, hein. C'est bien
2: alors,
0: ça.
2: Oui, parce que d'abord pendant longtemps on n'a pas eu de feuille de traitement. Mais aujourd'hui, quand
0: feuille de traitement, c'est une...
2: Oui, c'est la feuille de salaire.
0: Oui, c'est la feuille de salaire,
2: ouais. comme n'importe lequel des salariés. Voilà. Et donc, on a ces différents cotisations qui sont indiquées sur la feuille de traitement, ce qui nous permet aussi de prendre conscience que quand on est malade et que on bénéficie d'un remboursement ou d'une aide, c'est parce que on a cotisé comme tous les salariés.
0: Et puis, vous pouvez avoir aussi accès à des mutuelles.
2: Alors bien sûr, les mutuelles, Alors, il y a plusieurs cas de figure. Je pense que là, je vais parler que pour les prêtres catholiques, parce qu'après, je suis pas trop
0: parler de ce que vous savez,
2: de ce qui se passe dans les autres confessions, dans les autres cultes. Et pour les prêtres catholiques, il y a ce qu'on appelle la mutuelle Saint-Martin. Donc, c'est une mutuelle, comme toutes les mutuelles, qui existe et qui rembourse ce que la sécurité sociale ne rembourse pas. Donc, c'est la partie complémentaire. Ouais. Donc, c'est aussi une cotisation annuelle que les prêtres versent à la mutuelle Saint-Martin.
0: Et elle est dédiée aux prêtres catholiques, cette mutuelle.
2: Alors, cette mutuelle Saint-Martin, je ne dis pas de bêtises, elle a été fondée en 1950,
0: ouais.
2: Donc c'est déjà quelque chose d'un peu ancien. Elle est à l'origine pour couvrir les frais de santé des prêtres et du clergé catholique. Et puis alors, progressivement, elle s'est ouverte aux laïcs et aujourd'hui à toute personne qui partage ses valeurs chrétiennes, morales et éthiques de solidarité et de partage. Donc vous, par exemple, Grégoire, si vous aviez envie de passer à la mutuelle Saint-Martin, c'est possible.
0: C'est encore un millefeuille administratif. Moi, les mutuelles, ça me prend la tête.
2: Mais la mutuelle Saint-Martin n'est pas la seule mutuelle possible pour les ministres du culte.
0: Ah, vous les mettez en concurrence aussi.
2: Alors, on les met en concurrence, pas forcément. Mais par exemple, moi, quand je suis rentré au séminaire, j'avais déjà une mutuelle avant de rentrer au séminaire. C'est sans doute le cas de la plupart des jeunes ou des moins jeunes qui rentrent au séminaire aujourd'hui. Donc, on a une mutuelle complémentaire de santé. Et alors, au moment de l'incardination dans le diocèse, on peut faire le choix d'adhérer à la mutuelle Saint-Martin ou de rester dans la mutuelle dans laquelle on était auparavant, ce qui est le cas pour moi.
0: On vous laisse le choix, donc, effectivement.
2: Exactement. On paye de la cotisation. Et donc, la cotisation, elle permet d'être remboursée sur les frais qui ne sont pas pris en charge par la sécurité sociale. Je voudrais dire une petite chose. C'est un peu particulier pour les prêtres, les diacres, les séminaristes et les anciens prêtres des deux diocèses de Lyon et de Saint-Étienne. Il y a une surmutuelle, une surcomplémentaire qui s'appelle la mutuelle interdiocésaine Rhône-et-Loire. Alors pour y adhérer, il faut être prêtre, diacre, séminariste ou ancien prêtre du diocèse de Lyon ou du diocèse de Saint-Étienne. Et donc c'est une mutuelle qui rembourse le complément de ce que la mutuelle ne rembourserait pas.
0: Et donc c'est une spécificité de chez nous alors ?
2: Exactement. Alors je ne sais pas si ça existe dans d'autres diocèses de France.
0: Ou
2: en
0: de
2: tout cas
0: région,
2: c'est quelque chose de très intéressant, parce que pour une somme assez modique de moins de 100 euros par an, ça permet de compléter pour les frais dentaires, les frais d'optique, les frais pour les oreilles quand on commence à mal entendre, quand on devient un petit peu plus vieux. Voilà. Et puis il y a un certain nombre d'autres prestations sociales qui sont prises en charge par cette mutuelle.
0: Donc il y a la protection sociale et la protection spirituelle du prêtre. Alors on peut le dire, vous avez cette double protection, vous avez cette chance-là.
2: Alors la protection spirituelle, c'est celle du Saint-Esprit, c'est celle de la relation qu'on a le plus possible au quotidien avec le Seigneur.
0: Et en plus vous cotisez pas pour ça, ou alors il faut aller un peu prier quand même.
2: La cotisation elle est gratuite et elle est, éternelle.
0: Merci beaucoup, Père Didier Rodriguez. Reposez-vous bien, parce qu'effectivement, je l'aurais dit, vous avez ce masque chirurgical qui vous a un petit peu pris. Heureusement, vous êtes remboursé pour tout ce que vous
2: pas pour les masques.
0: Merci. Et on va laisser Didier Rodriguez se reposer. Je vous remercie de nous avoir écoutés une nouvelle fois aujourd'hui. Merci beaucoup à Benoît Lotte qui était à la réalisation. La très bonne nouvelle, c'est qu'on se retrouve demain, même horaire sur RCF en Auvergne-Rhône-Alpes. Demain, on parlera de l'avancée, ou plutôt du retard accumulé du projet entre Lyon et Turin. Voilà, Josiane Beau sera mon invitée. Même horaire, soyez là. En attendant, prenez soin de vous, prenez soin de vos proches.

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1: il est 19h.
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4: Bonjour à toutes et à tous et bienvenue dans Pop Collection. Aujourd'hui, je vous propose de nous intéresser avec force détail à REM, Everybody Hurts, Alain Souchon et la balade de Jim, The Police avec Walking on the Moon, Francis Cabrel, encore et encore. Et pour débuter cette émission, un tube international de Supertramp, leur titre Goodbye Stranger.

1979, Supertramp publie Goodbye Stranger, l'un des titres emblématiques de leur album Breakfast in America, sixième album studio du groupe enregistré à Los Angeles avec le producteur Peter Anderson. Le morceau est écrit par Rick Davies et Roger Hodgson, même si c'est Davies qui en assure le chant principal. La chanson raconte le parcours d'un séducteur nomade qui enchaîne les histoires d'amour sans vouloir s'attacher. Rick Davies joue donc ici un personnage assez éloigné de l'image romantique du chanteur traditionnel, à savoir un homme qui préfère partir plutôt que de s'installer. Musicalement, Goodbye Stranger possède une construction assez étonnante. Le morceau commence presque tranquillement avec le piano Wurlitzer avant de monter progressivement en puissance, et il y a surtout ce fameux sifflement devenu l'une des signatures du titre. La chanson dure près de 6 minutes dans sa version album, mais une version plus courte est utilisée en radio et pour le single. L'album Breakfast in America devient un phénomène mondial, hein, je ne vous apprends rien. Il atteint notamment la première place aux États-Unis et au Canada, la troisième au Royaume-Uni. Goodbye Stranger devient quant à lui un gros succès, 15e en Amérique, aux États-Unis, 5e au Canada, 57e au Royaume-Uni. Et détail amusant, au départ, l'album devait être davantage centré sur les différences entre Rick Davies et Roger Hodgson. Le projet a finalement évolué vers une réflexion plus large, teintée d'ironie, sur l'Amérique et sur le rêve américain. Avec son piano électrique, son sifflement et son refrain immédiatement reconnaissable, Goodbye Stranger reste l'un des plus grands classiques de Supertramp, au cœur de leur période la plus populaire et la plus prolifique, et je vous propose pour fêter ça, eh bien de l'écouter tout de suite.

0: Lumière des phares. Outre l'accent, en 1985, Francis Cabrel a sorti un de ses morceaux les plus connus. Encore et encore, vous l'aviez bien sûr reconnu. C'est un des grands classiques de l'artiste. Le titre figure sur l'album Photo de voyage. Il, à l'origine, n'était pas vraiment destiné à Cabrel, ce morceau. La musique vient de Roger Secco, batteur et choriste de Francis Cabrel. En 84, il commence à écrire une chanson après la disparition accidentelle d'un ami proche. Il rencontre des difficultés avec le texte et décide de montrer son travail à Cabrel, qui accroche immédiatement à une phrase du refrain et demande à Roger Secco de lui céder la chanson. Il va alors réécrire complètement les paroles et transformer le sujet. L'hommage à un ami disparu devient une chanson sur une rupture amoureuse, avec cette idée obsédante du chagrin qui revient encore et encore.
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0: Musicalement, le morceau possède un côté très rock, assez différent de certaines ballades acoustiques qui ont fait connaître Francis Cabrel. Il est enregistré au Palais des Congrès de Paris avec notamment Roger Secco au chœur et une section rythmique particulièrement présente. Il sort en single en 85 et il connaît tout de suite un énorme succès. 14e place au classement français où il reste plusieurs semaines. Il se classe aussi 4e au Québec. Et depuis, encore et encore, c'est devenu l'une des chansons incontournables du répertoire de Francis Cabrel, régulièrement reprise sur scène et présente sur plusieurs de ses albums live. Une chanson née d'un hommage à un ami disparu, transformée en histoire de rupture, est devenue l'un des plus grands tubes de Francis Cabrel. C'est ce que je vous propose de redécouvrir tout de suite, en la fredonnant évidemment, car cette chanson fait partie de celles pour lesquelles il nous est impossible de ne pas au moins remuer les lèvres.

Nous sommes en 1979 et le groupe The Police sort son titre Walking on the Moon, marchant sur la lune. C'est l'un de ses titres les plus emblématiques. La chanson figure sur l'album Reggaeta des Blancs, le deuxième album studio du groupe produit par Nigel Gray and The Police, et elle est entièrement, cette chanson, écrite par Sting. L'histoire de sa création est plutôt étonnante. Sting raconte en effet que l'idée lui vient dans une chambre d'hôtel à Munich, après un concert. Alors qu'il est complètement ivre, il entend une mélodie dans sa tête et commence à marcher dans la chambre en chantant une première idée, Walking Round the Room. Le lendemain, il se souvient de la mélodie et transforme cette idée en Walking on the Moon. À l'origine, le morceau était pourtant beaucoup plus rock. Le groupe va progressivement, au fil des arrangements, l'épurer pour construire cette ambiance presque flottante, dominée par la fameuse ligne de basse à trois notes de Sting. La guitare atmosphérique d'Andy Summers et la batterie très précise de Stewart Copeland ajoutant cette atmosphère presque lunaire au titre. Sting expliquera plus tard que marcher sur la lune est aussi une métaphore de cette sensation de légèreté que l'on peut ressentir lorsqu'on est amoureux et pas ivre. Sorti en single à la fin de cette année 79, le titre devient le deuxième numéro 1 britannique de The Police après Message in a Bottle. Il atteint également la 6e place en France, la 9e en Australie ou encore par exemple la 1ère en Irlande. Aux États-Unis, il ne se classe pas dans les 100 titres les plus écoutés. Le clip est pourtant à la hauteur du titre, il est tourné au Kennedy Space Center en Floride avec les membres du groupe devant une fusée Saturn V et des images de la NASA. Un morceau né d'une soirée bien arrosée, transformé en rêve spatial, est devenu l'un des grands classiques d'un des groupes les plus classiques de la pop musique. Voilà ce que je vous propose d'écouter tout de suite.

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1: Nous sommes en 1985 et Alain Souchon sort La Ballade de Jim, l'un de ses titres les plus marquants. Une chanson qui figure sur l'album C'est comme vous voulez, son 7e album studio, avec une musique bien sûr composée par son fidèle complice de toujours, Laurent Voulzy. Mais derrière cette mélodie presque légère se cache une histoire beaucoup plus personnelle. En effet, Alain Souchon raconte le désarroi d'un homme après une rupture et aborde des thèmes très sombres liés à la détresse et à la solitude, tels que les addictions ou encore même le suicide ou l'envie d'en finir. Le personnage de Jim fait également écho à un drame vécu par Souchon, la mort accidentelle de son père, Pierre Souchon, alors qu'Alain était encore adolescent. L'écriture lui demande d'ailleurs énormément de temps. Il expliquera plus tard que c'est l'une des chansons qui lui a donné le plus de mal pour l'écriture, travaillant plusieurs heures par jour pendant près d'un mois avant d'arriver à un résultat final dont il puisse être satisfait. Musicalement, le morceau mélange la sensibilité de Souchon avec une production très marquée par les sonorités des années 80. On retrouve notamment Manu Katché à la batterie, Patrice Tison à la guitare et Laurent Voulzy au chœur. Sorti en single l'année suivante, en 1986, La Ballade de Jim atteint la 24e place du top 50 français. Le clip, réalisé par Philippe Bensoussan, est conçu comme un véritable petit film et vaut à Souchon sa première victoire de la musique dans la catégorie du meilleur vidéoclip. Une chanson à la mélodie lumineuse, mais traversée par un spleen profond. Tout l'art d'Alain Souchon, finalement, en 4 minutes. 4 minutes que je vous propose de vivre tout de suite.

un arpège de guitare que on reconnaît entre mille. Nous sommes en 1992 et REM sort Everybody Hurts, l'une des chansons les plus émouvantes de son répertoire. Le titre figure sur l'album Automatic for the People, huitième album studio du groupe produit par Scott Litt et REM. Et contrairement à ce que l'on pourrait imaginer, la chanson est en grande partie née d'une idée du batteur Bill Berry. C'est lui qui compose la structure musicale tandis que Michael Stipe écrit les paroles. Le groupe souhaite volontairement réaliser une chanson simple, presque dépouillée, pour que le texte soit au premier plan. Stipe expliquera plus tard que le morceau s'adresse directement aux personnes qui traversent des moments difficiles. Le texte est volontairement très simple, avec un message de réconfort. Même lorsqu'on a l'impression d'être seul, d'autres connaissent eux aussi des périodes compliquées. Le groupe choisit un arrangement très sobre, enrichi par des cordes arrangées par John Paul Jones, qui n'est autre que l'ancien bassiste de Led Zeppelin. Le résultat devient un énorme succès international. Everybody Hurts Sometimes, entre parenthèses, atteint la 7e place au Royaume-Uni où il reste 14 semaines dans le classement. Aux États-Unis, le titre connaît également un important succès radiophonique et contribue au triomphe de l'album qui atteint la 2e place du Billboard 100 et la 1ère place au Royaume-Uni. Le clip, réalisé par Jake Scott, renforce encore l'impact du morceau. REM y est coincé dans un embouteillage tandis que les pensées des automobilistes apparaissent à l'écran. Une idée simple pour illustrer cette sensation très humaine de solitude au milieu de la foule. Avec son piano, ses cordes et la voix de Michael Stipe, Everybody Hurts est devenu bien plus qu'un tube de REM, est devenu une chanson universelle sur les moments difficiles et le besoin de ne pas rester seul face à eux. Et je vous propose de l'écouter tout de suite.

0: 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Dans un instant, l'invité de M comme Midi.
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3: 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On retrouve tout de suite la rediffusion de l'invité de M comme Midi.
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3: Ce week-end s'est ouvert à Lyon l'un des rendez-vous incontournables du cinéma international, le Festival Lumière. Jusqu'à dimanche, le cinéma va vivre dans toute sa diversité dans la métropole de Lyon avec des grands classiques qui prennent parfois une autre dimension grâce à la musique jouée en direct. À l'Auditorium Orchestre National de Lyon, deux rendez-vous illustrent cette alchimie. Métropolis, le chef-d'œuvre de Fritz Lang, accompagné d'une nouvelle partition de Don Davis, compositeur de la trilogie Matrix, et Le Coup de Foudre, une comédie muette des années 20, portée par le Grand Orgue. Et ce ne sont là que deux des 22 représentations de ciné-concerts qui vont rythmer la saison de l'ONL de Lyon. On va découvrir cette programmation avec Claire Delamarche. Vous êtes musicologue et conservatrice de l'Orgue. Bonjour.
5: Bonjour Anaïs, bonjour à toutes et à tous.
3: Et à vos côtés, François Pape, vous êtes bassoniste de l'Orchestre National de Lyon. Bonjour.
6: Bonjour Anaïs.
3: Alors à l'ONL, on l'a dit, la saison des ciné-concerts s'ouvre avec le Festival Lumière, Métropolis et Le Coup de Foudre, réalisés tous les deux en 1927, mais qui n'appartiennent pas du tout au même univers cinématographique. Claire Delamarche, qu'est-ce qui a guidé le choix de ces deux œuvres et qu'apportent-elles chacune à la programmation de l'Auditorium ?
5: Dans notre partenariat avec l'Institut Lumière, on mise toujours sur un double aspect, c'est-à-dire qu'il faut que la musique soit tout à fait satisfaisante, parce que nous sommes une maison de musique et on tient à avoir toujours des partitions à la hauteur de ce qu'on fait tout le reste de l'année. Et puis l'Institut Lumière, de son côté, recherche les grandes restaurations, les grands anniversaires. Donc la Métropolis, en l'occurrence, c'est les 100 ans de l'histoire, puisqu'elle se passe en 1926. Et puis en 27, on fêtera le centenaire de la sortie du film. Donc ils ont tenu à célébrer cet anniversaire avec la commande de cette nouvelle partition qui sera jouée, donc vraiment quelque chose qui colle aux images parfaitement, qui sera jouée par l'Orchestre National de Lyon et dirigée par le compositeur Don Davis. Et puis dans le cas de Coup de Foudre, là c'est une redécouverte totale, donc un film qui a été restauré, qui n'était plus disponible. Il s'appelle Le Coup de Foudre en français, mais en anglais il s'appelle Hit. Hit comme Hit Girl, c'est la première Hit Girl, c'est ça. C'est cette femme qui est à l'écran, qui a ce petit quelque chose qui rend les hommes très amoureux, très attirés par elle, le hit, et c'est comme ça qu'on l'appelait la hit girl, expression qu'on connaît toujours. Donc venez découvrir le prototype de hit girl, là avec, c'est l'orgue qui accompagnera.
3: Alors revenons sur Métropolis, effectivement ce film de 1927, Fritz Lang imaginait alors une ville futuriste où les ouvriers sont exploités au profit d'une élite. Le film se déroule précisément dans notre année 2026. Quand on joue une œuvre aujourd'hui, est-ce que cette résonance contemporaine modifie la manière d'aborder la musique, François Pape ?
6: Alors oui, effectivement ça peut modifier beaucoup de choses. C'est-à-dire d'un point de vue musicien, c'est un aspect très technique. Une partition comme celle qu'on va jouer, en fait, on la découvre parce que c'est une création. Donc au départ, si vous voulez, pour le quotidien du musicien, c'est d'abord de s'emparer de cette partition, l'examiner, voir un petit peu comment elle est faite et la travailler de son côté. Parce qu'en fait, il n'y a aucune diffusion sonore ou visuelle de cette nouvelle partition.
3: Tout est à imaginer pour vous.
6: Exactement. Alors là, en l'occurrence, l'orchestre est un petit peu tendu parce que c'est une partition qui est assez compliquée, qui est très bavarde, avec beaucoup de notes, avec beaucoup de travail préparatoire. Et à partir de demain, on attaque les répétitions. Il faut savoir qu'on attaque les répétitions demain, donc on en a deux le mardi, deux le mercredi, et que jeudi,
3: la diffusion.
6: Voilà. Donc ça va aller très vite, c'est très dense, c'est très complet, et il faut vraiment s'accrocher.
3: Justement, c'est une première mondiale, hein, cette nouvelle composition pour ce film Metropolis, une nouvelle partition de Don Davis, ce compositeur à qui on doit notamment la mythique trilogie Matrix. Qu'est-ce qui justifiait justement cette nouvelle œuvre pour ce film centenaire, Claire Delamarche? Pourquoi est-ce que vous avez dit pour celle-ci là il faut faire quelque chose de neuf?
5: Nous, en l'occurrence, on s'est pas dit grand-chose. Hein. C'est un projet dans le cadre du Festival Lumière qui est apporté par l'Institut Lumière, qui est toujours à l'affût de ces événements-là. Mmh. Donc, il savait que cette partition se préparait. C'est une commande plus générale là, qui nous dépasse de cette partition nouvelle pour célébrer l'année du film, puisque nous sommes l'année de où ça se situe. Et le centenaire de sa sortie. Et donc, on a pris le train en route. On a la chance d'être les premiers à la faire en concert. Mais ça va tourner. Enfin, c'est pas une commande du tout de l'auditorium.
3: Alors, avec une musique jouée en direct, l'orchestre doit évidemment respecter le déroulement du film, ses changements de rythme, ses moments de tension. Quel est le rôle de la musique dans un film comme ça? Qu'est-ce que le direct permet de faire ressentir qu'un enregistrement ne permet pas, ou alors pas tout à fait de la même manière?
6: Le direct, c'est avant tout la vision de l'orchestre en même temps qu'une bande cinéma, donc ça c'est fantastique. Après, ce qu'il faut savoir, c'est que la musique est vraiment conçue pour coller à l'image. On peut avoir plusieurs interprétations par rapport à ça, c'est-à-dire qu'il y a des compositeurs de films qui, eux, écrivaient d'abord la musique. On pense par exemple au Western Spaghetti avec Ennio Morricone. Et donc ça, c'était une musique qui était faite avant, et c'était une musique qui était diffusée parfois sur les tournages pour inspirer autant les comédiens que les réalisateurs, le personnel qui était là. Il y a des gens ensuite qui composent la musique simplement une fois que le film est monté, c'est-à-dire qu'on a un minutage très précis, donc c'est un autre travail. Et il y en a d'autres qui s'inspirent autant du scénario que du tournage. Donc vous voyez, vous avez des fonctionnements totalement différents. Nous, le fait de le faire en direct, c'est très codifié. Ça se passe à la seconde ou au dixième près.
3: Oui, parce que si vous commencez trop tard, vous n'êtes plus dans l'action.
6: On n'est plus dans l'action. Au moment où vous avez un coup de feu, un machin, un truc, il faut que ça soit totalement coordonné. Alors maintenant, on a des moyens modernes avec ça. C'est-à-dire qu'on a un chef d'orchestre qui a une sorte de prompteur qui défile en même temps et qui s'adapte constamment au rythme voulu par la bande et par la musique. Donc on essaye au maximum d'être là et de faire les choses le mieux possible.
3: Et puis deux jours après Metropolis, le public retrouve un film muet avec Clara Bow, mais cette fois accompagné par Gabriele Agrimonti au grand orgue. Claire Delamarche, qu'est-ce que cet instrument apporte à une comédie hollywoodienne des années folles?
5: Ça rejoint un peu ce que disait François, c'est-à-dire qu'il y a plusieurs conceptions. Il y a des gens qui accompagnent un peu au kilomètre, je dis toujours du robinet à musique, c'est-à-dire qu'ils sont soit en réaction à l'image, soit ils font une musique qui passe partout, qui s'adapte à toutes les situations. Nous, ce qu'on essaie de faire avec des gens dont c'est vraiment le métier, qui ont appris ça au Conservatoire de Paris pendant 5 ans, c'est d'apporter une dimension. C'est-à-dire que si la musique n'est qu'en réaction ou qu'elle est très neutre, on n'apporte pas grand-chose. Là, on a avec Gabriele Agrimonti, mais tous les gens qui viennent accompagner à l'orgue en général, qui sortent de la même école, l'idée c'est de donner une dimension supplémentaire. Donc, soit de prévenir un changement d'ambiance. Vous êtes dans une scène joyeuse, puis on commence à instiller un peu un suspense, un mystère, un peu des choses inquiétantes. Enfin, soit vous, il y a aussi une conception qu'on appelle symphonique, c'est-à-dire qu'on a des thèmes qui reviennent, qui sont associés à des situations, à des personnages, donc qui s'inscrivent même de manière subliminale dans l'esprit de l'auditeur. Donc c'est une aide à la compréhension du film. Ils ont découpé, même si c'est de l'improvisation, ils ont un découpage très précis du film en tête, et puis ils accompagnent, ils prévoient, ils donnent des doubles sens, voilà, c'est à tout ce travail-là qui est formidable, avec toute la palette sonore évidemment du grand orgue. On a 82 instruments à disposition qu'on peut mettre ensemble ou séparément, donc on fait ce qu'on veut.
3: Alors allons au-delà maintenant du Festival Lumière. Dans la saison, on passe de Sueur froide d'Alfred Hitchcock à Interstellar de Christopher Nolan, mais aussi à des films muets accompagnés à l'orgue. On a même des films d'animation. Comment se construit une saison de ciné-concert à l'auditorium?
5: On a ce partenariat avec l'Institut Lumière, donc avec des grandes restaurations en général. Ça va être le cas de Queen Kelly, qui est un film mythique qu'on fait pour la Saint-Valentin, qui n'a pas été fini, enfin qui a eu plein de problèmes, qui était un film indépendant d'Hollywood, donc qui sortait complètement du cadre du film d'amour conventionnel. et qui a été reconstruit. Et la reconstruction a été présentée à Venise il y a un an. Et donc, on va le faire en grand à Lyon, voilà, pour présenter ce film dont tout le monde parle, que personne ne connaît. Voilà, donc avec l'Institut Lumière, c'est vraiment sur le patrimoine. Mmh. Après, on a des partenariats avec les studios hollywoodiens, que ça soit Disney, que ça soit, enfin, tous ces grands
3: pour
5: studios.
3: Pour là-haut, par exemple.
5: Voilà, là-haut, Interstellar, parce qu'ils préparent, en fait, il y a tout un travail. On décide pas comme ça, on va faire Interstellar. Mmh. Il faut que la bande sonore soit disponible, moins l'orchestre. Donc, c'est un énorme travail de montage sonore. Et donc, on sait ce qui est disponible, et puis on discute entre nous, qu'est-ce qu'un potentiel de public, de quel public. On a des films d'animation avec la petite taupe, on commence à 3 ans. Avec Azur et Asmar, on est plutôt vers les 7-8 ans. Donc, on essaye aussi d'en avoir pour tous les goûts. Le Mécano de la Générale de Buster Keaton, bah là, c'est vraiment tout public. Enfin, d'ailleurs, La petite taupe, c'est tout public. Hein. Venez, même si vous êtes grand, c'est tellement joli. Voilà. Bref, c'était ma petite parenthèse. Enfin, voilà. On a un partenariat. On peut avoir des partenariats très ponctuels, comme là avec Écran Mixte, dans le cas de Salomé de Charles Bryant. Voilà, ça se construit comme ça, au gré des occasions.
3: Des occasions. En novembre, l'ONL accompagnera donc, on l'a dit, Sueur froide d'Alfred Hitchcock avec la partition de Bernard Herrmann, devenue indissociable de ce vertige de l'obsession qui traverse le film. La composition de Hans Zimmer pour Interstellar, que vous allez proposer en mai, est également connue de tous les cinéphiles. Quand on interprète en direct une bande originale aussi connue, qui résonne forcément dans les esprits en même temps que le film, comment trouver sa place sans chercher à reproduire ce que le public connaît déjà? Comment on arrive à faire un peu différent tout en collant au film?
6: Eh ben, en fait, c'est notre métier. C'est ce qu'on fait toute l'année. C'est-à-dire que toute l'année, on joue des musiques qui sont déjà écrites. Donc, on a cette habitude de s'emparer du répertoire et de lui donner une grandeur, une émotion, enfin, tout ce que le public recherche. Donc, quand il s'agit de partitions qui sont déjà écrites, qui sont connues et qui sont accolées véritablement au film, dont on ne va rien revisiter, on a cette habitude de créer tout ça. Après, nous, la frustration du ciné-concert, je vais vous la dire franchement, c'est qu'on ne voit pas le film, malheureusement. On l'a dans le dos. Alors, pendant la répétition, c'est un torticolis. Et puis après, on développe des petits moyens pour pouvoir voir un petit peu le film. Alors, il y en a certains qui mettent des rétroviseurs sur les pupitres. Il y en a d'autres qui mettent des miroirs. Et puis, pour ce qui peut être plus rigolo, c'est que il peut arriver de temps en temps qu'on télécharge le film. Et que, bien évidemment, on coupe le son, on le déclenche en même temps que le début, et sur le pupitre, en même temps, on regarde une partie du film, et puis on joue nos partitions aussi en même temps. Tout dépend de la partition, bien évidemment. Là, pour Don Davis, ça va être un petit peu plus difficile, parce qu'il y a beaucoup de choses à faire. Quoi.
3: Mais justement, on se dit que vous devez presque connaître le film par cœur, à force, pour savoir à quel moment vous intervenez. Les films, vous les regardez bien en amont, déjà, du concert, ou pas?
6: Alors,
3: forcément?
6: Ça peut arriver. Ça peut arriver sur certains films, après on aime ou on n'aime pas, mais n'oubliez pas qu'on a un chef d'orchestre. Il est là pour ça, il est là pour organiser et faire que tout le monde doit être là en même temps. C'est-à-dire que lui regarde le film, il a aussi son prompteur, il connaît le tempo exact. Nous on est très technique, on est simplement un intervenant.
3: Vous venez faire la musique.
6: Exactement.
3: C'est vraiment...
6: Exactement.
3: Après, presque indépendamment du film.
6: Oui, exactement. Voilà, c'est ça. Notre métier, avant tout, c'est de faire de la musique d'un point de vue technique. Après, c'est autre chose. Le retranscrire, donner les émotions et tout ce qu'on a à faire, c'est autre chose.
3: Et justement, on parlait tout à l'heure de la programmation jeunesse. Est-ce qu'on joue malgré tout de la même manière quand on joue Azur et Asmar, comme ce sera le cas, ce sera en janvier, donc film jeunesse pour les 7-8 ans, de quand on joue Interstellar, c'est la même chose pour vous à jouer?
6: Ah ben, c'est évident que quand on joue Azur et Asmar ou les films jeunesse, il y a beaucoup plus de légèreté, il y a beaucoup plus de sourire par rapport à tout ça. Quand on va être dans Interstellar, Matrix ou Metropolis, il y a des ambiances qui sont totalement différentes. Il peut y avoir aussi beaucoup plus de concentration, beaucoup plus d'investissement, enfin investissement dans le sens...
3: C'est forcément plus technique qu'un film pour adultes ?
6: Non, c'est pas une question de technique, ça dépend en fait. Pour nous, ça dépend de la difficulté de la partition. Il y a des partitions qui sont dites faciles, beaucoup plus faciles. On va jouer Le Seigneur des Anneaux, je vous cache pas que parfois c'est un petit peu long. Mais voilà, on aime ce compositeur parce qu'il a été capable de coller une musique à l'image. Après, on l'aime pas forcément pour sa musique pure, ou alors pour quelques thèmes qui ressortent. C'est comme avec John Williams, avec Spielberg. Mmh. Ce sont des couples mythiques. Il y a des thèmes qui sont très très connus. Il peut y avoir des longueurs, mais l'intérêt de tout ça, c'est que ça colle véritablement à l'image. Et c'est là qu'est le...
3: C'est l'intérêt. Là qu'est la classe. Cette saison offrira à trois organistes l'occasion d'improviser lors de trois rendez-vous importants. Les courts-métrages La Petite Taupe, on en a parlé, le très précurseur film Salomé de Charles Bryant et le plus impressionnant long-métrage de Buster Keaton, Le Mécano de la Générale. Comment on choisit entre l'orgue ou l'orchestre de l'ONL? Quel film se prête davantage à quelle formation?
5: En fait, tous les films se prêtent à toutes les formations. Pour qu'il y ait l'orchestre, il faut qu'il y ait une partition, ce qui n'existe pas toujours. Donc en fait, je dirais que par défaut, on en a même plus que ça, parce qu'il y en a deux qui sont rajoutés. Il y a Queen Kelly et La Rue Sans Joie qui sont rajoutés, donc on en a même cinq. Par défaut, on va faire à l'orgue, sauf quand on a une partition forte qu'on a envie de jouer et que ça marche dans le planning de l'orchestre. Mmh. Voilà, mais c'est un peu plus lourd aussi de monter avec l'orchestre. Il y a plus de répétitions, il y a plus d'enjeux en temps, en occupation de la salle, en plein de choses. Donc,
3: parce que là, on imagine que quand un organiste improvise, lui, pour le coup, il doit connaître le film.
5: Ah, lui, il connaît le film plan par plan, parce que c'est ce que je vous expliquais. Mmh. Sinon, il fait du robinet à musique, qui n'a pas un intérêt, qui n'apporte rien. Pour qu'il puisse vraiment apporter une dimension, il faut qu'il ait fait un travail très précis sur le montage, sur les enchaînements, et qu'il puisse devancer, qu'il puisse donner des arrière-plans.
3: Mmh. Tout en restant de l'improvisation.
5: Tout en restant de l'improvisation. Mais il arrive, il a la structure dans la tête, il a des idées de thème et puis le reste jaillit pendant le concert.
3: À l'instant T. Et vous retrouvez évidemment l'intégralité de la programmation sur le www.auditorium-lyon.com pour une diversité de ciné-concerts tout au long de l'année. Merci beaucoup Claire Delamarche, on rappelle que vous êtes musicologue et conservatrice de l'orgue et François Appap, vous êtes bassoniste de l'Orchestre National de Lyon, premier ciné-concert donc jeudi. Merci à tous les deux.
6: Merci beaucoup.
5: Merci à vous.

0: C'était il y a 40 ans, le pape Jean-Paul II était en France du 2 au 4 octobre 1986. Pour fêter cet anniversaire, une rencontre à la basilique Saint-Bonaventure à Lyon est organisée ce samedi à 17h pour revivre les 4 journées exceptionnelles de ce voyage à Lyon, à Ars, à Thésée, à Paray-le-Monial ou encore à Annecy. Des souvenirs, des images, des émotions et les coulisses de cet événement seront partagées par 3 témoins directement impliqués dans cette visite, le père Emmanuel Païen, chargé de l'organisation de la soirée des jeunes à Gerland, Jean-Louis Achille, alors responsable du service vidéo du diocèse et chargé de l'animation vidéo à Eurexpo, et Janine Paloulian, journaliste chargée de la couverture presse pour Lyon Figaro et le Dauphiné Libéré. Et pour prolonger la rencontre, on vous rappelle ce livre édité par RCF Lyon et Le Progrès, Prière et musique, qui revient sur les différents moments de ces 4 jours de cette visite de Jean-Paul II. L'ouvrage est notamment disponible dans les librairies La Procure à Lyon. Dans un monde troublé, marchons pour la paix. Ce dimanche, ne manquez pas la marche interreligieuse pour la paix à Lyon de 15h à 17h30 au départ de la place Bellecour. Cette marche réunira les responsables juifs et musulmans ainsi que les responsables des églises chrétiennes, membres du comité des responsables des églises à Lyon, le CREL. Un rendez-vous interreligieux au cœur de Lyon autour de la paix et de la rencontre entre croyants. L'arrivée se fera à l'amphithéâtre des Trois Gaules. Toutes les informations sur le site internet www.ecumenisme-lyon.com.
1: Excellente soirée à tous sur RCF Lyon. Rendez-vous demain à midi pour un nouvel invité dans MCOM Midi. Avant ça, nous on retrouve Laetitia de Traverset dans Inspiration sur RCF Lyon.
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3: On pourrait parler du métier de grands-parents ou du rôle des grands-parents ou encore du mode d'emploi pour être de bons grands-parents. Eh bien non, aujourd'hui le sujet c'est l'art d'être grand-parent, c'est votre choix. Inès Saint-Georges et Frédéric Véron-Lacroix, vous qui êtes conseillère conjugale et familiale au cabinet Raphaël. Alors pourquoi ce thème, l'art d'être grand-parent, un thème que je trouve magnifique?
4: Merci Laetitia, joie en effet de parler de ce beau thème qui concerne les grands-parents bien sûr, et puis tous les trentenaires, voilà, tous ceux qui viennent d'être parents et qui commencent à tisser des liens avec leurs propres parents. Et en effet, c'est une bonne chose de se questionner sur ce rôle, sur cette place, parce que on sort de l'été et que d'interrogations de la part des manous, des dadis, des grands-dades, des nannies, des grands-mas, etc. Alors on entend souvent, mais quel bonheur, quel cadeau du ciel ces petits-enfants, je me régale. Et puis on entend aussi le chic-ouf, chic ils arrivent, ouf ils repartent.
3: Ça c'est souvent, et c'est normal,
4: et c'est la réalité. Et puis nous entendons aussi, eh bien, nous sommes quand même très sollicités, et souvent je n'arrive pas à dire non. Ou encore, notre belle-fille ne veut pas les confier, on aimerait les voir plus. Ou on ne peut rien dire quand ils sont tous réunis. Alors, en effet, avec vous Laetitia, nous avons à cœur de traiter ce sujet parce que, ce qui est important, c'est pour les grands-parents, bien sûr, de recevoir ces enfants, de les réunir, de passer des bons moments avec eux. Mais souvent, dans leur réel, ils ont parfois l'impression que la charge mentale et matérielle est forte et qu'ils finissent un peu épuisés. Et donc, ce décalage n'est pas si facile.
3: Oui, alors est-ce que on pourrait dire qu'autrefois, peut-être qu'on se posait pas tellement la question comment et pourquoi être grand-parent, ça tombait sous le sens, il n'y avait pas de réflexion spéciale là-dessus.
5: Oui, je crois vraiment que c'était complètement donné et effectivement, il n'y avait pas cette complexité. Et donc, on voit bien que l'évolution de ce rôle est de plus en plus complexe. Alors, la joie demeure, évidemment, hein, mais c'est vrai que ce qui change aussi, c'est qu'on en parle beaucoup plus. Hein, voilà. Donc ça, c'est plutôt une bonne nouvelle. Ce qui était évident, en fait, ne l'est plus. Donc les grands-parents, ils ont des choses à dire et ils en parlent beaucoup avec leurs amis. Hein. Les débuts septembre, c'est pour débriefer sur comment s'est passé ton été avec tes petits-enfants et surtout avec tes enfants. Et quand ils peuvent pas forcément le faire, ou en tout cas en complément, il y a aussi même des cafés maintenant qui existent des grands-parents pour s'aider, notamment à Familia Lyon. Si un jour vous avez besoin un peu d'aide, bah vous pouvez aller là-bas.
3: Se former.
5: en tout cas, c'est des cafés avec des gens qui vivent la même chose que vous. Bah, vous papotez autour de des sujets qui sont importants pour vous autour d'être grand-parents.
3: Alors, est-ce qu'on est grand-parents plus jeunes ou plus vieux?
5: L'âge moyen aujourd'hui, c'est 56 ans. Alors, je sais pas très bien si c'est plus ou moins, mais en tout cas, il y a beaucoup d'états de vie différents. Il y en a qui sont mariés, d'autres qui sont veuves, divorcés, remariés. Certains sont encore jeunes grands-parents, encore en activité, puis d'autres sont à la retraite. Et puis d'autres ont des parents vieillissants. Donc parfois, on se retrouve avec quatre générations. Est-ce qu'il y a une façon d'être qui rend les choses plus faciles?
3: C'est ça, une recette magique.
5: Une recette, maintenant, vous savez bien. Et il n'y a pas une façon d'être grand-parent. Et ça, c'est chouette d'ailleurs de se le dire. C'est un rôle subtil. Et c'est d'abord un cadeau unique que nous offrent nos enfants. Il va y avoir beaucoup de joie. Il y a aussi des erreurs, des maladresses, des frustrations de la part des parents, mais aussi chez les grands-parents. Et la bonne nouvelle, c'est que c'est normal, étant donné l'enjeu affectif.
3: Oui, alors est-ce qu'on peut dire qu'aussi ce rôle des grands-parents a évolué parce que le rôle des parents a aussi évolué?
4: Bien sûr, ils ont une autre conception de la maternité, de la paternité, ce nouveau mot de la parentalité. Ils deviennent souvent parents plus tard. Ils auront pour la plupart peut-être moins d'enfants que nous. Les femmes travaillent quasi toutes, évidemment. Ils se posent des questions. Ils trouvent aussi des questions en dehors des sphères familiales. Il y a beaucoup de podcasts, hein, vous savez aussi, ils en parlent entre eux. Et puis, il y a des sensibilités, des attentes différentes au sein des fratries qui rendent quelquefois les retrouvailles plus difficiles.
3: Oui, on entend beaucoup les frictions dans les familles, c'est pas toujours simple.
4: Non, on y viendra, c'est pas toujours simple. Peut-être qu'une chose à dire aussi, Laetitia, c'est qu'aujourd'hui, l'individu prime davantage sur le groupe. Et chacun attend peut-être plus de choses qu'avant. Et les grands-parents se trouvent devant un rôle exigeant pour faire cette unité. Et n'oublions pas qu'avant de devenir grands-parents, d'abord nous sommes des beaux-parents. Et donc il va s'agir d'accueillir un couple qui est fait de deux personnes, de créer des liens avec son enfant, avec la valeur ajoutée. Et c'est aussi ce climat de confiance, cette façon de parler, d'être en relation avec nos enfants qui va après aider à créer du lien avec les petits-enfants.
3: Oui, alors du coup, on va s'interroger sur, vous dites, ce rôle cadeau de grands-parents.
5: Ah oui, moi j'avais vraiment ça dans le cœur avec Inès, un rôle cadeau, c'est vrai, et qui demande aussi régulièrement d'être parlé afin que cela reste une joie. Et donc, dans les questions qu'on pourrait se poser aujourd'hui, ce serait comment, en tant que grands-parents, on prend du recul pour relire et faire bouger les choses si besoin? Qu'est-ce que je donne? Quelles sont nos limites? Comment j'ose exprimer à mes enfants une situation qui m'a blessée? Les choses que j'aimerais faire évoluer? Et comment je permets aussi à mes enfants de dire ce qui ne leur convient pas ou plus? En fait, tout ça au service de cette belle mission de grands-parents.
3: Et surtout, cette envie de cultiver cet art particulier.

0: 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Bonne soirée sur RCF Lyon. Retrouvons la playlist chrétienne avec Anaïs.
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4: Il est 20h.
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5: Et quoi de mieux qu'une semaine qui commence au son de la louange? C'est ce qu'on vous propose sur RCF Lyon, Pays de l'Ain. Anaïs Sorce pour vous accompagner dans cette belle demi-heure qu'on va passer en compagnie de Matt et Sarah Marvan, qui vont nous chanter la grâce sur grâce avec laquelle on vit au quotidien. Autre duo, autre style, Bettina et David Prigent, alias le groupe Antidote, hein, avec Il est bon de te louer. On retrouvera le jeune Matka également. L'incontournable Lorraine Daigle sera de la partie. Dans la prochaine demi-heure, vous retrouverez également Grégory Turpin avec Heureux êtes-vous, Sandra Kwame qui nous prophétisera le réveil dans cette génération. On aura également Dan Brems avec un extrait de son dernier album, ça s'appelle Sweet Spot. Et pour l'heure, place à une nouveauté, celle de l'École Pierre avec ce single Cœur d'automne pour vous.

Sweet Spot, c'était un extrait du dernier album de Dan Brams, un album qui s'appelle The Villain et qui est sorti il y a déjà un an tout pile. Bienvenue dans cette playlist chrétienne à ceux qui la rejoignent peut-être à l'instant sur RCF Lyon, Pays de l'Ain. Grégory Turpin va nous chanter Heureux êtes-vous dans les prochaines minutes et avant ça, place à Sandra Kwame avec un extrait du premier album du collectif Gather Worship, qui est un collectif qui réunit plusieurs chanteurs de louanges de différentes nationalités. Sandra Kwame représente donc en partie la France et elle nous chante tout le réveil dans cette génération pour nous.

Un texte directement inspiré de la Bible, c'était Heureux êtes-vous par Grégory Turpin, à réécouter sur l'album 12 de l'artiste, 12 comme les 12 apôtres ou encore comme les 12 tribus d'Israël. La suite de votre playlist chrétienne pour ce début de semaine, c'est Matka avec ce qui était son premier single à l'époque, Tu me connais, et avant ça la voix incontournable de Lauren Daigle pour nous conduire avec Thank God I Do.

le chanteur originaire de Mulhouse, Matka, avec ce qui était à l'époque son tout premier single, Tu me connais. Cette playlist chrétienne se poursuit avec la douceur de Matt et Sarah Marvan qui vont nous chanter Grâce sur Grâce. Et puis d'ailleurs, on va terminer avec des duos puisque tout de suite, c'est Bettina et David Prigent, alias le groupe Antidote, avec un morceau inspiré du psaume 92 que vous retrouvez sur leur album de Pâques 2023. C'est Il est bon de te louer sur RCF.

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1: RCF Notre-Dame, retrouvons à présent la prière du soir. Prions avec la communauté de Thésée en Saône-et-Loire.

du livre du prophète Isaïe. Comme la terre fait sortir les pousses, ou comme un jardin fait germer ce qu'on y a semé, ainsi le Seigneur Dieu fera germer le salut et la louange devant l'ensemble des peuples.

Bénis-nous, Christ ressuscité. Tu nous invites à rebâtir avec toi un monde de communion, un monde de bienveillance.

Évangile de Jésus-Christ selon saint Matthieu. Les 11 disciples s'en allèrent en Galilée, à la montagne où Jésus leur avait ordonné de se rendre. Quand ils le virent, ils se prosternèrent, mais certains eurent des doutes. Jésus s'approcha d'eux et leur adressa ces paroles. Tout pouvoir m'a été donné au ciel et sur la terre. Allez, de toutes les nations, faites des disciples. Baptisez-les au nom du Père et du Fils et du Saint-Esprit. Apprenez-leur à observer tout ce que je vous ai commandé. Et moi, je suis avec vous tous les jours jusqu'à la fin du monde.

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3: Le temps que nous vivons est un temps de combat, de désespoir parfois, mais aussi un temps de grandeur, d'émerveillement. Et pour lire notre monde contemporain, l'éclairage d'un écrivain considéré par beaucoup comme prophétique et salutaire, voir notre époque avec le regard de Bernanos, c'est ce que vous proposez, Monseigneur Patrick Chauvet, bonjour.
4: Bonjour, oui, effectivement, c'est ce que je propose. C'est comment Bernanos, à travers ses écrits, peut nous donner au moins du discernement, des nouveaux points de repère. C'est pas quelqu'un de passéiste, donc il est pas là pour me dire « ah, de mon temps », mais plutôt de dire « comment vous allez faire pour avancer dans ce monde qui est un petit peu difficile, inquiet, qui traverse des périodes de guerre, de nouveau, qui est un monde, où la morale bouge, où ce qui était permis devient interdit, ce qui était interdit devient permis, donc les gens sont un peu perdus ». Et je pense qu'on a besoin d'un homme comme Bernanos pour pouvoir nous redire, attention où tu mets les pieds et quels sont les enjeux.
3: Alors Bernanos, c'est un écrivain que vous connaissez bien. Vous avez étudié ses écrits, vous en avez donné des conférences. Et puis vous venez de publier Bernanos sans concession aux éditions Fayard. Vous êtes vous-même curé de l'église de la Madeleine, on le précise, dans le diocèse de Paris, ancien recteur archiprêtre de la cathédrale de Paris. Et dans ce livre, vous proposez de vous arrêter sur notre temps, vous le disiez. C'est un de vos écrivains préférés. Est-ce que vous iriez jusqu'à dire que c'est un de vos prophètes préférés?
4: Oh, je pense que c'est un écrivain que j'aime beaucoup. Je pense que nous avons besoin de retrouver ces auteurs chrétiens qui ont quelque chose à nous dire et qui ne soient pas simplement des vieux schnocks pour nous dire de mon temps c'était si bien. Non, de notre temps c'était pas si bien, c'était pareil. La preuve, c'est qu'il dénonce il y a 80 ans. Alors on pourrait se dire, mais tout ça se répète. C'est pour ça que je pense qu'il faut aussi répéter un certain nombre de choses.
3: Mais qu'est-ce qui vous fait penser que, justement, la lecture de Georges Bernanos, qui est né à la fin du 19e siècle, mort en 1948, qu'est-ce qui vous fait penser que Bernanos peut justement nous aider à comprendre ce qu'est la liberté, à rester libre, à mieux vivre, à mieux discerner, au final?
4: La question, effectivement, chez Bernanos, c'est celle de la liberté. Mais je saute 80 ans et j'écoute le pape François. La question du pape François, c'est celle de la liberté. C'est normal, d'ailleurs, pour un jésuite. Ce qui déroute, d'ailleurs, un peu les gens. C'est-à-dire que les gens, ils aiment bien dire grand 1, petit 1, petit alpha. Voilà. Le pape dit non. Non, moi, je propose un chemin, et c'est à vous de faire ce chemin. Et donc, Bernanos est aussi un homme qui est un homme libre, profondément libre. D'ailleurs, le sans concession est clair, c'est un homme entier qui ose voir des choses et qui ose le dire. Et je trouve que son analyse peut éclairer ce que nous sommes en train de vivre aujourd'hui. Le rapport aux médias, le rapport à l'Internet, le rapport, au numérique en tout cas, qui n'existait pas à son époque. Mais de se dire, qu'est-ce qu'il y a de beau, qu'est-ce qu'il y a de bon et qu'est-ce qui est dangereux.
3: Alors pour le discerner justement, vous appelez à ne pas fuir ce monde parce que vous dites que le chrétien, il est l'âme de ce monde. Qu'est-ce que vous voulez dire? De quelle manière est-ce que le chrétien peut être l'âme du monde envers et contre tout, je dirais?
4: Cette expression, je la prends dans une lettre du IIe siècle, l'épître à Diognète. Et effectivement, on présente le chrétien comme l'âme du monde. C'est-à-dire, ça reprend au fond l'évangile. On est la lumière, le sel de la terre, on est la saveur. Et ça serait dommage que les chrétiens n'aient plus la parole et que les chrétiens n'aient plus quand même quelque chose à dire dans ce monde. L'âme de ce monde, mais Bernanos se pose la question, est-ce qu'il y a encore des gens qui parlent de l'âme? Ah oui, est-ce qu'aujourd'hui, si on interrogeait les gens dans la rue, on dirait qu'est-ce que c'est que l'âme? Est-ce qu'il faut lier l'âme au corps ou il faut séparer? Donc c'est vrai que dans le vocabulaire aujourd'hui, le mot âme a disparu. Et il y a 80 ans, il avait déjà disparu.
3: Vous le définiriez comment? C'est quoi être l'âme du monde? Qu'est-ce que c'est venir redire à nos contemporains, à ceux qui nous entourent?
4: Alors, l'âme du monde, on doit être au cœur de ce monde. On ne peut pas fuir le monde, puisque le Seigneur nous y a mis. Mais on est là pour essayer de peut-être redécouvrir la saveur de ce monde. Il y a des choses belles dans ce monde. Et puis, il faut défendre, peut-être, effectivement, quelques valeurs. Hein. Il faut les défendre. Mais les défendre en justifiant pourquoi on veut, par exemple, l'espérance. Voilà.
3: Oui.
4: Très bien. Une vertu théologale. Comment on peut être des signes d'espérance? D'ailleurs, comme disait Saint Jean-Paul II, il nous disait « soyez des sentinelles de l'espérance ». Bah, je pense qu'il a dû piquer ça à Bernanos. Enfin, je lui demanderai quand j'arriverai là-haut. Mais Bernanos ne parle pas des sentinelles de l'espérance. Mais il dit « la grande tentation de notre monde, c'est effectivement celle du désespoir ». Et on risque d'y succomber. Et quand je vois notre monde aujourd'hui, avec tout ce que nous vivons, de dramatique aussi, hein, de beau aussi, mais on parle surtout du drame, c'est ça qui est embêtant, eh bien, on risque de sombrer dans cette désespérance, alors que le chrétien, lui, doit être une sentinelle de l'espérance. Comment, dans notre monde, on est, quand les gens viennent vous voir et vous dire « Oh là là, ce monde, c'est effrayant, tout casse, les murs tombent, il y a la guerre, il y a tout. »
3: Certains disent « Je ne veux plus entendre parler de ce qui se
4: passe. » Oui, parce qu'ils prennent sinon un cachet à la fin du journal, donc c'est très mauvais. Non, non, il ne faut pas prendre de l'exomil. Non, alors il y en a certains, mais moi, je ne veux pas me couper
3: du monde.
4: Mais
3: c'est difficile, mon Seigneur Chauvet, d'aimer malgré tout, d'aimer quand même, d'aimer justement son temps, comme on y est appelé. Alors, où trouver justement cette espérance dont vous parlez?
4: Eh bien, je me dis, vous savez, quand je regarde moi les informations, je suis un peu ahuri de tout ce qui se passe. Et d'un autre côté, je me dis, mais attends, quel regard tu portes là-dessus? Est-ce que tu vas porter un peu un regard de foi? C'est-à-dire, je vais essayer de repérer quand même des petits signes qui me font dire que la petite flamme, ou comme dit Peggy, la petite espérance, elle est encore là. Elle est encore là. Et donc, si je devais faire le 20h, eh bien, je présenterais tout ce qui se passe, en vérité. Mais aussi, j'essaierais de donner cette petite lumière. Malgré tout, notre monde va mal, et pourtant, il y a des gens qui se donnent, il y a des gens qui s'occupent des plus pauvres, il y a des gens qui sont des artisans de paix, il y a des gens qui travaillent par en dessous pour essayer de voir comment on peut de nouveau retrouver la concorde. C'est merveilleux, il faut en parler peut-être un peu plus.
3: Ça, c'est un regard qu'il faut porter. Aussi.
4: Un regard, changement de regard. Mais l'espérance, c'est quand même un regard. Quand on regarde le catéchisme de l'Église catholique, l'espérance chrétienne, c'est effectivement de ne pas mettre son nez dans le guidon. Enfin, c'est pas mis comme ça tout à fait dans le catéchisme, mais ça veut dire ça. Ne pas rouler avec le nez dans le guidon, mais de regarder au loin. Qu'est-ce que je regarde au loin? Eh bien, je regarde effectivement le royaume, là où je suis attendu. Mais je me dis, il faut pas attendre d'être dans le royaume. Ce chemin que je suis en train de prendre et d'emprunter, je dis, si je pédale dur sur mon vélo, pour être écologique, qu'est-ce que je veux faire? C'est que je veux voir tous ces signes d'espérance autour de moi pour me faire grandir ce désir de voir Dieu. Quand je cherche des signes d'espérance, eh bien, il y a pour moi, en tout cas, une joie intérieure, parce que voir quelque chose de beau, c'est déjà voir Dieu. C'est habituer nos yeux à voir Dieu, et non pas passer notre temps à voir la guerre, le mal, les gens qui se tuent, ceux qui ont des armes blanches, maintenant, on s'entretue. Je dis, mais c'est pas possible.

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2: Alors Georges Bernanos va jusqu'à dire que l'espérance est un risque à courir, c'est même le risque des risques. L'espérance n'est pas une complaisance envers soi-même, elle est la plus grande et la plus difficile victoire qu'un homme puisse remporter sur son âme. Vous complétez en disant que c'est un acte héroïque ?
3: Oui, c'est un acte héroïque. La petite espérance, c'est un acte héroïque et d'autant plus héroïque aujourd'hui que on nous présente un monde où il n'y a plus d'espérance. Voyez, et moi je pense pas, naturellement, je pense qu'il y a de l'espérance, hein. Heureusement d'ailleurs, ça serait terrible, mais je rencontre, mais même parfois, des chrétiens engagés qui baissent un peu les bras en disant mais pff, à quoi bon? C'est terrible de dire à quoi bon, parce que ça veut dire, c'est comme pour ceux qui font de la prière, qui prient, s'il y a à quoi bon, ça ne sert à rien, j'obtiens rien, à mon père, je prie mais j'obtiens rien, à quoi bon? Ben, moi, je leur dis, comme Thérèse d'Avila, qui disait à ses sœurs, vous restez 5 minutes de plus. Et vous verrez que dans les 5 minutes de plus, eh bien, le Seigneur va vous parler. Ben, ça encourage, vous savez. Donc, se dire, alors, ceux qui font 2 heures, ils disent, 2h05, c'est quand même dur. Mais ben, même ceux qui font que 10 minutes, je leur dis, allez, passez au quart d'heure. Vous verrez.
2: Acceptez aussi que on a une forme d'impuissance et qu'elle est comblée par Dieu, est-ce que c'est aussi ça l'espérance, c'est que notre volonté ne suffit pas?
3: On commence à espérer quand on a vu notre fragilité. Si quelqu'un se trouve fort et qu'il n'a pas besoin de Dieu, il n'a pas besoin d'espérance, hein. Il suffit, il s'auto-suffit. Le problème, c'est que on n'est pas fort, on est tous fragiles. Mais il faut oser voir notre fragilité, il faut oser voir nos limites. Un père du 4e siècle, un père du désert, vous savez, ces moines qui vivaient dans le désert, un peu des sauvages, ils avaient des idées. Et il y en a un qui dit, on devient adulte dans la foi quand on a vu ses limites et qu'on les a acceptées. Eh bien, notre monde doit accepter qu'on a des limites. Parce que si on veut dépasser ses limites ou faire comme s'il n'y avait pas de limites, on déclenche la guerre. C'est ce que nous vivons.
2: Merci, Monseigneur Patrick Chauvet, auteur de Bernanos sans concession. On vous retrouve demain.

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1: Bonsoir à toutes et à tous. J'espère que vous avez passé un agréable week-end et que vous avez bien profité de la vie, de la nature, du soleil pour celles et ceux qui en avaient. Et puis du temps aussi un peu gris pour ceux et celles qui avaient, comme nous en Normandie ce week-end, un peu de vent, un peu de pluie. Mais voilà, la nature se fait toujours belle où qu'elle se trouve. J'espère que vous avez profité aussi des vôtres et que vous vous êtes accordé aussi des temps pour vous, chers amis. C'est la voix d'Olivier, c'est votre libre antenne. Et vous le savez, vous pouvez dès ce soir avoir le déclic. Et peut-être vous aurai-je ce soir au téléphone. J'aurai grand plaisir à vous écouter. Avant tout, je voulais vous dire que j'ai une heureuse nouvelle à vous annoncer. C'est qu'après le témoignage de vous savez
2: de Marine,
1: qui avait dont on avait volé le chien Uno, eh bien il y a eu de votre part plus de 4000 partages de la photo d'Uno. Et voilà, je pense que les voleurs se sont dit que ils allaient se faire rattraper et que on a retrouvé Uno, qui était bien loin de chez lui, donc il avait bien été volé et qu'il a été relâché, et que grâce à vous, grâce à votre solidarité, Uno a été retrouvé et a retrouvé, en remuant la queue comme il ne l'a jamais fait, son maître et sa maîtresse. Voilà, c'est la solidarité dont je vous parlais. C'est parti de la page Facebook de la Voix d'Olivier sur RCF Notre-Dame. Et c'est grâce à toi, Hélène, qui a eu la merveilleuse idée de créer cette page Facebook, qui est finalement une page de la solidarité avant tout.
2: Exactement, oui, tout à fait. Il y a beaucoup de, je le dis souvent, mais c'est vrai, c'est pas galvaudé. Il y a beaucoup de solidarité sur cette page. Encore une personne qui a laissé un message vendredi ou samedi, je crois, pour faire part d'un gros coup de mou, on peut le dire. Et il y a eu beaucoup de messages et de commentaires pour le soutenir. Et puis il y a encore une fois, tu viens d'en parler. J'aurais d'ailleurs aimé avoir la primeur de cette annonce parce que ça fait plaisir de pouvoir annoncer quelque chose d'aussi joyeux. Uno a été retrouvé. Il était sans collier à plusieurs kilomètres de chez lui, de l'autre côté d'une autoroute, etc. Donc effectivement, ça semble peu probable qu'il ait fait tout ce chemin tout seul.
1: Voilà, donc voilà une bonne nouvelle à vous annoncer pour commencer cette semaine et cette émission. Alors vous le savez, je vous le disais tout à l'heure, vous pouvez bien évidemment, vous qui êtes en direct sur TikTok et sur Twitch, vous aussi, vous êtes concerné. Vous pouvez faire le numéro de téléphone et appeler Hélène dès ce soir.
2: Au 01 56 56 44 44.
1: Vous pouvez nous écrire aussi.
2: Sur l'adresse mail libreantenne@rcfnotredame.fr.
1: libreantenne@rcfnotredame.fr. FR. N'hésitez pas à vous nous raconter votre histoire en quelques lignes. Et voilà, ça sera une manière d'avoir Hélène un peu au téléphone avant si vous êtes un peu timide. 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
2: 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Et donc, toutes les émissions sont diffusées, sont postées, en tout cas, le lendemain, dès 16h30.
1: Et sur toutes les bonnes plateformes de podcast, on peut aussi retrouver tous les témoignages que nous recueillons chaque soir. Je crois que là, nous sommes bien. Je vous rappelle que l'écosystème

0: Nous avons en plus un représentant des DOM-TOM, en la personne de Jean-Paul, qui est de
1: Martinique.
0: De la Martinique, des deux îles, de la Réunion, non, pardon, de la Guadeloupe et de la Martinique, pardon. Voilà, je pense qu'on a fait le tour.
1: Ah oui. Il y a aussi une adresse postale, le 6 boulevard Edgar Quinet, 75 014 Paris. Et puis, justement, tu as reçu un petit peu de courrier aujourd'hui, Olivier.
0: Oui, toujours.
1: Et tu tenais notamment à remercier Nicole, je crois, Nicole. Qui t'a adressé une jolie carte. Elle est très très belle d'ailleurs, carte. Avec une jolie photo de la presqu'île du Crozon.
0: Ouais, merci beaucoup Nicole. Et ça m'a beaucoup touché, bien évidemment. Voilà, vous nous écoutiez avant sur une autre antenne. Et puis, voilà, ce mot nous disant que vous vous réjouissez de nous retrouver ici sur RCF Notre-Dame, bien évidemment. Vous ne pouvez que vous imaginer que cela me fait très plaisir. Donc, merci pour ce joli mot, Nicole. Et si vous voulez, vous aussi, nous écrire, donc, c'est 6 boulevard Edgar Quinet, ici dans le 14e à Paris. Voilà, bah, écoutez, nous allons commencer votre émission, votre libre antenne, La Voix d'Olivier. Et pour débuter, nous allons accueillir Djenéba, que nous avions eu jeudi dernier, mais pour faute de temps, eh bien, nous n'avions pas pu vous aller à la fin de ce témoignage. Donc, voilà, nous avons rappelé Djenéba. Alors, je vais vous faire un petit récapitulatif de ce qui s'est passé. Peut-être, Hélène, tu pourrais m'aider à cela, parce que, en fait, Djenéba a rencontré un homme qui était, voilà, qui était de 10 ans plus âgé qu'elle. Mm-hmm. Et puis, au début, voilà, ils n'étaient qu'amis. Et puis, cette amitié s'est transformée en histoire d'amour, puisque cet homme était très gentil avec Djenéba.
1: Voilà, au début, tout était tout rose, et je crois même que Djenéba avait parlé un petit peu de love bombing aussi, vraiment quelque chose de très... C'est un terme un peu à la mode en ce moment, mais en tout cas, pour parler d'un homme qui fait part de ses sentiments, qui offre beaucoup de cadeaux, qui est très enveloppant. Et petit à petit, effectivement, les choses se sont délitées, et les premières violences ont commencé. Il y a eu tout un tas de violences verbales, physiques, et puis jusqu'à cette journée de juin 2025, si je ne me trompe pas, où
0: eh bien 2026.
1: Oui, on est en 2026, où ce monsieur eh bien a séquestré chez elle Djenéba. Et ce monsieur portait sur lui un calibre chargé de 3 balles. Donc voilà, là on en était arrivé à au fait que bah, si Djenéba aussi avait sur elle un téléphone grave danger qu'elle a pu activer, la police est arrivée. Donc les choses se sont terminées de manière beaucoup plus.
0: Et oui. On va voir comment. On va voir comment, parce que c'est cela qu'on n'avait pas pu raconter.
1: Et je m'arrête.
0: Vous avez été plusieurs à nous demander comment tout cela s'était terminé. Et surtout, vous êtes nombreux et nombreuses à avoir posé des questions sur l'emprise. Bonsoir, Djenéba.
2: Bonsoir.
0: Comment allez-vous, Djenéba?
2: Ça va, merci. Et vous?
0: Ça va. Nous sommes toujours contents de vous retrouver, vous, les auditrices et les auditeurs d'RCF Notre-Dame. Djenéba, avant que nous concluions et que nous racontions la fin de cette histoire, nous avons eu beaucoup de questions sur l'emprise, sur le fait que finalement vous y étiez maltraité verbalement et puis physiquement, et que malgré tout vous êtes revenu. Les questions tournaient autour de cela, en fait. Oui. Alors, d'accord. Bien évidemment, moi, je comprends comment fonctionne l'emprise, mais c'est toujours bien de qu'une femme qui a vécu ça puisse l'expliquer.
2: D'accord. Après, j'essaierai de vous l'expliquer du mieux que je peux, parce que même moi, je l'ai appris que récemment par l'aide de ma psychologue qui m'accompagne et de ma psychiatre aussi. Mais...
0: Alors je vais vous aider. Est-ce que, au final, beaucoup de femmes, lorsqu'elles sont violentées, ont le droit bien évidemment, souvent, comme vous nous l'avez raconté, à des excuses.
2: Ah, bien sûr.
0: Mais souvent des excuses qui s'accompagnent de « mais tu vois, je le fais pour ton bien ».

0: Est-ce que cet homme était un peu dans cela, en fait? Est-ce
1: Mais
0: que...
1: tout à fait.
0: D'accord.
1: Ouais. Tout à fait, sans vous couper, hein, désolé. Hein. C'était, tu vois, mais si tu n'avais pas fait ceci, je n'aurais pas réagi de telle manière. Si tu n'avais... En fait, il ne s'excusait pas. Ce ne sont pas des vraies excuses. C'était vraiment... C'est à cause de toi, en fait. Si tu n'avais pas réagi de telle manière, je ne me serais pas emportée. Si tu... C'était toujours moi le problème, en fait. Il remet toujours la faute sur moi.
0: Mmh. Et c'est là, en fait, que l'emprise s'installe.
1: Ouais.
0: Parce que, finalement, ces femmes se disent, bah, finalement, il a peut-être raison, c'est un peu de ma faute.
1: C'est ça.
0: C'est ça.
1: Oui. Au départ, c'était ça. Jusqu'en janvier 2025. Je m'en mettais en question, je me disais qu'il a peut-être raison, en plus, il m'aime, en plus, enfin... Tout cheminement et tout le temps qu'il prend pour venir s'excuser, pour soi-disant, je dis bien le mot soi-disant aujourd'hui, hein, c'est facile pour moi de le dire, hein, s'excuser. Et ben, je me dis qu'en fait, il a raison, qu'il s'est emporté, que c'était une erreur et que ça ne se reproduira plus. Mm-hmm. Voilà. Sauf que deux semaines après, ça repart.
0: Oui.
1: C'est plus fort que lui.
0: Vous savez, j'ai connu beaucoup de femmes qui étaient revenues. Trois, quatre, cinq, six fois. Et je crois me souvenir, lorsque j'ai tourné un documentaire sur ces violences faites aux femmes, que la moyenne du retour de ces femmes au foyer était entre trois et cinq fois, avant qu'elles comprennent ben, finalement qu'elles étaient en danger de mort. Parce que, on le sait, un homme a une force décuplée par rapport à une femme, et il suffit d'un mauvais coup pour tuer une femme. En fait, à partir de 2025, vous partez, hein, définitivement. Mais cet homme, vous nous l'avez raconté, vous envoie, vous téléphone, vous envoie des centaines de mails, et vous n'en pouvez plus.
1: Et il se présentait en pleine nuit aussi devant ma porte, hein, parce qu'il insistait, et c'était son insistance aussi qui faisait que je reprenne aussi à certains moments. Parce qu'il y a certains moments où j'étais lucide, je savais que c'était pas normal. Donc il y avait les mails, il y avait les courriers dans la boîte aux lettres. Il venait en pleine nuit sonner à mon interphone lorsque j'avais le courage de changer de numéro et de mettre fin à la relation. Moi, ce qui me faisait le plus peur, c'est lorsqu'il venait devant ma porte, en fait, en pleine nuit, lorsque je refusais de répondre. Ouais.
0: Il avait interdiction de vous approcher pourtant, me semble-t-il.
1: Oui, mais ça c'était depuis janvier 2026. On est passé au tribunal au départ de Nanterre, puis de Créteil, et l'interdiction a été fixée pour une durée de 12 mois l'audience c'était le 22 janvier, mais l'interdiction c'était depuis le 26 janvier.
0: D'accord.
1: Interdiction de contact, interdiction de se présenter à mon domicile, interdiction de contacter les membres de ma famille, vu qu'il a eu à me faire du chantage, et interdiction de port d'armes, au vu de son casier du judiciaire, qui était déjà apparemment... Enfin, j'ai appris ça au juge des affaires familiales. Il y a eu des détentions d'armes à feu et de guerre.
0: D'accord. Ouais. Donc, c'était quelqu'un qui avait déjà... qui était, comme on le dit, défavorablement connu des services de police. Et ça, vous ne le saviez pas?
1: Non, j'ai appris à l'audience du juge des affaires familiales. Mmh. Qu'elle s'est présentée, d'ailleurs, à la deuxième audience, il s'est présenté à Créteil.
0: D'accord. Ouais. Vous aviez peur de cet homme, bien évidemment.
1: Oui, bien.
0: Quel impact cela a eu sur votre mental avant cette fameuse nuit du 17 juin 2026?
1: Le 17 juin, en fait, il faut savoir que c'était le procès. La séquestration, c'était le 19 avril, à mon domicile.
0: D'accord. Alors, avant ce 19 avril, comment est-ce que vous vous sentiez psychologiquement?
1: Mes troubles ont commencé au mois de décembre, lorsqu'il a eu à me menacer par mail, juste avant que je fasse la demande d'ordonnance de protection. On l'a mis sur le papier, c'était un syndrome post-traumatique.
0: D'accord.
1: Dépression sévère par la suite.
0: Oui. Dépression sévère par la suite, d'accord.
1: Ouais. Sinon, en janvier 2026, c'est quand j'ai été reçue par la psychologue judiciaire. J'ai eu 30 jours d'ITT psychologique. Parce que faut savoir qu'au mois de décembre, je travaillais, hein, je vivais une vie tout à fait normale.
0: Oui.
1: Mais avec son retour du mois de décembre, je commence à avoir peur. Je commence à avoir peur parce qu'il m'avait menacée fin décembre.
0: Il vous avait déjà menacé de mort avant?
1: Oui. Ouais. Janvier 2025, il m'a dit qu'un jour, je te mettrais une balle dans la tête.
0: Oui, donc vous le connaissiez, et vous, même si vous ne connaissiez pas son casier judiciaire, ouais. vous sentiez, vous, qu'il était capable de vous faire beaucoup de mal.
1: Du mal,
0: ouais. Oui. Mais il faut dire que cet homme...
1: Les démarches. Ouais. Oui, excusez-moi.
0: Il faut dire que cet homme a manifesté une certaine obsession vous concernant. Ouais.
1: Oui, c'est ça, parce qu'il m'a dit que je lui appartenais, il m'a dit que tu m'appartiens.
0: C'est souvent le cas de ces hommes qui tuent.
1: Donc je pars quand je veux et je reviens quand je veux en fait.
0: Ouais.
1: Il décide de partir aussi, parce que des fois c'est lui qui décidait de mettre fin à la relation. Hein. Mais quand il revenait, il fallait que je sois à sa disposition. Mmh. Et lorsque je refusais, ben, c'est là où j'avais le droit à des menaces et à de l'harcèlement.
0: Alors ce soir, dans les auditrices qui nous écoutent, oui. Il y a... obligatoirement des femmes qui vivent des violences. Il y a obligatoirement des femmes qui ne sont pas encore parties. Vous avez décidé de partir et vous avez décidé de vous protéger. Est-ce que vous pouvez expliquer comment vous avez obtenu ce téléphone d'urgence parce que tout le monde ne sait pas quelle démarche il faut faire.
1: D'accord. Bah, faut savoir que j'étais chez moi fin décembre. J'avais écrit une lettre. J'avais posé sur ma table. Je vous raconte très brièvement. Parce que j'étais dans un état où j'avais peur et j'en pouvais plus. Donc, je suis allée sur l'application ChatGPT, tout simplement. Parce que je savais plus à qui me confier. Et je lui ai dit comment faire face à de l'injustice. Parce qu'en parallèle, j'allais déposer des plaintes et les policiers me riaient clairement au nez. Donc, dans la conversation avec ChatGPT, il m'a dit de contacter des associations d'aide aux victimes. Ce que j'ai fait le lendemain en journée, j'ai appelé une association d'aide aux victimes dans les Hauts-de-Seine qui s'appelle ADAVIP, qui m'ont conseillé de faire l'ordonnance de protection. Et donc j'ai fait l'ordonnance de protection et en ouais. parallèle, j'ai dû faire des démarches aussi pour changer de logement parce que j'avais extrêmement peur. J'ai été suivie par une première association d'aide aux victimes proche de mon lieu de domicile dans les Hauts-de-Seine. Qui m'ont mise dans un appartement d'urgence.
0: Oui.
1: Et ils ont eu à faire un rapport social. Ils ont voulu me poser des questions, mais j'ai accepté pour la procureure. Et c'est à la suite de ça qu'ils ont évalué qu'il y avait un danger, qu'il fallait faire un signalement pour pouvoir obtenir justement un téléphone grave danger.
0: Oui, oui, oui.
1: Et éventuellement un bracelet anti-rapprochement. Qu'au départ, j'avais refusé au mois de janvier, mm-hmm. faut que je le dise. J'avais refusé. Et c'est à la suite de l'évaluation que j'ai eu à faire par l'association qui m'accompagnait que j'ai eu, 3 jours après, le téléphone. Même pas 2 jours après, on m'a rappelé pour que je vienne récupérer ce téléphone.
0: D'accord. Donc, à partir du moment où vous avez ce téléphone, vous vous sentez plus, plus rassuré ?
1: Rassuré, mais il fallait que je l'aie à proximité. Enfin, quand j'étais à proximité, c'est sur moi, chargé à plus de 70%.
0: Oui.
1: Je me sentais en sécurité, oui, mais j'essaie de ne pas l'activer pour rien, parce qu'il faut savoir que à la moindre activation, les forces de police
0: peuvent être là rapidement.
1: Exactement, rapidement. Mmh. Toutes les semaines, enfin tous les 15 jours, on doit faire des alertes pour déjà vérifier le fonctionnement que le téléphone fonctionne bien.
0: Que le téléphone marche bien, d'accord.
1: Et que je suis en sécurité aussi. Et j'ai eu à le garder du mois de février jusqu'en avril. Donc, toutes les 2 semaines, je l'avais sur moi. Et il faut savoir qu'à un moment donné, j'ai même voulu le rendre. Parce qu'en fait, je savais que ce téléphone, en fait, il me faisait penser à lui. Et moi, j'étais en soins justement pour essayer de l'oublier.
0: Oui, oui.
1: Donc, 2 semaines avant, j'ai contacté l'association pour remettre le téléphone. Mais ils n'ont pas voulu. Ils m'ont dit de le garder encore un peu.
0: Et on va voir qu'ils ont bien eu raison. Vous savez, il y a 12 ans, en fait, quand j'ai tourné ce premier film sur les violences faites aux femmes, ce téléphone de première urgence pour les femmes menacées, il avait déjà sauvé une personne que j'avais interviewée à l'époque, et qui ressemble étrangement à votre histoire, parce que, elle était avec quelqu'un qui était obsédé par elle et qui l'avait séquestrée, en fait, en plein, c'était à Strasbourg. D'ailleurs, je crois que ces téléphones ont été à l'initiative d'un procureur qui était dans l'est de la France. Et au début, il n'y en avait pas assez. Je crois que pour toute la France, il y en avait 120. Maintenant, il y en a un peu plus, mais pas assez encore. Ce qu'il faudrait que Ce qu'il faudrait, c'est que voilà, beaucoup plus de femmes puissent en bénéficier. En tout cas, cet homme-là, ce soir d'avril, arrive chez vous. En fait, vous êtes en train de rentrer chez vous. Et donc, comment ça se passe ?
1: J'ai voulu sortir, en fait. J'ai voulu sortir parce qu'il faut savoir que pendant ma dépression, je ne voulais plus voir personne, ni parler à personne. Donc, avec l'aide de ma psychologue, je sortais le soir pour me vider la tête, pour marcher. Tout simplement, marcher. Marcher des fois 10 km et rentrer chez moi. Et je sortais le soir, dès qu'il faisait nuit, à partir de 22h. Je vous raconte ça parce qu'en fait, il m'a avoué pendant la séquestration qu'il m'avait observé pendant un mois. Tous les soirs, en fait, il venait en bas de chez moi. Et sauf que ce soir-là, il avait décidé de venir parce que deux jours avant, il m'avait vu avec un homme qui s'avérait être mon frère, que j'ai pu le prouver par mon journal d'appel. Donc, dès qu'il est rentré, dès que moi j'ai appuyé sur le, comment dire, sur le bouton de l'ascenseur, parce que pour appeler l'ascenseur, le temps que l'ascenseur arrive, j'ai voulu aller refermer la porte de chez moi.
0: Oui.
1: Sauf que j'ai même pas eu le temps de me retourner, que la porte du local technique qui était collée à l'ascenseur s'est ouverte. Je l'ai vu. Et de là, il a brandi une arme qui a pointé en direction de mon visage. Il m'a dit d'ouvrir la porte. Enfin, d'aller ouvrir la porte de chez moi. Je lui ai dit que c'est ouvert. Il m'a proféré des insultes que je n'ai pas envie de répéter. Mais pour me dire de me taire, simplement. Il m'a dit, t'as pas intérêt à faire un bruit. Donc, je me suis reculée jusqu'à mon appartement. Il m'a arraché la clé. Il a poussé le sac poubelle qui coinçait la porte et il m'a enfermée. J'avais les deux téléphones dans les mains. Dans un premier temps, il m'a dit de lui faire un virement pour que je lui rende tous les cadeaux. Je lui ai dit que j'avais pas d'argent, qu'il pouvait même consulter mes téléphones. De là, il m'a arraché. J'avais deux téléphones portables, plus le TGD. Le TGD, le téléphone grave danger, mais qui était sur moi. J'avais un sac, une sacoche autour du cou.
0: Oui.
1: Donc, il n'a pas eu connaissance. Il m'a arraché mes deux téléphones. Il m'a dit de fermer toutes les fenêtres. J'habitais au quatrième étage, dans cet appartement-là. Il m'a avoué qu'il m'avait vu avec un homme avec qui il pensait que j'étais en couple. Et il m'a reproché aussi le fait d'être partie porter plainte, parce qu'apparemment, les policiers se sont présentés à deux reprises chez lui, d'après ses dires, entre février et mars 2026, où j'ai des anciennes plaintes, en fait. Et je lui ai dit que non, je ne pouvais pas lui dire la vérité ce jour-là. Mm-hmm. Donc, il y a eu à me reprocher beaucoup de choses. Alors, je ne vous passe les détails, sinon... Voilà. Ça a duré 3 heures, parce qu'il était 23h40 lorsqu'il m'a surprise dans le couloir. On a pu quitter mon logement à 2h44.
0: D'accord. À 2h44, comment est-ce que vous arrivez à amadouer cet homme qui est venu pour vous tuer ?
1: Je n'arrêtais pas de lui dire je t'aime, parce que j'étais assise sur mon canapé, je n'avais pas le droit de bouger, à certains moments je n'avais pas le droit de parler, donc je lui disais que je t'aime. Il me disait comment tu m'aimes alors que je t'ai envoyé plus de 115 mails et que tu ne m'as pas répondu. Je ne pouvais pas lui dire que je ne pouvais pas parce qu'il y avait une ordonnance de protection. Je lui ai dit non, je n'étais pas bien, que j'étais hospitalisée à l'hôpital psychiatrique. J'ai eu à me rassurer, en fait, aller dans son sens, vu que je connais. Je lui dis que j'étais pas bien, regarde-moi, tu vois bien que j'ai maigri, regarde-moi, j'ai pas la tête à être en couple, je ne suis avec personne, je ne parle plus avec personne, j'arrêtais pas de lui, j'essaie de lui tenir les mains parce qu'il était assis à côté de moi, parce qu'à un moment donné, il a eu à poser son arme. Au départ, il a refusé que je lui touche, mais à la fin, il a accepté. Je lui ai dit, je t'aime, je t'aime, je t'aime, j'arrêtais pas de lui dire je t'aime, parce que moi, ça, c'est après que je l'ai appris, en fait, je crois que j'étais là, mais sans être là. À un moment donné, j'ai même eu à lui dire, mais t'es rentré chez moi avec tes chaussures alors que c'est interdit. J'ai eu à sortir j'étais déconnectée.
0: Mais ouais,
1: mon objectif, c'était de lui dire je t'aime, je t'aime, je t'aime, je t'aime, je t'aime, jusqu'à ce qu'il accepte. Et je lui ai dit, viens, on sort, on va marcher, on va prendre l'air. Je lui ai dit, j'ai faim, on mange. Il a refusé jusqu'à ce que ses cigarettes finissent. Et de là, je vais sauter sur l'occasion. Je lui ai dit, viens, on va acheter des cigarettes. Il m'a dit, dommage qu'on ne puisse pas s'en faire livrer. Mais tu vas pas appeler la police. Si tu sors, je sais que tu vas appeler la police. Même si là, je me suis calmée, je lui dis non, t'inquiète pas, je veux pas appeler la police. Je ne veux pas appeler la police, je ne veux pas les appeler. Là, tu t'es calmée, donc je suis allée dans son sens. Donc il s'est calmé. Et de là, il a accepté à ce qu'on sorte. Et là, j'étais contente. Donc à chaque fois que j'allais dans une pièce, faut savoir qu'il me suivait pour le rassurer, en fait. Je suis allée aux toilettes, j'ai eu à aller aux toilettes, la porte ouverte, il était en face de moi pour le rassurer une fois de plus. J'ai remis ma veste et lorsqu'on est sorti, on a utilisé mon véhicule, il a tenu à ce que je conduise, mais je lui ai dit que j'étais pas en état de conduire. Même si mon état, je l'ai su que par la suite que c'était un syndrome, comme ils ont appelé ça, déréalisation, dépersonnalisation, ils ont appelé ça par la suite.
0: Vous étiez déconnecté de vous-même.
1: Exactement. Donc, pendant qu'on était sur le trajet pour, en direction de Paris, je lui disais, mais tu allais me tuer tout à l'heure? Il me disait, oui, je suis désolée, en me touchant la cuisse pendant qu'il conduisait. Donc, on a eu à se rendre au tabac de Paris 17e qui était fermé. Ensuite, il m'a dit qu'il a faim. Il m'a dit, toi aussi, tu m'as dit que tu avais faim. Je lui ai dit, oui, allons, on a cherché on a trouvé un premier McDonald's à Saint-Lazare qui était fermé. Donc, j'ai regardé sur Internet, parce que là, il faut savoir qu'il m'a rendu mes téléphones pendant, sur le trajet de la voiture. Hein.
0: Oui.
1: Mais je ne pouvais pas les déclencher. Et le TGD, j'ai hésité à le déclencher, parce que je me suis dit, j'ai qu'à appuyer sur le bouton, mais vu qu'on est en mouvement, j'attends qu'on soit installé à un endroit sûr pour éviter.
0: Vous avez eu beaucoup de sang-froid, quand même, je trouve.
1: C'est ce qu'on m'a dit par la suite.
0: Oui.
1: Mais parce que je n'ai pas crié, enfin, je vous raconte les détails. Voilà, quand on était devant Saint-Lazare, j'ai trouvé un McDonald's sur Internet qui fermait à 6h du matin. Je lui ai dit, tiens, regarde, il y a un McDonald's à Parmentier, on n'est pas très loin, c'est à 15 minutes. Il m'a dit, non, mais là, c'est quelqu'un qui connecte à Saint-Lazare, on peut rester là. Je lui ai dit, non, mais s'il te plaît, allons-y, on sera sur place, ce sera bien, tu verras. Il a accepté. Mm-hmm. Donc, on y est allé, on s'est garé, on s'est rendu au McDonald's. Et de là, il commence à rigoler, mais bon, je suis obligée de rigoler, en fait. Comme je suis censée aller dans son sens, donc il faut pas que je montre de signes de, enfin, d'inquiétude.
0: Oui, ou de nervosité.
1: Exactement, il fallait que j'essaye d'être normale. Donc là, on a pu commander, on s'est assis, on a commencé à manger, mais il faut savoir que moi, j'avais plus faim. Même si j'avais faim, j'avais rien mangé de la journée, mais j'avais plus faim. Donc il a demandé au vigile, il a dit, oui, monsieur, j'ai demandé à aller aux toilettes, voilà. Parce que je me suis dit, là, je vais aller aux toilettes. Sauf que Vigile, il a dit que la nuit, les toilettes sont fermées. Et on a profité pour leur poser la question pour savoir s'il y avait un endroit où ils vendaient des cigarettes. Et Vigile, il a dit qu'il y avait un endroit juste à l'angle du McDonald's. Et je me suis dit, je vais essayer de sauter sur l'occasion. Je ne sais pas s'il va accepter. Je lui ai demandé, est-ce que tu veux déjà poser la question pour savoir s'ils vendent des cigarettes pendant que toi, tu finis de manger? Et il m'a dit oui.
0: De là, je lui ai dit, tiens.
1: Il m'a dit oui. Je lui ai dit, tiens, mets des téléphones. Pour le mettre encore plus en confiance, et de là, il les a gardés, il est en train de manger. Et je suis sortie, minuit, deux, je ne suis même pas arrivée au bar, j'ai déclenché mon TGV. J'aurais dit, allô, au secours, faites vite, il est avec moi, on est sur Paris, on a bientôt fini de manger, et il a une arme sur lui, mais avant de sortir de chez moi, il m'a dit qu'elle était fausse, mais je ne crois pas comme c'est un menteur. Mmh. Et le monsieur m'a dit de ne pas raccrocher au téléphone, je lui ai dit, oui, mais faites vite, donc j'ai mis mon téléphone dans la poche, et bon, je passe un peu les détails, sinon ça va être un peu long, je rentre dans le McDonald's, et je ressors, parce que j'avais oublié d'aller demander s'il avait des cigarettes, bien évidemment.
0: Oui.
1: Donc je retourne, et de là, je reprends le téléphone, et je lui dis, monsieur, faites vite, s'il vous plaît, vous êtes où? Et donc je lui indique où je suis. Il me dit, d'accord, ne raccrochez pas, c'est quoi l'arme? Je lui dis, mais je ne connais pas, moi, les modèles d'armes, je sais juste qu'il avait un pistolet, mais je n'en sais rien. Donc, à force d'insistance de la part de l'opérateur, j'ai fini par raccrocher, alors qu'il m'avait déconseillé de raccrocher. J'ai raccroché, mais je me suis dit que j'espère qu'ils vont quand même venir. Et au moment où je tourne ma tête, je vois que lui, il a fini de manger, il est en train de débarrasser son plateau. J'ai eu peur, en fait, qu'il me surprenne au téléphone, tout en sachant que moi, je lui avais déjà laissé mes téléphones. Mmh. Entre-temps, j'ai eu à poser la question. Le monsieur m'a dit qu'il fallait payer en espèces pour les cigarettes et qu'il en avait bien. Donc, de là, on sort du McDonald's, il cherche son téléphone. On va à la première banque, deuxième banque, troisième banque. Je vois une voiture de police qui arrive en notre direction parce qu'on était proche de ma voiture, puisqu'il avait oublié son téléphone, je pense, dans ma voiture. Et de là, je me suis dit que c'était peut-être pour moi. Et j'avais un espoir que ce soit pour moi. Donc moi, au moment où ils arrivent à notre niveau, les policiers, ils ralentissent la voiture et moi, je ralentis le pas. Et je vois que les trois personnes, les trois agents qui sont à l'intérieur de la voiture, nous regardent. Donc moi, je laisse faire un pas en avant. Et deux secondes après, je le vois, il est allongé sur le sol et je vois trois ou quatre, il y avait au moins cinq, six voitures de police.
0: Cinq, six voitures de police grâce à ce téléphone.
1: À ce téléphone, ouais.
0: Qui est repéré, en fait, hein, qui est un GPS, en fait.
1: Oui, oui. Bon. J'ai appelé, il était 4h18, et il était à terre, allongé sur le sol. Enfin, moi, il était 4h30. Mm-hmm. Donc, c'était très, très, très, très, très rapide.
0: Alors, on va être obligé de conclure maintenant.
1: Voilà.
0: Cet homme a été condamné, le 17 juin 2026.
1: Oui.
0: Quelle est la peine qu'il a pris?
1: Parce que son... 36 mois. Pour cette affaire.
0: Oui. En fait, son pistolet était bien un vrai pistolet. Hein.
1: Oui.
0: Je crois que c'était un 7,65 où il y avait trois balles. Voilà, trois balles. Et il avait bien décidé de...
1: Il y avait une autre cartouche dans sa poche.
0: Oui.
1: Voilà, il avait bien décidé. Et il a été jugé au mois de juin uniquement pour les faits de séquestration, parce que ça a été requalifié. Au début, c'était tentative d'homicide, mais ça a été requalifié en séquestration, menace de mort et port d'armes prohibées. Donc là, il a été condamné pour ces faits-là à 36 mois, dont 18 mois ferme. Il était déjà en sursis, donc son sursis n'a pas été révoqué. Et là, j'essaye de me battre tant bien que mal pour la suite des plaintes, enfin pour toutes les plaintes antérieures.
0: Alors, déjà, vous qui nous écoutez, 3 ans de prison, dont 18 mois ferme, et cet homme qui avait un sursis, le sursis ne tombe pas. Voilà comment aujourd'hui, on protège les femmes de ce pays. Je le redis parce que nous avons à côté de chez nous nos cousins espagnols qui, pour une attitude comme celle-ci, auraient été bien moins clémente pour cet homme. Et cet homme aurait eu à faire des années de prison. Quand on menace de mort une femme, quand on la séquestre, en Espagne ou au Canada, croyez-moi, ça ne se passe pas comme ça. Je pense qu'il aurait pu faire 5, 6, voire 7 années de prison. Ouais. Mais non, en France, on continue. Et c'est là ma dernière question, oui. Geneva. Vous avez fait une profonde dépression. Le 17 juin 2026, c'était il y a maintenant presque 4 mois. Cet homme va faire encore donc 14 mois de prison.
1: Oui.
0: Et puis il va sortir.
1: Oui.
0: Comment est-ce que vous pensez à cette sortie ? Parce qu'obligatoirement, elle doit vous angoisser, cette sortie.
1: Ah oui, oui. Sachant que j'ai été reçue à la demande du procureur, par l'association, pour une demande de bracelet anti-rapprochement. Alors, demande, j'ai été reçue pour une évaluation qui a duré 3h30. Parce qu'ils ont bien compris qu'il était très dangereux. Et on m'a même conseillé de quitter l'île de France.
0: Oui, c'est à vous de partir.
1: C'est à moi de partir, c'est à moi de tout abandonner. Ouais. C'est ça, exactement.
0: Et il n'a pas été condamné pour port d'armes prohibées ?
1: Au procès, ils ont dit qu'il y a eu interdiction de me contacter pour 3 ans, interdiction de port d'armes pour 15 ans, je pense, si mes souvenirs sont bons. Et c'est ce qui ressort du procès du mois de juin. Ils ont ajouté 14 autres années à son interdiction de port d'armes.
0: Ils ont été très cléments, beaucoup
1: oui,
0: trop cléments.
1: Oui.
0: Donc,
1: dans son regard, j'ai bien vu qu'il allait recommencer. Et même les policiers ils m'ont bien fait comprendre que de déménager.
0: Ben oui, et
1: parce qu'il regrette pas.
0: Et c'est comme cela qu'à l'heure où l'on se parle, le nombre de femmes qui sont mortes sous les coups ou sous les tirs de leur conjoint est exactement le même que l'année dernière. Ça veut dire que la France continue à ne pas protéger les femmes de ce pays et les femmes surtout violentées. La France continue à mener la même politique. Alors bien évidemment, on se demande pourquoi. Et puis, la réponse aujourd'hui, c'est Geneva, il faut partir, il faut déménager.
1: Oui, c'est ça.
0: Il faut partir, il faut quitter.
1: Il faut partir.
0: Voilà. Et qu'allez-vous faire alors ?
1: Pour le moment, je ne sais pas. Là, j'ai accepté de me faire soigner parce que j'ai bien compris que ça n'allait plus mentalement à cause
0: de
1: ce qui m'est arrivé.
0: La dépression, ça n'est pas rien.
1: Exactement. Il y a des moments où j'ai voulu partir, mais pas déménager, partir en finir, tout oublier. Hein.
0: Oui.
1: Il y a des moments où je me dis que non, je vais me battre, et j'ai pas envie de fuir parce que j'ai ma famille, j'ai mes amis, enfin, j'ai mon travail qui était à moins que j'allais à pied.
0: Oui.
1: Enfin, je dois tout abandonner, j'ai pas envie. Je n'ai pas envie. Il y a des moments où je retrouve un peu d'espoir, un peu de force à me dire, et me dire que non, je n'ai pas à partir, mais là, je ne sais pas. Aujourd'hui, je n'ai pas envie de partir, du moins.
0: Sachez en tout cas que nous n'allons pas vous laisser tomber, nous allons être très attentifs à tout cela. Et que bien évidemment, vous savez, la meilleure, c'est ce que j'ai souvent dit à ces femmes en danger, la meilleure protection, c'est souvent que les autres, les gens qui vous entourent, c'est la famille, ce sont les voisins, ce sont tous les gens qui vous entendent ce soir, vous connaissent et soient capables de de voir cet homme, s'il réapproche de vous, de pouvoir téléphoner à la police tout de suite. C'est la meilleure des protections, finalement, les autres. Oui. Alors, bien évidemment, avec ce bracelet qui l'empêchera de vous approcher. Mais bon, ce type d'homme, j'ai l'impression qu'il n'y a pas grand-chose qui les arrête. Quel est votre sentiment là-dessus ?
1: Exactement ce que j'ai dit à la commissaire qui m'a reçue vendredi après notre échange téléphonique de jeudi concernant les anciennes plaintes. Je lui ai dit qu'il va respecter les obligations. Vous savez que surtout là, il sait qu'il a un bracelet, donc il a interdiction de se rapprocher de moi. Hein. Mais après, le après, vous ne serez plus là, il n'y aura plus de bracelet, il sera libre de revenir. Et moi, je sais qu'il va cette fois-ci, en fait, il va venir finir ce qu'il a commencé la dernière fois. Eux ne le savent pas, mais moi je le sais. Je l'ai vu dans son regard. Et il l'a bien dit que je l'ai manipulé au procès. Donc moi, je ne l'ai pas manipulé, j'ai juste cherché à me protéger, tout simplement.
0: Comme beaucoup de femmes le font, avec des hommes qui estiment que leur femme est leur objet, leur propriété, qu'elle leur appartient, et qu'au bout d'un moment, elles doivent se taire. Quand on est arrivé au bout d'une discussion, ce type d'homme ne tolère pas que, eh bien, que finalement, sa compagne, sa femme ait raison et qu'elle continue de lui tenir tête. Malheureusement, ça s'est fini en drame. Et je le répète, aujourd'hui, pourquoi la France n'adopte-t-elle pas les mêmes lois que l'Espagne, qui a vu le nombre de féminicides chuter, mais d'une manière conséquente. Et sachez, vous qui nous écoutez, qu'un homme qui frappe sa femme, même qui lève la main sur sa femme, peut dormir le soir même en prison en Espagne. Un homme qui casse le nez de sa femme dormira en prison le soir même. On se demande pourquoi, voilà, la justice et les textes de loi ne changent pas. Et Geneva en est l'exemple vivant, parce qu'elle est encore vivante, grâce à son sang-froid. Merci en tout cas d'avoir pris le temps de conclure cette histoire, votre histoire, Geneva. Et puis vous savez qu'on est là, hein, pour n'importe quel rebondissement. N'hésitez pas à nous donner des nouvelles, d'accord ?
1: D'accord.
0: Prenez soin de vous, Geneva.
1: Merci, bonne soirée.
0: Bonne soirée, au revoir.
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0: C'est le Good Night Kiss d'Ibrahim Malouf. Good Night Kiss, le baiser de la nuit, avec ce virtuose qui est Ibrahim Malouf, que l'on aime bien sur cette antenne. Vous l'aurez remarqué, ce n'est pas le premier morceau d'Ibrahim Malouf que nous passons. Nous accueillons maintenant Manon sur l'antenne d'RCF Notre-Dame, où je vous rappelle que vous pouvez toujours nous appeler témoigner vous aussi par rapport au thème que vous entendez sur cette antenne. Pour l'instant, nous accueillons Manon. Bonsoir Manon.
1: Bonsoir.
0: Bonsoir. D'où nous appelez-vous Manon ?
1: Je vous appelle d'un petit village à côté de Dijon.
0: À côté de Dijon, d'accord. Et quel âge avez-vous ?
1: J'ai 31 ans.
0: D'accord. De quoi voulez-vous me parler ? Dites-moi.
1: J'aurais voulu témoigner, un peu parler de mes combats contre l'anorexie que j'ai traversée pendant de nombreuses années, et un peu pour donner espoir et dire comment je m'en étais sortie.
0: Alors, l'anorexie, c'est quelque chose d'assez mystérieux.
1: Oui.
0: Bon, on va voir que dans votre histoire, il y a sûrement quelque chose, un terreau où les racines du mal ont pris. Mais elle commence quand, cette anorexie ?
1: Et comment ? À l'âge de mes 12 ans. Enfin, oui, c'est très jeune.
0: D'accord. Et elle commence comment ?
1: Alors moi, ça a été très rapide. Enfin, en fait, c'était pendant des vacances d'été avec mes parents. Et après moi, voilà, dans ma tête, ça a été vraiment du jour au lendemain. Je me suis dit, je vais sauter un repas sur deux. Et en fait, ça s'est enchaîné très vite. Et j'ai toujours été en fait un petit gabarit, donc dès la fin des vacances avec mes parents, en 2 semaines, on a tout de suite été chez le médecin, et 3 semaines après, j'étais déjà à l'hôpital, quoi. Enfin, mes parents ont vite pris des choses en main, parce que je ne m'alimentais plus du tout du jour au lendemain.
0: Et en fait, souvent, les patientes... Je ne sais pas si l'anorexie touche beaucoup de garçons. Ça touche des garçons beaucoup ou pas ?
1: Oui, il y en a. Enfin, moi, parce que j'ai fait beaucoup d'hospitalisations. Oui. Durant mes hospitalisations, j'ai dû en voir 4.
0: D'accord.
1: Donc, en fait, il y a des hommes, sauf que, ils sont pas. Enfin, pour eux, ils pensent pas. Enfin, vraiment, qu'ils sont atteints d'anorexie. Enfin, c'est plus compliqué pour eux de. Puis même de faire les démarches. Enfin, par rapport aux femmes, c'est vraiment différent. Je ne saurais trop expliquer pourquoi.
0: D'accord.
1: Mais oui, après, eux, c'est plus des fois par rapport au sport, en fait, qui tombent des fois dans l'anorexie. Enfin, moi,
0: l'addiction au sport.
1: C'était plus... Oui, voilà, c'était ça.
0: J'ai donc majoritairement des femmes, des jeunes femmes, des adolescentes, puisque à 12 ans, même, vous êtes une enfant encore.
1: Oui, encore.
0: Est-ce que c'est le rapport au corps, l'image que vous avez de vous lorsque vous vous regardez dans la glace qui... qui sonne faux, qui va mal, parce que souvent, le rapport au corps est quelque chose de central dans l'anorexie.
1: Oui. Moi, vraiment, au début, j'ai pas les souvenirs de qu'est-ce qui a déclenché ça, en fait.
0: Ouais.
1: J'ai vraiment pas, j'ai jamais eu, vraiment jeune, je n'avais pas une image, j'étais normale, j'étais coquette, et j'ai jamais eu de soucis avec mon image, on m'avait pas fait de réflexion ou quoi. Mais vraiment, c'est arrivé, j'ai l'impression, que c'est m'arrivé dessus comme ça, d'un coup. Mais après, oui, petit à petit, c'est sûr que j'avais plus une image de moi. Enfin, on ne se voit pas, en fait, comme on est déjà dans un miroir avec cette maladie. Donc, c'est très compliqué après, se dire, je vais m'en sortir parce que je suis trop maigre, alors qu'on ne se voit pas maigre non plus dans un miroir.
0: Ah oui, on ne se voit pas maigre dans le miroir.
1: Après, tout dépend. Il y a des patientes qui souffrent. Alors, j'ai très beaucoup de mal à dire le mot, mais c'est dysmorphophobie.
0: Oui.
1: Donc, en fait, on ne se voit pas comme on est vraiment dans le miroir. On va se voir un peu plus grosse que la norme. Et du coup, voilà, des fois, ça pourrait faire un électrochoc de se voir très maigre. Alors bon, moi, je n'ai pas trop souffert de ça. Je me voyais quand même maigre, mais après, j'arrivais pas à reprendre les choses en main, forcément, en me voyant comme ça. Et puis après, voilà, comme vous avez dit au début de l'émission, enfin, moi, après, j'ai eu beaucoup aussi de traumatismes qui ont fait que je voulais pas du tout avoir un corps de femme et garder un corps de petite fille.
0: Alors, on y viendra, vous avez subi durant toutes ces années, jusqu'à, je crois, vos 18 ou 20 ans, plusieurs hospitalisations forcées que vous avez très mal vécues.
1: Oui.
0: Mais je suppose que si elles étaient forcées, c'est qu'elles étaient nécessaires.
1: Oui, bah, j'étais en danger de mort, de toute façon. Ouais. Donc, oui, voilà, après, voilà, mes parents, même si pour moi c'était très compliqué et que je leur en ai voulu sur le coup, enfin, je veux dire, voilà, je suis leur fille et c'était totalement normal qu'ils fassent ça pour moi aussi, parce que ça aurait été, c'était me laisser mourir et c'était pas concevable.
0: Mais non, ça n'était pas concevable pour vos parents, bien évidemment. L'hospitalisation, elle se passe comment? J'avais rencontré un médecin de Bordeaux, d'ailleurs, un professeur qui était spécialiste vraiment de l'anorexie et qui accueillait beaucoup de jeunes femmes, d'adolescentes anorexiques. Mais qui me disait que tout cela restait assez mystérieux, finalement. Est-ce que vous voyez une origine, vous, Manon, ou finalement, durant toutes ces années, bien, les questions que se posent vos parents, vous vous les posez aussi?
1: Je me les ai posées beaucoup de temps. Et après, j'ai réussi à mettre des mots sur mes mots, justement. Mais sinon, non, je me suis posé énormément de questions, autant que mes parents, vraiment, au début. Parce que, en fait, le cerveau est très bien fait, on va dire, mais... mon cerveau a caché beaucoup de choses pendant des années et des années, et en fait, des fois, les traumatismes sont tellement lourds que, du coup, en fait, le cerveau fait en sorte de ne plus se rappeler de ce qui s'est passé.
0: Oui.
1: Et voilà, après, j'ai réussi, du coup, à ressortir toutes ces choses grâce, même si les hospitalisations n'ont pas, été simples, grâce quand même aux psychologues, psychiatres, j'ai réussi à ressortir des choses quand même qui s'étaient enfouies en moi, dans ma tête, pour petit à petit à remettre les mots sur qu'est-ce qui m'était arrivé et pourquoi j'en étais arrivée là, en fait.
0: Remonter à la source de la blessure, de là où ça saigne, et sans savoir où c'est.
1: Non.
0: Vous avez vécu donc des attouchements durant votre enfance.
1: Et aussi des j'ai aussi une scolarité, ce qui a été très compliqué à juste vers mes 11 ans, où j'ai été harcelée à l'école. Donc plusieurs petites choses qui se sont mises les unes sur les autres et voilà.
0: Ouais. Et c'est de là que vous pensez que, comme vous le disiez, la mémoire s'éteint, un peu comme lorsqu'un ampli de guitare chauffe, afin qu'il ne grille pas, il y a quelque chose, il y a une lampe de sécurité, un fusible qui le met en sécurité et qui l'arrête. C'est cette mémoire qui, d'un seul coup, s'arrête afin de ne plus vous faire souffrir.
1: Oui, c'est ça.
0: Et d'après vous, elle se transforme, elle irrigue cette anorexie à un moment?
1: Moi, elle s'est transformée très vite, du coup. Le fait de tout ça, après, je ne savais pas comment m'exprimer. Et du coup, la seule chose que, on va dire, j'ai réussi à faire pour voir que j'allais pas bien, parce que j'arrivais pas à dire tout ce qui s'était passé, ça a été d'arrêter de manger. Alors là, tout ce que je dis ça, ce que je vais raconter, c'est vraiment parce que au fil des hospitalisations, j'ai appris ça, parce que sinon, je n'aurais pas su dire que mon corps s'est exprimé ainsi, parce que j'arrivais pas à parler. parler, mais je pense que du coup, voilà, j'ai fait parler mon corps pour qu'on puisse porter attention sur mes soucis que j'arrivais pas à exprimer par la bouche, quoi. Mmh.
0: Vous allez, en plus, vous allez jouer de malchance, puisque je crois qu'autour de vos 21 ans, vous êtes victime de violences de la part d'un petit copain.
1: Oui.
0: Ce qui va aggraver les choses, puisque finalement, de vos 12 ans à vos 30 ans...
1: Oui, il a 31 ans, oui, oui.
0: Vous avez souffert d'anorexie.
1: Oui, voilà, oui. Et après, à des stades plus ou moins sévères, selon les périodes, oui.
0: Les hospitalisations continuent entre 20 et 30 ans ?
1: Oui, j'en ai eu après, je dis dans le monde des adultes, parce qu'au début, voilà, j'ai commencé vraiment en pédiatrie, j'ai fait des structures spécialisées pour adolescentes. Et ensuite, après, j'ai fait d'autres hospitalisations jusqu'à mes 26 ans.
0: D'accord. Peut-être, je me trompe, hein, mais souvent, en fait, j'ai rencontré des personnes souffrant d'anorexie, mais j'ai eu le sentiment que, passé 20 ans, 25 ans, il y avait comme une sorte de prise de conscience et que ça allait mieux. Est-ce que vous avez rencontré beaucoup d'adultes? Parce que, voilà, à 27, 28 ans, je trouve qu'il y a quelque chose qui se déclenche à l'approche des 30 ans. Est-ce que, durant ces hospitalisations, vous avez vu des personnes qui avaient cet âge-là, ou étiez-vous une des plus âgées?
1: Non, justement, j'étais la plus jeune.
0: Vous étiez la plus jeune, d'accord.
1: Oui. Non, en fait, il y a beaucoup de femmes plus âgées. Et en fait, après, bon, on dit que c'est anorexie sévère dès que ça fait plus de 10 ans, en fait, déjà qu'on souffre d'anorexie. Alors moi, j'étais déjà en anorexie sévère, mais voilà, j'ai rencontré des adultes qui pouvaient avoir 40, 50, 60,
0: d'accord,
1: 70 ans même.
0: D'accord.
1: Après, c'est vrai que quand même la tranche d'âge, quand j'y étais, était quand même autour des 18-25 ans.
0: Oui.
1: Mais j'ai quand même rencontré des personnes plus âgées que moi, voilà. Mais après, voilà, elles sont dans une routine qui est très difficile d'enlever. Et souvent, c'est des hospitalisations qu'elles font régulièrement. Bah, je dis elles parce que j'ai rencontré quand même beaucoup de femmes. Mais du coup, après, elles sont un peu dans une spirale où, une fois qu'elles ont fini leur hospitalisation complète, elles vont en hospitalisation de jour. Et en fait, ça ne se termine jamais. Et moi, je voulais jamais connaître ça. Enfin, pour moi, une fois que l'hospitalisation était terminée, je ne voulais pas retourner dans la structure pour être juste la journée et retourner chez moi dormir. Enfin,
0: oui.
1: Et du coup, je pense que de côtoyer déjà... alors moi, c'est vraiment pour mon cas, mais au fur et à mesure des hospitalisations, je me suis rendu compte que d'être tout le temps avec des personnes qui ont des troubles du comportement alimentaire, c'est trop compliqué pour s'en sortir.
0: Oui, ça vous enferme quelque part.
1: Oui, voilà.
0: Mm-hmm. Comme dans un club d'anorexique, en fait.
1: Oui, voilà. Après, il y en a qui, j'avais l'impression, qui étaient vraiment dans un club med. Enfin,
0: oui.
1: C'était vraiment ça, voilà. Elles avaient tout, la nourriture, le lit, tout était à disposition, mais pas la vie, quoi.
0: Mm-hmm.
1: Et moi, j'avais besoin de vivre, vraiment.
0: Bien sûr.
1: Donc, c'est pour ça, après, moi, la dernière hospitalisation, oui, vers mes 26 ans, je m'étais dit, plus jamais je retourne à l'hôpital, même si je redescends bas niveau poids, je ne veux plus jamais y retourner.
0: Alors justement, en fait, vous n'y retournez pas, mais l'anorexie continue, elle s'est installée beaucoup de temps, jusqu'au jour où vous allez faire une rencontre dans une salle de sport.
1: Oui, c'est ça.
0: Déjà, vous alliez... parce que vous aviez quand même une volonté de vous en sortir, Manon.
1: Oui, en fait, j'ai toujours eu cette petite lumière au fond de moi qui s'est dit un jour je m'en sortirai. Je l'ai toujours dit, même quand j'étais au plus bas, je me suis dit j'y arriverai.
0: Oui, parce que certaines personnes anorexiques n'ont pas envie de prendre un gramme. Donc,
1: il y a des moments, honnêtement, moi, il y a des moments donnés, non, je ne voulais, c'était très compliqué. Voilà, j'étais sur la balance 5 fois par jour. C'était inconcevable pour moi de prendre du poids. Mais après, voilà, tout ce qu'on m'avait inculqué aussi dans la tête durant les hospitalisations, petit à petit, je m'y suis mise à y croire aussi. On m'avait dit que jamais je m'en sortirais, que voilà, que j'étais bonne juste à rester sur un lit d'hôpital entre les murs blancs.
0: Mais qui vous disait ça ?
1: Oh, les médecins, les psychiatres, enfin, je veux dire, les psychiatres dans les... à l'hôpital, enfin voilà, ils font pas de cadeaux au niveau de leur parole.
0: Vous pensez que c'était pour provoquer un déclic
1: Alors certains oui, et d'autres pensaient vraiment que j'allais jamais m'en sortir.
0: Ah oui, d'accord. Mmh. Enfin bon, leur boulot, même s'ils le pensent, c'est de ne pas le dire. Mais bon,
1: oui, voilà.
0: Comme je le dis souvent, dans tous les secteurs professionnels, il y a des bons et des mauvais, comme,
1: oui, tout à fait.
0: Comme à l'hôpital. Alors revenons à cette salle de sport,
1: oui.
0: Où comme vous avez envie de vous en sortir et que vous avez toujours voilà. Entretenu ce sentiment, vous oui. Rencontrez qui ?
1: Eh ben du coup, en fait, alors cette salle de sport que je côtoyais même quand j'étais à un poids très très faible, donc j'ai fait beaucoup de rencontres et notamment, alors cette rencontre a été du coup un coach qui venait d'avoir, qui était en train de passer son diplôme en fait dans la salle de sport où je vais encore actuellement. Mmh. Et du coup, je sais que il voulait se spécialiser à l'époque où, du coup, c'était en fin 2025, se spécialiser vraiment tout ce qui était dans le coaching diététique et tout ça. Il m'en avait parlé. Mais bon, voilà, pour moi, ça m'avait fait écho sans forcément le côtoyer. Et une fois qu'il eut son diplôme à la fin de l'année 2025, je me suis dit, j'aimerais bien, qu'il m'aide à qu'on puisse essayer de travailler ensemble, parce que là, j'ai vraiment envie d'avancer et envie de me muscler. Parce que même dans cette salle de sport, j'avais fait la rencontre la première fois que je suis arrivée dans cette salle de sport d'une femme, qui fait beaucoup de bodybuilding et du coup qui est très très musclée. Ouais, dans ma tête, je me suis dit, je veux devenir comme elle. Bon, pour moi, c'était un peu un rêve impossible, mais du coup, je me suis mis tout de suite à lui parler. Elle m'a dit que c'était tout à fait possible parce qu'elle y est arrivée. Donc oui, ça mettrait du temps, mais qu'il fallait jamais que je perde espoir.
0: Ouais.
1: Donc du coup, après, voilà, j'ai demandé à ce coach de, si c'était possible qu'on essaye de travailler ensemble. Il m'a dit, je ne te promets rien, mais on essaye. Donc dans tous les cas, je me suis dit, on va essayer et je ne perds rien. Et puis, du coup, en janvier 2026, j'ai commencé le coaching avec lui. Donc là, je suis toujours en coaching avec lui. Donc ça fait presque 10 mois, du coup. Mm-hmm. Et grâce à lui, voilà, là, j'ai presque pris 10 kilos,
0: C'est formidable.
1: Et pour moi, voilà, je dis que c'est mon sauveur. Enfin, même si c'est moi qui fais les choses, je veux dire, il a su m'écouter, s'adapter à moi. Et maintenant, voilà, avant j'allais à la salle de sport pour me détruire, maintenant j'y vais pour me reconstruire et j'en suis vraiment très heureuse, quoi. Enfin, sans lui, je pense que je ne serais vraiment pas où je suis aujourd'hui, même si on me dit que c'est pas lui qui fait les choses, mais voilà, j'ai jamais été jugée devant lui. Et il a vraiment cerné, même par rapport à l'alimentation, je veux dire, il a tout de suite su s'adapter à ce que moi j'étais capable de faire. Alors certes, il a fallu que je me batte avec moi-même parce que j'ai dû changer de l'alimentation, augmenter les calories énormément aussi.
0: Ouais.
1: Mais je l'ai fait parce que je me suis dit j'en ai marre et j'ai beaucoup de choses qui m'attendent, donc je veux enfin vivre et après même je me dis un peu, c'est même aussi un peu pour prouver que c'est possible même après presque 20 ans d'anorexie très sévère, qu'il est possible de s'en sortir, quoi.
0: Je le dis souvent, la lumière au bout du tunnel, un phare dans la nuit, c'est vous, Manon, ce soir, ce phare dans la nuit, cette lumière au bout du tunnel, parce que finalement, vous venez de le dire, vous avez toujours voulu vous en sortir, et là, vous venez pour vous reconstruire, et ça y est. En fait, il y a eu un déclic, il y a eu quelque chose qui vous montre la voie. Et ça y est, vous êtes sauvée. Vous êtes sauvée.
1: C'est ça, oui. Après, voilà, le chemin n'est encore pas terminé. Mais je sais que maintenant, je suis partie et plus jamais je reviendrai en arrière. Enfin, quand je vois enfin toutes les personnes qui sont là avec moi et enfin après voilà, j'ai lié tous mes liens d'amitié grâce à cette salle de sport et je remercierai jamais assez toutes ces personnes qui sont là pour moi au quotidien et même quand je vois le sourire de mes parents enfin quand ils me voient alors que je sais que enfin voilà, je les ai blessés des années, je m'en veux encore énormément, mais ils ont toujours été là pour moi et ça, je les remercierai jamais assez. Et voilà, donc c'est vraiment des choses incroyables pour moi qui m'arrivent aujourd'hui et j'attends que ça continue.
0: Mais vous savez que j'ai fait un film il y a 15 ans sur le bodybuilding et jusqu'à ce que je fasse ce film. Tout le monde se moquait un peu de ce milieu, vous voyez.
1: Oui.
0: Vous pouvez le trouver sur YouTube. Je pense en plus que voilà, il vous intéressera. Mais j'ai rencontré un monde d'abord de personnes adorables. Souvent, en fait, le fait de vouloir se muscler, d'avoir un corps très musclé, vient d'une faille, d'une blessure. J'ai eu l'occasion de le vérifier lorsque j'ai tourné ce film et. Je ne sais plus comment il s'appelle, mais si vous tapez Olivier Delacroix bodybuilding ou culturisme, vous tomberez dessus. Même pour vous qui nous écoutez, vous verrez que c'est un monde assez fascinant. Et je pense que voilà, c'était là que vous pouviez trouver cette simplicité et en même temps cette rigueur. Accompagné bien évidemment d'exercices sportifs, mais aussi d'une rigueur alimentaire pour soit prendre du poids, soit pour en perdre quelquefois. Mais en fait, vous vous êtes retrouvé, je pense, dans l'environnement qui vous correspondait en fait. La lumière, elle se trouvait là.
1: Oui, c'est ça. Le besoin de sculpter mon corps, mais sans que j'ai trop les formes féminines non plus, ce qui a pu me déranger pendant très longtemps. Mais du coup, voilà, maintenant, j'ai vraiment trouvé ce qui me correspondait vraiment. Et après, même le sport, en fait, il m'a été interdit pendant des années et prouvé aussi que, même en faisant du sport, il est possible de s'en sortir.
0: Exactement.
1: Donc, voilà.
0: Bravo pour votre témoignage, ma chère Manon. Merci. Merci de parler d'espoir et surtout cet espoir qui se transforme en de beaux résultats et qui, quelque part, sauve votre vie et qui peut ce soir aussi peut-être déclencher des envies, peut-être un semblant de solution chez certaines femmes ou jeunes femmes qui nous écoutent et qui souffrent de la même chose. Voilà, tentez aussi le sport, l'aventure, parce que souvent, dans ces salles, il y a plein de gens très gentils qui sont prêts à vous aider et puis voilà, à vous faire découvrir un autre chemin que vous ne connaissez pas. Le film dont je vous parle s'appelle Planète Muscle sur YouTube.
1: D'accord.
0: Donc si vous avez l'occasion d'aller le voir.
1: D'accord.
0: Merci Manon et prenez soin de vous et merci mille fois pour la lumière que vous dégagez.
1: Merci à vous.
0: Merci, bonsoir.
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0: Et moi, je ne vois pas le temps passer, je n'ai même pas eu le temps de vous dire qu'il était 22h, c'est pour cela qu'il est 22h03 sur RCF Notre-Dame. Merci de nous écouter, merci d'être là, toujours plus nombreux chaque soir, et merci pour votre fidélité sur cette page Facebook où vous prenez soin les uns des autres. Nous allons accueillir maintenant, pour finir cette émission, Cédric. Bonsoir Cédric.
3: Oui, bonsoir.
0: Bonsoir.
3: Bonsoir Olivier.
0: D'où m'appelez-vous, Cédric ?
3: Alors, j'appelle de Lyon.
0: De Lyon ?
3: Est-ce que ça vous dérange si on se tutoie ou pas ?
0: Vous pouvez me tutoyer, moi ça ne me dérange absolument pas.
3: Ok, faites de même si vous voulez, merci. Je vous remercie.
0: Ouais, ça vient naturellement. D'accord ? En tout cas, ça ne me gêne pas.
3: Oui, donc c'est ce que je te disais, donc je viens de Lyon.
0: Oui.
3: Donc, je voulais échanger, porter mon témoignage, si tu veux, sur le deuil que je traverse actuellement. Je suis veuf de 46 ans.
0: Oui.
3: Ma femme est décédée l'année dernière, en juin 2025, d'un cancer du sein. Et j'ai aussi deux enfants, Noélie et Adam, qui ont 10 ans maintenant et 16 ans respectivement.
0: 10 ans pour Noémie.
3: Adam.
0: Pour Adam.
3: Ouais, le choix du roi. J'ai fait fille et garçon. De fille de première et garçon de télé.
0: D'accord. Et donc pour Noémie, vous m'avez dit 12 ans.
3: 16 ans.
0: 16 ans. D'accord, ils ont 6 ans d'écart.
3: Ouais, 6 ans d'écart.
0: Bon, on parle là d'une épreuve terrible pour vos enfants, pour vous. De quoi vous êtes.

0: collectif, on avait construit notre petit monde. Ouais. Et c'est en janvier 2024, où ce jour de Paris, en s'autopalpant, qu'elle a senti une petite boule. Et du coup, le diagnostic est tombé. Bon, je ne vais pas parler dans le détail de tout le cheminement de la maladie, le protocole, mais du cancer du sein. Bon, en plus, ça résume un peu plus, parce que bon, on est en octobre rose, donc voilà.
1: Pense à quelque chose. Pense, Cédric, à toutes les femmes qui t'écoutent. Je dis ça parce que, voilà, en racontant ton histoire, celle d'Isabelle, donc tu peux penser à toutes les autres femmes, parce que je pense que tu vas aussi les inciter à faire attention à elles, à se tester, parce que c'est important, je crois, tous les deux ans, hein, on doit faire...
0: Ouais, exactement, mais tu vois... Même à l'âge de 44 ans, bon, oui. C'est plus de l'autopalpation, on en parle beaucoup pendant Octobre Rose, mais en fait, il faut en parler tout le temps. Il faut, pour mesdames, mais aussi messieurs, parce qu'il faut savoir qu'un cancer du sein, c'est aussi même un pourcentage un peu faible pour les hommes, mais il y a aussi des cancers du sein pour les hommes qui existent. Et pour le dépistage, en fait, oui. Moi, ce que je dirais, c'est dès qu'il y a un quelconque soupçon, c'est de ne pas attendre. Même si on vous dit, oh, nous, non, ben, en fait, il faut écouter son corps, il faut s'écouter soi-même. Mmh. Et du coup, il ne faut pas hésiter d'aller consulter, de consulter un deuxième avis. Et ça, si on prend le cancer tôt, eh ben, là, il y a plus de chances de le soigner. Hein. Ça, c'est clair, hein, que d'attendre un an, deux ans.
1: Est-ce qu'Isabelle faisait attention à ça, en fait? Est-ce qu'elle était. Voilà, comme tu me dis, elle était d'un tempérament gai, calme, toi plus énergique, visiblement. Mais est-ce qu'elle, elle faisait des mammographies tous les deux ans?
0: Alors, elle en faisait, mais c'était surtout de la palpation. Et je crois que, je me rappelle plus, hein, vraiment dans le détail, mais je suis pas sûr qu'on fasse beaucoup de mammographies avant un certain âge.
1: D'accord. Je t'avoue que je n'y connais pas grand-chose. Donc.
0: Ouais. Mais il me semble que c'est ça. Hein. Je pourrais pas rentrer dans le détail. Moi, je te parle de vraiment ce que j'ai vécu. Mais il me semble que c'est à partir de 50 ans où il y a des mammographies ou des dépistages un peu plus concrets.
1: Mais peut-être qu'Hélène va me communiquer des infos. Peut-être tu as raison. C'est tous les 4 ans, peut-être 2 ans.
0: Mais du coup, ouais, peut-être. Et voilà. Et du coup aussi donner de la visibilité, si tu veux, sur le cancer du sein. Avant que ça m'arrive, moi, je croyais qu'il y avait qu'un seul cancer du sein. Et typiquement là. Bah non. Non, c'est un cancer du sein triple négatif, donc je ne sais pas si tu le connaissais.
1: Triple négatif, c'est le plus terrible.
0: Voilà, c'est celui où on a 9000 nouveaux cas en France.
1: Oui, et c'est surtout celui... Alors, je ne sais pas si ça a changé, mais il y a encore 4 ans, 3 ans, je me souviens avoir échangé avec une femme qui avait le triple négatif et qui allait se soigner en Allemagne.
0: Oui.
1: Parce que les traitements... qu'on avait en Allemagne et en Suisse, visiblement, n'était pas encore en France. Et ça coûtait extrêmement cher, visiblement.
0: Alors, il faut savoir maintenant, grâce, tu as raison, hein, mais grâce aux associations dont maintenant, tu vois, je fais partie, dont j'ai connu ce cancer du sein triple négatif, collectif triplette rose, en fait, l'objectif, c'est d'avoir un traitement, des essais cliniques innovants pour faire bénéficier les triplettes le plus rapidement possible, sans délai. Et tu vois, typiquement, il y a eu Trodelvy qui est arrivé en 2021-2022, qui a permis de soigner les triplettes, enfin de stabiliser le cancer, quoi. Donc, ça a avancé quand même par rapport à ce que tu disais, par rapport aux traitements innovants en Allemagne. Et justement, grâce à ces collectifs et puis aux différentes instituts, hein, que ce soit Gustave Roussy ou autres les plus connus, l'Institut Curie, Léon Bérard, il y a des traitements, des innovants. Lisa, tu vois toujours dans cet optimisme un espoir. C'était elle, quoi. C'était un optimisme à toute épreuve, une joie de vivre, et ça même jusqu'à au dernier jour de sa vie, quoi.
1: Ouais. Ce triple négatif. Tu disais que il y avait 9000 cas en France chaque année.
0: Ouais, 9000 cas nouveaux.
1: C'est énorme.
0: France, et il faut savoir que 40%. De ces personnes qui sont diagnostiquées, c'est 40% en fait des femmes qui ont moins de 40 ans. Donc en fait, c'est pour ça qu'il faut vraiment aussi que les femmes qui ont moins de 40 ans puissent s'autopalper ou autre.
1: Alors Hélène me communique qu'à partir de 25 ans, il faut

0: régulièrement se faire palper les seins et qu'à partir de 50 ans, tous les 2 ans, en fait, il faut faire une mammographie. Ces cancers du sein, en fait, j'ai l'impression qu'il y en a de plus en plus.
1: Comme tu as vécu ce drame,
0: et puis que tu fais partie d'une association aujourd'hui, peut-être que tu en connais un peu plus sur la question, en fait.
1: Dernièrement, il y a eu sur un média ou journal, justement, comme quoi le cancer en France, c'est explosé, quoi. C'est vraiment, ça devient de pire en pire. Est-ce que c'est l'industrialisation, tu vois, l'écologie, enfin tout, quoi. Quand tu vois les lois sur le glyphosate, la bouffe, ouais, exactement, la surconsommation, forcément.
0: Tu sais,
1: ça explose, hein.
0: On en parlait avec Hélène tout à l'heure en venant ici. Moi, ma belle-mère, ma mère aussi, ont plus de 80 ans. D'abord, mon premier constat, c'est qu'elles ne font pas du tout 80 ans. Et ce sont des personnes qui ont bien mangé. En fait, tu vois, qui ont eu une enfance, une adolescence, et puis après, même à l'âge d'adulte, qui n'ont pas eu à affronter ce monde de la grande distribution industrielle, où finalement, il y a plein de conservateurs, de saloperies dans ce qu'on mange aujourd'hui, les hormones dans la viande. Je prends l'exemple des nuggets, c'est ce qu'Hélène me disait tout à l'heure, ou des steaks hachés que l'on vend à très bas prix. Il y a beaucoup de malbouffe aujourd'hui qui en fait, est à mon avis l'une des raisons. Mais bon, c'est moi qui dis ça. Hein. Je pense que quand je vois des personnes aujourd'hui de plus de 80 ans ou de 90 ans qui sont en pleine forme, il y a bien une raison à ça. Moi, je sais que ma femme me montre souvent des jeunes gens. Aujourd'hui, avec les réseaux sociaux, on le voit, il y a de plus en plus de jeunes gens qui ont des cancers et qui meurent de cancer. Des jeunes gens qui ont 20 ans, 25 ans, 30 ans. Isabelle, elle avait 44 ans, c'est ça ?
1: C'est ça, exactement.
0: Jeune, 44 ans, mon Dieu.
1: Ouais.
0: Comment tu vis ça? Comment tu résistes à ça?
1: C'est vrai que tu vois la première annonce, donc en janvier 2024 jusqu'en octobre 2024, elle a eu tout le protocole de soins et il faut savoir qu'en octobre 2024, elle a eu une rémission complète.
0: Rémission complète, d'accord.
1: Ouais. Donc on était joyeux, mais bon, cancer, tu reviens jamais pareil. Après, une fois que tu as eu cancer, même dans ta perception de la vie ou autre, que tu sois aidant ou patient. Et en mars 2025, il y a eu la récidive. Et c'est à partir de à partir de mars 2025, tu as la récidive, tu sais que c'est un cancer très agressif. Je vais pas rentrer dans son cas spécifique qui est Isabelle, elle avait des problématiques même pendant la première chimio, enfin pendant le premier protocole de soins et même pour la récidive. Et bon, on savait qu'il y avait toujours de l'espoir, mais bon, que son temps était compté et que elle allait certainement mourir dans les années à venir. Et puis après, ça c'est bon, il y a eu une infection et ça s'est même accéléré. Mais pour te dire par rapport à ça, en fait, moi je l'ai abordé, c'est que j'ai commencé. Je lisais pas du tout avant. J'ai commencé à lire, à regarder des vidéos. Et c'est vrai que je pense que ça m'a aidé même dans la maladie, mais aussi comment l'aborder à les enfants si jamais Isabelle venait à mourir. C'était les livres du docteur Forêt et les vidéos du docteur Forêt. J'ai lu aussi Elisabeth Kubler. Bon, je trouve qu'Elisabeth Kubler, c'est des processus, tu vois, sur le deuil, sur plus côté patient, j'ai trouvé. Mmh. Et que Dr. Forêt, c'est vraiment aidant, tu vois. Enfin bon, je te parle d'aidant, mais typiquement, moi, je savais pas que j'étais un aidant. Moi, j'étais le mari d'un femme.
0: Bien sûr.
1: Tu vois, c'est quand on dit jusqu'à ce que la mort vous sépare, ça résonne complètement. Et donc c'est vrai que ça m'a aidé à préparer comment l'aborder, mais même auprès de ma femme, si tu veux. Le vendredi, 3 jours avant qu'elle décède, c'est mon collègue qui m'a appelé en rentrant. Chaque après-midi, j'allais la voir à l'hôpital. Et en rentrant, j'allais la voir, elle avait une infection. Elle n'avait pas très bien compris ce que mon collègue lui disait. Et en rentrant dans le garage, mon collègue m'appelle et elle me dit si le nouveau traitement ne fonctionne pas, votre femme va mourir dans le. Ok. Procès de vol. C'est assez difficile parce qu'il fallait que je demande à Isa qu'est-ce qu'on fait pour ton décès. Si jamais tu venais à mourir, qu'est-ce que tu veux? Est-ce que tu veux une cérémonie religieuse? Comment l'aborder avec les enfants? Il faut savoir que moi, je suis pas du tout religieux. Ok, j'ai été baptisé. Mm-hmm. Par contre, Isabelle, toute sa famille sont très religieux. Et bon, je savais ce qu'elle voulait. Mais si tu veux, en fait, je voulais que ça vienne d'elle. Mm-hmm. Donc le samedi, j'ai dit à l'oncologue, vous venez, c'est moi qui vais vous demander, comment ça va se passer. Donc,
0: la famille d'Isabelle étant religieuse, est-ce que Isabelle l'était ou pas du tout?
1: Oui, elle y était. Oui.
0: D'accord.
1: Tu vois, je ne vais pas dire qu'elle m'a forcé, mais on s'est mariés à l'église. Du coup, non, c'était difficile. C'était tout un processus et je trouve que c'est beaucoup plus joli.
0: Voilà, et puis pour toi, c'était autre chose. Et puis elle, ça lui faisait plaisir de se marier à l'église. C'est comme ça qu'il faut le prendre. Voilà.
1: Oui, mais j'ai jamais été, je reste ouvert.
0: T'as jamais été réfractaire, voilà.
1: Non,
0: rester ouvert.
1: Exactement. Et donc, par rapport à ça, on en a parlé, elle me dit, mais tu sais bien ce que je veux. Je veux une cérémonie religieuse, je vais être, enterré. Donc, elle a dit, de toute façon, c'est pas le sujet. Tant qu'il y a de l'espoir, il faut s'accrocher à ça. Et puis, en fait, elle avait raison. Elle a raison, il faut s'accrocher à cet espoir-là. Et des fois, en fait, l'espoir permet d'avoir des miracles. Hein. Donc, on n'en a plus trop reparlé. Et voilà, je savais qu'elle voulait une cérémonie religieuse, préparer, tout ça. On n'est pas rentré dans le détail, on avait besoin que de ça. Et elle est décédée, 2 jours après. Ça s'est accéléré. Quand tu as des obsèques, ça t'arrive quand tu n'as jamais su. Tout ce qui allait arriver au niveau administratif, mais surtout l'organisation des obsèques. Ouais. Après, moi, j'étais comme groggy, que tu vois, comme quand tu prends une hypercute ou un peu drogué. J'étais dans un tunnel et puis j'organisais. Je me suis fait aider, bien sûr, par ma belle-mère, ma belle-sœur, pour organiser au niveau de la cérémonie.
0: Oui, tu as été entouré quand même.
1: Voilà, et ça aussi, c'est un gros point, c'est que j'ai été entouré, et je pense que c'est pour ça aussi que, tu vois, j'en parle comme ça, librement.
0: Et puis c'est important que tu en parles.
1: Oui, mais c'est aussi une thérapie, pour moi, je pense, d'en parler. J'ai écrit un livre aussi, je pense que de s'exprimer, mettre des mots... à l'écrit, ça permet, ça a été ma thérapie. Hein. Typiquement, c'est ce que je discutais avec elle. Si tu veux, moi, j'étais allé voir un psychologue après le décès d'Isa. Le psychologue, je pense qu'au bout d'un moment...
0: Ça t'a servi à rien.
1: Elle n'était pas formée. En fait, quand c'est comme ça, je pense qu'il faut vraiment qu'il y ait une approche pour les psychologues qui soient formés pour deuil.
0: Je te le confirme.
1: Moi, je suis pas là pour discuter. Enfin, elle essayait, si tu veux, il y avait un échange. Et il y avait du silence. Sauf que quand on avait perdu quelqu'un, moi, c'est ma propre perception par rapport à ce que j'ai vécu. Moi, j'étais là, je voulais échanger avec les personnes. Tu vois, comme on peut le faire maintenant. Et là, c'était des silences. J'avais l'impression que ça durait 5 minutes. Et je pense que ça, il faudrait peut-être améliorer ça. Mais après...
0: L'accompagnement, tu veux dire?
1: Oui, l'accompagnement. Mmh. Après... Moi, j'en ai pas ressenti le besoin. Ok, je pense que l'écriture, le fait de me mettre dans des associations, le fait d'être très bien entouré, tu vois, comme le disait Boris Cyrulnik, dans la résilience suite à des traumatismes, on se crée tous des villages. Et moi, en fait, mes villages, ben, c'était ma belle famille, ma famille, les amis d'Isa, les amis proches. On a toujours été une grosse famille. Et c'est ce qui m'a aidé, je pense, et c'est ce qui m'aide toujours, parce que le deuil, ça se termine pas comme ça. C'est toute nos vies, je l'aurai. Et, voilà.
0: Et c'est toute notre donc, vie.
1: Eh ben, exactement. Ouais. Après, c'est pareil. Quand je te parle, voilà, on parle des étapes du deuil, oui, ça va et ça vient. C'est comme tout. Hein, c'est,
0: moi, j'aime pas ce mot, même.
1: Non, moi non plus.
0: Tu vois ce mot deuil, je sais même pas si phonétiquement je l'aime pas. Et en plus de ça, je trouve qu'il est réducteur, en fait. Tout à l'heure, tu as dit, au tout début, tu as dit. Mais moi, il y a toujours de l'amour, en fait. Et ça traduisait... le temps fait son œuvre, l'acceptation que la personne aimée est partie, l'espérance de la retrouver le jour où on mourra, nous aussi. Et puis, plus le temps fait son œuvre, plus... L'amour est là et les souvenirs, les bons souvenirs, le bon reste, en fait. Quand tu as dit ça tout à l'heure, en fait, c'est ce que j'ai entendu.
1: Bah, c'est exactement ça pour moi. C'est ce que tu décris. C'est que le plus beau qu'Isa m'a laissé, en fait, c'est comprendre que l'amour, en fait, il disparaît pas nécessairement avec la mort. Il change simplement sa manière, si tu veux, d'exister. Quoi. Il y a un lien invisible qui nous lie tous. Et peu importe nos croyances, en fait, il faut chacun sa propre croyance et il faut comprendre que rien s'arrête. En fait, l'amour, il est dans le regard de mes enfants.
0: Oui, c'est ce que j'allais dire.
1: Dans notre vie de souvenir, par exemple, pour les parents d'Isa, bah, c'est depuis son premier souffle jusqu'à ses derniers instants. Tu vois, c'est toutes ces valeurs, c'est fou. Ouais, tu vois, le fait d'en parler, c'est normal. C'est normal. Et voilà, c'est ce qu'elle nous a transmis en fait pendant des années, que ce soit auprès des enfants, de la famille. Et c'est ça en fait. Et c'est ce que je dis aussi dans mon livre. C'est peu importe les preuves qu'on a, qu'on peut avoir. Oui, c'est difficile. On tombe, mais on se relève. On retombera encore. S'il faut faire des pas en reculant pour mieux avancer, eh ben on le fera. Parce que cet amour-là, en fait, il galvaude tout.
0: Et le jour où tu ressentiras naturellement, en tout cas, tu auras cette pensée, c'est ce que je disais à un papa l'autre jour qui avait perdu son enfant, le jour où tu ressentiras normalement, tu vois, comme le soleil se lève, comme l'eau du café tombe dans la tasse, Isabelle, elle est venue et elle a fait son chemin et elle a laissé quelque chose qui ne s'effacera jamais, en fait. Et,
1: non.
0: Et donc, voilà, la marque qu'elle a laissée... l'empreinte qu'elle a laissée en toi, en Adam, en Noémie, en ses sœurs, ses parents. C'est à travers ça, je pense que ce chemin-là, pour ceux qui sont encore en vie, se fait. Et bon, tu sais que j'ai été touché par l'épreuve moi aussi.
1: Oui, je sais.
0: Et je crois que toute notre vie, bien évidemment, on peut avoir ce manque, parfois des moments de grande tristesse profonde, et puis, mais par contre, aussi des moments de joie d'avoir pu croiser le chemin, de cet être qu'on a aimé, avec qui on a partagé des choses, et que l'amour persiste, comme tu dis.
1: Oui, mais c'est exactement ça, et si tu veux, en fait, moi, c'est pour ça que je souhaite témoigner, c'est que, tu vois, par rapport au témoignage que tu as pu faire, toi, par rapport à ce qui t'est arrivé par rapport à moi, et puis il y en a pas mal d'autres. C'est souvent quand même des femmes, je vois, qui témoignent plus que des hommes par rapport à ça.
0: Les femmes sont plus courageuses que nous.
1: Oui, peut-être. Et par rapport à ça, du coup, je voulais, tu vois, si dans mon témoignage, même les gens peuvent prendre juste des petits bouts pour que ça leur mette du baume au cœur. Bon, en fait,
0: il nous reste deux minutes. Il nous reste deux minutes. Je te dis 2 minutes, 2 minutes 30.
1: Ok. Et mais... tu vois, c'est... vas-y, vas-y.
0: Non, non, vas-y, toi. C'est toi qui est important, là.
1: Non, et tu vois, tu te parlais, on parle souvent des fois, bon, là, c'est un peu plus pour de la croyance et autres. Comme je te disais, je suis pas croyant du tout. J'ai lu après des livres de Stéphane Alix, de Pierre Yonas, et bon, je m'autorise maintenant à y croire, à croire à autre chose, peu importe comment on l'appelle, le paradis, le monde invisible. Si je te fais un, allez, pour être un peu dans ce que j'aime bien, la passion, peut-être des mondes multivers comme dans Marvel, pour les jeunes, ça leur parlera.
0: Ouais.
1: Mais en fait, c'est par rapport à ça, je pense, si ça nous fait du bien, eh ben, croyons-y. Mmh.
0: Tu lui parles? Tu lui parles à Isabelle?
1: Oui, de temps en temps.
0: Bon. Ouais, ouais. Alors, tu crois?
1: Oui, je crois, oui. Et puis, je me dis que c'est plus beau de dire, ben, quand viendra un moment, eh ben, on continuera à avancer.
0: Ouais. Mmh. Mais moi, c'est ce que je me suis dit. Tu sais, j'étais en colère après Dieu, après, voilà, après, après la, voilà, j'ai à un moment perdu la foi et je me suis aperçu que je parlais à mon fils, je parlais à mon père et que finalement ben, je croyais. Et le jour où j'ai réalisé ça, tu vois, voilà.
1: Mais je suis, bon, voilà, moi c'est comme toi, je suis passé par la colère, j'en voulais pas, j'en voulais à Dieu, pourquoi elle, pas moi, pourquoi il y a des. Enfin, des assassins, enfin tu vois, tout ce qui te passe par la tête, quoi. Tu dis, c'est pas normal, surtout à 44 ans. Mais bon, après, c'est passé comme ça, mais bon, après, tu vois, comme dirait un pote, il n'y a pas de hasard dans la vie, t'as passé quand même, tu vois, Brahim Malouf, c'était un des musiciens qu'elle aimait bien. Tu vois,
0: elle aimait. Donc, et ben voilà, c'est, tu vois, c'est sûrement elle qui nous a inspiré ça de quelque part ce soir. Et. Eh ben voilà, c'est
1: bon, tu vois, c'est on comme, ça. Comme ça.
0: On peut voir des signes un peu partout, en tout cas, et il y en a, moi j'en suis sûr. Merci beaucoup à toi, et je te souhaite ainsi qu'à Adam et à Noémie, Cédric, prenez bien soin de vous tous les trois. Et puis
1: merci, voilà, merci tu connais, merci à toi, merci à Hélène.
0: Tu connais le chemin, hein, tu peux rappeler quand tu veux, d'accord?
1: Ouais, pas de soucis.
0: On t'embrasse.
1: Merci à tout le monde. Salut,
0: salut. Salut. Chers amis, c'est la fin de votre émission. Bon, c'est vrai que je vous le dis tous les soirs, mais est-ce que on ne ressort pas avec le cœur un peu chaviré? Est-ce que nous ne ressort pas avec voilà ces émotions qui nous ont traversées? Est-ce que l'on ne ressort pas en se disant que la vie peut basculer du jour au lendemain? Et qu'il faut se préoccuper de nous, mais aussi des autres. Alors, c'est toutes ces pensées-là qui, moi, me traversent lorsque j'entends Cédric, lorsque j'entendais Manon tout à l'heure, et puis Djaneba. J'espère qu'il en sera de même pour vous. Vous retrouvez à 22h30 votre prière monastique, la prière de la communauté de Thésée, en Saône-et-Loire. Et puis, Tous Mélomanes à 23h. John Downland, 1563-1626, vous rendez compte, Semper Downlands et Semper Downland. Passez une belle nuit sur RCF Notre-Dame.

du livre du prophète Isaïe. Comme la terre fait sortir les pousses, ou comme un jardin fait germer ce qu'on y a semé, ainsi le Seigneur Dieu fera germer le salut et la louange devant l'ensemble des peuples.

Bénis-nous, Christ ressuscité. Tu nous invites à bâtir avec toi un monde de communion, un monde de bienveillance.

Évangile de Jésus-Christ selon saint Matthieu. Les 11 disciples s'en allèrent en Galilée, à la montagne où Jésus leur avait ordonné de se rendre. Quand ils le virent, ils se prosternèrent, mais certains eurent des doutes. Jésus s'approcha d'eux et leur adressa ces paroles. Tout pouvoir m'a été donné au ciel et sur la terre. Allez, de toutes les nations, faites des disciples. Baptisez-les au nom du Père et du Fils et du Saint-Esprit. Apprenez-leur à observer tout ce que je vous ai commandé. Et moi, je suis avec vous tous les jours jusqu'à la fin du monde.

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2: Bonjour et bienvenue à l'école de la prière, une émission qui vise à vous introduire à l'art de la prière. Aujourd'hui, j'ai le grand plaisir de recevoir le père Maxio de Longchamp du diocèse de Bourges, qui est modérateur du centre Saint-Jean-de-la-Croix et de la société Saint-Jean-de-la-Croix qui comprend plusieurs prêtres. Bonjour père.
3: Bonjour.
2: Alors votre centre Saint-Jean-de-la-Croix, votre association paroisse et famille qui édite un centre d'ouvrage, fait un énorme travail pour faire connaître la tradition spirituelle chrétienne, catholique. Vous avez notamment publié, il y a deux ans, une anthologie spirituelle de Charles Guay. Alors aujourd'hui, vous allez nous parler précisément de Charles Guay, une grande figure spirituelle un peu oubliée qui a beaucoup marqué Thérèse de l'Enfant Jésus. Est-ce que vous pouvez d'abord nous le situer un peu historiquement, nous donner ses dates, dans quel milieu il naît ?
3: Charles Guay naît en 1815. Et donc, en effet, le travail auquel vous faites allusion, c'était pour son bicentenaire, il y a deux ans. Et il a le très grand intérêt de représenter le renouveau catholique du 19e siècle en France. Il est né dans un milieu totalement agnostique. Lui-même s'est converti à l'âge adulte, même s'il avait une grande sensibilité religieuse déjà comme adolescent, mais il représente parfaitement la France religieuse au lendemain de la Révolution française sous la Restauration. Sa famille était extrêmement riche, enrichie par la Révolution, et voilà que il fait partie avec Ozanam, avec vraiment tout ce qui va compter au 19e siècle, des gens qui, dans les années 1840, découvrent le catholicisme comme pas quelque chose de complètement neuf. Complètement neuf, parce que la rupture révolutionnaire fait qu'ils n'avaient pas de mémoire chrétienne. Ce sont des gens aussi qui vont devoir découvrir par eux-mêmes cette tradition chrétienne, ce qui fait que intellectuellement et spirituellement, ce sont des novateurs, parce que tout simplement, ils n'ont pas eu de professeur. Charles Guay n'a pas eu d'autres séminaires. Aussi, il était un petit peu à Saint-Sulpice, à Paris, mais enfin, je veux dire, c'est quelqu'un qui s'est formé par lui-même, exactement comme ses grands amis. Je pense à Don Guéranger, le restaurateur du monachisme en France, qui était un de ses grands amis. Et ce sont des gens qui vont nous présenter la foi chrétienne de façon complètement neuve. C'est quelqu'un qui a une immense sensibilité religieuse, mais aussi artistique. Il lui-même a été pris de conservatoire, de musique. Sa sœur prenait ses leçons avec Chopin, excusez du peu. Son grand ami était Charles Gounod, c'est lui qui aura célébré le mariage de Charles Gounod. Et en ce moment, on est en train, entre autres, de redécouvrir l'œuvre musicale de jeunesse de Monseigneur Guay. Et personne ne savait qu'elle existait. Or, des bons spécialistes de la musique romantique disent que c'est tout à fait remarquable. Alors, je viens de dire Monseigneur Guay, parce qu'en effet, de fil en aiguille, il sera évêque auxiliaire de Poitiers, et le fait qu'il soit oublié, très oublié, est un peu lié à la disgrâce qui marque la mémoire du cardinal Pi, évêque de Poitiers, parce qu'avec des positions très ultramontaine, c'est-à-dire très romaine, face à une république qui commence à devenir sérieusement anticléricale, il était, je dirais, pour ce qui est de la popularité, il n'était pas dans le bon camp. Mais c'est quelqu'un qui, d'abord, a éduqué toutes les congrégations naissantes. Le 19e siècle français a fait le plein de congrégations apostoliques, d'infirmières, d'institutrices, etc., notamment en province. Et comme évêque auxiliaire de Poitiers, il va faire l'éducation de quantité de congrégations, sans oublier des congrégations plus anciennes. Il est le fondateur du Carmel du Dorat, l'un des fondateurs du Carmel de Niort, et je ne dis pas le plus intéressant, mais dans ses œuvres, parmi les choses très remarquables, il y a l'obligation, justement, d'expliquer ce qu'est la vie contemplative, ce qu'est la vie de prière. Et là, vous avez des pages tout à fait extraordinaires, notamment dans ce qu'on appelle ses élévations, c'est-à-dire des méditations qu'il écrivait comme ça pour lui-même, et qui présentent le mystère chrétien, je dirais, d'une façon très innovante. Et où vous voyez émerger des thèmes, notamment celui de l'enfance spirituelle, d'une façon qui sera reprise presque littéralement par une Thérèse de l'Enfant Jésus.
2: Parce qu'il publie des livres, enfin,
3: il publie énormément. Il publie à compte d'auteur. Il avait une grosse fortune personnelle chez Houdin à Poitiers. Il a fait vivre la maison Houdin à Poitiers. Mais certains de ses livres ont eu un succès considérable. C'est par générosité, pas du tout, parce que ses livres n'auraient pas eu de succès qu'il a aidé l'éditeur. Et je pense notamment à ce qui a été le plus lu, il y a eu au moins une trentaine d'éditions jusqu'en 1930, de « La vie et les vertus chrétiennes appliquées à l'état religieux », où il fait l'éducation justement de toutes ces congrégations du 19e siècle. Et le titre même reprend, c'est significatif, un titre du 17e siècle du fameux Ollier, curé de Saint-Sulpice, fondateur des messieurs de Saint-Sulpice, de la compagnie de Saint-Sulpice, et ce qui montre aussi que il a redécouvert, mais beaucoup en bibliothèque, ce 17e siècle français que la Révolution avait effacé et qu'il veut redonner au 19e, mais d'une façon extrêmement innovante, je le redis.
2: Alors, dans son enseignement, est-ce que vous pouvez, développer des idées ou des thèmes qui pourraient nous aider aujourd'hui, qui pourraient aider les auditeurs à prier, à rentrer dans la prière, à vivre leur vie d'union à Dieu ?
3: Alors, si je devais retenir un seul thème chez cet auteur qui a écrit des dizaines de milliers de pages et qui, dans tous les domaines, invente avec beaucoup de bonheur. Bon, un seul thème. Et qui montre aussi qu'en amont de quelqu'un comme Jean-Jacques Ollier, il y a toujours l'inévitable et bien heureusement inévitable Saint-François de Sales. Et toute école française aussi avec ce qu'on appelle la perle évangélique, c'est écrit et qui a été découvert par Bérulle dans les années 1610, 1605 même, et qui provient en fait d'un anonyme néerlandais du 15e siècle, la perle évangélique. Et vous trouvez là la clé de Mgr Gay, qui est l'identification, je dis bien l'identification du chrétien au Christ. C'est une vieille idée augustinienne, hein, que nous ne sommes pas chrétiens comme ou à côté de Jésus-Christ, mais que nous sommes, Saint Paul le dit quand il dit nous sommes membres du corps du Christ, mais que être chrétien, c'est être Jésus. Et vous avez, chez Charles Guay, ce refrain « Sois Jésus, sois Jésus, sois Jésus ».
2: Concrètement, ça signifie quoi ?
3: Alors, ça signifie quoi ? Que d'abord, tu ne refuses rien à Jésus, et que la première chose à ne pas lui refuser, c'est ton temps. Le temps qu'il te donne, les années que tu passes sur terre, et que la contemplation, non pas au sens de rester bouche bée dans une église, mais au sens de chercher l'intimité du Christ. C'est ça qui fait le chrétien. Le reste, ça suivra. Bon. Et au fur et à mesure que tu cherches l'intimité du Christ, tu te découvres justement, non pas à côté du Christ, mais dans le Christ. Et vous avez chez Charles Guay quelque chose qui va s'épanouir aussi, je dirais à Vatican II, à travers, tenez, un auteur qu'on connaît plus, enfin que les spécialistes connaissent, c'est un très grand théologien, Émile Mersch, par exemple. Des gens qui ont une réflexion sur l'Église qui va directement inspirer Vatican II et sa perception de l'Église comme communion. Bon, ben ces gens-là auront trouvé, pour une bonne part, chez Charles Guay, l'exploitation de cette identification au Christ qui fait que, dans ta vie chrétienne, t'occupes pas trop des résultats, t'occupes pas trop de faire des adeptes, t'occupes pas trop de ce que les gens vont dire, mais offre-toi à Jésus et il va t'assimiler à lui, non pas te digérer, non pas te détruire, mais tu vas découvrir que ton centre de gravité est dans la Sainte Trinité et que tu n'es toi-même que comme fils du Père, tu n'es toi-même qu'en étant Jésus. Et que le nom de Jésus, c'est ton nom premier avant qu'il se décline comme Pierre, Jacques, Françoise ou Geneviève. Et là, pour nous aujourd'hui, puisque votre question c'est comment peut-il nous aider à prier, hein, c'est une invitation à ne rien mettre au-dessus de l'intimité, de la recherche de l'intimité du Christ et dans la prise de conscience que celui qui ne me doit rien, qui a créé le ciel et la terre et qui aurait pu s'en contenter, a préféré, je dis bien préféré, me rejoindre dans, je dirais, le rien du tout, hein, de la création, pour faire de moi l'égal du Créateur. Vous voyez, je pense qu'à Charles Grey s'applique parfaitement ce que disait Sainte Catherine de Sienne, ou du moins ce qu'elle fait dire à Dieu le Père, hein, où Catherine dit à Dieu, mais enfin, comment est-ce que tu as eu cette folie de tomber amoureux de ta créature, etc., alors que tu m'as fait rien du tout. Réponse de Dieu à Catherine, afin que tu saches que tu n'es fait que d'amour. Voilà. Eh bien, ça, c'est vraiment la clé de la conversion, du ministère et de la fécondité de Charles Gay.
2: Vous me disiez que vous avez un séminariste qui va, c'est ça, travailler sur...
3: Alors oui, nous avons effectivement l'un des nôtres dans la société de prêtres Saint-Jean-de-la-Croix, qui n'est pas encore prêtre, il va l'être très bientôt, qui a piloté aussi le bicentenaire autour de Monseigneur Gay il y a 2 ans. On avait le diocèse de Poitiers, dont il est, puisque Charles Gay était évêque auxiliaire de Monseigneur du Cardinal Pie. Et puis aussi, on a eu une journée de travail à Paris et à la Cato de Paris. Et là, on peut espérer sortir de l'ombre les plus belles pages, y compris de la correspondance inédite. C'est quelqu'un qui écrivait des milliers de pages en direction spirituelle, et que cela aboutira à rendre lisible, parce que dans ces 10 000 pages, il y en a quelques-unes qui sont quand même de moindre intérêt, à rendre lisible Charles Gay pour notre époque.
2: Merci beaucoup, Père Maxio de Longchamp. Donc, je rappelle, vous nous avez parlé de Monseigneur Charles Gay, une grande figure spirituelle qui a notamment inspiré Thérèse de l'Enfant Jésus sur le thème de l'enfance spirituelle. Merci
3: Tout
2: beaucoup.
3: À fait.
2: Chers auditeurs, je vous remercie de votre attention et je vous donne rendez-vous la semaine prochaine. Mais d'ici là, j'espère vous retrouver dans le mensuel Prier qui vous forme à la prière, qui vous offre de beaux reportages photos sur des communautés ou sur des hauts lieux et qui vous donne un supplément Prier au quotidien qui vous forme chaque jour en vous donnant l'évangile commenté par les frères de Thésée cette année. Merci beaucoup. À bientôt.
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2: Né en 1563 sous le règne d'Élisabeth Ier et décédé en 1626, première année du règne de Charles Ier, John Dowland, compositeur catholique, doit quitter son pays natal pour faire carrière hors d'une Angleterre qui favorise longtemps d'autres musiciens. Or, Lordon Gibbons, Thomas Tallis, William Byrd, ce qui encouragera un tempérament saturnien. John Dowland adoptant un blason significatif de son humeur, Saint-Père Dowland, Saint-Père Dolans, toujours Dowland, toujours est affligé. Portrait de la mélancolie anglaise élisabéthaine, John Dowland, parti pour un monde meilleur il y a 400 ans, fut aussi un passeur vers l'âge baroque.
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2: Longtemps oublié par l'histoire, faute d'avoir pu obtenir un poste à la cour d'Élisabeth Ier, admiré par les spécialistes de la musique anglaise pour ses psaumes, édités en 1592, ses pièces composées pour le chœur de l'abbaye de Westminster, publiées en 1596, ses airs and songs régulièrement imprimés depuis 1597, ses Lacrimae or Seven Tears, pièces pour consortes de viol parues en 1604, ou ses madrigaux réunis dans A Pilgrim's Solace, édité en 1612, enfin, pour ses compositions écrites pour le luth, instrument auquel il confie ses peines, John Dowland, né en 1563 à Westminster en Angleterre, selon Thomas Fuller et selon Grattan Flood, près de Dublin. On ignore tout de sa famille, probablement musicienne, ainsi que de sa formation, sans nul doute dans une maîtrise cathédrale, puisqu'on sait qu'il chantait à merveille et qu'il a prouvé maintes fois qu'il connaissait de l'intérieur l'art de composer des pièces polyphoniques, soit des lignes superposées autonomes, s'entremêlant en un savant contrepoint. De 1579 à 1584, soit entre 16 ans et 21 ans, John Dowland vit en France, où il a suivi l'ambassadeur d'Angleterre, Sir Henry Cobham, envoyé auprès du dernier roi valois Henri III pour temporiser le projet de mariage de la reine Élisabeth avec le duc d'Anjou, le plus jeune fils d'Henri II de France et de Catherine de Médicis. Sir Henry Cobham, parvenant à la demande de la souveraine, les protestants anglais ayant averti que le cœur du peuple anglais serait indigné de voir épouser un Français et un papiste, à le remplacer par une ligue d'amitié qui ne permettait pas aux Valois de monter un jour sur le trône d'Angleterre. À Paris, auprès de Sir Henry Cobham, John Dowland découvrit les mélanges d'Orlando de Lassus, recueil de chansons polyphoniques et de madrigaux, dont on retrouvera l'influence dans le Pilgrim's Solace, édité en 1612, mais aussi les airs de cour de Nicolas de la Grotte et de Didier Leblanc, d'Adrien Leroy, une poésie mesurée à l'antique que l'on chantait accompagné aux luttes.

C'est encore à Paris que John Dolan, né dans une nation où l'anglicanisme est religion d'État, choisit d'adopter la foi catholique, bien que n'ignorant rien des persécutions encourues en Angleterre par les fidèles sujets de l'Église de Rome, depuis la tentative de pouvoir de Mary Stuart et la bataille navale de l'Armada en 1588, qui assimile catholicisme et trahison nationale. Rappelé au Royaume-Uni en même temps que le nouvel ambassadeur Edward Stanford, John Dolan rentre en Angleterre en 1584, se marie, achève en 1588 un bachelor au collège de Christchurch, parti de l'université d'Oxford, et accueille son premier enfant, Robert Dolan, né en 1591, un des plus éminents luthistes de l'âge baroque anglais. Tout cela le pousse à trouver une place stable. Il choisit de postuler au poste de luthiste de la reine, qu'il n'obtient pas, pour être, selon lui, catholique, dans un pays où le monarque est, depuis 1559, gouverneur suprême de l'Église d'Angleterre. Accablé, aigri, lourdement affecté par cet espoir déçu, John Dolan ne se départira plus d'une humeur mélancolique qu'il érige en posture, adoptant pour devise son célèbre Saint-Père Dolan, Saint-Père Dolens, Dolan toujours souffrant, et signant dans son premier livre de chansons et d'air à quatre parties avec tablature de luth, paru en 1597, une contemplation douce amère de l'amour et de la perte de ce que l'on aime, titré « Maintenant, il faut nous séparer, même si ton absence me fait pleurer, l'absence ne peut apporter la joie, laquelle, une fois envolée, ne peut revenir. »

Puisque aucun poste officiel ne le retient en Angleterre, John Dowland rejoint en Allemagne Maurice de Hesse-Cassel. Savant mécène, virtuose du luth et compositeur, bienfaiteur du luthiste français Victor de Montbuisson et d'Heinrich Schütz, auquel il donne une bourse pour aller étudier à Venise. Cité des Doges, où John Dowland se rend à son tour pour étudier les œuvres polychorales de Giovanni Gabrielli, maître de chapelle de la basilique Saint-Marc, dont on retrouvera l'influence dans les Lamentatio Heinrici Noël, paru en 1596, écrite pour le chœur de l'abbaye de Westminster à leur chapitre royal et dédiée à son ami et bienfaiteur Henri Noël. Psaume, composé pour quatre voix masculines professionnelles, apte à interpréter les figuralismes peignant les mots les plus saillants d'un texte de lamentation, les Lamentatio Heinrici Noël, simplement accompagnés par un orgue ou un luth, introduisent à la chapelle des airs polyphoniques aux contrepoints serrés et à l'ornementation instrumentale partagée avec les voix, une écriture autrefois réservée à l'intimité de la chambre ou du salon. L'un des sept psaumes pénitentiels dont le texte est attribué au roi harpiste David, inséré dans le livre des Lamentatio Heinrici Noël, incarne ainsi, par l'enchâssement des quatre voix polyphoniques, les souffrances du peuple d'Israël opprimé, mais semble également être le portrait de l'humeur mélancolique dont John Dowland ne se départit jamais, puisqu'il évoque également la douleur quotidienne subie par un malade qui sait qu'il ne guérira pas.

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2: John Dolan quitte Venise pour découvrir la musique moderne composée à Florence, où depuis quelques années, la Camerata Fiorentina ou Camerata Bardi, un cercle d'intellectuels, de poètes et de musiciens florentins, convaincus que les textes antiques étaient écrits pour être chantés, tente de remplacer la polyphonie de la Renaissance aux multiples voix autonomes superposées par une nouvelle manière d'écrire la musique, basée sur une basse continue, déployant des accords, libérant la voix supérieure, qui peut ainsi faire entendre le texte et la moindre de ses intentions expressives. Un style nouveau ou monodie accompagnée, consacré dès 1597 par l'opéra Daphné de Jacopo Peri, que John Dolan a sans nul doute pu entendre à Florence, musique moderne que l'on retrouve dans son troisième livre de chansons, édité en 1603, 21 airs chantés en anglais, dont la 15e pièce, titrée « Weep You No More, ne pleurez plus, triste fontaine », berceuse mélancolique dont les figures ascendantes et descendantes imitent le flot des larmes, montre que John Dolan est parvenu à introduire dans une Angleterre élisabéthaine conservatrice le langage moderne et baroque des académies ultramontaines, faisant sonner un luth qui, loin de simplement doubler les quatre voix de la polyphonie en les réduisant, pour que l'on puisse les reconnaître, incarne également le texte et devient ainsi partenaire d'une voix transie par l'émotion.

Avant de rentrer à Londres à la fin de l'année 1597, où il espère que, fort de ce qu'il a appris lors d'un voyage où il a rencontré les compositeurs européens les plus à l'avant-garde, John Dowland fait étape à Nuremberg, alors l'un des plus importants centres européens de l'édition musicale et de la facture des instruments, d'une renaissance qui cherche la voie nouvelle de ce que l'on appellera au XIXe siècle l'art baroque. Peut-être est-il venu, accompagnant Giovanni Gabrielli, maître de musique de la Basilique Saint-Marc, assister aux réunions d'une société musicale germanique entichée de musiques italiennes et fort attirée par ce nouvel art baroque qui explorait des manières inédites de dire et chanter un texte. Un nouveau langage que John Dowland s'empresse de faire entendre en Angleterre en publiant en 1597 un premier livre de chansons que d'aucuns considèrent comme le recueil qui transforma l'écriture pour voix seule accompagnée d'un luth, acteur à part entière de récits passionnés où les formules chromatiques, les frottements de secondes ainsi que les ritournelles séparant les strophes semblent extraits d'une scène opératique qui ne verra pourtant son avènement qu'à la fin du XVIIe siècle, en un temps où le nom même de John Dowland était depuis longtemps oublié. 5e édition successive, ce qui est remarquable pour une édition musicale. Les œuvres de John Dowland de ce premier livre de chansons témoignent de l'importance de ce livre pour l'histoire d'une musique anglaise désormais résolument tournée vers l'avenir, comme on peut l'entendre dans le 14e air, All Ye Fond Love or Fortune, ici chanté par John's Elves.

De retour à Londres, en 1597, John d'Holland, qui ne bénéficie plus du protectorat de son ami Henri Noël, récemment décédé, déchante une fois de plus. Il ne pourra rentrer au service de la cour. Appelé par le roi Christian IV de Danemark, roi bâtisseur qu'il admire et lui offre un salaire confortable, John d'Holland s'installe de novembre 1598 à 1606 dans un pays qui, bien que musicalement servi par Hans Nielsen, auteur d'un livre de madrigaux de style italien ayant fréquenté les musiciens vénitiens, espère briller aux cimes des avant-gardes grâce à John d'Holland, qui composera et publiera le recueil Lacrimae or Seven Tears, dédié à Anne de Danemark, sœur du roi. Une anthologie de pièces instrumentales, écrite pour 5 viols, violons ou luttes, où l'on peut lire 7 pavanes, toutes titrées Lacrimae, composées sur l'air Flow My Tears, des Allemandes, dont l'une se veut le portrait de George Whitehead, des Gaillardes, telles celles offertes au roi de Danemark, un tombeau, titré Sir Henry Upton's Funerals, et la fameuse lamentation, blason de la neurasthénie downloadienne, Saint-Père d'Holland, Saint-Père d'Holland, au tempo lent de pavanes à 4 temps, incarnant une âme mélancolique seule capable de noble et sincère sensibilité. Une douleur si intense ne pouvait qu'être incarnée par des traits rencontrés en Italie. Frottement de seconde, longues notes tenues provoquant des retards harmoniques suspendus durant de longues mesures, jouées soit par un luth, instrument de l'intimité auquel on pouvait confier ses peines, mieux encore par un consort de viol dont les 6 cordes en boyau chantent sous les longs archets joués en ce début du XVIIe siècle. John d'Holland, Lacrimae, Semper d'Holland, Semper d'Holland.

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1: À l'occasion du voyage de Christian IV de Danemark, venu montrer aux Anglais la puissance maritime de son royaume, John Dolan choisit de rester dans son pays natal, espérant entrer au service de la cour par l'intermédiaire de la nouvelle reine d'Angleterre, Anne de Danemark, sœur de Christian IV, nouvel échec. Lord Walden, auquel il dédiera sa dernière publication, un quatrième et dernier recueil de monodies et de polyphonies tant profanes que sacrées, titré Pilgrim's Solace, le prend alors à son service dès 1606. Il y restera jusqu'en 1612, date à laquelle il publie son Pilgrim's Solace, le réconfort du pèlerin, réunissant 21 pièces écrites pour 3, 4, 5 voix, accompagnées par le luth ou les viols, pièces saturniennes, chansons de masque, prières spirituelle, air de dévotion, confidence d'un pèlerin qui sait que seule la musique réconforte les âmes, où John Dolan, vieillissant, signe des compositions mêlant style ancien usité au cours de la Renaissance élisabéthaine et style moderne baroque étudié lors de ses voyages ultramontains. Écrite pour une voix soliste, accompagnée par un luth, un dessus de viol et une basse de viol, la chanson From Silent Night, dans la nuit silencieuse, est dédiée à un riche marchand de Dublin, John Forster the Younger, qui fut l'un des grands mécènes de John Dolan et avec lequel le compositeur aimait partager une mélancolie vue par les artistes et la société élisabéthaine comme la manifestation d'une conscience philosophique, capturant dans la musique les difficultés de l'existence, la peur de la fin des temps et la mort comme l'abandon de ceux que l'on aime.

Le pèlerin John Dolan, comme il se nomme lui-même dans son dernier recueil publié en 1612, A Pilgrim's Solace, ayant voyagé depuis la fin de son adolescence dans toute l'Europe, trouve enfin, en étant nommé joueur de lutte à la cour d'une Angleterre où règne depuis 1603 Jacques Ier, fils de Marie Stuart, succédant à Élisabeth Ière, dernière représentante de la maison Tudor, une place stable à Londres, où il finira ses jours 10 ans plus tard. Bien qu'anglicaniste, et parce qu'il fut roi d'Écosse depuis 1567 et roi d'Angleterre et d'Irlande depuis 1603, Jacques Ier doit apaiser les conflits religieux qui agitent depuis un siècle une nation qui, au contraire de l'Italie, ne sort pas encore de la Renaissance. John Dolan, catholique, n'est ainsi plus empêché d'être un proche d'une cour où règne le madrigal, chanté en anglais, poésie élaborée et incarnée par une musique picturale, consacrée par la publication du First Set of Madrigals and Motets, recueil d'Orlando Gibbons, strict contemporain de John Dolan et organiste de la chapelle royale depuis mai 1603. Ainsi que par quelques pièces, les 3 livres de chansons ou airs publiés par John Dolan en 1597, 1600 et 1603. Dès le premier recueil, John Dolan transfigure l'air anglais en le soumettant aux influences italiennes, ajoutant des ornements expressifs venus de la musique instrumentale sur les mots les plus importants, comme le fait si bien Philippe Yarowski, interprétant la célèbre chanson de John Dolan, Come Again, Sweet Love.

Come Again, Sweet Love, reviens doux amour, implore tes grâces qui se refusent à me combler de ta joie, à voir, entendre, toucher, embrasser, mourir, de nouveau avec toi dans ta douce sympathie et bien représentative des révolutions douces perpétrées de l'intérieur que sut imposer John Dowland à une musique anglaise élisabéthaine encore trop tournée vers ce qui fut son âge d'or, tandis que le luth ou les quatre voix dans la version polyphonique incarnent par de discrets frottements des lignes vocales, les nuits peuplées de rêves, mes yeux baigné par le flot de mes larmes, mon cœur qui porte les stigmates des tempêtes qui l'agitent. John Dowland, First Book of Songs, Come Again, version 4 voix polyphonique.

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2: John Dolan consacre un grand nombre de ses compositions aux luttes qu'il accompagne dans les lute songs, la voix ou un consort de viol dans ses lacrimae. Un instrument à cordes pincées, doté d'une caisse de résonance en forme de poire et d'un manche court muni de frettes, plié vers l'arrière en angle aigu, où sont fixées des cordes en boyaux disposées par paires, accordées à l'unisson ou à l'octave, appelées chœurs, si difficiles à jouer qu'il sera abandonné vers le milieu du XVIIe siècle au profit du clavecin. John Dolan en est l'un des virtuoses les plus célèbres, laissant à la postérité des fantaisies telles que Fancy, une composition de forme libre qui, comme son nom l'indique, s'affranchit des règles en usage et de l'influence de la musique vocale pour développer une polyphonie, plusieurs voix qui marchent en parallèle complexes, des entrées fuguées, des contrechants, des canons, mais aussi des traits rapides, des arpèges, des ornements, des gammes, tout élément que l'interprète qui participe ainsi à plus de 50% de l'acte compositionnel voudra bien ajouter. La fantaisie en sol majeur, P373, étudie pour le trémolo, un ornement alors très usité dans la musique italienne, est un exemple caractéristique des fantaisies extrêmement virtuoses publiées par John Dolan.

John Dowland compose également pour le luth nombre d'arrangements et de ballades, écrits sur des airs empruntés à Orlando Gibbons, Orlando Species, des ballades célèbres telles que Fortune My Foe, des chansons françaises, Une jeune fillette. Il écrit également sur un timbre héroïque une bataille, The Round Battle Gaillard, publiée sous le titre de The King of Denmark Gaillard, musique picturale prétexte à peindre une guerre, grâce à des motifs de fanfare joués en accords répétés et avec de grands sauts d'intervalle qui imitent les appels de trompettes et les sonneries entendues sur le champ de bataille, quand le déplacement des accents crée un effet de bascule qui peint la marche des troupes avançant au combat. Des batailles habituellement vocales, John Dowland devait avoir eu connaissance de ce genre musical en Italie, où il était répandu, mais aussi en lisant la partition de la bataille de Marignan de Clément Jeannequin, dont on retrouve quelques citations dans The Round Battle Gaillard que nous écoutons à présent.

John Dolan laisse à sa mort un catalogue de plus de 220 œuvres, sans compter toutes celles qu'il a improvisées au cours d'une longue carrière itinérante qui lui a permis de découvrir, au contraire de la plupart des compositeurs anglais appointés par la cour d'Élisabeth Ier, les musiques nouvelles composées par une Italie entrée dès la fin du XVIe siècle dans une ère baroque exploratrice de techniques inédites aptes à illustrer des textes que l'on doit désormais incarner. Luthiste aguerri, il impose en Angleterre la chanson accompagnée au luth avec ses trois livres composés sur des textes poétiques savants, unissant polyphonie complexe et monodie expressive et incarnant de façon dramaturgique des textes modernes aux nombreuses métaphores qu'il faut peindre. Comme le fit Claudio Monteverdi en Italie, John Dolan impose par ses nombreuses publications à une Angleterre conservatrice de nouvelles manières de penser la musique, assurant ainsi, sans révolution brutale ni rupture, la transition entre la musique polyphonique de la Renaissance et le style nouveau baroque. John Dolan fut enfin le maître de la mélancolie élisabéthaine, un spleen, né de la rupture avec le catholicisme, l'avènement du protestantisme modifiant le rapport à la mort, au salut, au divin, au règne agité d'une reine morte sans héritier, au désespoir d'une classe de jeunes hommes éduqués sur les bancs des universités d'Oxford et de Cambridge, inemployés par une cour anglicane, à une prise de conscience de la fugacité de la vie, mélancolie incarnée par l'ouvrage de Robert Burton, The Anatomy of Mélancolie, paru en 1621, par le théâtre de William Shakespeare et par les musiques de John Dolan qui influencèrent nombre d'artistes de la pop anglaise tel Sting qui lui consacre en 2006 un album Songs from the Labyrinth. Bon anniversaire Monsieur Dolan dont l'œuvre vieille de 400 ans n'a pas pris une ride.

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2: Bonjour à toutes et à tous, bienvenue dans ce nouveau 10-12 sur RCF Notre-Dame. Ce matin, on parle du nouveau coup de tonnerre dans le monde des éleveurs laitiers. 2 ans après la crise du lait liée au groupe Lactalis, un nouvel industriel a annoncé la semaine dernière à 330 producteurs qu'ils ne collecteraient plus leur lait. Nous serons en direct avec Antoine Baron, président de la Confédération Paysanne en Loire-Atlantique. Et puis en deuxième partie d'émission, Yann Kefelec, comme chaque lundi, sera mon invité à 10h30. Il est écrivain, prix Goncourt, amoureux des mots, de la littérature et de la Bretagne, mais aussi, et nous en parlerons, amoureux de la forêt et de la nature. La voix est libre, c'est à 10h30 et vous le savez, cette émission, c'est aussi la vôtre, chers auditeurs. Venez dialoguer avec Yann Kefelec, le standard est ouvert, 01 56 56 44 44. À 11h30, et Dieu dans tout ça, Marie-Ange de Montesquieu, bonjour.
3: Bonjour chère Marine, vous avez passé un bon week-end?
2: Ça va. Il fut studieux, je dois dire.
3: Il fut studieux. Ben oui, je comprends bien. On vous garde jusqu'à mardi, c'est-à-dire demain.
2: Avec grand plaisir.
3: Eh bien, moi, j'ai la joie de recevoir dans Et du dans tout ça, Gilles Kepel, pourquoi pas, au crible de la spiritualité, si je puis dire, en tout cas dans mon petit confessionnal.
2: C'est à 11h30 en direct sur RCF Notre-Dame. Chaque matin dans le 10-12 de RCF Notre-Dame, nous recevons un invité pour décrypter l'actualité. 30 minutes pour prendre le temps de comprendre les rouages de notre société. Et ce matin, nous parlons de la filière lait en France et de ses difficultés. C'est un sujet qui revient régulièrement, la crise du lait. Mais alors de quoi et surtout de qui parlons-nous derrière cette appellation crise du lait? Il y a des éleveurs, des animaux, des consommateurs, des industriels. Et ce sont eux qui ont mis le feu à la poudre chez les éleveurs laitiers en Sarthe, Mayenne et Maine-et-Loire. La semaine dernière, le groupe Savencia, une fromagerie qui produit notamment le Caprice des Dieux, pour n'en citer qu'un, annonçait rompre son contrat avec 330 producteurs de l'ouest de la France. Comprenez, Savencia ne viendra plus collecter le lait de ses éleveurs. 2 ans après Lactalis, c'est une nouvelle déflagration dans la filière laitière. Alors que se passe-t-il quand nous sommes éleveurs et que l'on apprend que notre lait ne sera pas collecté? Notre invité ce matin est Antoine Baron, président de la Confédération Paysanne de Loire-Atlantique, éleveur de vaches laitières à Fercé dans le 44. Bonjour Antoine Baron.
4: Bonjour.
2: Merci d'être avec nous. Alors nous sommes en connexion à distance avec la vidéo. Forcément, vous êtes pris sur votre exploitation. Alors dites-moi, ce n'est pas un sujet facile à comprendre lorsque nous ne sommes pas éleveurs. Qu'est-ce que cela signifie exactement quand Savencia annonce rompre ses contrats avec plus de 300 producteurs? Concrètement, qu'est-ce qui va se passer?
4: C'est un énorme coup de pression, excusez-moi, qui est mis sur ces éleveurs à une période, en plus, nous sommes particulièrement fragilisés par un été, comme vous le savez, caniculaire, une sécheresse terrible, qui ont mis énormément de doutes dans les exploitations. Et à ce doute du quotidien sur la trésorerie, sur les fourrages, viennent s'ajouter un doute sur l'avenir, parce que là, c'est véritablement un coup de massue qui est porté à ces éleveurs. Et cette étape n'en est qu'une dans une longue série depuis 2016 et la fin des quotas laitiers, la mise en place de la contractualisation. On est passé d'un système où on protégeait globalement le prix du lait administrativement à un système très libéral où les éleveurs ont très très peu de pouvoir de négociation. Aujourd'hui, on a seulement 3 grandes plateformes de distribution en France, on a quelques industriels qui sont un petit peu plus nombreux et puis on a un peu plus de 40 000 exploitants, enfin éleveurs laitiers qui sont eux très dispersés et qui ont la caractéristique d'avoir un produit qui est périssable. Donc on n'a pas le choix, le lait doit être parti de l'exploitation dans les 2-3 jours après avoir été collecté parce qu'on n'a pas les possibilités de le conserver sur le long terme. Donc dans ces conditions, nos capacités de négociation avec des industriels et in fine avec la grande distribution, est pratiquement nulle. Alors voilà. C'est ce qui se passe aujourd'hui, avec Savencia qui n'a pas particulièrement besoin de ce lait, qui a besoin d'un lait peu cher et qui est capable de mettre la pression du jour au lendemain sur 330 producteurs comme il le veut.
2: Et est-ce que vous avez un temps de délai pour trouver un autre collecteur de lait? Comment cela fonctionne?
4: Alors, les éleveurs concernés ont un préavis de 18 mois, il me semble. Mmh. C'est très court. c'est très court dans un contexte où il y a globalement une forme de surproduction mondiale, même si là, les conditions climatiques vont certainement atténuer les collectes. Mais du coup, les industriels n'ont pas particulièrement besoin de lait dans l'instant. Donc, ça va être très compliqué pour ces producteurs de retrouver une laiterie. Bon, ça s'apparente à un vrai coup de pression de Saventia pour pas avoir de besoin de négocier en fait le prix du lait, puisque on apprend un peu par ailleurs qu'ils sont en train d'essayer de proposer des contrats individuels aux éleveurs. Ce qu'ils veulent, c'est contourner le fait que ces producteurs se soient organisés en organisation de producteurs et qu'ils aient simplement une mince possibilité de négociation. Donc c'est inacceptable et c'est encore une fois un coup de pression des industriels sur les éleveurs laitiers qui démontre toute la fragilité de la filière.
2: Alors, je me permets de donner quelques chiffres pour qu'on se repère. Saventia, c'est un mastodonte du secteur laitier. C'est le 5e fromager mondial. 7 milliards d'euros de chiffre d'affaires. Il vend ses fromages comme le Rustic, le Samoret dans plus de 120 pays. Aujourd'hui, quels piliers ont les paysans pour...

0: des OP beaucoup plus massives de façon à avoir au moins un début de pouvoir de négociation. Et à côté de ça, comme je vous le disais tout à l'heure, on est dans une situation de légère surproduction, donc on a besoin d'un système de gestion des volumes à l'échelle européenne, avec dans les périodes où il y a un petit peu trop de lait, l'idée de mettre en place des systèmes pour inciter à réduire la production et ajuster la quantité de lait aux besoins du marché.
1: Aujourd'hui, à quel prix se vend un litre de lait pour vous, éleveur, et combien de centimes vous récupérez sur un litre ou sur plusieurs litres de lait ?
0: Alors aujourd'hui, le prix de base du lait conventionnel va être autour de 410 euros les 1000 litres ou 41 centimes du litre, sachant que le coût de production, et je parle avant canicule et sécheresse, se situe plutôt autour de 46 centimes. Donc les éleveurs, s'ils veulent se payer là, il leur manquerait à peu près 5 centimes du litre. Et c'est ce petit effort que ne veut pas faire Savencia. Et là, je vous parle bien de données qui datent d'avant l'été. Je pense qu'on peut quasiment rajouter 10 centimes du litre à l'heure actuelle, vu la situation climatique hyper violente que l'on vient de vivre.
1: Justement, on va en reparler des conséquences de cet été caniculaire sur les éleveurs laitiers. Je rappelle que nous sommes en direct avec Antoine Baron, président de la Confédération Paysanne en Loire-Atlantique. On parle de la décision du fromager Savencia de ne plus collecter le lait de plus de 330 producteurs dans l'ouest de la France. Antoine Baron, cette situation, de nombreux agriculteurs l'ont déjà connue, notamment ceux qui avaient un contrat avec Lactalis en 2024.
0: Oui, tout à fait, et d'autres le connaîtront. Tant qu'on ne changera pas les règles du jeu, tous les éleveurs laitiers seront à la merci de leur industriel, et notamment les éleveurs qui sont avec des industriels privés, puisque dans la coopération, on est face à une autre situation avec d'autres règles. La situation de fragilité, le coup de massue vécu par les éleveurs expulsés par Lactalis voilà 2 ans n'a pas permis de tirer des leçons, les règles n'ont pas été changées et on se retrouve exactement devant la même situation. Et ça recommencera si, très rapidement, on ne met pas en place de nouvelles règles.
1: On l'a brièvement évoqué, on a effectivement traversé un été caniculaire, on en sort tout juste, tout le monde s'en souvient. Dites-moi Antoine Baron, quels sont les effets de la canicule sur le bétail et donc in fine sur la production de lait ?
0: Alors les effets sont massifs pour tous les élevages, hein, quels qu'ils soient. Je ne parle pas que des éleveurs laitiers et y compris aux productions, pour ceux qui sont en production végétale. Concrètement, une vache laitière, puisqu'on parlait du lait, commence à souffrir de la chaleur au-dessus des 25 degrés. Disons que ça reste à peu près tolérable jusqu'à 30, 31, 32, qui sont des températures qu'on avait déjà connues. Mais là, à ces niveaux, on arrive vraiment dans des zones de danger pour les vaches laitières, donc qui ont bien entendu perdu en production, ça a été très notable et ça a été la première chose observée sur nos troupeaux, mais qui ont aussi, comme nous, moins bien dormi, perdu des minéraux, perdu de l'état corporel. Les animaux ont maigri, donc on sort avec des troupeaux qui sont très fatigués par cet été. Donc là, avec les dernières pluies, on commence à retrouver, et puis des températures plus douces, on commence à retrouver des animaux dans une meilleure situation. Mais effectivement, les cheptels ont vraiment souffert. Et les éleveurs également ont vraiment souffert et continuent à souffrir. Ils ont souffert, comme tout le monde, de cet été ultra fatigant pour tous les travailleurs, mais encore plus pour les travailleurs extérieurs. Ils ont souffert du stress lié à la baisse de production et à la hausse des charges, parce qu'il a fallu trouver des solutions, donc soit acheter des fourrages, soit vendre des animaux pour avoir suffisamment de matière pour les nourrir. Donc c'est hausse de charge, baisse de production, ça veut dire baisse du résultat, donc des problèmes de trésorerie, et toujours un stress sur dans beaucoup d'exploitations sur la façon dont on va nourrir nos animaux jusqu'à la fin de l'hiver et donc au début de la pousse de l'herbe au printemps.
1: Oui, voilà, parce qu'il y a un manque de fourrage du coup à cause des températures très hautes et du manque de pluie.
0: Oui, tout à fait. Et qui ne pourra pas se régler qu'avec de l'argent, puisque là, on est face à une situation inédite. L'ensemble du territoire et une grande partie de l'Europe a été touchée. Mais auparavant, on a déjà connu des épisodes

0: beaucoup plus court, hein, mais caniculaire et de sécheresse, mais avec des zones du territoire qui avaient encore des niveaux de production qui étaient satisfaisants. Donc on pouvait, avec des euros, aller chercher de la matière pour nourrir nos animaux. Là, la situation est telle que c'est bien un manque de matière et donc une impossibilité à nourrir l'ensemble du cheptel à l'heure actuelle. Donc les conséquences, elles sont extrêmement stressantes pour les éleveurs qui demandent... là, qui ont des besoins d'ajustement extrêmement forts sur toutes les exploitations. Et ça, ça pourra se faire qu'avec une hausse des prix conséquente. Donc, quand on voit la situation de ceux qui osent simplement réclamer quelques centimes supplémentaires, on a des grandes raisons de s'inquiéter pour la suite.
1: Et on va revenir notamment sur le moral des agriculteurs. Vous êtes dans le 10-12 de RCF Notre-Dame. Merci d'être avec nous. Tout à l'heure à 10h30, cela sera La Voix est libre avec l'écrivain Yann Kefelek. Vous le savez, cette émission est aussi la vôtre, chers auditeurs. Alors si vous souhaitez intervenir, un numéro, le 01 56 56 44 44. Antoine Baron, vous restez avec nous. On va continuer juste après ça.
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1: L'édito du 10-12 est signé ce matin Jacques-Benoît Rocher, dominicain, maître de conférence à l'Université catholique de Lyon. Bonjour Jacques-Benoît.
3: Bonjour Marine, je ne vais pas vous surprendre. Ce matin, j'ai envie de parler de la mobilisation des jeunes. Mais pour cela, je voudrais me référer à une lettre, peut-être un peu ancienne, mais très significative, écrite en 1985 pour l'année internationale de la jeunesse par Jean-Paul II. Le pape polonais y disait aux jeunes en substance « Votre jeunesse est un cadeau, pas seulement pour vous, pour toute la société ».
1: Alors un cadeau, même s'ils sont dans la rue ?
3: Alors attention, pas de jeunisme. On ne romantise pas des revendications complexes, on n'est pas dupe des manipulations et la violence dans une manifestation n'est à peu près jamais justifiable. Mais je crois qu'en se mobilisant, les jeunes élèvent le débat de la présidentielle. Ils posent la question de fond, quelle société voulons-nous pour ceux qui viennent après nous ? Il y a un épisode qu'on oublie souvent dans l'Évangile, Jésus au temple à 12 ans. Ses parents l'ont cherché pendant 3 jours, angoissé. Quand il le retrouve, il leur répond qu'il doit être chez son père. Jésus leur annonce donc quelque chose d'essentiel, mais l'Évangile nous dit de ses parents, ils ne comprirent pas, mais ils ont médité ses paroles pour essayer de les comprendre.
1: Donc Jacques-Benoît, que fait-on ? On écoute ces jeunes dans la rue et on leur donne raison.
3: Alors évidemment, Marine, les jeunes qui manifestent ne sont pas Jésus, mais oui, ils méritent d'être écoutés. Écouter, ce n'est pas tout approuver. Mais refuser d'écouter, c'est passer à côté de ce qu'ils voient peut-être avant nous. Car leur avenir, c'est aussi le nôtre.
1: Merci Jacques-Benoît Rocher. Je rappelle que vous êtes dominicain, maître de conférence à l'Université catholique de Lyon. Le 10-12 continue sur RCF Notre-Dame. Nous parlons des difficultés que rencontrent les éleveurs laitiers. Nous sommes en direct avec Antoine Baron, président de la Confédération Paysanne de Loire-Atlantique. Alors Antoine Baron, après l'été caniculaire que nous avons traversé, la ministre de l'Agriculture, Anne Genevard, entend être au chevet des paysans. La semaine dernière encore, le plan d'aide s'est vu doté de nouvelles mesures, comme des prêts à taux zéro et un dispositif de prêt spécifique, notamment pour les jeunes récemment installés. Est-ce que cela, selon vous, permet de reprendre un peu de souffle aux paysans après cet été difficile, Antoine Baron ?
0: Alors, ces aides ont le mérite d'exister et je pense que vu la situation grave dans laquelle se trouve l'ensemble de la profession, tout ce qui pourra contribuer à faciliter le quotidien des agriculteurs, à leur redonner un petit peu d'air, sera le bienvenu. Néanmoins, on est sur des niveaux d'aide qui sont très très loin des enjeux. Je vous le disais tout à l'heure, il manquait au moins 10 centimes de litre pour les éleveurs laitiers. On parle de 100 à 120 euros les 1000 litres. Donc pour une exploitation moyenne laitière sur mon département, ça représente 60 à 70 000 euros de pertes. Le niveau des aides du fonds de réarmement, par exemple, c'était 16 millions pour l'ensemble de notre région, 3 à 4 millions pour mon département. Ça représentait autour de 500 euros par agriculteur. Donc vous voyez, autour de 70 000 euros de pertes, des niveaux d'aide autour de 500 euros. Alors là, avec des prêts garantis, on va pouvoir aller chercher un petit peu plus d'argent, qui sont bien des prêts et non pas des aides. Donc Elles ont le mérite d'exister. Est-ce qu'elles sont à la hauteur de la situation? Assurément non. Est-ce qu'une aide publique sera de toute façon suffisante pour combler le déficit observé par les agriculteurs? Sans doute pas. Donc ce qu'on demande, c'est une mobilisation de tout le monde, à la fois des pouvoirs publics au maximum de ses possibilités, mais aussi de l'ensemble des filières, puisque là, il va y avoir besoin d'avoir des prix de rachat sur toutes les productions qui soient significativement plus élevées, de façon à donner de l'air aux agriculteurs. Mais là, aujourd'hui, c'est très insuffisant ce que propose la ministre.
1: Vous dites effectivement il faut une mobilisation de tout le monde, on parle de la filière, on parle des pouvoirs publics. Est-ce que le consommateur, lui, a un rôle quelconque dans cette chaîne? Quel geste peut-il faire ou pas?
0: Le geste, c'est déjà de soutenir des achats, si possible, éthiques, dans la mesure de leurs moyens. Mais les consommateurs ont en réalité un pouvoir qui est limité, puisqu'il y a un certain nombre de filtres avant que le produit arrive à eux. Donc, effectivement, s'ils peuvent acheter plutôt des produits de qualité d'origine française, c'est une aide. Mais le pouvoir reste malgré tout limité également. Aujourd'hui, quand on prend, si un consommateur dépense 100 euros en alimentation, il y en a à peu près 8 qui reviennent aux agriculteurs et près de 40 qui sont empochés par les distributeurs. Donc nous, on considère que les distributeurs ont les moyens de mieux faire ruisseler l'argent vers les producteurs, et ça sans particulièrement embêter le consommateur.
1: Antoine Baron, on en a brièvement parlé, mais effectivement l'été qu'on vient de passer a été particulièrement difficile, notamment pour les éleveurs. Vous, que diriez-vous du moral, de la santé mentale des éleveurs et des paysans qui vous entourent? C'est un sujet dont on parle souvent, mais qui malheureusement ne va pas en s'améliorant, si je peux me permettre.
0: Oui, l'impression globale est assez paralysante en fait. Là, on est dans une situation que l'on n'a absolument jamais connue. On voit véritablement des situations de détresse qui sont bien plus importantes que ce qu'on a pu connaître par le passé. Donc derrière, il y a toujours les tempéraments individuels qui peuvent varier d'une personne à l'autre et qui font qu'on supporte plus ou moins bien une situation. Mais là, la situation d'ensemble, elle est quand même grave. C'est pour ça qu'on demande véritablement une mobilisation de l'ensemble des acteurs, et pas seulement des pouvoirs publics, puisque là, c'est vraiment un grand nombre d'exploitations, et je ne peux pas vous donner de chiffres parce qu'on est sur des notions beaucoup trop vagues, mais un nombre très conséquent d'exploitations qui sont menacées à très court terme s'il n'y a pas des actions rapides de poser, des actes rapides de poser. Et je voulais revenir aussi très rapidement sur les propositions de la ministre. C'est qu'en fait, ça fait des années maintenant qu'on réclame des réformes structurantes pour l'agriculture. Que l'on n'obtient pas. À chaque réforme de la PAC, c'est toujours « oui, on verra la prochaine, il faut y aller doucement, etc. » On ne met pas en place les moyens pour aider aux transitions. On est toujours sur des primes purement à l'hectare, en essayant d'en distribuer le maximum à ceux qui ont le plus de surface. Là, maintenant, il va falloir apporter véritablement des réponses politiques, donner une orientation à l'agriculture française, donner les moyens d'une transition, parce que on se rend compte quand même que depuis 2 ans, 3 ans, 4 ans, le ministère de l'Agriculture n'est plus devenu qu'un ministère de la gestion de crise, mais n'est plus un ministère de l'orientation de la politique agricole. Et c'est certainement pas les lois Duplon sorties dans les derniers mois qui aideront les choses. Elles ne font que pousser un petit peu plus une logique qui très clairement ne fonctionne plus et montre ses limites dans la situation qu'on est en train de connaître.
1: Et justement, Antoine Baron, vous parlez de la loi Duplon. Moi, j'en profite d'être avec vous pour aborder un autre sujet, c'est celui de l'Avadex Factor. Alors, nous ne sommes pas tous familiers de ce produit. L'Avadex Factor, c'est un herbicide à base de trialate. Il a été interdit en France par l'ANSES en 2023, l'Agence nationale de sécurité alimentaire de l'alimentation. Et pourtant, le ministère de l'Agriculture l'a autorisé pour 120 jours cet hiver pour désherber des cultures d'orge. Est-ce que c'est une bonne ou une mauvaise décision? Qu'en pensez-vous?
0: C'est exactement dans la continuité de ce que je viens de vous répondre. on n'a pas mené les transitions, donc on se retrouve dans des impasses. Le problème du désherbage sur l'orge, c'est on peut très bien faire sans la Vadex. C'est quelque chose qui est connu techniquement et qui est démontré d'ailleurs très largement par un grand nombre d'agriculteurs biologiques, par exemple. Le problème, c'est de désherber quand on est sur des rotations extrêmement courtes. Tant que toutes les plaines céréalières seront sur des rotations sur 3 ans avec colza, blé, orge, et donc que l'orge reviendra très fréquemment sur une même parcelle, on aura des problèmes de désherbage. Aider à la transition, c'est aider à construire des filières pour pouvoir diversifier les cultures et avoir des rotations plus longues. Et au lieu d'être sur 3 ans, qu'elles soient sur 4, 5, 6 ans, 7 ans. Et quand une culture revient moins fréquemment sur une parcelle, et ben là, on a les moyens de lutte et tout ça en se passant des produits. Donc, quand on refuse de mener des politiques structurantes pour faire évoluer l'agriculture, ben on se retrouve dans ces impasses. Mais c'est pas un problème technique à la base. C'est bien un problème de mise en marché et de diversification des cultures. Et la Vadex, l'ANSES l'a retirée du marché, a demandé son retrait du marché parce qu'elle était jugée. C'était un produit jugé dangereux pour les personnes et pour l'environnement. Ils ne font pas ça sans raison, on est sur des bases scientifiques. Donc nous, on considère qu'à partir du moment où ça représente un risque, on doit essayer de s'en passer. Donc c'est une mauvaise nouvelle.
1: Merci Antoine Baron. Je rappelle que vous étiez en direct avec nous pour parler notamment de ces prémices de crise du lait déclenchée peut-être dans l'ouest de la France après la décision du fromager Savencia de ne plus collecter le lait de 330 producteurs laitiers. Merci d'avoir été en direct avec nous.
0: Merci à vous.
1: Tous les jours dans la matinale de RCF Notre-Dame à 7h35, juste avant l'invité politique de Nathanaël de Rinxan. Et ce matin, c'était Axel Ramponi.
4: Bonjour Axel.
5: Bonjour Pierrick Dubois.
4: Vous êtes toujours aussi chic Axel.
5: Bah on essaye. Hein,
4: ah ben on essaye. Et aujourd'hui, c'est lundi. Le lundi, c'est Ramponi. Axel, nous recevons aujourd'hui donc Antoine Ravard, un des porte-parole d'Olivier Faure lors de la primaire de la gauche.
5: Eh ben bonjour Antoine Ravard.
6: Bonjour.
5: Alors je ne vous connaissais pas, alors j'ai mené un peu mon enquête et j'ai vu sur LinkedIn que vous aviez déjà mis le badge Open to Work. Alors soit vous l'avez modifié dès hier soir, soit vous étiez à l'écoute du marché avant même de voir le résultat de la primaire. Quel réalisme! Alors attention Antoine Ravard, j'ai beaucoup de respect pour vous, vous êtes de 2 ans mon aîné, mais je ne comprends pas. Voilà, on dirait que vous avez une passion pour la défaite. On dit que c'est dans la défaite qu'on apprend. Qu'est-ce que vous avez dû apprendre au Parti Socialiste?
4: Après
5: avoir perdu pour 700 voix la campagne municipale de la ville de Lamballe-Armor, hein, une ville que nous découvrons tous ce matin en
4: mais
5: plateau.
4: Non, Lamballe.
5: Sauf Pierre-Hugues,
4: hein,
5: le seul breton de la bande. Vous avez perdu hier soir à 62 000 voix près, hein, pour faire pire à la prochaine élection présidentielle en 2027. Qui allez-vous soutenir? Raymond Domenech?
4: Axel.
5: Je lance les pronostics.
4: Vous venez nous parler aujourd'hui de la révolte des lycéens.
5: Oh, j'aurais aimé, moi, à l'époque, avoir autant de panache. Hein. Mais j'étais cantonné au statut de premier de la classe et de délégué. Même quand les transports scolaires ne passaient pas, j'allais au lycée en autostop. Quoi. Donc compliqué de faire croire que je suis un mec des blocus. J'ai trop peur, moi, de la violence pour manifester. J'ai fait une fois la bagarre au lycée. Enfin, disons plutôt qu'on m'a fait la bagarre, hein, car j'ai terminé à 10h du matin à la cantine avec une poche de petits pois congelés sur l'arcade. Alors, attention, il m'est arrivé une fois de taper du poing, hein, sur la table en conseil de classe pour que ma camarade Mathilde puisse avoir les encouragements. Elle les méritait. Hein, elle m'avait laissé gagner l'élection de délégué. Alors j'ai été, vous vous en doutez bien, Pierre-Hugues, dans un lycée privé. Moi, le lycée de l'Assomption à Brillé, hein, l'équivalent un peu du lycée Saint-Joseph à Lamballe. Et je me souviens encore...
4: vous avez bossé pour préparer la chronique.
5: Il y a eu un peu d'un travail d'investigation, je vais pas vous mentir. Et moi, le lycée de l'Assomption à Brillé, je me souviens encore les lycéens du public, Louis Bertrand d'à côté, venir devant notre lycée, crier le slogan « L'Assomption, avec nous !» Jamais un seul élève n'est sorti. Alors le lycée Saint-Joseph, justement, à Lamballe, j'ai vu que le portail blanc de ce lycée a été endommagé. Alors le journal local Le Télégramme s'est interrogé, est-ce que c'est la révolte de la jeunesse de Lamballe? Et non, simplement un camion d'ordures ménagères qui est passé par là au mois de juin.
4: Axel Ramponi, vous pensez quoi au fond de ces mobilisations lycéennes?
5: On peut légitimement se demander s'il y avait besoin de ce chaos pour faire évoluer la situation dans les lycées. Moi je me disais, de toute façon, le gouvernement ne pourra rien changer à court terme. Et le ministre de l'Éducation, sur TF1, qui nous sort 3000 remplaçants du chapeau, qu'on savait mal affectés, qui seront déployés dès lundi. C'est le ministre de l'Éducation ou c'est Jésus? Non, parce qu'on n'avait jamais vu un tel miracle depuis la multiplication des pains.
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1: Le 10-12 continue sur RCF Notre-Dame. La voix est libre et comme chaque lundi, c'est l'écrivain Yann Kefelec qui est avec nous. Alors on parle littérature bien sûr, mais pas que. Nous irons dans les souvenirs de Yann Kefelec, dans ses anecdotes, dans ses coups de cœur, dans ses histoires. Et alors c'est la première fois que nous faisons de la radio ensemble, Yann Kefelec. La voix est libre, comme l'émission s'appelle. Nous allons voir où cela va nous mener. Comme le dit l'adage, plus on est de fous, plus on rit. Alors chers auditeurs, venez avec nous. On vous attend au standard au 01 56 56 44 44. Bonjour Yann Kefelec.
6: Bonjour Marine.
1: Merci d'être avec nous. Alors, on commence par le commencement et c'est désormais une tradition dans La Voix est libre. Est-ce que vous avez passé une bonne semaine, Yann Kefelec ?
6: J'ai passé une excellente semaine, si vous voulez, dans un monde qui, lui, passe de moins bonnes semaines que la mienne. C'est d'une grande monotonie, donc je vois pas trop l'intérêt de raconter à nos auditeurs en quoi a consisté ma semaine. Vie de famille, c'est l'aspect privé, donc je n'en parle pas. D'habitude, j'ai poursuivi mon cheminement d'écriture, comme chaque jour, depuis des années, depuis tellement d'années, en quête de la première phrase qui changera tout, du genre « s'il vous plaît, dessine-moi un mouton »,« longtemps je me suis couché de bonne heure »,« c'était à Mégara, faubourg de Carthage, dans les Jardins », etc., etc. Mais j'adore être à la poursuite de cette phrase depuis tant d'années.
1: Tous les jours, vous avez la même routine pour l'écriture ? Vous suivez un agenda très précis ou c'est plus libre ?
6: Contrairement à ce que beaucoup de gens imaginent, l'inspiration, ça n'existe pas. L'inspiration, ça vient au bout d'un travail absolument colossal. Mais ce travail colossal est assez excitant. Et chaque matin, je me remets à ma page blanche avec le même enthousiasme que la veille, à la même heure. La routine fait partie, effectivement, du résultat du travail d'écriture. Et si vous ne travaillez pas de manière routinière, avec des résultats inégaux, vous n'arrivez pas à grand-chose. Et en même temps... Il n'y a pas de doute qu'à force comme ça de gratouiller sa page blanche, on finit par déterrer quelques petits trésors auxquels on reste très attaché.
1: Et alors, Yann Kefelec, pardon, j'ai cru comprendre aussi que dans votre routine, il y avait aussi un élément qui était important, c'était les balades en forêt.
6: Vous avez tout compris, parce que ça fait partie aussi de la routine de l'écriture, parce qu'à un moment, le cerveau fuit la page blanche, et pour écrire, il a besoin de contact avec le grand air, et avec ce qu'on appelle, c'est une expression qui dit bien les choses, la beauté du monde. La beauté du monde, chacun voit midi à sa porte. Moi, en ce moment, je la vois dans les forêts dont je suis entouré, puisque je vis dans la région parisienne. Et même si je suis loin de la Bretagne, dans les forêts, j'arrive à reprendre contact avec des sensations bretonnes. Il y a 3 semaines, je vous avais parlé de ma balade dans la mer de sable d'Hermenonville. Et cette semaine, je suis retourné dans ce lieu absolument incroyable, les Rochers d'Angennes, dans la forêt de Rambouillet, à côté du petit village de Poigny-la-Forêt. Alors, ces Rochers d'Angennes ont ceci de merveilleux, c'est qu'on a l'impression de marcher au fond de la mer. On redevient, non pas poisson, parce que les poissons n'ont pas de pattes, mais on devient une espèce de crabe, de langouste, de langoustine, sur ces rochers qui sont devenus interdits d'escalade. Mais autrefois, j'allais me percher sur ces rochers. J'essayais de me rappeler ces époques où la mer recouvrait ces lieux qui sont absolument magnifiques et qui apparemment se souviennent de la mer. Il y a du sable encore.
1: Des fossiles.
6: Là-bas, et comme toujours dans les forêts, comme je suis un fou de poésie, lorsque je me promène, je me récite des poèmes, je les dis aux arbres qui ont la gentillesse de m'écouter, je leur récite du bon air, la nature est un temple où de vivants piliers laissent sortir parfois de confuses paroles. L'homme y marche à travers des forêts de symboles qu'il observe avec des regards familiers. C'est formidable parce que c'est véritablement littéraire. En même temps, ce sont nos sensations qui sont en lien avec ce monde invisible de la nature, mais pas si invisible que ça.
1: Et justement, c'est prouvé scientifiquement que lors d'une balade en forêt, le corps réduit sa production de cortisol, c'est l'hormone du stress, et libère de la sérotonine, qui est l'hormone du bien-être.
6: Écoutez, je l'ignorais, mais il n'y a aucun doute. Je ressens du bien-être chaque fois que je reviens d'une de ces balades en forêt. Je me suis rempli les yeux comme ça de beauté, de lumière, de la présence de ces arbres et de cette nature qui ne demande rien à personne, qui se contente d'être beau comme ça dans leur silence et dans leur milieu. Je me suis rempli les oreilles de silence aussi parce qu'on en a besoin. Qu'on est dans un monde tumultueux, tapageur, et que cette absence de bruit, ou ce bruit naturel comme ça de la nature, procure effectivement un extraordinaire bien-être, non seulement à l'esprit, mais également au corps humain.
1: Et on pourrait penser qu'en région parisienne, nous pourrions être éloignés de la forêt. Cependant, 24% de la région parisienne est composée de forêts. L'Île-de-France, c'est la sixième région la plus boisée de France. Quelle serait votre forêt préférée autour de Paris, Yann Kefelec ?
6: Écoutez, ce sont les forêts de mon enfance. Ce sont les forêts où mon père m'a emmené. C'est lui qui m'a emmené dans la mer de sable d'Hermenonville lorsque j'étais adolescent. C'est lui qui m'a fait découvrir les forêts d'Angennes dans la forêt de Rambouillet. Et je m'aperçois que spontanément, j'ai tendance à remettre mes pas dans les siens, y compris dans les forêts où il m'a fait marcher pour la première fois.
1: Comment avez-vous vu l'évolution de ces forêts entre votre enfance et maintenant ?
6: Eh bien, je regrette qu'aujourd'hui ce soit aussi bien balisé dans les forêts. On pouvait encore se perdre dans les forêts autrefois. Alors, évidemment, le but n'était évidemment pas de se perdre, le but est de se retrouver. Mais c'est un peu comme lorsqu'on est en mer. Le bonheur, c'est aussi d'arriver à trouver son chemin dans un milieu qui ne vous indique pas forcément la bonne route, ni le bon cap. Et aujourd'hui, dans les forêts, eh bien, impossible de se perdre. Il y a des flèches partout, il y a des interdits de marcher ici, des autorisations d'aller par là. Toutes sortes d'indications qui font que le milieu forestier est devenu un milieu extrêmement rassurant, alors que je l'aimais particulièrement lorsqu'il était un tout petit peu inquiétant, comme dans les contes d'enfants.
1: Chers auditeurs, si jamais la forêt vous inspire et que vous voulez en discuter avec nous, que vous soyez un amoureux de la nature ou justement non, rejoignez-nous en direct au studio, Annette au standard. Elle vous attend au 01 56 56 44 44. Yann Kefelec, on parle du bien-être que peut nous procurer la forêt. J'ai appris qu'en Grande-Bretagne, depuis quelques années, et ça a d'abord commencé en Écosse, il y a des médecins qui prescrivent sur des ordonnances pour soigner, alors pas de vraies maladies, mais ils prescrivent des balades en forêt.
6: Alors non seulement ils prescrivent des balades en forêt, mais je crois qu'en France, pour ne même parler jusqu'en Grande-Bretagne, même en Bretagne d'ailleurs tout court, je crois qu'on nous recommande de toucher les arbres, d'embrasser les arbres, que les arbres dégagent comme ça une énergie qui est régénératrice pour la nôtre. Et ça, je trouve ça extrêmement intéressant. Ça a l'air de dire que ce que disait, je ne sais plus quel poète, un pur esprit s'accroît sous l'écorce des arbres, que les arbres ont de l'esprit, et que les arbres, même s'ils sont incapables de nous adresser la parole, nous transmettent quelque chose qui nous fait du bien et qui fait d'eux nos frères.
1: Mais ce week-end, je me suis retrouvée en forêt à vélo, et c'est vrai qu'au bout de quelques minutes dans le vert, on sent cette sensation de « ça va mieux ».
6: On sent cette sensation de ça va mieux, et moi je sens une sensation aussi, je vous parlais de la mer, de la présence de la mer et de l'océan dans les forêts, on se sent une sensation, je mets ça entre guillemets, d'insularité, c'est-à-dire on devient une petite île dans un milieu forestier qui lui-même est une île, comme ça, dans un univers extrêmement bruyant et tapageur, encore une fois. Et alors, cette notion d'île me rappelle, moi, que je suis un fou des îles et que je n'aime rien tant, finalement, que d'aller dans les îles. Et lorsque je suis dans ces forêts, j'ai l'impression d'être dans une île à terre, mais une île quand même.
1: Pourquoi cette passion pour les espaces insulaires ?
6: Probablement parce que je suis d'origine bretonne et que j'ai commencé très tôt à me balader du côté des îles, dans les îles. Mais pas simplement parce que je suis breton, également parce que les îles sont absolument fascinantes. Hein. Il n'y a pas que les bretons, fort heureusement, à se passionner pour les îles, mais c'est sûr que de quitter le continent et d'aller vers une île invisible lorsqu'on prend la mer et lorsqu'on quitte le port, c'est un peu comme changer d'étoile, comme de changer de planète. On change de monde. Et alors, on retrouve un monde familier lorsqu'on arrive dans l'île, et malgré tout, pas si familier que ça, parce que soi-même, on n'est plus tout à fait le même. Moi, j'aime bien ce moment où je suis complètement dépersonnalisé par le milieu qui m'entoure. Dans une forêt, je ne suis plus tout à fait celui que je vais redevenir lorsque je quitterai la forêt. Et lorsque j'arrive dans une île bretonne en particulier, eh bien, je suis complètement différent. D'abord, je me sens plus en paix avec moi-même. J'ai besoin de tisser un lien avec la personne qui m'accueille dans son île. Je me sens spontanément en fraternité et avec le milieu et avec ceux qui l'occupent et qui l'habitent.
1: Cet été, j'ai eu la chance de découvrir Groix au large de l'Orient. C'est un bijou.
6: En parler.
1: C'est un bijou.
6: Alors ça, c'est formidable que vous parliez de Groix, parce que dans mon anecdote tout à l'heure, je vais vous parler de l'île de Groix. Et je me posais la question, d'ailleurs, puisqu'en venant vers cette émission, en me disant, mais finalement, quelle est mon île préférée sur la...
1: J'allais vous demander, quelle est votre île préférée, Yann Kefelec?
6: Alors, mon île préférée, je n'en ai aucune. Toutes mes îles sont mes îles préférées. Et chaque fois que je suis dans une île, j'ai tendance à me dire, c'est mon île préférée. La première île où j'ai mis les pieds lorsque j'étais gamin, c'est l'île Molène, au large de Brest et surtout au large de la Béryldute, qui est le village de mon enfance dans le Finistère Nord. L'île Molène, je suis heureux que vous l'ignoriez pour l'instant, ça veut dire que vous allez vous connaître un bonheur absolument.
1: Avoir cette chance.
6: Inimaginable, le jour où vous irez là-bas, c'est dans un archipel, qui est l'archipel Molène, à côté d'Ouessant, qui lui n'est pas un archipel, mais c'est à côté d'Ouessant quand même. C'est une île modeste, a priori, de par ses dimensions, et immense de par les paysages qui se découvrent à marée basse et qui sont des paysages couverts de laminaires qui dégagent une odeur d'iode absolument incroyable. Alors là, pour changer de personnalité, pour être un autre et pour s'enivrer à la fois l'esprit et les sens, rien de tel que d'aller à Molène. Il n'empêche que Molène n'est pas ma seule île préférée. Et lorsque je pense à l'île de Groix, où j'ai notamment appris à faire de la voile et de la croisière, eh bien, mon cœur bat à nouveau, parce que j'ai énormément navigué autour de cette île. J'ai appris à l'aimer, à la connaître dans son histoire et dans ses recoins. C'est quand même l'île du thon, hein, l'île où le thon a été une industrie poissonnière absolument florissante, non seulement en France, mais en Europe. Et non, cette île est particulièrement belle et attachante, c'est vrai.
1: Et alors dites-moi, Yann Kefelec, chaque fois que je vais sur une île, alors certes, c'est pas tous les quatre matins, mais j'y vais le plus possible, je trouve que sur chaque île, on trouve quand même que les habitants ont une personnalité, je veux pas dire une personnalité insulaire, mais qui est très caractéristique des insulaires, oui.
6: Vous avez totalement raison, les insulaires sont différents des continentaux, il n'y a aucun doute là-dessus, et cette insularité, elle a été forgée par les siècles, hein. Ce sont des gens qui viennent d'extrêmement loin, et qui ont été forgés par les siècles, mais également forgés par le milieu où ils évoluent. Je vous disais que Groix était mon île préférée, après vous avoir dit que Molène était aussi mon île préférée, que je n'oublie pas l'île de Sein, qui est aussi mon île préférée, qui est une des plus belles îles qu'on puisse découvrir en Bretagne, et qui en même temps est une des îles les moins connues. Ce qui est profondément injuste, parce que c'est tout de même une île, c'est l'île qui a la seule île, je pense, de Bretagne et de France qui a obtenu la médaille de la résistance après la Seconde Guerre mondiale. Tous les pêcheurs de l'île de Sein ayant rejoint le général de Gaulle en Angleterre, je crois qu'ils étaient 144, il me semble que c'est le chiffre, je peux me tromper, mais il me semble que c'est le chiffre. Et cette île qui a toujours résisté aux éléments, qui a toujours résisté aux tempêtes et à la mauvaise idée que l'on pouvait avoir d'elle-même, a montré son esprit de résistance pendant cette Seconde Guerre mondiale où tant d'hommes se sont sacrifiés pour un pays qu'ils ne connaissaient même pas, c'est-à-dire la France.
1: Il me semble que c'est sur l'île Madame aussi, si je ne dis pas de bêtises, il y a eu de nombreux résistants pendant la Deuxième Guerre mondiale.
6: Ah non, mais il y a beaucoup d'îles qui ont résisté. D'ailleurs, l'ensemble du littoral finistérien a résisté, mais l'île de Sein a été, franchement, elle domine de la tête et des épaules ses consoeurs et le littoral lui-même. Le général de Gaulle n'ayant-il pas dit, lorsqu'il a vu rappliquer les pêcheurs de l'île de Sein, je ne sais plus quel hôtel, dans quel cours de je ne sais quel hôtel londonien, j'ignorais que le quart de la France était de l'île de Sein.
1: Alors Yann Kefelec, je reviens un petit peu en arrière, on va retourner dans les forêts avec Dany de Thionville qui est avec nous. Bonjour Dany.
7: Oui, bonjour. Excusez-moi s'il y a du bruit, je suis en train de refaire le toit. Alors je vais vite te dire, Monsieur Kefelec m'a fait tellement envie d'aller dans la forêt. Mais comme je suis toute seule, on me dit surtout n'y va pas, c'est dangereux. Alors...
1: Qu'est-ce qui pourrait vous arriver en forêt, Dany?
7: D'être attaqué par des méchants. Mais je sais pas. Alors,
6: je comprends un tout petit peu, Dany, aujourd'hui. Autrefois, on se promenait dans une forêt. La seule chose qui pouvait nous attaquer dans les forêts, c'était les loups, les corrigans, ou les esprits comme ça qui remontaient des racines. C'est vrai qu'aujourd'hui, la forêt peut être un milieu, la solitude en forêt peut être un tout petit peu inquiétante, mais je pense qu'il faut essayer quand même de surmonter cette peur. Sinon, on ne sort plus de chez soi et on vit calfeutré sous les verrous. Mais je vous comprends un tout petit peu, Dany. C'est vrai qu'on est moins sûr qu'on ne l'a été, mais autrefois, il y avait les bandits de grand chemin et ça n'empêchait pas les gens d'aller se balader en forêt.
7: Oui, c'est vrai. J'avais tellement envie de prendre un arbre dans les bras, etc. De voir ce vert. Enfin, en ce moment, il est plutôt marron parce que c'est l'automne.
1: Mais il y a
7: c'est
1: des bon. Très belles couleurs d'automne.
6: C'est magnifique, l'automne. C'est une des plus belles saisons, l'automne, absolument.
7: Dans la plus jolie, la plus poétique, puisque vous adorez les poèmes. Ben voilà.
6: Ah ben alors, tout à fait, Fred de Vigny, j'aime le son du corps le soir au fond des bois, absolument, oui, c'est un poème d'automne, c'est magnifique. Là.
7: Absolument.
6: Et Victor Hugo écrit les feuilles d'automne, c'est vrai que c'est extrêmement poétique l'automne, en particulier, oui.
7: Bien sûr, et puis c'est une ressource terrible intérieure. Moi, je pense que comme j'ai une canne, je vais prendre ma canne et puis peut-être un petit truc là pour asperger. Je sais pas comment ça s'appelle.
1: Un gaz,
6: Ça fait pas mal aux oiseaux.
1: Oui. Je pense avec votre canne, vous pouvez y aller, Dany.
6: Allez-y, tapez-leur. Tapez un coup de canne, ça va très bien. Ou un parapluie, ça marchait très bien autrefois.
1: Merci beaucoup, Dany, en tout cas, d'avoir été avec nous ce matin. Et merci de nous avoir fait part de cette inquiétude. C'est vrai que c'est important. Merci, Dany. Nous sommes lundi, mais tout va bien. Nous sommes en direct dans le 10-12 de RCF Notre-Dame avec Yann Kefelec. On parle des balades en forêt, on parle des îles également. Vous le disiez, l'automne, ça vous inspire, Yann Kefelec ?
6: L'automne m'inspire parce que c'est une région qui apprécie particulièrement les Suédois. J'aime bien les Suédois parce qu'ils ont un contact avec la nature qui est magnifique. Et un poète suédois qui dit cette région que les faibles appellent automne, c'est-à-dire de manière un peu méprisante et condescendante à l'égard d'une saison qui marque effectivement la fin de quelque chose avant son retour. Mais moi, je trouve qu'il y a une puissance de l'automne, qu'il y a aussi une puissance dans la manière dont les arbres se dépouillent de leurs feuilles, dont les couleurs changent. Je trouve que les couleurs de la nature ne sont jamais si belles qu'au moment de l'automne, dans cette espèce de nuances qui s'emparent des feuillages et des vers comme ça qui vont lentement. Vous voyez ce que dit, on parlait de poésie, Dany nous en parlait tout à l'heure. Apollinaire disait « Du rouge au vert, tout le jaune se meurt quand chantent les perroquets dans les forêts natales ». C'est pour traduire cette évolution de la couleur comme ça qui va progressivement vers le gris, vers le blanc. C'est très très beau. Et la notion de vieillesse aussi est très rassurante en automne. Il faut accepter que les choses meurent progressivement pour renaître. Les odeurs de l'automne sont très particulières. Les lumières d'automne ne sont pas forcément des lumières tristes, sont des lumières plus nuancées, plus différentes, qui font réfléchir différemment. C'est aussi une invitation à la réflexion et à un certain regard sur les choses de la vie et sur soi-même.
1: Et justement, le fait d'être en nature, en forêt, je suppose que c'est le même en mer, ça nous rappelle notre petitesse d'être humain.
6: À la fois notre petitesse et notre grandeur d'être humain, parce que vous avez raison, ça, nous avons trop tendance d'ailleurs à nous estimer supérieurs au reste de la nature, et le constat est que nous avons esquinté violemment la nature à un tel point que nous ne savons pas très bien comment redresser la barre face à elle et que nous devrions avoir un peu honte de l'état où se trouve la planète aujourd'hui, notamment les océans. Mais il y a tout de même, il y a cette grandeur de l'esprit humain qui m'enchante. Hein. Nous sommes quand même les seuls animaux terrestres capables de savoir que nous sommes présents, que nous sommes là, et à quel point c'est bon d'y être, et à quel point c'est beau d'y être. Moi, lorsque je suis en mer, je me sens à la fois minuscule et rempli comme ça d'une puissance extraordinaire, la puissance du regard sur la beauté du monde, la puissance de mettre cette beauté du monde, de lui donner la parole dans un texte ou dans un roman ou dans un poème. C'est quand même absolument prodigieux, tous ces outils dont nous sommes dotés par l'esprit, nous autres, les êtres humains. Ce n'est pas une raison, effectivement, pour faire du mal à la nature comme nous le faisons.
1: Et alors, j'en profite, Yann Kefelet, est-ce que vous me donnez une transition parfaite pour demain? Notre invité du 10-12 sera un membre de l'IGN. Vous savez, tous les ans, ils produisent l'inventaire national des forêts. Et donc, on en parlera demain dans le 10-12. On a encore un petit peu de temps. Je voulais vous poser une question, Yann, avant qu'on passe à notre deuxième partie d'entretien. Cette semaine, il y a eu le prix Nobel de littérature. La semaine dernière, pardon. C'est l'écrivaine canadienne Anne Kherson qu'il a reçu. Est-ce que vous êtes familier avec son œuvre? Personnellement,
6: tout.
1: Je ne la connaissais pas.
6: Non, pas du tout. Et je veux dire, je me méfie un tout petit peu du prix Nobel. C'est un prix quand même terriblement politique. C'est à la fois un prix littéraire. En même temps, ce sont les États qui, à travers un prix littéraire, s'expriment. Et exprime un choix qui n'est pas forcément un choix littéraire. Mais alors, cela dit, il y a des prix littéraires absolument, prix Nobel absolument prodigieux, et puisque vous m'en parlez, je vais m'offrir pour Noël le dernier prix Nobel, qui sera mon prix Noël à moi.
1: Bah, très bien. Alors, merci Yann Kefelec pour ce bol d'air auditif. On va marquer juste une petite pause et on revient tout de suite après.
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1: Cher Yann, nous sommes donc en direct dans le 10-12 de RCF Notre-Dame. Merci d'être avec nous comme tous les lundis. Alors, il me semble également ce matin que vous souhaitiez parler de la journée de mobilisation qui a lieu demain, le 13 octobre. Comme tous les ans, depuis 1975, le mouvement citoyen World with Women, le monde avec les femmes en français, organise un grand rassemblement aux quatre coins du globe pour faire avancer la mixité femmes-hommes.
6: Qu'est-ce que j'en pense? Eh bien, je pense déjà que c'est Marie Éloi, je crois, qui est à l'origine de cette journée, qui a fondé ce grand mouvement féministe international pour amener la femme à plus de liberté et plus de libération qu'elle n'en a obtenu jusque-là. Je suis fier que Marie Éloi soit morbihanaise. Elle aurait pu être finistérienne, ça aurait été encore mieux, mais bon, elle est morbihanaise, c'est déjà formidable. Alors c'est une grande interrogation pour moi. Alors vous allez me dire c'est une interrogation masculine, mais je me demande encore aujourd'hui si cette affaire de charge mentale, si vous voulez, on dit toujours que la femme a une double charge mentale aujourd'hui, après en avoir une qui déjà était considérable par rapport à celle que porte l'homme. J'en suis toujours à me demander où est la vérité dans cette interrogation. Alors, comment faire pour avoir la réponse? Le mieux, c'est de se tourner vers son milieu, si vous voulez, vers ce qu'on connaît le mieux. Donc, je me suis tourné vers ma famille pour voir un peu comment la femme était traitée chez moi et comment l'homme était traité. Je constate que j'ai eu des parents formidables, et je dis ça, je le pense sincèrement. J'ai eu des parents formidables, des gens d'une très grande volonté, d'une très grande hauteur morale, il n'y a pas de doute, et qui avaient à cœur de transmettre de belles valeurs à leurs enfants et qui d'ailleurs, je pense, y sont parvenus. Il n'empêche que mon père avait un certain comportement vis-à-vis de ma mère et que ma mère avait des tâches familiales qui étaient extrêmement lourdes à porter à certains moments. Mon père étant écrivain, donc l'économie familiale, l'économie budgétaire était fluctuante. Il y avait des années où il pouvait y avoir à la maison ce qu'on appelait des femmes de ménage et ce qu'on appelle encore aujourd'hui des femmes de ménage. Et là aussi, j'en suis encore à me demander, est-ce que c'est une expression malheureuse ou est-ce que c'est ainsi que l'on doit appeler ces femmes qui sont payées pour venir faire le ménage chez vous? Je ne sais pas. Bonne à tout faire, c'est sûr, c'est absolument odieux, c'est méprisable. Femme de ménage, on dira homme de ménage.
1: Personnel, non.
6: C'est très difficile. Alors peut-être parce que, comme la femme ayant tendance à déjà historiquement à faire le ménage, c'est peut-être pas bien aussi de créer l'expression femme de ménage. Ça a l'air de dire qu'elle est faite pour le ménage et c'est
1: personnellement,
6: nul.
1: J'essaie de l'éviter. Ça me met assez mal à l'aise.
6: Moi aussi, ça me gêne. Moi aussi, je ne vous cache pas, ça me gêne. Mais j'essaie aussi de tomber dans l'excès inverse qui consiste à, comme parce qu'on est un homme, à dire oui, la femme a toujours raison. J'essaie d'être objectif, si vous voulez, dans mon point de vue sur les choses. Alors mon père, c'est vrai. Je l'ai vu le dimanche après-midi. Nous avions réservé dans un tennis, tous les dimanches, nous avions un tennis réservé où il allait jouer avec ses fils. Et lorsqu'il quittait la maison, il disait à sa femme, à ma mère, qu'il lui disait, bon, ma chérie, nous allons au tennis et je te laisse faire ta vaisselle pendant ce temps-là. Et là, je me rappelle que ma mère, qui était un ange de patience et de bienveillance et de générosité, a fini un jour par lui dire, mais ce n'est pas ma vaisselle. Vaisselle pour 6 personnes. Et là, j'en ai eu un peu froid dans le dos. Je me suis rendu compte que moi aussi, j'acceptais cette expression. Maman fait sa vaisselle pendant que nous allons jouer au tennis. Et non seulement maman faisait sa vaisselle dans ces périodes-là, mais maman également assurait le train de vie de la maison, que les lits soient bien faits, que les pièces soient agréables à respirer, que le travail des enfants soit fait, qu'ils aient leurs vêtements propres et repassés tous les matins, que mon père ait une chemise absolument impeccable lorsqu'il avait un rendez-vous professionnel et sa meilleure cravate au bon endroit. C'est vrai qu'on oublie que la charge mentale d'une femme est également faite d'une charge domestique dont on ne mesure pas la lourdeur. Alors l'homme est sans arrêt fier de ses muscles qu'il va gonfler artificiellement dans des salles de sport où il soulève de la fonte, je me demande pourquoi d'ailleurs, et se fait enfle ses veines sur des muscles qui ressemblent à des chambres à air de voitures surgonflées. On se demande pourquoi cette force, à quoi sert-elle et quel est dans les buts. Pendant que la femme, effectivement, plus menue quelquefois, plus fine, et tout aussi féminine d'ailleurs, elle assure un travail musculaire et physique absolument considérable et parfaitement anonyme à la maison.
1: Alors Yann, on va évidemment continuer sur
6: sujet. Trop loin, je suis désolé.
1: Ah non, moi ça me fait plaisir d'en parler, on va continuer, mais juste il me semble que Françoise d'Aubagne attend depuis quelques minutes et je crois qu'elle tenait particulièrement à vous parler. Bonjour Françoise.
8: Oui, bonjour Monsieur Kefelec. J'étais mariée à un Breton, je suis veuve de ménage, et j'avais trouvé un bouquet de vous, les nonces barbares, et je suis passée à nouveau devant cet étalage de livres au pied de l'immeuble, et bien j'en ai trouvé un autre de M. Kefelec, qui parle aussi de mariage.
6: Oui, vous avez tout à fait raison. La famille est un milieu, est un élément qui me passionne en littérature, notamment pour le rôle que joue l'homme et que joue la femme et que jouent les enfants dans la famille. Et quelle est la bonne place de chacun? C'est quelque chose qui me passionne. Je suis pas en train de faire, comme on dit, entre guillemets, du bashing anti-masculin. Absolument pas. Parce que il y a des hommes absolument formidables. Il y a des hommes qui se comportent parfaitement bien avec leurs femmes et qui sont bien conscients de tout ce que je suis en train de dire en ce moment. Mais il est vrai qu'il y a aussi beaucoup d'abus dans les familles du côté de l'effort que l'on demande aux femmes sur lequel on préfère ne pas trop insister. C'est-à-dire qu'elle fasse ça dans son coin et surtout qu'elle ne cherche pas trop à s'accomplir sur un plan individuel. Alors quand elle fait les deux, il n'y a pas de doute, il y a double charge. C'est-à-dire une fois qu'elle a fini son boulot, elle rentre à la maison, il y a encore le dîner et toute la vie de famille et la bonne humeur aussi qu'il faut afficher lorsque l'homme à son tour rentrera du travail. Ce qui rend parfaitement intéressante, je pense, cette journée de mobilisation de demain, où la femme, si j'ai bien compris, est invitée à délaisser les tâches domestiques pour voir ce que deviennent ces messieurs en l'absence de leur femme dont il leur arrive de plaisanter.
1: Pour montrer à quel point la société est pénalisée quand les femmes s'arrêtent et quand tout le travail invisible qu'elle réalise s'arrête.
6: Mais la société s'arrête. Il y a une phrase de la marquise de Sévigné que plus personne ne lit, et c'est bien dommage, que moi je trouve absolument géniale. Les femmes font et défont les maisons. Ça veut dire quoi? Ça veut dire les femmes font et défont les hommes également. Et la belle virilité dont l'homme est si fier ne serait pas grand-chose si la femme n'était pas là pour lui donner du sens.
1: Merci Françoise, en tout cas, pour votre témoignage. Et vous les avez lus, ces livres de Yann Kefelec?
8: Le dernier, je l'ai trouvé il y a 2 jours. Mais je les lirai. Mais c'est curieux, juste quand il parle à la radio, je trouve ces bouquins.
1: Faut les lire et faut nous rappeler.
6: J'espère que c'est comme
1: Merci,
6: ça dans toutes les librairies chaque fois que je parle à la radio.

Kefelec, on marque une pause. Chers auditeurs, comme Françoise, n'hésitez pas à nous appeler. Je redonne le numéro 01 56 56 44 44. On marque une pause et on se retrouve dans quelques instants dans La Voix est libre.

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2: Le 10-12 continue, nous sommes avec l'écrivain et marin Yann Kefelec. Nous avons parlé du bienfait des balades en forêt, de la richesse des forêts en région parisienne. Et nous allons continuer sur la journée de mobilisation de la femme le 13 octobre. Chers auditeurs, cette émission est aussi la vôtre. Rejoignez-nous en direct au 06 01 56 56 44 44. J'avais écrit mon propre numéro de téléphone, mais ça marchera un peu moins bien. Yann Kefelec, il y a quelques instants, nous parlions des îles et il me semble qu'il y a Colette qui est avec nous en ligne et qui a vécu dans les îles. Elle aimerait nous en parler. Bonjour Colette.
3: Bonjour Colette.
4: Oui, je suis parisienne d'origine et en fait, avec mon mari, on a décidé de prendre notre retraite dans les Deux-Sèvres, près de la Vendée, chose à laquelle ma vie s'est enroulée dans des îles. Quand je me suis mariée, mon mari était sous-officier de la Légion étrangère. J'ai vécu en Corse, je ne pouvais pas m'y attendre. J'ai eu un enfant, j'ai vécu bien heureuse en Corse. Ensuite, mutation, une à Aubagne, et ensuite, j'ai fait 3 semaines de mer, et je suis arrivée sur une grande île, c'est Madagascar. Ouais. J'ai toujours bien vécu, j'ai pu m'habituer. J'avais eu un deuxième enfant, je les ai élevés là-bas, sous les îles. Au bout de 2 ans, de nouveau, une mutation à Mayotte. Et là, Mayotte, elle m'a laissé un souvenir immense. Encore aujourd'hui, j'en rêve. J'ai une pièce qui est faite de photos de Mayotte et toutes les gens qui viennent chez moi, car j'ai des aides, et je leur parle de Mayotte, je leur explique Mayotte, je leur dis que c'est la plus belle année de ma vie et que le lagon était merveilleux et que j'ai eu un souvenir impensable. Est arrivé ce que l'on sait. Et pour moi, c'est le pays de Paul et Virginie dont Bernadette de Saint-Pierre a raconté une si belle histoire. Voilà. Et je peux pas m'en défaire de cette île. Et j'étais assez triste de voir ce qui s'est passé et de voir aujourd'hui qu'on ne sait pas résoudre les problèmes et que les gens qui y vont n'ont rien compris. Mais même les gens, ils sont merveilleux. Et voilà, j'en vis de Mayotte.
2: Merci Colette pour votre témoignage.
3: Bravo Colette, vous faites l'éloge des îles, donc évidemment vous prêchez à convertis. En vous écoutant, je me disais que tout à l'heure, en évoquant les îles, j'ai oublié d'en citer tellement, parce que c'est vrai que ayant beaucoup navigué, je suis allé dans beaucoup d'îles, et je prie toutes ces îles que je n'ai pas citées de vouloir bien m'excuser. De ne pas les avoir cités, justement, et je ne les en aime pas moins. Je prends celle de Porto Santo. Porto Santo, c'est à côté de Madère. C'est au milieu de l'Atlantique. Et ça s'appelle Porto Santo parce que Christophe Colomb, lorsqu'il traversait l'Atlantique, à la recherche de l'au-delà de l'Atlantique, n'avait pas dit à tous ces marins qu'on traversait la mer. On faisait croire aux marins à cette époque-là qu'on longeait les côtes. Sinon, ils n'auraient jamais accepté de traverser l'océan, qui était un milieu infernal, qui ne pouvait les mener qu'en enfer. Donc, tout le monde commençait à mourir de faim à bord du bateau, jusqu'au moment où l'île de Porto Santo a surgi, comme ça, sur l'horizon. Exactement comme elle a surgi pour moi, une fois où je traversais l'Atlantique. Et c'est vrai qu'on a une sensation de retrouvailles et de paradis lorsqu'on voit cette île qui fait qu'elle devient absolument inoubliable. Alors, elle est d'autant plus inoubliable. Tout à l'heure, j'entendais Colette parler de Mayotte et moi, j'ai eu la même impression à Porto Santo. C'est une île où l'on peut vivre tous les jours de sa vie, où l'on pourrait finir ses jours en souriant, comme disait encore une fois Guillaume Apollinaire. Mourir en souriant. C'est exactement ce vers quoi il faut tendre.
2: En tout cas, ça nous fait voyager. Merci beaucoup à Colette pour ce témoignage. Alors, je reviens un peu en arrière. C'est aussi le jeu de la voix est libre. On passe d'un sujet à l'autre. Vous nous disiez tout à l'heure, Yann Kefelec, que le jour où votre maman a dit, ou votre père a dit à votre mère, je te laisse faire ta vaisselle, parce que c'était sa vaisselle, elle a réagi. Et souvent, c'est vrai qu'on entend encore régulièrement des hommes qui vont dire, j'aide aux tâches ménagères, j'aide dans la maison.
3: C'est génial. J'entends ça, moi-même je le dis.
2: Oh.
3: Si, si, bien sûr, je le dis. Et je me rends compte à quel point c'est moche.
2: Ça veut dire ce que ça veut dire.
3: C'est une espèce de luxe que j'apporte à ma femme. Tu te rends compte, j'ai vidé le lave-vaisselle alors que c'est ton job. Moi, l'homme, je l'ai fait. Enfin, je ne ressens pas ça comme ça. Mais je ne ressens plus ça comme ça. Mais c'est vrai que l'homme, lorsque l'homme participe aux tâches ménagères, il a l'impression qu'il fait un cadeau extraordinaire à la féminité dont c'est le boulot, finalement, dont il pense que c'est le boulot. Et il faut évidemment se battre contre ça. Et tout, alors, puisque vous parliez de ces allées et venues dans le temps, tout à l'heure, dans mon coup de griffe, c'est un coup de griffe que je vais donner aux femmes. Mais vous allez voir, c'est un gentil coup de griffe. Mais
2: j'espère.
3: Parce que je pense que l'homme n'est pas comme ça naturellement. Ça n'est pas possible.
2: Oui, enfin. Et puis l'idée n'est pas de blâmer tel ou tel genre.
3: Non, parce que non, je connais des hommes absolument... Mais plein, absolument formidables aussi, qui ne sont pas du tout... Qui sont... probablement un peu macho, mais qui n'ont qu'une hâte, c'est de ne plus l'être, et qui ont une vision de la femme qui est parfaitement égalitaire. Enfin, il n'y a aucun doute là-dessus. C'est
2: Selon l'Observatoire des inégalités, en France, c'est vrai que les femmes consacrent encore entre 3h30 et 4h par jour aux tâches domestiques, contre les hommes entre 2h et 2h30.
3: Bon, voilà, alors très bien, c'est
2: histoire de dire.
3: J'allais dire, c'est déjà pas mal, 2h30. Oui, mais c'est pas bien, parce que c'est quand même.
2: C'est moitié moins.
3: Ah, c'est quand même, c'est pas tout à fait moitié, mais à 3h30, m'avaient dit les femmes.
2: Entre 3h30 et 4h.
3: Et surtout, il y a une espèce de spontanéité de la femme aussi. C'est probablement lié à la maternité, je ne sais pas, vers ce qui n'est pas bien fait. C'est-à-dire, moi, je ne vois pas une femme laisser un enfant partir mal fagoté à l'école. Je pense que demain, quand journée de mobilisation anti-tâche domestique, je suis persuadé qu'elle va. Elles seront quand même une grande majorité à faire les choses. Elles ne supportaient pas que les choses soient mal faites, ni que la maison aille à volo. Ça, ce n'est pas du tout dans le tempérament féminin. Mais ça doit être dans le tempérament féminin, effectivement, de rétablir l'équilibre en faveur d'une...
2: Je dois vous avouer que c'est dans mon tempérament. Alors, Yann Kefelec, maintenant, on a Fabienne de Rouen. Bonjour, Fabienne.
5: Bonjour.
2: Allez-y, je vous

0: heureuses avec votre père. Peut-être, je sais pas, je connais pas votre famille. Et donc, quelles étaient les qualités profondes qu'elle a trouvées auprès de cet homme? Qu'est-ce que l'homme a développé auprès de sa femme pour arriver ainsi à un équilibre pérenne et heureux?
1: Non, mais votre question est excellente. C'est là où la complexité des situations demande la parole. D'abord, nous sommes bretons. Nous autres, les Kéférec, et chez le breton, le matriarcat existe aussi. C'est pas parce que la femme exécute, il existe de manière historique. C'est pas parce que la femme exécute les tâches ménagères qu'elle n'a pas voix au chapitre, ni qu'elle n'a pas autorité sur son homme. Alors, ce que ma mère appréciait chez mon père, d'abord, c'était son intelligence, c'était sa douceur. Il avait une douceur presque féminine, ce qui ne l'empêchait pas d'être un homme parfaitement viril et solide au poste. Elle admirait ses qualités intellectuelles. Elle admirait que mon père l'admire, parce que mon père admirait aussi... je ne sais plus qui a écrit « Lorsque l'esprit vient aux femmes », ma mère avait énormément d'esprit. Il n'empêche parce qu'elle s'est totalement dévouée à sa famille, elle ne s'est pas accomplie sur un plan individuel, comme a pu le faire mon père dans son écriture et dans son rôle d'écrivain. Ma mère aurait pu être une artiste, aurait pu être une chanteuse, parce qu'elle en avait les diplômes et qu'elle en avait le talent. Et je pense qu'elle aurait pu être écrivain, parce que quand je vois la manière dont elle relisait mon père, et dont elle écrivait elle-même, et dont elle-même, d'ailleurs, aurait souhaité être publiée, je me dis qu'on a peut-être perdu quelque chose aussi avec ce talent qui s'est sacrifié, il n'y a pas de doute. Elle admirait chez mon père sa drôlerie, mais mon père était un homme admirable, sa culture. C'était un homme... franchement, c'était difficile de vivre à côté de mon père sans le trouver extraordinaire et généreux. C'est ça qui est étrange, c'est que l'égoïsme masculin peut également s'accompagner d'une extraordinaire générosité dont l'homme est conscient, et c'est ce qui fait qu'il trouve particulièrement injuste qu'on le trouve égoïste alors qu'il l'est en même temps.
2: Merci Fabienne, en tout cas pour votre question très intéressante, effectivement. Yann Kefelec, pourquoi cela vous tenait à cœur de parler de ce sujet, de la mobilisation des femmes demain, le 13 octobre ?
1: Ça me tenait à cœur parce que je pense régulièrement à ma mère, justement, puisque ma mère est morte lorsque j'avais 19 ans. Je repense constamment à elle, cette femme incroyable qu'elle était à la fois dans l'ombre et dans la lumière de ce qu'elle mettait en lumière, la lumière de son mari, ma sœur, qui est devenue une très grande pianiste. Je regrette qu'elle n'ait pas pu me voir obtenir le prix Goncourt, parce que j'aurais vu... Ma mère était belle dans la joie, elle était belle tout court, de toute façon. Mais dans la joie, elle était particulièrement... Elle rayonnait du bonheur des autres. Et j'aurais aimé la voir rayonner du bonheur d'avoir un fils qui lui apportait le prix Goncourt, ce qui n'a pas été le cas. Ensuite, parce que c'est vrai que moi-même, j'essaye d'être juste dans la relation que je peux avoir avec ma femme et avec ma famille. J'essaye de ne pas me tromper, de participer aux tâches ménagères de manière naturelle, sans avoir l'impression que je fais un cadeau à quelqu'un, si vous voulez. Ça, c'est pas évident du tout. Donc je me dis, ça aurait été mon coup de griffe de tout à l'heure, mais je vais peut-être le dire.
2: Allons-y,
1: maintenant.
2: Anticipons le coup de griffe de Yann Kefelec.
1: Le coup de griffe, c'est pas un coup de griffe, c'est un coup de griffe très velouté. Je me dis que la femme est peut-être un peu responsable de la manière dont l'homme se comporte à son égard. Est-ce que les femmes élèvent leurs fils comme ils doivent l'être, ou est-ce qu'elles ne le protègent pas trop? Est-ce qu'il n'est pas placé sur une espèce de podium ou de piédestal en tant que garçon qui fait que très spontanément, il se trouve un tout petit peu supérieur à sa femme lorsqu'il revient à devenir chef de famille? Heureusement, l'expression chef de famille n'existe plus.
2: Si, sans doute, mais aussi parce que la société impose aux femmes d'élever un peu leur fils différemment, et on leur inculque d'avoir confiance en eux, d'être fort, tandis qu'à une petite fille, on va lui inculquer d'autres valeurs. Mais peut-être que c'est de moins en moins valable maintenant.
1: J'ai l'impression quand même que la femme est en train de prendre une revanche, elle exagère d'ailleurs, une revanche à laquelle elle avait droit. Il y a des féminismes qui sont insupportables. Tous les féminismes ne sont pas à mettre sur un pied d'égalité. Mais il y a un féminisme, il n'y a aucun doute que l'homme a besoin d'être remis à la même place que la femme, et certainement pas à s'estimer d'une espèce supérieure. Ça, je suis totalement d'accord avec ça.
2: Je réfléchis à comment rebondir sur ce sujet d'une manière...
1: Non, je vous en prie, parce que c'est un sujet en effet extrêmement complexe. Il y a,

0: L'homme est aussi admirable à sa manière, l'homme est capable de se sacrifier aussi à sa manière, mais là où il se sacrifie, je pense que la femme serait capable de le faire aussi. Parce que la femme a vraiment peut-être plus de volonté encore qu'un homme, elle est capable de forger la grandeur d'un homme. Enfin, quand on dit chercher un grand, lorsqu'il y a un grand homme, chercher la femme derrière, c'est complètement exact, c'est-à-dire il est, un homme va de pair avec une femme qu'il a révélée à lui-même et qu'il a grandi sans se montrer elle-même, quoi. Moi-même, d'ailleurs, je suis pas grand-chose, mais ce que je suis, je le dois à ma mère, incontestablement. C'est elle qui m'a donné confiance en moi. La femme est beaucoup plus naturelle que l'homme, hein, d'ailleurs, d'une manière générale. L'homme est beaucoup plus tordu, tortueux. Il rend les choses. Il a pas cet abord spontané et direct avec les choses de la vie, comme les femmes. Donc je dois ça à ma mère, je dois ça à ma rencontre avec mon premier éditeur, Françoise Verny, je dois ça à ma femme, il n'y a pas de doute, qui croit en moi. L'homme a besoin qu'on croit en lui.
1: Plus qu'une femme ?
0: Je ne serais pas étonné. Je crois qu'une femme a plus de ressources. Je ne serais pas étonné.
1: Parce qu'on a dû grandir ainsi, on a dû avoir plus de ressources.
0: Je pense qu'une femme se suffit plus à elle-même qu'un homme. Enfin, l'homme sans sa femme, il est pas grand-chose. D'abord, il a besoin d'en réépouser une immédiatement, d'en retrouver une pour s'appuyer à nouveau sur la force d'une femme pour réaliser la sienne. J'ai l'impression que la veuve solitaire, la veuve solitaire, c'est un pléonasme, mais voilà, il renforce la chose. Est plus envisageable que le veuf. Alors, j'ai l'impression que ça existe, mais il y en a moins.
1: 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Nous sommes en direct dans La Voix est libre avec Yann Kefelec. Il nous reste un petit quart d'heure ensemble. Alors, chers auditeurs, si vous voulez nous rejoindre, vous connaissez le numéro 01 56 56 44 44.
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1: Yann Kefelec, on pourrait continuer sur les inégalités femmes-hommes. Cela dit, il va être 11h15 effectivement, ne serait-il pas temps de parler de votre anecdote de la semaine ?
0: Je vais vous parler de mon anecdote, mais en même temps je réfléchissais, vous voyez, tout en vous écoutant. Parler de mon anecdote, je vous disais, les bêtises évidemment qu'on ne peut pas ne pas dire lorsqu'on évoque la relation homme-femme.
1: C'est un
0: sujet extrêmement compliqué.
1: Extrêmement compliqué.
0: Chaque couple a son histoire à raconter, chaque couple évidemment n'est pas de mon avis, et tant mieux. Tant mieux, mais c'est tellement beau aussi, le couple humain, le couple homme-femme, c'est quelque chose de magnifique. Je vous disais, voyez-vous, il y a plus de veuves qu'il n'y a de veuves. Lorsque mon père a perdu ma mère, c'est un homme qui est resté d'une fidélité, d'une droiture, et encore une fois, d'une fidélité à la mémoire de sa femme qu'il évoquait constamment, mais pendant plus de 30 ans. Enfin, c'est dire à quel point il aimait, à quel point c'était un beau couple qui n'avait de sens que par ce tandem qu'ils formaient tous les deux et qu'ils ont continué à former après la disparition de ma mère. Donc je déplore, si j'ai dit des bêtises, je prie tous ces couples plus intéressants que mes paroles de vouloir bien m'excuser. Quant à l'anecdote que je souhaitais raconter, elle concerne à la fois les îles, la mer, les marins, les insulaires et la voile. Vous avez évoqué l'île de Groix tout à l'heure, ça se passe à l'île de Groix, cette anecdote. Je faisais partie d'une école de voile qui ne s'appelait pas école de voile, qui s'appelait école de la mer, où j'ai véritablement appris les valeurs de la mer, qui ne sont pas simplement des valeurs de voile. C'était des valeurs comme on les enseigne au Glénan, c'est-à-dire que la voile, ça n'est pas une fin en soi, c'est un outil d'éducation et de transformation individuelle. Donc on fait des stages, et lorsqu'on est stagiaire, ensuite on devient moniteur bénévole, et on transmet ce que cette école vous a appris, on le transmet à d'autres stagiaires qui, à leur tour, deviendraient moniteurs.
1: À quel âge vous avez fait vos premiers stages de voile ?
0: Alors, j'ai fait mes premiers stages de voile à l'âge de 14 ans, et j'étais moniteur à l'âge de 16 ans. Alors, je ne suis pas sûr qu'aujourd'hui, les assurances seraient totalement d'accord avec cette vision des choses, qui est très noble en soi, mais qui est tout de même assez périlleuse, vous allez le voir. Donc, à l'âge de 16 ans, j'étais chef de bord sur un contre-camarétois qui s'appelait le Disquise. Et je n'étais pas peu fier d'être chef de bord. J'étais encore un gamin, j'étais un adolescent. Et j'avais emmené un équipage de jeunes filles. Et non seulement cet équipage de jeunes filles, mais j'étais chef d'escadre. Il y avait un certain nombre d'autres navires, d'autres bateaux à voile qui nous suivaient. Je les avais emmenés dans des îles de Bretagne. Et je les avais ramenés à l'île de Groix. où cette école de voile avait sa base, dans un petit port qui s'appelle encore aujourd'hui Porlet, qui est un ancien port tonnier absolument délicieux.
1: Ah oui.
0: Vous qui connaissez l'île de Groix.
1: Je me suis baigné dans le port cet été, c'est magnifique.
0: C'est magnifique, Porlet est magnifique. Et en rentrant de nuit à Porlet, ce qui est extrêmement imprudent et déconseillé, il y a un balisage de fortune qui était fait à ce moment-là par des casiers de pêcheurs, des casiers recouverts de goudron, qui luisaient dans l'obscurité à fleur d'eau. Et on savait très bien qu'il fallait laisser à gauche les casiers, c'était le balisage, pour entrer tranquillement dans le port de Porlet. Et moi, estimant que je connaissais parfaitement la route et je savais où se trouvaient les rochers, que c'était
1: la confiance qu'on a à 16 ans.
0: 16 ans, exactement. Oui. On n'est pas sérieux quand on a 17 ans, disait Rimbaud, mais lorsqu'on a 16 ans, on est encore moins sérieux. Donc j'ai piloté mon navire, le Disquise, entre les bouées des pêcheurs et les rochers. Et je suis passé directement sur les rochers. Je me suis planté voile haute par un grand beau temps. Alors, on n'est pas loin de la côte, hein, je vous rassure. On est à, je sais pas, 200 mètres ou 300 mètres du centre nautique dont le balcon donne directement sur l'endroit où j'ai touché les roches.
1: Donc le navire se renverse ?
0: Non, il ne se renverse pas, il s'échoue, voile haute. Il est beau, vous pouvez savoir. Il y a phoque, trinquette, grand voile, j'ai dû mettre une voile d'été probablement. Il est absolument magnifique. Je pense qu'un peintre aurait fait un tableau superbe de ce bateau échoué sur ces rochers, le beau dehors pointé vers le ciel, avec ces jeunes filles éplorées et ce chef de bord que je suis totalement consterné par la situation. Fort heureusement, ils s'en aperçoivent à 200 mètres de là. Et immédiatement, des canots sont venus débarquer ces jeunes filles et débarquer le capitaine qui n'a pas sombré avec son navire. Le fait est qu'ensuite, du balcon d'où l'on voyait le bateau échouer, j'ai pu assister à marée descendante, avec un bruit, mais dont je me souviens encore, au naufrage du bateau. C'est-à-dire le moment où il entre dans l'eau par l'arrière, voile haute, et disparaît sous la flotte.
1: Et alors, c'est dramatique.
0: Dramatique, ça n'est pas fini. Et alors, cette école de mer est dirigée par un homme admirable, franchement, j'y pense régulièrement, et je le salue, il n'est plus de ce monde aujourd'hui, enfin il est peut-être de ce monde, mais on ne le voit plus. Il s'appelle Claude Rougevin-Baville, et il est le directeur de ce centre nautique à ce moment-là. Et c'est lui qui m'a obligé à regarder ce que j'avais fait. Hein, et d'ailleurs, j'étais tellement fasciné par la chose que je pense que j'aurais regardé sans mec, quand même. Et ensuite, il m'a envoyé me coucher. Je suis censé reprendre la mer 2 jours plus tard avec un autre équipage de stagiaires.
1: Il n'y a plus de bateau.
0: Je vais me coucher, je ne dors pas, je ne sais pas ce que va devenir le bateau, il est sous la mer. Le lendemain matin, lorsque je me réveille vers 8 heures, je suis couché extrêmement tard, le bateau est à nouveau sur l'eau. Ils ont scié avec les Iliens, tous les Iliens s'y sont mis. Tous les stagiaires s'y sont mis et tous les directeurs s'y sont mis du centre. Ils ont scié des blocs de polystyrène expansé qu'ils ont mis dans de vieilles voiles. Ils ont placé ça au-dessus du navire échoué. Il y a des plongeurs qui sont allés passer des bouts en dessous et le bateau à la marée montante est ressorti de l'eau. Ils ont réussi à le sauver comme ça et même à sauver le moteur. Il n'y a eu pratiquement aucune casse à bord de ce navire. Et 2 jours plus tard, le grand Claude mesurait 2,16 m, un homme magnifique. Le grand Claude me fait venir et me dit que cela te serve de leçon, tu reprends la mer, tu redeviens chef de bord. Parce qu'il, et ça franchement, je m'en souviens encore aujourd'hui, et je m'en souviendrai toujours, c'est-à-dire donner confiance à quelqu'un, un marin, ne retire pas sa confiance à un autre marin comme ça, même s'il est jeune. Et il est capable de lui refaire confiance quand il estime que c'est de son devoir et qu'il peut se le permettre. Cet homme qui me redonnait sa confiance, comme ça de redevenir chef du bord que j'avais, du bateau que j'avais coulé, on ne peut pas dire autrement. J'ai trouvé ça, mais alors de toute beauté. Je ne sais pas encore une fois ce que les assurances en penseraient aujourd'hui. Je suis reparti. Plus jamais je n'ai commis la moindre erreur, c'est-à-dire de considérer que le balisage est superflu et que je connais bien la route. J'ai toujours respecté la bonne route, et c'était mon anecdote à la fois en faveur des îles, des Iliens qui avaient tous été solidaires de cette affaire-là, et de cet homme qui nous transmettait des valeurs aussi magnifiques que celles de la... C'est une école de voile qui avait été fondée par des résistants, et c'est vrai que dans la mer, je pense aux lycéens en disant ça, il faut aussi apprendre à résister à soi-même. à se dépasser et pas se contenter comme ça d'estimer que les choses doivent vous tomber toutes rôties dans le bec et que c'est le devoir de la société à notre égard. Je pense à ça quand je pense aux lycéens, parce qu'il y a dans ce mouvement lycéen plusieurs catégories de lycéens. Il y a des lycéens aussi qui sont probablement conscients de ce que je dis, que c'est pas parce qu'il fait un petit peu froid dans leur classe, c'est pas parce que c'est un peu vétuste qu'il ne faut pas faire l'effort d'aller quand même vers le savoir et vers cette excellence qui deviendra la nôtre si l'on s'en donne les moyens.
1: Mais alors justement, on parlait du caractère des Iliens, c'est aussi cette solidarité dont vous nous parlez, dont vous avez pu bénéficier à 16 ans.
0: Ah oui, j'ai été. Alors c'était dans l'île de Groix. Et c'est vrai que j'ai découvert le sens du mot solidarité à ce moment-là. J'ai été époustouflé de savoir que le lendemain, la crêpière, chez qui j'allais manger une crêpe d'ailleurs, qui s'appelait la Pompidou à l'époque, je ne sais pas ce que ça voulait dire, enfin, avait scié comme ça des blocs de polystyrène pendant la nuit pour sauver ce bateau. Le nombre d'Iliennes qui avaient participé au sauvetage de ce navire au cours de la nuit m'a époustouflé. Et j'essaye à mon tour d'être quelqu'un de solidaire d'autrui, ce que j'aurais peut-être été spontanément, si vous voulez, mais cette valeur de la solidarité, de la cohésion d'un groupe, comme ça, c'est quelque chose qui me tient à cœur particulièrement aujourd'hui.
1: Merci Yann Kefelec pour cette belle anecdote.
0: Merci Marine Henriot. Marine Henriot, c'est ça, j'ai cru que j'avais dit Martine, pardon.
1: Non, vous l'avez prononcé parfaitement. Alors il est 11h25, on se dirige... J'allais dire lentement, mais sûrement pas si lentement, vers la fin de La Voix est libre. Et comme vous le savez, pour terminer, on a un petit coup de cœur. Et quel est votre coup de cœur de la semaine, Yann Kefelec?
0: Mon coup de cœur de la semaine, eh bien, c'est encore une fois un coup de cœur à l'écart de cette radio, comme ça, qui transmet de... Là, c'est vrai, je suis sincère. Qui transmet de belles paroles à des gens qui ont besoin de les entendre aujourd'hui. On est dans un monde un peu désemparé, il faut bien le dire. Chaque fois, je voyais tout à l'heure dans la salle de rédaction, là, je voyais toute cette presse qui nous affiche des nouvelles épouvantables.
1: C'est pas facile en ce moment.
0: À droite, à gauche. On a tendance un peu à désespérer de l'humanité, à se dire, mais elle va très mal, elle va dans le mur, ou elle est déjà dans le mur. Ça n'est absolument pas vrai. Il y a des gens extrêmement bien, encore aujourd'hui, qui se battent pour la survie des choses et qui croient dans le rôle de l'humanité, de l'être humain. On leur, par vos paroles, par nos paroles, par vos émissions, eh bien, la confiance en l'homme circule. Donc, c'est un véritable coup de cœur et c'est que je prononce spontanément parce que j'y pensais même pas, vous voyez. Et alors, parce que j'ai envie en permanence d'envoyer des coups de cœur à droite à gauche parce que, mais c'est difficile quand même de repérer ces zones où les coups de cœur ont besoin de nous. Mais là, il n'y a pas de doute. L'être humain, lorsqu'il parle à l'être humain, est rarement déçu. Lorsqu'on se parle, on s'aperçoit qu'on échange, qu'on est régulièrement sur la même longueur d'onde, qu'on n'est pas constamment dans l'opposition, dans la contestation, l'agressivité ou l'hostilité, qu'on n'a pas forcément besoin de se battre pour être digne.
1: On a le droit de ne pas être d'accord, mais surtout de rester bienveillant l'un envers l'autre. Et j'en profite, puisque vous me tendez la perche, pour remercier les auditeurs et les auditrices qui nous appellent. Et c'est précieux d'entendre leurs paroles, et c'est précieux ce dialogue que vous pouvez établir avec eux.
0: Oui, ça, c'est l'une des grands atouts de la radio, c'est qu'elle nous met en contact avec des inconnus qui resteront probablement des inconnus et qui en même temps sont des gens extrêmement familiers dès que la parole s'échange. Et là, vive la technique, malgré tout, vous voyez, faut pas en dire trop de mal. Parce que la radio, ce moyen de communication par la voix, par l'oreille et par l'émotion à distance, c'est inestimable.
1: Merci Yann Kefelec, en tout cas pour ce moment partagé ensemble. 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Alors Yann Kefelec, je suis ravie, j'espère qu'il n'y aura pas eu trop de flottement, c'était une première, on fait comme on peut.
0: Même vive le flottement, ça fait flotter les bateaux, on était dans les îles, on était chez les marins, donc nous n'avons rien contre le flottement marine, et en plus surtout quand on s'appelle Marine.
1: C'était de circonstances. En tout cas, moi, ça m'a donné envie de retourner à Groix, de retourner en forêt.
0: D'aller dans la Groix, en forêt, aux îles de Glénon, aux îles de Saint, etc. et partout. Et à Porto Santo.
1: Merci Yann Kefelec.
0: Merci,
1: à la semaine prochaine.
0: Merci, à la semaine prochaine avec joie.
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1: 11h30 sur RCF Notre-Dame et Dieu dans tout ça. Marie-Ange de Montesquieu, il me semble qu'on vient d'avoir un petit rebondissement.
3: C'est ça la radio en direct.
1: Que se passe-t-il aujourd'hui?
3: Eh ben oui, Marie, rien ne va plus sous le soleil, ou plutôt si, une belle surprise matinale aujourd'hui. Yann Kefelec,
1: une
3: surprise dans et Dieu dans tout ça. Rebonjour Yann.
0: Rebonjour Marie-Ange.
3: Pour ceux qui vous découvriraient à l'instant, qui seraient des fidèles de et Dieu dans tout ça, vous qui avez écrit des dizaines et des dizaines de livres, moi j'en suis toujours à mon premier. Faut le savoir, au bout de 3 ans, j'ai toujours pas terminé de l'écrire.
0: Si c'est le petit prince, un seul suffira.
3: Bah écoutez, il faut qu'il soit fini d'abord.
0: C'est vrai.
3: Après, on verra, on en discutera. Vous qui êtes évidemment, faut-il le repréciser, mais un fou de la nature, du cosmos en général, et Dieu dans tout ça, Yann Kefelec. Tiens, si je commençais par cette question, finalement.
0: Alors déjà, je me méfie du mot Dieu. Je me suis penché sur l'étymologie du mot Dieu. J'ai découvert que ce mot est un mot que nous avons... que nous utilisons un peu artificiellement, parce qu'il faut bien, se servir d'un mot pour appeler Dieu, Dieu, aucun doute. Mais c'est quand même le mot qui désignait les divinités romaines, si je ne me trompe. Ce qui est un tout petit peu gênant, même si ces divinités romaines ont peut-être quelque chose à voir avec Dieu, elles aussi. Les Romains n'étaient pas des imbéciles. Lorsqu'ils considèrent qu'il y a une divine nature des choses, je ne suis pas totalement en désaccord avec eux. Moi, face à la mer, je m'interroge sur la présence de Dieu. Dans une forêt, je m'interroge sur la présence de Dieu. Et le fait que l'on finisse par diviniser certains éléments de la nature, ça ne me choque pas, même si ça a été fait, non pas en dépit du bon sens, mais certainement pas en dépit du bon sens, parce que les Romains, c'est quand même une civilisation considérable. Mais ça n'a en tout cas, il n'y a pas cette incarnation comme ça individuelle du bon Dieu par Jésus qui, alors lui, me bouleverse.
3: Et pourquoi? Pourquoi est-ce qu'il me bouleverse de plus en plus?
0: Ah oui, me bouleverse de plus en plus parce que je ne me rendais pas compte lorsque j'étais enfant que ce Dieu avait véritablement été un homme et qu'il avait eu une enfance comme je l'avais eue moi-même. Ça me gêne un tout petit peu, la virginité de Marie me gêne un tout petit peu aujourd'hui. Je trouve ça bien, effectivement, que l'Immaculée Conception, je trouve ça beau que ça existe, parce que ça évite effectivement d'avoir une pensée qui pourrait s'égarer. C'est une manière, mais en revanche, je n'y crois pas trop.
3: D'accord.
0: Et je pense que ça n'existe pas chez les prophètes. C'est venu petit à petit dans le Nouveau Testament parce qu'on en avait besoin pour faire de cette femme admirable, effectivement, la maman de Dieu, quelqu'un de totalement pur et vierge de tout ce qui nous concerne les hommes dans ce domaine-là.
3: C'est multidimensionnel, au fond. Cette Immaculée Conception, c'est une sorte de modèle.
0: Voilà, c'est un modèle. Mmh. Mais on sait très bien que, voilà, un être humain se fait comme il se fait et que Jésus s'est fait comme il s'est fait lui-même, même si on n'a pas besoin d'insister. En revanche, que cet homme ait souffert sa passion et qu'il se soit dit de Dieu le Fils, parce que Jésus ne dit jamais Dieu. Il ne dit Dieu, je crois, qu'une seule fois.
3: Il dit Père.
0: Mmh. Il ne dit Dieu qu'une fois lorsqu'il est sur la croix, si je ne me trompe. Mon Dieu, lama sabachthani. Mon Dieu, pourquoi m'as-tu abandonné? Et là, il considère que Dieu non pas cesse d'être son Père, mais en tant qu'homme qui le met à mort, devient Dieu et cesse pendant un fragment de seconde d'être son père, que son père ne le tuerait pas comme il est en train de le faire à ce moment-là. Enfin, c'est quelque chose que je ressens comme ça, et encore une fois, c'est et Dieu dans tout ça.
3: Ouais.
0: Je peux me tromper certainement. Mais en fait, moi, le fait qu'il l'appelle père, ça me touche infiniment. Je suis, comment dire, beaucoup moins attaché à la notion du père que je ne suis attaché à la notion du fils. Et je pense que Dieu a envoyé le fils sur la terre pour qu'effectivement nous ayons un homme auquel nous attacher, cet homme qui est le représentant de la divinité divine auprès de nous.
3: Ouais. Alors, parce que dans la mer, effectivement, on se pose beaucoup de questions. Dans la mer, c'est une autre vocation de plonger. Parce qu'on dit que les marins souvent détestent, en tout cas craignent d'une certaine façon, l'élément aquatique. s'y plonger. Ils en ont peur. Ils le craignent, dit-on.
0: Franchement, moi j'ai beaucoup fréquenté les marins. En avoir peur, c'est absolument normal d'avoir peur de la mer. Ne pas avoir peur de la mer, il faut être complètement cinglé. Mais on peut avoir peur d'un élément qui vous enthousiasme, qui vous enchante et dont vous ne pouvez pas vous passer.
3: En surface.
0: C'est le cas de la mer. Oui, en surface. Le marin préfère être en. Le marin à voile, par exemple, le marin tout court préfère être en surface plutôt que dessous avec son bateau. Ça, il n'y a aucun doute là-dessus. En revanche, les plongeurs sont grisés par l'élément sous-marin. Et j'imagine, j'ai plongé un peu moi-même, mais enfin pas suffisamment, j'imagine que c'est absolument bouleversant d'être effectivement, d'aller découvrir une épave de bateau à 40 mètres de fond, ça doit être...
3: Extraordinaire. Et alors, est-ce que tu ne dis pas justement, il y a forcément quelque chose qui nous dépasse, alors sans forcément l'appeler Dieu. C'est drôle parce que, figurez-vous que depuis la naissance de cette émission qui est au fond très récente, c'est vrai que de nombreux invités, je suis souvent un peu étonnée, du nombre d'invités qui n'appellent pas Dieu. Soit pour eux, c'est une sorte d'ange gardien, soit ils parlent à Jésus, comme vous semblez finalement le faire, cher Yann Kefelec.
0: Je suis entièrement d'accord. Ouais.
3: Qu'est-ce qu'il a, Dieu, qui repousse autant? C'est-à-dire que c'est. Il y a une côté un peu tutélaire, comme ça, une grande figure.
0: Dieu, il a quelque chose d'inhumain. Alors que le Christ, le Christ, c'est notre... Et lorsqu'on... Je reviens une seconde à la mer dont vous avez parlé tout à l'heure. Il est très difficile, effectivement, de se retrouver sur la mer sans se poser la question de la transcendance. Qu'on l'appelle Dieu ou qu'on ne l'appelle pas Dieu. Mais d'abord, la mer, c'est un élément symbolique. Avec cette... C'est rien, la mer.
3: C'est dingue.
0: Donc, c'est beau. Il y a une ligne d'horizon qui sépare le globe du ciel.
3: Ouais.
0: Et cette ligne d'horizon par-dessus le marché n'existe pas. Et on a beau essayer de s'en approcher, on ne l'atteindra jamais. Donc tout ça, effectivement, crée une espèce de questionnement qui nous met en contact directement avec notre présence à nous sur l'eau à ce moment-là et sur le globe terrestre par-dessus le marché.
3: Ouais.
0: En plus, quand on pense que la mer ne vient pas de la Terre, mais vient d'une autre planète, elle ne vient pas d'une autre planète. Elle vient de l'infini. Ce sont des gouttes d'eau qui ont fini par s'agglomérer comme ça sur la Terre et par constituer l'océan. La mer, elle vient d'ailleurs. Hein. Tout cela, donc, est extrêmement troublant, particulièrement pour le marin, qui, de façon inconsciente, quelquefois, est en relation, effectivement, avec ce sujet de l'existence d'un autre monde, n'appelle pas forcément Dieu, d'un autre monde auquel, éventuellement, il est appelé et auquel, par miracle, il serait éventuellement promis.
3: Il faut être un peu fou. Il faut être un peu fou pour faire ce que vous avez fait, pour faire ce que font tous les marins. Je crois qu'un qui en parlait assez bien aussi, c'est Sylvain Tesson dans l'un de ses ouvrages. Et c'est vrai que les marins peuvent nous paraître, nous, terriens, badauds, etc., ou marins du dimanche, un peu fous. À quoi on pense? Moi, je me demande souvent, à quoi vous pensez pendant des heures, pendant des jours, pendant des semaines sur l'eau? À quoi pensez-vous?
0: Je crois qu'on ne le sait pas soi-même.
3: Vous ne le savez pas vous-même.
0: Franchement, je pense qu'on ne le sait pas soi-même. Je pense qu'on revient avec une cervelle relativement vide, imprégnée de choses qui nous ont totalement dépassés, dont nous sommes remplis. Et qui peuvent éventuellement, dans l'écriture, à des moments auxquels on ne s'attend absolument pas, ressurgir et prendre forme dans une... j'aime bien lorsque Tabarly vient de remporter sa première traversée de l'Atlantique, c'est lui qui a créé la formule. En 1964, j'avais navigué avec lui, d'ailleurs, quelques mois plus tôt. Lorsqu'il vient de traverser l'Atlantique, le journaliste se croit malin de lui dire « Alors, comment ça va ? Qu'est-ce que vous avez ressenti ? Qu'est-ce que vous avez fait ? Qu'est-ce que vous avez pensé ?» Il répond « La mer m'a laissé passer.
3: » C'est fantastique.
0: Et ça, je dois dire, il a tout dit quand il a dit ça.
3: La mer m'a laissé passer.
0: Il a tout dit à ce moment-là.
3: La mer m'a accepté ? Elle ne m'a pas englouti, elle ne m'a pas...
0: Je crois qu'il ne faut pas chercher plus loin. La mer l'a laissé passer, Dieu m'a laissé passer, l'existence m'a laissé passer, la mer ne m'a pas emporté, je ne sais pas. Mais en revanche, ce qu'il a pensé, il a pensé qu'il fallait faire aller son bateau plus vite, je pense. Je pense qu'il ne pensait même pas, il faisait ça naturellement.
3: Ouais.
0: Il s'est sans doute retrouvé dans... On est pris dans une bonté qui est absolument indescriptible. Moi, je me méfie énormément des grands écrivains de la mer, ceux qu'on appelle les grands écrivains de la mer.
3: Vous avez dit que vous avez un peu tiqué tout à l'heure quand je vous ai parlé de... Voilà.
0: Non, je n'ai pas tiqué, non, pas du tout. C'est un ami, si de la question, je l'adore. Non, mais je ne savais pas qu'il était de volume 1, c'est tout. Mais c'est un... C'est un... Non, non, mais attendez, c'est un, je l'adore. Hein, c'est un, franchement.
3: Je jalouse son écriture.
0: Non, mais attendez, ne jalousez pas son écriture.
3: Mais la vôtre aussi. Hein,
0: non, non, mais non, on n'est jaloux de personne. C'est, tout ça est formidable. Mais en revanche.
3: Je vous ai coupé, pardonnez-moi. Vous me disiez qu'il y avait quelque chose qui était fascinant que, et vous n'aimiez pas tellement. M'entendre parler les marins, les écrivains de la mer.
0: Parce que c'est exactement comme Dieu. Si l'écrivain, c'est un grand écrivain de Dieu, ça n'existe pas. S'il se met à décrire Dieu, je crois qu'on n'est pas sorti de l'auberge. Décrire la mer, c'est exactement comme décrire Dieu. C'est-à-dire, c'est tellement beau, c'est tellement fort, c'est tellement instantané. Et nous-mêmes, nous sommes tellement personne lorsque nous sommes pris dans autant de beauté et d'instantanéité, que prétendre décrire cet instant-là, après coup, lorsqu'on est à son bureau, sur sa chaise, bien éclairé, bien chauffé, avec la bonne couverture qu'il faut sur les genoux, c'est aberrant, c'est absurde. D'ailleurs, je ne connais pas un lecteur qui, en lisant la page d'un grand écrivain de la mer, s'est senti en pleine mer parce qu'il avait lu son livre.
3: Conrad, je sais pas pourquoi je pense à lui.
0: C'est génial, Conrad, c'est absolument génial. Mais c'est pas génial pour ça, c'est génial pour la relation de l'homme avec la mer. C'est génial pour la folie, effectivement, qui peut s'emparer de l'homme au contact de la mer.
3: Le capitaine... Il y a quelque chose qui est souvent très évoqué, la folie. Je suis désolé d'y revenir, mais moi, ça me fascine, ça personnellement.
0: Ça rend fou. C'est-à-dire, effectivement, dans Lord Jim, quand on voit le capitaine de ce bateau, qui doit s'appeler le Patna, mais j'en suis pas totalement sûr, son bateau va couler, parce que la cloison étanche à l'avant du navire, totalement rouillée, donne des signes de faiblesse. Il a derrière lui, je ne sais pas combien de pèlerins, qu'il est censé amener je ne sais plus où, qui vont mourir. Il se dit, il est temps que je m'échappe, parce que sinon, je vais avoir mon armateur sur le dos. Il se barre en chaloupe et il attend le naufrage de son bateau, dont il aperçoit le feu vert et le feu rouge qui brillent encore dans l'obscurité sur l'océan. Et finalement, son bateau ne coule pas. Et
3: incroyable.
0: Lui, il est parti en chaloupe. Et à partir de là, Conrad nous bâtit un roman qui s'appelle Lord Jim, qui est absolument génial, qui est un livre de navigation absolument extraordinaire. Mais la description d'éléments marins, là-dedans, intervient pour extrêmement peu.
3: Il faut une confiance surdimensionnée. Et c'est pour ça que ça nous rapproche peut-être de Dieu, de quelque chose qui nous dépasse. Yann Kefelec, le fait de ne pas savoir ce qui va nous arriver, c'est un peu comme l'air. Alors, les avions sont très, très technologiques. Je ne sais pas si les bateaux sont aussi technologiques que les avions le sont. Vous voyez ce que je veux dire? Très... sécurisés, on peut dire ça comme ça.
0: Ben, j'espère qu'ils le sont. Si, ils sont très sécurisés, les bateaux.
3: Les bateaux d'aujourd'hui.
0: Ils sont très sécurisés, mais la mer est très,
3: très insécurisante.
0: Voyez, nous l'avons dit ensemble. Il n'y a pas un bateau sur la Terre, que ce soit le Queen Elizabeth aujourd'hui ou le France à une autre époque, il n'y a pas un bateau dont la mer ne puisse pas venir à bout.
3: Quand on est dessus?
0: Absolument pas. On n'y pense pas une seconde. Pas un instant. On se dit qu'on est effectivement peu de choses. On se dit qu'on peut mourir, mais de manière vague.
3: C'est vrai.
0: En revanche, moi, il m'est arrivé de me retrouver deux, trois fois dans des tempêtes, vraiment dans du très, très mauvais temps.
3: Ouais.
0: On n'emmène pas large. C'est pas la même chose que de se dire qu'on va mourir. On n'emmène pas large du tout.
3: Qu'est-ce qui se passe dans votre tête à ce moment-là?
0: Eh bien, on se dit que on est complètement, comment dire, suffoqué par la puissance de l'élément, interloqué par ce qu'on voit. C'est-à-dire, on pourrait se croire en Himalaya, hein, quand on se dit, mais ce n'est plus la mer, ce sont des chaînes de montagnes qui ont perdu la tête, comme ça, qui sont autour de moi et qui ne demandent qu'à m'écraser. On est ahuri que le bateau parvienne encore à surnager dans tout ça. Même assailli par les vagues et disparaissant quelquefois sous la vague, il ressort bravement. On fait partie de ce petit monde de survie. On ne se dit pas qu'on va mourir. Je pense que si, en effet, on se sépare du bateau, mais d'ailleurs, à ce moment-là, on ne voit pas très bien à quoi on pourrait penser d'autre. Et je pense à Tabarly en vous disant ça, quand il est tombé de son Pendwick, avec des bottes qui n'étaient pas les siennes, qui étaient, je ne sais plus, les bottes de sa fille ou de sa femme, il avait des bottes trop petites. Il avait des orteils recroquevillés dans ses bottes, si je ne me trompe. Lorsqu'il est tombé, là, il s'est dit, je vais mourir. Parce que lorsqu'on tombe à la mer, la nuit, d'un voilier,
3: dans l'eau à 8 degrés,
0: et qu'on
3: plus.
0: Voit s'éloigner dans son bateau, on ne peut pas ne pas se dire, je vais mourir. C'est impossible. Ne se l'est pas dit Florence Artaud, lorsqu'elle est tombée de son bateau dans les mêmes conditions dans les mêmes conditions. Et elle a vu son bateau
3: s'éloigner
0: dans la nuit. Et elle entendait miauler son petit chat, qu'il appelait, comme ça, au large de la Corse.
3: Incroyable.
0: Et elle entendait le JT à la radio. Elle entendait Radio Notre-Dame. Non, Radio Perse. Non, mais... Elle entendait s'éloigner tous ces bruits qui sont des bruits extrêmement rassurants et délicieux. Ouais. Elle voyait tout ça partir. Elle devait se dire, je n'ai plus qu'à mourir. Elle a pensé à Tabarly. C'est ce qu'elle expliquait après. Parce qu'elle s'en est sortie. Elle s'en est sortie, alors franchement... J'espère qu'elle a cru en Dieu à ce moment-là. Parce que vraiment, Dieu l'a sauvée.
3: Dieu l'a sauvée.
0: C'est impossible. Tomber à la mer, dans le noir, seule. Comment est-ce qu'elle a fait? Elle avait acheté un téléphone portable en Algérie quelques jours plus tôt. Et ce téléphone, elle ne l'avait jamais sur elle. Il était toujours sur sa table à cartes. Exceptionnellement, parce qu'elle s'était changée, elle avait sur elle ce téléphone portable dont elle ignorait qu'il était sur elle. Et c'est en se déshabillant, en se mettant toute nue pour essayer de rester vivante le plus tard possible, en se mettant toute nue dans la mer, qu'elle a fini par sentir ce qu'elle voulait enlever le plus tard possible, c'était des petites bottes roses dont elle était particulièrement fière. Elle avait encore cette féminité qui lui tenait à cœur au moment de partir.
3: Elle a sauvé presque, d'une certaine façon.
0: Elle avait fini pour enlever ses petites bottes roses.
3: Elle a enlevé ses petites bottes roses.
0: Et c'est en enlevant sa veste de car qu'elle ressent cette chose... Elle sort son téléphone portable, qui est recouvert de flotte.
3: Qui
0: n'avait aucune raison de marcher. Il n'y avait plus de réseau, il n'y avait plus rien. Il n'y avait plus de
3: 4G. Si c'est pas Dieu, ça, c'est qui?
0: Elle fait le téléphone de sa mère à Paris. Elle a sa mère au bout du fil. Maman, elle ne lui dit pas du tout.
3: C'est incroyable.
0: Elle ne lui dit pas du tout comment ça va, maman. Elle lui dit, maman, je suis tombée à l'eau. Réplique de la mère immédiate, qui est une femme de marin et qui est une épouse d'aventurier. Et une mère de dingue comme Florence Artaud lui répond « Quelle est ta position ?» Réponse immédiatement de la mère. C'est extraordinaire, hein. Ça s'est passé comme ça.
3: C'est incroyable cette histoire.
0: La fille, elle s'appelle, je suis au large de la Corse, je vois ça doit être le camping de tel endroit.
3: Mais c'est hallucinant. Et moi, ce qui me fascine le plus, vous savez quoi, Yann Kefelec, c'est... ça se saurait. Parfois, ça m'arrive. C'est surtout, j'y retourne. Et vous y retournez, quoi.
0: J'y retourne, mais c'est pas
3: ça, moi qui me... Florence Artaud, vous, Tabarly, y retournez.
0: C'est pas fini, le téléphone ne marche plus. Hein, donc le téléphone s'arrête, s'interrompt. Donc Florence Artaud, elle se dit, j'ai plus qu'à mourir. Et elle meurt, c'est-à-dire sa bouche se remplit d'eau, ses narines se remplissent d'eau, et elle se dit à ce moment-là, elle devient dingue, parce qu'il paraît que la loyale, ça rend fou. Elle imagine qu'elle a des cathédrales à la place des narines. Elle voit de grands piliers comme ça, avec des algues autour, dans ses narines. Elle est en train de mourir, elle est sous la flotte. Et à ce moment-là, de la façon la plus romantique, l'attrape par les cheveux, la main d'un marin-pompier sur une échelle de corde sous un hélicoptère. La mère a réussi à prévenir son fils, qui a réussi à alerter des secours à Toulon. Et l'hélicoptère, qui allait faire demi-tour après avoir tourné au-dessus de Florence Artaud, sans savoir qu'elle était là... L'hélicoptère qui allait faire demi-tour, le pilote s'est dit, il voyait une espèce de petit mégot à la surface de l'eau, lui-même devenait dingue parce qu'il en avait marre. Il s'est dit, mais ce petit mégot, c'est pas un mégot, c'est forcément la présence de quelqu'un. Et en fait, c'était la lampe frontale de Florence Artaud, qui était en train de s'éteindre à l'oursine, qui brillait à travers la flotte, elle était en train de couler. Et donc, elle est ressortie de l'eau comme ça. Et le lendemain matin, elle retrouve son bateau, elle est ramenée sur son bateau. Et elle retrouve son chat, son appareil radio qui marche, son bateau à la dérive à travers la Méditerranée. Si Dieu n'est pas là dans tout ça, je ne sais pas où il est.
3: Non mais ça paraît fou cette histoire.
0: Mais c'est
3: complètement dingue. On parle beaucoup de folie avec vous aujourd'hui.
0: C'est complètement dingue.
3: C'est dinguissime.
0: C'est complètement dingue cette histoire. Mais elle est extraordinaire.
3: Jusqu'au bout, elle est dingue. C'est ça qui est incroyable.
0: Elle est dingue, ce qui est beaucoup moins dingue. Alors Dieu était là ce jour-là. Je ne sais pas s'il était là le jour où elle a trouvé la mort dans un hélicoptère, effectivement, en participant à un jeu télévisé complètement imbécile. Bâillonné comme ça, ouais, les yeux bâillonnés. Ouais.
3: Est-ce que quand on a affronté les éléments les folies de la mer, on peut tout encaisser dans la vie bien terrestre et bien, j'allais dire tout paraît un peu, comment peut-on dire, relatif, mais plus que ça, sans gravité, quoi.
0: J'ai jamais vécu des.
3: Non, est-ce que ça vous a aidé? Est-ce que ça vous aide aujourd'hui? Est-ce que ça vous aide dans votre vie? D'être marin.
0: D'être marin, ça donne de la volonté. Il n'y a pas de doute.
3: Ça donne de la volonté.
0: Enfin, on a confiance dans le pouvoir de la volonté. On sait que la volonté ne peut pas tout, mais qu'il faut absolument faire usage et croire que l'homme peut plus que ce qu'il croit pouvoir. Et ça, à partir de là, on peut réussir à s'en sortir, à se tirer de bien des mauvais pas. Parce que la mer vous confronte quelquefois à des situations, on se dit, cette fois, j'en sors pas, c'est pas possible. On se dit pas qu'on va mourir, hein. On se dit, c'est pas possible, ça va pas marcher, c'est pas possible. Il y a pas d'eau, je vais m'échouer. Il y a pas ceci. Là, je ne pourrai pas entrer dans le port. Je vais me retrouver en pleine mer, dans la tempête. Et je vais démater. Très régulièrement, on est dans des situations où on ne voit pas du tout comment on va en réchapper.
1: Très régulièrement.
0: Très régulièrement. Et on en réchappe le moins régulièrement possible lorsqu'on fait ça en amateur. Mais dès qu'on commence à vouloir traverser des océans, à vouloir passer 6 mois sur l'eau, là, on est exposé, effectivement. On est au fond d'une crique avec le vent qui se lève. On ne sait pas comment en sortir. Le bateau va forcément se fracasser sur les roches. Il faut inventer des trucs, il faut avoir la volonté de s'en sortir. Et si je suis là, c'est que j'y suis parvenu jusque-là. Mais en revanche, je m'incline devant une Florence Artaud qui est 1000 fois plus grande, évidemment, que des gens comme moi. Il y a des marins qui sont 1000 fois plus grands que d'autres marins qui ne sont pas si mauvais que ça.
3: En fait, est-ce que... Il y a un point commun entre, selon vous, je ne sais pas si vous êtes cavalier, entre ceux qui affrontent les airs... L'animal, alors je trouve l'équitation par exemple, le cavalier, et puis le marin. Est-ce qu'il y a quelque chose, est-ce qu'il y a un point commun à votre avis entre les trois ?
0: Je ne suis pas suffisamment, j'essaye de ne pas être cavalier au sens figuré des choses. Je ne suis pas cavalier sur l'animal, pas du tout. En revanche, j'ai énormément d'admiration pour les pilotes qui me rappellent effectivement les skippers de navires. Ce sont des gens qui ont un sens des responsabilités prodigieux. Hein, ça,
3: faut du sang-froid aussi. Hein,
0: je peux vous dire, moi j'ai eu un accident à bord du Concorde. Le pilote, je lui baise encore les pieds. Hein,
3: accident que le fatal, celui que l'on connaît.
0: S'il avait été fatal, je serais en train de vous répondre en ce moment.
3: Mais il y a des miracles dont on parle aujourd'hui, ce matin, avec vous.
0: Quand on parle de la volonté, quand on parle du courage en mer, le courage dans les airs est exactement le même. Moi, je me trouvais sur un Concorde à bord duquel je n'aurais jamais dû me trouver. D'ailleurs, à ce moment-là, c'était la compagnie qui m'offrait mon passage parce que j'avais fait du foin à propos d'un 747 qui ne pouvait pas m'embarquer parce qu'il était surbooké, et la compagnie m'avait dit « Monsieur, nous allons vous offrir, on n'est plus sur un vol à ce moment-là, votre passage sur le Concorde. » Parce que de même que lorsque vous achetez des souliers Berluti, ce ne sont plus des chaussures, mais des souliers, lorsque vous êtes sur le Concorde, ce n'est plus un vol, c'est un passage.
3: C'est un passage. C'est vraiment comme ça qu'on dit, alors.
0: 35 minutes après le décollage, il y a le feu à bord. Il y a le feu à bord, hein. Mais franchement, les stewards avec les manches retroussées en train de démonter le végrage à coups de hache pour les hôtesses de l'air qui a des petits vaporisateurs extincteurs pour éteindre le feu qui ressort au niveau des lampes individuelles.
3: Heureusement qu'on est là pour en rire.
0: Des ministres qui moi je me retrouve avec Marie-France Guéraud sur les genoux, pratiquement, qui reculaient vers. J'ai rien à faire à bord de cet avion, oui. J'avais le manuscrit de Nos Barbares sur ma poitrine, j'avais mis sur ma poitrine en disant si je tombe à l'eau, on va se tomber à la mer, c'est sûr qu'on va tomber
3: Décidément.
0: À la mer. Je vais me trouver un brave requin sympathique, je vais grimper sur l'orquin, je vais arriver à destination et je finirai mon bouquin lorsque j'arriverai aux États-Unis. Je ne pouvais pas imaginer que j'allais mourir encore à ce moment-là. Je me récitais des fables de La Fontaine, le nez contre le hublot du Concorde. Et on a fini par réussir à rentrer à Roissy, à faire demi-tour. On a atterri dans la neige carbonique au milieu des camions de Paris Match, etc. Et qui venaient filmer le scoop, le Concorde en train de s'écraser à côté de Roissy sur une piste de secours. Il y avait les camions de pompiers, gyrophares allumés derrière tous ces camions de Paris Match. On s'en est sorti. Et là, j'ai téléphoné, je ne sais plus à qui, à mes parents probablement, et dans une cabine en quinconce, il y a le pilote qui était en larmes, qui téléphonait à sa femme en pleurs. « Chérie, je viens de sauver 100 personnes. » Et qui lui racontait, donc moi j'écoutais son coup de fil, c'était incroyable. Il avait vu tous ses appareils s'éteindre,
3: Tous les systèmes hydrauliques.
0: Il n'avait plus accès au moteur.
3: Au commandant.
0: Au commande. Et c'est le copilote qui a réussi à mettre en route un truc complètement dingue, à faire sortir une petite hélice comme ça du flanc du bateau, de l'avion, et cette hélice en tournant a réussi à recharger une petite batterie, et c'est grâce à ce petit truc de fortune, de rien du tout, que ce monstre de technologie que représentait le Concorde a réussi.
3: Incroyable. Mais je crois qu'il y en a une dans chaque avion maintenant de secours, hein, espèce de générateur.
0: Non, mais c'est complètement fou. Et donc, on s'en est sorti comme ça.
3: Incroyable. Chapeau l'artiste.
0: Chapeau l'artiste. Et quel courage le pilote qui est reparti sur un Concorde de réserve avec moi à bord d'ailleurs. Il n'y avait plus que, je ne sais pas, 30 personnes au lieu de 160, 140 dans l'avion parce qu'ils avaient tous eu peur. Ce que je peux comprendre moi-même. D'ailleurs, j'en pouvais plus de trouille.
3: Puis en plus, vous ne pouviez rien faire parce que quand vous êtes sur votre bateau, vous faites des trucs, quoi, vous agissez.
0: Et Dieu dans tout ça. Franchement, Dieu. Non, mais Dieu était là. Franchement, c'est un miracle, encore une fois. Ouais. C'était l'accident d'avion idéal, celui-là.
3: Allez, 5 minutes pour me suivre dans mon confessionnal, si vous le permettez, chérie.
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3: Une mini-confession avec vous.
0: Oui, mon père.
3: Oui, ma mère, du coup. Non, je plaisante, évidemment.
0: Allons-y.
3: Je ne pensais pas qu'un jour, elle allait m'appeler comme ça. Mais bon,
0: mon père, vous dites une confession. Moi, je dis toujours mon père avant de me confesser.
3: Justement, tiens. Non, mais est-ce que, par exemple, si la prochaine fois, je ne vous le souhaite pas, mais si jamais vous, ou alors dans le passé, on va faire ce que vous avez vécu déjà, c'est plus simple. Alors, je ne sais pas, si dans le Concorde ou dans votre bateau, il y a quelque chose, un petit mot que vous avez adressé, est-ce que vous vous en souvenez, soit à Dieu, soit à, comme si vous alliez mourir. Vous voyez ce que je veux, une espèce de confession ultime, comme ceux qui savent qu'ils vont mourir dans les crashs d'avion.
0: Qu'est-ce que je dirais?
3: Ouais.
0: Moi, je dirais cette phrase, je suis absolument sûr que je sortirai cette phrase qui a été prononcée par quelqu'un qui s'était étranglé et qui n'arrivait pas à retrouver sa respiration et qui est mort en disant « Oh putain, c'est trop con ». Et je crois que je dirais ça. C'est-à-dire que je n'aurais aucune phrase intelligente, aucune phrase « Je dirais pas merci mon Dieu ».
3: C'est trop con de quoi?
0: C'est trop con de mourir comme ça, c'est trop con de mourir, tout simplement.
3: Tout court, hein.
0: C'est trop con.
3: Vous n'avez pas envie de mourir, Yann Kefelec?
0: Ah non, aucune envie. Moi, j'adore la vie, j'aime ça par-dessus tout. Et je suis persuadé que j'ai encore plein de choses à faire sur la Terre. Mais si ça arrive, je pense que je suis capable de l'accepter.
3: C'est paradoxal un peu, hein?
0: C'est complètement paradoxal. Je suis entièrement d'accord. Mais j'ai eu une vie tellement remplie, tellement belle, tellement vivante, tellement rock'n'roll, tellement différente comme ça d'un instant sur l'autre que... Je n'irai pas jusqu'à dire comme Apollinaire, je peux mourir en souriant. Pourtant, je le disais,
3: c'est tellement beau.
0: Mais je ne sais pas si on peut mourir en souriant. Mais je pense qu'il y a des gens qui le font. J'ai vu une femme mourir en souriant et en étant parfaitement sereine par rapport à ce qui lui arrivait. Ça, j'ai été. C'est une leçon pour moi.
3: Église pleine ou église vide ou pas église tout court?
0: Ça m'est complètement égal, ça ne me regarde pas, je ne suis plus là.
3: Vous rentrez jamais dans une église?
0: Ah si, j'étais à la maison. Ah pardon, je croyais que vous posez le jour de ma mort, si je vous explique ce que c'est, l'église vide.
3: On reprend la vie là.
0: Pardon. Non, église... Non, mais j'étais à la messe hier, j'y vais une fois par mois à la messe.
3: Une fois par mois?
0: Ouais, c'était l'évangile des noces de Cana, je ne suis pas tout à fait d'accord avec ça, le moment où le Seigneur repousse celui qui est entré sans être invité. J'ai du mal à comprendre la fin de cet évangile, mais c'est le propre des évangiles, c'est quelquefois il heurte notre bon sens et que lorsqu'on a affaire à
3: une certitude.
0: Dieu, oui, et je suis persuadé qu'il y a une belle explication.
3: Amen.
0: Amen, ma mère.
3: Merci Yann Kefelec. Merci Yann Kefelec. Et voilà, pour réduire dans tout ça, on se retrouve demain. On va parler de Dieu et des chats demain.
1: Oh waouh!
3: Avec Isabelle, sœur Isabelle de la Calandrie, chère Marine. Eh bien, très bonne fin de matinée, chère Marine.
1: Merci Marie-Ange de Montesquieu. Et c'est ainsi qu'on arrive à la fin de notre 10-12. Merci Yann Kefelec. Ça va,
3: rabotez ce matin, il fait chaud en plus dans ce studio.
0: Moi j'étais bien avec Dieu et avec les yeux, on était bien.
3: Avec les yeux et le Dieu.
1: En tout cas, on vous retrouvera avec plaisir lundi prochain. Et demain, dans le 10-12 de RCF Notre-Dame, nous parlerons de l'état de santé de nos forêts. Puis comme tous les mardis, nous serons en direct avec Nicoletta. Je vous souhaite une bonne journée.
4: Être sans concession tout en aimant le monde, c'est peut-être la liberté et même la liberté intérieure à laquelle nous invite l'écrivain Georges Bernanos. Dans quelques instants, en compagnie de Mgr Chauvet, nous entrerons dans la spiritualité de cet écrivain catholique en quête toute sa vie de l'esprit d'enfance. À tout de suite.

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1: il est 2h. 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
2: Le temps que nous vivons est un temps de combat, de désespoir parfois, mais aussi un temps de grandeur, d'émerveillement. Et pour lire notre monde contemporain, l'éclairage d'un écrivain considéré par beaucoup comme prophétique et salutaire. Voir notre époque avec le regard de Bernanos, c'est ce que vous proposez, Monseigneur Patrick Chauvet. Bonjour.
3: Bonjour, oui, effectivement, c'est ce que je propose. C'est comment Bernanos, à travers ses écrits, peut nous donner au moins du discernement. Des nouveaux points de repère. C'est pas quelqu'un de passéiste, donc il est pas là pour me dire de mon temps, mais plutôt de dire comment vous allez faire pour avancer dans ce monde qui est un petit peu difficile, inquiet, qui traverse des périodes de guerre, de nouveau, qui est un monde où la morale bouge, où ce qui était permis devient interdit, ce qui était interdit devient permis, donc les gens sont un peu perdus. Et je pense qu'on a besoin d'un homme comme Bernanos pour pouvoir nous redire, attention où tu mets les pieds et quels sont les enjeux.
2: Alors Bernanos, c'est un écrivain que vous connaissez bien. Vous avez étudié ses écrits, vous en avez donné des conférences. Et puis vous venez de publier Bernanos sans concession aux éditions Fayard. Vous êtes vous-même curé de l'église de la Madeleine, on le précise, dans le diocèse de Paris, ancien recteur archiprêtre de la cathédrale de Paris. Et dans ce livre, vous proposez de vous arrêter sur notre temps, vous le disiez. C'est un de vos écrivains préférés. Est-ce que vous iriez jusqu'à dire que c'est un de vos prophètes préférés ?
3: Oh, je pense que c'est un écrivain que j'aime beaucoup. Je pense que nous avons besoin de retrouver ces auteurs chrétiens qui ont quelque chose à nous dire et qui ne soient pas simplement des vieux schnocks pour nous dire de mon temps c'était si bien. Non, de notre temps c'était pas si bien, c'était pareil. La preuve, c'est qu'il dénonce il y a 80 ans. Alors on pourrait se dire, mais tout ça se répète. C'est pour ça que je pense qu'il faut aussi répéter un certain nombre de choses.
2: Mais qu'est-ce qui vous fait penser que, justement, la lecture de Georges Bernanos, qui est né à la fin du 19e siècle, mort en 1948, qu'est-ce qui vous fait penser que Bernanos peut justement nous aider à comprendre ce qu'est la liberté, à rester libre, à mieux vivre, à mieux discerner au final ?
3: La question, effectivement, chez Bernanos, c'est celle de la liberté. Mais je saute 80 ans et j'écoute le pape François. La question du pape François, c'est celle de la liberté. C'est normal d'ailleurs pour un jésuite.